0: c'est plus facile pour eux aussi d'entendre des critiques et d'entendre des remarques et de faire la différence entre là, il me reprend sur quelque chose que j'ai fait ou que j'ai dit ou que j'ai pas fait ou que j'ai pas dit, il est pas en train de m'attaquer moi. Et je pense que l'humour est quelque chose de très important dans l'éducation parce que vraiment, quand il n'y a pas d'humour, les gens sont incroyablement susceptibles et c'est un handicap mais terrible pour leur relation professionnelle, c'est un handicap terrible pour leur relation amoureuse en fait. Donc je pense que l'humour est un énorme levier et que ça permet aussi de désamorcer pas mal de conflits.
1: C'est pas donné à tout le monde. Mais c'est important.
0: C'est pas donné à tout le monde. Non, mais c'est vrai que ça aide quand vous renvoyez un ado qui boude depuis 3 heures, monsieur aimable et son orchestre tu viendras à table quand tu seras de meilleure humeur. Faut désamorcer les choses. Et je crois que ça autorise aussi nos enfants à être dans l'humour, mais il faut pouvoir le recevoir sur soi-même. Je crois qu'il y a parler avec d'autres parents qui aident.
1: Ah oui.
0: Ça aide beaucoup. Moi, j'ai parfois demandé à des amis si je voyais clair dans ce que je voyais, si j'étais pas en train de projeter mes propres inquiétudes et finalement mais là ton gosse tu t'inquiètes pour rien ou au contraire tu devrais peut-être t'inquiéter un petit peu parce que je trouve que et inversement j'ai des amis qui m'ont dit merci parce qu'en fait je n'avais pas du tout réfléchi à cette question et tu n'as pas fait exprès de me faire une remarque, mais j'ai réalisé que c'était complètement déraisonnable de ne pas avoir abordé cette question de la pornographie avec ma fille parce que j'avais pas pensé que même si elle en regarde pas, elle aura peut-être dans sa vie des partenaires qui en auront regardé et qu'il faut peut-être qu'on en discute et que en fait j'étais pas à l'aise avec la sexualité, donc je lui en ai pas parlé. Et le fait que tu en aies parlé de manière si naturelle, moi ça m'a aidé. Donc je crois que parler avec d'autres parents, ça nous permet de voir nos points aveugles parce qu'on en a plein des points aveugles et qu'on a tous des choses avec lesquelles on n'est pas très à l'aise. Et puis je crois qu'il faut tolérer, alors ça peut paraître surprenant pour les auditeurs d'Europe 1, je crois qu'il faut tolérer la haine.
1: C'est-à-dire ?
0: Faut tolérer qu'il y ait des moments où notre enfant va nous détester et ça veut dire que on ne permet pas les manifestations de violence ou de manque de respect. Mais on peut supporter qu'il y ait des moments où nos enfants ne nous aiment pas et ne nous comprennent pas. On n'a pas besoin que l'enfant nous comprenne pour poser l'interdit. C'est pas grave, là, à ce moment-là, il a besoin que l'interdit soit justement posé parce qu'il ne l'a pas encore compris et qu'il n'est pas à l'intérieur de lui. Donc à un moment donné, tu me détestes, tu me détestes. Et là, l'enfant fait l'expérience, les psychanalystes parlent d'attaquer le sein, les enfants font l'expérience qu'ils peuvent détester, haïr, claquer la porte, s'en aller, finalement attaquer le lien, et que rien ne bouge dans la maison. C'est pas de l'indifférence, hein. C'est, non mais, mon amour à moi, il ne bouge pas. Donc tu peux me détester pendant 5 minutes ou une semaine, je m'en fous, puisque moi je t'aime, de toute façon. Ça peut pas bouger. Puis à un moment donné, l'enfant il redescend. Et je pense que la sécurité, c'est aussi de voir que le parent n'est pas affolé qu'il y ait des moments de tension. C'est normal qu'il fasse la gueule, mais c'est mon rôle de l'enquiquiner avec ça, parce que sinon il va le regretter. Donc je lui fais la guerre sur son heure de coucher. C'est de son âge d'être insouciant et de ne penser à rien et d'être inconséquent. C'est de mon âge d'être raisonnable à sa place. Et je pense que quand on peut être à l'aise avec le fait que nos enfants sont pas là pour nous aimer, on évite la démagogie, on évite toutes les dérives ultra permissives des années 70, et à la fin, on gagne un truc qui s'appelle la confiance.
1: Oui.
0: Parce qu'une fois adulte, il se dit « Ah mais en fait, il a tenu bon là, parce que j'ai rêvé dans les brancards, mais en fait, heureusement que papa, il m'attendait au tournant. Et ça, je pense que ça permet de surmonter les conflits, le fait de pas avoir peur de la catastrophe. C'est pas une catastrophe qui a de la tension, de l'incompréhension. Et nos enfants n'ont pas besoin de tout comprendre. Ce ne sont pas des adultes. Ils ne peuvent pas tout comprendre. Donc on doit poser l'interdit avant qu'ils aient tout compris du sens de cet interdit. Ils vont le découvrir, le sens de cet interdit, en le pratiquant. Ils vont voir que l'interdit, c'est ce qui protège la relation sociale, à familiale, amoureuse, la relation avec soi-même aussi. Je t'interdis de faire ça avec ton corps parce que je protège la relation que tu as avec ton corps. Et puis je crois que faut se dire quand le conflit surgit que on vise pas le fait d'être parfait, on vise le fait d'être ensemble dans ce moment d'adversité.
1: Marie-Estelle Dupont, des parents qui ne se remettent pas en question, on l'a évoqué, mais je voulais qu'on y revienne si vous êtes d'accord. Des parents qui ne se remettent pas en question, c'est mauvais signe.
0: Ça fait beaucoup de dégâts.
1: Oui.
0: Attention, hein, ça ne veut pas dire ne pas avoir confiance en soi. Une fois que vous avez posé un interdit, il n'a pas à changer tous les jours de la semaine. Mais c'est pas la météo. Il y a les interdits, c'est les murs de la maison. Donc ça bouge pas. En revanche, la possibilité, justement, parce que on est très au clair sur le cap qu'on donne à l'éducation de nos enfants. La possibilité de se remettre en question dans la forme. Il y a des enfants qui sont dont on va penser que quelque chose a été anodin, et puis en fait ça les a blessés. Et à contrario, parfois on va projeter que quelque chose est un problème pour nos enfants, alors que dans leur sensibilité ou dans leur génération, ça ne leur pose absolument aucun problème. Et donc si on n'est pas capable d'avoir cette flexibilité mentale de la danseuse qui est à la fois verticale et en même temps souple, de se dire quel est en fait comment mon enfant vit les choses, qu'est-ce que je ne vois pas pour qu'il y ait une tension, alors que moi j'ai vraiment en toute bonne foi l'impression de faire bien. Si vous pouvez pas faire un pas de côté, automatiquement vous allez arriver comme un bulldozer. Et vous allez passer à côté de choses importantes et vous allez commettre des maladresses qui vont blesser votre enfant. Et je pense que, en fait, on fait des erreurs, on les blesse, on fait des, voilà, il y a des trucs qu'on voit pas et ils peuvent s'en remettre et c'est pas grave et c'est la vie. Mais par contre, quand on est face à un parent qui refuse catégoriquement, de se remettre en question, de demander pardon quand il s'est emporté, et on s'est tous emporté, on va pas se raconter de bobards, bah, l'enfant, il apprend pas à dialoguer, il apprend pas à l'humilité, il apprend pas à s'excuser, il apprend pas à se remettre lui-même en question. Un parent qui se remet en question, c'est un parent qui donne le bon exemple de ce que c'est qu'un adulte mature, qui est capable à certains moments de dire, bah, moi, j'ai cru que c'était comme ça, que ça allait être bien pour lui, mais en fait, je suis partie bille en tête en m'appliquant ce qui me correspondait à moi, mais peut-être que lui, c'est pas du tout la bonne méthode. Et finalement, se remettre en question, certaines personnes le voient comme descendre de son piédestal, mais je me rabaisse, je perds ma position d'autorité, mais pas du tout. En fait, vous prouvez à votre enfant que la vie, c'est de la recherche et que vous êtes intelligent. Donc, je pense vraiment que les parents pervers sont justement ceux qui ne se remettent pas en question. Et ceux-là, eh ben, un jour, ils perdront leur enfant.
1: Restez bien avec nous. On parle cet après-midi des conflits dans la famille, conflits entre les parents et les enfants, et puis conflits entre les enfants également. Ça existe. C'est dans le cadre de la semaine de la grande famille Europe 1. Voilà, on parle de la famille sur Europe 1. Dans ici, on en parlait avec vous, Marie-Estelle Dupont. La petite musique est enclenchée. Restez bien avec nous sur Europe 1 01 80 20 39 21 pour échanger avec Marie-Estelle Dupont. Et on se retrouve dans quelques instants. À tout de suite sur Europe 1.
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1: Et si on en parlait avec Marie-Estelle Dupont, on est ensemble jusqu'à 16h et on parle des conflits dans les familles. Marie-Estelle Dupont, ce qu'il faut bien avoir quand même en tête, c'est qu'on ne peut pas se comprendre sur tout, on ne peut pas être d'accord sur tout. Ce serait d'ailleurs mauvais signe, d'ailleurs, si tout le monde était aligné le petit doigt sur la couture du pantalon. Ça ne veut pas dire qu'on ne s'aime pas, c'est pas parce qu'on n'est pas d'accord qu'on ne s'aime pas.
0: Non, bien sûr, je pense au contraire que les relations les plus dangereuses sont les relations où il y a une illusion de fusion, parce qu'on attend de notre enfant d'être notre double idéalisé, et finalement il n'a même pas assez d'espace psychique pour savoir qu'il ne pense pas comme nous. C'est même pas qu'il n'ose pas le dire, c'est qu'il est dans une forme d'inceste mental où l'enfant est tellement fusionné à sa figure parentale qu'il accepte pas au statut de sujet, de sujet qui peut dire « je », et qui peut argumenter son désir, élaborer son désir, mais pour ça, il faut qu'il y ait de la place. Donc, on se comprend pas surtout, c'est normal. D'abord, je rappelle qu'on n'est pas de la même génération que nos enfants, et je pense que cette différence de génération, comme la différence des sexes, elles ont été beaucoup trop niées dans l'éducation, et ça donne lieu à des finalement à des défauts de positionnement de la part de la figure parentale. C'est normal de pas se comprendre sur tout. Le but n'est pas d'être dans une espèce de transparence absolue. Le but, je pense, véritablement de l'éducation, c'est que les gens qu'on aime le plus puissent se passer de nous, mais que, en cas de besoin, ils pensent à revenir à nous. Voilà. C'est à la fois les ailes et les racines. C'est l'ancrage. Tu peux revenir quoi qu'il arrive. Tu seras jamais jugé, tu seras jamais moqué, tu seras jamais... trahi, tu seras jamais humilié parce que t'as une difficulté. Mais tout ce que je souhaite, c'est que tu puisses le plus possible te passer de moi. Parce que ça voudra dire que je t'ai filé les outils, je t'ai filé l'amour, je t'ai filé la confiance, je t'ai filé la sécurité affective. Et ce cap-là, moi, je trouve qu'il est plus excitant, plus difficile, mais plus enthousiasmant que l'idée de garder le contrôle sur nos enfants. Et c'est vrai qu'il y a beaucoup de parents qui, sans aucune violence physique, sont dans un contrôle coercitif, narcissique, très puissant, où finalement... ils interdisent de manière très pernicieuse par des espèces de punitions, par la froideur, par le silence, etc. Ils empêchent l'enfant d'accéder à qui il est et d'utiliser son plein potentiel. Et les talents de nos enfants ne sont pas nos talents. Donc les destinées de réussite de nos enfants ne sont pas forcément telles qu'on les a imaginées et on peut pas projeter. Je crois que il faut faire le tri dans les projections, essayer de conscientiser les projections qu'on met sur nos enfants. On a souvent des attentes vis-à-vis de l'aîné, puis on se rend compte qu'on n'a pas les mêmes vis-à-vis du petit dernier, et l'aîné trouve ça très injuste. Je crois que c'est des choses qu'on doit élaborer. Et en tout cas, faut comprendre aussi que le conflit, il est souvent une vérification par l'adolescent de la solidité du lien, comme je le disais tout à l'heure,
1: oui.
0: Et que non seulement le conflit est sain, mais dans le conflit, si vous tenez bon à la fois sur votre position et sur l'amour, vous lui prouvez que c'est pas parce qu'on est en désaccord, c'est pas parce qu'on s'envoie balader, c'est pas parce qu'on se fait la tête, c'est pas parce qu'on se parle plus pendant quelques jours peut-être, que le lien meurt et qu'il est menacé. Non, vous, vous êtes garant du lien. C'est notre rôle de parent d'être garant du lien. Donc, quand votre enfant fait la tête, il faut pas mal le prendre, il faut rester ancré. Et à un moment donné, l'enfant, en général, y revient, sauf quand il doit se protéger d'une famille qui a été, d'une manière ou d'une autre, même si on veut pas le voir, perverse. C'est peut-être pas vous, c'est peut-être le conjoint qui a fait des choses perverses. Si vous vous positionnez pas, vous allez perdre aussi l'enfant.
1: Parmi les causes de conflits, il peut y avoir, par exemple, l'orientation professionnelle. Tiens, je décide, l'adolescent veut faire tel métier. Allez, j'ai envie de me lancer dans le métier de clown.
0: C'est
1: ce qui est un très beau métier, mais ce qui peut provoquer certaines inquiétudes. Comment ça se gère, ça?
0: Oui, on a reçu...
1: Alors qu'on rêve d'avoir un fils médecin.
0: On a reçu Julien M. sur son livre Le pot de départ, et justement, son personnage principal qui part à la retraite est absolument consterné parce que son fils est intermittent du spectacle. Et qu'il fait du spectacle vivant et qui se déguise en licorne et voilà, et donc c'est très compliqué pour lui, mais sa femme lui demande de ne pas s'énerver. Alors je pense que les orientations professionnelles, ce qui n'est pas évident, c'est que ça vient toucher le fait qu'on a tous une idée de ce qui va rendre nos enfants heureux. Si tu fais ça comme ça, si tu rentres dans une l'ancienne école, c'était si tu rentres dans une boîte à 20 ans, t'en sors à ta retraite. Mais en fait, aujourd'hui, c'est plus ça la réalité du monde du travail. Nos enfants auront probablement plusieurs carrières dans leur vie ou plusieurs métiers. Et c'est vrai que comme on a envie que nos enfants soient heureux, en général, on se fait une idée du chemin qu'il faudrait qu'ils empruntent pour être le moins à risque d'être malheureux. Donc peut-être ce genre de mariage, peut-être ce genre. Et en fait là, on est forcément à côté de la plaque parce que nos enfants n'ont pas notre type de personnalité et c'est pas du tout sûr que ce qu'on pense et ce qu'on projette soit juste. En revanche, si on est dans vraiment l'observation de notre enfant et de ses talents propres et de sa vocation propre, notre intuition de parent que quelque chose peut lui convenir nous permet de lui présenter, de lui parler de quelque chose qu'il ne connaît pas, de lui dire « Tiens, mais c'est marrant parce que je voyais cet aviateur et je t'imaginais. En fait, je me suis dit « Peut-être l'aéronautique, ça t'intéresserait. Est-ce que tu veux qu'on regarde ?» Je pense qu'on peut aller au-devant de l'enfant avec nos intuitions, mais qu'il faut faire le tri avec ce qu'on projette de nos schémas familiaux. Le fils aîné, il fait central. La fille, elle est instite comme ça, les vacances scolaires. Et ça, mais c'est l'enfer quoi pour les enfants, parce que parfois, ils mettent des années et un burn-out pour se rendre compte qu'ils étaient dans les chaussures de quelqu'un d'autre et qu'ils n'étaient pas dans leur vie à eux.
1: Autre sujet de conflit, les petits copains, les petites copines.
0: Oui.
1: Ça aussi. On le gère comment, ça? On accepte.
0: Ça dépend
1: pas.
0: Si votre enfant. Alors encore une fois, je dis aux auditeurs d'Europe 1, moi je suis d'abord maman, hein, je suis pas sachante, donc je fais des erreurs, j'apprends, j'ai les mains dans le cambouis.
1: Il y a pas le mode d'emploi.
0: Il y a pas le mode d'emploi parce qu'en fait votre enfant, c'est vous qui le connaissez. Je crois que ça dépend. Je crois que quand l'enfant, ce qu'on peut déjà faire, c'est si l'enfant se confie à nous sur ça, faut vraiment le remercier, hein, parce que c'est super difficile quand vous êtes ado d'aller dire à votre parent sans avoir peur de vous faire engueuler ou d'être ridicule, j'ai des sentiments pour telle personne, etc. Donc faut vraiment remercier l'adolescent qui se confie est infiniment vulnérable et je crois qu'on doit vraiment le remercier. Il ne vient pas forcément chercher d'ailleurs des conseils parce que franchement notre manière de draguer, pardon, mais ça va pas leur servir à grand chose aujourd'hui quoi. Je pense que les codes de séduction ont un petit peu évolué. Donc en revanche, le renforcer narcissiquement dans le fait qu'il peut se faire confiance, dans le fait que bah oui, les râteaux c'est très fréquent, ça ne remet pas en question sa valeur, et plus faire de la place à ce qu'il a envie de vous dire, plutôt qu'essayer de lui donner des conseils, parce qu'en plus s'il suit vos conseils et que ça marche pas, le pauvre coco, il va être super déçu et en même temps il n'osera pas vous le dire, il se sentira nul. Je crois que nos ados quand ils nous parlent, ils viennent assez peu chercher des conseils. Parfois, très concrètement, sur une recherche de stage, quelque chose de concret, mais en général, quand ils s'ouvrent à nous, ils viennent vérifier qu'on est attentif et que ce qu'ils disent est important, il y a de la valeur. Et on n'a pas tellement besoin d'en faire plus. On n'a pas tellement besoin d'essayer de remplir les cases. Ils vont trouver tout seuls si on est capable d'être à leur côté, c'est-à-dire bah ouais, ce que tu vis, c'est normal de le vivre. Donc moi, ça m'affole pas, même si pour toi c'est pas très agréable. Et on peut en parler. Je n'ai pas forcément moi la baguette magique, parce qu'être un adulte, c'est pas avoir une baguette magique. Et là, ils s'autorisent à vivre ce qu'ils doivent vivre. Et vous pourrez pas tout lui épargner. Vous pourrez pas lui épargner les déceptions amoureuses. Vous pouvez seulement l'avoir suffisamment rempli, je pense, de sécurité affective pour que ça ne vienne pas faire un choc dévastateur sur son narcissisme. Parce que les premiers chagrins d'amour, ils font très mal. Donc, est-ce qu'on lui a donné suffisamment confiance dans le fait qu'il est valable et que ce chagrin, il va se surmonter? Il va tellement se surmonter qu'un jour, il va retomber amoureux, même si pour le moment, c'est inenvisageable.
1: Marie-Estelle Dupont, on est avec Stéphanie qui nous a appelé au standard d'Europe 1. Bonjour Stéphanie.
0: Bonjour Stéphanie.
4: Oui, bonjour.
1: Merci beaucoup d'être avec nous. Le papa de vos fils est décédé quand ils avaient 3 et 6 ans et voilà. Quand il y avait des disputes. Alors expliquez-nous.
4: Alors déjà, en introduction, ce que je voudrais dire, c'est qu'aujourd'hui, ce sont des jeunes hommes et j'en suis très très très fière. C'est vraiment ma grande fierté et c'est vraiment une chose qui pour moi est importante à dire en préliminaire.
1: Ils ont quel âge?
4: Oui, quand ils ont maintenant 26 et 23.
1: D'accord.
4: Et donc du coup, disons que moi, ce qui m'a frappée quand je me suis retrouvée seule avec ces deux boutchous, c'est de ne pas avoir de contrebalancement. C'est-à-dire que quand on est deux pour élever des enfants, bah il y en a un qui a une idée, l'autre qui en a une autre. Pas forcément très éloigné, mais souvent c'est complémentaire. Mmh. Donc, en fait, moi, j'avais pas en face quelqu'un pour dire, bah tiens, peut-être qu'on pourrait faire un petit peu différemment, etc. J'avais une seule voix, c'était la mienne, et il fallait que ce soit la bonne du premier coup. Donc c'était difficile et quand je sentais que mes enfants étaient pas bien, on avait instauré des conseils de famille. Donc on s'installait tous les trois à la table de la cuisine. C'était un espace où je leur disais, ben on peut tout dire. On peut tout dire, tout ce qui nous passe par la tête, par le cœur, tout ce qui va pas, tout ce qui se passe. Et c'était un espace de parole ouverte, sachant que c'était toujours dans le respect des uns et des autres, mais ils avaient l'espace pour expliquer ce qui leur allait pas et moi aussi. Et donc du coup, à trois, on essayait de trouver une solution pour ou à deux pour le troisième. Et c'est quelque chose qui a souvent marché parce que ça leur permettait de savoir que quoi qu'ils disent, ils seraient pas jugés, quoi qu'ils disent, ils seraient pas forcément fâchés, et que les deux autres allaient les aider à trouver la solution ou en tout cas essayer d'apaiser leur souffrance ou leur misère, quoi. Et ce qui est rigolo, c'est que encore aujourd'hui, quelquefois, ils disent, maman, tu veux pas qu'on fasse un conseil de famille, là? Alors, ouais. Souvent, c'est plus à trois, mais à deux, hein. Parce que c'est souvent eux qui essayent de vouloir m'expliquer leurs problématiques, mais ça continue. De temps en temps, c'est rare, mais ça continue. Et ça, je trouve que c'est... Et depuis tout petit, en fait. Depuis qu'ils sont tout petits. Je leur ai expliqué que l'important, c'est de libérer la parole et de dire tout ce qu'on avait à dire.
0: Oui.
4: En y mettant les formes.
0: Oui, je crois que le conseil de famille, c'est un outil qui est absolument essentiel. Ça paraît ringard et has-been et peut-être que plus personne ne sait ce que c'est. Mais en fait, c'est la base, le conseil de famille, parce que c'est l'espace psychique commun. On se met autour d'une table, il y a un problème, on le pose, le problème. Chacun a la parole, tour à tour. Chacun s'écoute et on est autour de la table ensemble, crée une sorte de tiers. Donc en fait, on se décolle du problème. Et on crée une équipe autour d'un problème. On le met pas sous le tapis. Papa est pas fuyant à se planquer derrière le journal pour faire genre ça n'existe pas. Maman n'est pas en train de du coup s'énerver parce qu'elle se sent seule avec le problème. On est une équipe. On débrief. Ok, là on a un problème. Donc on va parler du problème. On est des grandes personnes en fait. Et les enfants adorent ça parce qu'en fait ils ont pas encore d'espace psychique à l'intérieur d'eux. Ils ont pas encore les moyens de discerner, de démêler les choses. Ils sont collés à ce qu'ils vivent, à leurs émotions. Et quand on crée le conseil de famille, quand on fait les petites le samedi matin comme ça, on débrief ou le dimanche, ils aiment bien parce que ils sentent que il y a un espace psychique commun où ensemble on co-construit une réponse.
4: Et même ado, hein. Même ado.
0: Bien sûr, mais ça leur donne de l'importance.
4: Voilà, parce qu'ado, il y en a forcément un qui est devenu ado avant l'autre, et puis un qui était plus ado après l'autre. Enfin, en tout cas, voilà, il y avait un petit décalage. mais même grand, j'allais dire, ce moment-là de on est trois et on essaye de se mettre autour de la table pour régler les problèmes des uns et des autres, ça a été, c'était vraiment des moments importants et c'était toujours à leur demande ou à ma demande à moi. C'était pas forcément régulier, c'était obligé de telle heure à telle heure, c'était quand il y avait un problème. Et ça pouvait être même, il est l'heure d'aller se coucher, c'est pas grave, on va faire un conseil de famille et comme ça tout le monde dormira beaucoup mieux.
0: Bravo.
4: Et j'ai une petite anecdote, je sais pas si j'ai le, si j'ai donné.
0: Allez-y.
4: Je me souviens d'un jour où, en tant que maman célibataire, j'avais beaucoup de tâches à faire au sein de la maison, dans le jardin, etc., etc. Et je leur avais demandé chacun deux petites choses à faire pour me gagner du temps. Et quand j'ai eu fini moi ma tâche, ils avaient rien fait. Ils avaient oublié, ils avaient joué, ils avaient oublié. Et en fait, je me suis assise dans le canapé et j'ai pas préparé de dîner ce soir-là. Et ils ont continué à jouer. Puis la fin, les petits raillons, ils m'ont dit, mais maman, on mange pas ce soir. Mais j'ai dit, ben non.
0: J'ai oublié.
4: Moi, j'ai fait comme vous, en fait. J'ai pas fait ce que j'avais à faire. Et ils étaient, une fois, hein, c'est arrivé une fois. Ils se sont excusés parce qu'ils ont compris, en fait, l'importance. On était l'équipe et puis il y avait deux personnes dans l'équipe sur trois qui avaient pas fait le taf, quoi. Donc, le troisième, il pouvait pas tout faire, quoi. Ils s'en souviennent encore, hein.
0: Ouais, c'est génial. Zéro violence, zéro énervement, zéro reproche, zéro culpabilisation. Vous les avez responsabilisés
4: ans,
0: direct.
4: Pas ouais.
0: Sur 20 non, mais ans, dans cette situation-là.
4: Oui, voilà, non, j'ai pas crié, non. Non, parce que ça les a marqués beaucoup plus que si j'avais crié.
0: Ah oui, mais quand la mère arrête de faire, je crois que c'est le message, mais le plus. En fait, quand on ne fait pas, tout le monde se regarde.
4: Qu'est-ce qu'elle a ?
0: Qu'est-ce qui se passe ? Panne de courant. Et effectivement, ça a dû les responsabiliser énormément. Et je pense qu'ils ont pris un grand plaisir ensuite à faire leurs tâches.
4: Tout à fait. Mais c'est vrai que malheureusement, les petits bouts, ils ont dû grandir peut-être plus vite que d'autres enfants. Du coup, c'est sûr, ils ont été responsabilisés très vite. Mais aujourd'hui, je crois pas me tromper en disant que ça va, quoi. Ils sont, c'est des bonhommes, quoi. Ils sont bien.
0: Oui, mais je pense que même quand il n'y a pas un contexte tragique, on a intérêt à responsabiliser nos enfants. Ils ont beaucoup plus confiance en eux. On voit bien la différence. Il y a plein d'études qui le montrent maintenant que les enfants qui participent aux tâches domestiques petits ont de meilleurs académiques. J'ai l'anglicisme qui vient. Ils ont de meilleures réussites académiques que les enfants qui ne participent pas à niveau de lecture, etc., équivalent dans les familles. Donc ça veut bien dire que votre réussite dans la vie, elle est corrélée à votre implication, votre sens des responsabilités et surtout votre sentiment d'être capable. Donc si l'enfant, en dehors des moments où il étudie, il participe au collectif, il débarrasse, il vide un lave-vaisselle, il lance une machine, etc. En fait, il sait qu'il est capable, donc il n'y a pas grand chose qui l'effraie. Parce que il a fait les tâches et il a participé, donc il sait gérer sa vie. Donc le jour où il se retrouve étudiant dans une CTU, il sait gérer sa chambre. C'est pas du tout un problème. Il appelle pas maman parce que au bout d'un mois et demi, il y a tellement de bazar dans la chambre qu'on peut plus rentrer. Et en fait, je crois que les responsabiliser, ça les apaise énormément. Et beaucoup de parents disent, on les met derrière l'écran parce qu'on n'a pas nounou le temps de faire les tâches et on est débordé. En fait, moi, je crois qu'il faut intégrer complètement les enfants. Les enfants, ils nous demandent pas de jouer seulement. En fait, ils nous demandent plutôt de les intégrer à ce qu'on fait. Tu vois, là, j'ouvre mon courrier, du coup, je te mets une feuille de papier blanc, tu dessines pendant que j'ouvre mon courrier. Et ça, c'est quoi ? C'est une facture. En fait, ils apprennent plein de choses et ils prennent énormément confiance en eux comme ça.
4: Bien sûr.
0: Merci pour votre beau témoignage, en tout cas, et bravo d'avoir élevé ces deux petits bonhommes.
1: Merci beaucoup, Stéphane Lady.
0: Difficile.
4: Et merci beaucoup à vous deux.
1: J'ajouterai une dernière question. Vos deux fils s'entendent bien ?
4: Ils s'entendent, oui, ils s'entendent assez bien. Ils sont très différents, donc ils ont des loisirs et des choses, les choses qu'ils aiment sont très différentes, mais oui, ils s'entendent bien. Surtout quand il s'agit de me faire plaisir.
1: Ça c'est
0: chouette.
4: L'équipe, elle y est toujours, en fait. On a les mêmes
1: dossards. C'est formidable. Vous avez réussi quelque chose de merveilleux. Merci beaucoup, Stéphanie.
4: Merci
1: à vous. Vous nous avez appelé des Pyrénées-Orientales. Voilà. Merci à vous. Là, c'est bien. Les enfants s'entendent bien. Marie-Estelle Dupont.
0: C'est chouette.
1: Parfois, c'est pas le cas. parfois les enfants, les frères et sœurs s'entendent. Il y a des conflits entre frères et sœurs.
0: Ouais, je pense que c'est très douloureux pour des parents. Il y a beaucoup de parents dont c'est la hantise de se dire mes enfants que j'aime follement pourraient ne pas s'entendre. Et moi, je vois des parents qui vieillissent et qui souffrent de ça, qui sont parfois obligés de vendre des biens parce que les enfants sont pas capables de s'entendre. On voit bien ce qui se passe dans les successions. Je pense qu'effectivement, la question d'un parent parfois pervers qui a divisé pour régner et qui a du coup mis les enfants dans des formes de concurrence parce qu'il y avait pas assez d'amour, donc on se battait pour avoir le peu d'amour qu'il y avait sur la table, ça joue beaucoup. Et je pense aussi qu'il y a autre chose qui peut faire que nos enfants ne s'entendent pas bien, c'est que on ne prenne pas nos responsabilités quand ils s'entendent mal petits. Et en fait, petits, ils ne peuvent pas gérer ça tout seuls. On doit les aider. Le cadre, il est là pour quelque chose. C'est pas pour rien que nos enfants habitent chez nous jusqu'à un certain âge. Donc, je crois que c'est important de faire des conseils de famille quand l'agressivité un peu animale, un peu territoriale, de ces petits êtres qui se battent, c'est important de restaurer l'interdit, donc la parole entre, pour remettre du cadre dans le chaos, et là, de faire ce conseil de famille. Et de dire, en fait, vous n'êtes pas obligé d'être ami avec tous les gens de votre famille. C'est pas parce que c'est ton frère ou ta sœur que tu l'aurais choisi comme copain. En revanche, vous avez tout intérêt à être des alliés. Parce que dans la vie, vous allez tomber, vous allez avoir des déceptions, des trahisons, etc. Vous allez tomber sur des gens qui vont essayer de vous avoir. Si vous savez que vous avez 1, 2, 3 alliés, en cas de coup dur, si moi je suis plus là, ils seront là pour vous, vous allez jouer dans la même équipe. C'est un atout énorme. Quand on n'a pas ça et qu'on vit ses frères et sœurs comme des étrangers, ben en fait c'est triste. En fait, c'est malheureux, parfois c'est nécessaire pour s'éloigner de la violence, mais c'est une grande carence. Et quand on a cette force de se dire, bon bah je suis très différent de mon frère ou de ma sœur, je comprends pas ses choix, elle a fait ci, elle a fait ça, mais à l'arrivée, quand il s'agira de s'occuper de papa ou de maman malade, eh ben on s'entraidera et on sera honnête et on rigolera ensemble dans les moments difficiles. C'est une richesse énorme. Et je crois que vraiment expliquer à nos enfants que on n'est pas obligé d'être amis avec tous les gens de l'équipe ou tous les gens de la famille, mais par contre on est une équipe et c'est un atout. Et donc je ne peux pas te laisser parler à ton frère de cette manière. Je suis bien sûr que t'as pas envie que ta sœur rentre sans frapper dans ta chambre, t'as pas envie de jouer avec elle, t'es un ado, c'est ta petite sœur, ça te saoule, il y a pas de problème avec ça. Par contre, tu la pousses pas au point qu'elle se cogne contre le mur. Mmh. Et donc je pense que beaucoup de parents disent bah non, on va les laisser machin parce qu'ils sont très mal à l'aise avec ça. Et qu'en fait, jusqu'à un certain âge, il faut qu'on prenne cette position de chef de famille, qu'on les mette autour de la table et qu'on dise attendez, on a un problème là. Là, il y a de la violence. Là, il y a de la jalousie. Hein? Toi, je t'ai entendu dire quand ta sœur était heureuse de rentrer en ayant eu son examen, tu nous as tellement saoulés avec tes partiels que heureusement que t'as la meilleure note ou heureusement que t'es prise dans un cabinet d'avocat à Paris, comme je l'ai entendu pour une de mes patientes. Là, le parent doit pas faire semblant de pas avoir entendu. Il doit se positionner. Il dit non, mais c'est pas ok. C'est pas ok parce que là, t'es en train d'agresser avec ta jalousie. Qu'est-ce qui va pas dans ta vie à toi? Donc tu n'agresses pas ta sœur. Et je pense que ça peut être un peu inconfortable parce qu'on a du mal, on a tendance à être dans le déni, on se dit mais nos enfants on les aime donc forcément ils s'aiment. Et ben pas forcément. Voilà. Et surtout ils vont avoir besoin d'apprendre à métaboliser l'émergence de la violence quand elle arrive.
1: Quelles sont les principales causes de conflits entre frères et sœurs? Il y a la jalousie.
0: Oui, il y a la jalousie. Il y a, je pense aussi quand il y a eu un parent malade sur le plan psychiatrique ou un parent violent. Tous les enfants ne se racontent pas la même histoire, n'élaborent pas les choses de la même manière parce qu'ils n'ont pas été investis de la même manière. Il y a peut-être un fils qui a été le confident du parent malade et qui a été complètement aliéné à ce parent et donc il va tout le temps prendre la défense du parent sans voir que bah les autres eux ont un peu plus de recul sur la situation et ont moins envie de voir ce parent qui en permanence se victimise et leur déverse ses difficultés sans jamais aller consulter un psy. Et donc il va y avoir des dissensions parce qu'on n'aura pas géré la difficulté qui était écrasante pour des enfants de la même manière. Mais à contrario, il y a aussi des familles où quand il y a une grande difficulté, le deuil d'un enfant par exemple, on voit comment les frères et sœurs viennent se souder ensemble dans une communauté de détresse parce que justement les parents ne peuvent pas ne peuvent pas gérer et apporter tout ce qu'il faut, et que les frères et sœurs se soudent énormément et surmontent les choses ensemble. Mais en tout cas, je pense que oui, en tant que parents, on a la responsabilité de d'aider nos enfants à réguler la violence. L'agressivité, elle est normale, mais la violence n'est pas acceptable. Donc déjà, t'es prié de t'excuser, ensuite t'es prié de réparer, et je fais pas semblant de pas avoir vu. Je crois que vraiment la plus grande violence, c'est la violence au carré. C'est-à-dire, c'est la violence qui est là et qui est niée. Le déni, c'est des bombes à retardement dans les familles.
1: Est-ce que, on parlait de jalousie, est-ce que dans une fratrie, ça peut être un sujet tabou, hein, il y a une question tabou, mais est-ce qu'il y a un enfant préféré?
0: Alors ça peut être

0: est en permanence celle qui va pas bien dans la famille. Et donc je pense aussi que sans qu'il y ait forcément de chouchou, quand le projecteur a été mis particulièrement sur un enfant du fait de ses difficultés, il faut vraiment faire de la place, c'est l'intérêt des thérapies systémiques, il faut vraiment faire de la place aux autres frères et sœurs qui souvent se sont fait petits pour aider papa et maman, mais à un moment donné, ils ont aussi eu des besoins en grandissant, et c'est pas parce que c'était moins bruyant ou moins pathologique que ces besoins n'existaient pas. Et ça, ça peut créer à l'âge adulte, ah non mais moi ça me saoule la famille, je veux plus en entendre parler, je veux plus les voir parce que en fait j'en ai ras-le-bol de ces rôles et de ces scénarios et donc moi je fais ma vie loin d'eux et finalement ça fait parfois des frères et sœurs qui grandissent un peu comme des étrangers.
1: Ce qu'il faut bien avoir en tête, vous allez nous en dire plus, mais c'est que chaque enfant est différent en réalité. On les éduque, on pense de la même manière, et puis en réalité, ils sont tous différents. Qu'est-ce que vous pouvez nous en dire?
0: Oui, ils sont tous différents et ils ont tous des fragilités différentes et des points forts différents. Et en fait, c'est ce que dit John Kabat-Zinn. Il dit vraiment le métier de parent, il n'y a pas de mode d'emploi, donc en fait, notre seul outil, c'est notre petite lampe de conscience. Chaque jour, on accepte d'observer en potentiellement découvrant des choses et en partant pas du principe qu'on connaît tous nos enfants. C'est vrai que parfois, on est très surpris. On imagine qu'un enfant, à ce moment-là, va s'énerver, va s'emporter. Puis en fait, vous le voyez se mettre dans un coin, jouer très calmement tout seul et très très bien se réguler. Vous dites, tiens, mais c'est fou comme il a mûri. Et puis, un enfant d'où vous attendiez, vu son âge, qu'il gère bien une situation, tout d'un coup, il régresse et il a beaucoup plus besoin d'être encouragé, d'être soutenu. Je pense que c'est toute la difficulté du métier de parent, c'est que c'est aussi dû au jour le jour et c'est des ajustements permanents.
1: Encore une belle émission avec vous, Marie-Estelle Dupont. Et si on en parlait tous les jours entre 15h et 16h, on a parlé de la famille. La famille, c'est énormément de sources de satisfaction. Hein,
0: D'émerveillement,
1: voilà. Moi j'embrasse ma famille parce que j'aime beaucoup ma famille.
0: Et de galère aussi,
1: voilà. Et de galère, oui, mais bien sûr, mais c'est la vie, c'est formidable ça.

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1: Bonsoir Noam.
2: Oui, bonsoir.
1: Merci de partager avec nous votre jeune parcours de vie, parce que vous n'avez que 26 ans, Noam. Et déjà, vous avez bien des choses que vous avez vécues, bien des choses que vous avez surmontées. J'en parlais avec Maëlle. Je parlais de ce qui vous a pas finalement au départ et encore aujourd'hui obsédé, parce que vous vivez avec aujourd'hui et vous vous acceptez bien. C'est le regard des autres qui est parfois difficile. C'est votre poids.
2: Oui, c'est ça.
1: Votre corps et votre poids, votre rapport à la nourriture. Aujourd'hui, vous en êtes où, juste pour l'état des lieux? On en est où, Noam, aujourd'hui?
2: On en est que je m'accepte.
1: Ouais.
2: Je m'accepte comme je suis. Je m'aime pas énormément, mais je m'accepte comme je suis. Et c'est la vie. La vie est ainsi faite.
1: Vous pesez combien aujourd'hui?
2: 155 kilos.
1: Pour 1m86.
2: C'est ça.
1: Alors, évidemment que la vie ne doit pas se résumer à votre poids, parce que ça a été longtemps ça aussi, votre vie. C'est les yo-yo, les régimes, le sport, vous allez nous raconter ce que vous avez tenté de faire. Et pourtant, vous êtes bien plus que ce poids qu'on vous jette à la figure, qu'on vous a jeté à la figure quasiment toute votre jeunesse. Racontez-nous un peu comment ça a commencé, c'est-à-dire c'est votre rapport à la nourriture chez vous, ce que vous aimiez manger, pourquoi vous aimiez manger et le fait que dès le matin, vous pensiez déjà à ce que vous alliez manger le soir.
2: Rien de bien compliqué. Comme beaucoup de gens, j'aime juste la nourriture. Ça, il n'y a pas beaucoup plus. J'ai souffert, on va dire, de boulimie mentale.
1: C'est quoi la boulimie mentale?
2: La boulimie, en général, c'est des accès de nourriture, on va dire, incontrôlés. Moi, c'était pas forcément incontrôlé, c'était plus du fait, comme vous l'aviez dit au début, c'est à peine arrivé à midi, je demandais, avant même de commencer mon assiette, de qu'est-ce qu'on allait manger le soir.
1: Vous aimiez manger, vous étiez gourmand?
2: Oui, je suis gourmand, toujours aujourd'hui, très gourmand.
1: Et c'est-à-dire, vous passez devant une boulangerie, vous résistez pas?
2: Si, je résiste. J'ai pas de problème par rapport à ça, mais par contre, quand je vais chercher à manger, quand je prépare à manger, j'aime bien goûter de tout, faire quelque chose avec plusieurs saveurs différentes.
1: Et vous-même, vous cuisinez vous-même?
2: Oui.
1: Vous aimez cuisiner, vous aimez partager ce que vous préparez?
2: Oui, j'aime bien, j'aime beaucoup.
1: Et vos parents, alors que faisait votre maman? C'est votre maman ne vous a jamais alerté sur le fait que l'excès pouvait conduire à effectivement un surpoids?
2: Ma maman, ça a été compliqué parce que ma maman, elle a souffert de surpoids, d'obésité pendant ma grossesse du coup et ma naissance. Maintenant, comme toute maman, je pense, ou comme beaucoup, ne voyait pas forcément où était le problème. Moi, après avoir vu des photos de moi étant beaucoup plus jeune, je voyais que j'étais un enfant en moyenne peut-être 5-10 kilos au-dessus. Et aujourd'hui, pour moi, c'est pas grand-chose, mais au-dessus de la moyenne générale, on va dire.
1: Oui.
2: Donc, ma mère, ça l'alarmait pas beaucoup plus que ça. Et puis, vu que ma mère, elle a fait un gros régime après, quand j'étais petit, en fait, ce qu'elle me disait, c'est que tout ce qu'elle ne pouvait pas manger, elle me le faisait à manger.
1: Ah, d'accord. Elle projetait sur vous ce qu'elle ne pouvait pas manger elle-même.
2: Exactement. Et le plaisir que moi, j'avais à manger. D'après ses dires, encore une fois, maintenant, je sais que j'étais pas un enfant compliqué en termes de nourriture. J'aime énormément les légumes, je mange quasiment de tout. Donc moi, tout ce qu'on pouvait me servir, je le mangeais sans trop.
1: Oui, vous plaindre.
2: Désolé du terme.
1: Oui. Et dites-moi une chose, il n'y avait pas la base où il n'y a pas de dérèglement dans votre corps qui justifierait aussi ce surpoids?
2: Si, j'ai eu possiblement des dérèglements. Maintenant, je suis pas quelqu'un qui va souvent chez les médecins ou qui fait souvent des examens. J'ai été en internat pendant 2 ans et en fait, j'ai pris, je crois, en 1 ou 2, bon, ça remonte à un moment, je crois 15 ou 20 kilos maximum en 1 ou 2 ans.
1: Mmh.
2: Ce qu'on comprenait pas, parce que vu que j'étais à l'internat, c'était des cantines basiques, des selfs basiques qu'on avait le midi, le matin, le soir. Et donc, du coup, on a fait des examens, on m'a décelé une dysthyroïdie. Donc l'hormone, la glande thyroïdienne qui est déréglée, ce qui pouvait me faire prendre beaucoup de poids ou à contrario peut m'en faire perdre selon comment elle est quoi.
1: Et dans votre cas, ça a toujours été de la prise de poids plutôt.
2: Oui, c'est ça.
1: Et alors, il est arrivé un moment dans votre vie où vous vous êtes dit, je vais prendre quand même les choses en main, parce que je parlais de harcèlement à l'école, c'était compliqué votre jeunesse.
2: Un petit peu, très très compliqué. Maintenant, pour moi, je l'ai vécu, donc pour moi, c'était un peu tout le monde. Après, en fait, il n'y a pas tout le monde qui le vive de la même manière. Il n'y a pas tout le monde qui le vit forcément, par chance ou par malchance, je sais pas comment le dire. Mais oui, ça a été assez compliqué, que ce soit avec les parents d'autres élèves, avec les profs, avec les élèves aussi, hein, tout simplement.
1: Mmh. Vous avez même dû changer d'école, mais ça s'est pas arrangé.
2: J'ai changé énormément d'école et ça s'est quasiment jamais arrangé jusqu'en fin collège, début lycée.
1: Et là, qu'est-ce qui s'est passé quand vous êtes arrivé justement au lycée et vous étiez toujours flanqué de ce surpoids?
2: Ben en fait, ce qui s'est passé, c'est que à l'âge de 12 ans du coup, je suis parti dans un hôpital, une cure dans les Vosges.
1: Oui.
2: Pour les personnes donc du coup obèses, diabétiques, anorexiques ou avec des problèmes de mutilation. De problèmes de où ils allaient pas bien tout simplement, mais plus du coup axé sur les problèmes physiques.
1: Mmh.
2: Donc j'ai perdu je crois 7 ou 9 kilos durant cette année-là, et en fait je suis retourné dans mon ancien collège, donc les gens me l'avaient fait remarquer. Après ben l'âge de 13 ans au retour, ben il y avait pas vraiment grand chose à remarquer. Ben 13 ans c'est un âge où tout le monde soit prend du poids, soit grandit, soit bu, soit enfin voilà, c'est un âge assez comment je vais dire ça, c'est assez diffus en fait ce qui peut se passer. Donc du coup bah ça a quand même continué malgré que bah d'autres personnes étaient plus grosses, je vais dire clairement plus grosses ou tout aussi gros que moi. Ensuite bah j'ai de nouveau changé de collège parce qu'on avait tout simplement déménagé, donc un collège plus près où là ça allait parce qu'en fait j'ai mué assez tard. J'ai commencé à muer, mais surtout, je suis assez grand. Je suis pas immense, mais je suis assez grand, donc 1m86. Mmh. J'ai bien grandi, et surtout, ben, j'ai arrêté de la boucler.
1: Arrêté de subir.
2: Ouais, on va dire ça. Du moins, ben, vu que je suis devenu plus grand, et vu que j'ai commencé énormément le sport, du coup, à l'âge de 14 ans.
1: Alors, vous avez fait du sport justement pour essayer de perdre du poids, ou parce que vous aviez tout simplement envie de muscler votre corps et de vous sentir mieux dans votre peau?
2: Alors, de l'activité, j'en ai quasiment toujours fait.
1: D'accord.
2: Pas forcément en club, mais sortir avec les cousins, cousines, les amis, aller au parc, courir dans tous les sens. Ça a toujours été le cas. J'ai jamais vraiment été enfermé. Il y avait des périodes où bah, je restais à la maison, je ne pouvais plus sortir, puis ainsi de suite. Faire du vélo avec le copain dehors, tout ça. Mais par contre, c'est au collège, en fait, j'ai rencontré mon meilleur ami à ce moment-là, donc pendant la cure, et d'autres amis que j'ai rencontrés un an, deux ans après, qui, eux, faisaient un sport de la calisthénie, donc du street workout, donc de la musculation au poids du corps, et du parcours. Et en fait, à force de tout simplement entraîner avec eux, en fait, je faisais pareil, donc des pompes, des tractions si j'y arrivais ou pas, ou à moitié, des squats. On allait courir avec des amis qui pleuvent, qui ventent ou qui neigent, sans qu'ils disaient t'es trop lent, ou il y en a un qui m'a beaucoup boosté par rapport à ça.
1: Mmh.
2: Et en fait, ça a été juste naturel, voilà, juste parce qu'on était avec des amis et que bah, on allait faire du sport, on va dire naturellement, un parc derrière le collège, avec des barres, des poids, enfin de nos propres poids, et puis voilà.
1: Et là, vous avez commencé à vous muscler, donc aussi à perdre un peu de graisse, alors?
2: En fait, non, ça a été l'inverse. Alors, à l'époque où j'ai vraiment commencé à sortir pour courir, faire de l'activité, je mangeais énormément, enfin très mal. Mais par contre, à force de faire du sport, et en plus en continuant le street workout, j'ai pris du poids, mais en même temps, je faisais du sport au poids de corps. Donc en fait, je prenais et du gras et du muscle, mais énormément.
1: Et oui, donc vous deveniez un peu spectaculaire compte tenu de votre taille déjà.
2: Oui, c'est mes amis qui m'ont toujours dit tu fais des choses que il y a des gens qui font la moitié de ton poids qui ne font pas. Je suis assez actif. Pour quelqu'un d'obèse, je suis assez souple. J'ai une très bonne force grâce à tout ça aussi. Donc je fais, je suis là à 155 kilos, j'arrive toujours à faire des pompes. C'est assez bon.
1: Parce que on pourrait en venir un mot sur votre jeunesse. À 8 ans, 10 ans, vous preniez des coups, des bleus. Vous étiez devenu comme un punching ball. Les enfants de votre âge profitaient un peu de ce complexe et de ce que vous représentiez pour vous frapper.
2: En fait, je sais pas d'où ça venait, parce que comme je l'ai dit dans mes souvenirs, il y avait d'autres enfants qui étaient aussi plus gros que la normale. Moi, je sais pas ce qui se passait. On a longtemps cru que c'était moi qui cherchais les problèmes. Mais non, moi, je suis d'aspect gentil. J'aime pas faire du mal. Quand je jouais avec des cousins, des copains, et que je les blessais pas sans faire exprès, parce que comme les gens disaient, je contrôlais pas ma force. Mmh. Je supportais pas faire du mal. Donc du coup, je préférais moi me manger, rentrer avec 2-3 bleus et puis c'était passé. Pas forcément pour des bagarres au début, hein. On a 8 ans, ça va. Mm-hmm. Mais parce que ouais, malmené dans tous les sens, plutôt que ça soit moi qui malmène les autres.
1: Ouais, ouais, ouais. Et vous avez pu rentrer un peu dans la vie active, vous aviez donc vos cercles d'amis, vous êtes, on a vu, donné à des sports un peu difficiles comme le strike workout, c'est ce que vous disiez, le parcours.
2: Street workout, oui.
1: Voilà, qui est une discipline qui consiste à franchir des obstacles urbains ou naturels avec une certaine agilité. Mais toute votre vie quand même, alors vous allez me dire comment c'est aujourd'hui, mais toute votre vie, vous avez comme l'impression d'avoir été pris un peu comme un monstre.
2: Oui, toujours.
1: Et toujours, vous diriez ça aujourd'hui, non?
2: Plus aujourd'hui, parce que, une partie de moi si quand même, parce que ouais, quand je sortais, aussi je vais au lac ou à la piscine, on va toujours me regarder d'une manière un peu différente, je pense. Enfin, du moins les dernières expériences que j'ai eues. Maintenant, ça me passe beaucoup plus au-dessus. C'est plus, en termes, je suis plus gêné moi parce que je m'accepte comme je suis. Il y a beaucoup de choses que j'aime dans mon corps, mais il y a plus de choses que je n'aime pas aussi. Mais, c'est plus le regard maintenant, je m'en fous un petit peu, quoi.
1: Mais vous le sentez quand même encore ce regard?
2: Je le sens, oui, je le sens.
1: Quand vous rentrez quelque part, si vous montez dans un bus, un car, un métro, vous sentez le regard des autres?
2: Je sens le regard quand je suis les dernières fois où je suis allé à des parcs d'attractions, les dernières fois où je suis allé à la piscine, mais c'est des regards assez discrets, mais qu'avec le temps, en fait, on s'en aperçoit tout simplement. Mmh. C'est juste qu'on n'en prend plus compte. En plus, j'ai eu des opérations, notamment la poitrine. Donc, du coup, j'ai de belles cicatrices au niveau des tétons. Donc, c'est atypique. Donc, du coup, ça attire.
1: Mais vous n'hésitez pas pour autant à vous mettre torse nu quand vous faites du sport, ou encore en maillot de bain si vous devez aller à la piscine ou à la mer ou...
2: Non, ça, c'est bon. Depuis que j'ai commencé le street workout, du coup, avec des amis, il y a une fois où il y en a un qui m'avait dit « Tu m'as bien choqué parce que on était, je crois, une vingtaine à être dans ce parc-là. » Et en fait, je me suis torse nu comme tout le monde, alors que j'ai pas d'abdos, hein. Je suis potelé, hein, bien potelé. Et non, j'osais. Parce que, on est entre nous. Et puis, au pire, ils vont dire quoi? Je suis là comme tout le monde à faire du sport. Ça serait ballot de critiquer un mec juste parce qu'il est gros alors qu'il est là pour faire du sport.
1: En tout cas, vous vous sentez différent.
2: C'est ça, comme vous l'aviez dit, on revient dessus, toujours été pris comme un monstre. Donc, je me suis, partout où je vais, j'attire les problèmes. Et je suis pas un être humain, en fait.
1: C'est fou de vous le ressentez vraiment, Noam, ça?
2: Je l'ai énormément ressenti. Énormément.
1: Quand vous rentrez chez vous, quand vous rentriez chez vous et que vous aviez passé une journée à ressentir cela, qu'est-ce que vous faisiez? Quelles étaient vos pensées? Quelles étaient ça vous rendait extrêmement triste?
2: Triste, mais je passais au-dessus. En fait, à force de croire que les problèmes venaient de moi, jusqu'au jour où ma mère, elle l'a vu de ses yeux, que en fait, c'est pas moi qui cherchais les soucis. Je me sentais triste, mais j'en parlais pas beaucoup plus que ça. Il y a énormément de choses que mes proches, des amis proches, ne savent pas de ce qui s'est forcément passé. Mais je rentrais, la seule chose que je me disais, ben, même quand je me réveillais en retard pour l'école, ma mère me disait, oui, ben, c'est pas grave, tu y vas pas ce matin, c'est, mais moi, je voulais quand même y aller, étudier, même si, ben, fallait encaisser, quoi.
1: Alors que vous saviez que vous alliez prendre peut-être des coups, des moqueries, ces regards comme ça, mauvais, qui vous harcelaient, qui vous poursuivaient. Vous n'avez jamais pensé, alors vous êtes encore jeune, Noam, mais vous n'avez jamais pensé aux opérations aujourd'hui, aux interventions chirurgicales qui permettent de réduire la masse. Alors il y a la sleeve, je crois que ça s'appelle, cette opération. Vous avez plusieurs opérations dont on a déjà parlé ici, qui sont des opérations gastriques, abdominales et gastriques, qui sont chirurgicales. Vous y avez pensé? On vous en a parlé?
2: On m'en a beaucoup parlé, mais moi, je le refuse catégoriquement.
1: Ah.
2: Je ne veux pas parce que je connais beaucoup de personnes qui ont eu recours à ces chirurgies-là. La seule chirurgie que je souhaiterais passer, c'est réparatrice au cas où je perds trop de poids et que ma peau pend. Mais les opérations gastriques, la sleeve, le bypass, tout ça, je ne veux pas parce que toutes les personnes que j'ai vues, en vieillissant, ça les met pas trop bien. Moi, je trouve ça dangereux. Parce que ben le corps a besoin de certains nutriments aussi, et le fait de obliger à moins manger, c'est très, pour moi, hein, je trouve ça très risqué. Les gens, je trouve qu'ils vieillissent très mal avec ça, si c'est pas bien, parce qu'il y en a beaucoup qui pensent que c'est magique, et ensuite ils sont contents, ils ont perdu leur poids, et voilà. Et aussi, alors c'est très égoïste, mais parce que j'adore être un gros mangeur.
1: Ah oui, vous voulez pas arrêter. Aujourd'hui encore, vous êtes ce qu'on appelle un gros mangeur. Qu'est-ce que vous appelez? Moi, j'ai pas la notion parce que moi, j'ai toujours l'impression de manger déjà trop. Donc, qu'est-ce que vous appelez un gros mangeur, Noam? Donnez-nous
2: des très grosses assiettes, des très grosses assiettes.
1: Quel a été votre repas, par exemple, Noam? Quel est votre repas ce soir, si pour qu'on puisse comprendre?
2: Ce soir, c'était pâte carbonara avec des cordons bleus.
1: Des cordons bleus, c'est quoi? C'est des viande panée, c'est quoi les cordons bleus?
2: Ouais, oui, c'est ça, c'est de la viande panée avec du jambon et du fromage à l'intérieur.
1: D'accord. Et alors l'assiette, vous êtes resservi ou c'est une assiette bien remplie?
2: J'ai fini l'assiette de mon meilleur ami parce que j'ai cuisiné pour 4 ce soir. J'ai fini son assiette et ensuite je me suis encore fait mon dessert. J'ai fait du riz au lait. Donc voilà.
1: D'accord. Donc vous avez besoin de bien manger, de manger des choses qui vous font plaisir. Vous pourriez pas manger le soir des légumes bouillis avec une soupe?
2: Ah si, je peux très bien. Pour être tout à fait franc, c'est des fois plus par flemme parce que je cuisine beaucoup. Ma copine et moi, en général, on mange pas du tout la même chose. Donc quand on cuisine, c'est toujours 2 plats séparés, donc ce qui prend du temps. Comme je vous l'ai dit en début d'émission, j'adore les légumes, ça y a vraiment pas de souci. C'est juste faire des pâtes ou du riz, puis à côté de la viande, puis encore faire bouillir de l'eau pour préparer les légumes, ça prend juste du temps et du coup je le fais pas forcément. Mais non, ça me pose aucun problème de manger une bonne soupe le soir.
1: Et alors, qu'est-ce que dit votre médecin traitant justement? Je sais que vous disiez que vous alliez pas forcément toujours chez le médecin, mais vous faites régulièrement des prises de sang?
2: La dernière que j'ai faite, c'était il y a 2 ans maintenant, 2 ans, 2 ans et demi.
1: Alors
2: parce que j'ai pas eu la nécessité d'en faire d'autres. Bonne prise de sang, pas de souci, à part une statistique qui est un peu plus haute.
1: Pas de diabète, en tout cas, oui.
2: Non, pas de diabète.
1: D'accord.
2: Rien du tout.
1: Bon, donc le médecin n'était pas plus alarmé que ça, il vous a pas forcément mis au régime. Vous parliez de votre amoureuse, donc vous avez une amoureuse depuis combien de temps?
2: Bientôt 4 ans.
1: Ah, très bien, comment vous êtes rencontrés?
2: Sur un jeu en ligne.
1: Un jeu?
2: Ah oui, un jeu mobile, parce que, vous devez faire la parenthèse, mon meilleur ami avait commencé ce jeu-là, et en fait, il a créé tout simplement un clan qui a commencé à être assez fort en France, et donc du coup, on a eu créé donc, sur un Discord une guilde, et en fait, ma copine a rejoint ce clan, donc ce Discord, et en fait, en faisant des parties, en jouant en vocal, on a commencé à se parler, et ainsi de suite, puis ensuite, on s'est parlé en privé, et après, ben, ça a continué comme ça, jusqu'à ce que... qu'on se mette ensemble, tout simplement.
1: Vous appréhendiez la première fois que vous alliez la voir, justement, avec tout ce que vous aviez vécu sur cette apparence qui vous faisait si mal?
2: Non, pas trop.
1: Comment vous l'expliquez?
2: Parce que c'est très bête. Pendant longtemps, bah, quand j'avais une copine, tout simplement, bah, j'avais peur qu'elle me quitte parce que je me suis dit jamais je vais retrouver quelqu'un d'autre à cause de mon poids, à cause de ma masse, à quoi je ressemble. Donc, je m'y accrochais très fort. Ensuite, il s'est passé une année où j'ai été tout seul, ou vraiment rien du tout, hein, pour être tout à fait honnête, pas une petite amourette, pas quelqu'un d'un soir, rien du tout. J'ai retrouvé quelqu'un avec qui, bah, ça s'est passé comme ça s'est passé pendant une année. Et en fait, après, ce qui s'est passé, c'est que j'ai commencé aussi à prendre plus confiance en moi, à me dire, bah, mon poids, c'est un frein pour certaines personnes, mais pas pour d'autres. J'ai rencontré d'autres personnes entre-temps, d'autres femmes, que ça soit pour un soir, pour deux semaines, peu importe, voilà.
1: Vous êtes aperçu que vous plaisiez, que parfois ça pouvait même être un atout pour certaines personnes qui aimaient, voilà, des personnes à plutôt forte corpulence. Donc vous vous dites, après tout, je peux parfaitement plaire.
2: Je suis capable de charmer, je suis capable de plaire.
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5: Bonsoir à tous. Une journée à haut risque, mais durant laquelle le feu n'a pas progressé. La préfète de la Gironde fait le point sur l'incendie géant toujours en cours dans le département. Les pompiers ont dû faire face à 7 départs de feu dans la journée, dont 3 encore actifs dans la soirée. La météo s'annonce plus favorable ce jeudi avec une baisse des températures. La vigilance orange canicule sera d'ailleurs levée à 6h en Gironde et dans les Landes. Elle s'étend en revanche vers le sud-est avec 21 départements concernés. Pendant ce temps, une reprise de feu à Fontainebleau, 7 hectares brûlés en Seine-et-Marne, en lisière de la zone où l'incendie des dernières semaines avait été fixé. Dans le Var, les pompiers luttent aussi contre un nouvel incendie. Cette fois-ci, près de Brignoles, plusieurs centaines de personnes ont été évacuées. Et ce, moins de 24 heures après l'annonce de la fixation de l'incendie du Gros Bessillon. Dans ce contexte, la sécheresse atteint des niveaux records. 96,6% des sols étaient secs en France métropolitaine à la mi-juillet, selon l'Observatoire européen de la sécheresse, du jamais vu pour un mois de juillet dans l'Hexagone. Une situation qui n'épargne pas le reste de l'Europe. La Suisse, le Luxembourg, l'Autriche, la Slovénie et le Monténégro étaient eux aussi presque totalement en état de sécheresse à mi-juillet. C'est le premier de la saison en France. Un cas autochtone de chikungunya a été identifié dans le Tarn. Le dernier bilan de Santé publique France nous apprend également qu'un deuxième cas autochtone d'infection par le virus du Nil occidental a été détecté dans les Bouches-du-Rhône après un premier cas mi-juillet dans les Pyrénées-Orientales. Et puis DJ Snake, Angèle ou encore David Guetta, le monde de la musique rend hommage à Kavinsky, le DJ français retrouvé mort à son domicile parisien ce mercredi. Emmanuel Macron a également réagi en postant un message sur ses réseaux sociaux. Kavinsky restera une fierté française pour toujours, écrit le chef de l'État. L'artiste s'était notamment produit, on le rappelle, pour la cérémonie de clôture des Jeux Olympiques de Paris. Voilà pour l'essentiel. Excellente soirée à tous.

0: 5h, passé de 5 minutes à la réunion. Bon réveil à tous, j'espère que vous allez bien réveiller, vous allez en forme ce matin. Prépare tout de suite de dédicace, hein, pas besoin d'être dans un instant, vous allez dire, moi, dans la chanson, il dit ça, mais il connaît pas trop, ah, où choisit? Non, sinon ça, il passe pas la chanson, il prévient d'avance. Donc, prépare bien cette chanson, dans un instant, nous passe. Juste avant, on a la revue de presse avec Bastien Arnaud, donc vous avez le temps, d'accord? Rendez-vous tout à l'heure, comme je vous le disais, Bastien Arnaud nous a rejoint, il s'installe, bien le bonjour.
1: Bonjour Julie, bonjour à toutes et à tous.
0: Et à la une du quotidien ce matin, on parle de mal logement.
1: Effectivement, le mal logement des familles à la rue, titre le quotidien de ce matin à La Réunion. 150 000 personnes sont touchées par le mal logement. Derrière les chiffres, des parents racontent les nuits en voiture, les appels sans réponse au 115 et cette peur permanente de ne plus pouvoir protéger leurs enfants.
0: À la une des infos 974, il est question de sécurité dans le bus.
1: Après plusieurs caillassages de bus à Saint-Denis, les forces de l'ordre renforcent les contrôles, titre Info 974. Face à une recrudescence des actes d'incivilité constatés sur les réseaux de bus, la police nationale montre les dents et organise une opération de sécurisation à Saint-Denis.
0: À la une de l'info.re, on parle d'une belle histoire.
1: Au tampon, l'homme victime d'un arrêt cardio-respiratoire rencontre ses sauveurs, titre l'info.re. Le 30 juin dernier, un homme a été victime d'un arrêt cardio-respiratoire dans un commerce du tampon à proximité de la brigade. Il a été pris en charge rapidement par les gendarmes. La victime a pu être stabilisée avant son évacuation vers le centre hospitalier de Saint-Pierre.
0: Et à la une de freedom.fr, il est question du drame à la plaine des Greg.
1: Sous le choc du drame de la plaine des Grecs, une adolescente brise le silence. Une plainte avait été déposée avant la tragédie, titre freedom.fr. De nouveaux éléments émergent dans l'affaire du couple retrouvé mort à la plaine des Grecs à Saint-Joseph. Selon les déclarations d'une adolescente réunionnaise, corroborées par une plainte et des documents judiciaires, des faits présumés de violences sexuelles intrafamiliales avaient été dénoncés à l'encontre du septuagénaire plusieurs semaines avant son décès. La procédure engagée alors qu'il était encore en vie n'a jamais pu être menée à son terme.
0: Et tout de suite, on passe à la météo avec Express Électronique.
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0: Alors du coup, ouais, noir pour noir, noir.
1: Hein. Pour l'instant, ben oui, c'est noir, il y a plus d'espoir.
0: Il y a plus d'espoir.
1: Si, il y a encore un petit peu d'espoir, moi je vous le dis. Une belle matinée sous un franc soleil, tiens. Je parle français aujourd'hui, sous un franc soleil. Donc voilà, le beau temps un petit peu partout sur l'île aujourd'hui. Quelques petits nuages qui traînent ici et là, mais rien de bien méchant. Et puis ben là, pas d'averse à prévoir pour ce matin normalement. Et puis à partir de midi, le ciel se couvrira un petit peu dans les avec justement là un petit peu de farine la pluie, comme il dit, sur le nord et sur le nord-ouest. Et puis côté température, ça va très bien encore aujourd'hui, 26-28 degrés sur le littoral, 19-21 degrés dans les cirques, et puis 12-13 au Maïdo et au volcan. Voilà, on peut dire qu'il fait frisquer ce matin.
0: Par contre, je me permets une question.
1: Oui, qu'est-ce qui se passe-t-il?
0: Je peux me permettre.
1: Dites-moi tout.
0: Vous avez rajouté un adjectif qualificatif au soleil. Vous avez dit que c'était un en soleil.
1: Oui.
0: C'est quoi la différence avec un soleil normal?
1: Elle a le soleil euro, elle a le soleil franc. Ça, c'était l'ancien soleil, ça. Celui qui sort de loin, quoi.
0: Ah, d'accord.
1: Qui vous frappe sur la nuque tranquillement le matin, mais il n'y a pas de...
0: Et qui chauffe pas.
1: Et qui chauffe pas. Voilà. Soleil tranquille. C'est encore en franc. Là, en euro, ça tape vraiment. C'est chaud. Mais là, en franc, ça
0: là,
1: va.
0: Là, c'est bon, c'est tranquille.
1: C'est ça.
0: Tranquille et mille.
1: Exactement.
0: Okay,
1: c'est
0: bah
1: comme
0: voilà.
1: Ébouriffé, ça. Tu vois, c'est... Allez, à tout à l'heure.
0: À tout à l'heure.
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0: Allez, c'est parti, la réunion nous réveille. La semaine la passe vite, nous l'est déjà jeudi, Marmaille. Allez, encore une journée et après nous les en week-end. Pas mal, non? Allez, 02 62 99 14 00 pour vos dédicaces ce matin. Je vous fais confiance pour mettre l'ambiance parce que là, il faut qu'on se réveille. Hein. Freedom, allô?
4: Oui, allô?
0: Bonjour?
4: Oui, bonjour. Claude-Michel Schumberg, le premier pas.
0: Le premier pas, d'accord. Et c'est pour qui?
4: C'est pour, ben, pour ça, Dieu.
0: Ah! Avec oui, il maille pas, hein?
4: Oui, non. J'ai envie d'écouter cette chanson-là.
0: Ok, Ok, bah nous fais péter. À bientôt.
4: Merci Julie.
0: Belle journée à vous, au revoir.
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0: Un petit peu tristouné quand même hein, quand je vous ai dit mettre l'ambiance. Tu comprends pas ou quoi? Bonjour Freedom, est-ce que Linora des chanteurs mauriciens le 7 à l'Expo BAT? Nadine du Nord, ma fille, regarde l'affiche. Bonjour Freedom, une bonne journée à mon chéri, à mes enfants, à mes belles-filles, à mes frères et sœurs, à Nipol, mes collègues, signé Katie. Bonjour Aliette de la Saline, je souhaite un très joyeux anniversaire à Karen, Percé de la Saline. Une très belle journée à elle. Bisous bisous, 02 62 99 14 00 Freedom, allô?
6: Allô, bonjour.
0: Bonjour.
6: Je souhaite ma fille aujourd'hui son anniversaire.
0: Oui.
6: La part de sa maman, c'est Clémentia de Sainte-Clotilde.
0: D'accord.
6: L'Ascension, c'est la maison que j'ai grandi par François Hardy.
0: D'accord. Par contre, vous avez la radio bien forte, hein? Non,
6: non, mais oui, si les dehors, moi je suis en dedans. Daniel! Daniel!
0: Casse pas la tête, madame, il met toute chanson.
6: Ferme la porte.
0: Ferme la porte, la tête! En tout cas, je vous souhaite une excellente journée, madame.
6: Et pour toute la famille.
0: D'accord, et un joyeux anniversaire à votre fille.
6: Merci, au revoir.
0: Au revoir.

0: on dirait qu'elle n'a pas compris le concept de mettre l'ambiance. Bastien, ben, n'a pas compris ça, là.
1: Ben, justement, mais ce matin, on essaie de se réveiller.
0: On essaie.
1: Alors, j'adore la chanson, il n'y a pas de problème, hein. Oui, moi, je suis un mélomane, quoi. Mais,
0: pas là.
1: N'a pas une petite affaire, d'ambiance, quoi.
0: Attends, mais maintenant, tu connais quoi, un truc comme ça, par exemple?

0: s'il vous plaît. Mais demande à être à genoux s'il faut. Allez, en attendant, choisis bien cette chanson. Miss Savoie Christy et m'y revient juste après. Nous pouvons faire comme ça. Allez, les choses dans l'ordre.
1: Bonjour chers amis, c'est Christy. Mes prévisions astrologiques pour ce jeudi 30 juillet. Le soleil est en Lion. Bonne fête, Juliette. Bélier, ne vous attachez pas à des résultats immédiats et ne maternez pas les autres. Occupez-vous de vous. Taureau, on vous entoure, on vous aime, vous êtes aux petits oignons, une journée de rêve. Gémeaux, tablez sur les faits plutôt que sur les mots ou sur votre imaginaire. Cancer, vos affaires professionnelles sont en progression, mais restez vigilants. Lion, n'hésitez pas à effectuer des choix stricts et à rompre avec des objectifs ou des attitudes devenues désuets. Vierge, il est temps de tirer un trait sur le passé et d'oublier les vieilles rancunes. Balance, les durs bilans comme les longs efforts vont être récompensés. Scorpion, il y a des remous en famille, des tracas, bref, pas une minute de tranquillité. Sagittaire, pesez bien des actes que l'on pourrait utiliser à votre désavantage. Capricorne, des tonnes d'énergie à revendre vous font avancer à pas de géant, continuez. Verseau, votre énergie physique se heurte à un manque de préparation. Poisson, une femme de votre entourage proche vous apportera affection et soutien. Je vous souhaite à tous une journée pleine de soleil. À bientôt.
0: À très bientôt, Christy. Le résultat des jeux, c'est tout de suite. Et hier, nous étions du côté de l'hippodrome d'Anguin-Soisy avec 16 partants. Il fallait jouer le 9, 13, 2, 14 et le 8. 9, 13, 2, 14 et le 8. Rapport du quintet dans l'ordre 21 052 € et 20 centimes et dans le désordre 322 € et 40 centimes. Résultat cette fois pour le loto. Il fallait jouer... Oh, jackpot non remporté. Pas de chanceux. Il fallait jouer le 15, 27, 34, 40, 41. 15, 27, 34, 40, 41. Numéro chance, le 9. Résultat option second tirage. 5, 6, 13, 21, 43. 5, 6, 13, 21, 43. Pour le numéro 7, il fallait jouer le 7, 166, 0, 81. 7, 166, 0, 81. Je vous rappelle quand même le montant du free de million parce que tout à l'heure, on passera chez vous avec 852 €. 8, 5, 2. J'espère que vous avez bien marqué. Hein. Allez, tout de suite. Allô, mettre l'ambiance. Fais péter. Freedom, bonjour. Allô?
2: Allô, bonjour.
0: Bonjour.
2: C'est Christian du Tampon.
0: Votez Christian.
2: Comment ça va?
0: Ben ça va et vous?
2: Oui, ça va. Dis donc, je téléphone pour passer une petite chanson, s'il te plaît.
0: Laquelle?
2: Je veux écouter Dominique Barret.
0: Ouais.
2: C'est ou dis-moi oui pour la vie.
0: Ah, si ou dis-moi oui, me dis pas ou non.
2: Oui.
0: Ok.
2: La chanson, c'est pour Géraldine.
0: D'accord. C'est qui oui. Géraldine?
2: Ah ben... C'est pour... Hein?
0: Alors, ça veut dire marotte pas, ou là?
2: Hein?
0: Vous pouvez dire marotte pas, hein?
2: Ouais, ben...
0: Ouais, pas gros cœur, moi.
2: Non, pas gros cœur,
0: ben, les bons, m'y met toute chanson, alors.
2: Oui, pour la vie.
0: Ben, les bons, gros bisous, Géraldine.
2: Allez.
0: Si c'est un message, Géraldine...

0: Maréva, Maévra. Un joyeux anniversaire, ainsi un coucou à toute ma famille et amis et toute l'équipe de Radio Freedom. Anniversaire, anniversaire, bonjour, c'est Jacqueline Gastrin de Condé. Je souhaite un très joyeux anniversaire à ma fille Johanna Waro qui fête ses 41 ans. Joyeux anniversaire, maman Jacqueline de Condé. Bonjour Freedom. Yvette de Saint-Leu, je souhaite un joyeux anniversaire à ma petite fille Kaylee qui fête ses 3 ans aujourd'hui. Gros bisous. 02 62 99 14 00. Allô?
1: Bonjour.
0: Bonjour.
1: C'est Geneviève de Brassano.
0: Oui.
1: Elle vient de mettre un peu l'ambiance.
0: Même merci.
1: Il tombe.
0: Oui.
1: Le soleil n'a pas froid du tout. Elle est en euro.
0: Ah, d'accord. Allez, raconte n'importe quoi, les madame.
1: Ah, Mizaro. Voilà, Aiko, ben mettez la version que vous voulez, ça va trouver. Elle a dit mettre l'ambiance, mettre l'ambiance.
0: Ah, c'est bien ça.
1: Allez, fais péter.
0: Madame, attendez un coup, la mirochette par ici. Mais pourquoi il n'est pas dans cette boîte-là, madame? Attendez, on mirote dans l'autre boîte tout de suite. Là, le temps qui change et du coup... Attends. Il tape vite en plus grand matin comme ça, madame. Allez nous mettre ça pour...
1: Allez.
0: C'est bien le titre de la chanson, Aiko, Aiko, hein?
1: Ouais, il faut accrocher le titre, oui.
0: C'est ça. À bientôt, madame.
1: Allez, bonne journée, au revoir.
0: Belle journée.

0: 14 00, vos dédicaces, Freedom, bonjour.
1: Oui, bonjour Julie, c'est Dominique de Sainte-Suzanne.
0: Oui.
1: Voilà, je voudrais la chanson de Sonic, It Feels So Good, pour bien démarrer la journée.
0: Oh là là là là là là. Alors attends, parce que le temps que moi dans mon cerveau, It Feels So Good.
1: Sonic.
0: Ouais, le temps que mon cerveau devient American. Et que les pas dans la boîte non plus.
1: It feels so good.
0: Et du coup, mais regarde si la boîte l'a trouvé. Hein. Sonic, oui. C'est bon.
1: C'est bon?
0: Ouais.
1: On lance ça alors.
0: Allez, nous lance ça. Merci.
1: Bonne journée.
0: Belle journée à vous. Un seul mot ce matin, nous mettre l'ambiance et nous compte Suzette Marmaille. Hein.

0: Bonjour Frida, ma joyeuse anniversaire à Jennifer, père Manaïque de la Saline-les-Bains. Très belle journée à elle. Gros bisous, maman. Merci beaucoup. Bonne journée. Un bébé de la Grande Fontaine Saint-Paul donne son bonjour à Nadine, côté du port, 02 62 99 14 00. Frida, bonjour.
1: Oui, bonjour. Bonjour, Julie. Je voudrais écouter une chanson, s'il vous plaît.
0: Laquelle?
1: C'est comment? Tu crois trop le sort.
0: N'a pas là ça, non?
1: Tu crois trop le sort, là, non? Je peux pas que c'est chanson.
0: C'était
1: une vieille chanson.
0: Bah oui, oui, oui, oui, oui.
1: Oui.
0: Micheline Picot, ça, non?
1: Sûrement, c'est une vieille chanson, oui.
0: Ou Marie-Armande Moutou.
1: Alors là.
0: Ah ben là, on peut pas arriver comme ça, hein, comme un cheveu.
1: Oui.
0: Sur ma soupe.
1: Oui. Oui. Mais c'est, il dit, tu crois trop le sort, Anna. Nanana, nanana.
0: Ma maître Marie-Armande Moutou. Et c'est pour qui la chanson?
1: Ben, c'est pour tout le monde, c'est pour vous, pour la radio, pour tout le monde, voilà.
0: Ah, mais il croit pas le sort, hein?
1: Non, ben...
0: Non, oui, il n'y a pas de souci.
1: Voilà.
0: Belle journée à vous en tout cas.
1: Pas.
0: Ben voilà. Oui, à bientôt.
1: Merci, bonne journée à vous. Au revoir.
0: Au revoir. De toute façon, nous, on est la réunion, hein, si vous ne croyez pas ou croyez.

0: 62 99 14 00 continue avec vous et vos dédicaces. Freedom, bonjour.
1: Oui, bonjour.
0: Oui.
1: Oui, ce serait pour écouter une chanson, s'il vous plaît.
0: Laquelle?
1: Kaf Malba, Love, Unity and Peace.
0: Ah, bien. Et ça va être pour qui, ça?
1: Pour tout le monde.
0: D'accord, pour il m'aille pas, alors.
1: Ouais.
0: M'y crois, le titre, c'est juste Love Me, non?
1: Non, Love, Unity and Peace.
0: Ouh.
1: À quoi?
0: Attends, Nao, m'y rôde par ici, alors, s'il trouve pas par là-bas. Non, m'y trouve pas. Ben, quoi, ça?
1: Même chez les plateformes, m'y trouve plus le son. Y a du tirer, alors.
0: Ouais. M'y passe une chanson de Kaf Malba quand même?
1: Ouais, voilà, vas-y alors.
0: N'importe laquelle, à l'ancienne
1: plutôt.
0: Hein. Ouh! Ou ça ramène à nous dans un temps que les moins de 20 ans ne peuvent pas connaître, là.
1: Exactement.
0: alors, on a point. Titre là, Rack Partout.
1: Pas trop ancien.
0: Non? Je sais pas moi. Comment?
1: Mais ça même, mais bon.
0: Ouais, allez, nous fais péter. Bonne journée!
1: Pareil. Alors.
0: Allez, nous retrouve Rate pas tout de suite.
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0: Et un matin, nous pourrions faire que des sons à l'ancienne comme ça, ça serait chouette, hein, franchement. Souvenir, souvenir, Freedom, allô. Allô.
1: Oui, bonjour.
0: Bonjour.
1: Oui, bonjour, vous êtes trompé de chanson, c'est Micheline Picot.
0: Micheline, ah, c'était la version de Micheline Picot, bah pas grave.
1: Bah enfin, si c'est grave, non.
0: Bah il fallait qu'elle t'ait connu. Ah, c'était où ça?
1: Oui, c'est vrai.
0: Eh ben, fallait dire, moi, Micheline Picot, t'as là.
1: Non, mais tu connais pas, ben.
0: Eh ben, demain matin, voilà, ma mère.
1: Je vais
0: vous
1: dire, merci beaucoup.
0: À bientôt. Au revoir. Ben oui, ça t'y arrive. Là, je ne connais pas le titre, je ne connais pas l'interprète. Après, c'est ma faute. Ben, s'il est grave. Ah, ben, non, il n'est pas grave, Mouna. C'est moi qui choisis. 02 62 99 14 00. Freedom, allô?
2: Bonjour, Julie.
0: Bonjour.
2: C'est Jacqueline de Condé.
0: Ah, ma fille, au texto. Allez, au revoir.
2: Ah, c'est pour l'anniversaire de ma fille Johanna Waro.
0: Oui.
2: Qui fête ses 41 ans et je fais de gros bisous à mes enfants, mes petits-enfants.
0: Eh, hey, donne-moi le titre parce que vous la fine, ma fille de message.
2: Alain Barrière, heureux anniversaire.
0: Et tout le temps, on écoute la même chanson.
2: Anne, ou bien mettre.
0: Non, mais elle est bon, la fine arrive là, où t'es pas choisi notre chanson. Et où la vie m'a levé pour ce matin.
2: Hein?
0: Ah, où la vie m'a lève pour ce matin.
2: N'entends pas où.
0: Ma lève pour ce matin.
2: Ou lève-toi.
0: Ma lève pour.
2: Ah, le degré n'est pas bon pour moi, alors.
0: C'est ça.
2: Ah non, ben, bien, moi, bien, moi, une grande auditrice comme moi, là.
0: Alors, du coup, la chanson d'anniversaire. C'est ça?
2: Alain Barrière.
0: Oui, ben, j'ai entendu. Pourquoi tu fais un accent comme ça, là, d'un coup, là?
2: Ah ben, lève-moi, mais lève-moi, ma belle.
0: J'entends ça. Et le titre de la chanson, c'est pas Joyeux anniversaire?
2: Joyeux anniversaire, oui, c'est ça.
0: Ben, pourquoi j'ai pas trouvé?
2: Ah ben, Nena, tout le temps, Nena, anniversaire, me demande ça.
0: Ouais, si tout le temps, on demande la même chanson aussi, voilà, quoi.
2: Parce que les chansons, la chanson, elle est rare.
0: Ah, elle est rare, hein. Du coup, hein, ça vous fait parler comme ça, hein.
2: Voilà.
0: Voilà, ben d'accord, je vais mettre ça, hein. Mi fiao de gros bisous, hein, mi diawa bientôt, hein. Et bon?
2: C'est bon.
0: Et joyeux anniversaire à Johanna.
2: Et au chéri Jean-Louis.
0: Allez, gros bisous.

0: Bon anniversaire à vous, Madame Johanna. C'est de la part de votre maman, Jacqueline.
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0: Et on continue tout de suite avec la revue de presse. Bastien Arnaud, bonjour.
4: Bonjour Julie, bonjour à toutes et à tous.
0: Et à la une du quotidien, on parle de mal logement.
4: Effectivement, on y voit une illustration d'une mère avec sa petite fille et on parle des familles à la rue, titre le quotidien de ce matin. À La Réunion, 150 000 personnes sont touchées par le mal logement. Derrière les chiffres, des parents racontent les nuits en voiture, les appels sans réponse au 115 et cette peur permanente de ne plus pouvoir protéger leurs enfants.
0: À la une de Freedom.fr, il est question du drame à la plaine des Grecs.
4: Sous le choc du drame à la plaine des Grecs, une adolescente brise le silence. Une plainte avait été déposée avant la tragédie, titre Freedom.fr. De nouveaux éléments émergent dans l'affaire du couple retrouvé mort à la plaine des Grecs à Saint-Joseph. Selon les déclarations d'une adolescente réunionnaise corroborées par une plainte et des documents judiciaires, des faits présumés de violences sexuelles intrafamiliales avaient été dénoncés à l'encontre du septuagénaire plusieurs semaines avant son décès. La procédure engagée alors qu'il était encore en vie n'a jamais pu être menée à son terme.
0: À la une de l'info.re, on parle d'un homme qui rencontre ses sauveteurs.
4: Le tampon, l'homme victime d'un arrêt cardio-respiratoire rencontre ses sauveurs, titre l'info.re. Le 30 juin dernier, un homme a été victime d'un arrêt cardio-respiratoire dans un commerce du tampon à proximité de la brigade. Il a été pris en charge rapidement par les gendarmes. La victime a pu être stabilisée avant son évacuation vers le centre hospitalier de Saint-Pierre.
0: À la une des infos 974, il est question de sécurité dans le bus.
4: Après plusieurs caillassages de bus à Saint-Denis, les forces de l'ordre renforcent les contrôles, titre Info 974. Face à cette recrudescence des actes d'incivilité constatés sur les réseaux de bus, la police nationale montre les dents et organise une opération de sécurisation à Saint-Denis.
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0: agréable aujourd'hui avec 12-13 degrés au Maïdeu et au Volcan pour les maximales, 19-21 degrés dans les cirques et puis 26-28 degrés sur le littoral.
1: D'accord, c'est d'où la casquette alors
0: parce Exactement, que... même à l'intérieur le soleil va se taper quoi.
1: Il va se taper parce que je me suis dit waouh, voilà, d'accord, ok, c'est
0: bon. Ou alors
1: ça.
0: Peut-être c'est une question de coiffure, je sais pas encore. Donc...
1: les cheveux étaient un peu ébouriffés ce matin, donc voilà.
0: Comme quoi, on en revient toujours à la même chose.
1: L'ébouriffage.
0: Les cheveux ébouriffés. Bon, à tout à l'heure.
1: À tout à l'heure.
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1: 02 62 99 14 00. On vient toujours avec vous là pour les dédicaces. On n'a pas terminé, Freedom, allô ?
3: Bonjour Madame Julie.
1: Bonjour monsieur.
3: Comment il est en ce jeudi matin ?
1: Ben ça va, comme un jeudi matin.
3: Bon, bonjour à tout le monde.
1: Oui.
3: Attends, hein, mais je veux,
1: Oui.
3: Mettre l'ambiance. Hein. Uh-huh. Ben, fais pas un petit son comme ça pour nous danser grand matin, madame Julie.
1: Ouh là là là là là là, haute position en film matelas, parce que sous coup, s'il danse pas comme ça, ça.
3: Ou pas dans mon figure, là, non?
1: Non, non, mais il n'aurait pas osé quand même.
3: Ah, ben, vous pouvez, ma fille, nous laisser à l'antenne, hein.
1: Nous laisser au Freedom, la nous page, a le droit.
3: Eh, hey, la page de l'antenne est libre?
1: C'est vrai, c'est vrai.
3: Bon, voilà.
1: Bon, mettez-vous en position.
3: Allez, fais pète. Et par contre, là, aux duteuses standardistes et aux journalistes, qu'elles dansent les reins grand matin.
1: Oh, t'es casse les reins, c'est

0: Il commence à arriver un petit peu doux là. Ouh là là, tout le corps il transpire, mais tout le monde il touche comme ça. Ouh là là là là là là. Où ça nous ça va, Freedom Allo?
1: Oui, bonjour.
0: Bonjour.
1: Oui, je vous appelle, c'est pour faire une dédicace s'il vous plaît.
0: Oui, à quel?
1: Herbert Léonard, Château Vallon.
0: Oh là là là là là là, ok, c'est pour qui ça hein?
1: C'est pour moi-même, pour mon anniversaire aujourd'hui.
0: Ah, quel âge il fait où là?
1: 50.
0: L'est pas vrai? On vient d'arriver à la moitié du chemin.
1: Ben oui, demi-siècle.
0: Ah, il fête ça, non?
1: Oui.
0: Bon, on peut que fêter.
1: Ah oui.
0: Bon, par contre, mais pourquoi il ne trouve pas? T'en as où? Ouais, c'est impossible, l'ordinateur, il lève pas grand matin, normal, ça?
1: Fatigué.
0: Ça même. Oh, t'es, aujourd'hui, je dis, moi. Et du coup, ouais, donc, qu'est-ce qu'il prépare, là, avec les amis, en famille?
1: Ben, en famille, avec le chéri.
0: C'est vrai? Ah, c'est pas mal. Combien d'enfants, vous l'avez eu? Enfin, après, on peut faire encore, hein. Non?
1: On a sept total.
0: Enfants?
1: Oui.
0: Ah, t'es, ben, il est chouette, une grande famille.
1: Oui, c'est une grande famille, oui.
0: Et on a déjà des petits-enfants?
1: Oui.
0: On n'a pas envie de parler?
1: C'est notre 12.
0: Toto! Oh, t'es, ben, le nom, il risque de pas de perdre de tout de suite?
1: Non.
0: Ok, très bien. Ben, il met de la petite chanson. Un gros bisou à vous, surtout.
1: Ben, merci.
0: Et puis, Mizio, à très bientôt.
1: Oui, ben, à bientôt.
0: Au revoir.

0: France et Gloire, la BO hein, de la série TV Château-Vallon, 02 62 99 14 00. Freedom, allô? Oh, t'es raccroche pas vite comme ça. Bonjour.
1: Allô, Julie, bonjour.
0: Ça va?
1: Bien, merci.
0: Oui.
1: Julie.
0: Oui, c'est moi.
1: Ça va, hein? Mais vérifie, ça va, rendez-vous d'amour.
0: Ah, elle est bien là, ça met l'ambiance. Non?
1: Ben oui, mais pour toute l'équipe, hein, de Freedom.
0: Ah, ben elle est gentille. Non, pas pour toutes, pour cette, la fine réveillée.
1: Oui, c'est tout pour vous.
0: Voilà, un petit rendez-vous d'amour.
1: Allez, bisous.
0: Allez, à bientôt, gros bisous. C'est parti. Bien,

0: Waouh, 02 62 99 14 00 Freedom, allô?
1: Bonjour Julie.
0: Ouh, elle est bien réveillée là.
1: Oui, c'était moi, ça a pas coupé.
0: Ah ben, à moi, elle a coupé, non?
1: Ben, non, pas moi, parce que le téléphone a longtemps mis son appui, il coupe.
0: Ah, c'est pour ça.
1: Vous comprenez?
0: Oui. Allez.
1: Oui, la pluie farine ici, hein, côté nous. Il tombe tout à l'heure là.
0: Ah, d'accord, il farine alors.
1: La météo.
0: Oui. Bon, merci.
1: Oui.
0: Madjani.
1: Sinon, eh bien.
0: Mais bien, on est bien, merci.
1: Oui. Bon, la chanson, c'est Anaëlle, première rencontre.
0: Première rencontre. Là, on se souvient de première rencontre encore
1: ben,
0: là.
1: Oui, les jolies chansons là, quand même.
0: Oui, mais les votes.
1: Ben oui, bien sûr.
0: On rappelle encore?
1: Bien sûr.
0: Ah, le premier regard, tout ça là. Eh ben.
1: Oui, t'es à Oula, mal, au ferry.
0: Qui ça est tiré à Oula?
1: Qui s'est tapé à moi?
0: Ah. Là, la regarde dans les yeux comme ça, la souris.
1: Oui, les yeux t'es brillent.
0: Ma fille. Non, dis pas toutes. Dis pas toutes. On va rendre bonne à jaloux.
1: Ouais, ah ouais.
0: Bien, embrasse de côté. Me dis à bientôt.
1: Pour toute ma famille, hein.
0: Les bons.
1: Moi aussi.
0: Ah, ben, m'y espère bien. Gros bisous.

0: La suite de vos dédicaces. Freedom, bonjour.
1: Bonjour. C'est Claudine de la Saline Néo.
0: Oui.
1: Je vous appelle pour vous demander une chanson.
0: Laquelle?
1: Avalanche, Johnny.
0: Avalanche?
1: Oui.
0: Ok, c'est pour qui ça?
1: Ah, c'est pour ma maman, mes frères, surtout mon petit frère dernier, Renaud, il fait à manger tout le temps pour moi.
0: Ok.
1: Et mes enfants, mes petits-enfants, Rama, Yaya, Shivani et Karim. Et puis je passe au bonjour à Radio Freedom et au chanteur du groupe Mapérine.
0: Les bons, au 3, c'est fini là ou là?
1: Oui, merci.
0: L'intonation, t'es pas la bonne, hein?
1: Ah bon?
0: Oui, on l'a dit au groupe Mapérine, mais t'as attendu une suite?
1: Oui, chanteur.
0: Oui, non, mais m'a compris. Mais en fin de compte, la fin d'une phrase. Mais les bons, ben, mettre chanson là alors.
1: Bonne année à vous tous et bisous à vous.
0: Gros bisous!

0: Dédicace avec ça, Avalanche, Johnny Johnny Come Home. 5h passées de 45 minutes, tout de suite voici les aviez communiqués avec MutaDC.
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0: À Saint-Denis et à Sainte-Marie, décès de Madame Hative Marie-Antoinette, née Sean Kivanyun. Madame Hative Marie-Antoinette, née Sean Kivanyun, décès survenu vendredi 24 juillet à l'âge de 83 ans. Le convoi mortuaire sortira du centre funéraire de Bois-Rouge-Sainte-Marie aujourd'hui. La bénédiction aura lieu à la chapelle du centre funéraire de Bois-Rouge à 10h30 ce matin. L'inhumation se fera au cimetière de Bois-Rouge. À Saint-Paul, décès de Madame Vingada Salom, Marie-Lucette, née Ponamant. Madame Vingada Salom, Marie-Lucette, dite Ponamant, décès survenu lundi 27 juillet à l'âge de 78 ans. Le convoi mortuaire sortira de la maison d'éveillés de l'étang Saint-Paul aujourd'hui. La bénédiction aura lieu en l'église de Saint-Gilles-Léo à 14h cet après-midi et l'inhumation se fera au cimetière de Villèle. À Saint-Benoît, décès de Madame Bonnéré Janine Micheline, née Vingada Salom. Madame Bonnéré Janine Micheline, née Vingada Salom, décès survenu mardi 28 juillet à l'âge de 83 ans. Le convoi mortuaire sortira de son domicile au 8 Sentier Bonnéré à Saint-Benoît aujourd'hui. La bénédiction aura lieu en l'église de la Rivière des Roches Saint-Benoît à 10h30 ce matin. L'inhumation se fera au cimetière de Saint-Benoît. En métropole à Poissy, décès de Madame Zétor Meltilde Marie. Madame Zétor Meltilde Marie, originaire des Avirons, décès survenu lundi 20 juillet à l'âge de 65 ans. La bénédiction aura lieu en métropole à 10h30 ce matin, suivi de la crémation. À Sainte-Suzanne, commune Angot, décès de Monsieur Cantalia Tegali François Dibaya. Monsieur Cantalia Tegali François Dibaya, ancien bazardier, fruitier. Décès survenu mardi 28 juillet à l'âge de 79 ans. Le convoi mortuaire sortira de son domicile au 30 commune Angot à Sainte-Suzanne aujourd'hui. La bénédiction aura lieu en l'église de quartier français à 10h30 ce matin et l'inhumation se fera au cimetière du même lieu. Au Guillaume Saint-Paul, décès de Madame Aubra Marie-Josie. Madame Aubra Marie-Josie, décès survenu mercredi 22 juillet à l'âge de 68 ans. La bénédiction aura lieu en métropole à 10h ce matin. À la Bretagne, à Sainte-Clotilde, décès de Madame Bègue. Camille Gillette, Madame Bègue, Camille Gillette, décès survenu mardi 28 juillet à l'âge de 84 ans. Le convoi mortuaire sortira de son domicile au 24 chemin des Fougères à la Bretagne à Sainte-Clotilde aujourd'hui. La bénédiction aura lieu en l'église de la Bretagne à 15h cet après-midi. L'inhumation se fera au cimetière de Bois-Rouge-Sainte-Marie. À la rivière Saint-Louis, décès de Madame James, Irène Eugénie, née Ivaa, dite Tata. Madame James Irène Eugénie, née Ivaa, dite Tata. Décès survenu mardi 28 à l'âge de 84 ans. Le convoi mortuaire sortira du centre funéraire de la rivière Saint-Louis aujourd'hui. La bénédiction aura lieu à l'église Notre-Dame du Rosaire à 15h cet après-midi et l'inhumation se fera au cimetière de la rivière Saint-Louis. À l'entre-deux, décès de Madame Dijou, Marie-Sabine. Madame Dijou, Marie-Sabine, maman de Marie-Michel, Ismène et de Momo. Décès survenu hier, à l'âge de 89 ans. Le convoi mortuaire sortira de la maison d'éveillés de l'Entre-deux aujourd'hui. La bénédiction aura lieu en l'église de l'Entre-deux à 16h cet après-midi. L'inhumation se fera au cimetière du même lieu. Au port et à Saint-Paul, décès de Monsieur Lagourne Victor Joseph dit Totor. Monsieur Lagourne Victor Joseph dit Totor. Décès survenu en métropole vendredi 17 juillet à l'âge de 71 ans. Le convoi mortuaire sortira de son domicile au 2 allée des Frébanques, cité RN4, Le Port, aujourd'hui. La bénédiction aura lieu en l'église de Temps-Rouge, Saint-Paul à 15h. Cet après-midi, l'inhumation se fera au cimetière de Temps-Rouge. À Petite-Île, décès de Monsieur Pinto Montero. José, Monsieur Pinto, Montero, José, décès survenu mardi 28 juillet à l'âge de 69 ans. Le convoi mortuaire sortira de la maison des veillées de Petite-Île aujourd'hui. La bénédiction aura lieu en l'église de Petite-Île à 9h ce matin. L'inhumation se fera au cimetière du même lieu. À Sainte-Marie, décès de Madame Sitambi M. Changama, née Imazout, Issima, Marie Sylviane. Madame Sitambi M. Changama, née Imazout, Issima, Marie Sylviane. Décès survenu hier à l'âge de 71 ans. Le convoi mortuaire sortira de son domicile au 479 chemin Beaufond à Sainte-Marie aujourd'hui. La bénédiction aura lieu en l'église de Sainte-Marie-Ville à 15h cet après-midi et l'inhumation se fera au cimetière du même lieu. À Sillaos, décès de Madame Dijoux, Marie-Yolaine, née Maillot. Madame Dijoux, Marie-Yolaine, née Maillot. Décès survenu lundi 27 juillet à l'âge de 72 ans. Le convoi mortuaire sortira du centre funéraire sud, ligne Paradis-Saint-Pierre, où la veillée débutera à partir de 9h ce matin. La bénédiction aura lieu en l'église de Sillaos à 14h30 demain après-midi. L'inhumation se fera au cimetière de Sillaos. À Saint-Joseph, décès de Monsieur Paris, René-Georges Henry. Monsieur Paris, René-Georges Henry. Infirmier de la Marine nationale, décès survenu samedi 25 juillet à l'âge de 77 ans. Le convoi mortuaire sortira du centre funéraire sud, ligne Paradis-Saint-Pierre, aujourd'hui. La bénédiction aura lieu à la chapelle du centre funéraire sud à 16h cet après-midi, suivi de la crémation. En métropole à Villejuif et à Saint-Pierre, décès de Monsieur Coré Jean-Fabio, dit président. Monsieur Coré Jean-Fabio, dit président, décès survenu vendredi 10 juillet en métropole à l'âge de 40 ans. Le convoi mortuaire sortira de chez sa mère, Madame Amina Marie-Claudine, au 8 rue Salvador Allende, à Terre Sainte, Saint-Pierre, aujourd'hui. La bénédiction aura lieu en l'église de Terre Sainte à 9h ce matin. L'inhumation se fera au cimetière de Saint-Pierre. À la rivière Saint-Louis, décès de Madame Réfus, Aline, Thérèse. Madame Réfus, Aline, Thérèse, décès survenu mardi 28 juillet à l'âge de 85 ans. Le convoi mortuaire sortira de la maison des veillées de la rivière Saint-Louis. Le lieu, la date et l'heure des obsèques vous seront communiqués ultérieurement. À Saint-Denis, décès de Madame Gonnet. Monsieur Gonnet, Didier Auguste Léon. Monsieur Gonnet, Didier Auguste Léon, décès survenu mardi 28 juillet à l'âge de 74 ans. Le convoi mortuaire sortira du centre funéraire de Prima ce matin. La bénédiction aura lieu à la chapelle du centre funéraire de Prima à 13h cet après-midi, suivi de la crémation. Au tampon, décès de Madame Beige, Georgette Regina, née Tamon. Madame Beige, Georgette Regina, née Tamon, décès survenu hier à l'âge de 83 ans. Le convoi mortuaire sortira de son domicile au 7 rue SHLMR à la plaine des Palmistes aujourd'hui. La bénédiction aura lieu en l'église Sainte-Agathe à la plaine des Palmistes à 15h cet après-midi. L'inhumation se fera au cimetière du même lieu. À Saint-Denis, la source, rue Hubert de Lille, décès de Monsieur Fanovo, Éric Jean-Claude. Monsieur Fanovo, Éric Jean-Claude, décès survenu hier à l'âge de 55 ans. Le convoi mortuaire sortira du centre funéraire de commune Prima. Le lieu, la date et l'heure des obsèques vous seront communiqués ultérieurement. À Saint-Pierre, décès de Monsieur Duguin Marius. Monsieur Duguin Marius, décès survenu hier à l'âge de 89 ans. Le convoi mortuaire sortira du centre funéraire sud, ligne Paradis-Saint-Pierre. Le lieu, la date et l'heure des obsèques vous seront communiqués ultérieurement. À Saint-Paul, décès de Monsieur Chana Jean Clébert, dit Topoc. Monsieur Chana Jean Clébert, dit Topoc, décès survenu hier à l'âge de 71 ans. Le convoi mortuaire sortira de la maison des veillées de l'étang Saint-Paul aujourd'hui. La bénédiction aura lieu en l'église de Saint-Paul à 15h30 cet après-midi et l'inhumation se fera au cimetière de l'étang Saint-Paul. À Bois-de-Nèfle, Saint-Paul, décès de Monsieur Cuvelier Victor Jean-Luc, dit Cabert. Monsieur Cuvelier Victor Jean-Luc, dit Cabert, décès survenu hier à l'âge de 77 ans. Le convoi mortuaire sortira de son domicile au 63, chemin Zite, Bois-de-Nèfle, Saint-Paul, aujourd'hui. La bénédiction aura lieu en l'église de Bois-de-Nèfle, Saint-Paul, à 15h cet après-midi. L'inhumation se fera au cimetière du même lieu. Au tampon, décès de Madame Waro, Marie-Yvette. Madame Waro, Marie-Yvette, décès survenu hier à l'âge de 92 ans. Le convoi mortuaire sortira de la maison des veillées du tampon. La veillée débutera à partir de 13h cet après-midi. Le lieu, la date et l'heure des obsèques vous seront communiqués ultérieurement. À la Bretagne, décès de Monsieur Balthazar Jean-Pierre, dit Tipierre. Monsieur Balthazar Jean-Pierre, dit Tipierre, décès survenu hier à l'âge de 75 ans. Le convoi mortuaire sortira du centre funéraire de Bois-Rouge. Le lieu, la date et l'heure des obsèques vous seront communiqués ultérieurement. À Saint-André, décès de Madame Conjon-Dévé-Loup, Carole. Madame Conjon-Dévé-Loup, Carole, décès survenu hier à l'âge de 55 ans. Le convoi mortuaire sortira du 5, lotissement Colina, Ravine du Mât, les Bains. Le lieu, la date et l'heure des obsèques vous seront communiqués ultérieurement. À Sainte-Marie, décès de Madame Alonso, Caroline Néblard. Madame Alonso, Caroline Néblard, décès survenu hier à l'âge de 41 ans. Le convoi mortuaire sortira de son domicile au 3, rue de la Liberté, à Sainte-Marie. Le lieu, la date et l'heure des obsèques vous seront communiqués ultérieurement. À la possession d'Odane, décès de Madame Thomas Eva, née Euphrosine. Madame Thomas Eva, née Euphrosine, décès survenu hier à l'âge de 91 ans. Le convoi mortuaire sortira de son domicile au 15 allée Cerneau d'Odane, la possession. Le lieu, la date et l'heure des obsèques vous seront communiqués ultérieurement. À Saint-Louis, décès de Monsieur Claire Bernardin Rosaire. Monsieur Claire Bernardin Rosaire. Décès survenu aujourd'hui à l'âge de 84 ans. Le convoi mortuaire sortira de la maison des veillées de la rivière Saint-Louis où la veillée débutera à partir de 18h aujourd'hui. Le lieu, la date et l'heure des obsèques vous seront communiqués ultérieurement. 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

Et le FS, l'établissement français du sang, vous informe de cette collecte prévue pour aujourd'hui, le jeudi 30 juillet, à la mairie de la rivière Saint-Louis, de 8h à 13h et au carrefour Beaulieu à Saint-Benoît, de midi à 17h. Pour plus d'informations pratiques, vous pouvez toujours les joindre par téléphone au 02 62 90 53 92. Tout de suite, nous marquons une petite pause et juste après, nous pourrons retrouver le flash d'information, le flash de la 2PRL.

0: Et dans quelques secondes, il sera 6h à La Réunion. Bon réveil à toutes. Dans un instant, le flash d'information. Et puis, vos urgences au 02 62 41 51 51. Tout de suite, le flash d'information. Il est déjà 6h.
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2: Bonjour, bonjour à tous. L'incendie géant en Gironde n'a pas progressé malgré une journée à haut risque. 7 départs de feu recensés ce mercredi marqués par des températures très chaudes et du vent. 3 encore actifs dans la soirée selon la préfète qui s'est montrée plutôt optimiste dans son dernier point presse à 22h. On écoute Sophie Broca.
3: Donc si la nuit se passe bien, on l'espère tous, hein, tous les habitants et tous les touristes de ce département le souhaitent, si la nuit se passe bien, on peut raisonnablement être plus optimiste pour demain et pour les jours qui viennent parce que la météo enfin va nous être un peu plus favorable avec une baisse des températures. Et si cela se confirme, nous pourrons envisager le retour à une vie plus normale pour les habitants, mais aussi pour les entreprises qui ont besoin de travailler et évidemment, sauf dans les communes qui sont encore sous le feu.
2: Sur place, 3500 pompiers restent mobilisés dans le département. Les soldats du feu confrontés à de multiples incendies ailleurs ce mercredi en Côte d'Or, en Seine-et-Marne ou encore dans le Var où le feu à Brignoles a parcouru une centaine d'hectares. 2 sapeurs-pompiers ont été blessés, plusieurs centaines d'habitants évacués. Le Var qui sera placé ce jeudi en vigilance orange canicule, tout comme 20 autres départements de l'Est et du Sud-Est. Pendant ce temps, Sébastien Lecornu missionne Monique Barbu. Le Premier ministre demande à la ministre de la Transition écologique de lui présenter de nouvelles mesures pour accélérer la mise en œuvre du plan national d'adaptation au changement climatique. Des mesures concrètes sont attendues pour début octobre. Une mère de famille placée en garde à vue à Saint-Étienne après la découverte du corps sans vie de son nourrisson. Elle venait d'accoucher après avoir fait un déni de grossesse. Ses enfants, âgés de 3 à 16 ans, ont été confiés à l'aide sociale à l'enfance. Et puis un nouveau logo pour les Bleus au lendemain de la présentation de Zinedine Zidane. En tant que sélectionneur, la Fédération Française de Foot dévoile sa nouvelle identité. Un coq redessiné de couleur or et accompagné d'une inscription France qui fait son apparition sous l'écusson.

0: regarder là dans un instant Otis Redding ou encore Georges Maris ou Kramania également, hein, qui a dit qu'il n'y avait pas de local là-dessus. Nino Ferrer également se prépare. Vous aurez le plaisir d'entendre les Blues Brothers. Et puis Téléphone également avec le titre Le jour s'est levé. Et puis la version de Matt Pokora sur le titre À nos actes manqués. Une belle programmation pour vous juste avant 7h sur Freedom 2. Merci de nous avoir choisi d'ailleurs. Il est déjà 6h03 à La Réunion. Bastien Arnaud est déjà en face de moi, déjà paré pour la revue de presse. Bonjour.
1: Bonjour Julie, bonjour à toutes et à tous.
0: Et à la une du quotidien ce matin, on parle de mal logement.
1: Effectivement, on y voit une illustration d'une maman avec sa petite fille, main dans la main. On parle de mal logement, des familles à la rue, titre le quotidien de ce matin. À La Réunion, 150 000 personnes sont touchées par le mal logement. Derrière les chiffres, des parents racontent les nuits en voiture, les appels sans réponse au 115 et cette peur permanente de ne plus pouvoir protéger leurs enfants.
0: Et dans les pages vacances alors ?
1: Eh bien, dans les pages vacances, on parle aujourd'hui des procès longtemps. Donc, c'est les procès qui se sont déroulés depuis le 18e et 19e siècle. Et là, aujourd'hui, on parlera dans le quotidien, les pages vacances, de l'affaire des esclaves débarqués à Saint-Joseph. Donc voilà, on parle de 1814. Des documents et des illustrations à retrouver dans les pages vacances du quotidien de ce matin.
0: Et à la une de l'info.re, on parle d'un homme qui rencontre ses sauveteurs.
1: Au tampon, l'homme victime d'un arrêt cardio-respiratoire rencontre ses sauveurs, titre l'info.re. Le 30 juin dernier, un homme a été victime d'un arrêt cardio-respiratoire dans un commerce du tampon à proximité de la brigade de gendarmerie. Il a été pris en charge rapidement par les gendarmes et la victime a pu être stabilisée avant son évacuation vers le centre hospitalier de Saint-Pierre.
0: À la une de l'info 974, il est question de sécurité dans les bus.
1: Après plusieurs caillassages de bus à Saint-Denis, les forces de l'ordre renforcent les contrôles, titre Info 974. Face à une recrudescence des actes d'incivilité constatés sur les réseaux de bus, la police nationale montre les dents et organise une opération de sécurisation à Saint-Denis.
0: À la une de Freedom.fr, il est question du drame à la plaine des Grecs.
1: Oui, sous le choc du drame à la plaine des Grecs, une adolescente brise le silence. Une plainte avait été déposée avant la tragédie, titre Freedom.fr. De nouveaux éléments émergent dans l'affaire du couple retrouvé mort à la plaine des Grecs à Saint-Joseph. Selon les déclarations d'une adolescente réunionnaise corroborées par une plainte et des documents judiciaires, des faits présumés de violence sexuelle intrafamiliale avaient été dénoncés à l'encontre du septuagénaire plusieurs semaines avant son décès. La procédure engagée alors qu'il était encore en vie n'a jamais pu être menée à son terme.
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0: Alors vous parlez de soleil, mais il y en a plein qui nous ont dit, Bastien, il est un menteur quand même. Hein,
1: comment ça?
0: Il pleut, hein?
1: Il pleut où?
0: Ben, il y a la farine un peu à Brapanon dans l'Est et tout
1: ça. Oh là là là,
0: catastrophe. Sur la route de Saint-Lazier.
1: Est-ce qu'on m'aurait menti?
0: Et lui, ouais, je pense.
1: Est-ce que je vous aurais menti?
0: Il y a des gens qui n'ont pas voulu vous froisser peut-être.
1: Alors écoutez, si vous voyez de la pluie, ce que vous faites, c'est que vous nous appelez et vous me dites, ah ben là non, il y a la pluie à cet endroit. Parce que moi, je vous assure que les prévisions annoncent une belle matinée aujourd'hui, un peu partout sur l'île. Après effectivement, hein, si on regarde de manière spécifique, peut-être que dans un quartier à Brapanon, vous savez, le microclimat, ça, on peut pas tout maîtriser. Donc, voilà. Je vous assure que les prévisions annoncent une belle matinée aujourd'hui et un beau soleil partout sur l'île. Et puis, ça se couvre légèrement, mais ce sera à partir de midi. Donc, voilà, normalement, ce matin, ça devrait aller. En tout cas, si c'est pas le cas, n'hésitez pas à nous appeler pour nous le dire, pour qu'on puisse nous informer les auditeurs, bien sûr. Et puis, côté température, ça va également. Alors là, si ça va pas, ben, appelez-nous et dites-le nous, ah ben voilà. Donc 26-28 degrés sur le littoral, 12-13 degrés maximal au niveau du Maïdo et du volcan. Et puis dans les cirques, on attend 19 à 21 degrés.
0: Alors justement Bastien, alors une question comme ça qui me taraude.
1: Tu me tires les pieds.
0: Est-ce que vous êtes du genre à prendre la critique? Si là, les auditeurs appellent en disant, t'es par contre, Bastien raconte n'importe quoi.
1: Absolument, absolument, bien sûr.
0: Tout dépend de la façon.
1: Voilà, exactement, c'est ce que j'allais dire. Il y a l'art et la manière de le dire. Si on appelle, on dit, je pense, je suppute qu'il y a une erreur qui s'est glissée dans la météo. Alors, c'est pas forcément une erreur, parce que les prévisions sont les prévisions. Mais voilà, vous êtes sur la réalité du terrain, j'ai envie de dire. Donc voilà, n'hésitez pas à nous tenir informés de ce qui se passe réellement. Mais oui, j'accepte bien sûr qu'on me
0: donc
1: dise...
0: Donc vous n'êtes pas du genre gros cœur.
1: À ce moment-là, vous vous êtes trompé. Après, la façon de le dire, mon sang est un petit peu chaud parce que mais les créoles...
0: Un grand matin comme
1: si
0: ça.
1: Si vous appelez et vous dites, t'es que ça prend à côté, il y a d'enfer, d'enfer. Ben là... On va s'expliquer. Voilà, on va se donner un petit rendez-vous, on va se rejoindre.
0: Mon sang va faire qu'un tour.
1: Donc voilà, c'est pas de menace, hein. C'est pas de menace.
0: Non,
1: hein.
0: On va discuter.
1: Autour
0: d'un père, autour d'un pain au chocolat.
1: Attention ça.
0: Attention. Merci beaucoup, Bastien. Et puis bon, ben rendez-vous tout à l'heure. Peut-être que la météo va changer.
1: Avec la bonne météo tout à l'heure.
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0: Alors, les auditeurs, venez nous dire un petit coup là. Est-ce que vous êtes du genre gros cœur? Est-ce qu'on peut tout vous dire? Ou sinon, ben, je sais pas, moi, êtes-vous vexé trop vite et il faut avoir l'art et la manière. Yann est en train de parler des maloquis là. Mais est-ce que s'il vient de dire de cette figure, la même en face, est-ce que comment ça t'y prend les choses? Est-ce qu'on peut tout dire? Par exemple, un collègue qui baigne pas, par exemple. Est-ce qu'on gagne l'idéalité? Ben, par contre, ou bien sinon, on fait un petit cadeau, les subtils. Est-ce que ça t'y gagne fait ça, Zat, ou pas? Est-ce que la fin arrive à Zat, peut-être? 02 62 99 12 0 0. Juste avant, quand même, il y a ce rendez-vous avec le répondeur enregistré de la Moukatali. Donc, nous, ça écoute ça. Peut-être que dedans, il y aura des petites pépites, hein? Qui sait? Et puis, on vous rejoint juste après au 02 62 99 12 0 0. Tout de suite, le répondeur enregistré de la Moukatali.
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4: Madame Vanessa Germain, est-ce que vous voyez ce qui se passe en métropole? Les animaux qui périssent dans les incendies, les graves incendies, vous voyez ça? Qu'est-ce qu'on peut faire? On n'y peut rien. Pensez-y, Madame Germain, pensez-y. Les graves incendies, ça détruit tout, la nature, les maisons, les animaux et tout le reste. Pourquoi tant de criminels mettent le feu? Je pense pas que des fois ce sont des incendies comme ça. C'est des gens qui font n'importe quoi. Ils allument la mèche et après fait péter la mèche. Ah, je vais péter dans un truc, c'est un espèrement.
5: Oui, bonjour, mon Katali. Monsieur que m'y comprend pas, la balle de feu, il prend, il brûle. On n'est pas capable de faire rien. Bonne drôme, de chahine mettre même drôme, là, pas capable de faire rien. Il n'y a pas éteint le feu. Combien maisons l'a brûlé en miettes? L'apocalypse, ou ça nous chabat, mon Dieu, Seigneur, 2026, les dangereux. Ou ça nous chabat, mon Dieu, Seigneur, pour faire quelque chose. Comment ça se fait qu'on est en 2026 et que les pompiers les puissent pour éteindre le feu? Où ça nous va, mon Dieu Seigneur? Quel siècle, dans quel monde nous vivons, mon Dieu Seigneur? Le pompier n'est pas capable d'éteindre le feu, hein? L'apocalypse, il y a où, soi-disant, pour faire quelque chose.
6: Bonsoir, la Moukatali. 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
7: Oui, bonjour. Je vous appelle là pour le l'autocline, là. Pourquoi tous les ans vous offrez toujours les mêmes voitures? L'année dernière, ils avaient offert une Dacia Sandero et cette année encore une Dacia Sandero. Mais il faut offrir un peu aux gens, par exemple, une Mercedes, un BM, je sais pas moi, offrez d'autres voitures parce que le Dacia Sandero, c'est la même. C'est moins cher qu'une Mercedes ou un BM. C'est pour ça que vous offrez toujours les mêmes voitures moins chères, quoi. Une Dacia Sandero, ça coûte à peu près 17 000 euros. Alors, en métropole, c'est beaucoup moins cher que ça encore. Après, PS5, vous offrez les accessoires. C'est pas normal. Revoyez tout ça, s'il vous plaît.
8: Salut, la Réunion, enfoiré.
0: Vous avez vu là, est-ce que nous l'a vexé? Est-ce que nous les gros cœurs? Non, ne pas gros cœurs, Zanidia, nous en face. Freedom, cette année, le Loto Kin, à revoir déjà la voiture. Ils offrent toujours les mêmes voitures. Pourquoi ils n'offrent pas une BMW, une Mercedes, tout ça, une belle voiture. Tous les ans, c'est la même voiture que ils offrent. Mais normal, madame, l'année dernière, on n'a pas offert. L'année dernière, on n'a pas offert. C'était de la poudre aux yeux, c'était du menteur. Et cette année, ben, vu que nous n'avons une Dacia Sandero sous la main, ben, nous la achève offrir, c'est tout. Et ben, voilà, les madame, ça c'est la magouille, ça on connaît pas, donc.

0: 02 62 99 12 00, l'heure de la libre antenne. Et puis cette question, hein, on est en train de se poser la question ce matin. Est-ce que vous allez du genre à cause d'un dos, est-ce que vous allez du genre à dire en face? Je sais pas, mais imaginons on a un collègue, ah par exemple Prisca, t'es pas comme il dit en face, moi. On est trop musclé, ma fille. On est trop musclé. Qu'est-ce que ça, bonne femme, là? On est pas féminine. On est trop musclé. En plus, on marche comme un zoom.
1: Bonjour.
0: Bonjour.
1: Bonjour. Ah,
0: mais dis donc, figure.
1: Mais il faut dire les choses en face. C'est vrai, ça. Là, des gens, ils font des choses en zoom comme ouais. Ça. Et...
0: Donc, quel genre de personne vous êtes, vous?
1: L'hypocrisie?
0: Bah, je sais pas. Les maloquis.
1: Les maloquis.
0: C'est les maloquis.
1: C'est ça, mais.
0: Voilà. Donc,
1: nous dire les choses en face.
0: Non. En face. Oui, mais est-ce que vous êtes du genre à mettre je sais pas, ou mettre la pause, ou réfléchir avant de dire les choses?
1: Personnellement, hein?
0: Oui.
1: Non.
0: Ou là, comme la
1: ma pointe tac des fois.
0: Elle a pas de filtre.
1: Voilà, je suis sans filtre. J'essaie, hein. Du coup, quand je veux dire.
0: Moi, je l'ai comme ça.
1: Non, soit midi par rien.
0: Ah. Et en fait, faut pas poser la question.
1: Mieux, voilà.
0: Parce que si pas poser la question, on dit.
1: Midi.
0: Ah, d'accord. Faut pas.
1: Si par exemple, vous avez un, par contre, là. Une histoire. Si vous avez une petite chose dedans. Oui. Une petite salade, par exemple. Oui. Ben, on va dire, oh, les mieux.
0: Ah, les bien. Et comment on dit? Parce qu'il y en a des gens, ils disent pas.
1: Non, mais ils disent, excuse-moi. Ils disent, excuse-moi. Tu as quelque chose, là. Voilà.
0: Mais moi, ah, et en plus, on finit pas la phrase.
1: Non, si midi. Il faut là. Dire.
0: Tu as quelque chose là.
1: Comment on dit si une petite crotte de nez dépasse?
0: Mais les auditeurs, est-ce que ça t'est dit? Est-ce que ça a déjà été vexé? Est-ce que il faut être gêné?
1: Il vaut mieux dire des choses comme ça.
0: Bah ça peut gêner également.
1: Et si les personnes ont une petite odeur.
0: Oui.
1: Ou si un parfum il dérange à vous.
0: Oui. Bah parfum c'est pas trop grave. Vous dites par contre parfum est fort.
1: Oui.
0: On sait pas. Mais sentir fort, c'est autre chose.
1: C'est autre chose. Il y a des
0: parce que Néna, des senteurs.
1: Il y a des façons de dire. Je suis d'accord. Il y a des façons de dire. On est d'accord. Mais en tout cas, il faut dire.
0: Il faut pas demander à Prisca.
1: Demande
0: parce qu'elle
1: n'a
0: pas de filtre. Elle est une autre figure, même elle.
1: Tout de suite la même.
0: Merci Prisca. Si tu veux savoir une affaire, demande à elle. 02 62 99 12 00. Ben, on va commencer avec vous la libre antenne, mais ça va être tout à l'heure. Parce que là, tout de suite, Madame Christy, par contre, moi, m'y trouve qu'on travaille pas suffisamment. Non, au fini 8 heures, il perturbe à moi.
2: Bonjour chers amis, c'est Christy. Mes prévisions astrologiques pour ce jeudi 30 juillet. Le soleil est en Lion, bonne fête Juliette. Bélier, ne vous attachez pas à des résultats immédiats et ne maternez pas les autres, occupez-vous de vous. Taureau, on vous entoure, on vous aime, vous êtes aux petits oignons, une journée de rêve. Gémeaux, tablez sur les faits plutôt que sur les mots ou sur votre imaginaire. Cancer, vos affaires professionnelles sont en progression, mais restez vigilants. Lion, n'hésitez pas à effectuer des choix stricts et à rompre avec des objectifs ou des attitudes devenues désuets. Vierge, il est temps de tirer un trait sur le passé et d'oublier les vieilles rancunes. Balance, les durs bilans comme les longs efforts vont être récompensés. Scorpion, il y a des remous en famille, des tracas, bref, pas une minute de tranquillité. Sagittaire, pesez bien des actes que l'on pourrait utiliser à votre désavantage. Capricorne, des tonnes d'énergie à revendre vous font avancer à pas de géant, continuez. Verseau, votre énergie physique se heurte à un manque de préparation. Poisson, une femme de votre entourage proche vous apportera affection et soutien. Je vous souhaite à tous une journée pleine de soleil. À bientôt.
0: Merci. Alors là, si même Christy nous donne du soleil, bon, bah, peut-être que Bastien a raison, hein, il y aura du soleil aujourd'hui, hein.

Et hier, nous étions du côté de l'hippodrome d'Anguin-Soisy avec 16 partants. Il fallait jouer le 9, le 13, le 2, le 14 et le 8. 9, 13, 2, 14 et le 8. Rapport du quintet dans l'ordre, 21 052 euros et 20 centimes. Et dans le désordre, 322 euros et 40 centimes. Résultat cette fois pour le loto. Jackpot non remporté, il fallait jouer le 15, 27, 34, 40, 41. 15, 27, 34, 40, 41, numéro chance, le 9. Résultat option second tirage, le 5, 6, 13, 21, 43. 5, 6, 13, 21, 43. Et puis pour le numéro 7, il fallait jouer le 7, 166, 0, 81. 7, 166, 0, 81. Et voilà, je pense qu'on a fait le tour, hein. 02, 62, 99, 12, 00. Dans quelques instants, les informations. Et puis cette question, est-ce que Zadena, des filtres, ou sinon, Zotila a tout dans la figure, la même, Zotila dit les choses comme il est, et prend Ali comme on veut, rien à faire. Prend Ali comme Zotila veut. Et peut-être que la du brise des amitiés également, et même en famille, peut-être qu'il y en a deux, trois causes, pas avec certaines pièces, en a cause de ça. 02, 62, 99, 12, 0, 0. Après, ça a fait ça, enfin, ça n'a pas fait le cœur, hein. Peut-être que la bouche n'a pas de filtre, elle est comme ça. 02, 62, 99, 12, 0, 0. Et puis, dans le baromètre ce matin, avec le feu, là, enfin, le baromètre, non, avec le... Le répondant enregistré de la Moukatali, il y en a quelqu'un qui l'a dit également que c'est bientôt l'apocalypse. C'est l'apocalypse. Non, le feu, il brûle comme ça, il est en train de tuer le monde, n'est pas possible. Ok, par contre, grand courage hein, à tous ces pompiers et également à tous ceux qui leur donnent à manger. Vous savez, il y a ce couple de Réunionnais là et puis cette association également qui leur donne à manger. 02 62 99 12 0 0. Les sujets sont libres et on peut bien évidemment revenir sur... on peut parler de ce feu qui se passe en ce moment, de cet incendie. En métropole, 02 62 99 12 00. Vous avez peut-être de la famille, on peut également en parler.

0: la ville de Saint-Denis sur saintdenis.re et le Facebook Saint-Denis de la Réunion.
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22: 6h passées de 22 minutes, 02 62 99 12 00. Freedom, allô?
23: Oui, ma Freedom, bonjour.
22: Bonjour.
23: Madame Julie, et bonjour Monsieur Sébastien.
22: Oui.
23: Voilà, je vois que vous êtes en train de parler, quelqu'un qui a parlé de l'apocalypse. J'ai pas trop entendu, mais là, je viens de l'entendre.
22: Mm-hmm.
23: Est-ce que je peux dire un petit peu, moi, ma pensée?
22: Bien sûr.
23: Oui, ben c'est gentil à vous, parce que je dis, là, vous êtes encore là. Je peux vous parler bien gentiment, mais bientôt, peut-être, il y aura le robotique, le système IA qui va prendre place, et j'aurai plus la chance de parler avec vous.
22: Ah, oui. Hein? Ben, peut-être que l'IA pourra vous donner de vraies réponses aussi.
23: Ah non, alors moi je veux vous dire quelque chose. Bon, est-ce que vous me permettez? Mmh. Eh bien, cherchez sur votre informatique la lettre de Jacques Attali. Et de là, vous allez savoir beaucoup de choses.
22: La lettre de qui?
23: De Jacques Attali.
22: D'accord.
23: Et vous allez trouver, savoir beaucoup de choses. Parce que vous-même, dernièrement, j'ai entendu un petit reportage de Monsieur Camille Sud, je le respecte parce qu'il est un médecin, mais tôt ou tard, il va s'en aller comme nous tous sur la Terre.
22: Mm-hmm.
23: Et il avait dit qu'il y aura une troisième chaîne,
22: oui,
23: de IA.
22: Oui.
23: Et alors, ben moi, je m'interroge un petit peu.
22: Mais madame, juste, parce que vous êtes arrivée en me parlant de l'apocalypse, maintenant les robots, ensuite Freedom 3.
23: Ça joue avec l'apocalypse, les robots, parce que tous, on est en ce moment au début de destruction, parce que vous-même, vous le voyez que maintenant, vous faites peser sur un bouton, vous trouvez une chanson, mais c'est la force de l'IA, c'est la force de le comment ça s'appelle, j'oublie, là, bientôt il y aura plus de conducteurs de voitures, la voiture partira automatiquement, mais tout ça, c'est quoi? C'est la force de l'IA, de électrique, et tout est changé. Il n'y aura plus d'animateurs comme vous, des vrais animateurs, il y aura des robotiques sur Freedom.
22: Donc ça, c'est le début de l'apocalypse, selon vous? Moi, quand on parle de l'apocalypse...
23: Voilà.
22: Moi, j'entends les quatre cavaliers, j'entends le nombre 666.
23: Tout ça, c'est du démoniaque, tout ça. Moi, l'apocalypse, pour moi, c'est tous les jours. Il y a des tsunamis, il y a des tremblements de terre, il y a des morts. Et pour moi, c'est ça, c'est ça. C'est... Mais une fin vraiment du monde, non, je pense pas.
22: Donc là, par exemple, avec tous les microbes qui traînent, avec par exemple, avec cet incendie et tout ça, pour vous, là, ça annonce quelque chose, là.
23: Ça, c'est un début avec les guerres que Monsieur le Président là-bas, il veut nous envoyer tous pour faire la guerre, pour nous entretuer entre nous, au lieu de proclamer la paix, l'amour, l'harmonie. Et ben, vous savez, on est tous dans un début de destruction. Au lieu de construire, on détruit. Et comme je vous le dis, bientôt, ben, ce freedom, ben, il y aura plus de trop d'animateurs comme vous, Sébastien, que j'aime bien. Mais il y aura des robotiques. Et les robotiques, ben, ça fait peur aux gens et ça détruit le monde, la planète.
22: Mmh.
23: Enfin, pour moi, je pense. Hein.
22: Bon, ben, demain, non seulement on sera au chômage, mais en plus, on sera...
23: Ça, c'est pour... Tout le monde sera au chômage. Parce que là, aujourd'hui, on nous dit, bon, ben, ça va être... Il y aura plus de gens qui vont travailler dans les écoles, FMS, il y aura plus ci, il y aura plus ça, parce que là, on est dans un monde où on l'argent qui domine tout, et on veut réduire tout sur les retraites. On retire par là-bas, on retire.
22: Mais oui, mais madame, aujourd'hui, quel est pour vous le plus grand danger, justement? Est-ce que c'est la guerre qui est en train de nous tuer, les pandémies, l'intelligence artificielle, ou est-ce que c'est nous-mêmes? On est en train de nous infliger ça?
23: Ben, je vais vous dire quelque chose. Nous-mêmes, je vous dis, on est en train de s'auto-détruire nous-mêmes. Parce que on veut fabriquer des choses scientifiques. Mais le plus grand scientifique lui-même, il sera détruit par ce qu'il a fait.
22: Mais oui, mais c'est normal que l'homme veuille aller toujours plus loin, voir plus loin, explorer. C'est pas une bonne chose?
23: Oui, mais c'est-à-dire que c'est une bonne chose. Mais là, vous parlez d'explorer. Il y en a des gens qui montent sur la Lune pour percer là-haut, pour savoir s'il y a des êtres humains ou pas. Et ben, c'est quoi ça? C'est vouloir être plus grand que Dieu. Enfin, moi, je dis Dieu parce que je crois en Dieu. Dieu, le Créateur, qui a fait tout ça, sa planète naturelle. Il veut détruire le naturel pour mettre l'artificiel. Vous comprenez?
22: Mm-hmm.
23: Enfin, je ne sais pas si vous comprenez, mais moi, je comprends que au lieu de laisser le naturel faire toutes les choses,
22: un peu
23: d'artificiel, mais là, il veut tout détruire et mettre l'artificiel comme là.
22: Donc, en fait, on va trop loin.
23: Ah oui, on va.
22: Là, par exemple, Elon Musk qui veut construire des villes sur la Lune, etc.
23: Non.
22: C'est pas une bonne chose.
23: Ah non, c'est comme la tour de Babel. Ils voulaient faire la tour de Babel plus haute que quoi que ce soit.
22: Mm-hmm.
23: Puis ben, le monde a été transformé en statue de sel.
22: Ah, donc vous, c'est pour ça l'apocalypse, parce que justement il y a des gens comme Elon Musk qui ont des rêves.
23: Ben oui.
22: D'aller sur Mars, d'aller explorer trop loin. Ah d'accord. Ben en tout cas merci beaucoup madame.
23: Pour avoir des rêves, mais pas l'excès, parce que nous voulons trop l'excès de savoir plus que Dieu nous a donné. Et ben, ces jours, on va tout perdre, et ben, ce sera détruit par nous, autodestruction, nous-mêmes.
22: D'accord, on s'autodétruit. D'accord, ben merci madame.
23: On s'autodétruit. Allez, ben, je vous embrasse, et je vous laisse, et je vais plus vous téléphoner si tout. À bientôt.
22: Mais si vous pouvez, il n'y a pas de problème. À très bientôt, madame. 02 62 99 12 00. Dans quelques secondes, le journal, bien évidemment, mais vous pourrez réagir là-dessus. Est-ce que vous pensez que l'homme va trop loin, veut aller trop loin? Là, par exemple, le projet d'Elon Musk sur la Lune, il a des projets de bâtir une ville sur Mars. Depuis, ça fait des années hein, qu'il a cet objectif-là de permettre un jour aux humains d'explorer et d'établir, de s'établir sur Mars. Mais c'est loin. Madame, elle nous dit, c'est pour ça qu'aujourd'hui, eh ben, il y a le feu comme ça, il y a les guerres, un gros problème avec le climat, les pandémies et tout ça. C'est juste le résultat de l'homme qui veut aller trop loin. Eh ben oui, 02 62 99 12 00, madame nous parle d'apocalypse. Et vous alors, vous en pensez quoi? Juste avant les informations, nous avons Cyril pour un radioguidage. Cyril, bonjour.
6: Oui, bonjour.
22: Oui.
6: Merci de m'accueillir. Alors, je vous appelle pour une info. Alors, c'est à la Bretagne, au niveau du virage en face de la bibliothèque salle polyvalente. Un bus est en panne dans le sens montant.
22: Oui.
6: Et pour le dépasser, il n'y a aucune visibilité.
22: Ah, d'accord.
6: Donc, moi-même, j'ai dû avancer en tatillonnant et en faisant des appels de phare pour que la personne en face ne soit pas surprise. Mais c'est très dangereux pour les personnes qui vont. Il faudrait prendre la déviation, chemin à la grotte, ça serait l'idéal.
22: D'accord, ok, très bien. Mais là, même le chauffeur, il n'est pas là pour faire la signalisation
6: J'ai vu une personne qui me semblerait être la conductrice qui est en train d'essayer d'appeler pour avoir de l'aide pour à sortir de là, quoi, en fait.
22: Ouais,
6: parce que là, c'est vraiment très, très dangereux en dépassant.
22: Alors, du coup, l'itinéraire bis, ce serait chemin de la grotte, c'est ça?
6: Voilà.
22: Ok, très bien. Bon, on signale ça. Merci beaucoup.
6: Ok, je vous en prie. Bonne journée. Au revoir.
22: À bientôt. Au revoir. Donc, faites extrêmement attention. Nous sommes là du côté de la Bretagne, dans le virage en face de la bibliothèque. Il n'y a aucune visibilité. On a un bus là qui est en panne. Donc, vraiment, prudence. Veuillez, s'il vous plaît, si vous le pouvez en tout cas, passer par le chemin de la grotte 02 62 41 51 51. Le service radio-guidage à votre disposition. 6 heures passées de 31 minutes et tout de suite, nous allons retrouver les informations. Et ce journal est préparé, présenté par vous, Bastien Arnaud, bonjour.
13: Bonjour Julie, bonjour à toutes et à tous. Au colimaçon, dans le cimetière, la croix de son père a été vandalisée. Elle n'en revient pas et pense même savoir qui est l'auteur de ces faits. Au tampon à la gare du 27e kilomètre, les toilettes sont toujours fermées. Un vrai problème pour tous les voyageurs qui passent par là, vous entendrez l'une d'elles. Des jeunes qui sèment le chaos à Saint-Benoît, résidence des Hirondelles. Cet habitant dénonce des adolescents qui jouent les caïds et la CEMAC qui ne réagit pas aux alertes lancées. On parlera aussi de macrotage et de l'adilafé, sujet abordé hier avec vous et vous avez beaucoup réagi à vos interventions dans quelques instants. Et puis à la météo, une matinée agréable avec de belles éclaircies sur toute l'île ce matin. Un bulletin complet en fin de journal. Horrible découverte hier matin au cimetière des Colimaçons. Une visiteuse retrouve la croix de la tombe de son père brisée, complètement vandalisée. Elle pensait savoir qui pourrait être à l'origine de ces dégradations et tenait à passer un coup de gueule.
20: Il sort du cimetière Colimaçon, quelqu'un casse la croix à papa et la casse la croix à la maman de ma cousine, la sœur de papa. La croix à papa, ça fait 5 ans là, mais si la personne écoute bien Radio Freedom, c'est l'écoute Radio Freedom, ça c'est Suzette, ça, sous la casse la croix à papa là, viens mettre un lien en place, hein, parce que tu me colles aussi la tombe là, mais de vous, tête de la terre. Ça c'est des mauvais, la méchanceté, casse la croix comme ça.
13: Un acte de vandalisme qui devient un récurrent. Quelles mesures faudrait-il prendre pour pouvoir sécuriser les cimetières? Vos réactions 02 62 99 12 00. Au tampon maintenant, à la nouvelle

0: non, c'est pas possible ça. La gare est jolie. Il a bien fait des choses, bien comme qu'il faut. Ouvre la gare là, monsieur le maire.
1: Et un problème qui a déjà été souligné par plusieurs voyageurs, un appel est lancé aux instances concernées. Dans la résidence des Hirondelles à Saint-Benoît, des adolescents jouent les caïds. Un résident dénonce ces jeunes qui font n'importe quoi et pourrissent la vie des habitants de son immeuble. Malgré les alertes lancées au bailleur social, la CEMAC, rien ne bougerait et les jeunes ne semblent pas effrayés par les conséquences de leurs actes.
2: Une jeune maman, il prend cette bonne caïd sur notre parking et il fait n'importe quoi. Il y en a des délinquants, des désœuvrés, des maudits, des réduits. Mon fenêtre n'est pas ouverte, mon vitre n'est pas ouverte. On se met voir cette fillette qui derrière, mon petit sang va monter, mais il va faire un mauvais coup. Là, je te montre en l'air le local poubelle, Bobby, avec cette roche de bois, et là, les commandes suricates, je te garde comme une sentinelle de monde de dessous, et là, je te nargue. Mais si on trouve un voisin sur le parking, là, demain, il y a quelqu'un à mettre vis sous son rouleau. Et le banal, là, je ne vais pas foutre la merde devant votre porte, je ne vais pas détruire devant votre porte, je vais être détruit pour nous. Et c'est nous qui payons Bobby, les pots cassés. Alors, moi, je vis condamné. Un fenêtre, mais bien plus ouvert parce que je viens de là, je fais tout ce bordel, moi, je ne supporte pas ça. Mais je paye mon loyer en tendant. On a beau prévenir à la CEMAC. La CEMAC, qui adore commérage, comment. Moi, je déclenche à cette clientèle, madame, ou l'incompétente. Donne-nous poste.
1: Et face à leur ras-le-bol, les habitants de cette résidence des Hirondelles à Saint-Benoît attendent donc une réaction de la CEMAC. Son voisin l'espionne et c'est devenu un enfer. Colère et frustration pour cette habitante qui raconte vivre avec son mari sous la surveillance constante d'un voisin envahissant. Écoutez son témoignage.
3: Maman, tu ne travailles pas. Il reste là en journée. Mais il n'est même pas sorti. Nous sortons un instant, la poste crie à moi. Les loups, comment ? Il ne travaille pas, il montre, il sonne, il veille tout. Mon mari, ça va nettoyer mon loto. Allez aussi, il trappe son respirateur, il nettoie son loto. Nous sortons. Il faut qu'il sorte, il vient garder, c'est quoi ? Il ne connaît pas quoi ça faut mettre dans mon portail. Peut-être faut m'y mettre sous ta plastique. D'avoir son femme, donne pas assez. Et il veille rien que mon cas, c'est là. Il veille rien que le qui de monde.
1: Et justement, une sacrée manière d'aborder le sujet suivant. Hier, on parlait de commérage et de macrotage, un sport national, il faut croire. En tout cas, les réactions ont fleuri à l'antenne et chacun y est allé de son causement. Au travail, dans la famille ou dans les communes, les ladilafés semblent être partout.
4: Le commérage, la dilafée, le ceci, le cela, là, ça a toujours existé, ça.
5: Vous connaissez Canada, le plus grand, la dilafée, la Réunion, que dans le monde entier. Numéro 1, monsieur Radio Frido.
6: C'est du personnel communal qui ne travaille pas. Tous les jours, c'est des ragots, des critiques, de la dilafée. Il y a partout, des fois même de famille, même comme quoi la dilafée, le commérage. Ah, ben, il y a un ben, ou aval, ou un gant de trash. Mais moi, je dis, ouais, commérage, moi, la casa, ma fille, est la grande super exprès. Moi, c'est une boîte macro, ma crèche. Et moi, quand on a envie de faire un commérage avec un an, il te rappelle, il met sur la table, il dit, mon commérage avec mon mari.
7: Quand il y a des commérages, c'est qu'il y a de la jalousie. Je pense que c'est l'être humain qui est comme ça. Et c'est pas une question de femme ou d'homme. En tout cas, pour moi, dès qu'il y a commérage, il y a jalousie derrière.
8: Je connais notre aîné, ça, là, il a fait aussi, mais franchement, elle rentre dans l'église. Et Toto Sigrène s'appelait, là, il prie le Seigneur Jésus-Christ, sort dans l'église, là, et bombarde l'autre affaire de chez le monde. Mais moi, il me dit, quand un monde, il casse sur, il fait commérage, là, il a fait. Mais certains suppositoires, ils appellent Malouki. Et il y a des choses qu'on fait, il n'y a pas fait, il fait chialer. Mais ils aiment ça. On peut rien faire. Les comme ça.
1: Et il semblerait que ce soit un sujet qui vous tienne à cœur. Vous aviez beaucoup de choses à dire à ce sujet. Vous pouvez toujours le faire au 02 62 99 12 00. Et puis on termine ce journal avec une belle amitié née grâce à Freedom. Il y a quelques mois, Nora, installée à Toulouse, a lancé un appel dans notre émission Chaleur Tropicale pour rencontrer de nouvelles amies. Son annonce lui a permis de faire la connaissance de Thelma et de Jessica. Aujourd'hui, les trois amies sont réunies à Toulouse, où Thelma et Jessica passent leurs vacances et elles ont tenu à partager avec nous l'histoire de cette belle rencontre.
9: Voilà, quelques mois de cela, on m'avait passé une annonce. On a passé l'annonce depuis ici, depuis Toulouse, pour avoir des amis. Puis elle a répondu à mon annonce. On a fait amis avec Thelma. Et puis elle a dit comme ça, elle est bien sur Toulouse. Je dis, pas de souci, bienvenue à la maison. Et mes amis sont ici aujourd'hui à Toulouse.
10: Et oui! Elle a connu par rapport à Thelma et puis bon, on a connu Nora par la suite. Et puis voilà, on est là, on se fait des amis, tranquille, super, génial, quoi. Là, on va apprécier.

0: on va s'amuser. Il aime ça tout, Freedom. Elle a voulu avoir des amis le soir-là. Et du coup, ben, elle a eu des amis. On s'est appelé. Et donc, voilà, on est chez elle. Et là, on cherche des amis Toulouse pour faire découvrir un petit peu, en fait. Des copines, même des copains. Avec pas moi, mais profitez pas ben pour moi. Il est chez nous. Là. Comme quoi, ben, la radio, il rapporte quand même beaucoup de choses, quand même, des beaux rencontres, quand même.
1: Et voilà une belle histoire d'amitié, même à 10 000 kilomètres.
2: Et tout de suite, on passe à la météo avec SOS Click.
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2: Le soleil, il se lève.
1: Alors, vous me croyez maintenant qu'il y a du soleil? Bon, c'est encore un peu timide, hein, effectivement. Les nuages sont présents pour le moment. Mais voilà, les prévisions annoncent une belle matinée aujourd'hui avec un beau soleil sur toute l'île, globalement. Et comme je disais tout à l'heure, hein, si c'est pas le cas, vous nous appelez pour nous le dire. Et puis, à partir de ce midi, c'est annoncé, le soleil se couvrira dans les hauts avec, là, effectivement, quelques petites averses qui iront surtout dans l'intérieur de l'île et puis du côté du volcan. On parle aussi du nord et du nord-ouest. Donc voilà, si vous avez des petites averses, c'est normal, ce sera à partir de midi. Et puis côté température, on a 12 à 13 degrés au Maïdo et au volcan qui sont attendus, 19 à 21 degrés dans les cirques et puis 26 à 28 degrés du côté du littoral. Et puis vous avez une mer qui est un peu agitée du côté de l'est. Donc faire quand même attention si vous êtes en mer.
2: Oui, bah non, on va pas aller en mer.
1: C'est pas prévu pour le moment.
2: C'est pas dans les plans. Merci beaucoup. Et puis on vous retrouve, j'allais dire la mi-journée. Non, il y a encore
1: 7h30. Encore deux journées.
2: À tout à l'heure.
1: À tout à l'heure.
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2: Allez, c'est parti. 6h passées de 41 minutes 02 62 99 12 00. Frida Malo. Allô?
4: Oui, allô, oui. Bonjour, Julie. Comment il est?
2: Ça va, où?
4: Elle est là. Voilà, et bon, on a un peu de temps déjà à les réveiller, mais bon, l'autre, si vous ne posez pas vos pieds à terre, vous restez dans le lit tout le temps, les pas bons, les gars, ils marchent, les bons, ils entendent, ils voient clair, ils disent merci, bon Dieu.
2: C'est ça.
4: Voilà. Donc, ça parle un coup pour, ben, moi, je viens de parler déjà avec Bobby, mais bon, ça parle ça avec coup, là, pour le feu qui s'est vu en Gironde, dans les Landes, enfin, un peu partout en France. Mm-hmm. Ben, déjà, un coup de chapeau aux bénévoles, enfin, entre autres, le Réunionnais, là, qui a fait son carré de poulet, son rogaille saucisse, par centaines et centaines de repas pour ses pompiers et pour toutes les personnes qui aident les pompiers. Donc, un coup de chapeau à lui. Et puis, à d'autres personnes aussi, hein, il n'y a pas que lui, mais on a aussi des métropolitains qui met la main à la pâte pour pouvoir nourrir ces pauvres personnes-là qui sont vraiment à bout de souffle, fatiguées. Donc, et puis midi aussi, le département de la Réunion, M. Cyril Melchior, là, il aurait dû aussi, là, bien entendu, il parle, il veut envoyer, mais bon, vous connaissez, il veut envoyer le monde à la fin de la guerre, c'est pour laver les assiettes et tout ça, c'est pas la peine, ça. Bon, bon, fallait envoyer dans l'action, même dans, quand le feu était là, vraiment présent, mais tu pas où napine encore, mais enfin, oui. Apparemment, on est en train de maîtriser. Donc, on aurait dû envoyer ces messieurs-là, enfin, ces pompiers-là, envoyer, je sais pas moi, une cinquantaine de pompiers de la Réunion pour aider, parce que quand nous, on est pris dans la panade, ici, là, qu'on a cyclone et tout ça, là, eh ben, nous, on est très contents de voir des pompiers qui viennent de plusieurs départements de France pour venir aider à nous ici, on voit. Nous, on est très contents, mais il me trouve que de ce côté-là, il manque à nous un petit peu de solidarité.
2: Mais est-ce que vous, personnellement, est-ce que vous, imaginons avec quelques années en en arrière, où vous pourrez aller bénévolement juste pour aider?
4: Bah, pourquoi pas? Oui, même là, malgré mes 71 ans, mais il y a aussi moi t'es à proximité, moi j'ai aidé, on voit. Ah oui, mais bien sûr, on voit pas tout ce monde-là, les tout le monde y met la main à la patte, là.
2: Oui.
4: Parce que où les on a des forêts qui appartiennent aux autres, où les on a notre maison à proximité, où les on a des vignerons, où les on a des éleveurs, on a un peu tout ça. Et puis ou même, si vous voulez pas, où n'a pas rien, où n'a que votre maison, ou bien où il habite ailleurs, viens pour donner un coup de main, parce que aujourd'hui c'est autres, demain c'est peut-être autour, on comprend?
2: Oui.
4: Et quand tout le monde met la main à la pâte comme ça, on y voit des gens qui sortent un peu de toute région de France, qui viennent aider, mais tout ça, les biens, la solidarité, elle est là. Ah non, mais en tous les cas, c'est ce qui se passe là-bas, mais il est vraiment grave, mais je ne pense pas que la France a connu un incendie aussi grave, quoi.
2: Oui, oui.
4: Parce que là, des hectares et des hectares, les parties, ou dans les Landes, là-bas, toutes ces forêts.
2: C'est
4: là,
2: horrible.
4: Les grandes forêts que les parties. Oui. Là, en Gironde, pareil. Bon, dans le Var, un peu moins, mais la brûlée est quand même. Là, on entend parler du côté de la Bretagne vers Morbihan, là-bas. Ben, des endroits, mieux dire où que le feu n'a pas trop l'habitude de prendre là-bas, surtout en Bretagne.
2: Mais là, monsieur, comment on va faire pour se relever de ça? Parce que le nombre de personnes qui ont perdu leur maison, mais c'est juste... Après, oui, il y a la forêt, etc. Hein, mais je veux dire, là, pour les particuliers, c'est horrible.
4: On voit pas les gens, dans l'arme dans les yeux, quoi. C'est toute une vie que les parties ont fumé.
2: Mais justement, comment on va faire pour se relever de ça? Parce que ça touche tout le monde, hein, même si c'est pas ma case. Mais veut dire, on peut pas rester insensible à ça.
4: Ah, ben non, justement, c'est bien fait. Là où c'est que moi, elle est pas sensible à ça et qu'on m'en a beaucoup de monde. Mais après, c'est les assurances. Nous, on va goûter, nous, là, bientôt, on voit. Oui. Parce que les assurances, va sûrement aider, mais nous aussi, nous va participer à ça, parce que les assurances vont sûrement augmenter. Mm-hmm. Et voilà, parce que là, il y a pas mal de maisons qui sont parties, mais complètement détruites. Hein.
2: Oui, là, il y a des gens qui ont tout perdu. Oui.
4: Et à Biscarrosse, là-bas, les grands entrepôts, garages, tout de voitures qui sont parties, les brûlées, les finies, donc là, on va être triste. Les tristes, vraiment. J'espère que n'y aura plus d'autres après, parce qu'il y a au bon, il y aura encore des pics de chaleur qui vont arriver. Mais après, c'est des gens aussi, il y a des inconscients, ou même des pompiers volontaires qui l'ont été arrêté pour être pyromane. On a des pompiers volontaires qui n'ont pas pris la main dans le sac, mais enfin, elle a été arrêtée.
2: Oui.
4: Dans la forêt de Fontainebleau, là-bas.
2: Eh ben, peut-être que ça fera réagir, peut-être que vous avez un membre de votre famille également, hein, qui s'est déplacé. Ben, on aimerait bien voir des témoignages et savoir ce qui se passe réellement, parce que c'est vrai que les images vues à la télé, rapportées par les médias, c'est pas aussi forcément la vérité, hein, ça doit être pire ou.
4: Ah non, là, ni voir une partie, ni voir.
2: Voilà.
4: Tu comprends?
2: C'est
4: donc,
2: ça.
4: Il croit que la personne qui dit, moi, il est pas touché, il est pas un humain.
2: Oui.
4: Là vraiment là c'est tout l'écosystème, il y a on a pas mal d'animaux aussi dans ces forêts là qu'elle a dû souffrir, comprends.
2: Alors justement, avant de vous laisser, parce que est-ce qu'on peut dans un avenir proche ou lointain prévenir tout ça, apprendre justement de ce qui se passe aujourd'hui pour que ça n'arrive plus?
4: Déjà, il faut nous les bien, bien équipés déjà, comprends. Mm-hmm. Parce que on a pas mal de choses qui étaient promis par le gouvernement qui est en place là, que l'a pas arrivé, l'a pas là. C'est-à-dire des Canadiens et tout ça, qui étaient promis, c'est que du blabla, comprends. Tout ça, il fallait anticiper, tout ça, comprends.
2: Oui.
4: Et puis, là, une chose aussi, moi, j'ai dit à vous, je parle du département de la Réunion, dommage qu'il n'ait pas été solidaire avec ces régions de France-là qui ont été touchées. Mais la France aussi, l'armée, comprends? L'armée, il a des engins très, très, très costauds. On aurait pu mettre ça pour, faire des barrages de feu. Ben, on a des citernes et tout ça, participer. Il y a mis, mais trop tard. Trop tard, parce que l'armée, là, il est intervenu, fin de semaine dernière.
2: Oui.
4: Ça, c'est depuis le début de l'incendie, on aurait dû mettre l'armée. Parce que on a tous ces militaires-là, où est bien envoyé dans les pays étrangers, mais là, il y a un peu moins de potes.
2: Oui. Et pour vous, là, c'est trop tard.
4: Ces soldats du feu-là, que la bout de souffle.
2: On va voir.
4: Où là, des bénévoles, des riverains, des gens de région qui sortent de un peu partout en France, ils viennent aider. Et où on a de l'armée en France là, que les là, on a des engins et tout, mettre ça en place.
2: Après, il y a énormément de personnes qui aident, hein, la solidarité. Là, par contre, on a vu un élan de solidarité, mais c'est extraordinaire. Mais c'est vrai que, on aurait pu faire mieux selon vous.
4: Beaucoup mieux. Ah oui.
2: Et en tout cas, merci beaucoup.
4: Voilà. Allez, bonne journée.
2: À très bientôt. Au revoir. Donc, est-ce qu'on peut apprendre justement de ce qui se passe aujourd'hui pour faire mieux demain? C'est-à-dire que c'est vrai que ces incendies a rarement été aussi déjà sur la durée, d'accord, et puis sur l'espace également, parce que là, il y a le feu partout. C'est dingue quand même. 02 62 99 12 00. Est-ce que les médias nous montrent vraiment ce qui se passe? Est-ce que ces catastrophes fait un appel à la solidarité? Oui. Mais est-ce que ça change réellement quelque chose? 02 62 99 12 00. Est-ce que vous avez de la famille qui a été touchée, impactée, qui a tout perdu? Est-ce que vous avez fait le déplacement également pour aller aider à petite échelle, hein, mais vous avez quand même mis la main? 02 62 99 12 00. Et bien évidemment qu'on remercie les professionnels, hein, parce qu'aujourd'hui, c'est quelque chose d'extraordinaire ce que vous faites. Ces professionnels qui, aujourd'hui, sont la main à la pâte, là, avec ce feu-là. Oh là là, c'est juste... ouf, ça nous touche, quoi. 02 62 99 12 00. Et puis les sujets sont libres, bien évidemment, donc on peut partir sur tous les sujets. Et puis sur la une du quotidien également, j'attire votre attention, on parle de mal logement, donc ces familles à la rue. Comment ça se fait qu'en 2026, il y a encore autant de monde à la rue, ces mamans avec ses enfants qui dorment dans des voitures, qui dorment là dehors alors qu'il fait froid? On est en 2026, il n'y a pas de le 115, c'est juste extraordinaire parce qu'ils sont pleins, ils sont blindés de partout. 02 62 99 12 00. Qu'est-ce qu'on pourrait mettre en place justement pour qu'il y ait plus autant de monde à la rue? Freedom, allô?
5: Oui, bonjour.
2: Bonjour.
5: Allô?
2: Bonjour.
5: Oui, moi, je ne peux pas parler de ce que je parle sur le foot.
2: Oui.
5: Avec les Zidane.
2: Oui. Alors, monsieur, vous avez le haut-parleur. Vous pouvez juste l'enlever, s'il vous plaît?
5: Oui.
2: Merci.
5: Non, là, c'est moi. C'est radio, ça.
2: Oui. Voilà. On est à tour. On prend bien le téléphone en main. Et c'est parti.
5: Oui. Mais même aujourd'hui, je ne parle pas du tout de foot. Alors, Zidane a repris le Coupe de France.
2: Mm-hmm.
5: Hier, il en parle, personne n'en parle pas, donc il en parle aujourd'hui encore.
2: Et pourquoi Zinedine Zidane, que ça dit ça fait ou pas en sous là?
5: C'est le premier de l'équipe de France, au premier de l'équipe de France.
2: Oui, oui, non, mais oui, on sait.
5: Ben oui.
2: Non, mais vous pensez que là, c'est l'arrivée du Messi, c'est-à-dire qu'il va sauver l'équipe de France?
5: Bien sûr.
2: Zidane, d'accord.
5: C'est un grand joueur. Déjà, il voit beaucoup, il voit loin, il voit. C'est quelqu'un qui voit déjà. C'est pas comme des sangs. Des sangs, c'est plus mais lui, c'est différent. Quand on regarde la personne, il voit quand il est arrivé, c'est lui, même un coup de tout le monde. Hein.
2: Oui, oui, bah oui, oui, oui. Donc aujourd'hui, vous pensez que parce qu'il a déjà gagné une fois, il pourrait refaire cet exploit-là en entraînant l'équipe?
5: Il pourrait avoir un deuxième s'il n'avait pas eu le problème de coup de tête avec
2: le coup de boule.
5: Le joueur italien.
2: Mm-hmm.
5: Le coup de boule. Ben sinon, c'est sûr que vous avez le deuxième coup. Hein.
2: D'accord, d'accord.
5: Ah oui, parce que c'est pas assez pour gagner.
2: Donc en fait, il est vraiment le plus grand joueur de l'histoire de l'équipe de France.
5: Bien sûr.
2: Mm-hmm.
5: Parce qu'il n'était bon et si bon que ça. Elle n'a jamais eu un coup de joint.
2: Après, c'est vrai que là, comme entraîneur, Zinedine Zidane, il a quand même remporté notamment trois ligues des champions, hein, quand même.
5: Bien sûr.
2: C'est pas mal. Hein.
5: Alors, ça, c'est un homme qui connaît quoi? Mais comme il voit, il n'est pas déjà, etc. Déjà, il voit, avant le jeu, déjà, il voit le jeu d'avance. Il voit les joueurs qu'il faut. Parce que l'équipe de France, c'est bien. Mais là, il n'avait pas une équipe, il n'avait pas la technique comme l'Espagne, il joue là. Il n'avait jamais eu une équipe comme l'Espagne, il a bien gagné. Hein. Avec l'équipe qu'il avait.
2: D'accord, donc pas besoin d'être sur le terrain, il va pouvoir manager comme il faut.
5: Bien sûr, c'est quelqu'un qui voit de loin. Il voit d'avant, il voit les yeux, il voit la technique, il voit les joueurs qu'il faut. Parce que là, c'est pas complet. Hein. Dans l'équipe de France, elle n'a pas un joueur de tête spécial, un spécialiste de tête, elle n'a pas un joueur spécial. Il n'y avait plus de joueurs qui combattaient, des trucs comme ça, mais est-ce qu'il avait vraiment complet un joueur spécial de tête, la tête en jouant, en buteur, en buteur. Il n'y avait pas de buteur spécial, il n'y avait que Mbappé. Mais avec le marin, il avait seulement des buteurs, mais plutôt des buteurs rapides, des trucs comme ça. Hein.
2: Mais là, imaginons qu'il était là pour la Coupe du Monde. Là. Est-ce que vous pensez que nous n'aurions pu ramener la Coupe à la maison avec Zinedine Zidane?
5: Oui, il pense, hein, il pense, parce qu'il ne manque pas beaucoup. Hein.
2: Ben, c'est ça. Est-ce que la Coupe. Est-ce qu'il n'aurait fait des choix différents que celui de Didier Deschamps?
5: Moi, je pense. Parce qu'il va dans l'équipe là. Mais dans la France, il y a de bons joueurs aussi, hein, de bons joueurs. Mm-hmm. Mais nous, nous voyons, des gens, ils voient à ça, ça changer.
2: Oui.
5: Et les Zidane, on va voir. On va voir des joueurs, nouveaux joueurs que je n'ai jamais joué avec les fonds, mais aussi bons, et que les gens ne voient pas.
2: D'accord.
5: On va voir que la différence, il ne changera pas tous les joueurs, parce qu'il y en a des bons là-dedans, hein, mais il y a des aussi d'autres soirs, on va voir l'arrivée. Parce que les personnes qui Zidane, ils voient la technique, ils aiment
2: oui.
5: La technique aussi. Un peu comme l'Espagne qui fait des joueurs, ben là, bien joué, hein, ils jouent à 10, ben là, ils jouent tout le temps par la technique, mais par contre, l'équipe de France, ils jouent bien, oui, mais là, point la technique.
2: D'accord.
5: Ils jouent, non.
2: Donc avec un bon entraînement et avec la Zinedine Zidane derrière, on aurait pu ramener la coupe à la maison. Oh là là, ben on va pas penser à ça là.
5: En plus, Zidane, il aime le jeu, il aime le football, là.
2: Mm-hmm.
5: On va voir la différence. Le jeu football, on va voir si c'est un vrai jeu football. Le jeu, il y a la technique, il y a beaucoup de passes et tout ça, là. Il joue à 10. Mais là, l'équipe de France, il joue pas à 10, ça.
2: Ouais, non, ben on va voir ce qu'en pensent les auditeurs et puis surtout, est-ce que vous préférez Zinedine Zidane comme joueur ou comme entraîneur? Merci, monsieur.
5: D'accord, merci.
2: À très bientôt, au revoir. Donc c'est vrai que là, c'est deux salles, deux ambiances quand même, hein. 02 62 99 12 00 et puis monsieur nous dit, hein, sans manquer, nous n'aurions pu ramener la coupe à la maison. Allô?
6: Allô, bonjour.
2: Bonjour.
6: C'est ma femme qui est arrivée à l'Union Pagamie.
2: Oui.
6: Je vais à Cotonnière.
2: Oui, ça va?
6: Oui, ça va.
2: Que se raconte?
6: Eh bien, moi, j'ai une bonne chanson de My Bond dans Pagamie.
2: Eh bien, My Bond, quelle chanson encore?
6: Comme ça, je t'aime.
2: Ok, là, c'était si My Bond. En plus, ce matin, m'avait dit, moi, ils mettent l'ambiance.
6: Mm.
2: Nous n'est pas dans la romance, nous, là.
6: Mmh.
2: Oh.
6: Mais Michel, bonjour à vous, Rasson Pascal, et bien toi, tu vas me dire en ce moment.
2: Ouais. Et qu'est-ce que ça fait aujourd'hui, là?
6: Qu'est-ce que ça fait?
2: Hein.
6: Ben, je suis chez ma soeur, pour un café.
2: Alors, pourquoi pour un café depuis le temps, le film levé, là?
6: Non.
2: Ah, mais comment il fait coup là? Le temps où attendre là, où appelle. Ben, vous n'avez le temps de boire un café, ma fille?
6: Ouais.
2: Oh. Bon, ben, Mila, ça va aller boire de café?
6: Ouais.
2: Ah. Et vous n'avez pas une autre chanson que My Brand, par hasard, sous le coude là?
6: Doudou, Analyse.
2: Ah, Analyse, c'est bien ça aussi.
6: Ouais.
2: Ok, garde ça pour demain sous le coude. Demain, on lève grand matin ou pas?
6: Ouais, grand matin.
2: Demain, on lève grand matin, comme tous les matins, monsieur.
6: Oui.
2: Ah, ben, à cause, il n'y a plus sommeil, quoi?
6: Il n'y a plus sommeil. C'est un cœur à quoi, il
2: est. Eh ben, il dort plus comme ça, donc.
6: Ouais.
2: Ah, ben, il n'a plus rien pour faire d'un lit? Hein?
6: Hein?
2: Vous n'avez plus rien pour faire d'un lit?
6: Non.
2: Ou tourne la tête par ici, ou tourne la tête par là-bas, il y a un sommeil, ça?
6: Ouais.
2: Mitakina, ou?
6: Ouais.
2: Bon. Bon, en tout cas, mi souhaite à vous une excellente journée, puis mi diaou, demain grand matin.
6: Oui.
2: Bon. Et après, vous compose le numéro de téléphone, sans manquer, vous va gagner la ligne quand même.
6: Oui, d'accord.
2: Bon.
6: Mais,
2: non, mais elle est difficile, mais on continue. Peut-être demain, c'est autre chance.
6: Ouais, oui.
2: C'est bon?
6: C'est bon.
2: Allez, écoute ça, où? Elle a pagué la ligne ce matin.

0: pas sans son.
1: Là, elle est amoureuse, elle-là.
0: M'a pas vu le temps passer.
1: Dans quelques secondes, il y aura le flash d'information, le flash de la 2PRL. On se retrouve juste après au 02 62 99 12 00 et pour les urgences, le 02 62 41 51 51. Et d'ailleurs, on vous appelle à la prudence du côté de la Bretagne. Dans le virage en face de la bibliothèque, il y a un bus en panne. Il n'y a pas de visibilité d'ailleurs quand vous arrivez sur les lieux, donc faites extrêmement attention. Et si ce bus a déjà été enlevé, vous pouvez nous appeler au 02 62 41 51 51. 51. Un auditeur vous propose de changer d'itinéraire, pardon. Donc passez plutôt par le chemin de la grotte. 02 62 41 51 51. Il est déjà 7h. À La Réunion, on va retrouver le flash d'information et juste après, le rendez-vous avec vous et surtout le rendez-vous avec le Free 2 millions. Hein. Donc reste encore un petit peu la case, Marmaille.
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3: Bonjour à tous, c'est une journée à haut risque, mais durant laquelle le feu n'a pas progressé. La préfète de la Nouvelle-Aquitaine et de la Gironde fait le point sur l'incendie géant toujours en cours dans le département. Les pompiers ont dû faire face à 7 départs de feu dans la journée de mercredi, dont 3 encore actifs dans la soirée. La météo s'annonce plus favorable ce jeudi avec une baisse des températures. La vigilance orange canicule sera d'ailleurs levée à 6h du matin en Gironde et dans les Landes. Elle s'étend en revanche vers le sud-est avec 21 départements concernés. Pendant ce temps, une reprise de feu à Fontainebleau, 7 hectares brûlés en Seine-et-Marne, en lisière de la zone où l'incendie des dernières semaines avait été fixé. Les autorités sur place ne se montrent pas inquiètes. Ce feu était selon elles prévisible et anticipé. Dans le Var, les pompiers luttent aussi contre un nouvel incendie. Cette fois-ci, près de Brignoles, plusieurs centaines de personnes ont été évacuées. Les accidents mortels sur autoroute sont repartis à la hausse en 2025. 162 décès, soit une augmentation de 26%. L'association des sociétés françaises d'autoroute y voit un recul préoccupant pour la sécurité à quelques jours d'un samedi classé noir dans toute la France. L'ASFA qui relève toutefois que le nombre d'accidents mortels demeure à un niveau historiquement bas. 31 sites pornographiques dans le viseur de l'ARCOM. Le gendarme du numérique a lancé des procédures à l'encontre de ces plateformes qui n'ont pas mis en place de système de vérification d'âge de leurs utilisateurs, comme la loi l'exige depuis janvier 2025. À l'étranger, Jared Leto prend la parole après des accusations d'agression sexuelle. Ces allégations sont absolument fausses, selon le chanteur et acteur. 10 femmes accusent le leader du groupe 30 Seconds to Mars dans un nouveau documentaire diffusé par la BBC. 4 d'entre elles affirment qu'elles étaient mineures au moment des faits entre 2002 et 2016. Et puis la Fédération française de football présente son nouveau logo, un coq de couleur or revisité pour marquer l'ouverture d'un nouveau cycle avec l'arrivée de Zinedine Zidane. Cette nouvelle identité sera utilisée par toutes les sélections nationales.

Direction les années 80, là, tout de suite, et on met un tout petit peu d'ambiance sur Freedom 2. On commence doucement, c'est bien quand même. Sacha Distel se prépare dans un instant. Cliff Richard également, Eros Ramazzotti. Il y aura Cassia également avec le titre Zoiseau. Et puis, Seal également, que vous pourrez apprécier sur Freedom 2. Magic System également, avec Magic in the Air. Et puis, Niagara également. Une belle programmation, rien que pour vous, juste avant 8h. Merci de nous avoir choisis. Il est déjà 7h passées de 3 minutes à La Réunion. Bien le bonjour.

0: Allez, nous réveiller en douce sans secousse. C'est vrai que là, nous avons envie de rester sous la couette. Mais voilà, nous les jeudis aujourd'hui. Allez, encore une journée demain. Et après, nous là en week-end. Marmaille 02 62 99 12 00. Est-ce que Zafine arrive dehors? Est-ce que Zafine arrive sur la route? Viens dire nous également quel temps il fait chez Zot. Parce que m'imagine bien que ceux qui sont à la maison sous la couette, eh bien, le store ou bien les rideaux, les déjà, les pas encore en l'air. Hein. Non. Là, c'est pas l'heure. C'est pas l'heure. On est bien sous la couette. Surtout quand il fait froid comme ça, avoir une grosse couette. Oh là là là là, c'est juste magique. 02 62 99 12 00. Dans un instant, pas chez vous, hein, avec le Free 2 millions. Et puis, tout à l'heure, on était en train de parler de ces feux de forêt, de l'apocalypse. Cette madame qui nous dit qu'on est en train de tout détruire. 02 62 99 12 0 0. On se fait du mal nous-mêmes. Et puis la une du quotidien ce matin, on parle du mal logement. Alors que ces familles qui dorment à la rue, et oui, je parle bien de familles, de mamans toutes seules avec leurs enfants dans des voitures. On a eu certains cas la semaine dernière d'ailleurs. Les chiffres qui ne cessent d'augmenter. Comment ça se fait qu'en 2026, on voit encore, on a encore ces cas de mamans toutes seules dehors avec leur marmaille. Il y a rien, il y a pas d'institution, il y a pas d'endroit pour les mettre. 02 62 99 12 00. Après, c'est pas seulement des familles, hein. Il y a aussi des gens qui travaillent. Aujourd'hui, on n'a plus forcément les moyens. La vie, la fine arrive tellement chère. Et puis là, avec la rentrée qui arrive là, comment ça se passe pour ces mamans qui sont dehors, qui sont en détresse avec leur mamaille, le coffre chargé? 02 62 99 12 00. Ces lieux-là, ces hébergements d'urgence, bon, il y a quand même une limite des capacités. C'est tout le temps plein. Mais comment ça se passe, justement, ces centres d'hébergement? Vous pouvez nous en parler. Peut-être que vous avez déjà passé une nuit. Comment ça se passe réellement? Est-ce qu'il y a... À un moment donné, ça tourne. On est obligé de sortir. Ou sinon, si on a passé une nuit, on est automatiquement sur la liste d'attente pour la nuit prochaine. 02 62 99 12 00. La réalité dans ces centres d'hébergement. Freedom, bonjour. Allô?
1: Allô, bonjour.
0: Bonjour.
1: C'est Jean-Yves.
0: Oui, Jean-Yves.
1: Oui, hier m'a téléphoné, j'étais chez une famille à moi, m'a parti, m'a bien reçoit à moi, tout ça, m'étais content, m'a dit naïmo bonjour, et tonton à moi, pour avoir tampon, et m'a bien passé avec Bana hier, l'a bien reçu à moi, tout ça, je le compte. Et la seconde à moi, d'autres familles, m'a mené à d'autres familles, ils n'arrêtent pas trop loin de moi, de mon côté, moi, l'immeuble. Et je suis content avec d'autres et avec la famille. Merci, ça l'a fait pour moi hier.
0: Ah, mais elle est bien qu'on est comme ça, mais normalement, la famille réagit tout le temps comme ça, non?
1: Oui, comme moi, et depuis longtemps, m'a pas grandi avec d'autres. Et déjà, m'a la paix avec d'autres depuis avant.
0: Oui.
1: Et moi, comme moi, m'a fini vieux, dimanche, j'ai contacté moi, famille, et moi, je me trouvais une des familles.
0: Ouais.
1: Et là, on a moins service, m'a la trouvé.
0: Ah, ben, elle est chouette. Ouais, ouais.
1: Ben, la sauve à moi un petit peu, tout ça, et moi, m'y a redit à autres, freedom, m'y a autres, merci pour, c'est à autres, la fait pour moi.
0: Ah, mais de rien, nous les là pour ça.
1: Oui, des amis connus, j'ai tout le monde, tout ça. Et moi, j'ai patron là, il connaît à moi bien, et avant, l'arrêt de avant, il a travaillé radio, il a fait la case et la ravine à Malais, côté moi-même, qui a arrêté la ravine à Malais avant moi.
0: Oui.
1: Et moi-même, m'a sorti la possession, m'a nié Saint-Pierre, m'a grandi Saint-Pierre, tout, m'a fait tout. Et moi, m'a appelé mon famille depuis longtemps.
0: Ah.
1: Et là, m'a rencontré une famille à moi, mais il est bien content, mais il commence à ouvrir un peu logis. Hein? Michel Tazot, bon courage, et tout le monde,
0: ouais.
1: Et le monde, il n'oublie pas ça.
0: Ah, et ben en tout cas, merci beaucoup et puis ben bon courage pour la suite et que du bien.
1: Merci, merci Tifouidom.
0: Mais de rien, à bientôt.
1: À bientôt.
0: Au revoir. Ben, elle est bien qu'on a des fidèles comme ça qui remercient parce que la fin de la fête pour les autres. Ben, elle est bien, elle est fidèle. Nous récompense les autres comme ça aussi. Freedom, allô. Par là. Bonjour.
2: Ah, bonjour. Enfin, quelqu'un.
0: Oui.
2: Allez.
0: Allô?
2: Oui, je suis là.
0: Oui.
2: Voilà. Moi, c'est Carbone 14, peu importe qui. Je n'ai pas de nom, je ne sais pas comment donner mon nom. Là, je ne voyais pas, tout ça. Mais tu sais quoi? C'est marqué Saint-Jean dans la Bible, Apocalypse. Une très l'antenne, quoi.
0: Oui, oui, vous êtes déjà à l'antenne, monsieur. J'essaye de comprendre ce que vous dites. On parle d'Apocalypse, de Saint-Jean.
2: Non, moi, mais je t'écoute, t'inquiète. Ouais, mais tu sais quoi? Galilée, il va diriger les êtres humains.
0: Il y a quoi qui va détruire l'être humain?
2: IA, intelligence artificielle.
0: Ah, l'intelligence artificielle?
2: Bien sûr, ça va détruire les femmes qui vont à l'école, qui vont machin. On va leur dire, tu sais, les robots. Je sais pas si tu as vu, je sais que ouais, beaucoup ça.
0: Alors, monsieur, par contre, déjà, mais en train de bataille pour essayer de comprendre quoi vous dit. Est-ce qu'on peut juste prendre le téléphone bien en main? D'accord. Oui, enlever l'eau-parleur si jamais il y a?
2: Non, il n'y a pas de parleur.
0: D'accord.
2: Eh bien, tu sais quoi? C'est marqué, tu vois, Saint-Jean, tu lis la Bible, des fois, ça arrive.
0: Ouais.
2: Ah, ben, justement. Eh bien, dans Saint-Jean, Apocalypse. Donc, on est bien parti.
0: Mais pourquoi vous dites qu'on est bien parti?
2: Parce que, madame, je dis, c'est pas ton nom, c'est un corps.
0: Oui.
2: Oui, mais tu sais quoi? C'est marqué dans la Bible. Ça fait 3000 ans, ça.
0: D'accord, ok. Bon, ben, par contre, on vous entend. C'est dommage.
2: Non, je parle doucement, très présent. Moi, j'ai terminé ma peur comme toi, appelle-moi Géo, c'est déjà. On est mal barré. Toi, par exemple, tu conduis, tu sors ton studio, ça me tourne, machin. Comment tu fais les gens? C'est un délit.
0: Bon, monsieur, par contre, moi, je suis pas suffisamment réveillé, là, parce que c'est vrai que non seulement vous parlez comme ça, et moi, je suis pas suffisamment réveillé, j'imagine que là, les auditeurs,
2: non,
0: ils vous ont perdu.
2: Vous savez quoi, madame, elle m'a pris, je ne suis personne. Mais je sais que c'est le pire en pire.
0: D'accord. Bon, ben, vous savez quoi? On va lire la Bible et après on revient. Voilà. Ce sera mieux comme ça. 02 62 99 12 00. Il a essayé de nous expliquer une histoire avec la Bible. Saint Jean également. 02 62 99 12 00. Est-ce que vous avez lu le livre de l'Apocalypse d'ailleurs avec tout ce qui se passe aujourd'hui, toutes les catastrophes quand on parle d'épidémie, quand on voit, le feu également, quand on voit, tout ce qui se passe, les guerres. Est-ce que vous pensez automatiquement à l'Apocalypse? Freedom, allô? Allô? On va tous mourir. Oui?
3: Oui, Julie, mais vous ne voudrez pas aller avec vous, monsieur Jo vient de dire, les gens qui dorment dehors.
0: Oui.
3: Encore aujourd'hui.
0: Oui.
3: Regarde comment l'hypocrisie bouche les yeux de monde. On dit là, par exemple, quand tu vois toutes ces femmes, ces enfants qui dorment dehors, que ce soit le Cyril Melchior, que ce soit le président de région, ben là, ils ne voient pas ça d'être là. Hein, écoute bien comme ça, Dieu. Je vois quand il arrive devant un monument aux morts, il baisse la tête, il pisse de l'autre pierre, il dit comme ça, ben, on regarde quand même, là, finalement, quand il est vivant, il ne va pas tuer, et là, quand vous les voyez, comme ça, wow. Pourquoi, ça fait, vous dites, à tel point, pourquoi si on se voit devant un monument aux morts, puisque que tous les vivants, faut pas attendre, on ne voit pas tous ces gens qui dorment, ces mecs qui mangent pas à leur faim.
0: Oui.
3: Vous comprenez ça, mes dieux? Va pas là-bas, au monument, mais le plat pas vrai, tout ça. Que, la fois que mes coups de fouet d'âme, j'entends tous ces gens, ils dorment dehors, là, et je dis, ma part, moi, si m'avais, moi, t'y a demain. Moi, t'y donne, mes dieux. Et pareil, là, tout à l'heure, on dit avec Guy Lapatoire, qui dit, ben, il faut aider les gens, même à notre niveau. Mais je dis, ok, ben, nous, après, comment ça va? Lui-même, le mec, lui-même, il pense pas de feu pour prendre là, parce qu'il garde pas les, ça, on comprend, c'est, à où le Dieu, il touche, à où, même, vous, quand toi, tu sais, tous ces gens pleurer, effectivement, c'est mal, ou pas, ils sont brûlés. Quand c'est tiré, le mec, on a foutu là-dedans.
0: Oui.
3: Il a pas lui, il a pas le temps de saluer, avec son grand sourire, j'ai un peu pas sur l'hypocrisie, là. Maintenant, on appelle pour lancer aux vieux, aux demandes de monnaie, les payer en retard. J'ai dames, les retraités, écoute bien que ça fait ça. que tu gagnes dans 6 heures, mais que tu parles, tu vas gagner dans 6 heures, matin que toi. Je coupe des seuls à l'heure et je vais à Kapaï Bouga, même dans un salon, on m'a dit que je paye à l'heure et en temps voulu.
0: Alors monsieur, m'y coupe à ouais, un petit instant, hein, mais il a juste une petite urgence, radio guidage, mais m'y rejoignera juste après. Frédéric Rustan avec nous, bonjour.
4: Bonjour Julie, juste pour une petite anecdote assez rigolote ce matin, vous connaissez la NRL, vous la empruntez souvent, je pense vous aussi Julie, ainsi que Bastien et Plushka. En ce moment sur la NRL, il y a une petite situation assez cocasse, c'est que vous avez un véhicule de la police nationale qui circule sur la voie de bus, ce qui est tout à fait normal, à 90 km/h, et là, comme par hasard ce matin, aucun véhicule dépasse cette fameuse vitesse indiquée sur les panneaux, aucun motard ne double n'importe comment, c'est magnifique. Je vous demande, si vous avez des témoignages d'automobilistes qui sont sur la route littorale en direction de l'ouest, c'est assez cocasse ce qui se passe maintenant. Mais là, il n'y a aucune vitesse dépassée. Hein. À ce matin, tout le monde est dans les clous. Hein. C'est incroyable. Alors juste pour vous indiquer que dans l'autre sens, en arrivant sur Saint-Denis, vous serez coincé dans un ralentissement au niveau du Barachois, comme d'habitude jusqu'au Lancastel, même un petit peu plus sérieux ce matin. Et au niveau de la Grande Chaloupe, ça commence à s'entasser en direction du nord.
0: Ok, très bien. Bon ben en direction du nord on reportera notre départ et en direction de l'ouest on roule, c'est super quoi, la vie est belle.
4: En ce moment oui, j'ai jamais vu honnêtement ça. Je crois qu'il y a ce matin il regarde surtout ce qui se passe sur la voie de bus, ce véhicule qui circule en direction de l'ouest depuis tout à l'heure. Forcément de police nationale qui fait réagir et qui fait surtout mettre dans les clous. Juste pour vous dire et pour Bastien, il fait beau sur la NRL et dans l'ouest.
0: Merci beaucoup, on prend note, à très bientôt. 02 62 99 12 00. Donc la vie est belle. Frédéric Rustan, il vous dit la vie est belle sur la route du littoral. On roule, c'est cool. Bon, après un petit ralentissement à prévoir si vous venez en direction de Saint-Denis. Mais en tout cas, si vous quittez Saint-Denis et que vous allez dans l'ouest, la vie est belle. Frédéric Rustan.
3: Oui.
0: Merci d'avoir patienté, monsieur.
3: Oui, oui. Et pour finir, la garde grand matin, c'est un cœur, là.
0: Oui.
3: Ben, il passe là de Monapoula. Nous, on a fini avec dans le champ. On voit papa, maman. Ben, là, ça, quand il y a là, comme ça, moi, tu m'as malé. Écoute bien, pourquoi, quand raison de ça. Mais tu m'as malé, papa n'a pas aidé, autant que papa, il coupe un pécan. Là, on passe sur la route, là-bas. On voit, de mon gars, là, il cartonne, tu comprends, là, où il est courageux. Là, il bouge comme ça, là, comme la vie apprend, ces gens qui contrôlent, nous. Ça, tu bouges là, si il est là, plus grand matin, là, je dis, parce qu'il arrive pas à la journée de boule. Mais tu bouges peut-être, il y a beaucoup de voitures, quand on est noir. Là, qu'est-ce qu'on va trouver un cousin, venir contrôler, là, alors, qu'on a des gens qui volent des millions, là-bas. Un groupe comme Cahier, par exemple, il a perdu l'argent, la région de Nali. À quoi vous pouvez pouvoir, monsieur.
0: Mais monsieur, justement, pourquoi il n'y a pas de budget, d'accord, voté, il n'y a pas de choses comme ça qui sont mises en place pour ces cas d'urgence? Parce que c'est une réalité que le 115, c'est surbooké, il n'y a plus.
3: J'ai des malétiers, non, hein, allez pas plus loin, hein. Moi, je suis chez Benoît, moi. Chez Benoît, un grand hôpital, il est fermé. Donc, on dit, ouais, la donne, comment on appelle ça, fantôme.
0: Ouais.
3: Ben, quel fantôme on a là-dedans? Parce que réhabilite, allez, comprends, là. C'est pas aller en petit pièce qui pièce pour des gens. Mais pas y arriver à la catastrophe, on a trouvé un gamin de monde là-dedans.
0: Oui, mais dans toutes les villes, il y a toujours un bâtiment qui traîne, un bâtiment libre.
3: J'ai dit, non, appelle ce que tu veux pas. Je dis qu'à quel mec, tu enlèves les couillons, que ça, madame, la lettre des attires. Les démocrates monétiques forêtiques, pourquoi vous voulez dire?
0: Oui, Moby Dick.
3: Pourquoi vous? Mais souvent, qui allez là, comme on a la raison, c'est ça de son poche, hein. Combien de droits nous en a, ben, il dit pas nous en a. Mais si vous n'avez pas fouillé, là, ben, n'êtes pas où, là, parce que les couillons. Mais ces gens-là, ils là, t'es la femme gênée, vraiment, comme on voit les choses, là. T'es, mais quand matin, ma vie, tu me suis fait faire son voyage, quand maman, il y a plus de la paille. Vous comprenez, là? Mais si maman, il est là comme matin, combien de temps on dit que ça? Ouais, elle reste une couverte. Oui, il est bien.
0: Ouais.
3: Mais qu'on a besoin, Julie. Il faut ça travailler pour gagner.
0: Ah oui.
3: C'est le premier pour gagner quoi que moi, dans 40 ans d'instant, elle a la vie à trapeau. Parce que vous les RMI, on a gagné ça. Alors qu'on a deux mois pour voler le petit peuple. C'est dommage, moi, pour le pouvoir, pose la main. Moi, tu me braille tout. Ça m'a mis de me travailler, je connais, je travaille tout le temps.
0: Oui, mais en tout cas, non, mais là déjà ce que vous avez dit, ça risque de faire réagir les gens. Merci beaucoup en tout cas d'avoir donné votre grain de sel, mais surtout votre point de vue sur la situation. On parle de mal logement, c'est la une du quotidien d'aujourd'hui. Pourquoi encore aujourd'hui en 2026, il y a autant de personnes dehors alors que dans chaque commune, il y a toujours un bâtiment qui attend d'être retapé, peut-être. Pourquoi pas hein, faire le travail par ces personnes-là, justement, bon, les petits travaux, bien évidemment, mais pourquoi c'est pas mis en place? Pourquoi il n'y a pas de budget pour le mal logement? Pourquoi aujourd'hui, en 2026, on a toujours une famille, une femme, avec ses enfants à la rue, qui dort dans la voiture, 02 62 99 12 00, qui mange mal également, 02 62 99 12 00, pour vos réactions dans quelques instants, 7h19, aïe aïe aïe, nous l'oublie le rendez-vous là, non, attends, il rattrape à moi. On vient chez vous tout de suite, on vient chez vous. Le rendez-vous free 2 millions, Marmaille. Monsieur là, t'es en train de dire, hein, s'il avait l'argent, s'il avait les moyens. Avec des si on refait le monde. Un petit monnaie là en plus, justement, pour monsieur Jean-Luc à Saint-Denis. Zinlic.

0: on vous embête pas trop longtemps, on veut juste le montant. Après, promis, nous laisse être tranquille. Non, monsieur Jean-Luc. Oh, monsieur Jean-Luc ne répond pas. Il y avait 852 € pour lui. Mais il ne veut pas, malheureusement. Bon, bah, vous savez quoi? On va les garder, cet argent-là. On va le garder sous le coude. Et on va même rajouter des pièces. Bah oui, on va rajouter de l'argent. Et comme ça, ça fera 1 € plus plus tout à l'heure avec 871 €. 8. Alors là, il y avait 852 parce que le papier n'est pas rempli. Attends, là-haut. 871 € pour tout à l'heure à 8h15. Voilà, que je me trompe pas. 871 € pour demain. Pour, non, tout à l'heure, 8h15. Oh là là là là, complètement déconnecté. 02 62 99 12 00. On continue avec vous. La libre antenne. Frida Malo.
1: Madame Julie, excusez-moi, je suis comme tôt, je bois pas rien du tout. Vous savez, madame. Je suis à l'antenne ou quoi?
0: C'est en direct, monsieur.
1: Ah, là, là, là. Carbone 14, il est encore vivant, lui. Aïe, aïe, aïe.
0: Ah, c'est vous que j'ai vu tout à l'heure?
1: Oui, oui, mais j'ai démarré ma radio comme vous en 80. Mais on arrive.
0: Ah, mais là, on comprend mieux.
1: Oui, oui, vous êtes super. Je suis à l'antenne ou quoi? Oui, bon, et bon. Vous savez, madame, la Bible, c'est la Bible. Après, on croit, on ne croit pas. Hein. Donc, qu'est-ce que je veux dire? Galia, il va tout décider. Donc, il faut savoir dans la vie que les infirmières, les familles d'accueil, tout ça, n'ont plus rien à voir. Et je suis vraiment désolé pour tout le monde. Vous comprenez? On arrive... Non, je vous écoute, évidemment, avec lucidité. Et 7 heures, je n'ai pas bu rien du tout. Mais vous savez, madame Julie, je vous écoute. On parle des sujets que les gens... Il y a des guerres, il y a un monde de dingue. Madame, combien vaut l'essence, s'il vous plaît? Conduisez, ben oui. Et alors, et ça va être de pire en pire.
0: D'accord, ok, bon, on terminera là-dessus parce que vous avez déjà eu l'antenne. Et puis, vous faites les questions et les réponses. C'est top, ça, 02 62 99 12 00. Frida Malo. Allô? Allô? Allô?
2: Allô?
0: Oui, bonjour.
2: Oui, bonjour, je suis à l'antenne.
0: Oui.
2: Oui, je vous appelle, c'est pour le mal logement.
0: Oui.
2: Les logements d'urgence.
0: Oui. Alors, je vous écoute, hein, vous êtes déjà en direct. Oh mince, on a été coupé. 02 62 99 12 00. C'est vrai qu'on parle du mal logement et de ces hébergements d'urgence. Comment ça se passe réellement? Frida Malo?
3: Oui, allô, bonjour.
0: Bonjour.
3: Excusez-moi. La mère arrête à moi là maintenant.
0: Ouais.
3: Voilà, la mère arrête à moi parce que. Voilà. Oui, le mal logement. Il parle pour le mal logement là.
0: Oui.
3: Oui, le mal logement. Écoutez, ben, à La Réunion, là, hein, pourquoi les communes n'y donnent pas un petit peu la main avec la région et de créer encore un petit peu plus des, comment on peut dire ça, quelques logements de secours à la, ici dans les communes.
0: Oui.
3: Parce que, ben, de toute façon, de plus en plus, si ça va, la population, il y a une population qui devient un peu précaire, on va dire, hein. Et surtout avec les difficultés que l'ENA aujourd'hui, et ben, comme dit, difficulté en fonction des augmentations qu'il y a dans tous les sens, hein. Et il y a des personnes qui perdent leur logement, ou sinon des drames ultra-conjugales, etc. Il y a des séparations, il y a des personnes qui retrouvent ça dans la rue dernièrement, que moi l'a entendu un peu à la radio, il y a des gens qui avaient témoigné. Écoutez, ben, à un moment donné, là, hein, il faut savoir que nous faisons notre argent aussi, c'est-à-dire que, comme dit nous, là, hein, c'est le que ce soit le département, l'argent de nos impôts, si vous voulez bien.
0: Oui.
3: Mais il faut créer quelque chose de plus en plus attractif et...
0: Mais monsieur,
3: ça,
0: mais justement...
3: Une possibilité, un logement d'urgence, aussi rapidement.
0: Mais justement, monsieur, c'est une réalité. C'est au vu et su de tout le monde. Dans chaque commune, tout le monde est touché. Ça peut arriver à tout le monde. Mais comment ça se fait qu'il n'y a pas de budget, il n'y a pas de personne? De tout, ils ferment les yeux.
3: Mais c'est pour ça, le problème aujourd'hui, là, nous trouvons de l'argent ici, nous afin d'aider aussi les îles voisines, etc., que ce soit Madagascar, il y a un peu de temps de ça, là, avait envoyé une monnaie pour aider, je sais pas quoi, comme ça, mais je ne rappelle plus quel sujet d'avoir envoyé l'argent. Mmh. Mais quand on trouve de l'argent pour aider les autres, même en France, la France métropolitaine, hein, bio, notre gouvernement, quand on lui trouve l'argent pour donner dans d'autres pays, aider les autres pays quand on a un problème, hein, eh ben, allons, ben pourquoi absolument nous avons la possibilité d'aider les autres, nous avons le moyen d'aider les autres, et quand ils arrivent chez nous, nous laissent nos personnes dans la rue. Regarde, ici à La Réunion, quand on a eu les ciels en qui il avait venu là, hein, on avait arrivé ici chez nous, malheureusement, bon, ben, fallait pas laisser dans la rue non plus, mais il veut dire, il a trouvé le moyen de loger les autres, le temps qu'il traite de dossier, vous comprenez?
0: Oui.
3: Mais, quand on trouve quelqu'un, quand il y a quelqu'un qui appelle la radio, je peux pas dire, moi, qu'il n'y a que la population, il entend santé, ben, il y a quand même un élu, il y a quelqu'un de haute, un peu plus haut de nous, on va dire, qui entend ça, et qui dit, ben, écoute, ben, nous va faire quelque chose, parce que, ben, nous, on a la possibilité de loger quelqu'un, qui débarque à La Réunion, qui arrive à La Réunion, par bateau, illégalement, on va dire, hein, les machins, et c'est notamment les Sri-Lankais récemment là.
0: Oui.
3: Et ben, mais dis, ben, pourquoi pas loger ces personnes-là aussi, de mettre à ça provisoirement dans un petit hôtel.
0: Mais monsieur, c'est fait ça. La plupart du temps, on arrive à les mettre dans un hôtel une nuit, deux nuits, d'accord. Mais à un moment donné, ils sont obligés de les mettre dehors. Mais on les met dehors en sachant qu'ils vont dormir dehors, je veux dire, là, on parle pas seulement d'un toit, on parle de sécurité, on parle de santé, on parle de dignité également,
3: Mais bien sûr, et après là, Oulena aussi, il parle là-haut, il y a des périodes où il doit pas foutre une personne dehors parce que c'est période cyclonique. Mais quand il fait frais, j'y trouve des gaillards, que d'être dehors aussi, en ce moment, il fait hyper frais dans les hauts surtout, et parfois dans les bas, à moyenne altitude. Eh ben, je veux dire, où il n'est pas agréable quand on a des enfants de dormir dans la voiture.
0: Alors, monsieur, par contre, je vais vous laisser parce que dans un instant, il y a les informations.
3: Voilà.
0: Juste une dernière question avant de partir.
3: Oui.
0: Est-ce que, quand justement il y a des enfants, est-ce qu'il faudrait que ce soit une priorité pour les instants, justement, pour replacer, ou sinon que l'assistante sociale place ces enfants-là temporairement le temps que la situation se rétablisse pour les parents? Enfin, je ne sais pas, mais dès qu'il y a un enfant dans l'équation.
3: Aujourd'hui, en 2026, il doit être indiscutable. On doit loger les personnes, trouver absolument, parce qu'on a des enfants qui ne comprennent pas pourquoi ils retrouvent ça dans la rue. Et pour moi, il peut être quelque chose de très négatif pour l'avenir d'un enfant aussi, parce que retrouver dans la rue, voilà, du jour au lendemain, avec ses parents, ben, lui poser des questions.
0: Oui.
3: Donc pour moi c'est pas ça peut être un facteur de problème pour un enfant psychologiquement.
0: Ah ben oui, où ça va à l'école, comment on retrouve à où après
3: Comment ça va aux petits camarades là, aux petits camarades comme ça que il retrouve au moins il m'a dans la rue avec moi dans la voiture, maman il dans la voiture. Tu sais, franchement, mais est-ce que ces personnes-là ils mettent un certain petit peu à la place de cette famille-là, réellement, hein, réellement? Parce que l'imaginable de voir quelqu'un du jour au lendemain avec des enfants, une femme ou un homme, hein, que ce soit les deux, hein,
0: non, mais
3: et
0: c'est...
3: de retrouver un avec deux enfants dans la rue, et surtout dans des périodes extrêmes, comme enfin il fait pas aussi frais que comme métropole, mais je veux dire il fait quand même pas agréable de dormir dans la voiture
0: pour des marmailles, c'est très très très compliqué. Ben, en tout cas merci beaucoup monsieur d'avoir donné votre point de vue là-dessus, et justement on continuera d'en parler un tout petit peu plus tard. Il est déjà 7h passées de 29 minutes, on va juste marquer une pause et juste après on retrouvera le journal avec Bastien Arnaud.
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2: Et Freedom, il est 7h passé de 31 minutes, tout de suite place à l'information. Et ce journal est préparé, présenté par vous, Bastien Arnaud, bonjour.
3: Bonjour Julie, bonjour à toutes et à tous.
2: Et à Saint-Denis, agression au sabre à Commune Prima, un homme interpellé.
3: Une agression au sabre s'est produite hier après-midi vers 14h30 dans le quartier de Commune Prima à Saint-Denis. Un homme de 53 ans a été blessé lors d'une altercation sur la voie publique avant de se réfugier chez un tiers où il a été pris en charge par les pompiers puis évacué vers le CHU de Belle-Pierre. L'auteur présumé a été rapidement interpellé par les policiers de la BAC. Une enquête est ouverte pour déterminer les circonstances de cette agression.
2: Plaine des Grègues, une adolescente témoigne une plainte déposée avant le drame.
3: Une adolescente réunionnaise témoigne après avoir déposé plainte en février dernier pour des faits présumés de violence sexuelle intrafamiliale visant son grand-père. L'homme n'est autre que le septuagénaire retrouvé mort avec sa compagne à la Plaine des Grègues à Saint-Joseph. Selon son récit, les faits remonteraient à 2020-2021 lors de trajets en voiture vers des cours d'équitation. La plainte déposée le 26 février 2026 date d'avant le décès du mis en cause, dont la disparition a stoppé net la procédure judiciaire. La mère de l'adolescente souhaite néanmoins poursuivre les démarches pour faire reconnaître le statut de victime de sa fille.
2: Le tampon, un homme sauvé d'un arrêt cardiaque par les gendarmes.
3: Un homme victime d'un arrêt cardiaque au tampon a pu regagner son domicile grâce à l'intervention rapide des gendarmes dans un commerce. Les militaires ont immédiatement débuté un massage cardiaque. La victime a repris connaissance et a pu quitter l'hôpital. La gendarmerie rappelle qu'en cas d'arrêt cardiaque, chacun peut agir, appeler le 15, commencer un massage cardiaque et puis faire chercher un défibrillateur sans qu'il soit nécessaire d'être professionnel de santé.
2: Au Chaudron, une Peugeot 306 de collection incendiée après une tentative de vol présumée.
3: Une habitante de Sainte-Clotilde au Chaudron dénonce l'incendie de sa Peugeot 306 turbo-diesel qu'elle considérait comme un véhicule de collection après en avoir soigné la restauration complète. Selon des témoignages, des individus n'ayant pas réussi à démarrer la voiture pour la voler l'auraient finalement incendiée avant de prendre la fuite. La propriétaire, très marquée, affirme vouloir identifier les responsables. À ce stade, les circonstances exactes de l'incendie n'ont pas été confirmées par les autorités.
2: École, un décret permet de changer un élève d'établissement en cas de mauvais comportement d'un parent.
3: Un décret publié ce mercredi aujourd'hui.

0: Et producteur Kavinsky, de son vrai nom Vincent Bellorguet, a été retrouvé sans vie mardi soir dans son domicile parisien dans le 18e arrondissement. Le parquet de Paris a ouvert une enquête pour déterminer les causes du décès. Figure incontournable de la French Touch, l'artiste s'était fait connaître mondialement avec son titre Night Call, popularisé par le film Drive, et il avait également marqué les esprits en 2024 en interprétant ce titre justement auprès d'Angèle lors de la clôture des Jeux Olympiques de Paris. Les hommages se multiplient depuis l'annonce de sa mort, notamment de la part du président Emmanuel Macron.
1: Et le RSMA en tournée de recrutement dans l'est de l'île.
0: Le régiment du service militaire adapté effectue actuellement une tournée de recrutement dans l'est de l'île, faisant étape à Brapanon puis à Saint-Benoît, où les jeunes peuvent découvrir un catalogue de près de 35 formations. Avec un taux d'insertion professionnelle de 80%, le dispositif accompagne chaque année plus de 1400 jeunes réunionnais avec ou sans diplôme dans un cadre militaire misant sur la discipline et la confiance en soi. La tournée se poursuit ce matin du côté de Saint-Benoît.
1: Et il y a un nouveau logo pour l'équipe de France.
0: Oui, effectivement, après la nomination de Zinedine Zidane à la tête de la sélection des Bleus, la Fédération française de football a dévoilé un nouveau logo pour l'équipe de France, inspiré de graphismes des années 1920 avec un coq gaulois plus épuré, plus affirmé, qui est présenté sans contour. Les deux étoiles sont bien évidemment gardées, les titres de champion de 98 et de 2018, et ce changement sera progressivement déployé sur les équipements des Bleus, même s'il suscite des réactions partagées parmi les supporters.
1: Ah oui, il y en a qui aiment, il y en a qui n'aiment pas, mais en tout cas ça va faire parler. Tout de suite, on passe à la météo avec Express Électronique.
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1: Alors du coup, ouais, le soleil.
0: Ça y est, le soleil est arrivé, enfin. Il est réveillé, donc belle matinée en ce mercredi. Jeudi. Oh là là, mais les décalages horaires, quoi. Non, les matinales, ça fait pas de bien. Donc, une très belle matinée en ce jeudi. Donc, avec un beau soleil qui est bien présent sur toute l'île. Donc, voilà. Et puis, à partir de ce midi, ça devrait se couvrir un petit peu avec des averses qui seront présents dans l'intérieur de l'île et aussi du côté du volcan, probablement. Et puis, côté température, c'est plutôt ok aussi, avec 26, 29 degrés sur le littoral, 20 à 22 dans les cirques, et puis 13 à 15 degrés du côté du Maïdo et du volcan.
1: On a fait le tour, merci beaucoup. De toute façon, moi je vous ai pas cru, j'ai cru Christy.
0: Oui, effectivement.
1: Christy, elle a dit. Donc Christy, je la crois.
0: Christy, elle a dit quoi?
1: Elle a dit bonne journée ensoleillée. Donc,
0: bon ben si elle a dit ensoleillée.
1: Soleil.
0: Bon ben la prochaine fois je dirai météo de ce jour. Et ben écoutez Christy.
1: Écoutez Christy. Merci beaucoup.
0: À tout à l'heure.
1: À tout à l'heure.
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1: Et tout de suite, place au baromètre. Et à la une du quotidien ce matin, alors ce qui est mis en lumière, c'est le sujet qui concerne le mal logement. Alors le mal logement à La Réunion, plus de 150 000 personnes vivent dans des conditions de logement difficiles aujourd'hui. Nous l'en 2026 Marmaille, hein. Donc des chiffres qui font peur, il y a des familles, des enfants, des personnes âgées, des personnes qui travaillent également. Donc la réalité nous ramène un petit peu là les pieds sur terre, parce que le mal logement... C'est pas seulement un toit, hein, voilà, mal se loger, c'est pas seulement un toit, c'est aussi la sécurité, être en bonne santé. Quand il s'agit d'enfants, est-ce que ça doit être pris en priorité? 02 62 99 12 00. Pourquoi aujourd'hui c'est si difficile de se loger à La Réunion? Frida Malo. Allô?
4: Bonjour.
1: Bonjour.
4: C'est Charles du Tampon.
1: Oui.
4: Pour le mal logement. Mmh. Je voudrais poser une question aux politiciens réunionnais. Dans un bus de 80 personnes, on fait rentrer combien de personnes? 80 personnes.
1: Ouais.
4: À l'île de La Réunion, on peut faire rentrer combien de personnes? Déjà, on n'est pas capable de loger ceux qui sont ici, et tous les jours, des gens arrivent ici. Mais jusqu'à quand? On va faire des logements jusqu'à quand?

0: hein, de personnes, on peut rentrer à l'île de la Réunion. 3 millions, 4 millions, 5 millions. Et on va faire combien de logements à chaque instant? Ben, il y aura toujours des mal logements, puisqu'on n'arrête pas de faire rentrer des gens.
1: Mais monsieur, est-ce que, parce que c'est une réalité également, qu'on voit, hein, y a des logements qui sont libres. Donc,
0: oui.
1: C'est quoi? C'est l'attribution qui pêche? C'est quoi si on, avec tous ces logements de libre, si on met tout le monde dans un appartement, ça marcherait pas?
0: Ben non, madame, parce que tous les jours, il y a des gens qui arrivent ici pour se loger. Ben, où ça?
1: Ben oui, mais déjà, loger ceux qui sont déjà ici, ce serait pas mal, non?
0: Ben, ce serait déjà une bonne chose. Mais le reste qui arrive, là, on fait comment?
1: Ouais.
0: Il y aura toujours du mal logement si on n'arrête pas de faire entrer des gens. Je vous dis, dans un bus de 80 personnes, on ne peut pas mettre plus de 80 personnes, parce qu'après, le moteur n'est pas adapté, les roues ne sont pas adaptées, les freins ne sont plus adaptés, l'assurance ne marchera pas, il n'y a plus rien. Mais si on fait rentrer trop de monde ici, ben, il y aura toujours des problèmes, de la délinquance, du mal logement.
1: Mais oui, mais monsieur, vous qui quittez...
0: Des routes en plus, des voitures en plus, tout le monde voudra avoir des voitures, les magasins, il faudra en construire d'autres, le social, il faudra... vous comprenez ce que je veux dire? C'est un engrenage qui ne va pas s'arrêter et qui ne va pas fonctionner. De toute façon, le lien est trop petit pour accueillir tout le monde.
1: D'accord, donc pour vous, là, la priorité, ce serait peut-être de réguler les arrivées à la Réunion. 02 62 99 12 00, nous sommes dans le baromètre et on parle du mal logement. Frédéric Malo. Allô? Allô, allô?
2: Allô, oui, bonjour.
1: Bonjour.
2: Oui, voilà, je voulais passer un message. Hier, j'ai un enfant autiste, j'ai ramené à l'hôpital. Eh ben, ils ont pas pris mon fils en urgence, ils m'ont mis dans la chambre. J'ai entendu 2 heures de temps et rien du tout. Aucun médecin est passé, donc du coup, j'ai pris mon enfant. Je suis allée SOS médecin. Est-ce que c'est normal, ça?
1: Oh là là. Mais madame, comment ça s'est passé? Vous avez attendu. Mais comment... Enfin, on comprend pas, en fait. C'est pas possible.
2: Ouais, parce que mon enfant, il était en trouble du comportement. Depuis à la maison, il me frappe. Il m'a frappé et donc du coup après il avait une grosse pleure. Donc du coup j'ai pris mon enfant, j'ai ramené aux urgences pédiatriques. Et en arrivant là-bas pour monter à l'ascenseur, il y avait une dame, un infirmier, elle m'a aidé à ramener mon fils jusqu'à les services pédiatriques. Donc du coup je rentre, et ben il y a des dames dans la salle d'attente qui voulaient m'aider. J'ai dit ben non, parce que ben sinon il va vous frapper, je préfère que c'est moi qui le tiens toujours. Et donc du coup ils ont appelé de l'aide aux infirmiers pour venir me récupérer avec mon enfant. Ils m'ont mis dans une chambre. Et donc, du coup, ils ont juste fait un test urinaire. Et du coup, ils m'ont dit de, ben, il faudra patienter. Ben, le médecin va le prendre en priorité. J'ai dit, OK. Et ben, moi, j'attends pendant 2 heures de temps. Le médecin, c'est la deuxième fois que je le vois. Deuxième fois, j'emmène mon fils au service pédiatrique. Et ben, on dirait quand il sait c'est mon enfant, ben, il vient pas le consulter. Donc du coup, 2 heures, j'ai tendu dans le vide de la chambre, il est en trouble. Donc du coup, j'ai pris mon enfant, je suis allée SOS. Même SOS m'a dit, c'est pas normal qu'ils ne prennent pas votre enfant, il est en priorité.
1: Mais du coup, c'est qui lui donne son si besoin normalement?
2: Pardon?
1: Son si besoin, quand il est en crise comme ça.
2: Eh bien, c'est moi qui occupe de lui, il a son traitement lui à la maison.
1: Mais même avec son si besoin, vous n'avez pas réussi à calmer votre enfant?
2: Non, parce qu'il n'est pas bien. Il a mal quelque part. C'est sa façon de s'exprimer quand il a mal. Mais sinon, c'est un enfant calme. Voilà. Quand on voit il est comme ça, ça veut dire qu'il y a quelque chose qui ne va pas chez lui.
1: Ouais.
2: Et donc, du coup, moi, je le ramène chez le médecin.
1: Mm-hmm.
2: Et bien là, les autres fois, quand j'amène mon enfant, tout est nickel. Mais là, avec cette médecin-là, je ne sais pas pourquoi, il ne prend pas mon enfant. C'est la deuxième fois, quand je viens aux urgences pédiatriques, quand c'est lui, et bien il traîne, hein. Il traîne 2 heures, 3 heures de temps, et moi, pour l'heure que je sais que SOS va fermer, et ben donc du coup, ben, j'ai pris mon enfant, j'ai descendu à SOS. Et ben SOS, en arrivant, ben, ils ont pris mon enfant en priorité. Et ben après, quand ils ont consulté, et après ça, il m'a dit, j'ai expliqué ma situation, où je sors, il m'a dit, ben c'est pas normal. C'est pas normal. C'est parce qu'il est autiste, je sais pas pourquoi.
1: Mais après ça, il faudrait signaler ça, madame. Il y a une association, justement, normalement, quand vous allez dans ces lieux-là, dans ces centres médicaux, il y a devant, à l'accueil, justement, un numéro. Alors là, j'ai plus le nom de l'association, là, c'est dommage. Et justement, c'est pour signaler ce genre de problème-là.
2: Oui.
1: Pour que ça n'arrive plus, parce que là, madame, c'est pas possible. Vous pouvez pas avoir un enfant en crise. Et il n'est pas pris en charge. Vous pouvez pas attendre 2 heures de temps comme ça.
2: Voilà. Et ils m'ont mis dans une chambre. Et ben, l'infirmier passe, me dit qu'est-ce qu'il a. J'explique la situation. C'est un enfant autiste. Ben, il est en trouble. Ben, du coup, j'ai ramené. Il est pas bien. Grosse pleure. Et moi, je sais que mon enfant, quand il est bien, il n'est pas bien. Moi, je m'occupe de lui, je sais quand il y a quelque chose qui ne va pas. Mais il faut que je ramène à ce qu'il y a quelque chose qui ne va pas avec lui. Et bien là, on était dans une chambre.
1: Ouais.
2: Et bien, il y avait des gens qui étaient passés après moi. Et bien, lui, mon fils, restait comme ça.
1: Eh bien, en tout cas, voilà, ça a le mérite d'être signalé, madame. Donc, renseignez-vous pour cette association-là. De toute façon, c'est marqué. Hein, il y a les coordonnées à l'accueil de chaque hôpital. Et puis, eh ben, on espère que ça n'arrivera plus parce que là, c'est juste scandaleux ce qui se passe. Attendre 2 heures de temps avec un enfant autiste en crise. 02 62 99 12 00 pour y réagir dans quelques instants. Tout de suite, nous sommes dans le baromètre avec ce sujet du mal logement. Frida Malo.
3: Allô, oui, bonjour.
1: Bonjour.
3: Je vous appelle pour le mal logement.
1: Oui.
3: Mais moi, je trouve qu'il n'y a pas assez de contrôle.
1: C'est-à-dire?
3: C'est-à-dire, moi, dans l'immeuble que j'habite, et dans l'Est, il y a 3 personnes qui appellent monsieur et madame Zamela.
1: Alors, par contre, il ne faut pas donner les noms. C'est qui,
3: non,
1: ces personnes-là?
3: Ils s'appellent pas Zamela, mais ils sont Zamela.
1: Ah, d'accord, ils sont jamais là. D'accord, ok.
3: Voilà, ils habitent sur leur mari.
1: Ouais.
3: Ou le monsieur, il habite sur la femme.
1: Ouais.
3: Mais connaît néné, monsieur, lui, il habite chez sa madame.
1: Ouais.
3: Et quand il boit, c'est son madame, il faut aller dehors.
1: Ouh.
3: Ah, mais quand il faut aller dehors, ben, il vient à l'appartement ici. Alors, il manque des contrôles, parce qu'il y a même beaucoup de gens comme ça.
1: Mais après, monsieur, s'il y paye son loyer.
3: Voilà, quand nous la dénonce ça. Au bailleur, le bailleur nous a dit, ben, s'il y paye son loyer, les amis là, du moment qu'il paye son loyer, l'affaire. Moi, il paye le loyer, oui, et il y a des personnes qui dorment dehors et il habite pas là.
1: Oui, mais comme il dit, oh, monsieur, s'il y paye son loyer, il est comme ça, mais après, il y a des logements que les libres.
3: Et oui.
1: Et comment ça se fait qu'on trouve personne pour mettre dedans?
3: Personne qui dit, il y a une maison. Une grande maison, mais connaît quelqu'un, il a une grande maison. Il a parti déclarer comme quoi qu'il est quitté avec son mari. La donne à lien de maison, la donne à lien d'appartement, c'est son fils maintenant qui habite dedans et lui, il est retourné chez elle.
1: Et oui, mais après, il y a des cas comme ça, monsieur. Ben, le pire, c'est que ben, ils ont le droit de le faire, en fait. Du moment où il n'y a pas eu de loyer, où il est à jour, ben, nous regarde pas plus, en fait. 02 62 99 12 00, on parle vraiment de ces personnes qui dorment dehors. Freedom, allô?
4: Bonjour.
1: Ouais. Bonjour.
4: Allô?
1: Oui, bonjour, monsieur.
4: Alors, bonjour. Alors, ben, moi, là, bon, c'est passé un peu du coq à l'âne, mais là, monsieur, t'as là, moi, je m'en viens de dire ça. Alors, parce que bien placé, il faut savoir, monsieur, il connaît quelqu'un qui travaille comme il veut. Alors, vous avez 3500 personnes, il arrive par an, la Réunion. 1500, il reste ici. Ça, il trouve travail, il trouve logement, il trouve tout. Et le petit Réunionnais qui s'est voté ici pour le bon élu en place là, il est si sonté, on va dire, à la Coupe de l'Ombrie, la Réunion. Il n'a pas de travail, il n'a pas de logement. Est-ce que c'est normal? Parce que moi, je disais, oh, par contre, le sens de cause, m'a tenu un bureau, m'a pas vu bonne de mouna, ça va citer quelqu'un, c'est moi, là, m'a pas vu bonne de voter, moi. Et j'en ai travail, j'en ai logement, et j'en ai au top, on va dire.
1: Donc, est-ce qu'on demande un peu trop, justement, à ceux qui habitent à La Réunion pour pouvoir accéder à un logement? C'est-à-dire que tout à l'heure, ils allaient prêts à demander un test sanguin, quoi. Mais il veut dire, oh, ça va dans l'extrême. Alors que pour ces personnes qui viennent de l'extérieur de La Réunion, ils y arrivent tout de suite. Ah, ben monsieur, ou ben viens, on rentre. On a la place, t'es là.
4: Bon, ben, on n'a pas envie de dire, parce que oui, je dis, pas que la ticket à quelqu'un de moi. Mais pas racisme, hein. Mais on n'a pas le droit de dire, alors, tu penses, alors. Ben, viens, si on te manque le logement, non. On te manque le travail, non. À nous, le créole, le sont t'es à soi-disant, l'ombre est coupée, t'es là. Mais c'est les élus, fait n'importe quoi, là, par exemple, il y a plus de faire, parce que la moulin vous a posé. Il y a le travail des pauvres, donc il faut arriver à dégaler, là.
1: Oui.
4: Mais ça, c'est l'argent gaspillé, ça. Vous comprenez? Combien de millions ça fait savoir? Combien coûte ça, moi? Quand les faire logement, faire un zone, l'hôtel, pour vendre de monde, les dehors, là. Et puis, c'est tout. Ça, c'est notre argent, on paye des impôts, on paye des impôts, tiens, sous compte. Arrêtez, le créole est fatigué. Ah, voilà. Il faut pas un coup le peine, même là, sans un peu.
1: Eh ben, en tout cas, merci beaucoup, monsieur. C'est votre point de vue. 02 62 99 12 00. On a besoin de changement, apparemment. Frida Malo.
5: Julie, bonjour.
1: Bonjour.
5: Ben, comme monsieur, je voulais dire pareil. En tant que réunionnaise et française, hein, c'est dommage. Parce que nous, petits réunionnais, on n'a plus le droit à rien. Nos enfants, s'ils ont besoin d'une case, ils n'ont pas le droit. Tout ce qui arrive d'ailleurs, la case, ils sont nourris, ils sont payés, ils ont le logement tout de suite. Tu trouves ça normal, toi?
1: Oui.
5: Non, non, Julie. Un jour, le Réunionnais va se révolter. C'est pas normal. Je connais des gens qui sont arrivés. Il y a un qui vient, il y a deux, et après, il y a 50 qui arrivent derrière, ils sont logés. Même auprès de chez moi, il n'y avait pas en ce moment, c'est pourri dans le logement où je suis. Moi, j'ai acheté, hein, mais enfin, là-haut. Eh ben, je peux te dire, Julie, le Réunionnais va ouvrir les yeux.
1: C'est pas... Mais madame, oui, vous êtes d'accord avec moi que, par exemple, oui, je fais une demande de logement social,
5: oui,
1: d'accord?
5: Oui, oui.
1: Les papiers qui me sont demandés, c'est les mêmes demandés à un Mahorais, à un Français de l'Hexagone, oui, à machin.
5: Je suis d'accord avec toi.
1: À quel moment on fait la différence pour donner le logement? Est-ce que vous pensez?
5: Je vais te dire, moi, ici en haut, il y avait plein de logements, à Montgaillard, il y avait plein. Je te dis, moi, hein. Ben, aujourd'hui, tu sais, c'est comblé. Mais nous, ma petite fille, ça fait 5 ans qu'il y a un dossier déposé, elle a 5 enfants, 5 petits-enfants. Elle est au 4e étage, dans un 2 pièces. Hein? Tu trouves que c'est normal, oui, Julie? Non, non, Julie, non. La préfecture a même écrit, l'assistance sociale est venue. Jusqu'aujourd'hui, Julie, rien. Je ne suis pas jalouse, je ne suis pas contente non plus qu'ils ont eu le logement, hein. Mais c'est pas normal. C'est pas normal.
1: Ouais. Et bien, on va essayer de faire le point avec les auditeurs parce que, ouais, c'est bizarre.
5: C'est bizarre. Non. Et puis, je voulais te dire quelque chose.
1: Oui.
5: Quand tu rentres dans les mairies, si tu vois un ou deux Réunionnais, ben, c'est tout ce qu'il y a. Sinon, tu es servi pas. Je ne suis pas raciste, hein, attention. C'est pas ce que je veux dire. Et bien, quand tu rentres, il n'y a que des têtes qui viennent d'ailleurs. Pas de chez nous. Nous, on n'a plus de place, nous, pour nous. Demande un petit boulot ou un petit machin, tu verras pas.
1: Oui.
5: Ouais. Mais je te dis, le Réunionnais va se réveiller. Je ne demande pas à Dieu, mais il va se réveiller, le Réunionnais.
1: Eh ben, on va voir ce qui va changer. Merci beaucoup, madame. 02 62 99 12 00. Pourquoi c'est aussi difficile d'avoir un logement aujourd'hui à La Réunion? Frida Malo.
6: Oui.
1: Allô? Allô, allô?
6: Allô?
1: Oui, bonjour, madame.
6: Oui, bonjour. Je sais pas si pouvoir répondre à la question de pourquoi tout le monde a la même demande de logement et pas de logement. C'est surtout qu'ils regardent de là où on sort, en fait, tout simplement.
1: C'est-à-dire?
6: Ben, c'est souvent lieu de naissance. Tout le temps, on demande lieu de naissance, revenu. Est-ce que si vous allez avoir une maison, vous allez avoir les moyens de payer? On sait que nous, à La Réunion, on s'arrête à 2-3 enfants. Il y a certaines communautés où ils ont 5-6 enfants. Et après, il y a les cousins, il y a les cousines. Je parle en connaissance de cause, hein, qui viennent aussi dans le logement avec eux. Du coup, ils sont à plusieurs à bénéficier des aides dans le même logement. Déjà, ça, ils sont un peu plus prioritaires que nous ici, on va dire, à La Réunion.
1: Ben madame, ils sont plus prioritaires par rapport à ce critère-là, mais c'est-à-dire, parce que moi, imaginons, je suis propriétaire, je préfère donner le logement, je préfère donner le logement, par exemple, à une personne qui, par exemple, travaille et qui pourra me payer mon loyer, non?
6: Oui, et là, c'est un PSM, madame, il parle en connaissance de cause parce que ma mère a été à la rue, où elle en a une fois dans une mairie, elle en a quelqu'un, elle a dit, moi, madame, déjà, j'ai réservé avec eux au PSM de la commune, et sinon ça, madame, si on en a pas 5-6 ans, on peut gagner bien, et ça, là, madame, on gagnera pas un logement.
1: Ah ouais?
6: Ouais. Voilà, quoi, ça, la dame l'a demandé. Madame, avec 3 enfants, mais gagne ce que m'y gagne. Et, m'allez pas chercher à faire plus de enfants. Déjà, avec 3 enfants, mais vous voudrez trouver un toit, vous mettez mes enfants dessous. Elle demande, oui, bien, avec un petit peu des réserves pour gagner, on gagnera pas un logement tout de suite, hein.
1: Ben oui, mais là, ça nous pousse à parce que là, on est en merde, madame, si on a 4-5 enfants et que vous voulez dehors.
6: Oui, bah avec 3 enfants, moi, elle a été dehors, malade des bases, elle a fait des pieds et des mains, elle passe par beaucoup, beaucoup, beaucoup d'organismes. Aujourd'hui, ça fait un an que j'ai une maison, Dieu merci encore. Mais dans la DPSN, comme il dit, ils sortent en France, ils arrivent, ils ont directement ce logement. Ils arrivent à Réunion, ils ont directement ce logement. Parce que ben, les comme ça, hein, créoles, maintenant, ils privilégient ça qui sort en dehors. Parce que pour eux, c'est des vrais payeurs comparé à nous ici.
1: D'accord. Et ben, en tout cas, merci beaucoup. C'est votre point de vue, 02 62 99 12 00. Est-ce que les bailleurs privés, ils demandent trop aujourd'hui? 02 62 99 12 00, c'est des critères qu'on ne peut pas forcément remplir. Et du coup, ben, on se retrouve dehors. Frida Malo? Allô? Nanmoun? Nous, ça va, hein? Allô? Non, bah bonne journée, Freedom, bonjour.
7: Allô?
1: Oui, bonjour.
7: Oui, bonjour, dame. Vous connaissez comment la mairie Saint-Denis a fait l'eau?
1: Hein?
7: La mairie Mamoudzou.
1: Alors, monsieur, allez jusqu'au bout de pensée.
7: Oui. Non, mais qu'on rentre dans la mairie, madame, ben, la petite créole travaille là-dedans.
1: Et donc?
7: On comprend.
1: Oui.
7: On comprend comment madame, elle est là, déjà où? Il y a un soir, il y a un bouquet de Freedom, là, déjà comme ça, il a 8 enfants. Il habite la case, son tati. Et son maman, il a mis de feu dans la case. Après, créole, il demande aux autres comment, ben, il gagne la case tout le temps, et créole, il donne chemin. Ben, il faut faire pareil, il faut mettre de feu dans la case.
1: Mais monsieur, pourquoi, enfin, comment ça se fait que ce genre de choses se passent, en fait? Enfin, quand normalement, il me donne un bail avec, je sais pas moi, deux chambres.
7: Ouais.
1: Ah, où écoute, marmaille, dessus le bail, où l'a marqué, voilà, on a un marmaille. Est-ce que les bailleurs sociaux devraient ouvrir les yeux là-dessus en disant, mais par contre, vous allez m'y exagérer à 15 dans la case? Non. Soit ça va dehors, soit si... Ou, ben, il paye mon loyer, ben, il peut être à 15 si mieux.
7: Ben, le bailleur social, quand il va y garder, là, madame, il vient garder ça, la journée, lui. Et ben, dans les malins, c'est le soir, le monde, il vient dormir, vous comprenez? Le bailleur social, il s'en pas ni la nuit, ni garde, ou quand, combien, il y en a dedans. À partir de 5 heures, il vient, et puis, ben, là, il connaît, 6 heures, il rentre. Personne n'est là pour bailler, autres.
1: D'accord. Bon, ben, en tout cas, merci beaucoup. 02 62 99 12 00. Freedom, allô? Allô?
8: Allô.
1: Bonjour.
8: Bonjour. Oui, du coup, j'étais en train de dire que ça fait 2 ans que je recherche un logement et j'ai pas eu de réponse. Les 2 seules réponses que j'ai eues, c'est que j'étais un homme, je peux me défendre, donc je peux rester à la rue. Donc ça fait 1 an que je dors dans ma voiture, je bosse en même temps. Et aujourd'hui, j'ai trouvé un logement avec un particulier.
1: Ouais.
8: Du coup, je paye 950 euros de loyer. Je demande l'aide de logement auprès de la CAF. Il me dit, ouais, pour mon salaire, ils ne peuvent pas m'aider pour l'aide de logement, quoi.
1: Ah ouais.
8: Et aujourd'hui, ben, je me retrouve avec un loyer de 950 euros. Que je recommence ma vie complètement. Et quand je regarde les gens qui arrivent ici à La Réunion, qui sont beaucoup prioritaires, ça me dégoûte.
1: Oui, mais monsieur, 2 ans dehors et on vous dit, vous pouvez vous défendre parce que vous êtes un homme, donc si vous dormez dehors, ça passe.
8: Ouais, et ça fait 1 an que je baigne à la rue comme ça, j'essaie de trouver à manger, donc des fois je me prive à manger pour mettre de l'essence, des fois cette essence me prive à manger. Et aujourd'hui, il me dit que il laisse trop de monde rentrer à La Réunion, beaucoup de préférences. S'il n'avait pas tout ça de personnel à La Réunion, on avait beaucoup de logements. Mais il est dans le bâtiment, il y voit tous les logements que les neufs, et c'est pas un petit créole qui sera prioritaire. Hein. Aujourd'hui, il m'a fait beaucoup de demandes de logements. Il demande à moi 3 mois de caution, plus le premier mois de loyer,
1: oui.
8: Avec un garantie vitale, plus un cautionnaire, mais aujourd'hui, où ça nous peut trouver un prix exorbitant pour rentrer dans un loyer.
1: Ben justement, est-ce que vous pensez que les conditions, justement, on nous demande trop aujourd'hui pour pouvoir avoir ben, un toit, monsieur, un toit?
8: Beaucoup. Aujourd'hui, les loyers, les exorbitants, quand on regarde les loyers là, 1000 et quelques, les très exorbitants, et aujourd'hui, ni diamant, créole, il ne peut pas donner 5000 euros d'un coup pour rentrer dans un loyer.
1: Ben avec la vie chère, oui, c'est un peu compliqué d'avoir un loyer comme ça. Mais en tout cas, merci beaucoup, monsieur.
8: Il n'y a pas de quoi.
1: À bientôt, au revoir. Donc, monsieur, il nous dit, hein, ça fait 2 ans qu'il a dormi dehors et on lui dit, de toute façon, monsieur, vous êtes un homme et vous pouvez vous défendre si vous arrive quoi que ce soit. Donc, en attendant, on dort dehors. 02 62 99 12 00. La suite, on a encore le temps pour un appel. Freedom, bonjour. Allô?
9: Allô?
1: Oui.
9: Bonjour, Julie.
1: Bonjour, on va faire vite, Jean.
9: Oui, mais pas pour mal, logement, Julie.
1: Oui.
9: Mais actuellement, madame, elle est encore dans son voiture.
1: On doit faire le point avec elle, justement,
9: oui. Ben oui, ben incroyable, hein, quand j'ai entendu les nouvelles. Actuellement, combien de logements encore les fermiers ne donnent pas à de monde. Le monde dort encore. a pris parmi, donc, Dieu, il est incroyable, Saint-Gilien, il est admissible, hein, et quelques mots de travail, Saint-Gilien. Ben, je connais un peu le fonctionnement.
1: Ben après, c'est des situations qu'on comprend pas forcément. On a eu des témoignages là, c'est horrible.
9: Oui.
1: Ben merci beaucoup en tout cas, Jean Duport. Il est déjà 8h à La Réunion.
10: 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Il est 6h. Le journal avec Émilie Dez. Bonjour Émilie.
11: Bonjour Marilyn, bonjour à tous. Vers un retour à une vie normale en Gironde, le méga-feu qui a ravagé 42 000 hectares n'a plus progressé depuis 3 jours. Avec la baisse annoncée des températures, l'incendie pourrait être fixé prochainement. Le temps commence à être long pour les 13 000 entreprises à l'arrêt depuis une semaine. Europe 1 est allé à la rencontre de salariés. La maison d'arrêt de Grasse n'est pas un centre de loisirs. Le cri d'alarme du syndicat de surveillance, alors que des activités en tout genre sont proposées aux détenus depuis des mois au détriment de la sécurité. Et puis le président de la FIFA, de nouveau au cœur de la polémique, Gianni Infantino, envisage de vendre des parts de la Coupe du Monde à des investisseurs privés. Le monde du football se mobilise. Europe 1. L'espoir des habitants en Gironde où le feu n'a pas progressé hier pour le 3e jour d'affilée. Le pire a été évité malgré quelques reprises. Désormais, un retour à une vie plus normale est envisageable selon la préfecture. Une perspective attendue de pied ferme par les patrons du département. Plus de 13 000 entreprises sont à l'arrêt depuis une semaine. Aucun travailleur ne doit être laissé seul face aux conséquences de ces incendies, a lancé sur Europe 1 le ministre du Travail Jean-Pierre Farandou. Une réunion est prévue aujourd'hui à Bercy pour les dirigeants comme pour les salariés. Le temps commence à être très long. Reportage à Saint-Médard-en-Jalles de Charles Lhuillier.
12: Dans cette commune devenue ville fantôme depuis une semaine, Mustapha, mécanicien à son compte, est bien seul dans son local. Et les récentes annonces du ministre du Travail ne font que renforcer sa colère.
13: Nous, ce qu'on veut, c'est que l'URSSAF, on veut pas que ça soit décalé, on veut que ça soit carrément supprimé. Pour l'instant, le fait de pas travailler, j'ai mes factures qui s'accumulent.
12: Une paralysie économique qui fait encore plus de dégâts dans cette entreprise de 7 salariés. La mort dans l'âme, Christophe, le gérant, va devoir prendre une décision.
14: Pour une semaine, nous, on est entre 10 et 15 000 euros de pertes. Et surtout, ce qui est problématique pour moi au niveau de l'équipe, parce que je pense surtout à ça, c'est qu'à partir de demain, tous mes salariés, surtout au chômage partiel, parce qu'on n'a plus de travail, mes salariés vont être payés à 72%. C'est compliqué pour nous.
12: Des salariés modestes comme Loïc qui vont voir dès demain leur salaire amputé d'un tiers.
15: Je suis à 1 100 euros net. Ça fait 1 628%. Donc il me restera 1 152 euros net.
12: Même désarroi pour les travailleurs saisonniers ici en plein cœur de l'été, car les acteurs du tourisme, même ceux situés bien au-delà des communes concernées par les feux, accusent eux aussi de très lourdes pertes. Saint-Médard-en-Jalles, Charles Luisier, Europe 1.
11: En pleine vague de chaleur, des départs de feu ont été constatés dans le Var, dans les Landes et à Dijon. Reprise de feu également dans la forêt de Fontainebleau. 6 hectares ont été brûlés. 23 départements sont ce matin en vigilance orange canicule. Le gouvernement mobilisé face aux incendies, le Premier ministre Sébastien Lecornu a décidé de renoncer à ses vacances le temps de gérer la situation. Il demande à son gouvernement d'en faire de même, Alexis de la Fontaine.
16: Promesse tenue en juin dernier, Sébastien Lecornu avait menacé de priver ses ministres de vacances si les vagues de chaleur se multipliaient. Aujourd'hui, il montre l'exemple et retarde son départ. Une évidence, compte tenu des méga-feux qui ravagent actuellement le pays, explique son entourage, et qui ne donne aucune date précise pour le moment. Depuis vendredi, le Premier ministre enchaîne les cellules de crise interministérielles et les rendez-vous à Matignon, car les chiffres donnent le vertige, près de 120 000 hectares brûlés et plus de 220 000 évacués. Depuis Bordeaux, Emmanuel Macron a prévenu, les semaines à venir seront dures, mais tous les ministres ne semblent pas respecter la consigne. Selon Le Canard enchaîné, la ministre de la Transition écologique, Monique Barbu, a quitté Paris pour sa villa de Sainte-Maxime dans le Var, participant en réunion de crise en visioconférence.
11: Alexis de la Fontaine du service politique d'Europe 1. Les États-Unis ont mené de nouvelles frappes puissantes en Iran. Des médias font état d'attaque sur l'île de Kesh, mais la ville d'Abadan au sud. Donald Trump avait averti que les États-Unis allaient frapper fort alors que le conflit au Moyen-Orient s'étend en Arabie Saoudite et en Irak. Au moins une personne a été tuée dans des bombardements russes sur Kiev en Ukraine. Des attaques déclenchées quelques heures après une mise en garde de Volodymyr Zelensky contre une attaque massive imminente. Il demande à nouveau aux alliés de l'Ukraine de lui fournir les missiles qui manquent à sa défense. L'assaillant de Salman Rushdie, reconnu coupable de terrorisme, il risque la prison à vie. Déjà condamné à 25 ans de réclusion en mai 2025, l'assaillant sera fixé sur sa peine le 3 novembre. L'écrivain Salman Rushdie avait été poignardé en 2022 aux États-Unis. Il a perdu l'usage d'un œil. La prison de Grasse, au cœur d'une polémique depuis plusieurs mois, des activités en tout genre sont proposées aux détenus alors que l'établissement enregistre une surpopulation carcérale proche de 140% et un manque chronique de personnel. Dernière activité proposée, un spectacle d'humoriste, mais face à la grogne du personnel pénitentiaire, il a finalement été annulé. Jean-Baptiste Marty.
17: Oui, quatre humoristes devaient se produire devant des dizaines de détenus hier après-midi, mais les surveillants pénitentiaires ont eu gain de cause. Le spectacle a été annulé. Pour le secrétaire local du syndicat SPSCEA, la représentation aurait pu mettre en péril la sécurité des agents.
18: Ça fait encore une fois un événement qui met le feu aux poudres à notre établissement. On est un surveillant pour 80 détenus à l'étage. Donc, qui dit mouvement plus dit regroupement de détenus, où il peut y avoir des affrontements, parce que comme on sait en prison, c'est énormément sur le trafic de drogue ou tout autre trafic.
17: Depuis l'année dernière, dans cette maison d'arrêt de Grasse, des ateliers de breakdance, de photographie ou encore des sorties au camping ont été organisées, des activités financées pour les détenus, alors que dans le même temps, le personnel pénitentiaire manque de moyens.
18: Ma phrase type, c'est tout pour les détenus, rien pour les surveillants. Ça fait des années qu'on nous parle de douches sur le terrain de sport et au final, on n'en voit pas la couleur. On nous rétorque à chaque fois la restriction budgétaire, la restriction budgétaire.
17: Alors ce n'est pas la première fois que ces activités organisées font réagir. L'année dernière, alors que Gérald Darmanin voulait supprimer les ateliers ludiques dans les prisons, le Conseil d'État avait désavoué le garde des Sceaux.
11: Jean-Baptiste Marty du service police-justice d'Europe 1. Le ministre de l'Éducation nationale avait prévenu l'amélioration du climat scolaire est l'une de ses priorités. Désormais, un élève pourra être forcé de changer d'établissement si ses parents ont un comportement inapproprié envers les enseignants. Le décret a été publié hier au journal officiel. Laura Legault, l'objectif du ministère est simple, mieux protéger les enseignants qui exercent dans un climat scolaire tendu.
19: Oui, c'est un texte qui vise les parents dont le comportement fait peser un risque sur les professeurs, les directeurs d'établissement et les membres de la vie scolaire. En cas de comportement inapproprié, de menaces, d'insultes, les parents pourront être contraints de changer leur enfant d'établissement. Une mesure jugée inacceptable par de nombreux syndicats de professeurs et de parents d'élèves, considérant qu'un enfant ne peut pas être sanctionné à cause du comportement de ses parents et que sa scolarité pourrait en être affectée. Des arguments balayés par Maxime Repère, vice-président du SNALC, le syndicat de professeurs des écoles, collèges et lycées.
20: C'est surtout une forme de responsabilisation des parents. Nous voyons trop souvent des collègues qui sont insultés, menacés sur les réseaux sociaux, parfois frappés. On ne peut pas accepter ça. Il y a un devoir de protection vis-à-vis de nos collègues. Et ce devoir de protection, il est prioritaire sur tout le reste.
19: Cette mesure s'applique à tous, de l'école primaire au lycée. Et en cas de changement d'établissement, un suivi pédagogique, éducatif et social renforcé sera mis en place jusqu'à la fin de l'année scolaire.
11: Laura Legault pour Europe 1. En 2024-2025, 4 incidents graves pour 1000 élèves ont été signalés dans les écoles primaires, essentiellement des violences verbales commises par les familles. La Coupe du Monde est-elle à vendre ? Le président de la FIFA, Gianni Infantino, envisagerait de vendre des parts à des investisseurs privés via la création d'une société commerciale. Parmi ces investisseurs, la famille Trump. L'objectif est clair, générer de gros revenus pour chaque fédération, estimé à 75 millions d'euros sur 12 ans. Mais les nations européennes se sont réunies en urgence hier avec l'UEFA pour faire front commun. Marius Druard.
21: Cette société doit servir à exploiter les droits commerciaux, marketing et de diffusion pour une valorisation totale de 17,5 milliards d'euros. L'objectif du président de la FIFA est d'ouvrir 20% du capital de cette société à des investisseurs privés et parmi eux Joshua Kushner, le frère de Jared Kushner, le gendre de Donald Trump. De quoi révolter les fédérations de football selon l'économiste du sport Christophe Lepetit.
22: Un investissement d'un proche du pouvoir politique américain ne peut probablement qu'être de nature à renforcer cette crispation.
21: Du côté de l'UEFA, l'instance qui regroupe les nations européennes du football, la réponse a été cinglante. Une réunion d'urgence s'est tenue en visioconférence hier. L'objectif, réagir vite et ensemble.
22: Cette réunion en visioconférence qui est organisée par l'UEFA a justement pour but de parler du projet pour déterminer une position commune et savoir si les Européens doivent aller divisés face à ce projet ou au contraire s'ils doivent aller unis contre ce projet, quitte pourquoi pas à aller jusqu'à une forme de menace de boycott.
21: Dans une lettre adressée aux 211 membres de la FIFA, Gianni Infantino appelle les fédérations à se décider. décidée avant le 19 septembre 2026.
11: Et Marius Druard pour Europe 1. Et puis, porté par le succès du film L'Odyssée de Christopher Nolan, les ventes du livre d'Homère ont bondi de 1400% au Royaume-Uni en juillet. L'Odyssée est le premier film de Christopher Nolan depuis Oppenheimer. Il survole le box-office aux États-Unis, au Royaume-Uni ou encore en France. L'Odyssée a déjà engrangé en 2 semaines 640 millions de dollars de recettes dans le monde.
10: Merci Émilie Dez. Retour dans l'info avec le journal à 6h30. En attendant, c'est le moment de retrouver Omblin Roche et toute son équipe pour le club de l'été. Bienvenue et excellent réveil sur Europe 1.

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1: Et c'est les vacances, normalement on roule bien, normalement on roule bien. Alors tout justement, on va aller faire un petit tour du côté de la DRR et pour confirmer tout ça avec Dolène, justement, qui nous a rejoint. Dolène, bonjour. Allô?
2: Oui, bonjour.
1: Oui, Dolène, rassurez-nous, on roule bien.
2: Oui, toujours aussi bien. Donc une circulation qui est paisible sur la grande partie du réseau routier. Un tout petit peu de monde tout de même au niveau du carrefour de Bracanotte à Saint-Benoît en direction de Sainte-Rose. Dans le nord, rien à signaler, ça roule bien. Dans l'ouest, il y a un tout petit peu de monde au niveau de la route d'Igue à Saint-Paul, mais rien de bien méchant, des ralentissements qui se résorbent très rapidement. Et puis voilà, hein, partout ailleurs, ça roule très très bien, c'est ce qu'on va retenir. Vos équipes nous signalent à l'instant cet obstacle, hein, au niveau de la station Ola sur la route des Tamarins en direction de Saint-Pierre. Notre équipe en a été informée et elle se rend de suite sur place pour l'enlever. Donc voilà, je vous dis bonne route et je vous rappelle bien sûr la réouverture du Cap Laoussé prévue aujourd'hui à 19h et une fermeture qui aura de nouveau lieu la semaine prochaine du lundi au jeudi.
1: Ok, ben merci beaucoup Dolène.
2: Je vous en prie.
1: À bientôt, belle journée à vous. En tout cas, c'est chouette pendant les vacances. Ça roule bien, nous peut emmener Marmaille la plage, nous peut emmener Marmaille Bas de Carré. Ça roule très très bien sur les bons. Quelques ralentissements, mais bon, ça c'est tout le temps. 02 62 99 12 00. Les sujets sont libres sur Freedom. On est en train de parler du mal logement tout à l'heure. Et à quel point, pourquoi les mairies, hein, ils mettent pas la main à la pâte? Pourquoi il y a autant de personnes qui dorment encore dehors aujourd'hui? Freedom, allô? Allô?
3: Allô?
1: Oui, bonjour.
3: Oui, bonjour. En fait, moi, c'est pour passer des coups de gueule, en fait.
1: Oui.
3: Ce serait contre une institut de formation d'aide-soignants.
1: Oui.
3: Donc, mon conjoint avait inscrit à lui pour passer le concours.
1: Oui.
3: Donc, sur Internet. Et lors de l'inscription, il demande à nous de faire un soir, soit entre Saint-Pierre ou soit entre Saint-Denis. Donc, Lydie avait choisi Saint-Pierre en premier choix et Saint-Denis en deuxième choix.
1: D'accord.
3: Donc voilà, arrive l'heure d'aller passer les tests. Donc il passe les tests sur Saint-Pierre. Tout se passe bien. Il dit, oui, voilà, ça va. Il a plutôt réussi les tests. Arrive vendredi l'heure des résultats. Donc, il gagne un mail comme quoi il est admis sur le nord. Saint-Denis.
1: Ouais.
3: Et du coup, voilà, il a des papiers, il a des démarches à faire et tout. Il est dans son travail vendredi, donc il n'a pas pu rien faire. Lundi, voilà, il va faire ses chaque prise de sang, il a des vaccins à faire et tout et tout. Et arrive mardi, il y a un mail comme quoi il est plus sur la liste principale, il est sur la liste complémentaire.
1: D'accord.
3: Et sans raison, voilà, il ne dit pas rien. Il passe à la liste complémentaire. Donc, il ne comprend plus rien. Et mercredi, il était censé aller déposer son dossier d'inscription mercredi. Bien. Donc, arrive sur les lieux. Il dit à lui, non, il n'est plus sur la liste principale, il est sur la liste complémentaire. Voilà, excusez-moi. Donc, il ne comprend plus, il nous fait toutes les démarches, il arrive avec son dossier complet, il est allé, non, il est plus admis.
1: Oui.
3: Et sur les lieux là-bas, à Saint-Denis, nous trouvons des personnes que le dossier va t'y laisser votre inscription.
1: Oui.
3: Et donc, nous faisons avec ces gens-là. Il y en a une fille dans le groupe. Elle n'était pas sur la liste principale, elle était sur la liste complémentaire. Et de la liste complémentaire, elle n'est pas sur la liste principale. Et tout en sachant que ta note est inférieure à celui de mon conjoint. Donc, nous ne comprenons pas. Et du coup, après, nous avons eu un numéro de téléphone, et pour téléphone une personne, une dame, et nous explique le cas, nous dit voilà, J'étais sur la liste principale et la bascule sur la liste complémentaire.
1: Oui.
3: Et nous dit à cette dame-là que voilà, comment ça fait que les gens ils gagnent une moins bonne note, les sur la liste principale et pas lui en fait.
1: Mm-hmm.
3: Il dit oui, parce qu'il y en a des gens là, choisi le Nord en premier choix. Donc, va-t-il favoriser ces gens-là pour intégrer la formation?
1: Oui, mais là, ça veut dire qu'on favorise les gens sur leur choix et pas forcément sur les notes.
3: Voilà, c'est ça, c'est exactement
1: d'accord.
3: Ça. D'accord. Donc, voilà, il ne comprend pas.
1: Alors,
3: il essaie d'appeler, il n'a pas une réponse. Les mails aussi, il n'a plus de réponse. Et voilà, il ne comprend pas. Et l'institut, il ne donne pas de raison, en fait.
1: Mais est-ce qu'on vous a parlé d'un bug informatique également ou pas?
3: Oui, oui, c'est ça, oui, c'est ça.
1: Alors, le bug informatique, c'est sur quoi?
3: Ben, je ne connais pas. C'est le résultat, je ne connais pas, mais il n'est pas logique, en fait.
1: Ben, c'est ça, parce qu'il y en a plein qui nous ont appelé la semaine dernière, justement, enfin, non, cette semaine, pardon, pour nous dire qu'ils ne comprennent pas pourquoi. Justement, ils ont le passage de la liste complémentaire ou de la liste principale, ça se fait sur le choix de la ville, donc de l'école, soit dans le nord, soit dans le sud. Alors que normalement, si nous on a eu une bonne note, et ben après que ce soit le deuxième choix, de toute façon, nous aller à la Réunion, hein, nous va faire le déplacement, quoi.
3: Ben oui, ben c'est ça. Et les dépenses en table, en fait, que l'admission, il base sur le choix géographique et non pas sur les notes.
1: Et là, justement, on a fait le nécessaire et PSA n'y répond plus.
3: Non. Ni aux appels, ni aux mails.
1: Bon. Alors, on va voir avec les auditeurs, parce que comme vous dites, hein, il y a énormément de personnes dans ce cas-là, parce que vous avez vu sur place. Donc, voilà.
3: Oui, oui.
1: Comment ils ont fait? Est-ce qu'ils ont trouvé une solution d'ailleurs? Mais là, effectivement, vous pouvez pas rester comme ça. Votre enfant, lui, il a eu son affectation normalement, puis ensuite un mail qui lui dit bah non, finalement, nous l'a trompé, un bug informatique.
3: Non, elle a même pas dit. Non, elle a même pas dit ça l'a trompé, hein. Mmh. Il a déjà vous voulez plus sur la liste principale, vous voulez sur la liste complémentaire et sans raison.
1: Et il est combien sur la liste complémentaire, Léa?
3: Plus de 120.
1: Ah ouais, en plus il est loin, quoi.
3: Ben oui. Donc pour moi, il n'est pas entendable que le choix géographique il prime sur les notes.
1: Ben c'est ça. Madame, on va essayer de se renseigner avec les auditeurs, d'accord?
3: D'accord. Mais est-ce qu'il est possible, je sais pas moi, de faire intervenir Antenne Réunion, un truc comme ça, quoi? Parce que pour moi, je m'en suis désolée, mais il faut médiatiser, en fait, ça peut pas rester comme ça.
1: Ben après, je suis pas Antenne Réunion, nous oui. sommes pas Antenne Réunion, donc je sais pas, mais non, mais vous pouvez essayer, il y a pas de souci.
3: Oui.
1: Après, nous de notre côté, l'article sera fait sur le site, mais il faut absolument dénoncer. Oui, ça, vous avez raison.
3: Ben oui, parce qu'on a des préjudices moraux liés à ça. Hein,
1: ben bien sûr, et surtout que là, vous avez pas forcément de réponse, parce qu'une réponse comme quoi, non, c'est pas entendable, c'est pas entendable. Et là aujourd'hui, on essaye de joindre Mona. Et il est éteint le télé, n'a plus rien.
3: Voilà. Il met qu'il a bloqué le numéro.
1: C'est ça. Bon, ben vous savez quoi, on va essayer de se renseigner. Les auditeurs, pour tous ceux qui ont passé le concours d'aide-soignant cette année, comment ça s'est passé pour vous? Est-ce que vous êtes passé de la liste principale à la liste complémentaire sans rien comprendre? Et surtout que vous êtes là classé 120e, mais c'est juste extraordinaire, quoi. C'est du gros n'importe quoi. Et surtout, là, en essayant de les joindre... Eh ben, la fille éteint télé, hein, il n'entend plus parler. 02 62 99 12 00. Et bien évidemment que vous êtes les bienvenus sur le service radioguidage également. On vous rappelle ce radioguidage sur la route des Tamarins avant la station de service Ola. Il y a un gros saut noir sur la voie de gauche. Nous sommes là en direction du sud. On remercie Aurès pour cette information. 02 62 41 51 51. Le service radioguidage. Et tout de suite. Le rendez-vous à ne pas manquer, c'est le Freedom Million, bien évidemment. Marmaille, nous arrive. Allez, c'est parti. On compose votre numéro de téléphone direction la plaine des palmistes. Mettez votre paletot, parce qu'il fait frais là-bas. Hein. Si dans les bas il fait frais, alors dans les hauts, oh là là. On va voir Francis. En tout cas, ça sonne. Francis. Quand Freedom y arrive, normalement, elle est là, non? Allez, on y croit. Non? Après, elle est fort pour dire « Oui, mais il vient jamais. Bonjour. Ma case, il vient pas, moi, m'écoute pas parce que tu viens jamais ma case. » Ben non, mais elle a vu, là, nous fait le déplacement. Nous, ça va même dans le froid, nous brave la tempête du froid, Pouza, t'es même pas là. Bon, 892 euros. Allez, 8, 9, 2. Ça vous va? 8, 9, 2 pour la prochaine cagnotte à 11h15. Et ça va être avec Isabelle tout à l'heure. Allez, 02 62 99 12 00. Ça, c'est tout à l'heure parce que tout de suite, il y a Christy.
4: Bonjour, chers amis, c'est Christy. Mes prévisions astrologiques pour ce jeudi 30 juillet. Le soleil est en Lion. Bonne fête, Juliette. Bélier, ne vous attachez pas à des résultats immédiats et ne maternez pas les autres. Occupez-vous de vous. Taureau, on vous entoure, on vous aime, vous êtes aux petits oignons, une journée de rêve. Gémeaux, tablez sur les faits plutôt que sur les mots ou sur votre imaginaire. Cancer, vos affaires professionnelles sont en progression, mais restez vigilants. Lion, n'hésitez pas à effectuer des choix stricts et à rompre avec des objectifs ou des attitudes devenues désuets. Vierge, il est temps de tirer un trait sur le passé et d'oublier les vieilles rancunes. Balance, les durs bilans comme les longs efforts vont être récompensés. Scorpion, il y a des remous en famille, des tracas, bref, pas une minute de tranquillité. Sagittaire, pesez bien des actes que l'on pourrait utiliser à votre désavantage. Capricorne, des tonnes d'énergie à revendre vous font avancer à pas de géant. Continuez. Verseau, votre énergie physique se heurte à un manque de préparation. Poisson, une femme de votre entourage proche vous apportera affection et soutien. Je vous souhaite à tous une journée pleine de soleil. À bientôt.
1: Merci beaucoup, Christy. Le résultat des jeux, c'est tout de suite.

0: Alors juste avant de retrouver le résultat des jeux, on a ce radioguidage avec Jérémy. Jérémy, bonjour.
1: Oui, bonjour.
0: Il y a un accident, c'est ça?
1: C'est un accident sur la route des Tamarins, juste avant la station La Saline.
0: D'accord.
1: Le véhicule, à mon avis, a percuté le seau noir que vous avez dit dans le radioguidage juste avant.
0: Ouais.
1: Il a fait l'accident tout seul. Il est direction vers le sud, mais il y a des débris de l'autre côté de la route aussi. Donc attention aux motards.
0: Ah ouais, d'accord, ok. Donc des débris de l'autre côté de la chaussée. Donc si vous êtes en direction nord, il faudra faire attention.
1: Oui, il faut faire attention. Surtout aux motards. Hein.
0: Ouais.
1: Il y a quelques petits débris. Le véhicule est sur le bas-côté et ça commence à bouchonner. Là.
0: D'accord, ok. Donc il y a eu un accident, un véhicule qui a percuté justement ce seau sur la route des Tamarins autour de la station là. Nous sommes là en direction sud. Le véhicule est bien sur le bas-côté, mais il y a un ralentissement à prévoir. La DRR est sur place. Et si on est dans l'autre sens de circulation, donc en direction de Saint-Denis, faites extrêmement attention, surtout pour les motards, parce qu'il y a des débris sur la chaussée.
1: Voilà.
0: Merci beaucoup.
1: Merci à vous.
0: À bientôt. Belle journée à vous en tout cas. Et puis surtout, prudence sur les routes.
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0: Et ce radioguidage, il est 8h passé de 24 minutes. Information pour les auditeurs de Freedom 2, il y a eu un accident sur la route des Tamarins. Donc faites extrêmement attention si vous êtes en direction du sud. Nous sommes là à hauteur de la station Ola. Donc le véhicule est bien sur la bande d'arrêt d'urgence. Il y a la DRR sur place. Donc un ralentissement à prévoir en direction du sud. On est sur la route des Tamarins. Et puis dans l'autre sens de circulation, si vous êtes en direction de Saint-Denis, faites extrêmement attention. Il y a des débris sur la chaussée, surtout pour les motards. 02 62 41 51 51. Le service radioguidage à votre disposition. 02 62 99 12 00, on vous retrouve tout à l'heure parce qu'il y a quand même le résultat des jeux là, je vais vous l'annoncer. Vous avez peut-être été chanceux, qui sait. Alors du coup, direction l'hippodrome d'Anguin-Soisy avec 16 partants. Hier, il fallait jouer le 9, le 13, le 2, le 14 et le 8. 9, 13, 2, 14 et le 8, rapport du quintet dans l'ordre 21 052 € et 20 centimes, et dans le désordre 322 € et 40 centimes. Résultat cette fois pour le loto jackpot non remporté. Il fallait jouer le 15, 27, 34, 40 et 41. 15, 27, 34, 40, 41. Et puis le numéro chance, le 9, résultat option second tirage 5, 6, 13, 21, 43, 5, 6, 13, 21, 43. Et puis pour le numéro 7, 7, 166, 0, 81, 7, 166, 0, 81. Voilà, maintenant, officiellement, on a fait le tour. 02, 62, 99, 12, 00. Freda Malo. Oh, prends le téléphone bien en main.
3: Mais c'est la radio.
0: Aussi.
3: Oui, voilà, Julie, c'est bien Julie.
0: Oui.
3: Oui, voilà, bonjour, voilà. Un petit problème, s'il vous plaît. Je voudrais avoir les avis des auditeurs.
0: Oui, quoi, Rio?
3: Voilà, mon gars, ça dépose l'appareil. Non, pas le truc, là. Et l'appareil pour télévision.
0: D'accord.
3: Il est déposé. Oui. Et normalement, ben, la retraite, 380 € sur son compte.
0: Ouais.
3: Et là, il finit par l'appareil, tout ça. Et comment il veut téléphoner pour lui, ben, il dit, quand il arrive là-bas, il donne de l'argent tout de suite. Et ouais. Là, quand il est arrivé là-bas, ben, là, il dit, il va via son compte. Et là, le téléphone, il avait 8 jours. 8 jours, le téléphone. Il dit, non, il dit, attendre l'argent que mon client va mener pour rembourser sa dit.
0: Hein?
3: Je trouve tout à fait normal.
0: Ben, c'est bizarre.
3: Et voilà. En plus, la dame répond, elle dit, ben, il rien. Et pareil, il n'a rien à foutre de la personne.
0: Ouais.
3: 380 € sur un compte enlevé.
0: Oh, mais ça correspond à quoi ces 380 €, madame?
3: L'appareil, t'es pas allé rendre l'appareil. Vous pouvez dire le nom, le machin, non?
0: Non, mais il a déposé le terminal. Ok, mais pourquoi voilà. Il a payé 380 € pour déposer le terminal?
3: Je ne connais pas. Il a tiré son compte, soit t'es pas été toujours l'appareil pour en aller l'argent. 380 €.
0: Mais il a déposé parce que il voulait plus, c'est ça? Il voulait arrêter.
3: Voilà, il arrête l'abonnement.
0: D'accord, mais il était toujours sous engagement?
3: Non, il était fini arrêté.
0: Il n'était plus engagé.
3: Non. Et là, j'allais attendre. J'allais un coup, j'allais faire un mail, un coup, j'allais faire un courrier. Un coup, à moi, j'ai dit, je me suis dit, qu'on écoute Foudom, parce que Foudom, beaucoup écouté. Et il y a deux mondes. Et voilà. Dommage, je ne dis pas le nom.
0: Mais madame, alors, certainement, on n'a pas toutes les informations, parce que quand on dépose le terminal,
3: voilà,
0: ou résilie, oui, d'accord,
3: oui, oui.
0: Sauf si vous l'avez encore engagé.
3: Non, le plus engagé, il est résilié.
0: Mais c'est ça, mais là, nous parle de 380 euros que l'a été prélevé sur son compte.
3: Son compte, ouais.
0: Et, à côté de ça, la Diali que va rembourser Ali.
3: Oui, va rembourser Ali. Et quand elle m'a téléphoné demain, quand lui a mis l'appareil, rembourser tout de suite. Donc, parce qu'il fait pas un chèque, il fait machin.
0: Mais vous avez en écrit ça, ce...
3: Non. Les autres paroles. Après, quand Yama a téléphoné, il a téléphoné, il a dit non. Il a dit, il faut faire quoi? Il faut envoyer un mail. Après, il a dit non. Il a dit, il faut attendre l'argent quand le client rentre pour rembourser. Je me dis, écoutez, je me dis, madame, c'est pas normal.
0: Ben, là, et toi, non, car il se brille, madame.
3: Mais c'est ça, madame, il me dit, toi, la mère des actions, on a un écoute prud'homme. Le port, l'eau, je la fais tombe. J'écoute prud'homme. Je le vois, madame, comme elle dit, je restais bougé un peu parce que je suis mal de barque là-bas, là. Mais les gentils, mais non, c'est qu'à limite. Après, du domaine est mauvais, fait n'importe quoi, 380 euros, je l'ai tout par terre.
0: Ah, ben madame, oui, ben bien sûr.
3: Et le maman, il travaille, vous allez sans tout ça, on comprend, à la fin du mois, comment elle a pu marcher, on comprend, là. Ça fait comprendre à d'autres qu'on travaillerait depuis bien, après, il n'a rien à foutre de vous.
0: Ouais.
3: Ça ne sera pas comme ça. Ça ne sera pas. C'est pas ça de mauvais, les marchés, maintenant. Voilà. Nous, c'est créole, et quand c'est gay, écrase à nous, voilà.
0: Mais non, mais nous essayons de voir avec les auditeurs, quand on a un terminal, quand on a envie de le rendre, d'accord, est-ce qu'on est prélevé?
3: Oui, le prélevé est 380 euros.
0: Mais surtout, les 380 euros-là, ils correspondent à quoi?
3: Mais l'appareil, qui fait un appareil, il a rendu l'appareil, c'est normal, et après, il a dit comment.
0: Mais il a rendu l'appareil en retard?
3: Non, il a rendu dans le temps. Voilà.
0: Ben, nous, on demande les auditeurs, madame, c'est bon?
3: Mais là, elle écoute. Merci beaucoup, Julie.
0: Mais de rien, au revoir. Donc, du coup, quand on rend le terminal, là, que ce soit SFR, Orange, Zéop, et j'en passe, est-ce qu'on est prélevé? Et 380 euros, ça correspond à quoi? Et on lui dit qu'on lui remboursera. Mais, ouais, on parle de remboursement, mais, en magasin surtout, hein. Mais à quel moment, pour le coup? Mais à quoi ça correspond, ce 380 euros, 02 62 99 12 00 pour vos réactions dans quelques instants.
4: Dans quelques

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0: Rendez-vous le 7 août, Marmaille. C'est 8h32 et tout de suite, les informations. Ce journal est préparé, présenté par vous, Bastien Arnaud. Bonjour.
1: Bonjour Julie, bonjour à toutes et à tous. Macrotage, lundi la fée et commérage. Des sujets abordés hier avec vous et qui vous ont fait beaucoup réagir. Vous l'entendrez dans quelques instants. Dans le sud, c'est toujours très compliqué concernant le ramassage des déchets. Depuis plusieurs jours maintenant, les habitants vivent au milieu des ordures. À Saint-André, cette femme pensait sauver un chien en le ramenant à la fourrière. Mais voilà que ses amis le récupèrent plus amaigri qu'à son arrivée dans les locaux de la Sireste. Et puis l'ARCOM continue sa guerre pour la protection des mineurs, notamment concernant les sites pornographiques. 31 nouveaux sites sont dans le viseur. Et puis un météo, une matinée agréable avec de belles éclaircies sur toute l'île ce matin. Un bulletin météo à la fin de ce journal. Le macrotage, les ladilafé et les commérages, presque une institution ici sur l'île. On en parlait hier et vous avez été nombreux à réagir. Alors, plutôt du genre un colporter les ragots ou plutôt celui ou celle à qui on vient tout raconter. Voici un extrait de vos réactions.
2: Un proverbe dit qui parle à mon dos, parle à mes fesses n'ont pas d'oreilles. Le plus gros ladilafé, quand un monde va dire, t'es, monsieur, j'ai la fée, tu vas personne. C'est ça ladilafé. Moi-même, je vais être avant, le bouc n'a pas de scotch, moi. Il y a rien qu'à le son gueule, comme là, vous faites la dilapée sur le bouc.
3: Moi, ceux qui parlent derrière moi parlent à mon cul, c'est pareil. Dis ce que l'on veut, envoie des messages, descends, je n'ai rien à foutre.
4: Moi, mais écoute, ça n'a pas répété parce que sinon, on va le poste, là, il fout baisement. Moi-même, il gagne, mais il fait faille, songe. En contraire, comme il voit les gens quand il est en train de discuter avec moi, dessus moi là, il me dit, t'es, t'as pas rien pour faire, mais sans moi, une star aussi. Et il fait en plus, il alimente, moi.
5: Macro, Macrel. Ah, m'en a, bon pépé, et puis comptez. En mairie. Pourquoi bien qu'un monde là, un espace mal parlé au délire. Je me dis, un tel, connaît, la forge là, tenir, ça dit, voilà, quoi, viens, mais tu fais rien, voyez où. Et hier, finalement, je ne suis pas à tout.
1: Et vous pouvez bien sûr continuer vos commérages et vous pouvez continuer à réagir. Videz votre cœur si vous le souhaitez à 02 62 99 12 00. Direction Saint-Pierre à présent. Depuis plusieurs jours, les habitants vivent au milieu des ordures.

0: cuvées à ces déchets secs. Donc je pense qu'ils vont même pas ramasser. Donc à ce moment, c'est sale. Les sachets sont sur les poubelles, il y a des mouches. Donc à ce moment, il faut quoi? Il faut tendre les draps, je sais pas. Donc là, on a mis de la javel autour de la poubelle. On sait plus quoi faire.
1: Dans un communiqué, la Civis informe avoir nommé une nouvelle société pour le ramassage aux frais de la société de Richebourg qui n'a pas respecté ses engagements. Mais la quantité des déchets cumulés serait trop importante pour la nouvelle société. À Saint-André, le cri de douleur d'une femme qui voulait sauver un chien de la fourrière. Malgré beaucoup de contraintes pour elle, selon ses dires, la chienne serait entrée bien portante, mais n'aurait pas été nourrie correctement à la fourrière. Elle récupérée par ses amis, la chienne était squelettique et elle n'a pas survécu.
2: J'ai décidé de sauver une chienne de la fourrière. Elle est en fourrière depuis le 21 juin. J'ai des amis qui l'ont récupérée de la fourrière hier. Ils ont payé des frais de 150 €. Ils ont récupéré le chien dans un état squelettique. Le chien n'arrivait plus à marcher. Ils étaient obligés d'apporter le chien jusqu'à la voiture. Et la chienne, elle est décédée tout à l'heure. Et du coup, j'ai téléphoné à la fourrière, j'étais en colère. J'ai dit, madame, qu'est-ce que vous avez fait du chien? On la récupère, elle n'arrive plus à marcher. Elle n'était pas comme ça, elle était bien portante. Elle était toute joyeuse. On l'a récupérée, elle saignait de la vulve. Elle n'arrivait plus à marcher. Qu'est-ce que vous avez fait du chien? Qu'est-ce que les personnes qui s'occupent de la fourrière de Saint-André ont fait au chien?
1: Vous l'avez entendu, cette auditrice pointe du doigt les services de la CIREST et cherche des explications. Un simple bug informatique et c'est tout un avenir professionnel qui vacille. Une jeune candidate au métier d'aide-soignante s'est inscrite dans les écoles de Lille avec des notes qui auraient dû la placer en bonne position. Mais suite à ce qui ressemblerait à une erreur informatique, elle se retrouve reléguée en bas de la liste d'attente.
3: Les résultats du concours d'admission pour être soignant. Du coup, moi, m'a été prise sur la liste principale sur Saint-Denis et m'a été reclassée sans réelle raison, en fin de compte, à la liste complémentaire. Et ben, elle dit que c'est dû à un bug informatique. M'a sorti voir directement sur place après et elle disait à moi que, au niveau du concours, alors, au lieu d'être classée par note, nous les classer en priorité par choix d'école. C'est-à-dire que nous avions le choix de soit choisir l'école de Saint-Pierre ou Saint-Denis, ou alors les deux. Moi, c'est ce que moi fait, moi, choisi les deux. Donc sur Saint-Pierre, moi elle est sur la liste complémentaire, mais sur Saint-Denis, moi je suis sur la liste principale. Mais ce que je l'ai fait, c'est que je l'ai repris tous les candidats sur Saint-Denis, et au lieu de classer par note, je l'ai classé par choix. Donc ça que l'a choisi Saint-Denis en priorité, même si je l'ai une note moins bonne que moi, ça t'y passe avant moi. Moi j'étais 23e sur la liste principale, et moi j'ai descendu à 126e.
1: Et nous avions eu hier déjà la réaction de plusieurs personnes, plusieurs étudiants, dans cette même situation, toujours sans réponse. L'ARCOM annonce intervenir contre 31 nouveaux sites pornographiques ne respectant pas l'obligation de vérification de l'âge dans la continuité de son action lancée en février 2025 et qui a déjà conduit 35 sites les plus consultés par les mineurs à se mettre en conformité ou à être bloqués directement. Selon Médiamétrie, le temps passé par les mineurs sur ces sites a chuté de près d'un tiers depuis le début de cette politique. L'ARCOM entend poursuivre son action pour éviter un report de consommation vers d'autres sites et appelle à une intensification de la réponse au niveau européen. On ne vous apprend rien, Freedom est magique. Cette auditrice avait besoin d'un transport pour son déménagement et elle a passé une annonce forcément sur notre antenne. Et ce sont Ludovic et Brian qui ont répondu présent. En direct, elle a tenu à les remercier.
4: Freedom est magique, c'est grâce à vous, c'est grâce à la radio. Et pipi pour Freedom, je vous ai appelé pour un transport. On a eu le transport aujourd'hui. Je peux dire aussi à Ludovic merci. Très gentil, très travailleur. Il a tout fait. Bon, il avait fait quand même 2-3 allers-retours pour vider tout. Donc maintenant, là, c'est fait. Je remercie Ludovic et son cousin Brian. Et il y avait un autre petit ensemble. Voilà, tout est fait. C'est grâce à Freedom que vous êtes vraiment la radio magique.
1: Et nous remercions encore une fois Ludovic et son cousin Brian pour leur aide généreuse. Et c'est grâce à des gens comme ceux-là que Freedom est magique finalement.
5: Oh oui, effectivement. 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
5: Il est sûr, c'est Freedom que la mettre le soleil.
1: Alors, Julie, est-ce que vous pouvez le dire maintenant, s'il vous plaît? Est-ce que j'ai menti? Est-ce que j'ai menti? Le ciel est bien bleu ici, à Saint-Denis.
5: Parce que vous avez répété ce qu'a dit Christy, c'est
1: tout. Oui, effectivement. Donc, Christy

0: Donc, une belle matinée sur toute l'île. Voilà, je confirme. Alors, je suis pas sur toute l'île, hein, donc n'hésitez pas à nous le dire si c'est pas le cas. Mais en tout cas, les prévisions étaient bien cela. C'était une belle matinée aujourd'hui avec un beau soleil sur toute l'île. À partir de midi, le soleil se couvre, surtout dans les hauts, avec quelques averses qui peuvent apparaître du côté de du volcan ou surtout dans les hauts, hein, on va dire. Côté température, c'est plutôt stable et on a de belles températures aujourd'hui encore, 26 à 29 degrés sur le littoral, 13 à 15 degrés au volcan et au Maïdo, et puis on a 20 à 22 degrés dans les cirques.
1: Donc il va faire frisquer alors.
0: Il va faire frisquer, surtout Maïdo et au volcan, il fait frisquer. Après c'est le reste de l'île, ça va.
1: Il fait bon.
0: Il fait bon, voilà. Je trouverai des synonymes après, plus tard. Mais pour l'instant, on reste sur frisqué.
1: Au dépourvu.
0: Oui, oui, pris de court.
1: Je vous ai pris de court. Merci beaucoup, Bastien.
0: Merci, à tout à l'heure.
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1: 8 heures passées de 41 minutes 02 62 99 12 00. Madame nous parlait d'un opérateur tout à l'heure, un opérateur donc du coup elle est allée déposer le terminal, on lui a prélevé 380 € qu'on lui a promis un remboursement après, hein, mais du coup elle attend toujours cet argent là. Est-ce que ça vous est déjà arrivé? Comment vous avez fait? 02 62 99 12 00. Juste avant les avis communiqués, je vous rappelle quand même cette information, il y a eu un accident sur la route des Tamarins avant la station Ola. Si vous êtes en direction du sud, faites extrêmement attention. Des débris également sur la chaussée, hein, de l'autre sens de circulation. Si vous êtes en direction du nord, faites extrêmement attention, surtout pour les motards. 02 62 80 41 51 51, le service radio-guidage à votre disposition. Et tout de suite, nous allons retrouver les avis et communiqués avec MutaDC.
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1: À Saint-Denis et à Sainte-Marie, décès de Madame Hative Marie-Antoinette, née Cheng Kivanyon. Madame Hative, Marie-Antoinette, Nesheng Kivan Yun, décès survenu vendredi 24 juillet à l'âge de 83 ans. Le convoi mortuaire sortira du centre funéraire de Bois-Rouge, Sainte-Marie aujourd'hui. La bénédiction aura lieu en la chapelle du centre funéraire de Bois-Rouge à 10h30 ce matin et l'inhumation se fera au cimetière de Bois-Rouge. À Saint-Paul, décès de Madame Vingada Salom, Marie Lucette, dite Ponamant. Madame Vingada Salom, Marie Lucette, dite Ponamant, décès survenu lundi 27 juillet à l'âge de 78 ans. Le convoi mortuaire sortira de la maison d'éveillé de l'étang Saint-Paul aujourd'hui. La bénédiction aura lieu en l'église de Saint-Gilles-Léo à 14h cet après-midi. L'inhumation se fera au cimetière de Villèle, Saint-Gilles-Léo. À Saint-Benoît, décès de Madame Bonneré, Janine Micheline, née Vingada Salom. Madame Bonneré, Janine Micheline, née Vingada Salom, décès survenu mardi 28 juillet à l'âge de 83 ans. Le convoi mortuaire sortira de son domicile au 8 Sentier Bonneré à Saint-Benoît aujourd'hui. La bénédiction aura lieu en l'église de la Rivière des Roches Saint-Benoît à 10h30 ce matin. L'inhumation se fera au cimetière de Saint-Benoît. En métropole, à Poissy, décès de Madame Zétor Meltilde, Marie. Madame Zétor Meltilde, Marie. Originaire des Avirons, décès survenu lundi 20 juillet à l'âge de 65 ans. La bénédiction aura lieu en métropole à 10h30 ce matin, suivie de la crémation. À Sainte-Suzanne, commune Angot, décès de Monsieur Cantalia Tégali François Dibaya. Monsieur Cantalia Tégali François Dibaya, ancien bazardier fruitier, décès survenu mardi 28 juillet à l'âge de 79 ans. Le convoi mortuaire sortira de son domicile aux 30 communes Angot à Sainte-Suzanne aujourd'hui. La bénédiction aura lieu en l'église de quartier français à 10h30 ce matin et l'inhumation se fera au cimetière du même lieu. Au Guillaume Saint-Paul, décès de Madame Aubrat, Marie-Josie. Madame Aubrat, Marie-Josie, décès survenu mercredi 22 juillet à l'âge de 68 ans. La bénédiction aura lieu en métropole à 10h ce matin. À la Bretagne, Sainte-Clotilde, décès de Madame Bègue, Camille, Gillette. Madame Bègue, Camille, Gillette, décès survenu mardi 28 juillet à l'âge de 84 ans. Le convoi mortuaire sortira de son domicile au 24, chemin des Fougères, la Bretagne, Sainte-Clotilde aujourd'hui. La bénédiction aura lieu en l'église de la Bretagne à 15h cet après-midi et l'inhumation se fera au cimetière de Bois-Rouge-Sainte-Marie. À la rivière Saint-Louis, décès de Madame James, Irène, Eugénie, née Ivaa, dite Tata. Madame James, Irène, Eugénie, née Ivaa, dite Tata, décès survenu mardi 28 juillet à l'âge de 84 ans. Le convoi mortuaire sortira du centre funéraire de la rivière Saint-Louis aujourd'hui. La bénédiction aura lieu en l'église Notre-Dame du Rosaire à 15h cet après-midi et l'inhumation se fera au cimetière de la rivière Saint-Louis. À l'entre-deux décès de Madame Dijoux, Marie-Sabine. Madame Dijoux, Marie-Sabine, maman de Marie-Michel Ismène et de Bobo. Décès survenu hier à l'âge de 89 ans. Le convoi mortuaire sortira de la maison des veillées de l'entre-deux aujourd'hui. La bénédiction aura lieu en l'église de l'entre-deux à 16h cet après-midi et l'inhumation se fera au cimetière du même lieu. Au port et à Saint-Paul. Décès de Monsieur Lagourde, Victor Joseph dit Totor. Monsieur Lagourde, Victor Joseph dit Totor. Originaire de Saint-Gilles-Léo, Saint-Paul et résident au port, décès survenu en métropole vendredi 17 juillet à l'âge de 71 ans. Le convoi mortuaire sortira de son domicile au 2 allée Fairbanks, cité RN4, Le Port, aujourd'hui. La bénédiction aura lieu en église de Temps-Rouge-Saint-Paul à 15h cet après-midi et l'inhumation se fera au cimetière de Temps-Rouge. À Petite-Île, décès de Monsieur Pinto Montero-José. Monsieur Pinto Montero-José, décès survenu mardi 28 juillet à l'âge de 69 ans. Le convoi mortuaire sortira de la maison des veillées de Petite-Île aujourd'hui. La bénédiction aura lieu en l'église de Petite-Île à 9h ce matin. L'inhumation se fera au cimetière du même lieu. À Sainte-Marie, décès de Madame Zitambi M. Changama, Marie-Sylviane, née Imazout Issima. Madame Zitambi M. Changama, Marie-Sylviane, née Imazout Issima, décès survenu hier à l'âge de 71 ans. Le convoi mortuaire sortira de son domicile au 479 chemin Beaufond à Sainte-Marie aujourd'hui. La bénédiction aura lieu en l'église de Sainte-Marie-Ville à 15h cet après-midi et l'inhumation se fera au cimetière du même lieu. À Sillaos, décès de Madame Dijoux, Marie-Hélène, née Maillot. Madame Dijoux, Marie-Hélène, née Maillot, décès survenu lundi 27 juillet à l'âge de 72 ans. Le convoi mortuaire sortira du centre funéraire sud, ligne Paradis-Saint-Pierre, où la veillée débutera à partir de 9h ce matin. La bénédiction aura lieu en l'église de Sillaos à 14h30 demain après-midi. L'inhumation se fera au cimetière de Sillaos. À Saint-Joseph, décès de Monsieur Paris René-Georges Henry. Monsieur Paris René-Georges Henry, infirmier de la Marine nationale, décès survenu samedi 25 juillet à l'âge de 77 ans. Le convoi mortuaire sortira du centre funéraire sud, ligne Paradis-Saint-Pierre, aujourd'hui. La bénédiction aura lieu à la chapelle du centre funéraire sud à 16h cet après-midi, suivie de la crémation. En métropole, à Villejuif et à Saint-Pierre, décès de Monsieur Corré Jean-Fabio, dit président. Monsieur Corré Jean-Fabio, dit président, décès survenu vendredi 10 juillet, en métropole à l'âge de 40 ans. Le convoi mortuaire sortira de chez sa mère, Madame Amina Marie-Claudine, au 8 rue Saval d'Or, Allende, à Terre Sainte-Saint-Pierre aujourd'hui. La bénédiction aura lieu en l'église de Terre Sainte à 9h ce matin. L'inhumation se fera au cimetière de Saint-Pierre. À la rivière Saint-Louis, décès de Madame Réfus Aline Thérèse. Madame Réfus Aline Thérèse, décès survenu mardi 28 juillet à l'âge de 85 ans. Le convoi mortuaire sortira de la maison des veillées de la rivière Saint-Louis. Le lieu, la date et l'heure des obsèques vous seront communiqués ultérieurement. À Saint-Denis, décès de Monsieur Gonnet, Didier Auguste Léon. Monsieur Gonnet, Didier Auguste Léon. Décès survenu mardi 28 juillet à l'âge de 74 ans. Le convoi mortuaire sortira du centre funéraire de Prima ce matin. La bénédiction aura lieu à la chapelle du centre funéraire de Prima à 13h cet après-midi, suivie de la crémation. Au tampon décès de Madame Beige, Georgette Regina, Nétamon. Madame Beige, Georgette Regina Nétamon, décès survenu hier à l'âge de 83 ans. Le convoi mortuaire sortira de son domicile au 7 rue SH Lamère, à la plaine des Palmistes aujourd'hui. La bénédiction aura lieu en l'église Sainte-Agathe à la plaine des Palmistes à 15h cet après-midi et l'inhumation se fera au cimetière du même lieu. À Saint-Denis, La Source, rue Hubert de Lille. Décès de Monsieur Fanovo, Éric Jean-Claude. Monsieur Fanovo, Éric Jean-Claude, décès survenu hier à l'âge de 55 ans. Le convoi mortuaire sortira du centre funéraire de Prima. Le lieu, la date et l'heure des obsèques vous seront communiqués ultérieurement. À Saint-Pierre, décès de Monsieur Duguin Marius. Monsieur Duguin Marius, décès survenu hier à l'âge de 89 ans. Le convoi mortuaire sortira du centre funéraire sud, l'île Paradis Saint-Pierre. Le lieu, la date et l'heure des obsèques vous seront communiqués ultérieurement. À Saint-Paul, décès de Monsieur Chana, Jean Clébert, dit Toboc. Monsieur Chana, Jean Clébert, dit Toboc, décès survenu hier à l'âge de 71 ans. Le convoi mortuaire sortira de la maison des veillées de l'étang Saint-Paul aujourd'hui. La bénédiction aura lieu en l'église de Saint-Paul à 15h30 cet après-midi et l'inhumation se fera au cimetière de l'étang Saint-Paul. À Bois-de-Nèfles-Saint-Paul, décès de Monsieur Cuvelier. Victor Jean-Luc, dit Cabert. Monsieur Cuvelier. Victor Jean-Luc, dit Cabert, décès survenu hier à l'âge de 77 ans. Le convoi mortuaire sortira de son domicile au 63, chemin Zit, Bois-de-Nèfles-Saint-Paul, aujourd'hui. La bénédiction aura lieu en l'église de Bois-de-Nèfles-Saint-Paul à 15h cet après-midi. L'inhumation se fera au cimetière du même lieu. Au tampon décès de Madame Moirot, Marie-Yvette. Madame Moirot, Marie-Yvette, décès survenu hier à l'âge de 92 ans. Le convoi mortuaire sortira de la maison des veillées du tampon où la veillée débutera à partir de 13h cet après-midi. Le lieu, la date et l'heure des obsèques vous seront communiqués ultérieurement. À la Bretagne, décès de Monsieur Balthazar Jean-Pierre dit Tipierre. Monsieur Balthazar Jean-Pierre dit Tipierre, décès survenu hier à l'âge de 75 ans. Le convoi mortuaire sortira du centre funéraire de Bois-Rouge. Le lieu, la date et l'heure des obsèques vous seront communiqués ultérieurement. À Saint-André, décès de Madame Conjondé-Vélou, Carole. Madame Conjondé-Vélou, Carole, décès survenu hier à l'âge de 55 ans. Le convoi mortuaire sortira du 5 lotissement Colina, Ravine du Maléba. Le lieu, la date et l'heure des obsèques vous seront communiqués ultérieurement. À Sainte-Marie, décès de Madame Alonso. Caroline des Blards, Madame Alonso. Caroline des Blards, décès survenu hier à l'âge de 41 ans. Le convoi mortuaire sortira de son domicile au 3, rue de la Liberté à Sainte-Marie. Le lieu, la date et l'heure des obsèques vous seront communiqués ultérieurement. À Dodane, la possession, décès de Madame Thomas Eva, des Euphrosine. Madame Thomas Eva, des Euphrosine. Décès survenu hier à l'âge de 91 ans. Le convoi mortuaire sortira de son domicile au 15 allée Cerneau, Dodane, la possession. Le lieu, la date et l'heure des obsèques vous seront communiqués ultérieurement. À Saint-Louis, décès de Monsieur Claire Bernardin Rosaire. Monsieur Claire Bernardin Rosaire, décès survenu aujourd'hui à l'âge de 84 ans. Le convoi mortuaire sortira de la maison des veillées de la rivière Saint-Louis, où la veillée débutera à partir de 18h aujourd'hui. Le lieu, la date et l'heure des obsèques vous seront communiqués ultérieurement. Au Guillaume Saint-Paul, décès de Monsieur Taristas, Jean-Christian dit Ticoc. Monsieur Taristas, Jean-Christian dit Ticoc, décès survenu hier à l'âge de 58 ans. Le convoi mortuaire sortira de son domicile au 16 chemin Baïf au Guillaume Saint-Paul. Le lieu, la date et l'heure des obsèques vous seront communiqués ultérieurement. À la plaine des Cafres, décès de Monsieur Atiane, Jean-Paul. Monsieur Atiane, Jean-Paul. Décès survenu hier, à l'âge de 75 ans. Le convoi mortuaire sortira de la maison des veillées du tampon. Le lieu, la date et l'heure des obsèques vous seront communiquées ultérieurement. À Saint-Paul, décès de Monsieur Duterde, Jean-Michel. Monsieur Duterde, Jean-Michel, décès survenu hier à l'âge de 68 ans. Le convoi mortuaire sortira de la maison des veillées de l'étang Saint-Paul. Le lieu, la date et l'heure des obsèques vous seront communiquées ultérieurement. Freedom, pour vos avis communiqués, un seul numéro, le 02 62 41 51 51.
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1: Et l'EFS, l'établissement français du sang, vous informe de cette collecte prévue pour aujourd'hui le jeudi 30 juillet à la mairie de la Rivière-Saint-Louis de 8h, donc ça a déjà commencé, et ce jusqu'à 13h, et du côté de Carrefour, Beaulieu également à Saint-Benoît, de midi à 17h. Pour plus d'informations pratiques, vous pouvez toujours les joindre par téléphone au 02 62 90 53 92. Et n'oubliez surtout pas de vous munir de votre pièce d'identité. Nous allons marquer une petite pause et juste après on pourra retrouver un flash d'information. Le retour de la libre antenne, vos doléances au 02 62 99 12 00.

0: Et 9h dans quelques secondes déjà. On retrouvera le flash d'information pour les urgences, le 02 62 41 51 51. Le service radio guidage à votre disposition à n'importe quel moment. Tout de suite, voici le flash d'information et puis le retour de vos doléances dans un instant, 02 62 99 12 00.
1: Bonjour à tous. La France toujours en proie aux flammes. En Gironde, l'incendie n'a pas progressé hier malgré 7 départs de feu recensés dans le département. Et les secours sont optimistes pour aujourd'hui alors qu'une baisse des températures est attendue. La préfète Sophie Broca a d'ailleurs dit envisager hier soir un retour à une vie plus normale si l'accalmie se confirmait. À Fontainebleau, une importante reprise de feu a été constatée hier en lisière de la zone où l'incendie des dernières semaines avait été fixé. Un incendie également en Côte d'Or. Entre 50 et 70 hectares ont déjà été détruits sur la commune de Couchet près de Dijon. Les habitants étaient invités à rester chez eux et à limiter leurs déplacements. Et face aux violents incendies en Gironde et dans les Landes, le gouvernement annonce une aide d'urgence rehaussée pour les travailleurs indépendants. Une aide qui passe de 2 000 à 8 000 euros maximum. Les artisans, commerçants ou encore les entrepreneurs sont concernés. Selon le ministre de l'économie Roland Lescure, plus de 13 000 entreprises ont été évacuées en Gironde, 7 000 artisanales et 6 300 commerciales. Et puis il va encore faire très chaud en France. 21 départements de l'Est de la France sont toujours en vigilance orange canicule. À noter que la Gironde est repassée en jaune et les Landes en vert. Dans le reste de l'actualité, 31 sites pornographiques dans le viseur de l'Arcom. Le gendarme du numérique a lancé des procédures à l'encontre de ces plateformes qui n'ont pas mis en place de système de vérification d'âge de leurs utilisateurs, comme l'exige la loi depuis janvier 2025. Il avait poignardé l'écrivain Salman Rushdie en 2022 à New York. L'homme de 28 ans a été reconnu coupable par la justice américaine d'avoir commis un acte de terrorisme en soutenant le Hezbollah. On rappelle qu'il a déjà été condamné à 25 ans de prison pour cette tentative de meurtre sur l'auteur de 79 ans. Et puis les mondiaux d'escrime à Hong Kong, une nouvelle médaille pour l'équipe de France. Les sabreuses françaises décrochent la médaille de bronze face aux États-Unis. Elles ont su rebondir après leur défaite en demi-finale contre la Hongrie. La France compte 3 médailles mais aucun titre. Les mondiaux d'escrime à Hong Kong se terminent aujourd'hui. Excellent début de journée à tous.
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0: 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Et puis, le meilleur moyen pour passer un excellent moment, parce que sur Freedom 2, on passe un bon moment, mais un excellent moment, on fonce, on met le volume à fond. Et on dérange les voisins. Oui, pour le coup, vous avez le droit. 02 62 99 12 00. Si Banane a un problème, appelle à nous. Voilà, on fait comme ça. Allez, vos doléances tout de suite au 02 62 99 12 00. Mais juste avant, un radio guidage avec Alice qui nous a rejoint. Alice, bonjour.
1: Oui, bonjour.
0: Oui.
1: Je suis en direction du sud, sur la route des Tamarins. Et bien avant, corail hélicoptère, ça ne roule pas. Qu'est-ce qui se passe?
0: Avant corail hélicoptère?
1: Ah oui, ça roule pas, hein.
0: Alors, il y avait un ralentissement tout à l'heure avec cet accident, mais là, ça roule pas du tout.
1: Ah non, là, ça veut pratiquement pas.
0: Parce que tout à l'heure, on nous avait signalé, hein, on a un accident sur la rue des Tamarins, oui, à hauteur de la station de La Saline, là, Ola.
1: D'accord, oui.
0: Et effectivement, en direction sud, donc des embouteillages, un ralentissement à prévoir,
1: ah, oui.
0: Mais...
1: Oui, gros ralentissement, hein.
0: Oh madame,
1: ça ne roule presque pas.
0: Bah surtout que le véhicule est sur le bas-côté, la DRR est sur place.
1: D'accord.
0: Donc normalement, enfin... On pose la question, qu'est-ce qui se passe, hein, en direction du sud?
1: Oui.
0: Sur tout ça, sur la route des Tamarins, et vous, vous êtes au niveau de corail hélicoptère?
1: Bah j'ai avancé un peu là, on est un peu plus à, de l'autre côté, mais c'était bien avant corail hélicoptère, hein, l'embouteillage.
0: Oh là là, bon, bah on...
1: Très.
0: On essaye de se renseigner, et puis si c'est cet accident-là, bah ouais, bizarre.
1: Merci beaucoup, madame.
0: Merci, à très bientôt, Alice. Donc là, si vous êtes en direction du sud, apparemment un gros embouteillage, le bouchon, les gratinés, marmaille. Donc venez nous dire pourquoi, est-ce que c'est à la suite de cet accident, le véhicule était sur le bas-côté, il y avait la DRR également sur place, nous sommes là à hauteur de la station Ola, du côté de La Saline, 02 62 41 51 51 pour nous dire ce qui se passe, 02 62 99 12 00, sinon c'est la libre antenne. Freedom, allô?
2: Allô?
0: Bonjour madame.
2: Madame, bonjour. Je voulais vous demander quelque chose, mais je ne sais pas comment vous appelez, si c'est Mme Julie ou si c'est le je ne sais pas.
0: Comme on veut. Qu'est-ce qui se passe?
2: Oui, voilà. Les mêmes à moi.
0: C'est quoi?
2: Mia Matoué.
0: Ah! Non, parce que je ne comprends pas trop le créole.
2: Oh, ça chérie.
0: Madame.
2: Oui.
0: Que ça, alors déjà on a la radio des Yaoula, non?
2: Mais ça, ben, pour faire plaisir, vous ma fille, mais ça fait vite.
0: C'est ça, éteins ça, oui. Ma fille.
2: Moi je baisse le son.
0: Voilà.
2: Je voulais te demander quelque chose, s'il te plaît.
0: Ouh là là, quand il commence à dire je t'aime là, oh là là, envoyons.
2: Oui, bon. Je vous demande le numéro de téléphone, le numéro de l'auto ce matin, s'il vous plaît.
0: Ah, c'est pour ça qu'elle a commencé par un je t'aime.
2: Mais oui, parce que si tu fais comme ça, ben il gagne pas.
0: Madame, dans tout ce que vous faites, vous voulez comme ça, c'est-à-dire qu'on dit je t'aime avant, on fait un caresse, un petit bisou?
2: Quand même, a dit madame, quand même.
0: Quand même?
2: Un homme, je ne dirais pas ça.
0: Ah. Oh.
2: Non.
0: Madame, fais-moi un bisou, mais il va entendre le bisou. Oh là là, les doux!
2: Je t'aime à la folie.
0: Ah, ma fille, madame, en plus, on l'a pas gagné. Que ça au numéro loto, là?
2: Oh, mais ça ne m'a pas gagné. Même il m'en a ou pas.
0: Ah, pour voir si le numéro là passe à côté?
2: Oui.
0: D'accord, allez. Fallait jouer le 15?
2: Combien?
0: Le 15.
2: Ah, le 15. Attends, doucement, parce que Miguel peut bien noter.
0: Mais... Ah là là.
2: Voilà, allez, après.
0: 27.
2: 27.
0: 34.
2: Attends, ma chérie, vous êtes trop vite ou? Comment? Qui? 34. 40.
0: Oui.
2: 40.
0: Voilà, 41.
2: Attends, 40.
0: C'est moi, ça va trop vite ou est-ce que tu ne le marques pas?
2: Non, mais c'est moi parce que mi trente comme il y a un comme il ou la maman il trente ma fille.
0: Ah, il y a madame, il y a une comme moi.
2: Mon cœur ils sont dans mon linge.
0: Ouh là là là là là là là là là. Madame, m'y fais patienter juste deux petites minutes. Hein, Mina, juste une petite urgence, m'y reviens, bouge pas. On a Stéphane avec nous. Stéphane, bonjour.
3: Oui, bonjour. C'est à propos de l'embouteillage là. Ils sont en train d'enlever les plots, ça y est, ça dégage.
0: D'accord, c'était suite à cet accident-là, justement ?
3: Voilà, exactement, là, sur la station Ola, tout ça, là.
0: D'accord. Donc là, la circulation
3: voilà,
0: reprend.
3: La DRE, c'est son bras, ça y est, ça dégage. Voilà.
0: Ok. Bah, génial. Merci beaucoup. À bientôt, au revoir. Donc on rappelle cette information, il y avait un gros embouteillage en direction sud, donc là, il y avait un accident un petit peu plus loin. Mais les plots sont en train d'être enlevés, la DRR ne tarde pas à partir, donc normalement la situation, la circulation va reprendre très très vite. Encore un tout petit peu de patience. Madame ? Allô ? Madame, la mettre à moins d'attente. Madame ! Ôtez la pas vrai. Là, pas vrai. Madame, ben, rappelle à nous alors, parce que je m'y pense pas qu'elle y pourra revenir. 02 62 99 12 00. En tout cas, ma gagne donne à elle le numéro du loto. Donc, c'est bon. Mais en tout cas, elle a pas gagné. Donc, voilà. Frida Ballot.
4: Allô, c'est moi?
0: Bon, oui.
4: C'est à moi, là?
0: Oui.
4: Bonjour. Mmh. Bonjour à tout le monde. Oui, voilà, en fait, je voulais intervenir parce que j'ai entendu une dame ce matin au sujet d'un concours et de... des recours qu'elle avait fait parce que, bon, les choses ne lui paraissaient pas claires, ou je crois que son fils ou sa fille, je ne sais pas trop, n'avait pas été reçu.
0: Oui.
4: Il y avait d'autres personnes aussi qui s'étaient plaintes, je crois, dans la semaine, mais ça, je n'avais pas entendu. Hein. Mais lorsqu'on passe à un concours, il faudrait peut-être dire à la dame, là, parce qu'apparemment, le téléphone, ils ne répondent pas, ils ne répondent pas non plus à ses mails. Mmh. Elle peut toujours saisir le tribunal administratif et demander déjà les copies, demander des explications, ça c'est une première chose, ou tout simplement aller voir le ou la, je sais pas si c'est une dame en ce moment, chaque département a un défenseur des droits.
0: D'accord.
4: Et ben, ces personnes-là sont au courant et peuvent aider les gens quand ils ont, voilà, ils savent pas à quelle porte frapper, quoi, en fait.
0: D'accord, mais madame, comment ça se fait qu'on doit arriver jusque-là, parce que c'est pas la seule, on a eu beaucoup d'appels là-dessus, et on imagine que d'autres n'ont... Pas tout le monde sont passés sur notre antenne. Mais madame, ils doivent tous aller défendre leur place. Mais c'est grave.
4: Bah, bien sûr que c'est grave. Mais vous savez, il y a quelque chose. Même moi, là, on est en 2026. La petite amie de mon fils, à l'époque, il devait avoir quel âge ? 18 et 4, 22. 22 ans. Elle était en école de sage-femme à Saint-Pierre. Et je crois qu'elle était en deuxième. Elle devait passer en troisième année. Et pof ! On apprend que ben non, qu'elle allait redoubler. J'ai commencé à c'était une fille sérieuse et tout. Et moi, donc, je lui conseille, je dis, ben non, tu te demandes d'avoir tes notes, parce que là, c'était pas un concours, un examen, c'est la moyenne et vous passez.
0: Oui.
4: Et ben, ils n'ont pas donné les notes. Et elle était tellement découragée. Puis il y a des gens qui n'ont pas le courage, vous savez, d'aller se battre, parce que
0: c'est ça.
4: Comme dans tout, voilà. Et ben, elle a pas demandé. Mais en plus, il y a aussi le fait qu'elle avait peur qu'en demandant, il y ait des représailles après. Je me dis, mais c'est pas possible, on vit pas quand même dans une époque comme ça. Ben si. Moi, en tout cas, indirectement, déjà, hein, voilà, à peu près, ça s'est passé il y a 6 ans à peu près, mm-hmm. Et ben elle a pas pu, donc elle a doublé. Mais il y avait aucune raison, aucune explication, rien. Un truc de fou.
0: Mais c'est dingue.
4: Ça à Saint-Pierre. Et c'était pas... Mais j'avais bien aussi entendu avec d'autres personnes et tout ça. Mais bon, quand on entend, etc., on n'a pas trop, on n'est pas sûr, si vous voulez. On se dit, bon, peut-être, mais c'est pas possible. Mais là, c'était vraiment ben, la petite amie de mon fils, quoi.
0: Mais oui, mais là, à et quel moment on ne fait pas passer les notes en premier ? C'est vraiment le choix ? Parce que là, c'est ça qui se passe. C'est parce que votre choix...
4: C'est ça. Donc, il faut demander, voilà. C'est-à-dire que, vous savez, la défenseur des droits ou le défenseur des droits, ils ont un pouvoir extraordinaire. Il faut que les gens le sachent. Moi, je me rappelle, pareil, j'avais un neveu qui, bref, avait un souci. Donc, j'allais tout le temps à la préfecture pour lui, pour essayer de régler le problème. La préfecture d'ici m'envoyait, dit non, c'est à la préfecture de la ville de Nancy qui devait régler... Enfin, balle de tennis.
0: Oui.
4: Et à un moment donné, donc j'ai une amie qui me dit, écoute, dis-lui de chercher sur Internet, défenseur des droits et tout ça. Donc je conseille. Je l'avais au téléphone, je me rappelle, à 10h du matin. J'ai dit, écoute, tu fais tout de suite le mail. Donc je suppose que elle a fait tout de suite son mail. Il a reçu la réponse avant midi en disant, allez à 2h, il y a la préfecture, quoi. Et bien, ils ont dénoué son problème.
0: D'accord.
4: Un truc de fou. Ouais. Mais donc, pour ici, je ne sais pas qui c'est hein, en ce moment. Enfin, à l'époque, je savais, mais ça change. Il me semble que ça change. Il faut juste googliser le,
0: oui.
4: le défenseur des droits à La Réunion. Des fois, il y a qu'une seule personne. Des fois, ils sont deux. Ça dépend peut-être de la taille du département. Je ne sais pas trop comment. Il y a certains départements en ont un et d'autres en ont deux.
0: Alors, oui.
4: À La Réunion, en ce moment, je ne sais pas s'il y en a un ou deux. Mais il y a les coordonnées sur Internet, etc., etc. Et puis, il faut aller demander avec ce qu'ils peuvent faire. Et c'est vraiment très, très, très efficace pour tous les problèmes. Sauf un problème de justice. Hein. Si la justice a déjà rendu, par exemple, son verdict, c'est plus possible. Hein. Par contre, il n'y a pas... Voilà, ils ne sont pas au-dessus des...
0: Oui, bien sûr, mais là, ce qui est un peu dommage, c'est qu'ils vont tous se retrouver à se battre pour quelque chose...
4: Oui, voilà.
0: On va dire absurde, en fait.
4: Il ne faut pas baisser les bras. Si,
0: mais c'est exactement ça.
4: Donc, pourquoi c'est le choix des villes, ben c'est n'importe quoi. Si quelqu'un a 15 et qu'il a envie d'aller à Saint-Denis, mais qu'il habite à Saint-Pierre, et puis l'autre, il a 12, mais comme il habite à Saint-Denis parce qu'il a choisi la ville, ben ça va pas. Non,
0: c'est exactement ça. Bon, on va voir là d'ailleurs avec les auditeurs s'ils réagissent, et surtout, peut-être l'organisateur, le jury, les personnes également, là, les candidats.
4: Ils vont peut-être se manifester, oui.
0: Voilà, manifestez-vous.
4: Mais les parents, même s'ils se manifestent, vous savez, des fois, il y a des éléments de langage, hein, oui, bah, on tourne carré de soudrière, comme on dit en créole.
0: Oui.
4: Il faut pas écouter tout ça, blablabla, là. Il faut vraiment avoir le... Et ils peuvent pas cacher. Je vous dis, si on demande si c'est un niveau au-dessus qui exige la transparence du pourquoi de ces choses.
0: Oui.
4: Ils vont être obligés de le dire et de...
0: Mais c'est exactement ça. Là, ils se couvrent un petit peu derrière un bug informatique. Mais je pense que la lumière va être faite très bientôt, en tout cas, parce qu'il y a trop de personnes là qui commencent à crier. 02 62 90 9 12 00. Est-ce que tous les ans, c'est exactement la même chose, sauf qu'on n'en parle pas? Freedom, allô? Allô? Oui,
5: bonjour.
0: Bonjour.
5: Alors, j'appelle pour deux choses, s'il vous plaît. Déjà, pour les gens qui ont passé leur concours d'être soignante, et qui ont, soi-disant, subi le bug informatique.
0: Oui.
5: Ben moi, je pense qu'ils devraient tous aller devant l'organisme où ils ont passé le concours et demander des explications. Parce que comme la dame précédente disait que oui, il faudrait saisir le tribunal. Oui, effectivement, c'est une chose. Mais le tribunal, ça va prendre encore 100 ans. Alors que là, moi, je pense que s'ils vont tous demander des explications, je pense que ça va faire bouger les choses.
0: D'accord.
5: Et voilà, madame, j'aurais, en fait, j'ai un petit souci. Je voudrais savoir si je pourrais passer, en fait, c'est vraiment un cas d'urgence. J'ai une amie qui se retrouve bientôt à la rue. En fait, elle devait signer un bail avec un propriétaire.
0: Oui.
5: Elle a 5 enfants, dont un bébé de 7 mois. Le propriétaire lui avait dit que oui, il n'y avait pas de souci, qu'il devait signer le bail cette semaine. Et au final, le propriétaire est en train de la lâcher. Le propriétaire lui dit que non, je ne vais pas pouvoir louer la maison maintenant parce qu'il y a trop de travaux à faire. Et il connaissait la situation de la personne. Hein. Il connaissait que cette personne ne travaillait pas, qu'elle bénéficiait du RSA, bien sûr, parce que elle ne peut pas travailler avec ses enfants, et qu'elle touchait les APL. Donc, le propriétaire était bien au courant. Et au dernier moment, il la lâche et il lui dit que non, il y a des travaux à faire et quoi qu'il en soit, je ne vais pas pouvoir te louer la maison parce que tu n'as pas de CDI. Alors qu'il était bien au courant que cette personne n'avait pas de CDI. Donc, je voulais savoir si je pouvais faire un appel vraiment d'urgence sur votre radio parce que je sais que c'est écouté vraiment partout. Un appel pour savoir s'il y aurait quelqu'un qui aurait une maison à louer vraiment en urgence. C'est une personne qui peut payer son loyer, qui a toujours payé son loyer. Là, aujourd'hui,
0: dans quel secteur, ça, madame?
5: Elle prend n'importe où, là. Saint-Louis, pas Saint-Pierre, Saint-Louis, les temps salés, Saint-Leu, Saint-Paul, le port, elle prend là. Parce que elle a des enfants qui sont scolarisés et que là, elle se retrouve vraiment... sur le fait que la rentrée, ça va bientôt arriver, il faut qu'elle trouve un logement par rapport aux enfants. Vraiment, c'est un cas d'urgence. Donc, si qui que ce soit aurait un logement à louer, s'il vous plaît, pour cette maman avec ses enfants, s'il vous plaît, c'est pas qu'elle n'a pas fait ses démarches à temps, vraiment, hein. C'est que voilà, elle avait vu ce propriétaire-là depuis le mois de mai. Tu lui avais dit oui, t'inquiète pas, on signe le bail fin juillet, et au final, le monsieur est en train de la lâcher. Et donc, elle se retrouve dans la galère.
0: Mais oui, mais elle allait signer. Donc, elle est allée visiter la totale.
5: Oui, elle a visité tout. Elle voyait cette personne-là régulièrement qui lui disait, oui, t'inquiète pas, les travaux sont en train d'avancer. T'inquiète pas, de toute façon, fin juillet, on loue la maison. Et hier soir, à 20h, il lui envoie un message pour lui dire que non, au final, la maison ne sera pas disponible. Et quoi qu'il en soit, je ne peux pas te louer la maison parce que tu n'as pas cédé. En gros, voilà, c'est ça.
0: Mais oui, mais même pour lui, avant de faire tout ça, ben regarde si la PSN, les seuls, enfin, pour lui en tout cas, dans, il correspond à ses critères.
5: De toute façon, là, il faut que les réunionnais, enfin, tout le monde comprend. C'est pas parce qu'on loue RSA qu'on paye pas notre loyer. La plupart du temps, les gens qui se trouvent en impayé de loyer, c'est des gens qui travaillent et qui ne peuvent pas payer les loyers. Les gens qui touchent le RSA, la plupart du temps, là, ils arrivent à payer leur loyer parce que, effectivement, ils ont l'aide de logement à côté. Et tant mieux quelque part pour cette madame, pour cette amie, ma cousine, tant mieux pour elle qu'elle puisse avoir l'aide de logement, parce que avec des enfants, aujourd'hui, elle se retrouve dans une situation où ben il y a eu des choses dans sa vie qui ont fait que ben voilà, elle s'est retrouvée un peu à la rue du jour au lendemain. Elle a été demandée secours à des gens pour l'héberger, mais aujourd'hui ces gens lui ont demandé de partir. Elle a fait ses démarches pour trouver un logement. Logement social, elle ne peut pas avoir parce qu'on lui dit, ben, famille nombreuse, c'est compliqué à loger. Ben, on fait comment, madame? Famille nombreuse, je veux bien, c'est compliqué à loger. Mais seulement, il y a des familles nombreuses à La Réunion qui sont même pas réunionnaises, entre nous soit dit, qui vivent à 20 dans un appartement de 3 chambres.
0: Alors, du coup, on le rappelle, vous avez une amie qui devait signer un bail, mais à la dernière minute, le propriétaire, il tourne carré soudri en disant non, mais vous savez, j'ai un petit problème par-ci, j'ai un problème par-là, je pourrais pas vous faire signer le bail. Donc, du coup, très bientôt, votre amie va se retrouver à la rue avec 5 enfants. Elle perçoit les aides, donc RSA, APL et j'en passe. Mais là, dans la situation dans laquelle elle est, elle y bec partout, elle y peut aller partout sur l'île, il n'y a pas de souci là-dessus.
5: Cherche plus là il bec partout.
0: Voilà.
5: Quoi qu'il en soit, il faudrait qu'elle soit dans le logement là en fait pour le mois d'août parce que ben la rentrée arrive.
0: Oui.
5: Et ben voilà, il faut que là ses enfants, ses enfants sont inscrits déjà dans une autre commune, mais si elle déménage de cette commune, il faudra qu'elle réinscrive ses enfants dans un autre collège ou dans d'autres écoles primaires. Donc c'est pour ça qu'on passe par vous quoi, parce que vraiment le cas est urgent. Et il faut vraiment trouver une solution pour elles.
0: Non, mais trop de femmes aujourd'hui sont à la rue avec leurs enfants, trop de personnes à la rue, tout simplement. Non, hein, mais
5: madame,
0: c'est vrai que...
5: C'est pas normal.
0: C'est exactement ça, madame. Et c'est d'ailleurs le sujet du baromètre ce matin, la une du quotidien également aujourd'hui. On va essayer de se renseigner avec les auditeurs, surtout avoir des conseils, parce que c'est pas normal, comme vous le dites, 02 62 99 14 00. On va même ouvrir une ligne, hein, parce que là, c'est juste pas normal ce qui se passe. Freedom Miel, bonjour. Allô? Allô?
6: Allô, bonjour.
0: Bonjour.
6: M'appelle pour pas passer un coup de gueule, mais m'aimerais que si jamais il y en a des gens qui entendent moi à la radio, ils connaissent quelqu'un qui travaille à la CAF, ils aident à moi un petit peu, s'il vous plaît.
0: Oui, que ça arrive, madame.
6: Alors, l'histoire, elle est longue. Hein. Elle a fait une demande de CMG, complément de mode de garde pour mon bébé, depuis le mois de mai. Elle a eu la réponse 15 jours, 3 semaines après, comme quoi le dossier a été accepté et que Mina a droit à la CMG. En juillet, comme il fait la signature de contrat avec ma nounou, il rend moins compte que m'a toujours pas eu mes codes d'accès pour page emploi. Du coup, il m'appelle page emploi. Et page emploi, il demande comme ça qu'effectivement, les codes d'accès n'ont pas été envoyés parce que je n'ai pas eu le papier de la CAF, comme quoi mes droits ont été ouverts pour mon bébé. Mala appelle la CAF, elle dit maintenant tout l'a été fait. Et il fait un mois que la CAF et page emploi, il en fait la balle. D'un côté, il n'est pas à jour, de l'autre côté, tout est fait. Il fait un mois que m'y attend, il fait un mois que m'y appelle toutes les semaines, il fait un mois que m'y cours des azotes pour que j'y mette en place mes droits et m'en a point de retour. Mala a essayé les mails, Mala a essayé les appels, il passe pas. Mala a appelé ce matin encore pour avoir un rendez-vous, impossible d'avoir un rendez-vous. Sur le site de la CAF, impossible de prendre un rendez-vous, mais il ne connaît plus que ça, faut faire.
0: Mais madame, elle a aujourd'hui retrouvé où elle paye toutes deux de poche?
6: Toutes de ma poche. Là, ce mois-ci, c'était le mois d'adaptation. C'est près de 700 euros, hein, mais arrondi au-dessus. Et mois prochain, ce sera plus de 1000 et quelques euros, en sachant que ben, il est toute seule, mais il en a comme tout le monde, loyer, courses, voiture pour payer, tout ce qui s'ensuit. Et c'est très difficile, quoi. En fait, c'est le fait qu'on n'a pas une réponse malgré aux appels. Il appelle toutes les semaines, 2 ou 3 fois par semaine. Un coup, il dit comme ça, le dossier sera traité. L'autre, le lendemain, il dit aussi, le dossier est à jour. Le surlendemain, non, il faut attendre. Minamar.
0: Oui, en fin de compte, s'il n'est pas fait, dis à où que l'est pas fait, ou prends la colère, et ou fais en sorte que le truc est à jour. Mais là, en fait, c'est.
2: Prends la colère, madame. Il gagne pas prendre la colère, parce que quand ça, tu fais patient, t'as ou 22 minutes avant de décrocher, là. Donc, si c'est pas ça, ou toutes les 5 minutes, il faut pas insulter le personnel, nous, les lapouettes d'azote. Si jamais on insulte à nous, nous coupe la communication, tout ça, là, on gagne même pas énervé dans le téléphone. Oui. On est obligé de dire azote, ok, d'accord, comme un couillon, et raccrocher.
0: Mais madame, comment ça se fait que Ougay pas prendre rendez-vous? Normalement, sur l'application, on peut prendre rendez-vous à décret.
2: Il gagne pas. Ma fille n'essayait pas, tu essayais, il gagne pas. Hier, m'a la téléphone à Zot, de la demande n'a pas un créneau. Appelle ce matin 7h30. Ce matin 7h30, m'a appelé, toujours pas de créneau. Il gagne pas prendre rendez-vous par téléphone. Il gagne pas prendre rendez-vous dessus le site de la CAF. Il gagne pas aller debout devant votre porte là-bas non plus parce que le vigile, il dit où on rentre pas. Il gagne pas faire rien. Et pendant ce temps, les jours, ils passent. Depuis. Ma demande a été faite mois de mai. Depuis début juillet, il m'y appelle à Zot toutes les semaines. Elle n'y envoie la balle. Page emploi, page emploi. Il dit, oh non, il n'est pas bon, c'est la CAF, il faut y mettre le dossier à jour. Il dit, page emploi, mais nana le papier avec moi, comme quoi mes droits les ouverts. Est-ce que m'y peut envoyer pour Zot? Il dit, mais oui, donne-moi l'adresse mail n'est pas bon.
0: Et vous l'avez dit à Zot, ça, que l'adresse mail n'est pas bon?
2: Oui, ma fille dit. Pas demain, ben voilà la CAF.
0: Ah ben oui, mais voilà la CAF, page emploi, la CAF, où tourne en rond, là, madame?
2: Oui, si jamais nana quelqu'un qui écoute à moi, même si le personnel de la CAF qui écoute Freedom quand tu travailles la journée là-bas là. Et ça y appelle à moi un petit coup s'il vous plaît. C'est pas possible, vous ne pouvez pas laisser les allocataires comme ça.
0: Et mais ça peut mettre à moi une question, madame, mais le mois prochain, comment ça fait? Ou là si on doit payer la nounou 1 000 € ou arrête, qu'on s'en fait?
2: Mais il ne peut pas arrêter le contrat, les signer, madame. Sinon il faut me faire un fin de contrat. Si il me fait un fin de contrat, c'est encore des sous encore pour donner elle encore. Mais il peut pas arrêter mes travaux, mais il est obligé de déposer mes enfants chez la nounou, mais il est obligé de travailler justement pour me souvenir à ces besoins-là. Mais il n'a pas personne pour garder mes enfants. Mais il sera dans la merde, mais il sera emmerdé.
0: Et là, on a arrêt maternité, là?
2: Il a fini, mon arrêt maternité a fini, mais elle a repris début de semaine.
0: 02 62 99 14 00. On va essayer d'avoir l'aide des auditeurs là tout de suite en direct. Madame, on peut pas rester comme ça.
2: Quelqu'un qui travaille à la CAF qui veut bien aider à moi. En fin de compte, c'est juste, il faut juste que le personnel de la CAF y envoie un mail aux pages emploi disant que mes droits les ouverts. C'est juste ça qu'il faut faire.
0: Attends, madame, nous on a du monde là qui veut bien répondre à vous. Hein. Attends, ne raccroche pas. Freedom, allô?
7: Oui, madame, bonjour.
0: Bonjour. Et à nous de Radio DIA, monsieur?
7: C'est madame.
0: Madame, éteignez notre radio DIA, s'il vous plaît.
7: Voilà, excusez-moi. Hein.
0: Oui.
7: Oui, bonjour. Mais voudrais dire à la dame là, comme elle avait des enfants, comme elle avait des problèmes aussi, pareil. Il faut prendre le papier à position de l'année dernière, là, ou bien cette année. Elle devait être aidée avec. Et en mettant son numéro d'allocataire en l'air dessus.
0: Avec le
7: poser dans la boîte.
0: Avec le papier d'impôt?
7: Oui, oui, oui. À des fois, il manque le papier d'impôt. Mais bon, elle ne dit pas.
0: Oui, mais bon, ouais, là où dit qu'il dit pas. Et qui ça, c'est la CAF?
7: Oui, oui, oui. Même on a pris les papiers d'impôt, les deux papiers d'impôt. On a mis mon numéro de locataire en l'air dessus. Et on l'a déposé dans la boîte. Et c'est là que tout le monde machin a débloqué.
0: D'accord. Merci beaucoup, madame. Madame, m'y fais patienter au juste deux petites minutes. Hein. M'y a juste un petit radio-guidage et m'y reprend au juste après. Elle est bon?
2: Merci.
0: Raccroche pas. Freedom, bonjour par ici. Nous l'est avec Agnès. Agnès, bonjour.
8: Oui, bonjour. Oui. Voilà, je suis en direction du nord. Et en fait, juste avant la ravine des Poux, il y a un troupeau de cabris qui menace en fait de venir sur la route. Là, c'est bien qu'en fait le propriétaire puisse venir récupérer ses cabris en fait avant que ça traverse la route. Quoi. Il y a des bébés, il y a des mamans, il y a des boucs, il y a un petit peu de tout quoi.
0: Ouh, donc avant la ravine des Poux, nous l'est sur la route des tamarins, pardon, cabris. Cabri dans direction nord, donc il faudra faire extrêmement attention déjà, et puis au propriétaire de venir récupérer ses animaux.
8: C'est ça, exactement.
0: Ok, bon, merci beaucoup.
8: Merci.
0: À bientôt, belle journée à vous, sinon ça nous fait un bon CV là. Donc on vous demande la plus grande prudence en direction du nord, on est sur la route des Tamarins, donc avant la ravine des Poux, il y a des cabris sur la chaussée, sur le bas-côté, 02 62 41 51 51. Madame, merci d'avoir patienté, on a encore du monde là, oui, qui veut bien vous aider, attendez. Frida Malo?
9: Oui, bonjour.
0: Bonjour, madame.
9: Je voudrais savoir si c'est possible de faire un petit hommage à quelqu'un qui est décédé, s'il vous plaît.
0: Alors, madame, non, il faudra appeler au 99 12 00 tout de suite, d'accord?
9: D'accord.
0: À tout de suite, merci. Bon, ben, madame, nous va essayer de voir avec les auditeurs, parce que là, les bizarres, enfin, les bizarres, c'est juste un papier qu'il
9: oui,
0: faut envoyer.
9: Que il faut que vous envoyez l'ouverture de droit aux pages emploi
6: et que le page emploi, bah, il mène mon dossier un jour. C'est juste ça, c'est juste un mail à faire. Ma fille envoyait X mail à la CAF, ma fille appelait plusieurs fois. Et il n'a pas de retour, comme il dit, oh, un coup il dit il est pas bon, un coup il dit il faut traiter. Lui-même l'a dit à moi que le dossier était à jour, tout est ok, mais après page emploi, il est pas bon. Et en fin de compte, il écoute à où, soit écoute à où. Il répond à où, il dit oui, ok, d'accord, mais n'a pas rien, il suive.
0: Non mais madame, moi je me mets dans votre situation et je me dis, comment vous allez faire le mois prochain en fait? Parce que 1000 euros, les frais de garde, ou notre loto, ou nena, comme nous toutes, hein, facture,
6: loyer,
0: on a d'autres enfants?
6: Oui, mais on a deux enfants.
0: Ah ben en plus, donc...
6: Faut pas à la rentrée scolaire, faut acheter des effets, faut acheter linge, parce que tout ça, il faut faire, on n'a pas le choix de toute façon, hein, et donc ben voilà.
0: Ben oui, mais madame, là, au fur et à mesure, vous savez tous les jours dans le rouge, mais jusqu'à quand madame?
6: Ben,
0: parce que vous sentez où ça met à dans un caca pour rester poli.
6: Oui.
0: Et non, il est juste pas possible. Donc nous appelle là aux gens de la CAF. On a juste à appeler à nous au 41 51 51. Nous va donner nous le numéro de téléphone justement hors antenne, madame. Les bon.
6: Merci beaucoup.
0: À bientôt et bon courage.
6: Des choses,
0: m'espère. Ouais, nous croise les doigts.
6: Merci beaucoup.
0: À bientôt, au revoir. Donc ce gros coup de gueule là de cette maman, si vous pouvez l'aider d'ailleurs, hein, 02 62 99 14 00, nous laissons les lignes ouvertes quand même, 02 62 99 14 00. Aujourd'hui, nous ne pouvons plus vivre, hein, nous ne pouvons plus faire des enfants, nous ne pouvons plus faire rien parce que bah, nous n'avons pas forcément les moyens. Mais grave quand même. Freedom, allô? Allô?
10: Oui, bonjour.
0: Bonjour madame.
10: Oui, c'est pour voir si je peux rendre un petit hommage à quelqu'un qui est
0: bien décédé. Sûr, madame.
10: Oui, ben, je tiens à dire à tous mes sincères condoléances à la famille de Paris de Saint-Paul,
0: ouais.
10: Saint-Joseph, monsieur René Paris,
0: ouais.
10: Qui était un grand ami de mon papa Blanc-Roland. Ils ont fait les 400 coups ensemble, longtemps, à la caverne Saint-Paul et à l'église de Saint-Paul. Ils avaient un groupe de musique, c'était les Aventuriers. Et je dis courage à la famille, Paris, Sakov de Saint-Paul, et tous ses frères et sœurs qui sont en métropole, les neveux, nièces. Mmh. Et j'étais très contente de retrouver ses fils hier soir à la veillée mortuaire à Saint-Pierre,
0: oui.
10: Qui aura lieu l'incinération cet après-midi à 16h à oui. Saint-Pierre. Et moi, je voudrais savoir c'est possible, hein, si c'est possible de passer la chanson Les Shadows, le groupe, le titre c'est Apache.
0: Oh, je vais essayer de la passer juste après.
10: D'accord.
0: Je vais essayer, hein, je vous promets rien.
10: Oui, c'est Karine okay. De Saint-Paul. Hein, je tiens à remercier Freedom pour d'avoir m'écouté pour ce petit message.
0: Ah, mais de rien, madame. Et c'est vrai que quand on perd une personne comme ça, et surtout, votre papa faisait les 400 coups, c'est ça?
10: Ah oui, monsieur Blanc-Roland, c'était vraiment son ami, monsieur Paris René.
0: Ouais.
10: À la caverne Saint-Paul, à chaque fois il venait en vacances à La Réunion, c'était un infirmier sur le bateau, la marine à Toulon. Et à chaque fois il venait à La Réunion, son préféré c'était le petit Cari Kabi Massalé.
0: Ah.
10: Et avec ses enfants, souvent on était ensemble, donc voilà.
0: D'accord, oui, c'est de belles histoires quand même, hein.
10: Ah oui, c'était quelqu'un de très bien, très social. Il était très, très, très gentil, donc. Et ça nous a affectés, donc.
0: Oui.
10: C'est tout à fait normal que moi, mes deux frères, mes parents, mon mari, on était là-bas avec eux hier soir pour le soutenir ou quoi.
0: Ouais. Et vous serez à la bénédiction cet après-midi?
10: Cet après-midi, ouais. Au centre funéraire du Sud, à Saint-Pierre.
0: Oui.
10: Donc voilà, il y aura un hommage avec les anciens combattants de la marine. Donc, mais c'était quelqu'un de la caverne Saint-Paul, hein, derrière l'église de Saint-Paul. Maintenant, il est allé habiter à Saint-Joseph. Mais...
0: Oui, c'est ça, c'est ça. Ouais. Et ben en tout cas, la pensée est là et je vous sens très émue. Donc ouais. La famille ne peut être que touchée et ben on retiendra que c'était quelqu'un de bien.
10: Ouais.
0: Et que Téhiam casse les cuits.
10: Ah oui, il me casse les couilles à chaque fois. Il aimait parler, plaisanter, tout. Et moi, je voudrais écouter la chanson Les Shadows.
0: Apache.
10: C'est Apache.
0: Juste avant de quitter l'antenne, j'essaierai de la passer.
10: Il avait un groupe de musiciens qui s'appelait Les Aventuriers.
0: D'accord. Et en tout cas, la pensée est là pour Monsieur Paris. Merci beaucoup, madame.
10: Je vous
9: remercie. Au revoir.
0: À bientôt. Au revoir. Vous pouvez également rendre hommage, hein. Et là, cet hommage rendu à Monsieur Paris, René-Georges Henry, il était infirmier à la Marine nationale. Le décès survenu samedi 25 à l'âge de 77 ans. Le convoi mortuaire sortira du centre funéraire sud, l'île Paradis Saint-Pierre aujourd'hui. La bénédiction aura lieu à la chapelle du centre funéraire sud à 16h cet après-midi, suivi de la crémation. 02 62 99 12 00. On continue avec vous. Freedom, bonjour. Allô?
11: Allô?
0: Bonjour.
11: Bonjour, Freedom, c'est Annie Paris.
0: Oh, ça fait longtemps?
11: Oui, ça fait très très longtemps. Comment allez-vous?
0: Eh ben, vous allez bien?
11: Ouais, ça va.
0: Vous l'avez de chemin, quoi?
11: Ben, il fait tellement chaud, alors m'y reste la case, m'y reste enfermée, voilà. Hein.
0: C'est vrai qu'on a des fidèles comme ça. Vous avez tellement l'habitude de nous appeler que quand vous nous appelez pas, on s'inquiète. Eh ben,
11: ah, merci.
0: Nous dit, bon, on a fait une fonde là-bas en métropole.
11: Mais moi, on est toujours vivant. Malgré nana le feu partout, là, m'y sort pas. De toute façon, m'y reste la case. Comme ça, au moins, là, point le feu, il vient dans mon pied, là, pour rien.
0: Et comment vous faites, là, pour travailler?
11: Non, je suis à la retraite maintenant.
0: Ça ah, la retraite, ben ça va.
11: Ça fait un an, ça y est. Mais je m'occupe des personnes âgées, des malades. C'est l'association Le Casodome, vous connaissez? Parce que c'est une association de La Réunion.
0: Oui.
11: Qui se trouve à la route Rivoli.
0: Oui.
11: Et ça fait 70 ans qu'ils s'occupent des malades.

0: je les emmène et après je vois avec eux où on va, dans quel l'hôpital qu'ils ont rendez-vous et tout ça, jusqu'à leur opération. Des fois ils ont des opérations, des fois ils vont rester 3 mois, des fois 4 mois, ça dépend. Et je reste avec eux jusqu'à temps. Ben, comme avant-hier, j'ai ramené une dame à l'hôpital pour savoir si elle peut reprendre l'avion ou pas. Donc j'étais contente parce que j'ai vu le professeur. Il a dit oui, oui, madame, elle peut prendre l'avion, c'est parfait. Alors donc voilà, ça fait un petit moment, ça y est, je m'occupe des personnes âgées, j'ai cherché quelque chose à faire. Parce que quand on est à la retraite, si on reste à la maison tout le temps, oh là là, on va mourir avant l'heure. Hein.
1: Oui, mais c'est vrai que là, moi, ce que je trouve particulier, c'est que vous continuez à aider les gens.
0: Ah ben il faut.
1: Et bah c'est magnifique en fait.
0: Il faut.
1: C'est juste magnifique. Et du coup moi je vais me permettre une question parce que ça fait longtemps que je vous ai pas eu. Comment va votre frère ?
0: Ben pour le moment ça va très très bien. Ah. Ça va. Normalement on m'a dit que les travaux vont être faits. J'ai eu Madame Ibao.
1: Ouais.
0: Et elle m'a dit elle était pas là pendant 6 mois, donc c'est la zodiaque. Elle était pas là pendant 6 mois, donc maintenant elle sait qu'est-ce qui va s'occuper de. Je lui ai donné le nom de Monsieur Collin.
1: Ouais.
0: Elle a dit ah je connais Monsieur Collin, donc elle va se mettre en rapport avec Monsieur Collin et ils vont faire les travaux. J'espère parce que ça fait déjà 3 ans que je demande.
1: Ah ben ça dure hein, oui.
0: Oh là là, ça fait 3 ans. Le pauvre, on le lave toujours. Pour le moment, on le lave toujours avec un gant.
1: Bon, ben ça va changer avant la fin de l'année, hein.
0: J'espère bon. Que ça va changer. Voilà. Mais aussi, je téléphone. Bon, je passe un coucou à tout le monde, mais pour le moment, il y a d'autres personnes qui attendent. C'est juste pour dire, j'ai ma famille qui m'a envoyé un colis, Madame. Mounetti, son mari, m'a envoyé un colis.
1: Ouais.
0: Ça fait déjà 8 jours, le colis, soi-disant 72 heures, le colis n'est toujours pas arrivé.
1: On attend encore le colis ?
0: Oui.
1: Oh là là !
0: Ah, m'y connais pas quel côté. Soit elle prend la marche à pied, m'y connais pas comment, s'il nage, m'y connais pas comment il fait.
1: Avec le décalage horaire.
0: Voilà, avec le décalage horaire, avec les problèmes qu'il y avait sur... sur Paris, les vélos et tout ça. Maintenant, c'est le feu. Alors, je ne sais pas le colis où il est. J'attends. Ça fait 8 jours quand même. La dame, elle a payé très cher. Hein, on paye un colis si cher, colissimo, soi-disant.
1: Mais normalement, il y a souvent des problèmes, oui. Mais surtout en fin d'année, là, pas là, en plein milieu comme ça, là.
0: Ben oui, mais de toute façon, apparemment, c'est tout le temps. Il y a des problèmes en ce moment avec la poste.
1: Oui, oui.
0: Tout le temps, c'est pas normal, ça.
1: Mais vous savez quoi, Annie ?
0: Oui.
1: La prochaine fois, au lieu qu'on vous envoie un colis, vous venez directement, ça arrive moins cher. Vous venez directement, ça arrive moins cher.
0: Ah, c'est vrai, ça. Comme ça, moi, c'est sûr.
1: Ah là là. Mais en tout cas, moi, je vous laisse parce que j'ai d'autres appels. Mais
0: oui,
1: merci, je vous embrasse.
0: C'est pour ça un gros coucou à tout le monde, Jocelyne, Indiana, tout le monde que j'embrasse très très fort et à très bientôt. Merci beaucoup.
1: À très bientôt, Annie. Oui. Au revoir et surtout perdez pas chemin. Hein. Oh là là, donnez-nous des nouvelles. Même Francine de Coulommiers là, ça fait longtemps. 02 62 99 12 00. Freedom, allô.
2: Allô.
1: Oui, bonjour, madame.
2: Oui, bonjour.
1: Vous êtes en direct, alors, je vous écoute.
2: Oui. Alors, en fait, je vous appelle, c'est pour faire une petite rectification suite au décès de mon oncle.
1: Oui, une rectification.
2: Alors, voilà, en fait, ça se fera à l'église de l'Étang Saint-Paul et non à l'église de Saint-Paul Centre-Ville.
1: Ah, d'accord, ok. Ouais. Ah oui, parce que c'est cet après-midi, c'est ça ?
2: Oui, c'est cet après-midi à l'église de l'Étang Saint-Paul à 15h30. Mon oncle s'appelle Chana Jean-Clébert.
1: Ok, très bien. Très bien, voilà. Donc on signale ça, il n'y a pas de souci.
2: Ben merci beaucoup, madame.
1: À très bientôt. Madame ?
2: Oui ?
1: Je peux me permettre une question ?
2: Oui.
1: Où ça, il vient aller, ce petit nom, là ?
2: Ça, ben, il faudra demander à ses parents, je ne sais pas.
1: Ah, c'est depuis tant petit, alors ?
2: Oui, c'est depuis tant petit.
1: Alors, je le dis aux auditeurs.
2: C'est ce petit nom que je pense que les gens vont le reconnaître. Et mais voilà, et puis le fait que hier soir j'avais appelé pour dire justement que ça se fera à l'église de l'Étang Saint-Paul. Mmh. Et là les gens viennent me dire que ils ont entendu

0: les essais, mais c'est sur Saint-Paul, centre-ville.
1: Bah, nous rectifie ça tout de suite, surtout si c'est cet après-midi.
0: Voilà, c'est comme à 15h30, ça. 15h30 à l'église de l'étang Saint-Paul.
1: Ok, très bien. Il n'y a pas de souci. À très bientôt, madame.
0: Merci beaucoup, au revoir.
1: Au revoir. Donc, on parle là de monsieur Chana Jean-Clébert, dit Tobok. Donc, le décès survenu hier à l'âge de 71 ans. Le convoi mortuaire sortira de la maison des veillées de l'étang Saint-Paul aujourd'hui. La bénédiction aura lieu à l'église de l'étang Saint-Paul à 15h30 cet après-midi et l'inhumation au cimetière de l'étang Saint-Paul. 02 62 99 12 00, Frida Malo. Allô?
2: Oui, bonjour madame.
1: Oui.
2: Excusez-moi de vous déranger, madame, je voudrais passer une annonce. J'ai perdu mon oiseau ce matin.
1: Vous avez perdu quoi?
2: Mon oiseau, un cacatouès.
1: Oh, à quel endroit?
2: À Terre Sainte.
1: Oh là là, comment il a fait pour partir?
2: Bah, écoutez, un excès de confiance de ma part, il était sur mon épaule et il s'est envolé.
1: Ah mince. Ouais, j'avoue que là c'est compliqué. Donc du coup, dans l'ouest, Bagué?
2: Non, dans le, il est Bagué, c'est dans le sud, à Terre Sainte.
1: Pardon, Terre Sainte, j'avais compris, dans l'ouest. Oh, je sais pas pourquoi. Ok, très bien. Donc du coup, pour toutes les personnes qui l'auraient vu, de couleur blanc, hein?
2: Blanc et rose.
1: Et rose.
2: En plus, il est Bagué.
1: Oh là là. Donc on l'emmène au véto si jamais on peut l'attraper.
2: Au véto, ils n'arrivent pas à le retrouver. De toute façon, ils n'ont pas de fichier pour ça, madame.
1: Ah. Et comment ça se fait?
2: Ben, parce que il y avait un fichier qui était en cours, mais il a été abandonné a priori. C'est ce que m'a confirmé le veto.
1: D'accord, ok. Bon, ben, si quelqu'un voit quoi que ce soit, un cacatoès, bon, qu'il ne passe pas inaperçu, hein, blanc et rose.
2: C'est ça.
1: Oui?
2: Il s'appelle Peko.
1: Peko, d'accord. Et donc, il répond très bien son prénom?
2: Non, pas là, pas du tout.
1: Ah mince, ouais. Bon.
2: Bon, on me le signale. À moi, éventuellement.
1: C'est exactement ça. À quel numéro on peut vous appeler, madame?
2: 06 92 17 08 96.
1: Et c'est bien ce matin hein, qu'il est parti?
2: C'est ce matin qu'il est parti. Il n'y a pas une heure, là.
1: D'accord. Et il ne connaît pas du tout le secteur?
2: Non, non, non. Il ne connaît pas du tout le secteur.
1: Ah, il n'a pas l'habitude de partir comme ça, là. Et c'est vrai que...
2: Avec son ancien propriétaire, il avait l'habitude de partir. Mais là, le propriétaire me l'a donné et récemment et il n'est pas du tout habitué au secteur de Terre Sainte. Ah.
1: Bon, le cacatoès du côté de Terre Sainte s'appelle Peko. Donc, il s'est envolé ce matin et Bagué de couleur blanc et rose. On peut vous appeler, pardon, au 06 92 17 08 96.
2: C'est ça.
1: Courage, madame, en tout cas.
2: Merci beaucoup, madame.
1: À bientôt.
2: Bonne journée à vous, au revoir.
1: À vous la meilleure, au revoir. 02 62 41 51 51, si vous avez trouvé quoi que ce soit, si vous avez vu cet oiseau, vous nous appelez, hein. Frida Malo?
3: Oui, bonjour, c'est pour passer à l'antenne, s'il vous plaît.
1: À propos de quoi?
3: C'est à propos de l'annonce de madame Bello ce matin, en actualité.
1: Vous êtes déjà en direct, hein?
3: Alors, bonjour madame. Voilà, je m'appelle parce que, par rapport à l'annonce de madame Bello ce matin, quand elle parle du poste de Sud-Alfima qui est vacant à l'Université de la Réunion.
1: Oui, oui.
3: Alors, donc, moi-même, il est doctorante en anthropologie depuis en quatrième année. Et donc, mais ça parle d'une réalité. C'est-à-dire que les doctorants, nous, ne les décrèvent la faim. Parce que quand on nous présente à nous un entretien de travail, soit la grille salariale est trop haute pour démarrer. Et bien souvent, mon mari passe plusieurs entretiens dans les collectivités territoriales, notamment le département et la région. Mmh. Et à chaque fois, pour des postes soi-disant taillés pour mon profil, comme mal vu, c'est écrit... dernièrement aussi de l'actualité par rapport au recrutement dans les collectivités territoriales. Mmh. Donc, voilà, qu'on passe un entretien au département ou à la région, il n'y aurait même pas eu un mail pour dire comme ça qu'on n'est pas retenu.
1: Ah ouais?
3: Non. Dernièrement, on a passé un entretien au département.
1: Ouais.
3: Depuis février. Et elle n'a même pas été foutue d'envoyer moi un mail pour dire « mais pas pris ». Donc, aucun respect pour les gens, parce que nous attendons, nous postulons, nous envoyons des CV, et même pas un retour pour dire que ce n'est pas retenu.
1: Ah ouais.
3: Autre chose, madame Bello, ce matin, m'a entendu l'actualité, m'a entendu son interview. Elle dit oui, à La Réunion, elle a besoin d'anthropologues. Moi, même en quatrième année d'études en anthropologie, moi. Au CELE, la place pour les anthropologues à La Réunion, au niveau culturel.
1: Vous pensez que vous allez être obligé de quitter La Réunion à un moment donné, madame?
3: Non. Non, mais il ne peut pas quitter la Réunion parce que, mais déjà réunionnaise, il y en a 4 marmailles ici, 3 marmailles, pardon. Et donc, moi, ce que je veux dire, là, Madame Bellomé, soyez en moi, elle a une réalité sur le terrain. Et la réalité sur le terrain, là, c'est pas de dire des discours, c'est de faire.
1: Mais justement, vous pensez qu'elle n'est pas, qu'elle ne réalise pas justement ce qui se passe dans la vraie vie, finalement, tout ce que... Parce que le blabla, c'est bien, mais tant qu'on connaît pas ce qui se passe sur le terrain, on peut causer tant qu'on veut, hein.
3: Oui, c'est ça. Parce que, après, c'est autre chose aussi, un autre problème. À l'université, de toute façon, il faut donner des papiers partout. Partout. Donc, l'université, où rentre pas. Parce que, des fois, on a même cherché des autres pays qui arrivent, qui prend des potes, comme l'a été le cas pour la question de Sudalcima, elle n'a pas été faite. Et pour d'autres domaines, si l'est fait. Et donc, mais bien d'accord, moi, ils demandent des gens de passer diplôme, HDA, etc. Ben, comment on le fait? Déjà, moi-même, il est en quatrième année d'anthropologie, en doctorat, mais pareil, elle crève la faim. Il faut aller courir derrière pour gagner du travail. Même pas, là, même pas dans une collectivité territoriale, dans mon domaine de compétences. Les seules choses, ils surveillent les marmailles à l'école pour pouvoir manger tous les jours et continuer mes études.
1: Mais comment vous expliquez qu'il n'y ait rien pour vous, justement?
3: Il n'y a rien parce que déjà, un, répète à moi, déjà, un, quand ça passe en entretien avec les collectivités territoriales, les postes, les déjà, ils connaissent déjà que c'est à prendre.
1: Mais oui, mais madame, aujourd'hui, on nous pousse à continuer nos études, on nous pousse à aller plus loin pour, non seulement pour mettre la Réunion en l'air, hein, mais il veut dire, là, on parle quand même de l'histoire de la Réunion, si, n'après personne pour aide azote, aujourd'hui, comme on dit, ou l'entraîne sous batte, ou l'obligé de faire un travail à côté, mais on l'entraîne tuer à où, en fait?
3: Bah, bien sûr. Et donc, excusez-moi, heureusement, Maguelantène, après 27 coups de fil et plus que 30 minutes d'attente. Parce que sinon, là, mon parole aurait de mon gosier toute la journée. Donc, moi, ce que m'y veut faire, elle m'adresse à moi directement, Madame Bello, et m'y pourra, m'y veut, c'est possible, laisse mon numéro de téléphone à Freedom. M'y voudrait bien qu'un élu, il appelle à moi, soit Madame Bello ou autre, et je tiens compte, c'est à moi de la réalité. Parce que là, c'est trop, là. Moi, mais désolé, hein. Ça y passe pas ce matin, ça. Parce que déjà, m'avait lu l'article sur le fait que nous passe des entretiens à blanc. Et deuxièmement, comme il entend son annonce, il fait rigole à moi, mais il fait pleurer en même temps, quoi.
1: Oui.
3: Mais c'est n'importe quoi. Mais franchement, donc, où ça nous ça va comme ça? Où ça nous ça va? La culture réunionnaise met en lien à quel prix? Ils donnent même pas les moyens. Ils donnent même pas une chance. Et encore, les mal élevés pour même pas appeler à eux pour tout ça, on les même pas pris pour un entretien, pour le poste. Ne serait-ce que ça, la base du savoir-vivre. Appelle un candidat pour qu'il n'est pas pris. C'est tout. Dernièrement, on a passé un entretien, avec le département. Le responsable a assuré au moins que va envoyer moi un mail. Même s'il n'est pas pris. Il n'y a pas rien que ça moi-même, qu'il dit avant qu'il n'est pas pris. Ou bien qu'il donne la moindre réponse. Qu'il est, depuis le mois de février. Aucun mail. Rien. Donc aller marcher là-bas sans dire ouais parole, sans rien du tout. Donc moi, franchement, il est possible que Freedom il fait ça pour moi, mais il laisse mon numéro de téléphone et il met à Madame Bello au téléphone à moi ou bien un autre mon téléphone à moi. Et il m'a dit la réalité que c'est les mots. Parce que c'est pas normal. C'est bien beau de causer, de dire de faire des grandes déclarations, mais après c'est quoi? C'est quoi sur le terrain? Mettre la Réunion, Léa parle de la culture, passe des diplômes HDR. Mais quel diplôme HDR il a? D'ailleurs, que ça n'est pas déjà pour un doctorat, on crève la faim, on essaie de tenir. Et en plus, alors, l'anthropologie, c'est un milieu assez spécifique.
1: Oui.
3: Donc, c'est pas un domaine où ça, on va postuler un peu partout, où on va gagner un travail. En plus, ça, moi, c'est l'anthropologie de la Réunion.
1: Oui.
3: De la culture réunionnaise. Alors, excusez-moi, hein. Donc, il peut envoyer des motions, des demandes là, au ministère de la Culture, de l'Éducation, tout ce qu'il veut. Hein. Quand sur le terrain, avant pour la causer après. Voilà. Est-ce que les possibles me laissent mon numéro pour Freedom?
1: Allons-y, madame.
3: Donc, c'est 06 92 41 16 93.
1: 06 92 41 16 93. Et madame, juste une question avant que vous partiez. S'il fallait recommencer, où t'es connu, dans quoi où t'es ça mettre les pieds, est-ce qu'on aurait lancé à où dans toutes ces études-là et vouloir mettre la Réunion en l'air? Parce que d'une certaine façon, si on la lance à où là-dedans, c'était aussi pour ça, pour faire connaître l'île, pour aller fouiller où ça nous sort, etc. Est-ce qu'on aurait lancé à où là-dedans ou pas?
3: Mais le relance à moi, oui, toujours. Toujours. Parce que je n'ai pas ce que je fais. parce que m'y aime mon île, parce que m'y veut justement mettre mon île en l'air, mais le respect toujours. Parce que Nalontombe, c'est une abandonnée actuellement.
1: Ah
3: ouais. Actuellement, Nalontombe, c'est une arrêtée qui ne s'est pas animée justement par cette envie-là. Parce qu'elle est dure. Elle est très dure. Elle est très dure. Quand ça passe un entretien, et dire comme ça, oui, par rapport au niveau d'études, ben, il ne prend pas où. Ou bien sinon, dire comme ça, ben, allez faire le travail de trois. Vous voulez à peine payer le SMIC. Je t'y crois quoi. Et là, il parle de me mettre la réunion en l'air, mais pourquoi et comment? Et là, le poste de justement de Sudel Fuma, là, il faut quelqu'un qui est qualifié pour ça.
1: Bah, c'est ça.
3: Il faut quelqu'un à la culture lyonnaise pour ça. Combien d'HDN est à la réunion donc? Combien? Là, pas beaucoup, hein? Donc arrêtez un peu, raconte des histoires. Bah, fais toujours la même chose même. Bah, fais la même chose. Pour moi, le plus gabier ici, c'est M. Prosper Eve. Il n'a pas assez à la retraite. Mais le jeune UPR d'ici, là, nous perd un gros morceau. Parce que M. Prosper Eve, là, il n'est pas là pour rendre les petits papiers de la politique, lui. Il dit ce qu'il a pour dire. Et moi, il a mis un lit pour ça, justement. Et à mon sens, il m'a dit aussi ce qu'il a pour dire aussi. Parce que là, c'est un peu trop, là. C'est trop. Voilà.
1: Et ben, en tout cas, on est en train de perdre une partie de la transmission de la mémoire. Réunionnaise, de l'esclavage, de notre histoire, quoi. Et les dommages.
3: Alors, moi, mon sujet d'étude, c'est le service cabaret.
1: Ah!
3: À la Réunion.
1: Wow.
3: Donc, ça, c'est un sujet que, il fait 4 ans, il fait 6 ans de travail là-dessus. Donc, effectivement, Mina, des fois, a des missions de faire une conférence, qui arrive le 20 décembre, parce que c'est question d'actualité.
1: Oui.
3: Ou voilà, des choses comme ça. Mais il n'y arrêtera pas. Il n'y arrêtera pas, parce que actuellement, à propos de ce sujet-là, il y a beaucoup de choses qui se passent. Derrière, on a un groupe social, il cause. À travers le culte, on a quand même la représentation du CAF à La Réunion.
1: Oui.
3: Hein? L'ami, voilà, M. Babas, en ce moment, il fait des conférences sur le sujet, la question CAF à La Réunion. Ça, c'est parce que, pourquoi? Parce que c'est un sujet, les contemporains d'actualité, ils soulèvent des problèmes d'identité, des problèmes d'altérité. Tout ça là, c'est partie de la culture aussi, ça. Donc, comment on veut que nous, chercheurs, sur un terrain spécifique de la Réunion, nous continuons? C'est que ça ne s'est pas causé. C'est quoi? Et heureusement qu'à la Réunion, dans les associations culturelles, il fait un peu tout ça là.
1: Ouais, mais là, nous, on croise juste les doigts pour que vous ne soyez pas obligés de quitter la Réunion demain, parce que pour X raisons, hein, d'ailleurs, des fois, ils n'expliquent même pas où, hein. Ils diront juste qu'à La Réunion, voilà, cette section-là, elle est fermée, mais assis, au revoir. Donc,
3: Dans ce cas-là, pourquoi une bonne politique culturelle?
1: C'est ça. Mais on croise les doigts pour que ça se passe bien. En tout cas, voilà, votre numéro de téléphone a été laissé. Et puis, on espère qu'on pourra avoir la lumière sur cette histoire-là, et en toute transparence, d'ailleurs.
3: C'est ça. Mais en tout cas, n'y attention surtout le côté de Madame Bello. Je n'allais pas trop t'occuper. Donne-moi 2-3 minutes. Comicos, Samli, et m'expliquer les choses, comment ça se passe.
1: Et vraiment. On rappelle votre numéro de téléphone, 06 92 41 16 93. Bon courage pour la suite, en tout cas, parce que se lancer dans des études comme ça, ça ne doit pas être très très facile, hein, tous les jours, hein, surtout pour l'organisation. Freedom, bonjour. Allô?
4: Oui, bonjour.
1: Bonjour.
4: Oui, en fait, j'appelle parce que j'ai retrouvé une carte visa première et une carte d'identité.
1: Oui, à quel nom?
4: Au nom de Monsieur Jean-Baptiste Ruffil.
1: Ruffil.
4: Monsieur Jean-Baptiste Richville Serge.
1: Ah, Richville.
4: Oui.
1: D'accord, Richville Serge.
4: Oui.
1: Ok, très bien. Vous avez trouvé ça à quel endroit, vous m'avez dit?
4: Dans la rue du Grand Marché, à Saint-Paul.
1: À Saint-Paul. Donc, du coup, vous avez gardé ces papiers-là?
4: Oui, j'ai gardé avec moi. Oui.
1: Bon, ben, laissez votre numéro de téléphone, il vous contactera directement.
4: D'accord, 06 92 05 91 88.
1: 06 92 05 91 88 pour des papiers retrouvés au nom de Monsieur Jean-Baptiste Richville Serge.
4: Voilà.
1: Bon, ben, on croise les doigts. Merci beaucoup, madame, en tout cas.
4: Merci. Au revoir.
1: Belle journée à vous. Au revoir. 02 62 99 12 00. Frida Malo. Allô?
5: Allô, bonjour. Je suis sur l'antenne de Freedom.
1: Oui, en direct.
5: Voilà, je voudrais lâcher un coup de gueule, en fait, pour le Conseil général de Saint-Pierre. Le truc, c'est que j'ai fait un dossier d'APA pour une personne qui ne sait pas lire et écrire depuis l'année dernière. On en a fait aujourd'hui. Il a perdu sa femme, tout. En fait, ce monsieur, il peut se doucher, en fait. On dit comme ça, s'il se douche, on n'a pas droit à l'APA. Mais seulement, ce monsieur-là, il a eu une crise d'ulcère. Le médecin l'a fait un document pour qu'il ait une aide ménagère. En fait, l'infirmière qui est venue, plusieurs fois elle est venue, la refuse à lui, mais veut savoir ben, quel critère. Alors, le fait que le monsieur l'y gagne baigné ou donne pas l'APA, est-ce que ça c'est normal?
1: Mais il remplit toutes les conditions sinon?
5: Ben oui, madame, c'est rien que ça. En fait, Nénéna n'a même pas regardé quel médicament. Monsieur, il prend des médicaments, il y a une infirmière qui vient. Le médecin a fait une lettre comme quoi il faut aller une aide ménagère. L'a fait faire un dossier partout pour dire « Ah, ben ça l'est bon, ça l'est pas bon. » Elle est venue trois fois. Mais cette dame-là, là, malentendu que Nena a vraiment un problème avec cette dame-là parce qu'elle y vient, elle y voit très bien que ce monsieur Nena est suivi à l'hôpital pour son problème d'ulcère. Oui. Mais qu'elle n'est pas quel critère il faut rentrer dedans. Puisque elle dit, le fait que le monsieur est gay baigné, là, pas besoin. Après, moi, je n'occupe le papier. Moi, je n'ai rien à ce monsieur. Moi, je suis étranger. Mais c'est moi qui occupe son bon papier. Le truc, c'est que quand mi ça va, mi appelle la personne, elle ne dit pas moi rien. Elle a dit, il faut le monsieur avec moi. Mais pourtant, dans tous les organismes, elle a une attestation pour aller occuper les papiers de ce monsieur. Monsieur, il ne connaît pas bien écrit, madame. Mais
1: oui,
5: là,
1: donc.
5: Mais là, pour aider Ali, mais il ne comprend pas quel critère il faut pour pouvoir, quand il demande le conseil général, les renseignements pour ce monsieur. Non, il faut le monsieur là avec moi. Et c'est le seul organisme, hein. Le seul organisme qui dit à moi, non, il faut que le monsieur l'aide moi, mais il ne peut pas donner à moi des renseignements. Et pourtant, la CAF, la Sécurité sociale, toute madame.
1: Mais après, si vous regardez bien, normalement, ils n'ont pas le droit, normalement, de vous donner des informations, non, si? Parce que vous n'êtes pas son tuteur, vous n'êtes pas...
5: Madame, en fait, Manena, une attestation.
1: Ah, voilà, d'accord.
5: Madame, elle a dit comme ça, non, il ne faut pas. C'est pour ça que je vous dis, j'ai plein d'attestations pour les autres papiers pour m'occuper pour ce monsieur. Mais... concernant le conseil général pour l'APA, non, il a point l'APA, là, c'est compliqué pour avoir une aide ménagère. Ce monsieur-là, les veut, mais il comprend pas pourquoi il est interdit d'avoir l'APA parce que l'INENA, une pathologie, le médecin a fait un certificat médical. Il est suivi par l'hôpital, le CHU. Par rapport là, Lisa va faire des biopsies pour voir monsieur. Mais comprend pas, c'est. Bah, mais comprend pas.
1: Nous pose la question aux auditeurs. Alors, vous avez fait là les démarches pour un monsieur, pour un petit Gramoun, que oui. Il est tout seul, malheureusement. Il a perdu sa femme. Oui. Donc, on a fait les démarches, justement, pour avoir une aide ménagère, d'accord? Une aide à domicile, dans tout ce que l'il peut faire, finalement.
5: En fait, l'APA, mettre l'APA en avant. Mais
1: c'est
5: nous,
1: ça.
5: On refuse à lui, mais il ne connaît pas quel genre de critères. En fait, non. Si le critère que la donne à moi, elle a dit comme ça, ben. Est-ce que le monsieur est gagné douche tout seul? Oui, mais seulement. Le monsieur Tewapa. Écoute, madame, on a commencé l'année dernière, il était Tewapa. Ma partie en aller opérer son yeux. Il était Tewapa rien. La partie opérée. OK. Là, cette année, il a eu une crise d'ulcère. La rente aux urgences, madame? Et vous connaissez quand il y a l'ulcère, il y a un suivi médical, madame?
1: Ben, normalement, oui, mais après, là, ce qu'on comprend pas, c'est que vu que le papier vient du médecin, on a réussi à vous dire non. Ça ne fonctionnera pas, madame. Mais malheureusement, il y a trop de personnes dans ce cas-là. Et justement, on va compter là-dessus. Et on va essayer de voir avec les auditeurs qu'est-ce que vous pouvez faire. Parce que justement, vous pouvez pas laisser ce Gramoun-là comme ça. 02 62 99 12 00, la suite dans quelques instants. Hein, parce qu'on va lancer les informations. Mais vous pouvez aider cette dame au 02 62 99 12 00 dans le son du soleil.
6: Juillet, très bon réveil à tous sur Europe 1.
7: Si cela se confirme, nous pourrons envisager le retour à une vie plus normale pour les habitants.
6: L'optimisme, vous l'entendez, de la préfète en Gironde, où le feu ne progresse plus. Il n'y a plus de vigilance orange canicule. Les températures doivent baisser aujourd'hui. Europe 1 sur place, dès le début de ce journal. La maison d'arrêt de Grasse n'est pas un centre de loisirs. La colère du syndicat de surveillants, alors que des activités en tout genre sont proposées aux détenus depuis des mois, au détriment de la sécurité. Et puis le monde du football, vent debout contre le projet projet du président de la FIFA, Gianni Infantino, envisage de vendre des parts de la Coupe du Monde à des investisseurs privés. Et puis juste après ce journal, la grande interview CNews Europe 1, la France a-t-elle enfin repris le contrôle sur la sécurité et l'immigration? Que ferait le RN s'il arrivait au pouvoir? Incendie au QTF Algérie, hub de retour européen, crépole présidentielle. Mathieu Vallet, député européen et porte-parole du RN, sera mon invité dans un instant. Le journal de 8h sur Europe 1, Émilie Dez. Bonjour Émilie.
8: Bonjour Alexis, bonjour à tous. L'espoir se mêle à la prudence. Le feu ne progresse plus en Gironde malgré quelques reprises. Charles Huillier, vous êtes sur place pour Europe 1, bonjour.
9: Bonjour Émilie, bonjour à tous.
8: Baisse des températures, averse, la météo s'annonce plus favorable aujourd'hui, ce qui suscite beaucoup d'espoir chez les évacués.
9: Oui, le pire a été évité hier et la nuit a été calme ici. Il n'y a pas eu de grosses reprises. Autre motif d'espérance, la météo aujourd'hui, vous l'évoquiez, on pourrait perdre jusqu'à 12 degrés ce jeudi par endroit. De bon augure pour Gilles et Marie-Laure qui viennent de passer leur quatrième nuit d'affilée dans un centre d'hébergement ici et pour qui le temps commence à être long.
10: Alors le moral, il est un peu bas et ça c'est plus viable. Mais aujourd'hui, on prévoit beaucoup moins de température, donc moins de 20, mais pour nous, ce sera mieux.
11: Je sais qu'il fait moins chaud, beaucoup moins chaud. Je suis une optimiste dans l'âme. Donc nous espérons qu'avec la baisse des températures, que les choses vont s'améliorer et que chacun pourra rentrer chez soi.
9: Et justement, attention, aucune annonce officielle pour l'instant. Le retour à cette vie normale a été évoqué, mais pas acté hier par la préfète de Gironde. Tout le monde, ici, va donc se tenir informé de l'évolution des événements et des éventuels annonces. Le monde économique également, car la vie de 15 000 entreprises dans le département a été mise en sommeil depuis une semaine et le temps presse pour elles.
8: Merci Charles. L'huilier envoyé spécial d'Europe 1 en Gironde. Dans la nuit, deux nouvelles personnes ont été interpellées pour suspicion de mise à feu. Le ministre de l'Intérieur fera un point de situation sur les incendies tout à l'heure à 10h. En pleine vague de chaleur, des départs de feu ont été constatés hier dans le Var, dans les Landes et à Dijon. Reprise de feu également dans la forêt de Fontaine. 6 hectares ont été brûlés. 21 départements sont encore aujourd'hui en vigilance orange canicule. Le gouvernement mobilisé face aux incendies. Le Premier ministre Sébastien Lecornu a décidé de renoncer à ses vacances, le temps de gérer la situation. Il demande à son gouvernement d'en faire de même. Alexis de la Fontaine.
12: Promesse tenue en juin dernier, Sébastien Lecornu avait menacé de priver ses ministres de vacances si les vagues de chaleur se multipliaient. Aujourd'hui, il montre l'exemple et retarde son départ. Une évidence, compte tenu des méga-feux qui ravagent actuellement le pays, explique son entourage, et qui ne donne aucune date précise pour le moment. Depuis vendredi, le Premier ministre enchaîne les cellules de crise interministérielles et les rendez-vous à Matignon, car les chiffres donnent le vertige, près de 120 000 hectares brûlés et plus de 220 000 évacués. Depuis Bordeaux, Emmanuel Macron a prévenu, les semaines à venir seront dures, mais tous les ministres ne semblent pas respecter la consigne. Selon Le Canard enchaîné, la ministre de la Transition écologique, Monique Barbu, a quitté Paris pour sa villa de Sainte-Maxime dans le Var, participant en réunion de crise en visioconférence.
8: Alexis de la Fontaine du service politique d'Europe 1.
13: Et les États-Unis ont mené de nouvelles frappes puissantes en Iran.
8: Les médias iraniens font état de 3 morts et d'explosions dans 2 provinces du pays. Donald Trump avait averti que les États-Unis allaient frapper fort alors que le conflit au Moyen-Orient s'étend en Arabie Saoudite et en Irak. Au moins 8 personnes ont été tuées dans des bombardements russes en Ukraine. Des attaques déclenchées quelques heures après une mise en garde de Volodymyr Zelensky contre une attaque massive imminente. Il demande à nouveau aux alliés de l'Ukraine de lui fournir les missiles qui manquent à sa défense. La prison de Grasse, au cœur d'une polémique. Depuis plusieurs mois, des activités en tout genre sont proposées aux détenus alors que l'établissement enregistre une surpopulation carcérale proche de 140% et un manque chronique de personnel. Dernière activité proposée, un spectacle d'humoriste. Mais face à la grogne du personnel pénitentiaire, il a finalement été annulé, Jean-Baptiste Marty.
14: Oui, 4 humoristes devaient se produire devant des dizaines de détenus hier après-midi, mais les surveillants pénitentiaires ont eu gain de cause. Le spectacle a été annulé. Pour le secrétaire local du syndicat SPSCEA, la représentation aurait pu mettre en péril la sécurité des agents.
15: Ça fait encore une fois un événement qui met le feu aux poudres à notre établissement. On est un surveillant pour 80 détenus à l'étage. Donc qui dit mouvement plus dit regroupement de détenus, où il peut y avoir des affrontements, parce que comme on sait en prison, c'est énormément sur le trafic de drogue ou tout autre trafic.
14: Depuis l'année dernière, dans cette maison d'arrêt de Grasse, des ateliers de breakdance, de photographie ou encore des sorties au camping ont été organisées, des activités financées pour les détenus, alors que dans le même temps, le personnel pénitentiaire manque de moyens.
15: Ma phrase type, c'est tout pour les détenus, rien pour les surveillants. Ça fait des années qu'on nous parle de douche sur le terrain de sport et au final, on n'en voit pas la couleur. On nous rétorque à chaque fois la restriction budgétaire, la restriction budgétaire.
14: Alors, ce n'est pas la première fois que ces activités organisées font réagir. L'année dernière, alors que Gérald Darmanin voulait supprimer les ateliers ludiques dans les prisons, le Conseil d'État avait désavoué le garde des Sceaux.
8: Et Jean-Baptiste Marty du service police-justice d'Europe 1. Il leur suffit de quelques secondes pour voler vos téléphones, portefeuilles ou papiers d'identité. Les pickpockets font des ravages dans les grandes villes, aux abords des zones touristiques. Pour aider les forces de l'ordre à les neutraliser, des particuliers se transforment en justiciers et traquent les voleurs sur leur temps libre. C'est le cas de Christian, alias de King TV. Romy Azoulay l'a suivi dans sa chasse aux pickpockets.
16: Sur son vélo, tout de noir vêtu, Christian chasse les voleurs. Gestionnaire de paie à temps partiel, il joue les justiciers le reste du temps. Avec trois amis, il peut passer des heures à quadriller les abords du Louvre et des Champs-Élysées. Ce matin-là, deux jeunes femmes suspectes attirent son attention. Quelques minutes plus tard, il passe à l'action. Un coup de sifflet avant d'asperger les voleuses de peinture rouge. Une façon pour Christian de les rendre visibles et de les empêcher de nuire.
17: C'est un comportement qui ne trompe pas. Il regarde les gens de haut en bas. Et au moment où il y a des gens qui ont les sacs sur leur dos, et là, ils viennent pour voler facilement.
16: Mais ces interpellations dégénèrent vite. Et la police doit intervenir face à des pickpockets agressifs.
18: Ils sont violents, même les hommes c'est encore pire, parce que ça peut sortir des couteaux, ça peut sortir des couteaux.
16: Son objectif, dit-il, que la peur change de camp.
19: Si nous on intervient en tant que citoyens, vu qu'on a le droit de le faire, ça fera en sorte que tout ce mouvement de pickpockets, tout ça, ça va baisser. C'est pas à nous les citoyens, les touristes, d'avoir peur de se faire voler, c'est à eux d'avoir peur de se faire choper.
16: Malgré les risques encourus, Christian assume ses méthodes et il continuera tant que ce sera nécessaire.
8: Romy Azoulay pour Europe 1. La Coupe du Monde est-elle à vendre? Le président de la FIFA envisage de vendre des parts à des investisseurs privés via la création d'une société dédiée, une ouverture de marché qui a immédiatement déclenché une levée de boucliers. Le football n'est pas à vendre, assure la ministre des Sports. La Coupe du Monde n'est pas un produit, appuie le premier ministre britannique. Principale cible des réfractaires au projet, Gianni Infantino, le patron tout-puissant de la FIFA depuis son arrivée au pouvoir en 2016. Le dirigeant suisse est loin de faire l'unanimité. Antoine Bienvaux.
20: Oui, en poste depuis plus de 10 ans, Gianni Infantino traîne derrière lui une réputation d'homme hégémonique, obsédé par le pouvoir. Sans jamais s'excuser, le Suisse cultive les connivences avec les dirigeants du monde entier. En décembre dernier, il crée même par exemple de toutes pièces un prix de la paix de la FIFA remis en grande pompe à Donald Trump dans l'incompréhension générale. Trump et Infantino feront reparler d'eux pendant la Coupe du Monde lorsque la FIFA annule le carton rouge reçu par un joueur américain après un officieux appel entre les deux hommes. Qualifié d'autocrate par Michel Platini, dont il a longtemps été le bras droit, Infantino est aussi décrit comme obsédé par l'argent. Le dirigeant suisse touche d'ailleurs aujourd'hui un salaire de 6 millions de dollars, presque 4 fois plus qu'à son arrivée il y a 10 ans. Sous son mandat, la FIFA n'a jamais gagné autant d'argent, le résultat en partie d'une multiplication du nombre de matchs qui déclenche souvent la colère des syndicats de joueurs. Fréquemment accusé d'avoir affaibli les instances de la FIFA pour s'assurer les pleins pouvoirs, Infantino briguera tout de même en mars prochain un quatrième mandat à la tête du football mondial.
8: Antoine Bienvaux pour Europe 1. Et puis porté par le succès du film L'Odyssée de Christopher Nolan, les ventes du livre d'Homère ont bondi de 1400% au Royaume-Uni en juillet. L'Odyssée est le premier film de Christopher Nolan depuis Oppenheimer. Il survole le box-office aux États-Unis, au Royaume-Uni ou encore en France. L'Odyssée a déjà engrangé en 2 semaines 640 millions de dollars de recettes dans le monde.
13: Merci Émilie Dez, il est 8h09, 7 Europe 1 matin jusqu'à 9h. Dans un instant, la grande interview Europe 1 CNews. Alexis de la Fléchère reçoit ce matin Mathieu Vallet, eurodéputé du Rassemblement National. À tout de suite sur Europe 1.
21: 7h09. 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

0: tout de suite, on va sur la route avec Bernard pour un piéton sur la route sur la 4 voies de Sainte-Marie en direction de Saint-Denis. Bernard, bonjour.
1: Oui, bonjour madame. À mon avis, il y a à peu près 10 minutes, parce que j'essaie de vous contacter. Donc la personne descend sur Saint-Denis de la voie bus à pied. On dirait qu'il n'est pas trop... il est un peu porté à handicap certainement. Hein. C'est, peut-être qu'il fait la main associée, on ne sait pas. Hein.
0: Mais il est sur la 4 voies, Bernard.
1: Oui. Il est sur la voie bus 1, la voie bus 4 voies. Hein.
0: D'accord. Il est à hauteur du Run Market, vous nous disiez au standard?
1: Avant, il y a à peu près 200-300 mètres avant Run Market.
0: Donc dans la descente avant le Run Market.
1: Voilà.
0: En direction de Saint-Denis. Et il est comment ce monsieur?
1: Ben, c'est un monsieur créole avec un petit sort, un tricot gris. Gris ou marron clair, je ne sais plus.
0: D'accord. Voilà. Donc il marche sur la voie de bus.
1: Il marche sur la voie de bus, mais la voie de bus donne quoi le mieux, tu vois? Donne quoi le mieux? Il marche.
0: Oui, il gêne pas la circulation, mais quand même, il a pas sa place sur la 4 voies, quoi.
1: Ah non, il n'a pas sa place. Parce que c'est un bus, il prend le sioc et il prend les mains sur le pied.
0: D'accord, bon, on passe le message et on prévient la direction régionale des routes. Oui, merci beaucoup, Bernard.
1: Je vous souhaite de passer une bonne semaine.
0: Merci, c'est gentil. Bonne semaine et bonne route à vous aussi, Bernard.
1: Merci, au revoir.
0: Au revoir. Attention, automobilistes qui êtes dans le secteur de la 4 voies de Sainte-Marie en direction du Run Market de Sainte-Marie sur la voie de bus. Il y a un piéton dans le secteur. Il est sur la voie de bus. Donc, ne gêne pas en lui-même la circulation, mais il n'a pas sa place sur la 4 voies. Attention dans le secteur. La direction régionale des routes va être informée et va envoyer une équipe sur place. On se retrouve, nous, du côté du standard.

0: temps de dire bonjour à La Réunion. Il est 10h passé de 14 minutes. Et oui, c'est les vacances, on modifie un petit peu notre programme. On met des gens qui sont pas censés être assis derrière ce micro à cette heure-ci. Mais c'est pas grave parce que moi je vais passer une bonne journée avec vous. Et j'espère que vous aussi, vous allez m'accompagner jusqu'à 15h avec la pêche qu'on connaît à nos auditeurs. Voilà, on commence tout doucement. Vous avez, comme Bernard vient de le faire, le 02 62 41 51 51 pour tout ce qui est radio guidage. Et on a notre charmante Prisca du côté du standard. Sinon, si vous voulez m'appeler et que nous discutons un petit peu, comme la dame qui nous a appelé tout à l'heure pour demander une aide ménagère pour une personne âgée, vous faites aussi le 02 62 99 12 00. Maintenant, on arrête le blabla. Et on vient de vous retrouver. De ce côté, il y a déjà un trouvé, Radio Freedom. Bonjour.
1: Allô, oui,
0: bonjour. Bonjour madame, qu'est-ce qu'on a trouvé?
1: Oui, on m'a trouvé une carte bancaire.
0: On a trouvé une carte bancaire, mais c'est bien, elle est fait un petit peu course. Là, c'est la fin du mois, Iron CFS.
1: On est en direct.
0: Oui madame, vous êtes en direct.
1: Ah d'accord, oui. Ce matin, ma partie Leclerc.
0: Oui.
1: Enfin, mais dis-le, non, je ne sais pas, première.
0: Oui, semaine. Vous pouvez, madame, il n'y a pas de souci.
1: M'a trouvé à Leclerc, caserne, Saint-Pierre.
0: D'accord, vous avez trouvé une carte bancaire à quel nom?
1: Sur le nom de Monsieur H. Signasmini.
0: H.
1: Monsieur H.
0: Oui.
1: Signasmini.
0: Signasmini, comment on écrit, madame?
1: F-I.
0: Oui.
1: G-N-I-A-S-N-I-N-I. Signas Nini. Voilà.
0: D'accord. Et il peut vous... Vous avez gardé avec vous, vous avez déposé au Leclerc directement?
1: Parce que, en fin de compte, il était devant moi, mais comme après, m'a essayé de regarder dans le parking, mais m'a pas trouvé lui. Ben, voilà quoi, ben...
0: D'accord. Donc, on l'a gardé court. Et à quel numéro de téléphone il pourra appeler à où?
1: Oui, bien sûr. 06 93...
0: Oui.
1: 41-41-52.
0: 06-93-41-41-52.
1: Voilà.
0: Merci beaucoup, madame.
1: Merci à vous. Bonne journée.
0: Bonne journée à vous. Au revoir.
1: Merci. Au revoir.
0: Au revoir. Et nous, on retourne sur les routes. On va retrouver Rookie pour ce piéton qui marche en direction de l'aéroport. Rookie, bonjour. Allô?
2: Allô, bonjour.
0: Oui, bonjour.
2: Oui.
0: On a été coupé, si le standard pouvait rappeler Rookie. Je vous rappelle qu'il y a un piéton qui marche en ce moment sur la 4 voies de Sainte-Marie, juste après la pente qui descend vers le Run Market. Attention, puisque ce piéton se trouve sur la voie de bus, mais il cause quand même un danger pour la circulation, puisque les piétons n'ont pas à être sur la 4 voies. Le temps de retrouver Rookie, on prend... Ah, on va la retrouver dans quelques secondes. On va reprendre Rookie de ce côté. Juste le temps qu'elle arrive du côté de notre standard. Radio Freedom, rebonjour Rookie. Allô?
2: Oui, oui.
0: Oui.
2: Oui, je vous écoute.
0: Alors, vous êtes de retour à l'antenne. Qu'est-ce que vous voyez?
2: Oui, oui, ça a été coupé. Oui. Mais là, je viens vers Saint-Denis sur la route, là, au niveau de l'aéroport. Il y a sur la 4 voies. Comment la voie de bus, il y a un monsieur et un petit créole, il marche sur la voie de bus.
0: D'accord. Et il allait être dans son état normal ou?
2: Non, mais je pense pas. Sinon, il n'allait pas marcher au milieu comme ça, vu sur la 4 voies, ça craint.
0: Donc là, il est toujours sur la voie de bus, hein?
2: Oui, mais direction ici à l'aéroport.
0: D'accord.
2: Pas loin de l'aéroport.
0: D'accord, ben on repasse le message.
2: Ça m'a fait chaud au cœur, quoi. De marcher carrément, autant prendre le bus, au moins s'il n'a pas toute sa tête, mais ça, c'est dangereux.
0: Mmh.
2: C'est mortel même ce qu'il a fait, parce que le bus, ça vient vite. Sur leur voie, ça vient, c'est une voie de bus et taxi, il passe vite, là. C'est à lui, à 10 à l'heure, là, c'est dangereux.
0: D'accord, ben Rookie, nous, on a prévenu la direction régionale des routes. N'hésitez pas aussi de votre côté, si vous pouvez prévenir les pompiers, mais sinon, on fait le nécessaire.
2: D'accord, merci.
0: Merci à vous, bonne journée. Au revoir, Rookie. Merci. Pour un piéton sur la 4 voies de Sainte-Marie en direction de Saint-Denis, attention dans le secteur automobiliste et la direction régionale des routes a été informée et envoie une équipe sur place. Radio Freedom, on continue du côté du standard. Freedom, bonjour.
3: Allô?
0: Oui, bonjour madame.
3: Bonjour, en fait, j'écoute Freedom 2 Et j'ai entendu là tout à l'heure une chanson qui me plaît beaucoup, mais j'ai pas pu trouver qui c'était. Vous pouvez me dire qui c'était avant?
0: Je peux essayer, madame, parce oui. que si vous t'appelez oui. Julie, il m'aurait dit oui tout de suite, Julie, au taquet, n'aurait trouvé ça pour.
3: Oui.
0: Mais à moi?
3: Alors, on était à 10h10, là. Elle était deux chansons avant celle-là, là, avant celle qui est là en direct, quoi.
0: Ah, donc on était 10h déjà, c'est bien ça, hein?
3: Oui.
0: Attends, madame. Essaye de trouver.
3: Là, tu commençais à 10h05. Là, il a été duré longtemps. C'est un genre Sega Maloya. Enfin, je sais pas. Je voudrais savoir qui c'est parce que ça me plaît beaucoup.
0: Un genre Sega Maloya?
3: Un genre rap. Je sais pas. Donnez-moi la chanson.
0: Alors, on connaît pas du tout le. L'interprète, rien parce qu'on avait un secteur 410, peut-être.
3: Secteur?
0: Secteur 410.
3: C'est le nom d'un groupe? C'est le nom du groupe?
0: Oui, sinon on est dans Héritage. Il dit Awen, tu veux plus quelque chose?
3: Non, il dit pas moi rien non plus. Non. En fait, attends, m'a marqué parce que comme elle a essayé de chasamer, elle a dit moi peut-être que c'est Badapa.
0: Donc, là où elle essaye chasamer toutou la mafia?
3: Oui, mais la patronne, moi, la demande, je ne connais pas, je ne t'y trouve pas. C'est pour ça que je m'appelle à vous.
0: D'accord, parce que là, pendant une heure de temps, sur Freedom 2, nous passent les chansons du secteur 410.
3: Oui, secteur 510, c'est quoi ça?
0: Secteur 410, Bana sera là au concert des 45 ans de Freedom, madame.
3: Ah oui, d'accord, ben oui, m'a entendu tout à l'heure là, oui.
0: Vous l'avez entendu tout à l'heure là? Alors, ben, essaye, regardez, vers quelle heure, vous l'avez dit, ça?
3: À 10h05, 10h10.
0: Donc, juste après la reprise, alors?
3: Ben, certainement.
0: Attends, on va regarder ça. Attends, madame, hein, mais juste le temps de faire une petite manipulation.
3: Merci, j'attends.
0: J'attends.
3: Il attend.
0: Ok, attends à toi, madame, juste le temps de remonter le petit truc. Et m'y fait écoute à ça tout de suite et vous dire moi si c'est ça ou pas. C'est bon?
3: Voilà, d'accord, ok, ça marche. Non,
0: c'est pas ça.
3: Non. Le Maloya avec une grosse voix en fait qui chantait.
0: Et vous êtes sûr que l'était après 10h?
3: Oui, parce que quand elle a regardé l'heure, elle était 10h10 et moi elle était en train d'écouter.
0: L'était 10h10 et vous l'essayez d'écouter. Vous l'était en train d'écouter.
3: Écoutez Chazamé, essayez de trouver qui c'était.
0: Attends.
3: Moi j'ai l'impression que c'est un nouveau affaire que je ne connais pas en fait.
0: Parce que
3: maman n'est pas très jeune et les nouveaux, beaucoup de nouveaux affaires, m'y connaît pas trop.
0: Ben, m'y dis pas ou non, madame, mais là, m'y connaît que Nina Saint. Et attends, ça m'a la passe pour moi, là, Donali. Donc peut-être Héritage.
3: Oui.
0: Attends, deux secondes, madame.
3: Donali.
0: Oui, Donali. Juste le temps, le chanson, il veut bien glisse dans le bon endroit.
3: Oui.
0: Voilà. Mais j'espère que cette fois-ci, nous aura bon.
3: D'accord. Et je donne à des listes des chansons que je t'y passe, parce que moi, là, déjà, on a deux, trois chansons. Moi, déjà, j'essaye de trouver sur Freedom.
0: Mais vous connaissez quand les, au moment comme ça où on entend la chanson, où ça va sur le site freedom.fr.
3: Oui.
0: Et au moment où Nena Kou tape sur Freedom 2, où Nena la liste des chansons, madame.
3: Freedom.fr, on y tape Freedom 2.
0: Où ça va sur l'onglet Freedom 2 et où Nena les chansons. Bon, nous essayons celle-là, madame. Héritage. Oui. Secteur 410 toujours.
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0: Allô, madame?
1: C'est ça.
0: C'est ça? Ben voilà, secteur 410. Héritage.
1: Et comment, secteur 410, il veut dire quoi? C'est quoi?
0: Ben c'est le nom du groupe, madame.
1: Ah, ben madame, ben il est...
0: Ben, doit, ben il sort de Saint-Pierre, il donne à où le code postal?
1: Merci bien.
0: En tout cas, madame, sachez que pour les 45 ans de Freedom, Bana sera là au cas où souvenir battait carré.
1: Où ça, à Saint-Pierre?
0: Non, madame.
1: Saint-Denis?
0: Saint-Paul, Expo Bat.
1: Ah oui, les vrais.
0: C'est le 7 août.
1: Non,
0: madame, tout ça, le temps nous passe pour expliquer à autres, ça, ça, tu n'entends pas?
1: D'accord. Ben non, non, mais c'est pas ça. Écoute, non. Parce que, écoute, m'écoute pas, enfin, m'écoute pas, m'écoute Radio Freedom 2.
0: Oui.
1: Assez souvent. Mais, moi, j'ai entendu tout ça ce matin. Mais moi, les âgés, m'a fait oublier.
0: Non, les pas grave, madame. Nous va répéter à autres. Nous les là pour ça. Inquiète pas, toi.
1: Répète, parce qu'il y en a beaucoup de vieux monde qui écoutent à autres, en fait.
0: Ben oui.
1: Parce que moi, les âgés, moi, j'ai 74 ans.
0: Ben, en tout cas, on sera la bienvenue. C'est le 7 août.
1: Mm-hmm.
0: Prenez pas vos billets à la dernière minute.
1: Mm-hmm.
0: Et ce sera au parc Expo Bat.
1: Ok, c'est marqué.
0: Voilà.
1: Bonne journée.
0: Bonne journée, madame. Merci. Au revoir.
1: Merci beaucoup. Merci.
0: Allez, bonne journée.
1: Au revoir.
0: Et oui, tout au long de cette heure, vous pouvez écouter le secteur 410 sur Freedom 2 pour les fans. Allez-y, connectez-vous. Radio Freedom, nous, on continue du côté du standard Freedom. Bonjour. Allô?
2: Oui, bonjour.
0: Oui, bonjour.
2: Bonjour.
0: Oui.
2: Bonjour. Allô, oui, bonjour.
0: Bonjour, monsieur. Il fait quatrième fois, mais oh, bonjour, mais si on ça passe une bonne journée.
2: Désolé, madame. comment, ma mère, écoute, ton Freedom, tout à l'heure, il y a quelqu'un qui a retrouvé ma carte bleue.
0: Ah bon, à quel nom?
2: J'ai pas pu prendre le numéro Erlan.
0: Erlan.
2: H. Elle a dit mon nom, mais je peux pas donner mon nom. C'est Erlan. F-H.
0: F. Et à quelle heure la dame a appelé?
2: Eh bien, il y a peut-être 5 minutes là, j'étais au téléphone, j'ai pas pu prendre le numéro. Là.
0: Du côté de Cazienne Saint-Pierre là?
2: Oui, Cazienne Saint-Pierre, le clair, oui.
0: Signici? Signiaci?
2: Ouais.
0: La dame, elle a donné le nom, elle. Hein? Mais on a la chance, le madame a dit, elle s'est pas fait quoi, ça, avec.
2: C'est vraiment plus rien, mais elle a déjà mis en arrêt de travail, donc.
0: Aïe, aïe, aïe, mais quoi arrive à vous, monsieur?
2: Quadri de ponctage.
0: Aïe. Il fait mal?
2: La guérison, il fait mal, ouais. Ça c'est, ouais.
0: Bon, ben au moins il guérit, c'est déjà ça, c'est la bonne nouvelle.
2: Ben il arrive à plus travailler. Hein.
0: Ouh, ça l'est plus compliqué.
2: Ouais.
0: Bon. Mais là, dans tout ça, au moins, où la tombe sur une âme charitable, que la retrouve ou de bonnes papiers.
2: Ben oui, et très bien, oui.
0: On a de quoi noter, monsieur, mais donnez-nous le numéro tout de suite.
2: Ok, 06-93, c'est sûr.
0: Oui, 41-41-52.
2: 41-41-52.
0: Voilà. Et où vas-y, elle met ainsi, embrasse elle de côté.
2: Elle ne manquera pas. Et en tout cas, ma maman écoute, mais c'est un plaisir pour elle.
0: Ah, ben c'est super. Elle change par radio, reste la même.
2: Ok, ça marche.
0: Allez, bonne journée. Au revoir. Eh bien oui, si nous pouvons rendre service aux auditeurs. Les auditeurs qui rendent service aux auditeurs. Radio Freedom, bonjour. Freedom, bonjour.
3: Oui, bonjour.
0: Bonjour, monsieur.
3: Oui, en fait, je vous appelle parce que j'ai retrouvé une carte nationale d'identité et un permis de conduire.
0: Bien sûr, où se la trouve ça et à quel nom?
3: Alors, on trouve ça donc sur Champfleury et c'est alors, les deux noms de monsieur, Lachoumanin Clébert Stéphane.
0: Lachoumanin Clébert Stéphane.
3: Voilà.
0: Et tous les papiers là, ce nom-là?
3: Oui, c'est la carte d'identité et le permis de conduire.
0: D'accord. À quel numéro de téléphone la personne y pourra récupérer, Saïko?
3: Le numéro qui s'affiche là.
0: Pardon, monsieur?
3: 06 92 48 10 98.
0: Ok, super. 48 10 98.
3: C'est ça.
0: Ok, ben merci beaucoup, monsieur.
3: Je vous en prie.
0: Pour monsieur Lachoumanin Clébert Stéphane. Et on a retrouvé un porte-monnaie, une carte vitale au nom de Dubosc Thierry, retrouvé à la rivière Saint-Louis, appelé Fernand au 06 92 01 36 23. 06 92 01 36 23 pour des papiers au nom de Dubosc Thierry. On continue du côté du standard. Préparez vos papiers et vos stylos. Bientôt, Thierry Léger va vous donner les pronostics. Et il faudra suivre, hein. Radio Freedom, bonjour. Allô, allô.
4: Allô.
0: Bonjour madame.
4: C'est moi ?
0: Oui, c'est vous. Bonjour. Bienvenue.
4: Bonjour. Bonjour madame. Je voulais passer un coup de gueule pour la civis, du moins. Ils disent, ce matin j'ai entendu qu'ils disent qu'ils n'ont pas, ils ne peuvent pas ramasser partout parce que il y a trop de déchets.
0: À cause de ce mouvement de grève, là, madame ?
4: Oui, oui. Prenez une autre entreprise. Si ont pris déjà quelqu'un, prenez une autre entreprise pour nous aider. Nous, on a les poubelles depuis le 13. Le 13. Les poubelles sont chez nous.
0: Et vous êtes dans quel secteur, madame ?
4: Comment ?
0: Vous êtes dans quel secteur ?
4: Mais la ravine des Cabouilles.
0: Oui, c'est vrai que ça fait
4: les
0: plusieurs jours.
4: Ils ne passent pas, hein. Quand je suis dans une impasse, ben, personne ne lui est passé. On a huit voisins, là.
0: Et là, depuis le 13 juillet,
4: ils sont entassés.
0: Aucune collecte n'a été effectuée. Ah, madame ?
4: Ils disent que oui.
0: Je vous dis, depuis le 13 juillet, il n'y a aucun ramassage qui a été effectué.
4: Oui, oui, oui, vous pouvez. Je peux vous donner des numéros et vous allez appeler. C'est comme ça, depuis le 13 juillet, on a mis le soir.
0: Mais madame, mais comment vous faites ?
4: Du 12, le 13 c'était lundi, ben le mardi c'était férié, mais on attend, on n'a jamais passé.
0: Parce qu'on sait qu'eux, ils sont en grève, mais il y a certains secteurs, il y a eu quand même des collègues, madame, au moins une fois.
4: Mais nous, non, je vous dis. Je ne mens pas. Pourquoi mentir ?
0: Oui, ben oui, madame. Au contraire, on vous fait confiance. Mais madame, c'est vrai que là, vous, en plus, vous avez l'air d'une personne âgée.
4: Oui, bien sûr, je peux pas. Et même, je peux même pas porter la poubelle, vu que c'est plein. Comment on fait ?
0: Oui, et en plus, vous n'allez pas vous amuser à emmener...
4: Moi, je trouve qu'il faut que le maire, la civis, si, je comprends qu'ils sont en grève. Ils ont dit... Ce matin, j'ai entendu qu'ils sont débordés et il y a trop, comme si qu'il y avait trop de déchets pour ramasser. Trop de déchets par rapport aux écarts. Mais bon, mais trop de déchets. Prenez une autre entreprise, prenez une deuxième, faites payer le Richebois, c'est pas notre faute, ça. Nous, on paye nos impôts quand même.
0: Ben oui, c'est pas normal que ce soit tout le temps la population qui doit assumer les erreurs des collectivités, madame.
4: Les droits des autres. Ça, je n'accepte pas. Je n'accepte pas. Je suis obligée d'accepter, là. Là, j'ai pas le choix. Mais il faut qu'il y ait quelque chose pour nous, quand même.
0: Oui, mais combien de temps vous allez accepter, madame ?
4: Comment ?
0: Combien de temps vous pouvez vivre comme ça avec vos déchets ? Ça va attirer les rats.
4: J'ai plus de place. On nous dit de trier. J'ai plus de place dans mon congélateur pour mettre les déchets alimentaires. Qu'est-ce que je fais ? Ah, ça commence à m'énerver quand même.
0: Ben, on lance l'appel, madame. On va voir avec les autres auditeurs qui sont dans le même secteur que vous, qui sont dans la même galère, on va dire. Ben, comment ils font ? Parce que là, vous, personne âgée, vous n'allez pas tirer une poubelle.
4: Je ne sais pas. Les autres, ils font pareil. Moi, dans mon impasse, les gens ont mis... Des sachets de poubelles remplis de déchets alimentaires, dehors. Mais moi, je peux pas. Je sais pas. Les verres vont venir chez moi, rentrer dans ma maison, non, bientôt.
0: Ben, c'est ça, madame.
4: Quoi ? Moi, je dis simplement à monsieur le maire, puisqu'il a parlé, il a dit au nom de la civis ce matin, la civis a parlé. Ils ont dit que c'est trop, ils sont débordés, il y a trop de déchets. Il y a trop de déchets, ça, du moment que ça a accumulé. Je comprends, moi. Mais en même temps, il faut prendre une autre entreprise et mettre sur le dos de Richebourg. C'est pas notre faute.
0: Ben, c'est pas la population de payer. Ben là, on va voir avec les autres auditeurs comment eux, ils se débrouillent. Peut-être qu'ils ont une astuce inconsciente.
4: Je connais plein. Vous pouvez, et même monsieur le maire, ils peuvent passer avec son camion, avec les camions en dehors, et voir tous les poubelles, comment ils sont rangés dans le chemin clair, par exemple. Par exemple, moi j'habite dans ce chemin-là.
0: Donc chemin Klein, la ravine des Cabris Saint-Pierre.
4: Oui, oui. Mais qu'il passe au moins dans les impasses. Ça aussi, c'est important.
0: Merci beaucoup, madame.
4: Comment ?
0: Je vous dis merci beaucoup. On va voir avec les auditeurs comment eux se débrouillent.
4: Merci de m'avoir rappelé. Merci beaucoup de Radio Freedom.
0: Est-ce qu'ils ont des conseils pour vous? En tout cas, madame, si vous avez besoin de parler, n'hésitez pas. On est là. Vous pouvez nous rappeler tous les jours si vous voulez.
4: Oui, ben, je crois que demain, je peux rappeler si ça n'a pas marché, parce que j'en ai marre.
0: Ah, mais on l'entend et on le comprend surtout, madame.
4: Ben, merci de me
0: comprendre. Merci à vous, bon courage.
4: Moi, mais il y a d'autres personnes comme moi, je vous dis.
0: Malheureusement, madame, si vous étiez la seule, et encore,
4: moi,
0: mais vous n'êtes pas la seule.
4: Chez moi, il y a quelqu'un qui est malade, qui met des couches.
0: Ben,
4: je
0: lui
4: demande comment il faut, hein.
0: Ah, oh, mon Dieu, pauvre. Ben, j'imagine même pas la situation, madame.
4: Oui, ben merci beaucoup.
0: Merci à vous et bon courage surtout, madame.
4: Merci et bonne journée à vous. Merci,
0: à vous aussi.
4: Merci pour tout.
0: Au revoir. Si vous avez des conseils pour cette dame et si vous avez des informations, qu'est-ce qui se passe au niveau de la Civis? Oui, il y a eu une grève, mais est-ce que cette grève va être rattrapée? Est-ce que là, parce que chemin Klein, cette dame qui est assez âgée, elle en peut plus. Coup de gueule pour la Civis. Nous, on continue du côté du standard. Mais juste avant, on va retrouver... J'espère que vous avez pris vos stylos, hein. Préparez-vous à noter, puisque oui, Thierry va nous donner son pronostic aujourd'hui. Et là, dis pas que je parle trop vite, parce que c'est pas moi qui parle.
5: Direction l'hippodrome de Dieppe pour ce quintet, un handicap qui réunira 16 pur sang âgés de 4 à 8 ans sur la distance de 2400 mètres. Et il est légitime de faire confiance au numéro 5, Ramsey, 10, Mr. T et 1, Love is Gold, classés respectivement 1er, 2e et 6e, assez près les uns des autres, dans un quintet similaire le 8 juin à Angers sur 2300 mètres. Et à la lecture de cette performance, ces trois-là doivent automatiquement figurer dans une sélection. Derrière ces trois priorités, je vous recommande Tamise, le numéro 14, à ne surtout pas condamner sur son dernier échec à ce niveau le 2 juin sur l'hippodrome de Saint-Cloud, ayant depuis très bien retravaillé. Zulu Warrior, le numéro 2, irrésistible en dernier lieu à Londres.

0: Mais fallait t'aider tout avant.
1: Allez, bon. Madame, il y a là. Attends, moi, là.
0: L'ami, entends-toi.
1: Ça allait mieux?
0: Mais monsieur, sous tes causes, oui.
1: Madame, il appelle à oublier depuis les trois. Je ne vais pas entendre le bon média marche pas poubelle, hein.
0: Oui.
1: Côté, c'est le sud, ça, madame. C'est la région sud, c'est ça? Non, c'est pas ça.
0: Dans le sud, oui. La ravine des Cabris pour cette dame.
1: Oui, mais quand c'est la ravine des Cabris, madame, c'est que pas chez les autres endroits, ils ramassent. En tout cas, c'est le sud. Mais ils croient que dans le sud, il y a des communes, c'est pas partie de la civile, un truc comme ça. Ils croient, hein. Ça sort dedans, quelque chose comme ça. Madame, il y a bientôt, là, le 15 octobre. Parce que les impôts fonciers, ça sort.
0: Oui, mais ça, il faut payer, ça, monsieur.
1: La taxe foncière, avec un colonne, il manquait, taxe enlèvement d'ordures ménagères.
0: Oui,
1: mais... Là, je peux calculer. Mais partout, madame, ça soit la question, ou tous ces trucs-là, c'est la communauté de communes, madame, qui occupe la poubelle. Mais là, je peux calculer quel pourcentage d'augmentation, madame. Mais madame, là, de nous, même, je pense, madame, c'est un peu révolutionnaire, à dire tout de suite, hein. Tout s'arrête là, même, il bouille, papa, il se paie avec lui, mange avec lui. Mais là, il va venir aller dans la rue, devant le bureau, là-bas, dans le public, là-bas, à me faire aller qu'elle voit ce petit plomb, que causer, il avance pas, mais... C'est bon, c'est pas du tout grave, les gens. Ils pètent là-bas, les affaires, ils avancent. Grave, les gens, ils pètent, ils avancent. Les autres peuvent pas, Allez, les autres, allez. Prends un avocat, un truc comme ça, prends un groupe, une association. Attaque ça devant le tribunal là-bas. Où est-ce trouvé comment il se passe en France, madame? Quand il se passe Marseille, il y a quand il tient le poubelle là-bas, c'est pas des chiffres. Mais l'affaire est réglée. Là, il y a 20 ans, là. Là, je peux calculer pour garder, pour cliquer le téléphone, pour voir si le spay fait tomber, c'est indemnité. Et là, en attendant, la poubelle, il pue devant ton porte. Et là, je peux calculer pour payer. Et allez, va-t'en t'en faire, ravine des cabriolets. Ne me dites pas, là-bas, madame, il me dit, oui, il faut aller, il faut que ce soit dedans, mais il faut arrêter de dormir. Je m'explique plus. Et bon, madame, je suis fait un petit.
0: Merci, monsieur. En tout cas, vous connaissez que notre taxe foncière ne baissera pas.
1: Et madame, qui fait une augmentation de la taxe foncière, madame. Où est la commune, le département, la région et la communauté de communes. La communauté de communes, c'est qui occupe la bien ménagère. Là, je te bouge pas, madame, un petit lot. Ok, descend, on est devant la civis là-bas. Allez voir le breton, pas le lord. Mais que les pas, je peux partir de ça. Occupe votre cas. Laisse pas votre fille, marque de pied comme ça. C'est les moutons coupent jusqu'à quel point. Toi, tu payes le créole, lui paye même. Augmentation de temps, lui paye même. À un moment donné, il me rappelle encore, bon, madame Daouma, là. T'es pour crier, madame, le maire, avant, il est voilà. Là, il y a eu la taxe, c'est pas pour bien, pour faire la fousse à dehors, avec madame, là. T'as entendu trop parler, peut-être, madame, là, il apaise un peu le tapir. Là, il recommence la balance, toute pour bataille, madame. Allez, je t'écoute à moi, c'est que ça va, c'est que tu écoutes à moi. Allez, devant le civis, là-bas, allez, normalement, on a eu des comptes, parce que là, là, on a calculé de 20% l'augmentation pour le monde de taxes en bien ménagère. Et garde depuis combien de joyeux enlève pas du tout. C'est tout un petit peu. Et la commune est pareil, c'est la commune Saint-Pierre avec des cabris. Alors occupe son cas et coule bas par le Lorient, David Lorient. Mais que des chiffres, il suivent un peu la politique comme ça. Là, il parle pas du tout, là. Donc là, c'est pas une réquisition. Enfin, madame, tu m'as donné les couilles, laisse-toi je te faire. Hein?
0: En tout cas, nous comptons qu'on n'est pas content, monsieur.
1: Comment bien, peut-être qu'on se voit, madame, hein? Les micro-pons, ils coûtent même de bonnes manières. Imagine un truc devant ton porte à poubelle, ça veut dire qu'il y a le verre partout. Non, je ne sais pas si l'interdit, madame, bonnet dans l'ouest, oui, bonnet dans l'autre. Avant, t'es passé lundi et jeudi, la poubelle. Maintenant, il passe rien lundi. Mais le prix de la poubelle n'a pas baissé, madame. Le prix de la casse à l'allemand dans l'eau, l'a redoublé. Vous comprenez l'affaire? Et ne bouge pas, ne dis pas rien. Tu te demandes rien, mais du moment. Ben, quand même, dans les écus, c'est ça, madame, les écus. Vous comprenez? D'attendre les autres, sa bataille. Après, ben, voilà, ben, voté avec lui, il l'a gagné. Non, que ça, Michel. Ma fille, arrête, là, madame, vous comprenez? C'est big out. Le big out de l'homme, pas de l'est, pas de faire. Bonne madame, plus fort que les hommes comme là.
0: En tout cas, merci beaucoup pour ta vie, monsieur.
1: Bien, madame, oui. Quand un groupe commence, descend, on va trouver après-midi, si on pas une solution. Ou bien, ça, aller voir un avocat. Allez, c'est le tribunal à référer. Retrouvez, si tu trouves pas une solution, vite fait, madame. Voilà.
0: Allez, merci, monsieur. Bonne journée. Enfin, monsieur Lazo, de toute façon, le taxe foncier, là, pour calculer. Mais en attendant, avant, tu ramasses deux fois la plus belle, mais plus maintenant. Et nos impôts, ils augmentent même. Radio Freedom, on continue du côté du standard. Freedom, bonjour.
2: Oui, allô?
0: Oui, bonjour, madame.
2: Oui, bonjour, vous m'entendez, là?
0: Oui, je vous entends.

0: madame.
1: Oui, bonjour. Oui, c'était pour signaler un vol de tortue.
0: Aïe, aïe, aïe. Comment ils ont fait, madame? Pourtant, la tortue, elle marche pas très vite.
1: J'ai du mal à vous entendre, madame. Pardon?
0: Je vous dis, pourtant, la tortue, elle marche pas très vite.
1: Oh, purée. Elle court, vous voulez dire?
0: Ah bon?
1: Tu dis que... Ah ouais. Mais le problème, c'est que je ne sais pas si on me l'a prise ou si elle est partie. Mais je pense plus pour la première solution, hein. Parce qu'elle était dans son parc il y a 2 jours, et là, elle y est plus.
0: Alors, ça s'est passé où et quand?
1: Alors, c'est sur Saint-Gilles-des-Hauts, chez Magalier.
0: D'accord, mais comme vous me dites, elle est dans son parc, c'est dans la cour?
1: Oui, mais la cour, il suffit d'ouvrir le portail pour entrer, hein.
0: Ah.
1: C'est un miracle, je veux dire.
0: D'accord, donc là, quelqu'un serait rentré dans votre cour, aurait pris votre tortue et serait parti, quoi.
1: Ouais. Et c'est une grosse tortue, elle a plus de 30 ans.
0: Ah oui, ben madame, elle est loin, tortue, 30 ans.
1: Ah ben, moi, je ne viens pas soulever, hein. Mais un monsieur, il gagne.
0: D'accord.
1: Alors, c'est malheureux parce que moi, mon petit-fils, qu'elle est quand même très attachée à cette tortue, et ben, il est malheureux, quoi.
0: Et là, vous n'avez rien entendu?
1: J'ai pas compris, pardon?
0: Là, vous n'avez rien entendu, parce que madame, si vous me dites que c'est une grosse tortue...
1: Non, on n'a rien entendu du tout. Ce matin, on s'est réveillé, on a regardé, elle est là.
0: Bon, ben peut-être qu'elle est partie se promener. Comme Franklin, la tortue, il est parti à l'aventure.
1: Ah ouais, mais je pense pas. Je pense pas.
0: Bah en tout cas, on va lancer l'appel aux auditeurs, peut-être que quelqu'un...
1: Peut-être qu'effectivement, elle est partie dans le chemin et quelqu'un l'a ramassée dans le chemin, je sais pas.
0: Bah on va essayer de compter là-dessus, surtout.
1: Sinon, je serai éventuellement qui m'appelle.
0: Ou si quelqu'un a vu quelqu'un vend une tortue.
1: J'ai pas compris, quoi.
0: Si quelqu'un a entendu qu'on vend une tortue, ce serait peut-être plus ça.
1: Ben, je sais pas. Non, alors si elle est passée dans le chemin, quelqu'un a vu, il peut très bien la ramasser, puis attendre que quelqu'un la réclame. Alors, si c'est le cas, ben, qu'elle m'appelle éventuellement.
0: Bon, on va faire une exception, madame, parce que généralement, pour les péates, c'est le soir, mais comme là, on peut penser que ce serait un vol, laissez votre numéro de téléphone, madame.
1: J'ai pas compris.
0: Laissez votre numéro. Je crois qu'il y a un souci, parce que moi, je vous entends très bien, mais vous m'entendez très, très mal.
1: Ouais, moi, Oui, alors, vous me demandiez?
0: Alors, c'est... Laissez votre numéro de téléphone pour la personne.
1: Alors, 06 92 50 76 34.
0: 06 92 50 76 34.
1: Voilà.
0: Merci beaucoup.
1: La tortue était dans le chemin, qu'il l'a récupérée, éventuellement qu'il me rappelle. Elle se prénomme Caroline, et quand on l'appelle, elle vient tout de suite.
0: D'accord, donc elle s'appelle Caroline, et elle répond
1: oui,
0: à son petit
1: prénom. Elle s'appelle Caroline.
0: Ok, il n'y a pas de souci. Donc, pour retrouver Caroline, 06 92 50 76 34.
1: Voilà, c'est gentil, madame.
0: Bonne journée à vous et bon courage, madame.
1: Merci beaucoup,
0: hein.
1: À la
0: fois. Au revoir. Ben oui, quand les enfants sont attachés aux tortues comme ça, ça fait bizarre de plus la retrouver. Radio Freedom, bonjour. Allô?
2: Oui, allô?
0: Oui, bonjour.
2: Oui, bonjour, excusez-moi de vous déranger. Je vous appelle parce que vous avez reçu un appel comme quoi vous avez retrouvé des documents au nom de l'Achumana Stéphane Kléber.
0: Oui, il y a une gentille dame qui nous a appelé tout à l'heure. Je crois que c'est une dame ou un monsieur, je ne sais plus.
2: D'accord. Et comment on fait pour pouvoir les retrouver? Nous faire les récupérer du coup?
0: Oui, alors vous appelez le 06 92
2: oui.
0: 48
2: alors, 10 06 92 48
0: 10 98 48 10 98.
2: Ok, merci beaucoup.
0: Bonne journée à vous, au revoir.
2: Merci, vous aussi, au revoir.
0: Eh bien oui, mais c'est la série des péatés des trouvés. Freedom, bonjour. Allô?
3: Oui, bonjour.
0: Oui, bonjour.
3: Je vous appelle parce qu'il a été retrouvé ce matin des clés de voiture.
0: Ah, vous aussi.
3: Sur le parking du Mail de Rodrigue à l'Ermitage.
0: Oui.
3: Et elles ont été déposées à... C'est une clé, hein, pas une carte. Elles ont été déposées au Café Métis.
0: D'accord, donc des clés de véhicules retrouvées ce matin à l'Ermitage.
3: Voilà, alors j'ai pas regardé le logo sur la clé, savoir quelle était la marque de la voiture. La seule chose dont je me souviens, c'est qu'elle a un porte-clés avec attaché un petit jeton de caddie métallique.
0: D'accord. Ok, ben c'est noté. Donc là, la personne, elle ne vous appelle pas, elle va directement au café Métis.
3: C'est le clé parce que je ne suis pas dit.
0: Oui, mais il n'y a pas de souci, madame. En tout cas, c'est gentil à vous d'avoir eu le... Vous n'êtes pas d'ici, vous m'avez dit
3: Non, enfin, j'habite Saint-Gilles-Léo, donc...
0: Ah,
3: Saint-Gilles-les-Bains, quoi, je veux dire.
0: D'accord, ok, pas de souci. Au moins, vous avez eu le bon réflexe, appel Freedom.
3: Exactement. Ok, passez une bonne journée.
0: Merci beaucoup, bonne journée à vous, au revoir.
3: Au revoir.
0: Radio Freedom, 99-12-00, Freedom, bonjour.
4: Allô, bonjour.
0: Bonjour, madame.
4: Ça va?
0: Moi, ça va, yo.
4: Ça va, Nancy. Même le monsieur avait parlé, il est là, pour la commune dans le sud. Au Liaglomounia Boy, il y a une radio. Allez, viens devant la mairie, devant la civiste là-bas. Quand on a volé, je n'ai pas vu. Normalement, quand on travaillait, ils demandaient un prime, je ne t'y pas donné. Et moi, là, même que midi par mon nom, de mon icône qui m'y moi, je m'en fous. Parce que normalement, là, la commune Saint-Pierre, c'est la ville cochon, la ville marcotte. Ils nettoient même pas une merde. Ben, de toute façon, là, ben, le Mouni paye les impôts, c'est pourquoi
0: hein? Ben oui, madame, mais il ne peut pas dire de moi, on a les chaviers autres pour aller devant la mairie quand même.
4: Non, à moi, on connaît. Moi, normalement, si continuer comme ça, oui. Parce que normalement, c'est une bonne manifestation. On va voir si je trouve pas le bout à ça. Franchement, là, je te casse derrière un bureau, je ne bouge pas. Donc on a fait le trou là qui s'arrête des autres. Hein? À nous créons là, nous plaît là qui même, mais il donne à nous la merde pour manger, vous venez avec la merde. Mais maintenant, il y a la mode ça.
0: Au revoir, madame. En tout cas, madame, là, t'es en collée, hein. Elle aussi, elle y comprend pas. Radio Freedom, on continue du côté du standard. Freedom, bonjour.
5: Allô, bonjour.
0: Oui, bonjour, madame.
5: Oui, bonjour. Oui, c'est pour dire aussi que, ben, sur Terre Sainte aussi, hein, les poubelles, ils débordent partout, les pains, voilà. Hein. C'est pas très hygiénique, quoi.
0: Mais là, ça fait combien de temps qu'on n'a pas ramassé vos poubelles, madame?
5: À peu près, ben, 2 semaines, à peu près, hein.
0: Ah, d'accord. Donc, vous, ça fait une semaine.
5: Oui, non, 2.
0: Ah, mon Dieu, oui. Mais t'es trop gentil.
5: Depuis la grève a commencé.
0: Mais, madame, la grève a commencé, d'accord. On comprend les revendications des salariés. Mais en attendant, il n'y a pas un minimum, un minimum.
5: Non, on n'a point. Depuis ce temps-là, oulala. Ils débordent tout sur la route, tout ça. Oh, les pas propres, avec les chiens, tout ça, voilà. Les dégueulasses, quoi, en fait.
0: Et là, vous êtes du côté de TS Sainte, vous m'avez dit, hein?
5: TS Sainte, oui.
0: Madame, mais
5: oui,
0: comment il fait?
5: Le rond-point, tout ça, là, hein, ben, toute la cité, hein, tout TS Sainte, quoi, en fait.
0: Madame, ben, à un moment, la poubelle, quand elle est pleine, au gay, puis stocker.
5: Ah, ben, c'est pas non, que ça y passe, passer les rats va envahir partout, hein.
0: Et mais même les rats, madame, l'odeur.
5: Ben oui.
0: Ou qu'elle puis reçoit de mon autre case, ou qu'elle puis fait rien, maman, il est là, c'est vacances.
5: Ben, c'est ça. Non, mais moi, m'a mis la poubelle dehors. De toute façon, moi, tous les poubelles sont dehors, en fait.
0: Ben. Mais là, nous, ça pas demande de mon emmène notre sac poubelle, la déchetterie tous les jours, quand même, lundi.
5: Ben, c'est ça. Moi, on m'a mis dehors parce que on a mis pour le ramassage. Et là, elle avait la poubelle verte, que, voilà, elle n'a pas ramassée. Plus, elle avait la poubelle jaune qui devait passer aussi dans la semaine que je lâchais le truc, là. Et ben la poubelle jaune aussi, il déporte, quoi. Heureusement, la poubelle jaune, c'est des déchets, je veux dire, secs. Donc, elle est moins impactante.
0: Mais, oui, mais quand même. C'est-à-dire
5: que pour les déchets ménagers, avec les couches, les ceci, cela, les mouches et en tout, les poubelles, les ventrées en l'air comme ça, les...
0: Mais elle n'est pas jolie, madame.
5: Ah, rien que c'est pas joli. Non, disons, passons pour la beauté, mais pour le deux.
0: Mais pour le deux. Oui, il est vrai. Pour la beauté, c'est pas Noël. C'est pas une décoration Noël. Ah,
5: nous avons besoin de la beauté, nous. Nous avons besoin de la propreté, bientôt.
0: Mais c'est ça. Et là, les nappes...
5: Parce que c'est l'hygiène, surtout.
0: Et là, les collectivités, voilà. Ils ne disent pas autre rien, quoi.
5: Ben voilà. Et là, nous mettons notre poubelle dehors. Il faut nous trouver notre petit sac poubelle que nous remplis, nous ça mettre dehors. Ben, c'est à mesure, la poubelle, là, il remplit deux semaines, combien de temps, voilà, c'est ça. Ben, il remplit même, et puis les autres poubelles, ils voient, et bon, on va remettre d'autres poubelles par-dessus, voilà. Donc, les fatigants, de voir ça à chaque fois, on passe à côté des grosses poubelles, qui sont mauvais, le mouchin autour, tout ça. parce qu'on a des petites poubelles ménagères que les gens mettent des poubelles dans la cour, ils mettent dehors. Plus encore, les gros poubelles, ben là, ils mettent dehors. Bonne militaire en l'air là-bas, là, ils mettent ça dehors, bonne grande poubelle là. Ça les plein à bord.
0: Ben oui, madame. Ah, oui. Mais là, la situation, quel moment ça va s'arranger, quoi? C'est ça la question?
5: Donc, dépêchez de finir votre grève, quoi. Ou bien mettre des gens, d'autres personnes, quelque part.
0: Ben, c'est ce qu'une dame l'a dit tout à l'heure. Prends une autre société.
5: Voilà, que tu payes un autre prestataire, mais nous ne voit pas, nous, que l'autre prestataire fait.
0: Ben, la question est posée, madame. On va voir si quelqu'un est capable de répondre à votre question.
5: Ah, oui, je n'oublie pas la région de Terre-Sainte.
0: Et madame, n'oublie pas payer de feuille taxe foncière.
5: Ben, c'est ça. Mais c'est pour ça de là, je ne te mets pas en attente, tout le monde.
0: Demande, madame, si les calculs sont au prorata.
5: Voilà.
0: En tout cas, nous, on rigole parce que nous, on n'est pas dans notre situation, mais il est vrai qu'il doit être compliqué. Oui,
5: parce que ça paye avec trop aussi. C'est pas bon pour la santé non plus.
0: Bah, fais lève de tension. Envoie la facture, docteur. Ben, non, la tension l'a augmenté.
5: Voilà.
0: En tout cas, madame, on comprend. Et n'hésitez pas à nous rappeler.
5: D'accord, merci.
0: Bonne journée, au revoir. Oui, c'est vrai qu'on en rigole, malheureusement, comme dit cette dame, on ne peut que en rigoler, prendre la chose comme elle vient. Parce que là, ça fait 2 semaines qu'elle n'a pas de collecte d'ordures ménagères du côté de Terre-Sainte-Saint-Pierre, quoi. 02 62 99 12 00. Freedom, bonjour.
6: Madame, bonjour.
0: Bonjour, madame.
6: Vous allez bien?
0: Moi, ça va, et vous?
6: Oui, ça va. Je vous dis quelque chose.
0: Bien sûr, madame.
6: Dis-moi, madame. Et déjà, nous, comme la dame l'a dit tout à l'heure.
0: Oui.
6: Pour les poubelles.
0: Oui.
6: Ici, la petite île, encore pire, encore les chiens, tout a fait chier dedans. Tout n'a plus rien été propre.
0: Pourquoi? Vous aussi, vous dépendez de la civise du côté de petite île, madame?
6: Oui. Et là, on a presque 15 jours, les poubelles de défendre, jamais ramassées. Ça, c'est inadmissible.
0: Et là, comment vous faites?
6: Et qu'est-ce que je fais? Ben, je mets dans les sacs, et puis je bouge bien, mais les chiens, si elles l'ont mangé dans les chiens, les chiens pour de manger. Voilà. Et ça y est, tiens les animaux, tiens les chiens, les chats, parce que je n'ai pas de manger, ben, je faisais trouver une solution.
0: Ok, ben madame, ben oui, mais jusqu'à quand on vend en bas le bon sac comme ça? Ouais, et en plus, nous autres devant.
6: La coupe, elle est brodée, il n'y a plus rien qui rentre dedans, voilà. Alors, je ne comprends pas pourquoi il y en a deux communes, la petite île et Saint-Pierre. Et la dame tout à l'heure, elle avait bien raison.
0: Ben oui, mais là, le problème, madame, vous avez raison, il n'y a pas de souci. Mais c'est quoi la solution? Comment? Est-ce qu'il y a un service minimum? Est-ce qu'à un moment, la préfecture va décider de faire réquisitionner une équipe? Parce que, madame, ça fait 15 jours.
6: Ben, depuis le 9 juillet, et là, nous sommes déjà le 30, presque un mois bientôt.
0: Parce que là, quand même, il faut que les élus y réagissent.
6: Parce que franchement, et puis si ça continue comme ça monte jusqu'à aller dans le chemin là-bas. Voilà, et là, ça sera content.
0: Ben, je ne sais pas s'ils seront contents, mais en tout cas, il faudra trouver une solution pour la population.
6: Mais ben, bien sûr, parce que le maire et l'ami devraient regarder un petit peu, la bonne situation quand même.
0: Ben oui, madame. Ben, on va voir avec les autres auditeurs, on continue à faire un petit tour du sud, ceux qui dépendent de la civis.
6: Moi, jamais me demander. Nicole n'a pas de numéro.
0: Ben, nous, écoutez la radio, madame. Comme ça, vous connaissez pas tout seul.
6: Oui. Et je voulais demander aussi, madame, s'il vous plaît.
0: Oui.
6: Demande les auditeurs. Parce que j'ai des brûlés à les pieds. Parce que là, tu connais un petit peu. Moi, je ne connais pas rien. Demande à là, si tu peux trouver une solution pour mes pieds. Parce que le soir, je ne dors pas du tout avec mes pieds, madame.
0: Mais on en a des brûlures sous le pied, madame?
6: Oui. Mais mes doigts de pied, tout ça, on dirait le feu pris dedans. Moi, j'ai essayé de peut-être dans ma qualité de médicament. Et quand ça prend ça, mais dans toute la journée, il ne fait plus rien. Alors, il ne prend plus. Voilà.
0: Mais après, madame, on connaît qu'il faut faire attention avec les conseils d'auditeurs. Nous valons l'appel, madame, pas de problème.
6: Merci, madame.
0: Voilà, mais fais attention quand même. Est-ce qu'on est un diabète, hypertension?
6: Oui. Non, fais attention, non, mais diabète, j'en ai, oui, ça c'est vrai.
0: Voilà. Et le médecin n'a pas dit si c'est dû au diabète?
6: Ben, allez, tout ce que ça va, tous les docteurs qui ça va, dis-moi, c'est ça. Dis-moi, c'est la jeunesse. Voilà.
0: Ah non, parce que vous les diabétiques et vous les vieilles?
6: Ben, je n'ai pas dit ça, copain, non, mais c'est moi qui ai chevalouté parce que je m'en fous, ça m'en légère, moi, là, quoi, m'en ai la diabète parce que à cause de la jeunesse. Mamie dit la jeunesse, mais c'est la vieillesse.
0: Oui, ma pauvre. Bon, ben, nous allons voir si on a des conseils d'auditeurs, des conseils qu'il prend en compte que vous les diabétiques. Et mais, comme disait madame, hein, les pas tous les conseils les bons à prendre. Fais attention, demande l'avis du médecin quand même. Les bons?
6: Oui, ben, je demande aussi, madame, vous inquiétez pas.
0: Les bons. Allez, bonne journée, madame.
6: Madame, s'il vous plaît.
0: Oui.
6: Merci, votre gentillesse. Merci, Freedom. Et encore, bon anniversaire, Freedom. Joyeux anniversaire. Joyeux anniversaire, Freedom. Joyeux anniversaire.
0: Allez, bonne journée, merci.
6: Allez, au revoir, madame.
0: Au revoir.
6: Au revoir. Au revoir.
0: Elle est trop mignonne. Bon, malgré, vous voyez, malgré la galère de ces gens avec leurs collègues de deux poubelles, ils gardent le sourire. Merci, madame. Ça nous fait chaud au cœur. Radio Freedom, bonjour. Allô? Allô, allô? Allô, allô? Bon, ben, on va passer à côté, hein? Allô, une fois? Bon, ben, nous va retrouver tout à l'heure. Radio terminée? Allô, on essaie, il reste même pas deux minutes, on essaie de prendre un dernier appel. Radio Freedom, bonjour.
7: Allô?
0: Oui, bonjour.
7: Bonjour, oui, enfin, on aurait aimé savoir auprès des mamans, des petits-parents, pour les jeunes étudiants qui cherchent des jobs de, pendant les vacances, comment ça se passe, s'il vous plaît?
0: Alors, votre enfant, il a quel âge?
7: 17 ans, et elle a fini de poser des dossiers, enfin des CV un peu partout, à la grande surface, hein, ça dit recrute le plus.
0: Oui.
7: Et bien, il faut 18 ans, mais étudiant, c'est quoi donc?
0: Oui, il est vrai, il nous pose à nous la question, à partir de quel âge?
7: C'est même parce qu'en métropole, là-bas, il voit un maman, moins de 16 ans, il fait des jobs étudiants, donc, ben nous, à Réunion, c'est quoi donc?
0: À nous, c'est des mangataires.
7: Ah bah non, on aime bien le pied aussi, moi des fois.
0: Ah, vous préférez s'enlever le pied?
7: Ouais, de temps en temps, oui.
0: De temps en temps, surtout pour notre maman.
7: Il n'est pas évident, quoi.
0: Ah bah, tu m'étonnes, madame. Donc là, on va poser la question, restez bien à l'écoute de la radio. Comment un jeune de 17 ans, 16-17 ans, peut chercher un travail étudiant pendant les vacances?
7: Voilà, ou quel secteur recrute le plus dans ce cas? Cet âge-là, parce que la plupart, ils disent, il faut 18 ans. Et on vient finir des postes CV un peu partout. Et ils disent, non, quoi. Il n'est pas évident, vu que maman, il veut bouger.
0: Oui, mais c'est ça. Et en plus, Néna, le PMI, pour payer, les parents, des fois, elle est là. Mais les parents, il aiderait bien que le maman aussi.
7: Elle est déjà là. Donc, c'est juste le travail, faut à elle, quoi.
0: Oui, c'est ça. Et en plus, avoir de l'expérience tout en allant à l'école, c'est ce que les entreprises ils demandent quand ils recrutent, en fait. On peut pas embaucher Marmaille à 18 ans, demander l'expérience, ou l'a jamais donné sa chance avant.
7: Mais ça dit à haut, parce qu'avant d'être au poste que vous voulez, là, il faudrait déjà ou la passer en tant que stagiaire ou là.
0: Ben oui, madame.
7: Une formation pour ça. Donc, faudrait peut-être arrêter un peu. Faut donner la chance aux jeunes et même à toute personne, en fait.
0: Madame, nous lance la question, Néna, le journal qui arrive, mais juste après les infos, on relance l'appel.
7: Merci et gros bisous.
0: Allez, bonne journée, au revoir.
7: Au revoir.
0: Il est quasiment 11h à La Réunion et on va retrouver le journal.
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9: Bonjour à tous, les autorités optimistes sur le front de l'incendie en Gironde. Le feu qui a ravagé un 42 000 hectares est toujours stabilisé aujourd'hui mais pas fixé. Et la préfecture s'attend à une météo plus favorable avec des averses et de l'humidité. On apprend également que deux personnes ont été interpellées dans la nuit pour suspicion de mise à feu sans plus de détails pour l'instant. En attendant, la circulation des trains est toujours compliquée dans le secteur. La SNCF a maintenu jusqu'à dimanche l'annulation des TGV au sud de Bordeaux. Et plusieurs autres incendies sont en cours à Fontainebleau. La reprise du sinistre a finalement été fixée. 6 hectares supplémentaires de végétation ont brûlé. En Côte d'Or, les flammes ont parcouru 125 hectares. À Brignoles, un feu a brûlé plus d'une centaine d'hectares. On rappelle que 29 départements sont en vigilance orange pour un risque élevé de feux de forêt. La Moselle et la Meurthe-et-Moselle sont les deux départements français en vigilance rouge en raison d'un risque très élevé. Dans le reste de l'actualité, la croissance de retour en France, le produit intérieur brut a progressé de 0,2% au deuxième trimestre selon les chiffres de l'INSEE publiés aujourd'hui. Une hausse tirée notamment par les exportations et la consommation des ménages qui rebondit légèrement. Un spéléologue coincé à 350 mètres de profondeur dans les Pyrénées-Atlantiques. Il serait blessé selon les informations de la préfecture. Une équipe médicale est actuellement engagée afin d'établir un premier diagnostic médical. De nouveaux bombardements russes en Ukraine. Au moins 8 personnes sont mortes cette nuit dans plusieurs régions, notamment 6 membres d'une même famille. Dans la capitale, un décès a également été confirmé. Ces attaques nocturnes surviennent après une mise en garde hier soir du président ukrainien Volodymyr Zelensky. Et puis, la FIFA se penche sur le cas argentin. L'instance ouvre une procédure contre l'Albicéleste après la finale de la Coupe du Monde gagnée par l'Espagne. La fédération argentine, mais aussi plusieurs joueurs sont visés. La fédération internationale de football évoque des chants et des gestes discriminatoires, des coups d'envoi retardés ou encore l'affichage de messages inappropriés par l'équipe et les spectateurs. Excellente matinée à tous.
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l'heure passée de 3 minutes à la réunion. On va se retrouver dans un petit instant pour vous faire gagner de l'argent. Donc allez, je vous donne du temps. Allez récupérer vos petits papiers que vous avez bien notés, le montant que Julie vous a donné ce matin. Regarde si téléphone est bien branché. Normalement, tout va bien. Tout va bien. C'est bon, ramène le petit papier près du téléphone, il laisse à le temps. Juste avant ça, on aura notre petit rendez-vous. Et oui, notre petit rendez-vous.

0: 02 62 21 08 08, et sur le menu de la Moukate Ali aujourd'hui, on parle de macrotage, de Christie, du prix du timbre et de Zidane. Voilà, la Moukate Ali.
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2: Oui, bonjour. En fait, moi, m'y appelle parce que j'avais parlé du macrotage. Il a déjà fait, oui, il y en a trois endroits, effectivement, qu'il y en a ça. C'est-à-dire, dans les mairies, dans les églises et dans les bus. C'est-à-dire, en tout cas, dans les bus, moi, m'y confirme parce que moi, m'y chauffeur et dès là, il a fait, m'y entend en longueur de journée. Bonne journée à vous.
3: Bonjour à toute l'équipe Banque des Enfoirés ici La Réunion. Le taux de macrotage dans les quatre coins de l'île, connaissez où ça? C'est dans l'agriculture. L'administration attend tuer les petits pour mettre les gros à la place. Mais les gros, ils meurent un des à l'autre. Et les petits plus prennent la place quand ils nous font couper notre cul. Au revoir, Moukate Ali.
4: Bonjour, la Moukate Ali. Ça, Christy, répond pas, ça c'est un automate. Pourquoi j'ai dit les bons autres les matins, ils répondent pas autres. Bye bye, la Moukate Ali.
5: 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Là, il dit l'argent, il rentre, puis ça y fait une manière, ça c'est ses autres affaires. Ou sinon, rouvre à la concurrence. Comment les autres postes dans le monde, ils gagnent pas? Les CIA.
6: Bon, félicitations à M. Descend, hein. Didier Descend, il amène à nous, c'est il faut, hein. Il a animé tout ça, il mérite mandat. Bravo, M. Descend, il amène à nous. Bon, bref, il arrête, il s'arrive, hein. Après, M. Monsieur Zinedine Zidane, on ne guette pas qu'au bon là, on est une bonne équipe là. Monsieur Zidane est une jolie équipe là, là oui là. Il s'allume là. Mais en condition de tâche, pas un coup de bol là. Ah non, monsieur Zidane, belle pas coup de bol là. Là nous avons une jolie équipe, monsieur descend passer le flambeau. Nous avons l'équipe pour aller loin là. Monsieur Zidane, te tâche pas coup de bol là. Ça a dit ça. Mon point de vue ça.
7: Salut la réunion, on fait arriver.
0: En tout cas, nous aura retenu qu'il faut nous apprendre, Christy, à répondre nous de bonjour, sinon elle n'est pas bien élevée. Et attention, parce que le prix, le thème, t'as l'air coûte plus cher que l'enveloppe. Ok, d'accord, on accepte. Bon, et pour aide azote, justement, parce que nous les anti-crises, nous aide azote, dans notre grande générosité, nous va faire un petit jeu avec azote, nous va donner azote à monnaie. Vous avez tous récupéré votre papier, où est-ce que vous avez noté le montant que Julie vous a donné ce matin? Allez, nous ça va, nous là. Allons déjà prendre la ligne. On va aller du côté de Sainte-Marie. Est-ce que Marie, du côté de Sainte-Marie, elle a noté le montant du Frido Million? On va voir ça. On fait son numéro, on compose. Et nous ça va. Palam, pam, pam, palam. Allez, ça sonne du côté de Marie. Est-ce que Marie est là? Il y a quand même les monnaies pour gagner ou bien acheter plusieurs carnets thèmes. Deux sonneries. Je vais dire deux parce que j'ai pas compté. Trois sonneries.
8: Bonjour, vous êtes sur la messagerie.
0: Ben non, on n'ira pas, on ne donnera pas son numéro de téléphone, on ne lui restera pas de message. Et on va rajouter de l'argent. En tout cas, Marie du côté de Sainte-Marie, on vous embrasse. Et grâce à vous, un petit peu plus d'argent dans la cagnotte. Il y avait 892€. Ben, on va passer le cap des 900€. Il y aura 908€ pour demain matin. 908, notez bien. 908€ pour demain matin. Voilà, ça c'est fait. Parfait. Et nous, on va continuer du côté du standard. Peut-être que le frido au milieu, ça vous aurait pas porté chance. Mais prépare toujours le frido quotidien pour tout à l'heure. Les bas? Allez, nous, on vient.

0: On va se retrouver du côté du standard 02 62 99 12 00 et on va essayer de trouver une réponse pour cette maman qui nous appelait juste après la coupure. Cette maman qui nous demande, ma fille elle a 17 ans, elle cherche un job de vacances, mais partout on nous dit elle a 17 ans, on prend pas les mineurs. Donc comment on fait? Et n'hésitez pas à nous appeler 02 62 99 12 00 pour répondre à cette maman. Ben oui. Mais après, il dit, les jeunes n'ont pas d'expérience, comment il fait? Mais donne à cette expérience. Radio Freedom, bonjour. Allô? 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
0: Éteins notre radio, s'il vous plaît. Bon, ben, nous passe à côté. Nous revient juste après. Radio Freedom, bonjour.
2: C'est Monsieur Valin.
0: Oui, bonjour, Monsieur Valin.
2: Oui, j'ai trouvé une carte bleue ce matin.
0: Ah oui,
2: ou... de la poste.
0: Alors, où se trouve ça?
2: Au nom de monsieur Faustin Wittfried.
0: Faustin?
2: Au nom de monsieur Faustin.
0: Oui.
2: La carte bleue, c'est au nom de monsieur Faustin.
0: Faustin comment?
2: Faustin comment? Wittfried?
0: Wittfried?
2: Wittfried? C'est Faustin comment? Attends, maman, la madame.
0: Demande madame, quoi est écrit sur le papier?
2: Attends, il vient là.
0: Il est bon, elle y arrive. Vraiment, madame, elle est là? Parce que c'était rien que de où, là? Comment t'es fait?
3: Bonjour, monsieur. Bonjour, madame, pardon.
0: Bonjour, madame.
3: Oui, voilà. Monsieur a retrouvé une carte bancaire postale.
0: Oui.
3: À la plaine des Palmistes, à côté de la poste. Donc, voilà.
0: À quel nom?
3: Au nom de Willy Festa.
0: Willy Festa.
3: Willy Festa.
0: Festa ou Festin?
3: Festin, F-E-S-T-I-N.
0: D'accord. Festin, Willy, retrouvé à la plaine des Palmistes. Est-ce que les papiers vous gardez avec vous?
3: Oui, il l'a gardé avec lui. Bon, à ce moment, à midi, il va la déposer à la poste.
0: Oui.
3: Allô?
0: Oui, je vous écoute, madame.
3: Oui, il va déposer à la poste, comme ça la personne pourra récupérer.
0: D'accord, super madame. Et nous, voilà. Est-ce qu'on peut quand même donner votre numéro de téléphone ou pas?
3: Attendez que je vous dise son numéro de téléphone. Hein. Alors.
0: Sinon, je peux le donner, madame.
3: 06 92.
0: Oui.
3: 81.
0: Oui.
3: 94. Mm-hmm. C'est bon?
0: Oui, 81, 94.
3: 95.
0: Super, 81, 94, 95 pour monsieur Faustin Willy.
3: Oui, voilà.
0: Merci beaucoup, madame. Bonne journée à vous.
3: De rien, au revoir.
0: Au revoir. Radio Freedom, bonjour. Allô? Oui, bonjour.
4: Bonjour, je vous appelle parce qu'en fait, nous avons fait une randonnée à la chapelle de Sillaos mardi 28 juillet. Et sur l'heure de midi, juste avant d'arriver à la chapelle, voilà, on a égaré une paire de lunettes solaires de vue de la marque Tommy Finger. Donc, on lance une petite bouée à la mer, savoir si quelqu'un les a trouvées.
0: Oui, on ne sait jamais. Vous êtes touriste?
4: Oui, et on vient de repartir de Sillaos, mais en fait, on a un petit contact à Sillaos qui nous a dit que si jamais quelqu'un les rapportait au Villa Solaïque, eh bien, il pourrait s'arranger pour nous les rendre parce que là, on ne sont pas sur l'Ermitage.
0: Et vous restez combien de temps à La Réunion?
4: Alors là, on repart mardi 4.
0: Ah oui, c'est très très... Oh, oh. Oui, même pas une semaine, quoi.
4: Oui, mais bon, si elles sont perdues, ça fait 3 semaines qu'on est là, mais bon, si elles sont perdues, tant pis, ce n'est pas grave, hein, voilà. Mais on est très content de passer à votre radio, en tout cas, hein. On l'écoute, là, en descendant la route vers Saint-Louis, c'est trop drôle.
0: Comment vous avez découvert la radio?
4: Eh ben, grâce au gérant de la location où on était, les Villas Solaïques, alors lui a recommandé, il a vraiment une villa sympa pour les touristes, il est très gentil, il cuisine très bien, il nous a bien aiguillé sur plein de balades, et donc il nous a dit, ben, c'est pas la peine d'aller à la mairie pour vos lunettes, il faut appeler la radio, donc voilà, on a la chance de vous avoir.
0: Et donc c'est grâce à lui que vous avez découvert Radio Freedom?
4: Tout à fait.
0: Alors que ça fait déjà plus de 3 semaines que vous êtes là, quoi.
4: Oui, mais c'est vrai qu'on n'a pas tellement écouté la radio C'est nos 30 ans de mariage, là.
0: Oui.
4: On fait un super voyage et en fait, on n'écoute pas trop la radio. On a les yeux plutôt qui sont grands ouverts tellement c'est magnifique.
0: Ah, ben c'est super. Non, mais on comprend tout à fait. Mais là, c'est bien. Vous allez un petit peu plus dans les bas. Donc, même sur la plage, mettez une petite radio à côté de vous. Vous allez voir. Vous allez passer un bon moment.
4: C'est certain, on va vous réécouter. Ça, c'est sûr.
0: Et votre prénom, vous fêtez quoi, votre 30 ans de mariage?
4: Oui, c'est ça.
0: Ah, mais c'est bien.
4: Et on vient de Bretagne. On vient de métropole en Bretagne, à Dinan.
0: D'accord. Et même la Réunion, ça, vous êtes déjà venu sur l'île?
4: Jamais. Mais on n'a que des bons échos, en fait. On a des amis qui ont déjà fait des voyages là-bas. Notre fils rentre juste de la Réunion. Et là, il nous a dit, c'est l'endroit merveilleux pour fêter vos 30 ans de mariage. Donc voilà, on est là et on adore.
0: Ah, mais c'est super. En tout cas, j'espère que pour vos 31 ans, vous reviendrez.
4: Ça serait bien, hein. On aimerait bien aussi, hein, c'est vrai. Hein.
0: Et en métropole, si la Réunion vous manque, vous pouvez écouter Radio Freedom sur internet freedom.fr.
4: Ah ben alors, avec plaisir.
0: Comme ça, les petits mots créoles, tout ça, vous allez maîtriser l'année prochaine.
4: Oui, on en a quelques-uns, oui.
0: Mais c'est génial. Et vous avez découvert aussi la cuisine réunionnaise. C'est quoi votre plat préféré, là?
4: Oui. Alors, les caries, on adore, mais là, pour vous dire, les villas soleil qu'on est à Sillaos, le gérant, en fait, il est aussi cuisinier et il nous a fait décliner toutes sortes d'amuse-bouches, de samoussa, de beignets avec les légumes vraiment de votre région.
0: Voilà. Ah, mais c'est
4: et
0: super.
4: La sapotille, tout ça, en fait, on connaissait pas du tout. Hein, et les lentilles, et voilà, c'est de Sillaos, c'était vraiment très, très bon. Mm.
0: Ben, j'espère que vous avez fait le stock de lentilles avant de quitter Sillaos.
4: Ouais.
0: En tout cas, on vous embrasse et on vous souhaite une bonne fin de vacances. Et exceptionnellement, comme vous partez mardi pour les lunettes, exceptionnellement, laissez votre numéro de téléphone si quelqu'un aurait trouvé dans les sentiers.
4: Oui. Alors, je vous laisse le numéro, c'est 06 oui. 23 86 76 99.
0: C'est bien ça, 06 23 86 76 99.
4: C'est ça, super.
0: On vous embrasse, fêtez bien vos 30 ans de mariage, les amoureux.
4: Vous êtes trop trop cool, merci.
0: Et vos prénoms, c'est quoi?
4: C'est Christophe et Stéphanie.
0: Christophe et Stéphanie, fêtez bien ça.
4: Oui.
0: Allez, bonne journée.
4: Merci, au revoir.
0: Au revoir. Fêtez ces 30 ans de mariage à La Réunion. Oh, waouh. Allez, bonnes vacances Christophe et Stéphanie. Radio Freedom, bonjour. Allô?
5: Allô, bonjour.
0: Bonjour.
5: Est-ce qu'il serait possible d'avoir les résultats du Loto King de dimanche 26, s'il vous plaît, par antenne?
0: Les résultats?
5: Oui.
0: Et madame Moussa, Missa Ronsa pour vous.
5: Ah.
0: Pourquoi, vous avez gagné?
5: Ben, je sais pas. Je ne saurais jamais si je ne connais pas les résultats.
0: Ben oui, mais vous savez qu'il n'y a pas que les numéros qui comptent.
5: Il y a quoi?
0: Il faut avoir eu la ligne.
5: Ah, d'accord.
0: Donc là, si vous n'aviez pas eu la ligne et que l'huissier de justice, il n'a pas dit « C'est ok, vous avez gagné, on n'a pas pris votre prénom », vous savez que c'est un peu ballot.
5: Ah ben oui. Eh ben voilà, ben j'ai perdu.
0: Vous n'aviez pas compris les règles du jeu?
5: Mais je ne les ai pas lues.
0: Aïe, aïe, aïe. Ben, c'est la première fois que vous jouez au Loto King?
5: Complètement, la première fois.
0: D'accord. Ouais. Et vous êtes réunionnaise, madame? Excusez-moi de la question.
5: Oui.
0: Oui, et c'est la première fois que vous jouez au Loto King?
5: C'est ça, parce que j'ai eu l'occasion d'avoir les papiers avec le Carrefour, sinon je ne joue jamais.
0: Et les années précédentes, vous étiez où?
5: Ben ici, mais je n'ai jamais joué. Je n'ai jamais récupéré les papiers ou je ne m'en suis pas occupée.
0: D'accord. Alors,
5: quand même, je veux savoir.
0: Oui, vous avez raison de poser la question, madame. Parce que vous savez que tous les ans, je pense que je ne m'avance pas trop. L'année prochaine, il y en aura un autre.
5: D'accord.
0: Et il faut que vous soyez prête pour l'année prochaine.
5: D'accord.
0: Donc, l'année prochaine.
5: Je suis dans les starting blocks.
0: Voilà. Vous irez chez notre partenaire qui sera, je pense, Carrefour, Carrefour City, Carrefour Market.
5: Ouais.
0: Vous irez prendre votre ticket comme cette année.
5: Ouais.
0: Et quand on va vous donner la date, et à ce moment-là, il faudra bien jouer, avoir le carton plein et tout, mais surtout nous appeler, nous, le jour même, pendant le jeu. Quand vous avez le carton plein, vous nous appelez tout de suite.
5: Ben, c'est ça, mais un dimanche après-midi...
0: Ah oui, parce que si vous jouez pas, vous n'êtes pas à l'écoute de la radio, vous ne pourrez pas gagner, madame.
5: Ben, c'est sûr. Ok. Je vous remercie beaucoup.
0: Bon, en tout cas, madame, merci beaucoup de votre fidélité. À l'année prochaine.
5: À l'année prochaine, c'est moi qui gagne.
0: Oui, c'est vous qui gagnez. Moi, je vous encourage de tout cœur.
5: Merci.
0: Allez, bonne journée. Elle est toute mignonne. Ben oui, pour le Lotokin, vous inquiétez pas. On vous donne tous les renseignements avant le jeu. Mais il faut être à l'écoute de la radio à ce moment-là. Mettez vos petits grains. Il faut, voilà, le Lotokin, lorsqu'un ticket est validé, c'est en direct à la radio. Si vous nous appelez une semaine après, ben, moi, j'aurai le plaisir de discuter avec vous, mais ce sera ballot. Radio Freedom, on continue du côté du standard. Freedom, bonjour.
6: Oui, bonjour madame.
0: Oui, bonjour monsieur.
6: Pourrais-je avoir le résultat de madame Isabelle, s'il vous plaît?
0: Alors, les résultats de quoi?
6: Ben, de sa santé, si elle va bien aujourd'hui.
0: Alors, mon bilan présente un petit peu de baume au cœur ces derniers temps.
6: D'accord.
0: Voilà, un petit peu trop de joie de vivre, il faut se calmer.
6: Non, non, non, restez comme ça.
0: Bonjour Frédéric.
6: Bonjour madame Isabelle, la remarque à moi, elle est.
0: Ben bien, c'est ma remarque à vous, Nenen, si vous êtes un petit peu trop évident quand même, l'a dit.
6: Eh, bon, voilà, inoubliable, hein.
0: On a la chance de gagner travail chez nous.
6: Écoutez, comment dit ça, bon, voilà les, comment ça, les familières, voilà. Mais cherchez le nom.
0: Ben, elle est bien sous recherche, le nom, on trouve vous-même.
6: Madame Isabelle.
0: Oui.
6: Normalement, ASTSU devrait être au standard, répondit Radio Freedom. Bonjour.
0: Oui, mais là, c'est les vacances.
6: Ah, d'accord.
0: Pendant les vacances, nous, on fait plaisir aux auditeurs, nous changeons un petit peu notre programme.
6: C'était pas Madame Lorino aujourd'hui?
0: Ben, si elle a envie d'aller à la plage, elle.
6: Ah, ben oui, c'est vrai, elle est en vacances.
0: Ah, bien sûr, elle est en vacances, elle a bossé ce dimanche.
6: Oui.
0: Donc, nous laisse elle respirer un petit peu quand même.
6: Toute une semaine.
0: Non, non, elle y revient ce week-end, par contre. Laurie, n'oublie pas, ni travaille ce week-end, par contre. Hein. Non, ben, elle n'a le droit, elle veut aller à la plage.
6: Ah, tout à fait, oui, ben, tout à fait, tout à fait.
0: C'est comme Francky, Francky n'a pas donné le droit, il n'y a pas à tirer.
6: Ah, le kit de sa mère.
0: Ben, c'est ça qui a donné le droit à aller.
6: Ben, je pense.
0: Tous les matins, Julie, dit à nous, hey, demande Francky s'il ne veut pas à Nive.
6: Aïe, aïe, aïe. Julie, reste la même, Julie. Au contraire, elle est plus meilleure pour aller là la semaine que le week-end.
0: Son sommeil, mais il ne connaît pas s'il répond à la même chose.
6: Ah, peut-être, oui. Madame Isabelle, ce matin, oui. Avait un bon sujet, là. Il était intéressant.
0: C'est quoi?
6: Le mal logement, je ne sais pas trop quoi, là.
0: Oui, les vrais.
6: Ce matin, il entend un monsieur, il disait que, enfin, il parlait du 115.
0: Oui, le service d'urgence, on peut avoir un hébergement d'urgence.
6: Entre guillemets.
0: S'il y a des places.
6: Voilà. Parce qu'on connaît à l'époque, est-ce que vous rappelez comment était dans la rue?
0: Non, on m'a pas connu cette période où tu es dans la rue, Frédéric.
6: Alors, figure-toi que quand tu appelles le 115, 8 heures, monsieur, désolé, il n'y a pas de place. Rappelez vers 11 heures, ou appel, monsieur, il n'y a pas toujours de place. Rappelez vers 14 heures, ok, 14 heures, ou rappelez 14 heures, encore là, regarde, il y a sa question, là, ou appel, monsieur, il n'y a pas toujours de place. Rappelez vers 17 heures. Des fois, à 16h55, mais appelez-moi. Monsieur, un coup de chance, t'en as une place pour où tel endroit. Est-ce qu'il est possible de partir? Ah, bien sûr, mais prenez mon bus et m'y partez.
0: Oui, mais après, c'est pas une vie de passe ou de vie sous le téléphone. Appeler pour voir où ça on peut dormir.
6: Isabelle, franchement, hein, on voit quand on a marre de dorater, alors. Ben, avoir un lit aussi, il est bien aussi, comme je dis. Hein.
0: Oui, ben justement.
6: Mais on connaît les pas à faire, ça que ça à dire. On connaît à un moment donné en avoir marre. De dormir comme ça. Vous connaissez jusqu'à où ça, mais aller dormir aussi des fois où? En l'hôpital psychiatrique.
0: Ah bon?
6: Oui, juste pour moi gagner un lit. Moi gagner dormir le soir.
0: Oui, mais Frédéric, la situation est un petit peu absurde, vous trouvez pas?
6: Oui, mais Isabelle, attends-moi d'une affaire. Vous connaissez quand, franchement, la première des choses, quand vous avez une assistance sociale, par exemple, le premier affaire de Mano, est-ce qu'on en a des enfants? Non. Ben, désolé, monsieur, ben, nous ne pouvons rien faire pour.
0: C'est vrai que, ben, après, peut-être, ça te donne la priorité aux familles, mais il n'est quand même pas une raison. Même si vous voulez une personne seule, il faut quand même trouver une solution pour.
6: Mais quand Midio Poitant vous explique bien, car on dit, voilà, on en a un handicap. Enfin, mon handicap n'est pas visible, mais moi, j'en ai un handicap quand même, à la vue. Bon, le problème, mais comme il dit ça à Isabelle, il concerne les hommes seuls et les femmes tout seuls.
0: Oui, oui, oui.
6: Oui, d'accord. Mais après, si on en a des enfants et que l'a été retiré, bon, vous l'êtes quand même tout seul, à la base.
0: À la base, oui, vous l'êtes seul.
6: Voilà. Mais quand vous avez une assistance sociale tous les jours, mais je veux dire, où ça se dit l'ali, mais dans le bon terme, hein, l'a pas insulté ou quoi que ce soit. Non, mais vous savez toujours, mais c'est, ben, essayez de trouver une solution pour vous, quoi, comprends. Après, au pire des cas, récemment, on m'a entendu dire qu'il peut mettre à vous dans un hôtel pendant 5 à 6 jours.
0: Oui.
6: Après, bon, maintenant, oui, essayez de trouver une autre solution.
0: Mais ça, c'est au bon vouloir de la mairie.
6: Voilà, ou de l'assistance sociale. Voilà. Mais moi, là, quelqu'un la cause pour moi dessus, une radio qui me s'apacité avec madame la maire. Ben, dans l'heure qui suit, un adjoint l'a appelé à moi, l'a trouvé un hébergement d'urgence pour moi dans un hôtel. Et au final, moi, l'a ressorti le 16 mars 2021.
0: Oui, mais après, est-ce que c'est le rôle des radios de faire ça? Est-ce que... Enfin, il trouve que c'est un peu absurde. Où ça va la mairie? Il trouve pas de solution pour vous. Il vous appelle sur une antenne de radio parce que Néna, les gens y entendent. Là, il trouve une solution par miracle pour.
6: Oui, mais Isabelle, écoute-moi bien l'affaire. Ben, comme il dit souvent, avec la force, il avance à rien. Ou ça part, c'est trouver une solution. Au contraire, où ça crée au plus de problèmes. Il dit, bon, la personne a demandé, écoute, est-ce qu'il est possible qu'il y appelle cette radio, elle discute avec madame le maire, si moi elle est d'accord, elle lui donne mon numéro hors antenne, et la personne, un des élus, va appeler à moi. Ben, figurez-vous, ben, des fois, si vous la prenez le choix, ben, comment ça se fait aujourd'hui, hein, il y en a des gens dans notre logement, que ça donne un problème, si ça voit notre bailleur social, il dit, oui, telle chose, mais comme hier soir, il y en a un bonhomme l'a téléphoné, la radio comme ça, il y a trois mamans mineures, l'en train de faire des ordres devant son immeuble. Vous comprenez? Et ça fait plusieurs choses et qu'il ne bouge pas. Ben, dans ce cas-là, ben, vaut mieux, il passe par Freedom ou par une autre radio, vous comprenez?
0: Oui, ben, bien sûr.
6: Mais c'est grâce à ça aussi, mais c'est grâce, bien, je veux dire, au coup de gueule que nous passe à l'antenne, mais il peut faire avancer les choses.
0: Mais est-ce qu'aujourd'hui, il y a toujours des logements ou est-ce que les logements, ils restent vides et ils attribuent à personne?
6: Ben, nana des logements vides. Mais ils ont choisi la tête, entre guillemets, ou comprends?
0: Ils choisissent la tête de monde pour donner le logement?
6: Ben, Isabelle, une personne, par exemple, mida un exemple, hein, on a quelqu'un, par exemple, dans notre famille, n'a plus de 30 ans, l'a fait la demande. Vous comprenez? Et il habite encore chez sa maman, et il a des enfants. Vous comprenez? Mais jusqu'à quand ça, vous savez, comme ça, la case moment. C'est vrai, bon, au moment, il ne mettra pas au dehors, mais il faudrait à un moment donné, prendre particulier, quoi, vous comprenez?
0: Ben c'est sûr. Ben nous va voir Frédéric, qu'est-ce que les auditeurs en pensent de notre côté. C'est vrai que c'est un sujet, le mal logement à La Réunion, c'est un sujet qui fait parler, quoi.
6: Mais seulement, par contre, sans mettre d'affaires, mais il n'a fait pas, mais il n'a pas le truc, hein. Mais seulement, quand on en a d'autres personnes qui sortent extérieures que La Réunion, en moins de 2 mois, 3 mois, ils ont tiqué d'autres cases, quoi, comprend.
0: Après, il ne va pas stigmatiser non plus,
6: non,
0: Frédéric.
6: Voilà, mais... Dans le sens, mais quand où la besoin. Encore, là, un exemple. Demain matin, où, allez, on en a moins 5 enfants. Ou de case, on n'a que 2 chambres. Comprends, on a ou avec Marie, et puis on a 5 enfants, ils dorment dans la même chambre. Ben, il ne peut pas vivre comme ça, vous comprenez, Isabelle? Quand on demande avoir une maison au moins avec 5 chambres, ben, monsieur ou madame, ben, vous n'êtes pas prioritaire sur la liste, hein. Il y a d'autres personnes avant vous.
0: Oui, là, il veut dire attendre.
6: Voilà le fin mot.
0: Merci beaucoup Frédéric.
6: Bonne journée à toi.
0: Allez, bonne journée.
6: Nous retrouve,
0: bye. Et oui, la situation du mal logement à La Réunion, 02 62 99 12 00. Freedom, bonjour.
7: Oui,
0: allô?
7: Bonjour. Vous allez bien?
0: Oui, moi ça va bien, et vous-même?
7: Oui, ça va tranquillement. Voilà, je suis à la recherche de 3 dames.
0: Vous êtes à la recherche de 3 dames?
7: Oui, 3 drôles de dames.
0: Mais il dépend pourquoi ça.
7: Oui, voilà. Il y a vous, Laurine et Julie.
0: Ben déjà, il y en a 2 présents au studio. Le 3e est parti à la plage.
7: Parce que vous êtes rigolote. Quand vous parlez à la radio, ça me fait rire, je rigole seule.
0: Ben,
7: Charlie H.
0: Oui, elle aussi, elle est bien.
7: Voilà. Et puis, je prendrai Charlotte en tant que secrétaire.
0: Charlotte en tant que secrétaire?
7: Oui, parce qu'elle est plus jeune que vous, non? J'ai dû la voir.
0: Oh mon Dieu. Oui, elle est plus jeune que nous. Elle c'est le petit bébé.
7: Vous êtes à la radio, vous faites rire. Je rigole tout seul.
0: Ben, elle est bien, monsieur. Au moins, on passe un bon moment. Quand on allume la radio, c'est pour un divertissement.
7: Je suis seule, mais bon, je prends du plaisir.
0: Ben là, aujourd'hui, c'est quoi votre programme des vacances, là?
7: Ah, j'ai pas de vacances. Moi, je suis toujours en vacances, toute l'année.
0: Toute l'année, vous êtes en vacances?
7: Oui.
0: Ah, ben, monsieur Bollé est privilégié.
7: Oui, ben, bientôt la retraite, mais décembre.
0: Et où ça passe de bonne la retraite, monsieur?
7: Ben, la Réunion même. Où ça va?
0: Ben, je m'y connais pas, moi. Mais dis peut-être où ça explore des pays, des confins. Je m'y connais pas, moi.
7: Non, non, non. On a une femme formidable, une précieuse avec elle.
0: Ben, justement, on peut aller visiter notre pays en amoureux.
7: Merci d'aller plusieurs fois, mais on ne sait pas.
0: Bon, en tout cas, nous souhaitons une bonne journée et nous embrasse madame aussi.
7: En tout cas, on aime bien qu'on est à la radio parce qu'on parle, mais il est tout seul.
0: Mais là, est-ce qu'elle tient à moi tout seul?
7: Oui, à Honorine, Julie, je prends les pareils.
0: Bon, en tout cas, c'est gentil, monsieur. Ne va garder de bonne humeur comme ça, ou aussi, vous l'êtes de bonne humeur.
7: Et mon amitié à Francky.
0: Ok, mais souhaite aller bonnes vacances et à Avien.
7: Il connaît qui ça il est.
0: Qui ça il est?
7: Régis, tu vas connaître qui il est.
0: Dis-lui qui ça, que c'est Régis?
7: Non, la Belgique.
0: Ah, la Belgique, il va connaître qui ça il est.
7: Oui, voilà. Parce que nous, elle a eu de la Belgique à l'époque.
0: Ah, d'accord.
7: Voilà. Bonne journée.
0: Bonne journée. Au revoir.
7: Allez, au revoir.
0: Ben oui, Francky, il va reconnaître. Mais oublie pas chemin la radio, Francky, s'il te plaît. Voilà. Frieden, bonjour. Allô?
8: Oui, allô?
0: Oui, bonjour, monsieur.
8: Oui, bonjour.
0: Oui?
8: Oui, je vous contacte parce que je suis à la recherche d'un ami d'enfance. Il habitait à Lille, à la métropole, pas loin de Lille, à Loss. Et il s'appelle Florent Lauré. Et ça fait une dizaine d'années qu'il habite à La Réunion. Et comme je vais en vacances dans quelques semaines à La Réunion, j'aimerais le revoir et j'espère que vous pouvez m'aider à le retrouver.
0: Mais bien sûr, monsieur, qu'on va essayer de vous aider. Alors, est-ce que déjà vous êtes sûr, parce que vous m'avez dit que vous l'avez rencontré en métropole, c'est bien ça, hein?
8: Oui, oui, on a été à l'école ensemble, en métropole, à Loss, pas loin de Lille, dans le nord de la France.
0: D'accord, et ça, comment vous savez qu'il est à La Réunion?
8: Ben, parce que c'était toujours son projet, et quand j'ai essayé de contacter sa famille, ils m'ont dit qu'il était déjà en Réunion depuis une dizaine d'années.
0: D'accord.
8: Il est originaire d'Étang Salé.
0: D'accord. Non, donc normalement, il devrait vivre du côté de l'Étang Salé, vous pensez, ou pas?
8: Ouais, je pense que oui.
0: D'accord. Et son prénom et son nom, c'est quoi? Vu que là, c'est un ami que vous recherchez.
8: Oui, il s'appelle Florent.
0: Oui.
8: Lauré.
0: Florent Lauré. Lorette, oui, Lorette La Réunion.
8: C'est ça, à La Réunion, on l'appelle Lorette. Mais en France, on l'appelle Lauré.
0: Voilà.
8: Il s'appelle Florent.
0: Parce que si à La Réunion, vous dites Florent Lauré, peut-être que les gens ne vont pas le reconnaître.
8: C'est ça, c'est Florent Lorette alors. Et il a mon âge, donc 36 ans.
0: Donc 36 ans, vous l'avez connu en métropole. Et vous, votre nom, c'est comment?
8: Amine.
0: Amine
8: Moulaï.
0: Donc Amine, vous avez aussi 36 ans. Et là, vous venez quand à La Réunion?
8: Je viens le 17 août.
0: Ah, donc voilà, bientôt, dans même pas 15 jours, enfin dans 15 jours, quoi.
8: C'est ça.
0: Et vous aimeriez bien reprendre contact avec votre ami d'enfance?
8: C'est ça, ça fait longtemps que je ne l'ai pas vu. C'était un très bon ami à moi, donc j'aimerais lui faire un petit coucou en passant à La Réunion.
0: Bon, ben on va essayer de tout faire pour ça. Donc là, en plus, vous y prenez tôt. Donc, on va lancer un appel à la famille, peut-être dans le secteur de l'Étang Salé, puisqu'il serait originaire de l'Étang Salé.
8: Oui.
0: Je vous laisser votre numéro de téléphone à l'antenne.
8: Oui.
0: Et nous, après, on refait le point avec vous. Si au standard, on a de la famille qui nous appelle, on donnera aussi vos coordonnées. Et vous, si vous le retrouvez, vous nous passez un coup de fil pour dire « C'est bon, je l'ai retrouvé ».
8: Ben, je vous remercie.
0: Alors, laissez votre numéro de téléphone à Nine.
8: C'est le 06 29 46 17 48.
0: Et comment ça se fait que vous êtes perdus de vue tous les deux?
8: Ben, en fait, on était à l'école ensemble. Après, chacun a fait son chemin, mariage et tout ça. Et je pense qu'il est parti à La Réunion sur un coup de tête. Il n'a pas dit au revoir.
0: Il a... Ah, Ah, ben, il n'est pas bien élevé, hein. Il n'a pas dit au revoir. Hein.
8: Donc, non, si, il est très bien élevé. Je connais sa maman très bien.
0: Oui.
8: Et je pense qu'il a... Et donc, oui.
0: Il est... Et le prénom de la maman, on ne donnera pas son nom de famille, mais le prénom de la maman.
8: Je ne l'ai plus, je vous dis la vérité. Ah. Ça fait... Je ne me rappelle plus, j'essaie de me souvenir.
0: En tout cas, c'est Madame Laurette.
8: Oui, non, c'est pas Madame Laurette.
0: Ah.
8: Elle a un autre nom de famille, je ne l'ai pas. Lui, il est. C'est son papa qui s'appelle Laurette.
0: D'accord, ok.
8: Donc voilà, vous... J'aimerais bien le retrouver.
0: Bah, si Florent Laurette, il vous reconnaît, son ami Amine, qu'il a connu en métropole, donc il peut vous appeler au 06 29 46 17 48.
8: C'est ça, bah, je vous remercie.
0: Super, et on se tient au courant, Amine.
8: Ben, pas de soucis, je vous rappelle si j'ai plus d'infos.
0: Ok, super. Bonne journée à vous.
8: Merci.
0: Et vous nous appelez quand vous êtes là, hein, comme ça, nous. Et vous nous écoutez dans la voiture quand vous êtes là.
8: Il n'y a pas de soucis, merci beaucoup.
0: Bonne journée, Amine, au revoir. Merci,
8: bonne journée, au revoir.
0: Eh ben oui, au moins il découvrira la Réunion d'une façon différente avec Freedom. Freedom, bonjour.
9: Allô.
0: Bonjour.
9: Bonjour, madame. Moi aussi, je suis à la recherche d'une personne.
0: Oui.
9: C'est madame Joséphine Payette.
0: Donne pas tout d'un coup, qui sait, il vous donne pas son nom comme ça. Ne connaît pas si elle veut donner son nom à la radio, nous.
9: Ah non, moi, moi, je sais parce que moi, la connue, elle en Guyane.
0: Mmh.
9: Oui, et mon nom, c'est, bon, là, il disait moi en Guyane, Tara.
0: Ah, où appelle Tara?
9: Il disait moi en Guyane, mais moi, c'est Fred, mais bon, là, il disait moi Tara en Guyane.
0: D'accord. Donc, Fred, et... qui ça, oui. C'est une amie, c'est qui?
9: Oui, c'est une grande amie que nous la connaissons en France. Son mari était mécanicien sur la Carapa, Macoya. Elle est habitée au départ, j'étais habitée au départ.

0: peut-être pas vu.
1: Wow, quelques années, plus 20 ans.
0: Et là, aujourd'hui, on a décidé d'appeler Freedom pour rechercher une amie qu'on a perdue de vue.
1: Bien sûr, parce que moi, on a bien connu ses enfants.
0: Mmh.
1: Et mais il peut donner les noms de ses enfants?
0: Les prénoms, oui.
1: Les prénoms. Benenane, il appelle, sa fille appelle Arlette.
0: Mmh.
1: Son garçon, un garçon Hector. Et un garçon, mais il plus le nom, c'est le parrain de ma fille.
0: C'est le garçon et le parrain de fille?
1: Voilà, ma fille est née en Guyane, et c'est lui le parrain.
0: D'accord, et là où la perte de vue?
1: Oui.
0: Donc là même la fille a perte de vue son parrain?
1: Voilà.
0: Mais il faut nous retrouver le parrain au moins.
1: Ben le parrain non, mais si il retrouve Madame Payette René, Joséphine.
0: On va retrouver tout ensemble.
1: On retrouve tout ensemble.
0: Ben, en tout cas, j'espère. Laissez votre numéro de téléphone, monsieur.
1: Okay, ben là, le point en tête de mon numéro y affiche.
0: Ben oui, je peux donner pour vous.
1: Bien sûr.
0: 06 93 63 01 90.
1: C'est ça, merci.
0: Il n'y a pas de souci, bonne journée à vous.
1: Mais c'est Isabelle?
0: Oui, c'est Isabelle.
1: Ben moi, si moi, une fille appelée Isabelle, donc si je t'entends, je vais connaître une fille appelée Isabelle. Salut le garçon, les parents, s'il appelle Bernadette.
0: D'accord. Bon, salut Isabelle et Bernadette.
1: Merci, je te fais un gros bisou.
0: Allez, bye, monsieur Régis.
1: Bye bye.
0: Monsieur Fred, bonne journée.
1: Oui.
0: Radio Freedom, on continue du côté du standard. Radio Freedom, bonjour.
2: Oui,
0: bonjour.
2: Comment ça va?
0: Moi, ça va bien.
2: En pleine forme?
0: Ah, en pleine forme. Adore deux heures de temps en plus.
2: Ouais, comment il est le temps sur Denis, moi?
0: Il fait beau, le ciel est dégagé, bien bleu, avec quelques petits nuages bien blancs.
2: Ah, mais ici, dans les Hauts-de-Seine, voilà, le temps est un peu couvert, comme Saint-Denis, hein, le ciel est dégagé, bleu, un peu de bleu à droite, un peu de bleu à gauche. Ben, Isabelle, connais que ça, ça m'en a là?
0: Oui.
2: Ben, ah ouais, et ma fille ne passe pas à tout, ma fille fait magasin en magasin.
0: Mm.
2: Et pour moi, à la Rossière, ouais, à la Rossière, pour acheter, là, je ne vais pas dire la Rossière, hein. Et c'était une poste de radio, Nina, une poste de radio, mais c'est mon poste de radio Miranda, la pointe, mon gros poste radio, Nina, il met casse, il met CD, il met tout ça. Moi, il met un gros poste, mais donc, ça fait que ma vie ne passe pas, tout partout, mais moi, auprès de l'auditeur, si on est dans un magasin quelque part, il va avoir un gros poste radio, hein. Parce qu'à moi, on a un poste radio, mais les passants encore, mais du moment où le radio, il entend un peu la voix, mais à moins quand il écoute la radio, mais c'est pas écouter la radio, il croise comme un bruit à moi, quoi.
0: Oui, mais là on appelle à moins 11h40, pour faire publicité pour magasin.
2: Non, mais à moi, je ne pas.
0: Donc, ne pourra pas donner le magasin à l'antenne. Comment il fait?
2: Non, moi, je dis le magasin, mais dis-moi, au Saïvan, moi, je dis magasin, mais dis-moi.
0: Là, si Banaïza ou Saint-Pierre, ça fait tout le magasin Saint-Pierre?
2: Ah, ben, ma fille, c'est un pied tout.
0: Mais vrai?
2: Ben oui.
0: Donc là, on rôde un poste radio, ou un gros poste radio. Les gars mettent CD et cassette.
2: Mais il comment? Mais c'est un poste radio, et bon poste radio, gagne, bon, c'est qu'un baf. Parce que moi, on a dit trois baf, mais seulement, il ne tape pas la radio, il écoute bien que. Ou connaît qu'un aussi portable, et il met un USB, c'est tout, hein.
0: Ben oui, mais comme là, il ne fait plus CD avec cassette. T'as plus la mode,
2: ça? Ben, moi, j'ai encore un an, c'est comment, mais ils mettent. Non, moi, j'ai pas le problème pour écouter la musique qui est CD avec QLSB, moi. Moi, pour écouter Radio Freedom, moi, c'est un ancien auditeur Radio Freedom, mais quand on a un petit poste, il ne faut pas encore écouter gros poste, là.
0: Ah, des fois, un petit poste, je plie fort que le gros, hein?
2: Ah, ben, le gros, là, c'est son évaluation.
0: Hey, là où connaît que ça nous va faire, comme ne nous gagne pas, donne-le nos magasins, donne-le exceptionnellement, donne-le notre numéro de téléphone, ah, de monde rappelle à haut.
2: À moi, c'est pas mon numéro. Hein,
0: et là, on croit que c'est moi, ça fait standard pour vous?
2: Non, mais on l'a mis ici, parce que c'est moi, dans une année, bien demain, bien après-demain, si
0: oui.
2: Ils croient sur radio, dit un magasin, ils vont. Mais ils écoutent bien, après, ça va voir le magasin, moi.
0: Mais les bons, alors, à où poste ça là, à nous, on sort, à nous avec.
2: Non, les vrais, parce qu'ils sont ensemble, ça, t'as vraiment une impression, ils m'ont pas.
0: Oui.
2: Pas vrai,
0: mais. Pas gentillesse.
2: C'est Radio Les Magiques, quoi.
0: Ben oui, Freedom Les Magiques.
2: Ben oui, ben, et Radio Freedom, plusieurs magiques, super, mais ils passent son poisson magique même.
0: Là, ils passent un petit peu de beurre, comme ça, ils disent, hein, de toute façon, ils seront obligés, ils rendent à moi,
2: c'est non, ils passent pas un petit peu de beurre, là, ça, c'est.

0: Alors, c'est un auditeur, Kaza.
1: Ah, mais on doute pas.
0: Moi, non, pas, je ne connais pas, c'est qui, Kaza, quoi.
1: Qui c'est, Kaza, que moi.
0: Tu me dis, au-delà de ça, Paul. Moi, je connais plusieurs fois.
1: Monsieur Régis.
0: Ah, ben, vous connaissez alors. Moi, après, c'est. Vous savez, répondre, moi, il me dit, moi, dit un petit bonjour, c'est tout à fait pour. Il y a mal à moi que ça. Pour ça, me téléphone, il me dit, moi, dit pourquoi j'appelle la radio, hein.
1: Ah, ben oui. Vous êtes toujours le bienvenu.
0: Mais de la qualité de mon standard pour ça, tout la bonne, toute l'équipe.
1: Ben oui, nous les payer pour être sympa, nous.
0: Ah oui, sympa, super.
1: Non, mais Prisca, elle est sympa comme ça, de nature. Elle est gentille.
0: Mais toute l'animatrice est sympa, elle est cool, hein. Mais il y a d'abord des choses sur la paix de la paix, il y a d'abord des. Et en plus, là, ils mettent beaucoup de magie pour retrouver. Tout le monde dit, vendez-moi. Ah, du coup, ils donnent les magies, ben moi, je me dis, ah, du coup, ils donnent les magies, ouais, même pour l'instant, pourquoi trouver rien.
1: Non, mais je ne vais faire un slogan, un mail à Avlotte. Et nous va essayer Glisse Freedom dedans, hein.
0: Ah oui, ça même, c'est ça, Isabelle.
1: Monsieur Régis, me souhaitant une bonne journée, si n'est-ce pas, Mouni pour le poste de radio, il rappelle à nous.
0: Ben, il me donne le mot, je parle de Julie, Puisca, et, comment, Wendy, et tout est, ah, aussi Isabelle, là, aussi, ensemble, tout est équipé, Radio Widom, et tout est les animateurs, les animatrices, tout.
1: Ben, c'est oui. Gentil. Ben, d'ailleurs, on a le bonjour.
0: Allez, oui, merci bien.
1: Allez, bonne journée, au revoir. Radio Freedom, bonjour. Allô?
2: Oui, bonjour, madame.
1: Bonjour, monsieur.
2: Mais je vais parler pour une profession dans l'île, dans les quatre coins très maudits.
1: Une profession maudite?
2: Oui, la profession est maudite.
1: Alors, monsieur, là où la pierre dans moi, carrément, quelle qualité profession est maudite?
2: Bah, c'est la profession.
1: Sorcier?
2: Agriculteur.
1: Pourquoi, monsieur? Mais pourquoi on dit ça au contraire? Ces agriculteurs fait vivre à nous.
2: Non, bah, m'a dit pourquoi? Déjà, un, les jeunes qui viennent derrière, monsieur Tazot, bon courage, bonne réussite, c'est de tenir le corps comme nous, 38 ans dans l'agriculture. Deuxièmement, l'administration est en train de mettre bois dans les roues des agriculteurs chez La Réunion. Et quatrièmement, si je m'en vais tromper, quand nous l'attendons de vendre des légumes sur le bord de chemin, nous les larguer par deux individus à 19h11 à notre place. Ben ça, c'est des gens qui ont une bonne place de travail, ils ont un bon salaire, notre pied de riz, ils n'ont pas besoin de faire l'agriculture, mais quoi ça, tu manges le midi et tu ne connais pas dans l'assiette.
1: Ben, monsieur, ben, normalement, c'est un métier qui est valorisé, où travail écoute, mais pourquoi les gens ils disent où ça?
2: Ah ben c'est pas, ça donne un bon boulot, ils rapportent un gros salaire, et ben ils prennent une pot de clochard sur le bord de chemin quand on vend des légumes.
1: Oui, mais en attendant, ça t'achète tous les légumes quand même, monsieur. Sans eau, ben n'aimons pas les légumes.
2: Non, j'achète pas, moi ils s'achètent ailleurs, ça, mais moi la partie où les petits forains sur le bord de chemin là, fais très attention, ne les narguez pas de certains individus. Hein. Il y en a deux là par moi pas vu la tête dans les voitures, mais il y en a quelqu'un là, toi, nous aurons pas. Il y en a un monsieur qui habite qui a un terrain à Lillette, lui vend des bananes, qui dit les fruits. Ben lui, t'es pas content. Il a dit, ben ce monsieur, quoi de nous comprendre? Ben quoi de nous comprendre, il aurait retourné notre place. Ben les prenants, nous sommes des voyous.
1: Mais il est quand même malheureux qu'en 2006, les gens, ils voient le métier d'agriculteur comme un métier de seconde zone, en fait.
2: Oui, seconde zone. Mais après ça, moi, je me dis fort et fort, hein. Mais les jeunes qui viennent derrière, je ne tiendrai pas le coup comme nous.
1: Et est-ce que vous êtes assez aidé, justement, avec les collectivités Est-ce que vous êtes assez aidé, monsieur?
2: Si nous les aider?
1: Oui.
2: Bah, aider, oui, mais moi tout de suite, m'a donné mon surnom, qui c'est moi, m'a oublié, excusez-moi. Moi, m'appelle monsieur la honte, moi. Il faut ni quoi, genoux derrière le département pour nous gagner les semences. Et c'est là le monde entend de l'orgue à nous. A dit, n'y a des subventions. Mais moi, n'est pas le cas, moi. Si m'y gagne un aide pour planter là, les légumes, ils vendent pas cher, moi. Les abordables prix, les clients l'arrachent, ils viennent prendre tous les samedis matin avec moi. Je connais qu'à côté, moi, les chutiers pour vendre des légumes, madame. À Plateau Goya, c'est un lit tous les samedis matin. Mais sur ma case, 3h du matin, mais arrive en bas 4h. Mais comment se vendre jusqu'à 10h? Et tout le monde est content. Et les gens disent, tiens, par contre, les individus, quand on entend de l'orgue à moi. Ces autres, c'est de voyous. Non, mais j'ai pas de voyous. La personne a tourné tout le matin sur le rond-point, son gros 4 cylindres là. Il gagne une grosse paille, il a un pied de riz, il tant mieux pour lui. Et monsieur a-t-il courte de vie de ma part? Parce que moi, tant de crimée dans le terrain agricole, moi. Il reste moi tout seul dessus le secteur. À pas arriver à Saint-Louis, il peut pas de 3 pieds de chou dans le soleil, dans la fraîche, dans la pluie. Et les manquants encore. Et il me dit tout de suite, faut être honnête, hein. L'administration, faut y arrêter les agriculteurs, sinon ça nous fout de la, nous fout tout le paquet là-bas, y arrête, hein. Parce que nos tracteurs, nos outils seront exposés chez nous, collection, et n'a fait un musée.
1: Oui, mais monsieur, mais soit arrête, comment on vit, comment on mange?
2: Mais je connais pas, ma fin de petit potager dans mon coin, à la même pour moi-même, parce que mon maman, là, mais ça donnait tout. Malade, il a dit, on finit des coins.
1: Monsieur, oui, mais où ça donne notre maman que ça? C'est quoi où laisse pour maman?
2: Mais ça donne le tracteur, le terrain, la case et tout. Parce que mais ça crevait que le nez à moi là.
1: Oui, mais est-ce qu'ils vont. Est-ce que c'est pas. Où vient de mec agriculteur, c'est un métier maudit, monsieur? Où ça donne notre enfant, il a fait un maudit?
2: Mais mais ça, les maudits, vraiment, mais ça donne à lui, mais moi, dis-lui. Moi, sa maman, c'est un cadeau empoisonné, nous vous donne à lui, hein.
1: Mais est-ce qu'il veut?
2: Si notre parent, il dit que ça donne des enfants, et mais quoi qu'un élevage, genre, ben moi, je finis voir avec mes deux yeux comment l'élevage est à l'abandon. C'est cadeau empoisonné, appelle pour ça les mamans, ils font tout là-bas. Parce qu'il dit, tiens, on va pas comme nous.
1: En tout cas, le mot l'est dit, monsieur. Merci beaucoup.
2: Allez-nous à tout.
1: Allez, bonne journée à vous. Préparez-vous, il est presque 11h50 à La Réunion. On va prendre encore un appel et après, on va aller faire un petit tour du côté du Fredo quotidien. Allez, encore un appel. Freedom, bonjour.
3: Allô?
1: Oui, bonjour monsieur.
3: Oui, bonjour monsieur. Je vous appelle pour un avis de recherche.
1: Oui, je vous écoute monsieur. Vous pouvez éteindre la radio derrière vous?
3: Oui, voilà, j'ai une fille qui s'appelle Isabelle.
1: Par contre monsieur, excusez-moi d'insister, mais la communication n'est pas bonne.
3: Oui. Je m'éloigne de.
1: Ne vous éloignez pas, éteignez monsieur, ce sera beaucoup plus facile. Oui.
3: Voilà, j'ai une fille qui s'appelle Isabelle Rilga. J'aimerais la rencontrer. Je ne sais pas, ça fait peut-être 30 ans que je ne l'ai pas vue.
1: Oui.
3: Et j'ai appris, je savais qu'elle était professeure. Sa sœur, Audrey, qui était professeur aussi.
1: Alors, monsieur, ne donnera pas de nom de famille, hein, que des prénoms, parce qu'on ne sait pas la situation.
3: Justement, Isabelle, c'était son premier nom de naissance.
1: D'accord.
3: Ensuite, des années plus tard, j'ai appris par la mairie qu'elle était allée au tribunal pour rajouter un autre prénom qui s'appelle Rilga.
1: Alors, monsieur, on ne donnera pas tout, donc Isabelle. Vous êtes son papa, vous l'avez connu?
3: Oui, ben, oui, je l'ai connue, elle était, je crois qu'elle avait 13 ans pour la dernière fois que je l'ai vue, et peut-être un petit peu avant, peut-être elle était encore plus jeune, je me rappelle, je me souviens, quoi. Et donc,
1: Et qu'est-ce qui fait que vous avez perdu contact avec votre fille, monsieur?
3: Oui. Comment?
1: Qu'est-ce qui fait que vous avez perdu contact avec votre fille?
3: Ben justement, j'ai essayé de la voir partir où c'est qu'elle a grandi. Il y a sa tante, la sœur de sa mère, quoi. Mm-hmm. Elle ne veut pas que je voie mes enfants. Il y a sur des mensonges, des montages de tête, des lavages de cerveau. Elle ne veut pas que je voie mes enfants. Je peux pas dire grand chose parce qu'il y a beaucoup de choses qui sont passées dans les journaux sur certains individus qui ont malmené leur vie et la mienne. Et donc Isabelle, elle est pas au courant de la vérité. On lui a nourri de mensonges.
1: Et vous vous appelez comment, monsieur?
3: Comment?
1: Comment vous vous appelez?
3: Moi, mon prénom, c'est Jean.
1: Jean, et vous, vu que c'est vous, vous pouvez donner votre nom de famille, si vous voulez qu'elle vous reconnaisse plus facilement.
3: Je donnerai pas mon nom de famille, mais c'est suffisant ce que j'ai dit, si une de leurs familles entend, parce que même leur famille, leurs oncles, leurs tantes, ils ont été nourris de mensonges. Et pourtant, ils ont vu la vérité il y a 2 ans de ça. Il y a des choses qui se sont passées dans les journaux, à la télé, de La Réunion et tout. Hein. Mais n'empêche, ils restent dans les mensonges. Parce que c'est moi qui a dit la vérité il y a 30 ans de ça sur certains individus qu'on a découvert que c'était des malfrats, des escrocs, des corrompus.
1: D'accord. Donc là, vous voulez une chance de lui expliquer la situation.
3: Comment?
1: Vous voulez une chance de lui expliquer la situation.
3: Mais pas seulement expliquer la situation, ce sont mes enfants, je les ai fait grandir étant bébés, et puis enfin il y a tellement de choses à dire, je suis un petit peu émotionné, parce que on a essayé de m'étouffer, de m'écraser, malgré qu'ils ont découvert la vérité, sur certains individus qui nous manipulaient, sa mère et sa première sœur. Malgré ça, la tante qui s'appelle Maria, elle ne veut pas que je voie mes enfants.
1: Alors, on va respecter aussi le choix de la famille qui peut-être ne veut pas reprendre contact avec vous. Vous vous appelez Jean, votre fille, elle s'appelle Isabelle, elle aurait la trentaine. Si elle veut prendre contact avec vous, laissez-nous votre...
3: Elle a plus que 30 ans.
1: Un peu plus que 30 ans. Ben là, si elle veut vous appeler, elle appelle quel numéro, monsieur ?
3: Parce que je ne peux pas me laisser mon numéro avec vous.
1: Alors, on va le garder une dizaine de minutes.
3: Oui.
1: Si elle nous appelle, on lui donne du côté du standard, monsieur. D'accord ?
3: D'accord.
1: Okay. Voilà. Après le garder plus longtemps, je peux rien vous promettre, mais on le garde une dizaine de minutes au niveau de l'antenne.
3: Ouais.
1: Au niveau du standard. Je vous souhaite une bonne journée, monsieur Jean.
3: Merci, Robin.
1: Bonne journée à vous. Au revoir. Ce monsieur Jean qui appelle pour rechercher sa fille Isabelle, qui aurait un petit peu plus de 30 ans, il l'aurait vue la dernière fois, elle aurait eu 13 ans. Donc si elle veut prendre contact avec son papa, si elle veut des explications, elle peut appeler du côté du standard. Nous, on sera un plaisir de faire le lien entre eux. Je vois que Prisca, elle s'approche tout doucement de moi. Elle va... Qu'est-ce que ça là, c'est ceci?
4: Et bien là... Bonjour, j'ai envie de jouer.
1: Tu veux jouer?
4: Ouais.
1: Tu veux jouer à quoi?
4: Je veux jouer au jeu pour gagner 5000... combien, Léna?
1: 5600 euros.
4: Waouh.
1: Vous pouvez jouer, c'est mais
4: incroyable.
1: On peut pas gagner, par contre.
4: Bon, c'est pas grave. On va faire gagner quelqu'un, en tout cas. Et c'est le jeu du quotidien.
1: Oui. Allez, explique à nous le temps. Mais ça va... Attends, déjà, où ça, mais ça va? Tu connais jamais ça, tout ça, mais ça va, non? Allez, nous, on va prendre le chemin du port et nous, ça retrouve Nadine. En attendant, Prisca, elle vous explique comment gagner.
4: Le jeu est tout simple. Il faut avoir le quotidien, soit sur son portable, enfin les applications internet, soit en papier, évidemment. Et on pose une petite question. En tout cas, si on a déjà le quotidien, c'est déjà gagné, on va dire, une grande partie, en tout cas. Elle nous pose une petite question dans le quotidien et puis on voit la question. Voilà, c'est un petit peu simple.
1: Mais bon, le numéro,
4: elle compose le petit numéro. Oui. Ça va, vous l'avez dit?
1: Madame, ça va au port?
4: Allons au port.
1: Dans la ville du port.
4: Le port.
1: Il sonne, c'est déjà ça.
4: Ah là là là là là là. Est-ce qu'on va faire gagner quelqu'un 5600 euros? Ah, moi, je vais me faire gagner. J'ai jamais gagné, en tout cas, autant d'argent.
1: Oui. Non,
4: j'ai déjà fait gagner des petits cadeaux à tout le monde, mais 5600 euros, j'aimerais bien aussi.
1: Et ce serait bien. Hein.
4: Comment elle s'appelle?
1: Elle s'appelle Nadine.
4: Nadine, réponds ton téléphone.
1: Est-ce qu'elle veut répondre? Est-ce qu'elle est là déjà?
4: Répondez votre téléphone.
1: La partition est fixe.
4: Normalement.
1: Donc, si elle travaille et qu'elle n'a pas fait la portabilité du numéro, c'est ballot.
4: On va faire ça où?
1: La portabilité?
4: Portabilité du numéro.
1: Même pour le téléphone de la case.
4: Ah, d'accord.
1: On peut pas portabiliser.
4: C'est vrai que ça existe. Si on a un fixe, on peut le portabiliser sur un portable.
1: J'ai pas ça. Ouais. Mais par contre, il sonne.
4: Beaucoup.
1: Et nous laisse le temps, peut-être ça. Ah. Elle est grande.
4: Ah non.
1: J'ai cru.
4: Elle ne peut plus manger, elle est dehors,
1: non,
4: elle
1: mais
4: est sortie.
1: Peut-être qu'elle veut laisser la cagnotte augmenter pour un autre moon. Oh, peut-être qu'elle veut y arriver 6000 euros pile. Quoi nous fait? Nous reste la même, ça va qu'on nous fait?
4: Je crois qu'il faut attendre, non, c'est ça?
1: Mais jusqu'à quelle heure?
4: Je ne sais pas.
1: Jusqu'à quelle heure d'attendre?
4: Je ne sais pas.
1: On a Joana.
4: C'est dommage.
1: On a Joana.
4: C'est dommage. Il y a un journal devant moi, c'est le bon.
1: Elle en a un, elle a le bon. Allez, quoi nous fait? Nous attendons quoi? Deux sonneries?
4: Allez.
1: Un.
4: Trois sonneries?
1: Mais t'es le deux, mais trois.
4: Nadine.
1: Bon, Nadine, bonne journée.
4: Bon,
1: nous, on n'est pas dit, hein. Mais elle, Prisca, même si elle ne repartira pas avec la cagnotte, c'est pas grave.
4: Bon, allez.
1: Elle va nous donner quelle est la légende de la deuxième photo.
4: Avec quelle page?
1: Bah attends, j'avais pas fini.
4: Mais oui, parce qu'il manque un petit bout de phrase quand même.
1: Non, moi je fais à l'envers.
4: À la page 7, donc j'y suis. La légende 2.
1: La deuxième photo.
4: Alors, la célébration publique des festivités de Guangxi commencera le vendredi 7 août par un défilé suivi de l'inauguration du village de Han à l'école centrale. Celui-ci restera ouvert jusqu'au dimanche 9 août.
1: Oh,
4: voilà, donc il y a une très belle photo avec les dragons chinois.
1: Attends, je tourne la page, je vais regarder.
4: Les dragons chinois, regarde.
1: Ah ouais, mais c'est joli, en plus c'est très coloré.
4: C'est très, voilà donc.
1: Et en plus c'est juste à côté de nous ça. L'école centrale, juste dans le fond là, à deux pas.
4: D'accord, d'accord.
1: Donc nous aussi on peut aller voir.
4: Ah ben si vous voulez, oui. Donc c'est du vendredi 7 août jusqu'au dimanche.
1: Ah le 7 août, très compliqué pour nous.
4: Ah oui c'est vrai, ah non. Nous ne serons pas là, ça va. Espobat, bien sûr. Bon, en tout cas, la communauté chinoise réunionnaise vous invite tous à célébrer ensemble l'anniversaire du dieu guerrier Guangxi du 5 au 9 août. Et nous, le 7 août.
5: Cette année, on fait.

0: Ça m'a mis en bas la voiture. Et on vous a dit, moi je redis, les personnes qui n'ont pas de transport, les personnes qui ont des difficultés à prendre les billets, les tickets, et n'hésitez pas à nous appeler entre 19h et 20h, c'est les petites annonces. 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On est bon?
1: Oui, on est bon.
0: On est bon. Et viens faire la fête avec nous parce que ça va être incroyable.
1: Mais mettez un petit peu de l'eau dans la bouche et qui ça sera là?
0: Jérôme Payet, Edgar Gassandis, Caf Malbar, Misty, Clara, Micheline Pico,
1: Max, Frankie,
0: Prisca. On aura à nous. Évidemment. Et mettez pas d'autres talons, hein. Soyez, ça danse toute la nuit de 19h jusqu'à temps que...
1: Allons, bon appétit tout le monde, bon il appétit. Est l'heure du journal.
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3: Bonjour à tous. 4 pompiers blessés dans le Var dans la lutte contre l'incendie de Brignoles. Le feu s'est déclaré hier et a parcouru 130 hectares. Il a été fixé et maîtrisé. 600 personnes ont dû être évacuées par précaution. En Gironde, les pompiers se disent raisonnablement optimistes après une nuit très calme, alors qu'une baisse des températures est attendue ce jeudi. Le sinistre est toujours stabilisé, mais pas fixé. Les autorités notent que 6 feux actifs ont particulièrement mobilisé les secours ces dernières heures. On apprend également que 2 personnes ont été interpellées dans la nuit pour suspicion de mise à feu sans plus de détails pour l'instant. Enfin, en Côte d'Or, le feu est contenu mais pas fixé. Les flammes ont parcouru 141 hectares, dont 80 brûlés totalement. 143 pompiers sont toujours mobilisés sur place. Et il va encore faire très chaud en France. 21 départements de l'Est du pays sont toujours en vigilance orange canicule. À noter que la Gironde est repassée en jaune et les Landes en vert. Dans le reste de l'actualité, la consommation des ménages en hausse en juin, elle a augmenté de 0,4% le mois dernier selon les chiffres de l'INSEE publiés aujourd'hui. Elle est tirée à la hausse par la consommation d'énergie qui a continué d'augmenter, mais aussi par une hausse des dépenses alimentaires, tandis que les achats de biens fabriqués baissent. Il était accusé d'avoir léché une paille avant de la remettre dans un distributeur à Singapour. Un étudiant français a finalement été condamné à 400€ d'amende. Il risquait jusqu'à 3 mois de prison. La vidéo que le jeune homme a postée est rapidement devenue virale, suscitant un scandale dans la cité-état réputée pour son intransigeance face aux incivilités. Les États-Unis ont de nouveau frappé l'Iran. L'armée américaine annonce avoir achevé une lourde série de bombardements en représailles à des attaques contre leurs forces au Moyen-Orient. Selon les médias iraniens, des explosions ont été entendues dans 2 provinces. Et puis on connaît la composition de l'équipe de France d'athlétisme pour les championnats d'Europe. 80 athlètes sélectionnés avec Jimmy Gressier, Agathe Guillemot et Samuel Vessa comme tête d'affiche. En revanche, Sirina Samba-Mayela a déclaré forfait. Et les championnats d'Europe se tiendront à Birmingham du 10 au 16 août. Excellente matinée à tous.

Merci, passé de 2 minutes à La Réunion. On se retrouve dans un petit instant, juste le temps de régler un petit souci technique. On revient juste après ça.

0: Midi, passé de 3 minutes à la réunion et on continue notre programme et tout de suite, les avis de décès et les communiqués.
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0: Pétrole, le décès de Madame Vingada Salom, Marie Lucette, dite Ponamon. Le décès de Madame Vingada Salom, Marie Lucette, dite Ponamon. Décès survenu lundi à l'âge de 78 ans. Le convoi mortuaire sortira de la maison des veillées de l'étang Saint-Paul aujourd'hui. La bénédiction aura lieu en l'église de Saint-Gilléo à 14h cet après-midi. L'inhumation se fera au cimetière de Villèle-Saint-Gilléo. À la Bretagne, Sainte-Clotilde, le décès de Madame Bègue Camille Gillette. Le décès de Madame Bègue Camille Gillette. Décès survenu mardi à l'âge de 84 ans. Le convoi mortuaire sortira de son domicile au 24 chemin des Fougères à la Bretagne Sainte-Clotilde aujourd'hui. La bénédiction aura lieu en l'église de la Bretagne à 15h cet après-midi. L'inhumation se fera au cimetière de Bois-Rouge Sainte-Marie. À la rivière Saint-Louis, le décès de Madame James Irène Eugénie née Nivaha, dite Tata. Le décès de Madame James Irène Eugénie née Nivaha, dite Tata. Domicilié à la rivière Saint-Louis, décès survenu mardi à l'âge de 84 ans. Le convoi mortuaire sortira du centre funéraire de la rivière Saint-Louis aujourd'hui. La bénédiction aura lieu en l'église Notre-Dame du Rosaire à 15h cet après-midi. L'inhumation se fera au cimetière de la rivière Saint-Louis. À l'entre-deux, le décès de Madame Dijoux Marie-Sabine. Le décès de Madame Dijoux Marie-Sabine, maman de Marie-Michel Ismène et de Mono. Décès survenu hier à l'âge de 89 ans. Le convoi mortuaire sortira de la maison des veillées de l'entre-deux aujourd'hui. La bénédiction aura lieu en l'église de l'entre-deux à 16h cet après-midi. L'inhumation se fera au cimetière de l'entre-deux. À Saint-Paul et au port, le décès de Monsieur Lagourde, Victor Joseph dit Totor. Le décès de Monsieur Lagourde, Victor Joseph dit Totor. Originaire de Saint-Gilléo-Saint-Paul et résident au port, décès survenu en métropole le vendredi 17 juillet à l'âge de 71 ans. Le convoi mortuaire sortira de son domicile 2 allée Fekbank, cité RN4 au port aujourd'hui. La bénédiction aura lieu en l'église de Temps-Rouge Saint-Paul à 15h cet après-midi. L'inhumation se fera au cimetière de Temps-Rouge. À Sainte-Marie, le décès de Madame Zitambi M. Changama, Marie-Sylvane, née Imazutissima. Le décès de Madame Zitambi M. Changama, Marie-Sylvane, née Imazutissima. Décès survenu hier à l'âge de 71 ans. Le convoi mortuaire sortira de son domicile au 469 chemin Beaufond à Sainte-Marie aujourd'hui. La bénédiction aura lieu en l'église de Sainte-Marie-Ville à 15h cet après-midi. L'inhumation se fera au cimetière de Sainte-Marie-Ville. À Sillaos, le décès de Madame Dijoux Marie-Yolaine Némaillo. Le décès de Madame Dijoux Marie-Yolaine Némaillo, domiciliée à Sillaos. Décès survenu lundi à l'âge de 72 ans. Le convoi mortuaire sortira du centre funéraire Sudling Paradis Saint-Pierre demain. La bénédiction aura lieu en l'église de Sillaos à 14h30 demain après-midi. L'inhumation se fera au cimetière de Sillaos. À Saint-Joseph, le décès de Monsieur Paris René Georges Henri. Le décès de Monsieur Paris René Georges Henri, infirmier de la Marine nationale. Décès survenu samedi à l'âge de 77 ans. Le convoi mortuaire sortira du centre funéraire Sudling Paradis Saint-Pierre aujourd'hui. La bénédiction aura lieu en la chapelle du centre funéraire Sud à 16h cet après-midi, suivie de la crémation. À la rivière Saint-Louis, le décès de Madame Refus Aline Thérèse. Le décès de Madame Refus Aline Thérèse. Décès survenu mardi à l'âge de 85 ans. Le convoi mortuaire sortira de la maison des veillées de la rivière Saint-Louis demain. La bénédiction aura lieu en l'église de la rivière Saint-Louis à 10h demain matin. L'inhumation se fera au cimetière de la rivière Saint-Louis. À Saint-Denis, le décès de Monsieur Gomé Didier Auguste Léon. Le décès de Monsieur Gomé Didier Auguste Léon. Décès survenu mardi à l'âge de 74 ans. Le convoi mortuaire sortira du centre funéraire de Commune Prima. La bénédiction aura lieu en la chapelle du centre funéraire de Commune Prima à 13h cet après-midi, suivie de la crémation. Au tampon, le décès de Madame Beige Georgette Regina née Tanon. Le décès de Madame Beige Georgette Regina Netanon. Décès survenu hier à l'âge de 83 ans. Le convoi mortuaire sortira de son domicile au 7 rue SHLMR à la Plaine des Palmistes aujourd'hui. La bénédiction aura lieu en l'église Saint-Agathe de la Plaine des Palmistes à 15h cet après-midi. L'inhumation se fera au cimetière de la Plaine des Palmistes. À Saint-Denis-la-Source, rue Hubert de Lille. Le décès de Monsieur Fanovo Éric Jean-Claude. Le décès de Monsieur Fanovo Éric Jean-Claude. Décès survenu hier à l'âge de 55 ans. Le convoi mortuaire sortira du centre funéraire de commune Prima. La date et le lieu des obsèques vous seront communiqués ultérieurement. À Saint-Pierre, le décès de Monsieur Duguin Marius. Le décès de Monsieur Duguin Marius. Décès survenu hier à l'âge de 89 ans. Le convoi mortuaire sortira du centre funéraire sud, ligne Paradis Saint-Pierre. La date et le lieu des obsèques vous seront communiqués ultérieurement. À Saint-Paul, le décès de Monsieur Chana Jean Kléber, dit Toboc. Le décès de Monsieur Chana Jean Kléber, dit Toboc. Décès survenu hier à l'âge de 71 ans. Le convoi mortuaire sortira de la maison des veilleux de l'étang Saint-Paul aujourd'hui. La bénédiction aura lieu en l'église de l'étang Saint-Paul à 15h30 cet après-midi. L'inhumation se fera au cimetière de l'étang Saint-Paul. À Bois-de-Neuf-Saint-Paul, le décès de Monsieur Cuvelier Victor Jean-Luc dit Cabert. Le décès de Monsieur Cuvelier Victor Jean-Luc dit Cabert. Décès survenu hier à l'âge de 77 ans. Le convoi mortuaire sortira de son domicile au 63 chemin Zitte à Bois-de-Neuf-Saint-Paul aujourd'hui. La bénédiction aura lieu en l'église de Bois-de-Neuf-Saint-Paul à 15h cet après-midi. L'inhumation se fera au cimetière du Guillaume-Saint-Paul. Au tampon, le décès de Madame Moirot, Marie-Yvette. Le décès de Madame Moirot, Marie-Yvette. Décès survenu hier à l'âge de 92 ans. Le convoi mortuaire sortira de la maison des veillées du tampon où débutera une veillée à partir de 13h cet après-midi. La date et le lieu des obsèques vous seront communiqués ultérieurement. À la Bretagne-Saint-Denis, le décès de Monsieur Balthazar Jean-Pierre Ditipierre. Le décès de Monsieur Balthazar Jean-Pierre Ditipierre. Décès survenu hier à l'âge de 75 ans. Le convoi mortuaire sortira du centre funéraire de Bois-Rouge, Sainte-Marie. La date et le lieu des obsèques vous seront communiqués ultérieurement. À Saint-André, le décès de Monsieur Conjon-Dévelou Carole. Le décès de Madame Conjon-Dévelou Carole. Décès survenu hier à l'âge de 55 ans. Le convoi mortuaire sortira de son domicile 5 lotissement Colina, la rivière du Mas-les-Bains à Saint-André. La date et le lieu des obsèques vous seront communiqués ultérieurement. À Sainte-Marie, le décès de Madame Alonso Coraline Caroline née Blard. Le décès de Madame Alonso Coraline née Blard. Caroline Néblard, décès survenu hier à l'âge de 41 ans. Le convoi mortuaire sortira de son domicile au 3 rue de la Liberté à Sainte-Marie. La date et le lieu des obsèques vous seront communiqués ultérieurement. À Dodane-la-Possession, le décès de Madame Thomas Eva née Euphrosine. Le décès de Madame Thomas Eva née Euphrosine, décès survenu hier à l'âge de 91 ans. Le convoi mortuaire sortira de son domicile 15 allée Cerneau à Dodane-la-Possession. La date et le lieu des obsèques vous seront communiqués ultérieurement. À Saint-Louis, le décès de Monsieur Claire Bernardin Rosaire. Le décès de Monsieur Claire Bernardin Rosaire. Père de Claire Joël de Valou Coiffure, ancien combattant. Décès survenu aujourd'hui à l'âge de 84 ans. Le convoi mortuaire sortira de la maison des veillées de la rivière Saint-Louis où débutera une veillée à partir de 18h ce soir. La date et le lieu des obsèques vous seront communiqués ultérieurement. Au Guillaume-Saint-Paul, le décès de Monsieur Taristas Jean-Christian dit Ticoc. Le décès de Monsieur Taristas Jean-Christian dit Ticoc. Décès survenu hier à l'âge de 58 ans. Le convoi mortuaire sortira de son domicile 16 chemin Baïf au Guillaume-Saint-Paul demain. La bénédiction aura lieu en l'église du Guillaume-Saint-Paul à 14h demain après-midi. L'inhumation se fera au cimetière du Guillaume-Saint-Paul. À la plaine des Cafres, le décès de Monsieur Attiane Jean-Paul. Le décès de Monsieur Attiane Jean-Paul. Décès survenu hier à l'âge de 75 ans. Le convoi mortuaire sortira de la maison des veillées du tampon. La date et le lieu des obsèques vous seront communiqués ultérieurement. À Saint-Paul, le décès de Monsieur Duterde Jean-Michel. Le décès de Monsieur Duterde Jean-Michel. Décès survenu hier à l'âge de 68 ans. Le convoi mortuaire sortira de la maison des veillées de l'étang Saint-Paul. La date et le lieu des obsèques vous seront communiqués ultérieurement. Au tampon Trois-Mâts, le décès de Monsieur Guilou Auguste Aurel. Le décès de Monsieur Guilou Auguste Aurel. Époux de Madame Guillou Gladys. Décès survenu aujourd'hui à l'âge de 68 ans. Le convoi mortuaire sortira de son domicile au 487 rue Hubert de Lille, au tampon Trois-Mâts. Demain, la bénédiction aura lieu en l'église du tampon à 10h30 demain matin. L'inhumation se fera au cimetière de Terrain-Fleury. En métropole, à Saché, le décès de M. Mercier, John Jean-Bernard. Le décès de M. Mercier, John Jean-Bernard, originaire de Petite-Île. Décès survenu le vendredi 10 juillet en métropole à l'âge de 32 ans. Le corps sera rapatrié à La Réunion samedi. L'inhumation se fera au cimetière de Petite-Île à 13h30 samedi après-midi. À Sainte-Marie et au Butor Saint-Denis, le décès de Monsieur Marie-Aïe Thierry Léonce. Le décès de Monsieur Marie-Aïe Thierry Léonce. Décès survenu mardi à l'âge de 56 ans. La date et le lieu des obsèques vous seront communiqués ultérieurement. À Saint-Pierre, le décès de Monsieur Ayagapin Marco. Le décès de Monsieur Ayagapin Marco. Décès survenu aujourd'hui à l'âge de 68 ans. Le convoi mortuaire sortira du centre funéraire Sudling Paradis Saint-Pierre où se tiendra une veillée à partir de 17h ce soir. La bénédiction aura lieu en l'église de Grandbois à 15h30 demain après-midi. L'inhumation se fera au cimetière de Grandbois-Saint-Pierre. Et à Saint-Pierre, le décès de Madame Prianon, Jeanne-Marie-Alice. Le décès de Madame Prianon, Jeanne-Marie-Alice. Décès survenu hier à l'âge de 72 ans. Le convoi mortuaire sortira de la maison des veillées du Butor à Saint-Joseph. La date et le lieu des obsèques vous seront communiqués ultérieurement. Pour tous vos avis de décès, un seul numéro, le 02 62 41 51 51.
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0: L'établissement français du sang organise une collecte cet après-midi au niveau du Carrefour Beaulieu du côté de Saint-Benoît. Carrefour Beaulieu du côté de Saint-Benoît. La collecte a commencé à midi et se terminera à 17h. De midi à 17h au niveau du Carrefour Beaulieu du côté de Saint-Benoît pour cette collecte cet après-midi. Autre communiqué de la Créole. La régie La Créole informe ses abonnés qu'à la suite d'une panne sur une pompe, le forage alimentant les secteurs de la Plaine, Bois de Nèfles, une intervention d'urgence est actuellement en cours. Cette panne entraîne les perturbations de la distribution jusqu'au samedi 1er août. Des interruptions de distribution sont programmées de 22h à 6h30 dans la nuit du 30 au 31 juillet. De 22h à 6h30 dans la nuit du 30 au 31 juillet. Les coupures concernent le secteur de la Plaine, Bois de Nèfles, chemin de la Giraudet, rue de l'Église, rue Évariste de Parny, Bellemane-Maccabi, lotissement Grévilléas, chemin 9, chemin des Agaves, ainsi que le chemin La Croix, Gévin, Audon, La Hogue, Paul Robert et Cano. Les équipes de la Créole vous présentent leurs excuses pour cette coupure et vous demandent votre compréhension. Merci beaucoup. On reviendra juste après, nous, avec les informations.
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0: Il est midi passé de 21 minutes et tout de suite on va retrouver le journal. Le journal préparé et présenté par vous, Bastien Arnaud, bonjour.
12: Bonjour.
13: Alors ça marche, bonjour Isabelle, bonjour à toutes et à tous. Un coup de gueule de cette maman qui a emmené son fils autiste après une crise pour une prise en charge à l'hôpital. Après 2 heures d'attente, elle a dû se rendre chez SOS Médecins finalement, qui a enfin pu gérer la crise de son fils. Dans le baromètre de ce matin, il était question de mal logement, une situation que l'on retrouve beaucoup trop ici à La Réunion et qu'on a souvent du mal à comprendre. Vos témoignages dans quelques instants. Un simple bug informatique et c'est tout un avenir professionnel qui bascule. Une formation aide-soignante fait polémique en ce moment suite à des changements dans l'ordre des candidats à cause d'un bug informatique. Et puis toujours des soucis rencontrés avec la carte monétique, vous l'entendrez dans quelques instants. Et enfin la météo, une matinée qui était plutôt agréable et puis vous aurez cet après-midi un petit peu de nuages, le temps sera un petit peu plus couvert, fin de météo en fin de journal. Elle a emmené son fils autiste à l'hôpital après une crise. 2 heures d'attente plus tard aux urgences pédiatriques et une prise en charge à revoir. Elle s'en va finalement direction SOS Médecins qui a pu prendre en urgence son fils pour pouvoir le calmer. Une incompréhension qu'elle partage avec nous.
4: Ils n'ont pas pris mon fils en urgence, ils m'ont mis dans la chambre. J'ai entendu 2 heures de temps et rien du tout. Aucun médecin est passé. Donc, du coup, j'ai pris mon enfant. Je suis allée SOS médecin. Est-ce que c'est normal, ça? Mon enfant, il était en trouble du comportement. Depuis à la maison, il me frappe. Il m'a frappé. Et donc, du coup, après, il avait une grosse pleur. Donc, du coup, j'ai pris mon enfant. J'ai ramené aux urgences pédiatriques. Des dames d'assaut d'attente voulaient m'aider. J'ai dit, ben non, parce que ben sinon, il va vous frapper. J'ai préféré que c'est moi qui le tienne. Ils m'ont mis dans une chambre. Ils ont juste fait un test urinaire. Et du coup, ils m'ont dit, il faudra patienter. Ben, le médecin va le prendre en priorité. J'attends pendant 2 heures de temps. Et ben, on dirait quand il sait c'est mon enfant, ben, il vient pas le consulter. Donc, du coup, j'ai pris mon enfant, je suis allée SOS. Même SOS, ils m'ont dit, c'est pas normal qu'ils prennent pas votre enfant. Il est en priorité.
13: Les urgences qui portent mal son nom pour elle, pour une prise en charge catastrophique de son côté. Ce matin, dans le baromètre, nous parlions de mal-logement. De nombreux dossiers de logement restent en attente ou sont refusés dans un contexte plutôt flou. Résultat, beaucoup de personnes se retrouvent dans de grandes difficultés à se loger, dormant dans leur voiture ou se trouvant complètement à la rue. Écoutez vos réactions.
5: Je vous ai posé une question, politicien réunionnais. Dans un bus de 80 personnes, on fait rentrer combien de personnes? 80 personnes.
10: Ouais.
5: À l'île de la Réunion, on peut faire rentrer combien de personnes? Déjà, on n'est pas capable de loger ceux qui sont ici, et tous les jours, des gens arrivent ici. Mais jusqu'à quand? Si on fait rentrer trop de monde ici, il y aura toujours des problèmes, de la délinquance, du mal logement. C'est un engrenage qui ne va pas s'arrêter et qui ne va pas fonctionner. De toute façon, l'île est trop petite pour accueillir tout le monde.
12: Moi, je trouve qu'il n'y a pas assez de contrôle. Moi, dans l'immeuble que j'habite, il y a 3 personnes qui appellent monsieur et madame Zamela. Ils sont Zamela. Ils habitent chez leur mari, ou le monsieur y habite chez la femme.
14: Une fois dans une mairie, il y a quelqu'un qui a dit, moi, si on a fait 5-6 ans, pour gagner bien, ça, la madame, vous gagnez pas un logement. Mais il y a des personnes, comme il dit, ils sortent en France, ils arrivent, il y a directement sur le logement. Les comme ça, hein, créoles, maintenant, ils privilégient, ça qui sort en dehors.
15: Vous connaissez comment la mairie Saint-Denis a fait l'eau? La mairie Mamoudzou. Non, qu'on rentre dans la mairie, la petite créole travaille là-dedans.
16: Ça fait 2 ans que je recherche un logement et les 2 seules réponses que j'ai eues, c'est que j'étais un homme, je peux me défendre, donc je peux rester à la rue. Donc ça fait 1 an que je dors dans ma voiture, je bosse en même temps. Aujourd'hui, les loyers, les exorbitants.
13: Des problèmes de logement qui sont extrêmement récurrents. Un appel est lancé aux différentes instances pour pouvoir trouver des solutions. Un simple bug informatique et c'est tout un avenir professionnel qui vacille. Une jeune candidate au métier d'aide-soignante s'est inscrite dans les écoles de Lille avec des notes qui auraient dû la placer en bonne position. Vous l'avez entendu ce matin et c'est la même histoire pour l'auditeur que vous allez entendre. Suite à ce qui ressemblerait à une erreur informatique, ils se retrouvent tous relégués en bas de la liste d'attente.
17: Mon conjoint avait inscrit à Lille pour passer le concours. Lors de l'inscription, il demande à nous de faire un soit entre Saint-Pierre ou soit entre Saint-Denis. Donc, il gagne un mail comme quoi il est admis sur le nord, Saint-Denis. Et arrive mardi, il gagne un mail comme quoi il est plus sur la liste principale, il est sur la liste complémentaire. Et sans raison, voilà, il ne dit pas rien. De admis, il passe à la liste complémentaire. Donc, il ne comprend plus rien. Arrive sur les lieux, il dit non, il n'est plus sur la liste principale, il est sur la liste complémentaire. Et il y en a une fille dans le groupe, elle n'était pas sur la liste principale, elle était sur la liste complémentaire. Et de la liste complémentaire, elle n'est pas sur la liste principale. Tout en sachant que ta note est inférieure à celle de mon conjoint. Donc, il ne comprend pas. Il dit oui, parce qu'il y a des gens qui ont choisi le Nord en premier choix. Donc, va-t-il favoriser ces gens-là pour intégrer la formation? Ce n'est pas logique, en fait. Ça veut dire que je dis moral, il y a ça, hein?
13: Tous ces étudiants qui se demandent où est le mérite au final dans cette situation pour ceux qui ont mieux réussi le test. Pour l'instant, la situation reste inchangée. Elle est allée rendre le matériel d'un opérateur de télé à la fin de son contrat et celui-ci lui a prélevé 380 euros. Aucune explication n'est donnée sur cette somme et lorsqu'elle l'appelle, on lui dit que ce sera remboursé. Mais à ce jour, toujours rien. Pire, le personnel aurait même rigolé de sa situation.
18: Voilà, mon gars, je dépose l'appareil pour télévision. Il a déposé. Mmh. Et normalement, ben là, tu as 380 euros sur son compte. Et là, il ne finit pas l'appareil, tout ça. Et quand il m'a téléphoné pour lui, ben, il dit, quand il arrive là-bas, il donne de l'argent tout de suite. Quand il arrive là-bas, ben, il dit, il va bien sur son compte. Et là, il téléphone, il dit, attendre l'argent que mon client va amener pour rembourser ça dit. Je trouve tout à fait normal. En plus, la dame répond, elle dit, ben, il rien. Et pareil, il n'a rien à foutre de la personne. 380 euros sur son compte enlevé. Et là, il dit, attends, il dit, un coup, il fait un mail, un coup, il fait un courrier. j'ai coup de fouille d'homme. Je dois m'attirer comme la culture était bougée un peu parce que je suis arrivé là-bas. Mais les gens, tu sais, mais non, c'est qu'à limite. Après, du demander mon vieux, n'importe quoi, 380 euros, tu pas à terre.
13: Et une colère qu'on entend face à cette situation incompréhensible. Toujours pas de carte monétique pour nos gramounes, ni pour les personnes en situation précaire ou de handicap qui y ont droit. On en parlait déjà dans nos précédentes éditions et sur notre antenne aussi. Apparemment, vous êtes encore nombreux à ne pas l'avoir reçue ou alors à constater qu'elle ne fonctionne pas correctement.
10: Il gagne la honte avec une carte monétique. Eh bien, il fait honte à main à la caisse, comme il arrive là-bas, il présente la carte. Il dit, il passe pas ça, monsieur. Moi, la honte de danser avec cette carte-là, mais ça va mettre dans le feu.
19: Une carte, la honte, vraiment, ça dit. Côté, de banal, envoyez-moi le cadre monétique sans me la demander. Là, diamant, il y a 50 euros de chiffre, et bientôt, il m'a recevoir le code. Il y a 3 mois. Il attend le code, là, pas quoi arriver. Mes téléphones à Zod parce qu'il me la demande le 4 monétique justement pour l'espace transport d'Afla. Mala fait ça en ligne. Mala avait téléphoné semaine dernière pour savoir si tous les papiers, tout ça allait bien arriver. Demain comme ça, Zod, il ne connaît pas.
20: Mais c'est pas possible. Avec tout le progrès qu'on a, on n'avance pas plus que ça, madame. Il faut virer tous ces gens-là, c'est tout. Ben, il boit un café, il regarde Zod Zon s'il est grand. Après, on connaît les personnes âgées là, crève. Oh.
13: Un appel de plus suite à ces soucis de carte monétique. Un appel est lancé à nouveau au département pour essayer de trouver des solutions à ce sujet.
0: C'est la fin de cette édition de Bastien Arnaud et on passe à la météo avec Express Électronique.
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0: Alors Bastien, est-ce que Laurine pourra aller à la plage cet après-midi ou pas?
13: Alors Laurine, il y en a une bonne nouvelle pour vous, c'est que vous pouvez aller à la plage, même s'il y en a un petit peu de nuages. Pas de problème, le soleil sera bien présent. Donc depuis ce matin, vous avez eu un beau soleil, un temps bien ensoleillé. Et puis à partir de midi, ça va se couvrir légèrement, surtout dans les hauts. Mais globalement, sur le littoral, ça restera bien dégagé avec du soleil. Donc le littoral nord et le littoral nord-est plus particulièrement seront sous le soleil. Et puis on aura un petit peu de nuages dans l'ouest et dans le sud. Mais rien de bien méchant. Et puis on signale aussi quelques averses sur les hauteurs de l'île. Côté température, ça ne bouge pas. On a 26 à 29 degrés sur le littoral, 13 à 15 degrés du côté du Maïdo et du volcan. Et puis dans les cirques, vous avez 20 à 22 degrés. Donc voilà, Isabelle, globalement, le temps est plutôt correct. On peut aller à la plage.
0: Oui, on peut aller à la plage. Il manque juste l'indice UV et l'indice sable qui prend un coup de visage.
13: Ben, ça ne va de moins de Laurine. Ça ne va de moins d'Ayane. On va attendre sa réponse.
0: On va attendre quand elle y arrive sur la place.
13: Laurine, réponds-nous.
0: Merci Bastien, on se retrouve demain
13: matin. Merci, à demain.
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0: trouve, il est midi passé de 32 minutes à La Réunion et nous on continue du côté du standard. Bien évidemment, Laurine, tu peux passer par le 41-51-51 pour nous dire comment ça va à la plage. Est-ce que de l'eau n'est pas trop glacée? Et vous, vous pouvez nous rappeler pour parler de ce que vous voulez. Ce matin, le sujet, c'était ce problème de logement. Est-ce que c'est difficile d'avoir un logement à La Réunion? Quelle personne peut avoir plus facilement des logements de nos jours à La Réunion? On continue du côté du standard. Nous, on va patienter jusqu'à 13h avec vous. Freedom, bonjour. Allô?
1: Oui.
0: Bonjour.
1: Bonjour. Alors, on vous a téléphoné pour les poubelles.
0: Oui, madame.
1: Parce que ça commence à nous embêter parce qu'on connaît tout ce qu'il fallait avec les poubelles vertes et les poubelles jaunes.
0: Alors, depuis quand vous n'avez pas de collecte de poubelles, vous, madame?
1: Depuis la semaine du 14 juillet.
0: Depuis la semaine du 14 juillet. Vous êtes... Madame, vous pouvez juste éteindre la radio derrière vous.
1: C'est plus ramassé.
0: Vous pouvez juste éteindre la radio derrière vous, madame?
1: Sylvestre, affaiblir la clé.
0: Oui, affaiblir la télé, s'il vous plaît.
1: Les poubelles étaient plus ramassées depuis la semaine du 14 juillet.
0: Depuis la semaine du 14 juillet. Et du coup, vous faites comment, là?
1: Ah, ben on est obligé de mettre la poubelle, même. Hein. On n'a pas d'autre solution.
0: Mais oui, mais elle n'a plus la place, cette poubelle, madame. Et là, il n'y a personne. Vous habitez dans une maison ou dans un immeuble, madame?
1: Comment?
0: Vous habitez dans une maison ou dans un immeuble?
1: Dans une maison à terre.
0: Dans une maison à terre?
1: Oui.
0: D'accord, ok. Et là, depuis le 14, on n'a pas une collecte de déchets, madame?
1: Non, c'est un petit peu partout, la ramée, une boîte d'olive, une paradis partout. Hein. Ils sont en grève.
0: Ben oui, madame, elle est en grève, d'accord. Mais comment on fait coup de poubelle? Parce que c'est pas de problème que l'on grève.
1: C'est pas le problème, on n'a plus de solution non plus parce que partout les pleins. Tous les poubelles les pleins, la zone, la verre les pleins.
0: Et pour l'instant, madame n'a pas encore de verre ou quoi que ce soit dedans.
1: Non, parce qu'à présent pas encore, mais ça peut arriver.
0: Ben oui, madame. Et là, n'a pas la possibilité que quelqu'un y essaye. Mais je dis des bêtises, madame, hein, mais aller directement au niveau du centre, là-bas, déposer les sacs d'ordures.
1: On n'a pas de transport, c'est ça le problème. On n'a pas de permis, on n'a pas rien de la main.
0: Oui, après, c'est pas la solution non plus.
1: Voilà.
0: Et là, vous me dites, ça fait deux semaines.
1: Oui, depuis la semaine du 14 juillet, ils ont tout passé.
0: Ben, soi-disant, 14 juillet, c'est la fête, feu d'artifice.
1: Oui, mais ce n'était pas une raison. Je veux dire que s'ils auraient dû passer le lendemain du 14 juillet, puis ils n'ont pas passé.
0: Et vous êtes sur quel secteur, madame?
1: Comment?
0: Vous êtes sur quel secteur?
1: Saint-Pierre.
0: Saint-Pierre. Bon, ben madame, nous va voir avec les autres auditeurs. Vous êtes sur quelle rue de Saint-Pierre, madame?
1: Chemin Bouvillon.
0: Chemin Bouvillon.
1: Oui.
0: Ok, ben nous va voir avec les autres auditeurs, madame. À part ça ou ça, mais honnêtement, on ne connaît même plus que ça fait répondre à vous, madame.
1: Je reconnais tout de suite, on n'est pas tout ça, c'est partout pareil. Parce que depuis ce matin, j'entends beaucoup de monde qui vous téléphone sur la radio Freedom, pour ça.
0: Ben nous, on espère que les élus nous entendent aussi.
1: Ben justement, c'est ça le problème.
0: Voilà, parce que là, 15 jours sans ramassage de poubelle, madame, il y a des personnes qui ont des bébés, des personnes âgées. Mais comment il fait?
1: Ah, ben ça, je ne sais pas, madame. Moi-même, je ne peux pas vous répondre.
0: C'est ça, où les pris dans la colle? Jacques, on ne connaît plus aussi, ou?
1: Heureusement qu'on n'est pas en plein été.
0: Oui, mais le soleil chauffe quand même.
1: En plein été, ça fait encore un autre dégât.
0: Ben madame, ben nous voyons avec les autres auditeurs, mais souhaite à vous bon courage, ma point de mot pour.
1: Merci.
0: Allez madame, bonne journée à vous.
1: Allez, merci de même.
0: Au revoir. Mais comment de Mouni fait? La poubelle, il déborde. Freedom, bonjour. Éteins la radio, s'il vous plaît.
2: Allô?
0: Allô? Éteins notre radio, monsieur. Baron de moi, service.
2: Je ne me connais pas. Moi, je me suis du vu de la rivière Saint-Louis.
0: Bonjour, monsieur de la rivière Saint-Louis.
2: Non, moi, je me laisse pour dire ça. Ben, n'a pas en plein, il y en a d'autres pour les poubelles, là. Déjà, tout le monde fait une réunion ensemble, en tente, arrive vite tout votre poubelle en mairie, après un réto.
0: Mais monsieur, est-ce que c'est la solution de. Mais oui, mais déjà, il faut pouvoir amener ces poubelles devant la mairie.
2: Mais moi, t'as un camion, tu abandonnes mon aiguille, un camion, fous dedans, allez.

0: votre faute, monsieur, c'est les bonnes employés, là, en grève. Oui, rien que deux ans, ça peut continuer de travailler,
1: ça peut? Le rat, manger. Il fait la grève, il arrête plus long.
0: Ouais, mais il faut voir si votre revendication, ça a eu gain de cause.
1: Oui, si, ben non. Et donc, quand il y avait un autre monde, de toute façon, si après un autre monde, ben là, ben, grève plus, va défendre les autres. Là, il y a la loi contre moi, oui, baiser. Pardon, excusez-moi.
0: Non, mais où peut dire, monsieur, on n'a pas dit de gros mots, là. Quand même, on a encore le droit d'exprimer, oh.
1: Attends-moi, dis-moi votre nom, je ne connais pas.
0: Moi, c'est Isabelle.
1: Isabelle. Ben, bon, ça, c'est pour ça.
0: Donc, à où votre conseil, c'est prendre les poubelles, aller mettre devant la mairie.
1: Oui, voilà, des vides devant la mairie.
0: Ben, les bon, le conseil, il est entendu. Il m'a pas dit, allez, fais ça, moi, mais il m'a dit, il est entendu.
1: Ben, voilà.
0: Mais bon, allez, bonne journée, monsieur.
1: On a où la taler à la nain. Alors, des bonnes équipes de poubelles, déjà, tu peux l'entendre entre eux autres.
0: Les bon, allez.
1: Allez, des bons là-bas.
0: Bonne journée. Monsieur là, il est radical. Radio Freedom, bonjour.
2: Bonjour.
0: Bonjour.
2: Comment il est, ça?
0: Moi, ça va, et où? Ça va?
2: T'es ma fille, mais écoute, t'as où, pied bien.
0: Mais essaye.
2: Oh, t'es où? Hein, ma fille, déjà, aussi plusieurs fois, tu as une très jolie voix, elle est très aiguë.
0: Oui, il casse un peu les oreilles de temps en temps.
2: Et ma fille, ben, ça qui aime, il aime, ça qui aime pas.
0: Fais avec.
2: Ben oui, si ça te gagne, pas fait avec. Prends, fais avec. Comment nous tirer dans la psychose bien? Un petit bonjour à Emout Bastien et à la petite Malbarez, là à côté, où là, elle est en bikini qui tenait là.
0: Ah, la finale, elle n'est pas t'y manger. Elle avait ben, faim.
2: Ça, il mange pas, ça, ma fille, ça y avale la peau de cheval.
0: Elle y avale n'importe quoi, monsieur. Elle y avale l'air avec la brise.
2: La diète, elle est bien jolie.
0: Ben, ah, ben, crois pas, hein, faut pas croire ça. Elle y mange bien.
2: Ben, là, tu m'as, maman, merci. Où la ferme jolie?
0: Oui, elle est jolie.
2: Si, avec ça, nous, t'es ça à loin.
0: Hé, hey, comme elle a la beauté, il paye, dis pas ça, ouais?
2: Aïe, aïe, aïe, ou la beauté, elle ne pas faire rien de merde.
0: Hé, hey, la beauté remplit ma mythe, comme elle a, hein?
2: Ma maman, t'es remplit même pas le monde.
0: Vous croyez?
2: Ah, midi, oh, ma fille.
0: Tout ça, c'est influenceux, on sur les réseaux sociaux, votre ma mythe, les plaît, ça, t'es?
2: Aïe, aïe, aïe, ma fille, si t'es gagné l'argent avec ça, nous allons entendre nous saurer.
0: Ah, ben, c'est où qui gagne pas fait?
2: Ben, moi, les bouc, mais il gagne pas rien.
0: Mais, non. Tout ça, vidéo TikTok, nanana, tout ça, c'est influenceur, nanana. Ben, si t'es banane, t'es pas payé, là. Banane, t'es fait pas, hein?
2: Ma fille, comme il voit tout ça, mon, quand il fait mal, il part, excusez-moi, il donne à mon envie de chier.
0: Ah, monsieur, garde ça pour vous, par contre, un gros, le midi et demi, de vous n'êtes à table, hein?
2: Ben, après, hein, mais ça parle à d'autres choses, moi.
0: Oui, parle à moi d'autres choses.
2: Et ce matin, il disait comme ça que la Réunion, les logements, les en diminution, de monde trop à la case pour louer. Mais tiens à dire, oh, ces bandes de monde, ils ont de logement social, ils trouvent pas la case. Mais dans les logements privés, ils trouvent la case. Mais les bons pays de monde, ils gagnent pas payé.
0: Ah ben monsieur, ben il faut donner les moyens ou ça pas rendre un cas où il n'est pas payé.
2: Ah ben ma fille, si vous ne travaillez pas et si vous n'avez pas un contrat de travail, comment il pourrait lui avoir un cas?
0: Mais comme là, Nina, les comment ils appellent ça? Mais je sais pas, on a la CAF.
2: Ben, ma
0: la CAF vient de payer, monsieur.
2: Ah ben là, nous rentre dans notre dimension. Nous là, hein, avant, ma patoua, ma vie rendez-vous avec un assistant social.
0: Oui.
2: On a fait la rencontre d'une jeune fille, miséréale, elle avait même pas 18 ans. Là, avec un enfant, hein.
0: Mais c'est son droit.
2: Bah oui.
0: Après, faut en coller à elle quand même. Mais monsieur, ben, c'est vrai qu'elle est à 18 ans, qu'elle a point. C'est elle qui soigne, c'est pas nous.
2: Voilà, avec un enfant, elle ne travaille pas, elle a une assistance sociale parce qu'elle avait rendez-vous pour avoir l'acquisition d'un.

0: un appartement. Ben, ma fille, ben, ou une grande dame, ou travaille pas, ou n'est un enfant, ou habite encore la case maman, et ou vient voir l'assistance sociale pour avoir un logement social.
1: Mais monsieur Bessa, y arrive ça!
0: Ben, nanana trop, Isabelle! Nanana trop, ma fille, de nos jours là, sans les aides de l'État là, qu'est-ce qu'on pourrait faire? Et il y a beaucoup de gens qui comptent rien que si les aides de l'État. Ma fille, elle avait été grand, ma tête brosse tout dedans. Là, vous t'y à l'heure d'un travail. Après, vous avoir, si vous pouvez avoir une case, et si vous pouvez faire un enfant.
1: Monsieur Ladianou, comme ça, aujourd'hui, en France, la population est vieillissante.
0: Moi, je suis entièrement d'accord avec vous. Les vrais.
1: Ben, si elle ne fait pas enfant, qui s'aille pas une autre retraite.
0: Mais ma fille, vous faites enfant dans la case où, maman. Ma fille, ou la fin de travail, ou la fin de diplôme, et là où ça fait un enfant, mais Isabelle, c'est le monde à l'envers.
1: Monsieur.
0: Oui, ma fille, donc, on est marqué la tête, hein, nous de bonne grande, on a toujours dit à nous, en tant que jeune homme, on dit, maman, ils ont dit, les jeunes, je disais, ils commencent à battre. Avant d'aller vers 11 enfants, nous, notre case, commence par rôder un travail, rôde votre case, après ça te va voir si ça te peut rôder une femme. Alors là, et moi les femmes, je dis là, comment ça te voit les choses autres? C'est les enfants dans la case, moment.
1: Mais ben, nous pose la question.
0: Ben, c'est un débat lancé, Isabelle. Ça, c'est un débat qui serait fureur sur les zones de prud'homme.
1: Ben, nous lance le débat, venez, on va en discuter.
0: Eh bien, ma fille, ou comment se vole et monte bas toute zèle, ou travaille pas, ou la sortie de l'école, ou la fin de diplôme, ou les calérotes travaillent, ou ça rote beaucoup.
1: Mais c'est bien la caf, il donne, elle y prend.
0: M'a toujours dit ça, il faut fermer la merde là. Après, là, il faut faire comme d'un temps longtemps. Si on travaille pas, ou mange pas.
1: Ah ben non, monsieur, ne peut pas laisser les gens mourir de faim.
0: Ah ben,
1: exagère pas ton nom plus, monsieur.
0: Ah ben, ma fille, je te rote le bus avant de te rote travail. L'intérêt, il est où?
1: Monsieur Bell, il fait ce qu'il veut avec son corps.
0: D'accord, moi, mais les paradis et l'État, ni la CAF, à subvenir à ses besoins. Il faut où ça retravaille avant où ça fait le bus.
1: Mais il n'a pas de travail pour tout le monde.
0: Ben, ma fille, toutes ces vieilles personnes, les vieilles personnes qui ont besoin d'une aide, là, ont besoin de quelqu'un pour faire un petit ménage pour eux autres. Pour faire cuire manger pour autres, pour aider les autres. Et notre travail de la Réunion, ces restaurateurs qui rôdent beaucoup de jeunes, serveurs, alors ils ne trouvent pas les jeunes parce que les jeunes ils refusent de travailler le week-end.
1: Monsieur, il y a une dame l'a appelé tout à l'heure, sa fille de 17 ans, il cherche un emploi. Mais elle ne trouve pas parce que les patrons, ils donnent pas, elle dit qu'elle n'est pas majeure. Donc dis pas que les jeunes, ils rôdent pas.
0: Non, les jeunes, mais certains patrons, ils ne veulent pas encadrer des mineurs.
1: Mais nous voyons avec les auditeurs. La question est posée, c'est un très bon sujet, monsieur.
0: Isabelle,
1: hein?
0: Michel, tu as eu une excellente après-midi.
1: Ah, moi aussi. Allez, bonne journée.
0: Allez, puis aille bien.
1: Allez, bye. Attention, automobiliste, un fourgon en panne sur la route du littoral à hauteur du chantier en direction de la Possession. Attention, fourgon en panne, route du littoral à hauteur du chantier en direction de la Possession. 02-62-80-41-51-51 pour toute information radio-guidage. Radio Freedom, bonjour.
2: Oui, bonjour.
1: Oui, bonjour.
2: Bonjour Radio Freedom.
1: Oui.
2: David du Tampon.
1: Bonjour David.
2: Voilà, je me permets de vous appeler parce que hier soir j'ai assisté à quelque chose que j'ai jamais assisté chez vous, dans l'émission Chaleur Tropicale.
1: Oui.
2: C'était vraiment des conversations lamentables. Ça a tourné au pugilat avec l'animateur qui en plus remettait de l'huile sur le feu. J'ai pas compris pourquoi vous êtes descendu si bas dans ce genre d'émission, quoi. C'était vraiment lamentable. Je sais pas si vous avez écouté hier soir. Non.
1: Non. Mais vous pensez que l'animateur, enfin, les propos tenus étaient trop vulgaires?
2: Lui un peu, mais surtout, il y avait deux femmes. Il y avait Olivia et Marie. Elles n'arrêtaient pas de traiter les messieurs de je ne sais quoi. Et les messieurs, du coup, les traitaient de je ne sais quoi. Enfin, vous voyez de quoi je veux parler, quoi, hein?
1: On ne rentrera pas dans les détails.
2: C'était vraiment lamentable. Je ne comprends pas pourquoi vous êtes descendu aussi bas dans cette émission. Hein. Et puis en plus, moi j'aurais été l'animateur, j'aurais coupé ces femmes hein, qui traitaient les hommes de, hein, de chiens, entre guillemets. Hein. Et les hommes, du coup, et lui il disait, ben, quel est l'auditeur qui va pouvoir les contredire? Allez, je raccroche, j'en prends un autre, et puis... est-ce que vous êtes capable de leur fermer leur caquet? Enfin voilà, ils mettaient de l'huile sur le feu et puis ça s'insultait. Les deux femmes étaient complètement hystériques. Elles parlaient toutes les deux en même temps, puis elles étaient en conférence avec l'animateur. C'était vraiment lamentable. Vous devez avoir des enregistrements de cette émission.
1: Mais monsieur, après, l'animateur, il donne le droit de réponse. Et si les auditeurs, ils continuent d'intervenir, c'est peut-être que le sujet les intéresse. Après, nous, on peut pas couper les auditeurs comme ça, monsieur.
2: Ah non, mais justement, lui, il coupait les messieurs qui appelaient parce qu'il trouvait qu'ils n'étaient pas assez violents avec les femmes.
1: Ah, ça m'étonnerait que notre animateur trouve les gens pas assez violents.
2: Écoutez, c'était vraiment extraordinaire, hein, dans la bassesse de cette émission. Je vous invite à écouter cette émission. Hein. Il devait être 23h. Hein. Et franchement, là, c'est pas à la hauteur de Freedom. Hein. Là,
1: donc, vous, ça vous a pas plu?
2: Oui, ça m'a pas plu. Ben, ça a pas, je pense que ça a pas plu à beaucoup de gens, hein, franchement. Hein. Sur cette émission, on parle d'amour, on parle de rencontres, et là, ça se traitait de pute, de macro, de homme le chien, et j'en passe.
1: Hein, aïe. Oui, ah, après...
2: C'est lamentable, madame. Je vous invite à écouter l'émission, et je pense que cet animateur, vous devriez le virer. Hein.
1: Le virer, monsieur, il tient pas mangé dans la bouche de moon.
2: C'était Eric, voilà. Hein.
1: En tout cas, monsieur, je vous remercie et l'antenne reste ouverte. Est-ce que vous aussi, vous avez trouvé cette émission choquante hier soir? Radio Freedom, bonjour. Allô?
3: Oui, bonjour.
1: Oui, bonjour, madame.
3: Oui, en fait, je rejoins un petit peu ce qu'il disait le monsieur à l'instant.
1: Ah, pour l'émission de chaleur tropicale hier soir?
3: Oui, effectivement, l'animateur, il coupait les gens qui ne voulait pas s'engueuler avec les dames. D'accord? Donc, moi, à un moment donné, j'ai appelé parce que les dames étaient super vulgaires. Déjà, on comprenait même pas ce qu'elles disaient. Mais quand on comprenait, c'était vraiment vulgaire, mais lamentable, ridicule. L'était ridicule, franchement. Et moi, quand elle a appelé, en fait, midi avec les dames, ben écoute, t'es pas bien parce que l'image des femmes que t'es en train de donner, t'es pas bien. L'animateur, il dit, est-ce qu'on guérit sur d'autres madame ou ça va? Ça fait des free shoots comme ça. Et du coup, il m'a coupé. Il m'a dit, s'il ne veut pas disputer avec Bonna, ben, il y a coupé en main.
1: Oui.
3: Mais non.
1: Alors.
3: Il n'était pas bien. Il n'était pas bien du tout.
1: Donc, on n'a pas aimé ce format-là.
3: C'est pas l'histoire du format que m'a pas aimé. Maintenant, les dames, elles avaient envie de gueuler, elles étaient gueules. Elles avaient envie d'insulter les hommes. Bon, ça, c'est son problème. L'animateur, il anime comme il veut. D'accord? Mais dans la mesure où quelqu'un appelle et quelqu'un dit, mais veut cause avec ces deux madames-là, mais il veut pas être vulgaire. Comme il y a d'autres auditeurs qui l'a appelé aussi. Et l'animateur, il dit, ah oui, est-ce que ça dérange les autres? Et il y a des messieurs qui disent, mais non, il ne veut pas rentrer aux autres, mais il veut juste expliquer aux autres la situation, qu'elle n'est pas bien pour l'image de la femme. Et l'animateur qui coupe les gens comme ça, les gens comme
1: donc, vous trouvez que l'animateur est parti trop loin et que c'était plus un règlement de compte qu'une émission chaleur tropicale, en fait?
3: Bah, déjà, c'était pas du tout une émission chaleur tropicale, hein, déjà d'une. Et de deux, oui, l'animateur, il avait, comme s'il avait rien, il avait pas envie de travailler. Donc, il dit, allez, les deux folles, là, brailler. Et puis, les hommes qui appellent, donc, soyez gays, jurés, discutez avec, soyez gays, pas. Et les femmes qui parlaient, là, c'est pas une histoire de peu importe, hein. Mais, déjà, elle avait du mal à entendre les deux. Et on dirait, elle était ridicule, mais d'un ridicule, même si j'étais mes voisines en train de discuter comme ça, n'aurait pas écouté, quoi, tellement était ridicule. Et franchement, oui, à un moment donné, ben, elle était en radio, bien sûr, normal, hein. Mais l'animateur, il n'était pas flair payé du tout. Parce que moi, quand elle m'a téléphoné, il a dit, ouais, est-ce qu'on gagne rentrer avec bonne femme là-haut? Mais il dit, mais non, c'est pas le but.
1: On veut juste donner ta vie, quoi.
3: Voilà. Et là, les dames, elles disent, mais si, madame, il dit avec moi, Madame, on laisse le bonne bougre là, monte sur le truc. Comme ça, elle me dit non, c'est pas la question. La question, c'est juste que, d'être en train de donner une image de la femme créole, qui passe sur chaleur tropicale, que les lamentables, quoi. Pour moi, elle était, Franchement, elle était lamentable. Elle était vraiment, elle était vulgaire. Elle était vulgaire quand tu es en terrazone. Donc, les hommes que tu appelles, à ce moment-là, tu redeviens vulgaire, mais dans des termes. Et là, elle a vu vraiment les dommages à dire. Elle a vu la différence entre les hommes et les femmes. Les hommes, ils étaient quand même plus propres que ces femmes-là.
1: La bouche des femmes est plus sale que celle des bonhommes aujourd'hui?
3: De quoi, pardon?
1: La bouche des femmes est plus sale que la bouche des bonhommes?
3: En tout cas, hier soir...
1: Ça volait pas haut. Enfin, selon vous.
3: Hein?
1: Selon vous, ça volait pas haut hier soir?
3: C'est pas que ça volait pas haut, c'était vraiment très, très, très, très bas.
1: On va voir avec les auditeurs ce qu'ils en pensent, madame. En tout cas, l'antenne est libre. Si vous voulez réagir sur cette émission de Chaleur Tropicale hier soir, il n'y a pas de souci, vous êtes les bienvenus. Freedom, bonjour.
4: Allô?
1: Oui, bonjour monsieur.
4: Bonjour madame.
1: Bonjour.
4: Nous les bien merci.
1: Oui, nous les bien merci.
4: Alors, on la prend l'émission en quoi de route, mais ça peut dire en quoi de vol, parce que monsieur la route, comment dire ça? Quand t'es vulgaire, t'es que les gens, non? Enfin, écoutez non plus le
1: chien. Il a dit 23h.
4: Eh ben, 23h, nom de Dieu, nom de Dieu. Ça ne veut pas écouter le gros causement, là. Fais un de l'oreille, ou ça de 30, de quoi ça t'as dormi, je ne comprends pas. Un chaleur tropical, son nom le dit chaleur. Mais le chaleur arrive pour Charles Bringel. Non, on a le mot nécessaire, le vulgaire, il monte ici. Écoute, je ne me souviens pas, il dormit.
1: Ah, pour vous, il arrive 23h, elle est bon, libère la langue causée.
4: Son leur finit arriver pour du foulé, du foule.
1: Oui, mais après, on peut comprendre qu'on a des personnes un petit peu plus pudiques.
4: Oui, mais le pudique, là, si je dis, le pudique, là, s'il arrivait là, écoute pas. Le 22, comment est-ce qu'à partir de 21, comment ça, non?
1: À partir de 21 jusqu'à minuit.
4: Voilà, jusqu'à minuit, mais le 22 jusqu'à 22h30, il cause normal. Mais là, votre créneau, vous le bon monde, les pas qu'on y dit, là. Mais là, vous écoutez ça. Et après, quand il arrive pour Charles Bringel, là, vous êtes éteint notre radio.
1: Mais bon, tourne bouton.
4: Voilà, tourne bouton et passe à côté.
1: Mais bon, allez, bonne journée, monsieur.
4: Et avec ça, faites ça de poche, t'en as trouvé, mon fils.
1: Allez, bonne journée, au revoir. Radio Freedom, bonjour. Allô?
5: Oui?
1: Oui, bonjour.
5: Bonjour, madame.
1: Madame, écoute à toi?
5: Oui, alors j'interviens aussi à propos des chaleurs tropicales.
1: Alors, vous aussi, vous avez écouté l'émission hier soir?
5: Beaucoup de fois.
1: Oui.
5: Je crois que j'ai déjà appelé. Je regrette, mais la radio Freedom, c'est une très bonne radio. Elle rend des services. C'est vrai, hein, et beaucoup de gens écoutent. Et on en a besoin, parce qu'on peut, ça nous rend des services. Mais franchement... Chaleur tropicale. Alors, ma famille en métropole, des amis et tout ça, ils ne comprennent pas. Ils se disent que pour cette radio, c'est dommage. C'est le seul... Franchement, c'est vulgaire. Même cette femme, moi, des fois, je ne dors pas parce que j'ai travaillé un peu. Je regarde, alors, des fois, je regarde un film ou bien j'ai des choses à faire pour moi, quoi. Je regarde, je fais le compte pour mon ménage et tout ça, des papiers personnels. Et quand je vais dormir, et quand j'ouvre cette radio, et que je tombe sur cette chaleur tropicale, ce monsieur-là, il parlait de chaleur. Qu'est-ce que ça veut dire, la chaleur? La chaleur, c'est l'amour pour les autres, pour rendre service, pour aider. C'est ça, la chaleur tropicale qu'on a à La Réunion.
1: Mais vous, comment vous voyez cette émission, madame? Comment on pourrait améliorer l'émission?
5: Je crois qu'il suffirait simplement... de demander à vos animateurs d'être moins vulgaires. Parce qu'une femme, vous savez, à apprendre à faire l'amour, moi j'étais petite, je me souviens, dans notre temps, nos parents ne voulaient pas parler devant nous. Et quand ils parlaient, ils nous disaient, ça c'est pas pour vous.
1: Justement, moi, madame, avant t'as fait ça en cachette. Et c'est vrai qu'à un moment, avec les émissions Chaleur Tropicale, ouais. On disait que c'était beaucoup trop calme. Donc, les animateurs, ils se sont remis en question.
5: Non, je ne crois pas qu'on retrouve calme, non.
1: Non?
5: Non. Je regrette. Partout, il y en a qui n'osent pas appeler. Hein. Moi, j'ai beaucoup d'amis qui me disent qu'ils n'osent pas appeler parce qu'ils ont peur de... on trouve toujours quelqu'un. Après, voilà ce monsieur-là. Dès que quelqu'un a dénoncé, Oui, il est venu pour des chaleurs tropicales. Mais il savait même pas pourquoi, qu'est-ce que c'est la chaleur. La chaleur, ça peut être la chaleur du cœur. La chaleur, l'amitié pour les autres. Le respect aussi pour les autres. C'est ça aussi que je vois, moi, la chaleur tropicale pour notre île.
1: Bah, on voit avec les autres auditeurs, madame, comment ils voient ça. Merci voilà. Beaucoup.
5: Et c'est pas être grossier et vulgaire.
1: On l'entend, madame. Merci beaucoup.
5: Voilà.
1: Bonne journée à vous.
5: Parce que votre radio, elle rend beaucoup de service, elle fait beaucoup de bonnes choses, et beaucoup aimeraient écouter Radio Freedom. Mais c'est vrai, moi, quand on arrive à un moment-là, et puis parfois, j'ai trouvé de la famille en métropole ou des gens pour me demander « Quoi, tu écoutes ça ?»
1: Oui, madame, mais après, on n'a pas tous les mêmes animateurs. Que ce soit Charlotte, Prisca, oui, Wendy ou Eric, ils font des émissions différentes, madame. Donc, oui, c'est pas parce que...
5: pas les mêmes animateurs. Mais vous devez avoir quand même une direction.
1: Oui, mais chacun fait son émission comme il le sent, en fait.
5: Je dis, moi, enfant, on m'a interdit beaucoup de choses. Mais on a appris tout seul ce que c'est que l'amour.
1: Oui, madame, mais est-ce que notre génération, c'est pas une génération pudique?
5: Mais on n'a pas besoin. Voilà, en ce moment-là, vous croyez à cette génération, à l'époque, à notre époque, ils ont besoin de montrer comment on fait l'amour?
1: Mais la génération d'aujourd'hui, elle est beaucoup plus ouverte que la nôtre. Et pourtant, quand je dis la nôtre, je ne suis pas si vieille que ça.
5: Là, ils sont pas. Ce n'est plus une question d'ouverture, là. Hein? Là, c'est une question. Quand vous voyez un principal de collège, hein, qui n'a jamais eu de problème dans son établissement, et qui viole sa belle-fille ou sa fille, moi je me dis, à ce moment-là, il y a certains hommes, c'est ça le danger. Un homme, ça reste un animal au fond.
1: Là, c'est un autre sujet. Madame, je vous remercie, parce qu'il y a le journal qui va arriver.
5: Si j'entends ça, ça ne m'étonne pas qu'ils perdent leurs moyens.
1: Il y a le journal qui arrive, mais vous pouvez nous rappeler. Merci beaucoup, madame.
5: Voilà.
1: Bonne journée, au revoir.
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7: Bonjour à tous. À la une de l'actu, ce nouveau cas de violence à La Réunion. Une très violente agression s'est produite hier à Saint-Denis. Une femme nue a été retrouvée grièvement blessée. Elle aurait reçu plusieurs coups au visage et au cou avec une arme tranchante. Les secours l'ont évacuée vers le CHU de Saint-Denis en urgence absolue. Son pronostic vital est engagé. Une enquête est ouverte, mais pour l'instant, aucune interpellation n'a pu être menée. Un homme interpellé en revanche après une agression à l'arme blanche, toujours à Saint-Denis. Les faits se sont déroulés en pleine rue dans le quartier de Prima en milieu d'après-midi hier. La victime est un quinquagénaire et prise en charge par les secours et transportée en urgence relative au CHU Nord. Son pronostic vital n'est pas engagé. Dans l'actu également, les pompiers de La Réunion se tiennent prêts à partir en renfort pour aider leurs collègues de métropole. Et des incendies exceptionnels touchent en ce moment l'Hexagone, en particulier en Gironde où plus de 40 000 hectares sont partis en fumée. Dans un communiqué, le président du conseil départemental de La Réunion, Cyril Melchior, exprime tout son soutien aux populations touchées. Un enjeu académique, mémoriel et citoyen, les mots d'Huguette Bello dans un courrier adressé au ministre de l'Éducation nationale. Elle réclame le retour d'un poste de maître de conférence spécialisé dans l'esclavagisme à La Réunion. Un poste vacant depuis 2014 et la mort de Sudel Fuma. La région Réunion et l'université attendent désormais la réponse du ministre Édouard Geffray. La saison des baleines a démarré doucement à La Réunion. Un couple de baleines a été observé hier au large de Grand Bois à Saint-Pierre, mais les apparitions se font pour l'instant très rares. Les passionnés et les observateurs espèrent encore voir les apparitions de baleines se multiplier pour une belle saison 2026. Et puis peut-être un grand défi à venir pour un footballeur réunionnais. D'après plusieurs médias, l'attaquant Ludovic Ajorc serait dans le viseur de l'Olympique de Marseille. Après une bonne saison à Brest, il pourrait donc être appelé à renforcer l'attaque de l'un des plus gros clubs de France. Son transfert est estimé à près de 3 millions d'euros. Voilà pour l'essentiel de l'actu. Je vous souhaite une excellente journée.
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0: passer de 4 minutes à la réunion. Et oui, on décompresse ensemble. Là, c'est l'heure de la sieste. Jusqu'à 15h, nous les doucement. Pourquoi tu fais la grimace? C'est pas l'heure de la sieste? Elle a dit oui. Donc c'est bon, on peut prendre les oreillers, on peut prendre une petite chaise et on fait la sieste. Allez, on y go! Non, plus précisément, on peut parler un petit peu de ce que vous voulez à l'antenne. Si vous voulez parler de ses attributions de logements sociaux, est-ce que Nena a la tête pour gagner un logement social à la Réunion aujourd'hui? Est-ce que... comment il fait? Est-ce qu'il dort dans le chemin, il dort pas dans le chemin? Ou est-ce que vous voulez revenir sur ce sujet qu'on a abordé juste avant la coupure? Chaleur tropicale, est-ce que les gens aujourd'hui, on a encore le droit de parler ou pas? Dans le temps longtemps, nous t'ai dit pas rien, les parents, ou t'ai dit un mot, c'est un gros mot, dis pas. Est-ce qu'aujourd'hui, nous l'est toujours dans ce système-là où il faut pas dire, ou est-ce que nous dit trop maintenant? Freedom, bonjour. Allô, allô?
1: Allô, bonjour.
0: Bonjour, monsieur.
1: Bonjour, Isabelle, ça va?
0: Ah, moi, oui, moi, elle est bien, oui.
1: Ah oui, dans la façon dont on entend ta voix, toi, tu es super en forme.
0: Ah, positive attitude.
1: Ah, ben il faut. Remarquez, dans ce monde de brut, il fait un peu de forme et d'amour, quoi.
0: Ah, aussi, on est en mode amour?
1: Ben...
0: là, c'est des vacances, nous peut nous mettre, nous l'est en mode love. En mode pas trop vite.
1: Ben, pas trop vite, doucement. Dis, une téléphone, là.
0: Oui.
1: Pour passer un réel du gop à d'autres, à où Isabelle, Valérie, Olivia, Prisca, et surtout ma plus grande des plus grandes, ma grande déesse, Wendy, que j'aime, bonne journée à elle.
0: La fille d'arriver en mode déesse tout à l'heure.
1: Ah. Déesse Wendy, fais bisous. Et voilà quoi, et big up à toutes les filles, big up les gars aussi, de Frida. Et pour la chaleur tropicale là.
0: Oui.
1: Il vient pour voir d'amour, il vient pas pour faire la dilatée.
0: Mais non, ne fais pas la dilatée, non.
1: Bien, essaye. Oui, roi d'informer pour l'amour, pas pour la guerre.
0: D'accord, mais à partir de ce soir, ne fais que de l'amour et pas de guerre. Nous, ça va dans le big love à soi.
1: Il y en a pas avec ça.
0: En tout cas, monsieur, je souhaite une bonne après-midi.
1: Merci, vous aussi, pareil.
0: Allez, bye. Ben oui, faites l'amour, ne faites pas la guerre. Radio Freedom, bonjour. Allô?
2: Allô? Excusez-moi, je vais te demander.
0: Je vous excuse. Prochain écoute en avant, s'il vous plaît.
2: Attends, à mon état.
0: J'attends.
2: Ah, voilà, j'attends. Ben, moi, je parle pour... Il y avait une animatrice que quelqu'un, il voulait, hier soir, il voulait tout prix à parler avec. Je sais pas qui. J'ai oublié le nom. Et parce qu'il aime très bien l'animatrice, là. Après, moi, c'est pour dire bonjour à tout le monde.
0: Oui.
2: Et c'est pour dire, j'ai entendu une dame ce matin dire pour le bus, la 27e, la plaine des Casses.
0: Oui.
2: Voilà que, c'est vrai ça, parce qu'un jour il pleuvait, tout le monde était dehors le week-end, il était dehors, et ben il pleut, le bus est fermé, le bus est fermé, quand le bus y arrive, l'emplacement de la gare est fermé. Ben moi je me dis, ben il faudrait que la commune fasse quelque chose quand même.
0: Donc mettre plus d'abribus pour en parapluie.
2: Oui, voilà, la gare routière, 27e.
0: Ben, nous lance l'appel, si Nena et Moun y entend, nous.
2: Parce que nous, on
0: allez
2: a
0: mettre...
2: besoin, parce que nous arrivons, quand le bus y arrive, et ben, quelquefois, on a un petit besoin. Mm. Et voilà que les gens y arrivent, ils ont besoin d'aller un peu de tigre, laver les mains, ils ont besoin de faire un petit besoin.
0: Mm.
2: Ben, il faut que la gare routière est ouverte jusqu'à 6h du soir, après ferme. Mettez un gardien le week-end.
0: Donc, gare routière de la plaine des CAF.
2: Oui, le 27e.
0: D'accord.
2: Il est fermé le week-end. Il faut à tout prix ouvrir ça le week-end.
0: Oui, mais après, c'est de Mounissali.
2: Mais si le Mounissali, tampon Saint-Pierre aussi, le Mounissali. Mais il est fermé, c'est une heure.
0: D'accord. Donc, il faut prévoir.
2: Voilà. Et à la plaine des CAF, au 27e, il est fermé le week-end. On était dans la pluie, dans le froid, dans tout, et il y a une belle gare. Il est bien dedans, mais je suis quand
0: même... Mais il est fermé.
2: il est fermé le week-end, hein. Pas la semaine, hein, le week-end.
0: Mais là, comment on l'a fait, madame? On l'a debout sous la pluie?
2: Ben, debout sous la pluie. Quoi, vous voulez faire? Ben, il est fermé. Vous avez besoin d'un cabinet, vous ne gagnez pas, madame.
0: Madame, mais allez, d'un petit coin, d'un petit
2: couvert. Mais si, moi, j'ai besoin d'un monsieur, d'un petit coin, moi, n'inquiète pas, hein. Ah, moi, mais j'aime pas mal, mais ça va, mon machin, il fait. Ah, oui, ça, t'es sûr, c'est un moi, il
0: ben, elle est bon, madame. Ah, moi, en tout cas.
2: Ne tiens pas mon machin, moi, mais un avis pressant, c'est comme ça.
0: Ben, il faut maintenant, il rouvre la gare routière de la plaine des CAF le week-end.
2: Oui, le 27e, là, parce que il arrive, il fait froid, il machin, donc, on a des bancs, on a des assoirs en dedans, de toute façon, ben, elle est bien. Mais pourquoi fermer ça le week-end? À 6h, ferme. Mais après, ben, à un certain moment, samedi, dimanche, mettez un gardien. Moi, je ne vois pas pourquoi tu fais pas ça, monsieur le maire. Il vient d'arriver là, fait quelque chose pour nous.
0: Mais madame, laisse aller le temps, comme on dit, il vient d'arriver.
2: Ben oui, mais il laisse aller respirer, moi.
0: D'accord, on dirait pas. On laisse aller respirer, madame.
2: Non, mais il laisse aller respirer, mais monsieur le maire, le remplaçant de Tianakoun, fait quelque chose pour la gare routière du 27e. Parce que les jolis, il arrive, il y a 6 ans dedans, il attend votre bus, il fait un petit besoin s'il a besoin, il lave les mains, après, bon, ben, voilà. Mais je sais pas, ça c'est un quotidien, ça, de toute façon.
0: Madame, laisse aller, il vient assis dans son fauteuil.
2: Il demande à lui de faire.
0: Mais bon, n'espère il entend. Je vous la demande, Ali, il faut lui faire.
2: Il entend. Est-ce qu'il écoute la radio? Il écoute pas, mais il y entend.
0: Ali aura toujours un camarade pour écouter, vous allez.
2: Mais j'espère qu'il aura un camarade et lui, par là, ben, il va dire à lui. Mais j'espère qu'il va entendre maman. Parce que une personne, l'autre jour, elle était mouillée. Une personne âgée, elle était mouillée dans la farine de puits dehors.
0: Voilà. Merci beaucoup, madame. Bonne journée à vous.
2: Allez, merci à vous, pareil. Au revoir.
0: Radio Freedom, bonjour. Allô?
3: Allô, bonjour Isabelle.
0: Bonjour.
3: Ça va bien?
0: Oui, il est là.
3: Oui, là, il fait gros, hein, puis gros matin, puis donné. Hein.
0: C'est quoi, vous dit?
3: Il dit, il faut être super pour écouter maintenant. Et oui, il parle pour hier soir.
0: Oui, alors, comment on a trouvé l'émission?
3: Oui. Ma téléphonie hier soir, moi. Oui. À mon midi, m'a téléphoné pour une rencontre. Après, ma tombe chez Mana, tu peux causer, allez, voilà.
0: Oui, ou la rentre dans la conversation.
3: Ben oui.
0: Ou la mêle, où ça que tu gardes, à où?
3: Ben voilà, ma mêle, moi, ça me garde pas, mais je ne vais pas voir. Mais midi comme ça, enfin, bon, c'est pas grave, tu sais.
0: Le monde n'était pas si gros que ça.
3: Chaleur tropicale.
0: Mais monsieur, là-bas, elle n'a pas réagi sur la chaleur, là. La dîner n'a trop de gros mots.
3: Ah, ben, n'a gros mots, oui, mais à quelle heure?
0: 23h. Donc, parce que la fin arrive 23h, elle n'est pas grave.
3: Mais elle n'est pas. Tu veux 23h, tu demandes d'autre, mais que la fin avant, elle n'est pas rien, là.
0: Mais ben là, tu ne dors pas, autre.
3: Ah, mais ben là, ben.
0: Ben elle était choquée, bon. Monsieur, choquée.
3: Moi, je me dis comme ça, mais bon. À moi, je me dis comme ça, mais il y a seulement appelé, car il y a une 3h, de ta lettre tropicale, alors, fais comme ça tu veux. Et du monde, si tu veux pas écouter, ben, je te zappe. C'est mon avis à moi, hein. Mais je t'éteins le téléphone, je sais pas le
0: téléphone. Mais nous, va perdre l'audimat, ou tu vas atteindre radio, comment il fait?
3: Ah, ben, je connais pas moi, Isabelle, mais comment il fait? Je connais pas chez moi parfois, ben.
0: Ah, aussi, on dit de monter cette radio. Ça, il fait pas, ça, monsieur. Ou vole nous le dimat comme ça.
3: Ah, excusez-moi, alors. Ben, écoute, alors.
0: Non, après, il y a plusieurs animateurs. Donc, si oui. Eric, il plaît pas aux autres, tu peux écouter Prisca le lendemain ou Wendy le surlendemain. Donc, oui. Nous essayons de mettre pour tous les goûts.
3: Ben oui. Non, mais voilà, c'est mon avis. Après, ouais,
0: ben, ça. Ben, en tout cas, monsieur, m'y respecte toute ta vie. En tout cas, m'y respecte toute ta vie et que ça, on pense que nous peut mettre en plus pour que l'émission Chaleur Tropicale fonctionne mieux.
3: Pourquoi mettre en plus que Chaleur Tropicale en mieux?
0: Oui, que ça nous peut faire pour améliorer l'émission.
3: Ah, faut améliorer encore là?
0: Ben, il ne connaît pas. Donc, on veut dire que là, elle est au top, ne fait plus rien, elle est bon?
3: Ah, moi, les bons, moi, je dis pas, moi, je suis tranquille, moi.
0: Ah, ok.
3: C'est un monde, mais tranquille, moi. Il y a sûrement, qui vient de passer l'annonce, mais il n'a pas gagné, mais malheureusement, je le jure, et voilà. Ah, moi, les bons, moi, je ne critique pas personne, moi.
0: Ah, moi, les bons.
3: Bonjour, chalet tropical. C'est chalet tropical, à 23h.
0: Ok, ben, les bons, bonne journée, monsieur.
3: Merci à vous aussi.
0: Au revoir. Radio Freedom, bonjour. Allô? Allô?
4: Allô, oui, bonjour.
0: Oui, bonjour, monsieur.
4: Bonjour, madame. Mi téléphone est un peu de chaleur tropicale. Là.
0: Alors, la chaleur, la monte ou pas monte ou?
4: Ah, il y a une petite merde, comme madame. Vous mettez la nonne, la bougivien, il y a bois ici, la radio là. Il y a encore n'importe quoi. L'attaque, le Jackson, et tout le temps, il gagne la ligne. Ouah, ouah, ouah, ouah, pour rien. Le Dagobert, boit comme le chien. Nena, le Gilly. Donc, franchement, c'est pareil, le petit fofolle, chaque instant, il téléphone. Il gagne plus la ligne comme là.
0: Il y en a tant d'appels que ça?
4: Eh bien, c'est à moi, il dit, moi, ou vient, ou dit, ben, moi, passons un bonjour, ben, bonjour, belle, t'es blague pour ça va. Il raconte, il cause, je voulais mettre l'annonce, couillon, gagne pas mettre l'annonce du tout, madame.
0: Mais monsieur, ben, apparemment, là, commence à 23h. Ah, donc, de 20h à 23h, pas qu'il passe l'annonce?
4: Hier soir, moi, là, oui, ça y bonnet, on gagne pas. Ben, moi, j'écoutais notre radio, après, il dit, bon, ben, ici, ça l'est au physical. Avec des femmes de peau à bouillir, là. Ben, moi, madame m'a dit, maman, ouais, une femme, là, une femme, il faut respecter une femme. Mais quand on avait une femme, il n'y a pas de gens, des gros mots dans la radio, là. Ah, ça n'est pas la vie, madame.
0: Mais, monsieur, à cause de bon bonhomme n'a le droit de dire gros mots, les femmes n'ont pas le droit de dire gros mots.
4: Mais madame, les femmes, font respecter les autres. Hein, là, par exemple, là où il y a un imou dit des gros mots, hein.
0: Oui, non, mais il n'aimerait pas quand même.
4: Non, non, oui, il n'aimerait pas. Mieux, par exemple, hein.
0: Oui.
4: Ou dit des gros mots, ou de bouche les libres, ou dit chacouzé. Donc, on dit, entend, il entend, les biens, chacouzé. Mais aussi, on a des, quand on a des enfants, là. Il dit, par exemple, il dit, ben, maman, c'est où l'animé, comment?
0: Ah, mais dit, non, c'était pas moi.
4: Non, ben, maman, il a des affaires. Ou bien, c'est quand on passe une semaine, bonjour, est-elle? Ou t'es, il dirait pas ça tout, hein, quand je te gale les sales, comment? Il a pas la honte.
0: Mais c'est deux mots, n'aura pas tout pédia ou ça dans le chemin, quand même.
4: Oui. Mikone Yaou, par exemple, Mikone Yaou, là. Ben, c'est là, le bouc n'a tout pédia pour donner des gros mots. Ouais, ben, il connaît où gagne dire. Ben, les tantes, ça change, les dit, ben, ou, les respecte Yaou, lui. Ouais. Ouais, une femme, il me dit, on doit faire respect à elle. Parce qu'il passe une semaine, là. Ben, il dit, ben, ouais, par exemple, comme Wendy, par exemple, il a animé. Ça, ben, le lendemain, quand il sort d'une semaine, là, il connaît, son moment, je parle pas, il connaît, non?
0: Oui, mais monsieur, après, c'est, elle y assume. Si elle y assume.
4: Je suis une petite cousine, tout ça. Ma cousine, on voit pas la honte. Ouah, trouve le camarade de chemin. Il dirait pas ça tout, je dis madame. Mais il voit pas autre cause, moi, là, oui, on voit pas la honte. Ben, ça, il dit pas, madame. Il voit ça questionne grosses affaires, petites affaires, là. Ça, il doit rester secret, ça.
0: Mais c'est d'un temps longtemps, t'es fait secret. Comme elle avait plus secret, tout le monde y parle. Comme elle allait sur les réseaux sociaux.
4: Oui. Bah, quand on a fait un petit après. Ben, comme dit Banna, ben, c'est une affaire, une petite affaire délicate. Dit, on doit machin. De, quand vous voulez faire plaisir, ben, la personne découvre ça. Mais quoi il veut dire, ya.
0: De coup, il ça va trop dans la vulgarité.
4: Ben, trop vulgarité, et puis il a trop de moni, comme le Jackson, il a dit encore, il répète, et tout le temps, il dit, ya. Hein? Ben, il est pas bon. On avait un animateur hier soir, là, il fout la merde seulement. Hein? Ben, ça, il fait pas comme ça. Ben, Camisut, gay, pas mettre la main dans, hein, Camisut, lui, gay.
0: C'était 23h, Camisut, t'es dos.
4: Ouais, Camisut, t'es dos, ouais,
0: non. T'es fatigué.
4: Ouais. Alors, moi, midi, moi. Le bouc de bain passe l'annonce. Là, quand le matier, c'est un peu le bain, il passe son annonce. Hein? Il y a un bouc qui cause un peu mal. Il connaît pas. Il connaît pas. Oui, il peut pas aboutir. Allez, là, il passe son annonce, comme il gagne. Si un jour, il a une chance de gagner, il va gagner. S'il gagne pas, il gagne pas. Hein? Il n'a pas n'importe quel, petit bois ou un rue, monte ici.
0: Ben, ce sera le mot de la fin, monsieur. Nous allons voir avec les autres auditeurs que ça y en pense.
4: Il faut avoir un bon sens. Ou avec le monde qui vient l'école, des gros mots, les natformes, vous mettez l'annonce. Hein? Vous mettez l'annonce.
0: Ben, nous allons voir avec les autres auditeurs.
4: Vous mettez l'annonce. Après, téléphone à vous, un tel.
0: Alors, monsieur, je dois aller sur une disparition. En tout cas, je vous souhaite une bonne journée.
4: Allez, merci bien, pareil.
0: Allez, bonne journée, monsieur.
4: Alors, passons là. Mais donnez à Alicia, ma petite brunette, un bonjour.
0: Les bons, bonjour Alicia. Les bons. Allez, bonne journée. Au revoir. Nous, on va aller du côté du standard où on va retrouver Jean-René pour la disparition de monsieur Casimir Polcan. C'est vrai que ça fait quelque temps qu'on en parle de cette disparition. Peut-être des informations. Jean-René, bonjour.
5: Oui.
0: Oui, bonjour Jean-René.
5: Bonjour. Bonjour madame. Excusez-moi de déranger à vous. Madame, nous ne connaissons plus vraiment quoi faire. Comment réfléchir? On a des personnes qui sembleraient l'avoir vu à certains endroits. On essaie de chercher. Nous avons alerté à plusieurs reprises monsieur le préfet de la Réunion concernant un appui du RSMA pour nous aider parce que les gens sont fatigués, la famille est fatiguée. Madame, nous sommes totalement désœuvrés et ça fait pitié. Ça fait pitié parce que tant que ça ne nous touche pas, on ne sait pas. Mais vous savez, un cas comme ça, c'est exceptionnel. Il y a quelqu'un qui vient de nous interpeller, il a dit que il y a quelqu'un qui l'a vu sur la route de Dioré, qui l'a pris en stop, etc. Bon, on ne sait pas si c'est vérifiable ou pas. Et voilà, nous demandons sur Saint-André notamment, à Dioré, à Rivière du Maléo, la distance n'est pas énorme. Il est diabétique, il est pieds nus. Qu'est-ce qui s'est passé? On ne comprend rien.
0: Alors, c'est vrai que Casimir Polcan, il est disparu depuis le 13 juillet.
5: Oui, madame.
0: De Saint-André. Il n'est pas très âgé, il a 57 ans.
5: Oui, 57 ans. C'est quelqu'un de très robuste, hein, par contre. Hein. C'est quelqu'un de très robuste. Il a la capacité de marcher pieds nus. Moi je suis capable de le faire. Mais je vous le dis, madame, nous, on ne sait pas. On ne sait pas. La disparition, d'après la police, nous paraît très inquiétant. Très, très, très inquiétant. Et voilà. Nous demandons à toutes les personnes, notamment sur Saint-André ou ailleurs, On a baissé la garde. Pourquoi? Parce qu'on n'a pas voulu faire plus sur les médias pour pas machin. Mais il fallait faire sa photo, etc. Là, son garçon m'a téléphoné tout à l'heure en me disant ben quelqu'un l'a vu, et il l'a déposé sur bras des Chevrettes, hein, qui est pas trop loin de Dioré. Mais est-ce que c'est vérifiable ou pas? Allons de savoir. Mais en tous les cas, madame, c'est quelque chose de... Ça vous déboussole. Vous avez plus la réalité de la vie, en fait. Vous avez plus cette réalité, vous avez plus cette notion de la vie.
0: Et là, concrètement, depuis sa disparition, qu'est-ce qui a été mis en place pour pouvoir le retrouver?
5: Oui, alors, ce qui a été mis en place, c'était les drones de la police nationale, ça a été les chiens cynophiles de la gendarmerie, ça a été toute la famille, les amis, les personnes bénévoles, qui ont bien voulu nous venir en aide, c'est-à-dire qui sont venus pour nous aider à le retrouver. Moi, je sais pas qui, mais on a vu tellement de personnes défiler devant nous. Et d'ailleurs, je tiens à les remercier. Mais madame, au bout de 18 jours, 19 jours, ou 20, demain sera 20e jour, c'est compliqué. C'est compliqué. Et la police nationale nous dit qu'ils ont les moyens, ils ont mis tous les moyens en œuvre, les gendarmes, les chiens, etc. Mais on n'arrive pas à le retrouver. C'est ça la complication.
0: Et il est diabétique surtout.
5: Oui, il est diabétique.
0: Il a pas de traitement sur lui.
5: Non, il est diabétique et madame, il est parti avec un t-shirt, un pantalon noir, pieds nus.
0: Sans téléphone, sans sac et sans moyen de paiement.
5: Sans de moyen de paiement. Tout est resté, la police a vérifié, dans sa sacoche, il y a les cartes bancaires, il y a son passeport, la pièce d'identité, il y a tout ce que vous voulez. Hein, quelqu'un qui veut s'enfuir, par exemple, hein, on veut dire, par exemple, il est parti de son plein gré, par exemple. Hein, la police me dit... Il est parti de son plein gré, mais qu'il amène des choses, qu'il, ou bien il refait sa vie. Bon, on ne va pas rentrer dans ce sujet-là. Mais madame, quelqu'un qui s'en va sur un coup de tête comme ça, on se demande quelle est la véritable motivation pour que cette personne puisse aller très loin. Et surtout, à cette période-là, quand on dit qu'on l'a vu, à chemin Dioré. Mais vous savez, la pluie l'a tombé après sa disparition. La pluie l'a tombé pendant 4 jours, 5 jours. Mais vous savez, on ne sait plus quoi faire. Et je demande encore, et c'est à travers votre média que j'appelle à monsieur le préfet, qu'il a eu l'email hier, avant-hier, parce que l'email n'est pas arrivé à bon port. Sa directrice de cabinet la rappelle à moi. Elle a dit, monsieur le préfet, là, vous n'êtes pas au courant parce que il a eu une erreur d'email. Je pense que monsieur le préfet doit prendre en compte qu'il y a une famille qui ne comprend pas, une belle-mère que les malades, très malades, très malade, elle ne comprend pas, sa femme, ses enfants, sa famille, son tati, ma tante, tout le monde est concerné.
0: En tout cas, là, c'est une famille très inquiète.
5: Oui, madame.
0: Depuis
5: madame,
0: le 13 juillet.
5: Madame, c'est frustrant.
0: Oui, parce qu'on n'a pas de nouvelles, on ne sait pas ce qui s'est passé.
5: C'est comme la vie arrête. C'est comme la vie, vous vivez quelque chose, et qu'à un moment donné, la vie s'arrête. C'est comme ça.
0: En tout cas, la photo, elle est disponible sur notre site internet freedom.fr.
5: Voilà.
0: Pour être sûr, vous pouvez regarder sur le site la photo de Casimir Polkan.
5: Voilà. Et madame, vous êtes, je ne sais plus.
0: Et c'est Isabelle, monsieur.
5: Madame Isabelle, merci. Tout le temps, m'y passe avec vous. Madame Isabelle, moi, m'y voulais dire, je lance un appel à monsieur le préfet. Vous avez l'email, votre secrétaire m'a appelé avant-hier. Prenez le temps, organisez, allons rechercher.
0: En madame, tout cas, l'appel est lancé, monsieur, on comprend. La famille, Jean-René, la famille, elle est désespérée, on ne sait plus où est-ce qu'il est passé. Comme vous dites, la pluie est tombée plusieurs fois dans le secteur de Saint-André depuis sa disparition. En tout cas, courage à la famille, on refait le point bientôt. D'accord, Jean-René ?
5: Madame Isabelle, merci de votre gentillesse, merci à Freedom. Et je tiens au plus profond de mon cœur de dire, maintenant, nous avons besoin de vous, Freedom, la population, tout le monde, qui est autour, aidez-nous. Nous n'avons pas besoin de politique. Nous sommes grands, nous sommes vaccinés, mais nous avons besoin de chacun d'entre nous. Ça peut arriver à n'importe qui de vous. Nous sommes fatigués, madame.
0: En tout cas, Jean-René, bon courage à vous.
5: Merci, madame.
0: Au revoir.
5: Au revoir.
0: Je vous rappelle la disparition très inquiétante de Casimir Polcan, porté disparu depuis le 13 juillet du côté de Saint-André. Il aurait peut-être été vu du côté de la rivière du Mât. Il est âgé de 57 ans, cheveux courts, blancs et gris, yeux marron foncé, 1m73, corpulence moyenne, normale. Il portait un pantalon noir en coton, un polo à manches courtes grises, chemise bleue, il est pieds nus, il est sans téléphone, il n'a pas de sac et pas de moyen de paiement sur lui. Si vous avez la moindre information, parce que là c'est vrai que la famille est quand même sous le choc depuis cette disparition, il serait peut-être préférable d'appeler directement la police de Saint-André qui a fait paraître une annonce au 02 62 58 59 17 02 62 58 59 17 ou nous appeler du côté du standard et nous on fera le lien avec la famille. En tout cas, bon courage à toute la famille de Casimir Polcan. On continue nous du côté du standard. Freedom, bonjour. Allô. Éteignez la radio, madame.
6: Oui, bonjour. Bonjour, Miss Isabelle.
0: Bonjour. Vous connaissez l'ORL, la fine chère aujourd'hui, hein?
6: Ah bon?
0: Elle est plus trop bien remboursée par la sécurité sociale, hein?
6: Non, Miss, ça veut dire madame, non?
0: Non, madame, l'ORL n'est pas remboursée.
6: Ah non, madame, elle est en là.
0: Ah bon? N'y excusez pas, donc.
6: Non, ah ben d'accord. bonjour, tu m'as épuisé mon parc, mon tour, moi, là, hein? Bon, ça fait au moins un mois, m'a pas téléphoné.
0: Oui.
6: Bon, on peut dire que dimanche, avec monsieur Fabrice Tendrayen, le président de 3e, 2e jeunesse,
0: oui.
6: Madame pour une distance, mais recule pour mieux avancer. Que dimanche ce soir présent, mais crois bien, c'est à l'entre-deux, je crois. Oui. Mais qu'il y passe le message. Madame, un vieux fiancé, il connaît de qui il parle.
0: Oui.
6: Il a 99 ans, 8 mois. Et il sert quoi des transports, mettre le petit grand monde pour un. Parce qu'il fait mal à moi, moi, m'a pas vu parce que moi, je n'étais pas présent.
0: D'accord, donc là où lance un appel au Disney Petit Place, prends, allez.
6: Oui, prends mon petit Gramoun. Comment dire, 99 ans, 8 mois, il connaît ce qu'il est. Pour la Foncine, il raconte ça la vie, on est là-bas même. Dis-moi, mais moi, je n'étais pas présent. Mais rappelle bien, je me rappelle à lui. Il y a tellement l'entre-deux de la salle, je crois. À l'entre-deux. Ouais, mais dimanche, ça va, tout le monde connaît, ça va.
0: Ben, les bons, si tout le monde connaît, les bons. Et si Lily connaît le petit monsieur 99 ans, les bons.
6: Ben, il connaît, non, le monsieur, mon petit grand, il connaît mon petit papy, là, 99 ans, 8 mois.
0: 99 ans, 8 mois. 99
6: ans, 8 mois. Il reste côté, il est là-bas, si toi, tu places sur le tulipas.
0: Il peut rendre service.
6: Ben, il peut rendre service, ramène là-bas, Marc. Mais point, moi, nous va craser, nous va récupérer. Mais comment un peu, ben, c'est si ça pas dit au matin, mon ce Fabrice Tendrayen.
0: Ah non on... Lala
6: non, il est trop tard. Non, il m'y connaît, il est trop tard.
0: Lala
6: hein? Oui.
0: Allez, bonne journée à vous.
6: J'allais oublier pas, tu as toi,
0: mais. Les bons, mais vas-y, allez, oublie pas.
6: Le président de 3e jeunesse, oublie pas à Francine Duport, j'allais oublier pas, passe pour mon petit Gramoun, il est là-bas.
0: Les bons, pas de soucis. Vas-y, ma passe bon. Le message, ouais.
6: Djali, 90 ans, le monsieur va dire il a 99 ans, 8 mois, il va connaître c'est qui.
0: Il va remarquer tout de suite. Ok, ben elle est bon. Allez, bonne journée.
6: Allez, bye bye.
0: Au revoir. Allez, elle est obligée de rire de cette bêtise. Notez. Radio Freedom, on continue du côté du standard. Freedom, bonjour.
7: Allô?
0: Oui, bonjour.
7: Oui, bonjour. Voilà, j'appelle parce que j'ai entendu à 12h50 précisément sur Freedom 2 une jolie musique jazzy où il n'y a pas de paroles, grosso modo. C'est une musique bien balancée et j'aimerais bien en connaître le titre pour pouvoir la réécouter.
0: Pour pouvoir la réécouter. Vous avez ça d'un lien naturel. Attends un instant. Le temps que ça va sur le bon l'écran. Alors, c'était quand la chanson?
7: À 12h50.
0: À 12h50. T'es capable d'attendre Bobby, t'as le fan, non, ça Bobby. Bobby, il est fan, il adore chercher les chansons de Freedom 2. Monsieur là, il dit que cause ou toujours, mais Ron, toujours, s'il vous plaît.
7: Il n'y avait pas Zanini qui pouvait avoir joué cette musique-là.
0: Alors, 12h50, tout d'un moment, monsieur. Et vous connaissez un petit peu, c'était quoi?
7: C'est de la musique rythmique, jazzy, avec un motif qui se répète, et c'est super bien balancé, mais impossible de comme c'est pas une chanson, impossible de vous
0: jouer, quoi. C'était peut-être Last Night, non? Attends. C'était plutôt en anglais, en français, mais il n'y avait pas une chanson?
7: Je l'imagine une anglaise, comme une reprise de quelque chose qui a pu être français. Mais parce que je pensais à Zanini, peut-être à Salvador, qui faisait du jazz aussi. Donc voilà, en tout cas, c'est un truc très balancé. Il y a juste une parole.
0: Alors, vous m'avez dit que c'était 12h50, c'est ça, hein?
7: Exactement.
0: Attends, nous va essayer, monsieur, un petit instant.
7: Je vous en prie.
0: Juste le temps de remettre par ici. Là, et peut-être que ce serait ça.

0: Alors, monsieur, c'est Ghostbuster.
1: Ah non, je me suis trompé. Ben ça, c'était juste après Ghostbuster.
0: C'était donc, juste après Ghostbuster.
1: C'était juste avant. Ghostbuster est venu juste après elle.
0: D'accord. Attends là-haut, monsieur, mais ça érodé.
1: J'ai entendu ça, alors j'ai dit oui, mais en fait, je me trompe. Non, non, c'est pas ça.
0: Ah, vous l'a dit, l'ambiance Ghostbuster aussi, elle est bien, donc vos mimi dit oui.
1: Oui, voilà, j'ai confondu. C'est juste celle qui était avant, puisque j'ai entendu Ghostbuster.
0: Ah, celle qui était avant ou après Ghostbuster, du coup?
1: Avant Ghostbuster.
0: Avant Ghostbuster. Mais c'est ça, t'as l'ami, t'es posé à toi, monsieur. C'est Last Night, juste avant. Attends, monsieur, alors, lui fait écoute à où ça?
1: Écouter Last Night.
0: Oui, bien sûr. Attends, juste le temps, il arrive dans le player, monsieur. Comme il dit, presse pas le bateau quand même. Attends.

0: encore ça, Vladimir?
1: Oui, alors ça s'appelle Last Night.
0: Oui, c'est l'ambiance années 80, oui. Last Night.
1: Et vous avez un auteur?
0: Mark Kay. The Mark Kay.
1: Ok, ben écoutez, c'est super. Je vous remercie, je vais retrouver ça.
0: Les bons monsieur, allez, bonne journée à vous.
1: Merci à vous, bonne journée aussi.
0: Bonne journée, au revoir. Et oui, c'est une chanson qu'elle a quand même plu à cet auditeur. Donc, on écoute quelques petites secondes et nous revient juste après.

0: Mais cela dit, il n'a pas parole dessus. Donc, nous va arrêter là. Et nous va mettre des paroles sur le 99-12-00. Freedom, bonjour.
1: Allô.
0: Oui, bonjour madame.
1: Bonjour, en fait, je voudrais faire un coup de gueule sur la mairie de Saint-Pierre.
0: Oui madame, quoi la mairie l'a fait à eux?
1: En fait là, mais voudrait savoir, mais pense pas que le maire il est au courant de ça. En fait là, je vous dis, il s'est passé un truc. La mairie, en fait, le CCS, il y aide vraiment les gens. Mais quand on est là, un loyer de 2000 et quelques euros, la mairie, il donne 1200 euros. Hein. Il donne, il n'y a que 200 euros sur 2000 euros. OK, il donne quand même. Mais seulement, quand on voit le bon travail, elle dit comme ça. Ben, madame, vous avez une gagne 600 euros pour les années que vous l'avez gagné, pour 200 euros par an. Est-ce que avec les 200 euros qu'il donne sur les 2000 euros, il n'y a plus un jour de dette? Non. Mais où travaille là-dedans? Où est censé de aider le bon monde qui vient waouh, où n'est pas pour dire ah ben la mairie l'a fini à Daou, nous n'est plus là pour aider à où encore une fois. Allez, essaye un peu de budget, ou gagne 1049 euros, ou n'est loyer 600 et quelques, ou gagne 72 euros d'aide au logement. Madame, comment on gagne un budget là-dessus là?
0: Madame, mais en fin de compte, la banane a répondu à où en foutant.
1: La rente, ben non, les pas première fois, madame.

0: le dette pour payer, mais là où il faut aussi 200 euros, madame, que faut gagner avec 200 euros.
1: Oui, et en plus, madame, à la rigueur, il donne à vous 200 euros, mais il explique à vous, bon, madame, la situation n'est pas possible, nanana, mais là, en fin de compte, c'est comme si, madame, ben, c'est votre faute. On est une dette, nous la finie aide à vous, vient plus.
0: Voilà, ben, vous voulez pas dire ça, vous travaillez à la mairie, vous êtes censé aider le public. Le pauvre monsieur le maire, il connaît même pas où ça se passe dans son mairie. Le bonne femme, l'homme dans la rien, pour faire la popote, pour dire, ah, gars, mon soulier, en bois, café. Mais non, c'est pas ça. Le truc, c'est qu'il faut aller voir les gens. Il y a beaucoup de personnes qui ont besoin d'aide. Vous comprenez? Ils sont là, au lieu de les aider, ils les aident pas comme il faut.
1: Et là, du coup, madame, la situation, on va essayer de voir, effectivement, ils sont pas venus en aide, mais concrètement, là, c'est quoi la situation? Vous avez un retard de paiement de loyer, c'est ça?
0: Madame, en fait, tu peux plus aider, madame, c'est tout. Mais tu peux plus aider.
1: Oui, mais...
0: Parce que vous avez fini d'aide à moi. Avec 600 euros, il n'y a plus de 2000 euros de dette.
1: Mais qu'est-ce qui s'est passé, madame? Pourquoi vous avez 2000 euros de dette?
0: Madame, quand on travaille pas, quand déjà maladie comme ma passe un permis poids lourd, quand ça va déposer les demandes, quand on voit que parce qu'on est une femme, qu'on a cet âge et que les agents d'intérim disent comme ça, il faut 3 mois d'expérience, on est un PMI et qui dit à ça, madame, que ça vous pense là, que ça n'est pas d'autre tête, et quand on voit où dépose les CV en métropole ou en voie, c'est là-bas, il répond à où, il prend où tout de suite. Ici, m'a postulé pour la canne sucrière, madame. Manena, le PMIC, vous connaissez quoi l'examen? Vous avez le plus gros? Mais madame, quand il commence comme ça, comment on réagit? On est découragé, en fait?
1: Mais c'est ça, on vient demander de l'aide, et au final, on retrouve à où en face d'un mur?
0: Ici, je suis désolée, on veut travail, madame, on veut travail. Mais là, le truc, c'est qu'il y a une barrière. Parce qu'on est une femme, on vient de gagner le permis. Et mes potes, pas qu'elle est la seule. Hein, parce qu'il y a des gens qui la passent le permis avec moi l'année dernière. Ils ont le même problème. Mais quand c'est on vient de gagner, comment on veut faire l'expérience si on donne pas moi l'expérience à faire?
1: Mais la dette des 2000 euros, madame, c'était pour le paiement du permis?
0: Non, madame, c'est pour les loyers, madame.
1: Des loyers impayés. Et là, au niveau de la CAF et tout, madame, est-ce que ce serait pas possible d'expliquer la situation?
0: En fait, là, ils sont des enfants, madame. La pauvre enfant, ma pauvre enfant, ma pauvre enfant, vos enfants, les grands.
1: Et là, vous vous retrouvez dans un loyer de 600 et quelques euros par mois?
0: Voilà. Mais là, mais madame, ben, m'y essaye, on sort à moi, hein, ben, quand il arrive le 10, le 11 du mois, ben, après, les passants, c'est que on est là des diplômes pour travailler, pour essayer de sortir dans ce problème de dette, ben, on a du mal, ben, jusqu'à quand, en fait, on n'avance pas ici, on n'avance pas. Au lieu qu'ils trouvent une solution, où ça va avoir des organismes pour Edao, qu'ils diront comme ça, madame, a fini Edao, hein.
1: Oui, mais il n'est pas parce que la fini Edao que le problème est résolu, madame.
0: Ben voilà.
1: En tout cas, nous lance l'appel, madame, nous peut voir quel autre organisme il peut aider à Oula. Reste à l'écoute de la radio et nous nous lance l'appel aux auditeurs. Est-ce que Nina a un organisme qui peut aider, à part le CCAS, à pouvoir épurer une dette?
0: Non, ben, il envoie à Oula, fait un dossier de surendettement, mais il ne peut pas laisser un dossier de surendettement pour 2000 euros, madame. Jamais.
1: Oui, surtout qu'après, il engendre beaucoup de choses.
0: Je connais tout ça, moi. Non, jamais. On peut pas faire un truc comme ça. Le truc, c'est que déjà, on vient ou on a envie de travailler. Et quand il arrive une barrière pour sortir dans cet engrenage de problèmes financiers que l'arrivée du fait que nous ne travaillons plus, ben, on veut, on sort à haut. Et quand on demande à chercher, en plus que ça, madame, maintenant une RQTH, déjà, c'est le problème. La NDPH vous fait comprendre les choses parce qu'il ne voit pas dessus. En fait, il fait des migraines chroniques. Le truc, c'est que le Pôle emploi aujourd'hui, il suit va où il. Mais après, quand l'employé dit, ah ben, ne m'y prends pas parce que, ben, il y a un problème, il y a QTH, ben, ça l'est sûr, madame. Et plus ça va travailler dans un travail pour hommes, ben non. Mal a été une journée porte ouverte sur les transporteurs, madame. Un patron qui est en recherche des travailleurs pour travailler sur le camion toupie, la commande de main comme ça, est-ce que ça gagne? Si ma passe PMI, là, madame, c'est pour ça.
1: C'est que vous gagnez fait?
0: Ben, mais gagne fait, mais elle est capable de faire. Pour ça, on se dit comme ça, ben, allons-y faire une

0: prestations, comme ça on voit mon compétence. Voilà, ben, puisque quand ma reparti, ma partie, voir l'entreprise, madame, moi-même, moi tout seul, ma promo boulot, ma partie, n'a rien que le zoom, n'a rien que boug, n'a rien que boug. Mais comment on veut une femme, il vient pose, il vient faire son expérience, il vient travailler pour lui. Ou ça, il gagne, madame, il gagne, il travaille rien qu'en France, en tant que chauffeur.
1: Bah, madame, nous lance l'appel. Est-ce que nous avons d'autres femmes, d'autres situations, que les chiens travaillent dans un milieu d'hommes et que Zadie retrouve à Zod face à un mur et que personne n'écoute pas elle, en fait?
0: Ben, je ne connais pas, madame. Moi, je parle pour moi, mais parce que, ben, Miwa, que m'a vraiment dégoûtée. Il a envie de retourner en France, mais après, il ne veut pas non plus aller là-bas et être encore emmerdée. Pas qu'ils soient emmerdés, mais c'est bien, moi, là-bas, mal à nu pour ma famille, mais les choses, les différents. Aujourd'hui, moi, j'ai envie d'autres choses. M'a envie d'avancer, là, comme il veut, et puis, je m'adresse, mais il veut travailler. Il ne gagne pas là-bas, l'Amérique, qui, vous avez dit, les employés, la signée d'Ao, nous ne peut plus aider Ao, nous. On ne peut pas dire ça. Est-ce que le maire, il est au courant, on ne vient pas faire comme ça?
1: La question est posée. Merci beaucoup, madame.
0: De rien, madame.
1: On va lancer l'appel. Merci, au revoir. Est-ce que vous aussi, en tant que femme, vous avez des qualifications d'un métier qui peut être considéré comme un métier d'homme? Comme la dame, elle dit, hein, elle a son diplôme pour conduire le camion toupie, mais elle y arrive dans un milieu d'homme et quand ils regardent elle, ils disent, ah ben non, on peut pas le faire. Radio Freedom, bonjour. Allô?
2: Allô?
1: Oui, bonjour madame.
2: Oui, bonjour. C'est pour une chanson.
1: C'est pour une chanson.
2: Oui, pour le titre de la chanson.
1: Alors, la chanson la passe à quelle heure?
2: La passe sur Freedom 2.
1: Quand ça?
2: Vendredi le 17.
1: Vendredi 17?
2: Oui.
1: On parle si loin, madame, là. Depuis le 17, rien qu'aujourd'hui au téléphone?
2: Oui.
1: nous va essayer aide à toi, madame. C'était vendredi vers quelle heure?
2: 17h05.
1: À l'ouverture de l'antenne, alors?
2: Oui.
1: Entre. C'était la première chanson?
2: Non, c'était l'après-midi.
1: C'était une chanson indienne?
2: Oui, indienne, voilà.
1: Ah, Kalonao?
2: Comment?
1: Kalonao?
2: Je ne connais plus.
1: Vous ne connaissez pas?
2: Indienne, bien sûr.
1: En tout cas, t'es chanté gijing, gijing, gijing dedans.
2: Voilà.
1: Attends, madame, mais fais écouter à vous, dis-moi si c'est ça, les bons?
2: Oui.

0: chanson mythique. À chaque fois, nous t'égardes un film Bollywood, ça la BS de ton enfance. C'est Shah Rukh Khan. Madame, vous connaissez le malbar musulman un peu beau, avec les cheveux, avec bien coiffé, là.
1: Oui.
0: Ça clique court dans le temple. Lisa Shiach Priya.
1: Ah,
0: c'est lui.
1: Okay.
0: C'est lui, madame. Shah Rukh Khan. Et la chanson, c'est Kalonao.
1: Ah, d'accord, mais c'est une très belle chanson.
0: On l'a pas vu le film ?
1: Comment ?
0: On l'a pas regardé le film, madame ?
1: Je ne connais plus.
0: Il y a un film aussi, il faut s'agarder. Non, les vrais, vraiment, c'est une histoire d'amour, madame.
1: Oui, oui, oui, oui.
0: Mais comme ça, histoire d'amour, madame. Histoire d'amour.
1: Ça, amour, mais pas ça,
0: le truc. Non. Là-bas, c'est une histoire de famille. Elles histoires, n'est-ce pas, n'a l'argent, l'autre n'a point. Elles histoires, n'est-ce pas, la vole goyave, l'autre l'amour, le goyave. Il faut ça garder, madame.
1: Les
0: bons, madame. Shah Rukh Khan, Kalonao.
1: D'accord, ok.
0: Allez, bonne journée.
1: Allez, ben merci.
0: Au revoir.
1: Allez, au revoir.
0: Et là, les auditeurs, ils disent, mais comment elle y connaît Banaté mange goyave? Parce que, regarde le film. Freedom, bonjour. Allô?
2: Et bonjour, madame.
0: Oui, bonjour.
2: J'appelle pour faire un appel à la vigilance, s'il vous plaît.
0: Oui, monsieur, mais écoute, à vous pour l'appel à la vigilance.
2: Et en fait, j'ai reçu un message d'un opérateur. Qui disait qu'il fallait sur un site internet pour jouer à un jeu, pour gagner des cadeaux, tout ça, tout ça.
0: Mm-hmm.
2: Et heureusement que j'ai pas cliqué sur le message, et parce que j'ai contacté l'opérateur concerné et ils m'ont dit que le message était faux, c'est des arnaques. Et j'ai appelé aujourd'hui pour dire aux gens de cet opérateur-là de faire très attention.
0: Et parce que là, c'est pas la faute de l'opérateur. Il s'agit d'un message de quel opérateur, monsieur? On peut le dire, il n'y a pas de souci.
2: SFR.
0: Donc, un message de SFR et qui dit, c'est quoi le jeu?
2: Alors, ils disent c'est pour gagner des box internet, des choses pour la maison, quoi.
0: D'accord, donc un message qui vous dit que vous allez gagner des jeux.
2: Oui, voilà.
0: Et là, si vous quittez, si vous cliquez sur le lien, ben c'est fichu.
2: Oui, voilà, c'est ça. Du coup, j'appelle aujourd'hui pour dire aux clients de SFR qui reçoivent un message de ne pas cliquer, d'appeler SFR carrément pour se renseigner.
0: D'accord, ok. Mais vous savez que c'est une arnaque parce que vous les avez déjà appelés.
2: Oui, j'ai déjà appelé hier.
0: Ok, bel et bon, monsieur. Nous lance un appel aux auditeurs. Attention, auditeurs, vigilance.
2: Ah oui, aux clients de SFR surtout.
0: D'accord.
2: Voilà,
0: merci beaucoup.
2: Au revoir.
0: Bonne journée, au revoir.
2: Au revoir.
0: Alors, ce monsieur qui appelle pour dire attention, auditeur, attention, parce qu'il y a une arnaque en ce moment, SFR, on ne gagne pas de cadeaux. Voilà, ça c'est vrai. Bon, nous, on continue notre petit programme hein, du côté du standard et vous nous appelez pour parler de ce que vous voulez au 99 12 00. On va du côté du standard. Freedom, bonjour. Allô? Allô, allô?
3: Oui, allô, bonjour.
0: Bonjour.
3: Oui, ça va bien?
0: Ah, moi, ça va. Ah, on déroulait pas trop bien.
3: Ah bon?
0: Mais sans tension, l'effort de voix. C'est vrai! On devrait faire un petit contrôle, docteur, hein?
3: Ah, Marie, c'est...
0: Alors, quoi, la Dao?
3: Non, c'est juste pour un renseignement.
0: Oui. Oui. Oui, Isabelle.
3: Ah,
0: non, c'est Isabelle, je lui finis sa case.
3: Oui, tu as vraiment appelé. Un renseignement pour demander, s'il vous plaît. Oui, est-ce que les auditeurs, les fridomiens, fridomiennes, ils peuvent donner moi un numéro, l'MDPH, s'il vous plaît.
0: Pourquoi on a besoin de numéro MDPH?
3: Parce que mon numéro, c'est pas moi qui l'ai fait, mais... Dans longtemps, dans moins de 7 mois, il m'a fait une porte de dossier et jusqu'à l'heure, il m'a pas gagné réponse.
0: Alors, le numéro de la MDPH de La Réunion, monsieur, on a de quoi noter?
3: Oui, tout à fait, oui.
0: Alors, MDPH de La Réunion, le numéro 0... Attends, le 0800...
3: 0800... 0800
0: 0062. Voilà.
3: 0800 0062.
0: 0062.
3: Aïe, aïe, aïe.
0: 02.
3: Mais attends, attends, attends. 08. 00.
0: 0262.
3: 0262.
0: Voilà.
3: Et merci.
0: Et il fait combien de temps au dossier d'entraînement, monsieur?
3: Ah non, moins 7 mois.
0: Mais monsieur, mais au bout de 7 mois, le dossier a fini à archiver, ça?
3: On dirait qu'il est en cours.
0: Ah, elle est en cours, alors?
3: Mais
0: en cours d'archivage?
3: Midi, il est en cours, oui, mais comme l'école, il est en cours, mais récréation, point.
0: Mais non, monsieur, au bout de 7 mois, il faut quand même qu'Anna la rouvre le dossier.
3: Mais il ne me connaît pas, l'accord, oui, rien pour moi.
0: Il n'a pas dit à vous si le dossier est complet, il n'est pas complet, rien?
3: Il n'a pas dit rien, c'est pas moi qui occupe de ça, c'est ma belle-fille.
0: Oui.
3: Mais elle dit, moi, elle est en cours, là, elle est en cours. Il dit, ben oui, il est en cours, mais oui, mais...
0: Et là, que ça vous fait? Là, où appelle ou même, où n'a plus confiance en la belle-fille?
3: Non, on va pas être ça.
0: Ah bon?
3: On met service que par soi-même, parfois, mais bon.
0: Ah. Et là, elle y rend au service, elle y fait le dossier pour gars, que ça vous dit?
3: Non, moi, service, c'est pas un problème, mais même, il veut savoir.
0: Oui, au moins, on pose la question. Moi, s'il manque un papier, il dit, oh.
3: Voilà.
0: Parce qu'au bout de 7 mois d'attente...
3: Madame, elle a tout le dossier, elle a fait envoyer, mais après, vous voulez bien savoir, moi, l'évolution de la chose, quoi.
0: Bah oui, parce qu'en attente, c'est pas une raison.
3: Ben oui, il pas ça à moi, t'as l'air, demain, il connaît pas.
0: Ah, on m'aura pas tout de suite, monsieur.
3: Non, il connaît, mais il m'aura pas tout de suite, mais bon.
0: En attendant, Cabribana, il mange de salade.
3: Ah, tout à fait. Après, tant qu'il est beau, et tant qu'il gagne pas, ben voilà.
0: Mais peut-être qu'il n'aurait rappel.
3: Mais ça m'aime bien, tant que quand il gagne, il gagne moins les bons. C'est bon, il gagne un rappel, mais dis-moi tout de suite, s'il gagne, il gagne pas.
0: Et oui, imagine, 7 mois de rappel, ah, on est riche, un jackpot.
3: Ah ouais, c'est pas riche. Mais riche de le cœur, mais riche.
0: Le bien ou la point même.
3: Mais la point même, le bien.
0: En tout cas.
3: Non, pour le moment, mais le bien même, non.
0: En tout cas, il souhaite à vous bon courage, monsieur. Tiens-nous au courant.
3: Merci, aussi pareil.
0: Allez, bonne journée.
3: Allez,
0: au revoir.
3: Bonne journée à vous. Allez, au revoir.
0: Radio Freedom, on continue du côté du standard. Freedom, bonjour.
4: Bonjour, madame.
0: Bonjour, madame.
4: Oui, j'ai un petit coup de gueule à donner.
0: Bien sûr, donne un coup de gueule, madame.
4: Ben, moi, il sort de loin.
0: Ben, viens de près.
4: Ben, m'a fait 20 ans en métropole et m'y retourne dans mon pays.
0: Ben, bienvenue. La barrière mais était ouverte, vous pouvez rentrer.
4: Et puis quand même, un petit bout de temps, mais là.
0: Oui.
4: Bon, moi, maintenant, un petit coup de gueule à donner. Ni prévient, bonne de mon sauce d'extérieur, yes, croque, bonne petit créole, les oula.
0: Pourquoi vous dites ça, monsieur, madame?
4: Parce que m'a vu et m'a fait une intervention sur d'autres zones pour dire que, Bana, il tabasse de monde, il coupe cheveux, il met sac poubelle sur la tête. Eh ben, midi à zot. Ou à bonne ma tout pays, là. Pour attendre à zot, là.
0: Mais madame, il ne comprend pas où ça veut en venir. N'a des personnes qui ont été agressées dans les hauts?
4: Agressées, escroquées, ils mettent des affaires dessus, le nom dessus. Ils m'en ont eu 4 bleus de fait versement permanent, bon train comme ça. Donc, mais fatigué faire mon gueule et mais fatigué voir des choses comme ça.
0: Mais concrètement, qu'est-ce qui s'est passé, madame? Il y a quelqu'un qui a voulu vos papiers?
4: Concrètement, il y a des réseaux qui sont de l'extérieur, mais je ne dis pas où. Mais rendez-vous compte que vous avez des pays dans un pays libre. D'accord? Vous êtes bienvenus à la Réunion, nous les parassistes ici. Mais par contre, quand on commence à escroquer mon bonne nation, là, moi, mon mari est militaire, moi.
0: Madame, quitte pas un instant, il doit aller sur la route, mais il revient juste après.
4: Madame,
0: il s'en va sur la route un instant, il revient juste après, juste le temps de retrouver Émilie pour un radioguidage. Émilie pour un accident sur le front de mer de Saint-Denis à hauteur de l'UMAB. Émilie, bonjour.
5: Bonjour, oui, c'est ça, c'est bien ça. Donc, il y a eu un accident et il commence à avoir un peu de bouchon qui commence à se former dans le secteur.
0: D'accord, et c'est en direction de?
5: En direction de Saint-Denis.
0: En direction de Saint-Denis, à hauteur du... Combien de véhicules impliqués?
5: En fait, j'ai vu un seul véhicule qui était bien amoché à l'avant. Mais après, il y avait quelqu'un qui s'était arrêté, mais il n'y a pas là rien du tout sur place pour le moment.
0: D'accord, ok. Bon, on passe le message et on prévient de notre côté la direction régionale des routes. Comment on circule là? Déjà des embouteillages ou pas? Des bouchons ou pas?
5: Oui, il commence à avoir des bouchons là.
0: D'accord. Merci beaucoup, Émilie. Bonne route à vous. Et les personnes ont pu sortir de leur véhicule?
5: Oui, oui, ils sont déjà sortis du véhicule. Mais du coup, la voiture est bien amochée, mais je pense qu'ils vont bien. Normalement, ça allait. J'ai vu qu'ils étaient à l'extérieur, donc voilà.
0: Merci, Émilie, et bonne route à vous.
5: Merci, bonne journée, au revoir.
0: Au revoir. Accident automobiliste à signaler au niveau de... Au niveau de Saint-Denis, à hauteur de l'UMAB, en direction de Saint-Denis, un seul véhicule impliqué, des ralentissements déjà à prévoir dans le secteur. N'hésitez pas, 02 62 41 51 51. Et nous, on retrouve cette dame pour finir son appel. Rebonjour, madame.
6: Rebonjour, moi, oui. Même petit Attiléo.
0: Oui.
6: Voilà, même petit Attiléo, Malavive en métropole. M'y connaît que ça se passe en métropole, m'y connaît que ça se passe en Réunion. Donc, une chose que m'a en train de prévenir, que m'a en train de faire comprendre à certaines personnes, que nana des gens vulnérables qu'ils gagnent, là c'est différent. Là c'est dit ou autre, des trucs comme ça, nana des personnes étrangères qui séquestrent les autres, madame.
0: Mais madame, là la police n'est pas informée, gendarme, ça il est.
6: Madame, là il passe la main dans. Excusez-moi, façon ça me s'accuser. Excusez-moi. L'État, il ne vaut rien aujourd'hui. D'accord?
0: Mm-mm.
6: Il faut de temps en temps que nous, patriotes, parce que mon bonhomme est militaire, moi-même est patriote. Parce que ça clope pour foutre la merde dans mon quartier, là. Regardez que ça se fait.
0: Et vous êtes sur quel quartier, madame?
6: À moi-même, sur la plaine des Caf, moi.
0: À la plaine des Caf.
6: Mais tampon, la plaine des Caf. Ça, c'est mon quartier, ça. Moi, je connais des gens très honorables. Que les ni avec des déficiences, que ni avec des handicaps, que c'est des gens gentils, que ça la messe tous les semaines. Une fois par semaine, ça va à la messe, ils disent bonjour, qu'on passe côté des autres. C'est des gens extrêmement gentils.
0: Madame, nous lance l'appel, il y a le journal. Madame, il y a le journal qui va arriver.
6: Bois bonne gong.
0: Madame, on se rappelle juste après le journal dans ces cas-là, d'accord? Parce que là, le journal arrive dans quelques secondes.
6: On se rappelle.
0: Voilà, à tout à l'heure, madame. Et si vous aussi, vous avez été témoin de ces arnaques que cette dame nous signale du côté de la plaine des Cafres, 02 62 99 12 00, juste après les infos.
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8: Bonjour à tous. Le risque d'incendie reste extrêmement important. La mise en garde du ministre de l'Intérieur, Laurent Nunez, qui concède que la météo rend les conditions un peu moins compliquées. Depuis le début de l'année, 117 000 hectares ont été ravagés par les flammes en France. En Gironde, le feu est toujours stabilisé. Selon les pompiers, ce matin, le taux d'humidité dans l'air était de 80%, rendant la situation beaucoup plus acceptable. Quelques 84 000 habitants vont pouvoir rentrer chez eux et l'autoroute A63 va rouvrir dans les deux sens en début d'après-midi. Une réouverture dont se félicite le ministre des Transports en cette période de départ en vacances. Dans ce contexte, 21 départements sont en vigilance orange canicule. C'est un large quart est qui est concerné, du Doubs aux Alpes-Maritimes en passant par le Puy-de-Dôme. Les deux départements corses sont aussi en orange. En revanche, sur l'ouest de l'Hexagone, les températures baissent. Le succès de la troisième édition du leasing social, ce dispositif permettant aux ménages modestes de louer une voiture électrique à tarif tarif préférentiel. Près de 20 000 Français ont déjà déposé leur demande. Au total, 50 000 véhicules électriques à loyer modéré sont proposés. Le dispositif est réservé aux ménages avec un revenu fiscal inférieur à 16 880 euros et qui utilisent leur voiture pour des trajets professionnels. Le bilan s'alourdit au Japon après le séisme de magnitude 7,1 qui a frappé une île du sud de l'archipel. Au moins 34 personnes tuées. Des centaines de secouristes sont toujours sur place pour tenter de retrouver d'éventuels survivants. Le séisme a provoqué d'importants dégâts entre habitations détruites, ponts endommagés et incendies. Une série de répliques a secoué la région. Et puis les opposants aux Jeux Olympiques d'hiver de 2030 dans les Alpes françaises ne lâchent pas le combat et saisissent la Cour européenne des droits de l'homme. Ils regrettent que les habitants des Alpes n'aient pas pu participer au processus décisionnel alors même que l'organisation des Jeux est susceptible d'affecter durablement leur cadre de vie. Dans le même temps, une pétition a été déposée lundi à l'Assemblée nationale pour s'opposer à ces JO. Voilà pour l'essentiel de l'info. Excellent après-midi.

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0: deux one-man show, Frankie, Max, et vous, public. N'oubliez pas d'aller prendre vos tickets, parce qu'on sera là, on va faire la fête. Et même dans les coulisses, on va faire la fête. Déjà dans les coulisses de la radio, et après dans les coulisses du concert. Bon, dans les coulisses du concert, ce sera compliqué de vous inviter. Mais par contre, dans les coulisses de la radio, enfin, je sais pas, moi j'ai prévu un petit truc pour vous, là. Vous voulez pas? Allons, allez.
1: Bonjour à toutes et à tous et bienvenue dans cette rubrique complètement déjantée, 100% second degré et totalement casse les cuits de votre radio préférée. Et on commence avec des animateurs qui ont un rappel pour vous.
2: Les gars, les shows,
3: ouais, bien entendu.
4: Eh, hey, vous l'entendez là?
5: Concert exceptionnel des 45 ans de Freedom.
6: Parc Expo Bat.
7: Pas le 6 août, hein? Pas le 6, pas le 8, le 7, gars. C'était le soir.
8: C'est quelle heure?
7: C'était minuit. Toute la nuit.
1: Et combien il coûte?
9: 20 euros, t'en as pas 20 euros?
1: 20 euros, oui, il peut trouver. Et où ça, il peut réserver?
9: Réserve sur mon ticket.re.
7: Nous ça habille en bad boy.
1: Style bad boy? Dur, dur, hein? Quelqu'un a une autre idée ou pas?
10: Dress code, Camisus.
11: Allez, jaune.
10: Mettre bas de contention.
1: Ouais, mais moi aussi, mais pas trop convaincu, hein.
7: Ça a fait le mal, Barcas.
1: T'es les gars, c'est un anniversaire, faut être un minimum classe.
10: Mais c'est pas un gâteau.
1: Ah oui, ça c'est sûr qu'il faut un gâteau. Mais un gâteau combien de parts, du coup? Quelqu'un a la liste des invités?
12: Il faut savoir ce qu'était Jean-Pierre Boyer.
10: Ah, même ça chantait Caf Malbar.
13: Jérôme Payette.
0: Mars tout seul.
10: Des fois, il vaut mieux Mars tout seul
0: que mal accompagné.
7: Mars tout seul, ça jouait mal au Ya Morgan.
9: Ah oui, créole ou les superstars?
13: 410, Michel Picot.
1: Michel Picot, connais pas.
13: Michou, le groupe Progression.
10: Et Nora Eslo aussi.
13: C'est Gaël.
1: Toto, ben faut un gros gâteau alors.
10: Gardons un peu de mystère.
7: Il faut qu'on vienne là-bas, on dit ouais, 45 ans j'y étais, tu vois.
1: Bon, m'y pense que nous l'a fait le tour. Une dernière chose à dire.
7: Eh, bisous aux jaloux.
0: Eh, bisous aux jaloux. Oui, les 45 ans de Frigom, il faudra y être. Franchement, si ça t'a pas ni le lendemain, ça fait pitié, hein. Donc prenez vos tickets. Allez, espace culturel, Leclerc Saint-Joseph, Portail Saint-Leu, la réserve Sainte-Marie, les offices de tourisme, Saint-Philippe Saint-Joseph, Tampon, l'entre-deux Saint-Pierre, l'étang salé, Sillaos, l'office de tourisme Salazi. Zoti peut aller où ça, Zoti veut, Sainte-Anne, Brapanon, Sainte-Suzanne, Théa Luc Donau, Tampon. Du côté de Saint-Paul, l'Espade, le Comte de Lille. Voilà. Là, si ma pas dit à Zot, ma pas dit à Zot, rien. Là, tout ça, là, c'est pour rien dire. Le concert des 45 ans. Nora Gâteau, Nora Feu d'Artifice, Nora à nous. Et Nora, bien évidemment, c'est Gaël, Jérôme Payette, Secteur 90. Nora, que du bon public et que de bons artistes. Voilà, viens avec nous. Allez, nous continuons du côté du standard. Radio Freedom, bonjour. Allô? Freedom, bonjour. Allô, allô? Dis-moi bonjour, dis-moi de même et dis-moi une affaire. Bon, ben nous passons à côté. Madame, nous avons d'autres chances. Radio Freedom, bonjour. Allô, allô?
14: Bonjour, madame.
0: Bonjour, monsieur, vous voulez bien?
14: Ah, bien, madame.
0: Ah, oui.
14: Ah ben alors, viens appelle pour le concert Freedom là justement.
0: Ou appelle pour le concert de Freedom, oui.
14: Alors, combien d'artistes dit Nana là?
0: Nana, 14 artistes plus 2 one man show.
14: Oui, 2 one man show.
0: Oui, maintenant il fait le show.
14: Oui, bon des années, comme on, quand on lit ses radios, mon radio fait rire que Grésil, moi il graisse et... Okay, voilà.
0: À cause des gens font chagrin à 14h08.
14: Non, ben oui, ben... N'a un peu de tout ça là. Bon, c'est 14 artistes.
0: Oui.
14: Donc, je tue déjà les erronés, encore une autre ago.
0: À parce cause.
14: Ben ouais, parce que les artistes, les chanteuses, les chanteurs, là, les accompagnés des musiciens, des pratiquants d'instruments.
0: Donc, c'est vrai, mais nous l'oublions à Zot.
14: Voilà, ben donc c'est un peu le mépris envers les...
0: Ah, pas du tout, monsieur. Franchement, nous connaissons comment les accompagneurs, les tellement génial et qu'ils soutiennent justement, parce que c'est le groupe qui fait le son de l'artiste. C'est pas l'artiste tout seul. Donc honnêtement, nous, méprise les artistes? Non, pas du tout.
14: Ben voilà, au moins, on reconnaît ça déjà, qu'il faut les musiciens pour accompagner les chanteuses et les chanteurs. Et ben voilà, ça n'entend pas parce que, en fin de compte, le chiffre est erroné, voilà. Donc, sur l'information, là, je devrais arrêter de dire ça comme ça. Je devrais plus dire des groupes, même si la deux passe en version MAO, tout ça là, voilà. Donc, pour ce chiffre-là, nous avons encore trois autres questions. Et concernant l'affiche 4x3 sur la route, là.
0: Oui. Même le l'affiche, il plaît pas où?
14: Non, ben, attends, ma dieu. Que ça, nous n'en a pas dit. Oui, l'affiche, ça, c'est l'IA, elle a fait ça.
0: Ben, que ce soit l'IA ou pas, monsieur, il change quoi? Elle est jolie, le, l'affiche.
14: Non, moi, je ne trouvais pas jolie. Encore une autre anomalie. Parce que déjà, on a pris la tête le Benza Artiste qui a fait le concert. Et en plus, on a trois ou quatre personnes dessus. C'est que de blanc, on a pris un noir dedans.
0: Donc, hey, monsieur, on n'a pas si loin d'autres réflexions.
14: Ah, ma pauvre, je vais mettre l'affiche comment? Ah ouais, tu fais des choses. Il faut. Ben voilà, nous sommes là pour écouter, pour observer et pour faire des remarques aussi.
0: Monsieur, le noir, il était dans la foule et dans le ciel.
14: Non, c'est la scène. Même je vois trop des arguments, mais c'est pas ça. Sur scène, ouais, normalement, on en a des artistes, ça passe, c'est pas de tête, et en plus, la tête de ces personnes, c'est pas de tête, ça passe dans le concert, et nous connaissons même pas ces personnes-là. Et en plus, comme il dit, la Réunion, c'est une île est multiculturelle, et on a Kaf, Malba, Chinois, Arabes, bien nous les réunis, comme dit Mont-Sébastien.
0: Eh, ouais. Hey, monsieur, vous connaissez quoi? Néna une note à l'Omali.
14: Oui.
0: Néna une note, c'est le feu d'artifice.
14: Ouais, le feu d'artifice.
0: Oui, parce que le feu d'artifice, là, sera pas tienne comme ça, sera plus brillant.
14: Non, ben, même si je rattrape le feu d'artifice, ça, c'est sur scène. L'affiche, elle est vraiment un gros faute professionnel et elle est vilain.
0: Ben, elle est bon. Monsieur, vous connaissez quoi? Nous, où votre candidature nous donne à une adresse mail ou envoie l'affiche que vous voulez pour nous.
14: Voilà, mais en tout cas, nous fait la remarque que, ben voilà, ils représentent pas la Réunion, alors la Réunion, nous les bien mélangés, que ce soit le CAF, le Malba, le Blanc, le Yab, tout ça là, voilà, on a tout ça là, Yab.
0: Mais monsieur, est-ce qu'on l'a, on l'a remarqué que n'a point Mylène Farmer, n'a point, je sais pas moi, n'a point bonnes artistes d'oreilles sur notre fiche, n'a Ségaël, Jérôme Payet, secteur 14, c'est que bonne groupe réunionnais, on l'a remarqué quand même.
14: Non, ça met le courant.
0: Ah, ou on dit ce qu'on vient pas.
14: Non, met le courant les groupes, mais sur scène, je l'ai fait un affiche 4x3. Mettez pas à l'écoute tout le temps, mais je pense que n'a pas personne n'a fait ces jeunes remarques non plus. Hein.
0: Non, les vrais. Mais est-ce que du coup, l'affiche va faire qu'on n'a pas envie de venir, monsieur?
14: Ben déjà, ma l'affiche paye 4 billets pour 2 coups.
0: Ah, ben ça c'est bien. Au moins, nous sera content d'avoir au parmi nous.
14: Voilà. Donc, ma l'a payé, donc, on a le droit de faire mon remarque.
0: Ah oui, mais ça m'a jamais dit ça, mais ça coupe pas. Au contraire, mais discutez quoi?
14: Ah non, mais elle est cool. Elle est cool déjà. Au contraire, même si on n'est pas d'accord, là, mais c'est ça, elle est cool. Il n'empêche pas nous des causes ensemble. Voilà. Il ne veut pas dire si tous les sujets, nous, on n'est pas d'accord. Notre sujet ne sera d'accord, notre sujet ne sera pas d'accord. Mais on ne pèse pas nous causer ensemble, mais c'est comme ça aussi évoluer, même dans une histoire de couple, comme ça. Nous ne pas tomber d'accord sur tous les sujets.
0: Non, il nous fait des négociations.
14: Voilà, nous fait des négociations, ou comment dire ça, bon, là, m'a plus le mot. Ma passe troisième question, après, non, que deux autres questions. Donc, quatre temps, il fait 240 minutes, si vous divisez par 14 groupes, il ramène à nous 17 minutes et quelques par groupe.
0: Mais ça, c'est parce que c'est les deux one man show. Il faut banner combo, hein? Donc nous donne les autres du temps, banner quand c'est temps.
14: Oui, mais déjà, entre les passages des groupes, entre un groupe, le deuxième groupe, bon, il fait 17 minutes et quelques. Donc je ne ferai pas 17 minutes, je vais faire en gros 15 minutes, ou peut-être 10, une dizaine de minutes. Déjà, c'est pas beaucoup. Déjà, pour les groupes, hein? C'est pas beaucoup. 10 minutes, les gars, ils arrivent, j'ai trois chansons, plier bagages. Déjà, et voilà. En plus, on dit combien je l'ai payé par prestation. Et pour 10 minutes. Parce que ça tourne comment, ça, là? C'est 10 minutes.
0: Alors, oui.
14: Et moi, ma fin de vie, concert, un tas de concerts. Hein, dans un tas de styles, pas minimum une heure de temps.
0: Mais là, il dure 4 heures de temps, monsieur.
14: Ouais, non, mais 10 minutes par groupe. 4 heures de temps de
0: concert. Oui, mais Nora, monsieur, est-ce que nous l'a dit à vous que n'aura que du concert? N'aura d'autres choses, n'aura des surprises, monsieur.
14: Ben, les bouts, s'il y a des surprises, sera bienvenu. Après,
0: ben oui.
14: Justement. concernant surprise, Expo Bat, normalement, il y a encaisse 10 000 personnes. 10 000 personnes, nous multiplions ça par 20, fait 200 000 euros.
0: Là, jusqu'à le prix où le parti calculé.
14: Ah, là, il calcule tout, là, il suit pas, là.
0: Mais l'argent, ça n'a pas d'autre poche, ça. Et ça, de la note.
14: Sûrement. Mais il ça, et ça, dans cette zone.
0: Ou pas, ou pas.
14: La fruit.
0: Dans la note, peut-être pas.
14: Non, mais la fruit d'homme la décide de dépouiller un peu créole, en fin de compte.
0: Monsieur, c'est 20 euros le ticket. 20 euros, 14 artistes. Et avec, franchement, pas mal de surprises, monsieur.
14: 20 euros. Ben là, justement, on a Jardin Port, là, on a 41 groupes. On a 31 concerts, les gratuits. Et par contre, du niveau, hein. Et là, on a des styles, parties, des styles. Déjà, on a 31 les gratuits d'un Jardin Port. Et je peux aller vérifier. Mais 200 000 euros, là, est-ce que, sera distribué, comme par exemple, va faire manger pour les ZF ou d'autres entraînes?
0: Parce que nous connaissons. Monsieur, vous connaissez quoi?
14: Ouais.
0: Est-ce que vous croyez que toutes les gratuits, est-ce que vous croyez que les encadres 200 000 euros, là, c'est 200 000 euros net?
14: Nous connaissons, il faudra appeler les artistes, il faudra appeler la logistique.
0: Après, ne rentre pas là-dedans, monsieur. Pose un mot de pro. Parce que connais-moi, question au chiffre là, mais elle n'est pas bon là-dedans.
14: Ben, en tout cas, les poser. Et voilà, 200 000 euros, est-ce qu'il sera distribué? Au moins, va faire un manger pour tout le Ben SDF. Au moins ça. 200 000 euros. Il ne s'est pas utilisé tout, ça ne pas les artistes avec la logistique. Il reste un peu pour d'Arcest Freedom. D'ailleurs, il va reste plus d'Arcest Freedom.
0: Qu'on pas.
14: Fait la zone là après. Et après, est-ce que moi, si je viens, moi, on a le droit de mettre un son de niveau dans la bière, mon grillade, moi. Ou je n'ai déjà de l'équipe.
0: Monsieur, vous connaissez quoi?
14: Oui.
0: Envoyez un mail. Fais toute bonne revendication. On va répondre ou pas à un mail. Parce que là, trop long à l'antenne.
14: Ah, vous pouvez passer en live ou directement.
0: En live. Mais il n'y a point les réponses. Ah, moi, vous connaissez. Mais elle aime Timoun, athée. Elle ne connaît pas trop bien l'organisation. On ne peut pas répondre à vous. Et en plus, où se cabre en manche à moi pour dire, mais comme ça, nous, les langues de bois, ne veut pas répondre à vous. Alors que, la point la réponse.
14: Ouais, mais au moins, la question est posée. Est-ce qu'on a le droit de mettre mon stand pour vendre mon volaille grillée, mon bien, ou est-ce que j'en ai déjà avec l'équipe des bonnes camarades qui va en casse l'argent parce que là, non, qu'on coûte 50 000 euros, il s'en va son boisson grillée.
0: Ah, mais pense que nous va trouver une de camarades pour partager l'argent exact.
14: Oui, mais à moi, est-ce que. Ben, si vous voulez, moi, je ne gagne pas le stand, mais est-ce que. Parce que. Mais ça paye. Est-ce que mes parents ont mon glacier la bière, mes paye plus rien dedans, même mon glacier la bière, mes passe à l'entrée ensemble.
0: Au guérant, écoute chaise. Au moins, on a une chaise poissée dessus.
14: Ah, mais pas la 16, moi. Mais ça paye que la 16, moi. Mais viens pour défouler à moi, mais je vais plus payer rien dedans, mais arrive avec mon glacier la bière.
0: Elle est bon, la question est posée.
14: Et voilà. Est-ce que c'est possible ça?
0: La question est posée. Nous ferons un retour par mail.
14: Ben. Si arrive en direct, vous pouvez faire.
0: Les bons, pas de soucis. Bonne journée, okay, monsieur.
14: Merci, bonne journée, madame.
0: Okay. Allez, comment mettre un mood mal à l'aise? Par la ligne de chiffres. Radio Freedom, bonjour.
3: Ah.
0: Ah. Bonjour.
3: Oui, oui, j'inquiète, il n'y a pas de malaise. Salut, petit loup, vous êtes là, je vois.
0: Monsieur, parlez un petit peu plus fort, mais on n'entend pas.
3: Oui, mais ben attends, c'est bon, là, c'est un petit peu là.
0: Allô.
3: Ah, oui, là, pas de.
0: Ah, la coupée. Désolé, rappelez-nous, 99 12 00 Freedom, bonjour.
4: Oui, bonjour.
0: Bonjour, monsieur.
4: Bonjour, c'est pour faire une annonce.
0: Oui, bien sûr.
4: J'ai oublié mon téléphone dans un bus hier soir et je voulais savoir si je pouvais dire à la radio.
0: Alors, les périodes, c'est de 19h à 20h. Mais là, comme vous êtes arrivé, je vais pas vous chasser comme un malpropre. Vous avez perdu quoi comme téléphone?
4: Un Redmi. Note 13, un bleu.
0: Un Redmi de couleur bleue dans quel bus?
4: Dans un STC qui montait vers le tampon. Le dernier au soir.
0: Dans le dernier bus du tampon.
4: Voilà, c'est ça.
0: D'accord. Bon, là, j'ai noté le Redmi bleu. Si quelqu'un l'a retrouvé, il nous appellera, nous, et on fera le lien avec vous. Et vous, en attendant, parce que là, vous n'êtes pas dans le bon créneau, rappelez-nous ce soir entre 19h et 20h, d'accord?
4: Ok, merci.
0: Allez, bonne journée.
4: Au revoir.
0: Bon, préparez-vous les auditeurs, hein. Il y a quelque chose qui arrive là, hein. Préparez-vous, restez bien derrière vos téléphones. Radio Freedom, bonjour. Allô, allô.
6: Allô, oui, bonjour.
0: Oui, bonjour.
6: Je suis bien sur Freedom.
0: Oui.
6: Oui, voilà, c'est gentil. Je vous appelle de la métropole, c'est Gilbert.
0: Gilbert, bienvenue.
6: Oui, ben merci. Voilà, merci de votre accueil. Je voulais juste intervenir parce que là, il y a un monsieur qui vient de parler concernant les 45 ans de Freedom. Moi, j'ai connu Freedom, je connaissais monsieur docteur Camisudre et tout ça, machin, là. Et là, je voulais juste intervenir par rapport à Isabelle. Mais ce qu'il disait, c'était vraiment très, très, très, très important. Et je pense que... Ben, il faut qu'on continue dans ce sens. Est-ce que je peux intervenir en direct?
0: Il n'y a pas de souci, monsieur.
6: Mais vous dites bien que c'est de la métropole, hein?
0: Ben, monsieur, n'est pas grave, vous voulez le bienvenu quand même. On peut appeler à nous dessus la lune, mais c'est au bienvenu.
6: Mais quand créer le chien, mon lombris, coupé là-bas à la possession Saint-Denis, hein?
0: Ben, même s'il était coupé en Chine, mais il n'aurait écouté à vous quand même.
6: Ah, ben, c'est bien. Ok, ben, vous donnez façon à Caille de Monde, c'est super, c'est qui ça?
0: Mais c'est Isabelle!
6: Ah, ben c'est vous qui passez à l'antenne directement, là?
0: Ben oui! Vous voulez à l'antenne, monsieur?
6: Non, mais tu veux juste intervenir par rapport. Voilà le gars qui vient de dire, concernant le mandat d'affaires pour les 45 ans, ben il a un peu raison, quelque part. À proposité, quand de mon icône, elle n'a pas de calcul, le bon chiffre, voilà là, ben elle est super!
0: Mais c'est à maman pas garde tout ça, là, moi. Mais là, regardez, que nous fait concert.
6: Et à moi, un petit mot, mais que Paris est de l'organisation, moi, sera là.
0: Eh, non, à moi, là, ça me vient, Sinon, mais rentre pas gâte, quel soulier, mais ça met de mon pied, quel linge, mais ça met dessus, moi. Mais rentre pas plus que ça.
6: Isabelle, ça met un joli linge dessus, déjà, avec Francky. Francky, c'est mon frère. D'accord?
0: Ah, ben, il est bon, ça fait une grande famille, il est bon.
6: Bah oui, ben, ou dit Francky. Bon, après, pas besoin de t'aller. Bon, l'ami Djeko, hein, Isabelle, hein. À moi, c'est Gilbert Trépon. Quand on dit Francky, parce que c'est Yves, Sylvain Image, ben, vous allez, aïe, aïe, aïe, d'ici ton frère, il vient, ben, il me sera là.
0: Donne pas son nom à l'antenne. Peut-être qu'il peut pas y
6: donner. Non, mais mette pas mon nom, mais ça va mettre mon nom non plus, ni la sienne.
0: Oui.
6: Mais, moi, je veux dire, ok, là, d'instant, parce que peut-être pour faire réagir d'autres auditeurs, mais ça te dit, parce que du temps après, bah, que Freedom est la Freedom. La Freedom fait pas mal d'affaires. 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
0: Heureusement, Freedom est là.
6: Ben oui, ben, Freedom est magique.
0: ben oui. Non, après, le monsieur, il a posé ses questions, nous l'a pas coupé à l'île, hein.
6: Mais la vie, à un moment donné, on dirait que t'es fini PNP. On dit, mais qu'il parle, mon team, il connaît pas dans l'organisation.
0: Mais Mizza, il a la vérité. Ou ça, Mizza, invente pour lui, moi, monsieur. Les venus vendent son deux brochettes devant. Imagine, Mizza, il vient. Les hommes, Isabella, t'as même mis Penny vendre mon bouchon devant le. Mais imagine là où monsieur va retomber dessus, moi.
6: Non, il vendent pas devant l'entrée que je peux pas. Mais il est fini. Il a fini paye pour deux coupes. Il paye 4 billets pour deux coupes. Allez, voilà là. Mais après, ouais, peut-être qu'il veut rentrer avec son glacière parce que lui, dedans, il prend ça. Même si c'est 20 euros. Il prend 20 euros. Mais son 20 euros, ben, il a fallu 80 pour le bon 4 moun. Bon, direct. Après, ben, il a envie de boire son bien. Ben, si, après, c'est la sécurité aussi. Comprends ce que je veux dire? Ben, et là, après, ben, de moi, il dit, oui, telle chose, telle manière, voilà, lui, voilà, là. Non, mais là, il pense que les affaires des grandioses, après, il faut pas penser que Freedom est là pour faire, non, parce que après, il y a une affaire aussi, il y a dit, ça dérange en moi un petit peu, oui, comme quoi, Freedom, il fait le fric sur la tête de monde. Non! Parce que dedans, on a une suite de bonnes prestataires, tout le monde d'affaires, tout autour, ben, la logistique, le bon artiste, le bon groupe. Mais après, les vrais, bon, maman l'a pas vu, là, on est encore en métropole, mais rentre bientôt, là, m'y arrive, là, semaine prochaine, m'y arrive. Mais, maman l'a fini de prendre mon place de machin, blablabla. Mais le truc que quand m'y dit, m'y dit, ben, m'a pas vu, moi, le bon 3 sur 4, le bon affiche. Mais après, comme il dit, les autres, si ces histoires étaient faites par l'intelligence artificielle ou je sais pas quoi, il m'y dit, ben, m'a pas vu, moi. Mais après, quand il dit groupe, les vrais, un artiste n'est pas tout seul, il est en groupe. Mais ben là, ça marche en playback. Il n'est pas en playback.
0: Non, nous, n'est pas comme la France. Nous, les artistes, ils changent même aux autres bouches.
6: Hein?
0: Mais c'est comme ça. Nous, n'est pas comme, par exemple, Beyoncé, quand il fait un grand concert, il chante en playback.
6: Ah, mais lui, on le sait, c'est notre dimanche.
0: Voilà, Beyoncé, c'est Beyoncé, il fait playback. Shakira, il fait playback. Ah, nous, nous chantons. C'est Gaëlle, il chante avec sa bouche, elle.
6: Ouais, voilà.
0: Elle, il chante pas playback, elle. Non, mais après, monsieur, nous peut échanger. Nous comprend les questions du monsieur, hein. Mais après, comme il dit, nous, ça pas justifié à nous aussi.
6: Non, mais ça qui dit, il est honorable. Après, il dit, bon, s'il a eu des entrées d'argent, pourquoi ben, pas faire des trucs de partage avec les gens que les dans des situations de galère, ben, les nécessiteux, ben, de bonne de monde, bon, ben, les sans-domicile fixe, voilà quoi. Mais bon, après, il connaît, il y en a d'autres groupes, d'autres associations, par exemple, il y en a Nadia Malagouen dessus Saint-Leu, le quartier Trois Lettres, ben, ça, il fait de l'histoire, mais ça, c'est pas une association, ça, il bouge pour tout le monde que les dans la rue, ça, il met manger en place, il y en a l'autre sur Saint-Denis, quartier Doré, tout le monde d'affaires, il y en a d'autres monde, il fait bon peu d'affaires pour ça, comprends? Et moi, il dit, ben, moi, c'est ce que il me fait. Moi, ici, au niveau de mon association, ben voilà, Draveil, machin, dans les sols, dans les sols, mais dedans, ben nous fait non seulement pour les nécessiteux, mais aussi pour tout le monde qui est en recherche ben, d'appartements, de ci, de ça, machin. Mais dedans, il faut nous les solidaires. Créole, on a bon fond.
0: Créole, nous les superstars.
6: Voilà, Créole, nous les superstars. Ben, des morceaux, appelle ça, nous.
0: Ben oui.
6: Ben oui. Créole, nous les superstars. Comment on rebousse comme ça? Connaissant.
0: Allez, monsieur Milès, à toi. Et vive.
6: Okay, pas de soucis.
0: Nous allez, donne à nous rendez-vous le 7 août.
6: Isabelle, surtout oui. Bonne continuation. Et bisous à toute l'équipe. Et Max, Bobby, Sylvain,
0: Franck. Oui, Outre-Fréa.
6: Voilà.
0: Nous embrasse Ali de côté.
6: Embrasse Ali de côté, mais hé. Hey. Côté la joue, hein, parce que côté c'est le qui, hein.
0: Ah, embrasse ou sauveur, monsieur, ou les routes bouchées à où?
6: Attends, déjà ce matin, comme l'entendu, là, commence par l'histoire, chalet tropical, et tout. Mais moi, m'écoute plus, moi, parce que maman appelle dans la journée, bonnes affaires, comment? Les bonnes histoires, chalet tropical, les vrais, comme là, ils trouvent les affaires, un peu trop vulgaires. Mais les pas grave! Chacun y fait l'émission, comme on l'a dit, à votre manière.
0: Merci beaucoup.
6: Ils sollicitent des réactions, des auditeurs, et voilà. Mais dis ou bien que même l'autre côté de la mer, ben Freedom est là. Hein.
0: Ben monsieur Milès, à toi, ce sera le mot de la fin.
6: Ok, non, c'est Gilbert.
0: Ah, Gilbert. Monsieur, moi. Ben, parce que allez, la fin arrive à un homme, Michel Gilbert.
6: Bonne journée.
0: Allez, bonne journée, monsieur. Au revoir.
6: Bien, trouvons-nous le 7. Mais malheureux, oh, arrête avec monsieur, c'est Gilbert.
0: Oui, ben oui, mais nous n'a pas élevé les poules ensemble.
6: Ah ben non, mais moi, de toute façon, si je dis au monde là, je sais, mais moi, c'est un grand monde, 65 ans.
0: Les beaux Gilbert, allez, bye.
6: Allez, bye-bye.
0: Allez, bye.
6: Bonne continuation à vous.
0: Merci beaucoup. Allez, Mme Vidiazot nous prépare à nous à faire quelque chose.

0: ramène maman jouer un petit peu au niveau du Luna Park. Eh oui, le Luna Park vous accueille. Et vous aurez un pack, vous allez repartir avec un pass famille pour 4 personnes, avec une question simple, parce que Zanta, tu connais, moi, il ne fait pas de questions compliquées. C'est pas mon style. Ce sera vraiment une petite question bateau, juste pour dire bravo les enfants, profitez de vos vacances. 99 14 00 et on y va tout de suite. Freedom, bonjour. Allô, allô.
1: Oui, bonjour.
0: Bonjour. Alors, madame, est-ce qu'on est prête?
1: Oui, tout le temps, on y essaye. Ma voix, c'est gagne aujourd'hui.
0: Les bons. La question est facile, c'est sur l'émission de ce matin. Vous l'écouterez du grand matin?
1: Un petit peu, oui. Mais écoutez.
0: On... Un petit peu, mais elle parle que de ça, donc on peut pas. Payette, madame. Les bons?
1: Oui.
0: Alors, c'était quoi le sujet du baromètre de Julie de ce matin?
1: Attends, réfléchis. Oh là là, t'es juste. Attends 2 petites minutes, mais pas.
0: 2 minutes, est long, oui.
1: Vivement. Et c'était quoi le baromètre de ce matin?
0: Elle lui demande de l'aide.
1: Oh, t'es, mais c'est pitié. Oh là là, c'est un point de change.
0: Appelle un ami.
1: Et ma crottage, si les ordures.
2: C'est perdu, pas de chance.
0: Bon, attends, on m'était fait question simple, hein? Bon, madame, nous retrouve? À bientôt? Oui. Allez, nous reprouve. Allez, qu'est-ce qui se passe? Allez, on va à côté. Radio Freedom, bonjour.
3: Madame Isabelle.
0: Oui, bonjour.
3: C'est pour le jeu.
0: C'est pour le jeu?
3: Oui.
0: Alors, ce matin.
3: Oui, madame Isabelle. Ce matin, le baromètre, me dit tout de suite, moi, c'est.
0: Non, mais ça n'a pas posé aux questions, là, moi. Pas du tout.
3: Alors, je dis, ah ben, si ce matin, mais c'est le logement.
0: Ce matin, qui a présenté le journal?
3: Ce matin, qui s'apprésente le journal?
0: Qui s'apprésente le journal ce matin?
3: Ce matin, combien il y a pas encore du. C'est ma façon, non, hein?
0: Ah, ben dommage!
3: Ah, ben non, mais une colle, là! Il ne me retient pas son nom, il est nouveau, il ne me dit plus combien il appelle.
0: Ah ben vous attendez, dit tous les jours, hein.
3: Oui, mais attends, moi je me dis pas de bêtises, il m'a besoin de place en plus. Et comment il appelle encore? T'es chien, non, Joanne, t'es chien, par rapport à comment?
2: C'est perdu, pas de chance.
3: Non, mais il est nouveau, mais bon, pas grave.
0: Allez, bonne journée, monsieur. Allez, au revoir. Ah ben oui, hein, si ça t'y répond pas bien. Pourtant, je fais des questions simples, je ne fais pas exprès quand même. Radio Freedom, c'est même pas une question sur l'émission. Radio Freedom, bonjour. Allô?
4: Oui, allô?
0: Oui, bonjour monsieur.
4: Bonjour madame.
0: Vous êtes déjà dans la voiture pour aller au Luna Park?
4: Ben, mais ça attend de moi, toi toujours.
0: Ou ça attend de toi toujours? Alors monsieur, nous va faire une question encore plus simple.
4: Oui.
0: Oui? Vous êtes d'accord avec moi?
4: C'était quoi la question d'avant?
0: C'était qui était oui. Qui a présenté le journal ce matin?
4: Ah d'accord, il n'aurait pas trouvé.
0: On n'aurait pas trouvé, t'es pour attendre les snaps, il nous dit tous les jours. Alors, mi pause. Hein?
4: Ah, on dirait que c'était Isabelle,
0: non? Non, elle m'a pas présenté le journal, elle m'a pas encore une casquette là. Hier, on a fait un baromètre.
4: Oui.
0: Baromètre de hier.
4: Ouais.
0: Parce que le madame, il vient de donner la réponse, monsieur. Donc réfléchis bien, que ça le. Le baromètre de hier, c'était quoi?
4: Mal logement.
2: C'est perdu, pas de chance.
0: Bon, ben monsieur, nous envoie.
4: Les bons.
0: Allez. Mais comprends pas, pourquoi me donne à des trucs hyper faciles? Et la question, il marche pas. Mais comprends pas. Allez, on y va. Ah, peut-être qu'on me vient en aide pour une question simple. Allez, moi je veux bien une question simple. Attends, mais regarde où ça, mais ça va avant. Hein. Attends. À gauche peut-être, non. Attends, non. Ah, tu es où?
5: Je suis là.
0: Oui. Ok, c'est bon, tu es là.
5: Voilà.
0: Donc tu as une question simple pour moi?
5: Je suis là. Bah alors bonjour Isabelle. Vous ici, dis donc.
0: Oui, moi ah, ici.
5: Vous ici.
0: C'est moi.
5: Qui aurait dit? Bon, alors, comme la question simple du genre « Qui a présenté le journal ce matin ?» ça marche pas, pourtant Bastien Arnault est mondialement connu,
0: Alors, soyons pas dans l'exagération, non plus.
5: Non, il faut le dire. Il est mondialement connu. Je suis sûre qu'aux États-Unis, on connaît Bastien Arnault.
0: Attends, je décroche un appel et tu poses ta question.
5: Non, attends.
0: Non.
5: La mienne, elle est hyper simple. Vas-y, décroche.
0: On décroche.
5: Allez, décroche.
0: Parce que sinon, on va dire c'est pipé.
5: Allez.
0: Radio Freedom, bonjour.
6: Oui, bonjour.
5: Bonjour, monsieur.
6: Bonjour, c'est Christophe de la Possession.
5: Ben, enchanté, Christophe de la Possession. C'est Valérie de Saint-Denis, Radio Freedom. Et Isabelle de Saint-Denis, Radio Freedom. Christophe, j'ai donné la réponse à ma question, là.
6: Ben, je vais essayer.
5: J'espère que vous avez bien écouté. Qui est l'animatrice en poste actuellement?
6: L'animatrice, ben, c'est... ah, mais c'est...
5: Christophe.
6: C'est Isabelle.
5: Ah oui, oui. Wow, vous m'avez fait peur. Christophe, vous m'avez fait peur. Oh, punaise.
0: Il a oublié le nom de l'animatrice.
5: Ah, merci Christophe, vous avez gagné votre passe-famille pour Luna Park. Bon ben voilà.
6: Je vous remercie beaucoup.
5: Mais il n'y a pas de quoi.
6: Je récupère les... comment ?
5: Soyez pas pressés, on va tout vous expliquer au standard. Rappelez le 02 62 41 51 51 tout de suite, Christophe.
6: D'accord.
5: Merci.
6: Je vous remercie.
5: Il n'y a pas de quoi. Bye.
0: Bye.
5: T'avais dit.
0: Est-ce que j'avais fait compliqué ?
5: Non, jusqu'à présent, non, mais Bastien Arnault, c'était pas connu, donc allons encore plus simple. L'animatrice.
0: Le baromètre de ce matin, le logement, on n'a fait que parler de ça. Et hier, la dame, elle a donné la réponse. C'était le macrotage. Et elle venait de donner juste avant.
5: Non, mais j'ai eu peur. Hein. J'ai eu peur, là, pour Christophe.
0: Moi, je me suis dit... Allez, quelle question ça, je peux encore vous écrire.
5: En plus, tu sais, je me suis même pas rendu compte dans le machin. Ouais, voilà, Valérie, Saint-Denis, Freedom, Isabelle, Saint-Denis. Alors, je lui donne la réponse en plus. Et mince, que je réfléchis, mince, je viens de donner la réponse. C'est pas grave, allez, on essaye.
0: On y va.
5: J'ai eu chaud. Bon, ben voilà. Merci,
0: bonnes
5: Isabelle.
0: Merci, Valérie.
5: Bonnes vacances.
0: Ben oui, on souhaite bonnes vacances aux enfants. 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Nous, on continue du côté du standard. Il nous reste une bonne demi-heure à passer ensemble. Et ce sera que de la joie et de la bonne humeur. Frida, bonjour. Allô.
7: Allô?
0: Bonjour!
7: Bonjour, c'est Paco le Parisien de Vauban 2.
0: Bonjour, Paco le Parisien de Vauban 2.
7: Vous êtes arrivé bientôt, madame?
0: Où arrive ou sur la partie de Poivie pour arriver?
7: Je suis en Amérique, madame, t'es casé d'embélé.
0: Oh, t'es, on a la chance à mon sim, tu veux aller à quoi pas proposer à moi?
7: T'es, mais emmène-en bientôt, c'est bon?
0: Ah, quand on finit, où on emmène bientôt?
7: Ben, il n'y aura un retour, on est encore le gros là.
0: Oui, mais tu veux aller tout de suite avec où, moi?
7: Hein? Vous venez sans moi?
0: Oui, mais tu veux aller tout de suite avec où? Mais il veut pas aller après, mais on a fini de faire une affaire pour dire, moi, viens après?
7: Ben oui, après.
0: Ou ça, on va tirer au terrain pour moi?
7: Ben oui.
0: Ah bon, ben les bons, alors, ben il accepte.
7: Et il ouvre le stade de Parc des Princes.
0: Et alors, comment Dembélé là, qu'il y a où son case?
7: Ben, tranquillement.
0: Il était simple.
7: Je connais, il n'a pas champagne. Elle a débarqué. Elle m'a dit, Mbappé, ben, qu'est-ce que vous avez? Elle a dit, ah, Paco est arrivé. Il s'est fait voir, moi.
0: Ah, il s'est fait voir où?
7: Ben, en vrai, hein.
0: Ben oui, quand même. Voir où, en fou, il n'a pas le même charme.
7: Ben oui. Ah, quoi ça? Champagne à volonté.
0: Avec modération.
7: Oui, toujours.
0: Voilà, il faut toujours avoir un ami qui s'appelle Modération.
7: Consommer avec modération, tranquillement, mais sûrement.
0: Ben oui.
7: Et vous passez dans Vauban, ou à Vauban 2.
0: Mais ouais, Vauban, mais ouais.
7: m'a fait une tour Eiffel. Dans les travaux, là.
0: Ben, quand la fin, la fin du chantier sera annoncée, vous dire, moi, mais viens faire un tour. Mais viens faire un reportage.
7: Ou bien faire un reportage, ou bien tirer photo.
0: Ah oui, comme il a Miguel, moi, Miguel fait ça, moi.
7: Ou même sur TikTok.
0: Non, mais après TikTok, mais Miguel met sur Freedom pour faire.
7: Vous dites comment, pas côté de vos bordures, là, finir à tour Eiffel à la Réunion.
0: Quelle grandeur, quelle dimension?

0: Il attend l'inauguration. Radio Freedom, bonjour. Allô, à côté là. Freedom, bonjour. Allô, allô.
1: Oui, bonjour. Je suis bien dans le Radio Freedom, s'il vous plaît.
0: Oui, vous êtes à Radio Freedom, c'est pourquoi, madame?
1: Oui, je voulais juste de parler un petit peu, parce que je sais plus à qui dois-je retourner, en fin de compte, à propos de le logement.
0: Oui, madame, ça c'est un problème à La Réunion, le logement. On est là ou la pointe?
1: Oui, on a en fait, quand je suis dans un logement, hein, mais ma demande, je comprends pas, à chaque fois qu'on, je suis allée dans le bureau, tout ça, elle me elle dit qu'il faut attendre, et ma demande fait au moins bientôt 11 ans.
0: Alors, madame, vous attendez un logement ou il y a un problème dans votre logement?
1: En fait, quand j'habite dans un quartier que je peux plus, en fait, j'habite dans l'Est, dans le quartier de Fayard, c'est insupportable. On était cambriolés, tout ça, et... C'est plus possible, en fait.
0: Donc là, vous êtes en attente d'une mutation depuis 11 ans.
1: Oui. Et je fais une démarche avec assistance sociale, tout ça, depuis 11 ans. Ils m'ont dit à un moment donné, bah, madame, on ne sait plus, je ne sais plus quoi faire. Bon, on a d'autres familles à s'occuper, en fait. Assistance sociale, il ne fait rien pour la demande, en fait. Parce que la DID a déjà fait partout, envoyé des mails, envoyé par là-bas, et voilà, il n'y a pas de réponse. Et quand je me déplace vers le bailleur, bah, il faut attendre.
0: Ben oui, parce qu'il y a des familles qui sont en attente et qui n'ont pas de logement. Donc forcément, vous êtes plus prioritaire parce que vous avez déjà un logement.
1: Oui, mais le problème, madame, voilà, quand j'ai mes enfants là, ils n'ont pas de chambre. Là, bientôt, ils ont 12-13 ans. Hein. On est quatre dans une chambre.
0: Mais madame, comment vous pouvez pas être quatre dans une chambre?
1: Ben oui, parce que comme je vous ai dit, j'ai trois chambres, avant j'avais mes enfants, ils sont grands, ils sont partis. Mais comme je vous ai dit, j'habite dans un quartier très difficile. Ils ont vu que mes enfants sont partis, on est seul avec le petit. Et c'est là qu'ils m'ont cambriolé. Et mes enfants sont traumatisés depuis ça. Ils veulent plus récupérer leur chambre que leur frère est parti.
0: D'accord, ouais. Donc là, vous avez vos deux enfants et vous et votre mari qui dormez dans la même chambre.
1: Non, je suis seule avec mes enfants. J'ai quatre normalement. La grande est dans une chambre. Mm-hmm. Et là, j'ai deux enfants le même âge. On a 12-13 ans. Et là, j'ai un à 3 ans.
0: D'accord.
1: Donc là, ça, dans une chambre, en fait. Et là, moi, je ne peux plus de vivre comme ça jusqu'à quand.
0: Ben, c'est ça
1: la situation. Et moi, quand je suis allée voir, même la mairie, il me dit, non, on n'a pas... En fait, quand... Moi, mon problème, de quitter de l'Est. Et moi, quand je vais aller dans l'autre ville de Nord que je voulais, ils ont dit, non, vous n'êtes pas prioritaire parce que c'est les gens de Saint-Denis qui sont prioritaires. Ça, ils me disent, en fait.
0: Oui, mais en attendant, vous, vos enfants, ils ont peur, vous êtes fait cambrioler et vous dormez tous dans une même chambre, quoi.
1: Mais voilà, voilà. Et comme j'ai des enfants qui sont le même âge, les deux, dispute, toi tu me touches, toi donc tout ça, il dort à minuit, à une heure, il n'y a pas de vie comme ça en fait. Il n'y a plus de vie.
0: Mais 11 ans une demande de mutation, madame.
1: 11 ans.
0: Et là, comment ça se passe? Tous les ans, il faut refaire la demande de mutation?
1: Oui, tous les ans. Et là, je dois faire pour 11 ans et demi, là. Là, je dois renouveler pour le mois d'août, là. Pour avoir 11 ans et demi, 12 ans bientôt.
0: Bah, on pose la question aux auditeurs, est-ce que eux aussi ils ont fait des demandes de mutation et comment ça se passe et qui est prioritaire?
1: Ben oui, c'est ça. Ben les gens, bon, le bureau de la mairie de dire ça, Saint-Denis, hein. Toi, quand tu voulais voir un élu, ben, madame, vous habitez pas ici. Comment on va vous donner le rendez-vous? Donc, il faut quelqu'un qui habite Saint-Denis pour avoir un élu, soit pour avoir un rendez-vous là-bas, en fait. Si tu habites pas là-bas, t'as rien. Ça, je comprends pas.
0: Ben, nous non plus. On va essayer de comprendre. On pose la question aux auditeurs, madame, parce que c'est vrai que 11 ans pour avoir un logement, avoir une mutation, ça paraît un peu long.
1: 11 ans, il n'y a pas d'être, rien. Je paye mon loyer. Puis, il n'y a rien qui... Je dois personne, en fait, au niveau de...
0: Ben, oui, vous n'avez pas de dette.
1: Il n'y a pas de dette. C'est ça que je me renseigne un peu. Je m'en dis, ben, j'essaie d'appeler un peu Freedom. Pour savoir que les gens aussi doivent, s'ils ont dit des choses, pas moi que j'écoute un peu pour s'il y a une autre solution, parce que je sais plus où dois-je tourner en fait. Si c'est assistance sociale, elle veut plus de moi. Le bailleur, il dit, à

0: temps. Tant qu'on vous appelle pas, ça veut dire qu'il n'y a rien. Pendant 11 ans, madame, il n'y a rien.
1: Ah, on lance l'appel, madame. Est-ce qu'il y a des personnes qui sont dans la même situation que vous? Est-ce qu'ils peuvent vous donner des conseils? 02 62 99 12 00 pour aider cette dame. Radio Freedom, on continue du côté du standard. Freedom, bonjour.
2: Bonjour, madame.
1: Bonjour, madame, monsieur. Monsieur, oui. Parlez, je vous écoute.
2: Oui, oui, oui, par rapport à la dame qui a interpellé là. Elle a raison. En fait, je suis surpris de tomber en direct.
1: Ben, vous avez appelé le direct, madame, monsieur. Donc, nous, on prend le temps de vous répondre.
2: Voilà, oui. Oui, madame Isabelle.
1: Alors, vous avez un conseil pour cette dame qui attend un logement depuis... En tout cas, une mutation de logement depuis 11 ans.
2: Ouais, 11 ans, c'est énorme. Hein. Franchement, 11 ans, c'est grand. C'est une décennie.
1: Oui, mais quel conseil vous lui donnez, monsieur, pour que son dossier avance un peu plus vite?
2: Dossier... c'est d'orienter elle vers un...
1: Le bailleur lui dit d'attendre, la mairie lui dit c'est pas possible, et l'assistante sociale ne veut pas s'occuper de son dossier. Elle fait quoi?
2: Ah, ben là, elle est vraiment bloquée, ouais. C'est pour ça que cette femme-là, elle appelle sur la radio, ouais. Oui, elle est bloquée. Elle peut plus... Ben,
1: Elle a fait tout ce qu'il faut aller faire.
2: Voilà, exact.
1: Bah, on pose la question aux auditeurs, monsieur. Peut-être qu'ils auront un conseil pour elle. Merci beaucoup, bonne journée à vous. Au revoir. Radio Freedom, bonjour. Allô? Oui. Allô, allô, oui, bonjour.
3: J'entends faible.
1: On entend faible, force un petit peu le son de téléphone.
3: Mais si, j'ai mis au maxi. Non, j'ai entendu la dame là.
1: Oui.
3: Concernant sa demande de mutation. Ben, je comprends pas pourquoi on a un seul numéro unique et puis Cher Saint-Denis n'accepte pas. Cher Saint-André, oui, il faut changer. Je comprends pas ça.
1: Ah, vous comprenez pas qu'on lui dise il faut être du secteur.
3: Ben voilà. Mais le numéro unique, c'est valable partout et pour toutes les sociétés.
1: Ben normalement, oui.
3: Bah, ça c'est du n'importe quoi que cette réponse-là qu'on lui donne, surtout 11 ans et demi. Oh, ta pauvre.
1: Mais surtout qu'elle est dans une... Enfin, on va pas critiquer le quartier, mais tout le monde à La Réunion sait que Fayard, c'est une zone assez mouvementée, on va dire, du côté de Saint-Denis. Pour rester correct, c'est pas le meilleur des quartiers, on va dire.
3: Non, je connais Fayard, hein. Mon frère, il habite juste à côté, juste en face, dans une rue juste en face, dans un immeuble. Mais non, mais ça, c'est du n'importe quoi, ça, une réponse comme ça. Il faut lui dire carrément qu'elle n'aura pas de logement, mais pas lui dire...
1: C'est ça, non, parce que là, elle a encore des enfants à charge. Mais le temps passe, les enfants vont partir et on va lui dire, madame, vous n'avez plus assez d'enfants à charge, vous n'êtes pas prioritaire.
3: Oui. Ben bien sûr, ils vont trouver toujours quelque chose à dire. Hein. Après, ça dépend si elle est bien logée, si la composition de sa famille va bien avec son logement, ben, elle n'aura pas de mutation. Ça, je comprends.
1: Parce que là, c'est ce qu'on a cru comprendre, qu'elle a 3 chambres, donc c'est adapté à sa famille, mais voilà. Elle a peur parce qu'elle s'est déjà fait cambrioler et ses enfants ne veulent plus dormir dans les chambres.
3: Oui, mais ça, c'est un problème personnel. Dans ces conditions... Son logement est adapté à sa famille. Ben, elle peut pas avoir.
1: Mais madame, le côté humain, il compte plus?
3: Ah, mais, mon Dieu, Isabelle. Ça n'existe plus, ce côté humain, là. C'est fini. De toute façon, dans les HLM, il ne faut pas compter côté humain.
1: Ben, c'est quand même dommage, madame, parce que là, c'est des enfants qui souffrent.
3: Oui, mais cette dame, elle, ça ne concerne pas les HLM maintenant, puisqu'elle a le nombre de chambres. Pour ses enfants.
1: Oui, mais madame, vous vous rendez compte, cette maman, qu'est-ce qu'on va lui répondre? Pas gentille dans ce que je vais dire, mais à un moment, l'assistante sociale lui dit, on s'occupe pas de votre dossier, on se demande qu'est-ce qu'il y a dans la tête de cette assistante sociale. Est-ce qu'elle a pas envie de dire à cette maman, Ben oui, c'est pas notre problème. Allez emmener votre enfant chez un psychiatre. C'est un problème psychologique. Mais on peut pas dire ça à une maman quand même, ses enfants.
3: Bien sûr.
1: Mais madame, quand vous voyez à toutes les portes 11 ans d'attente, c'est quand même beaucoup.
3: Oui, mais là, c'est parce que son logement correspond
1: à sa
3: famille. Mmh. C'est ça qui joue là-dedans. Là.
1: Est-ce que vous auriez un conseil pour elle éventuellement?
3: Un conseil pour elle, ben c'est difficile. Si elle était si son logement était trop petit et qu'elle avait, elle était en surnombre dedans, elle aurait été prioritaire. Mais là, elle n'est pas prioritaire.
1: Merci beaucoup, madame. On va voir avec les autres auditeurs. Bon après-midi à vous.
3: Allez, bon après-midi, Isabelle. Continue, j'écoute.
1: Merci, au revoir. Radio Freedom 99-12-00 Freedom, bonjour.
4: Bonjour.
1: Bonjour, monsieur.
4: Qui c'est la bonne entreprise pour Belle?
1: Ben, depuis ce matin, nous n'en avons beaucoup de coups de gueule au niveau de la Civis, nous.
4: La Civis, mais ça, c'est un...
1: Ben, ça, c'est des collectivités, monsieur. Civis, Sinor.
4: C'est un appel d'offre, ça, avec le Richebourg, à l'entreprise soit en France, non?
1: De Richebourg.
4: Oui, c'est soit en France, hein.
1: Eh ben, les travaux à La Réunion, monsieur, il ramasse à Poubelle La Réunion.
4: C'est un appel
1: d'offre, ça. Pardon?
4: Ça fait l'appel d'offres, ça, non?
1: Oui, il y a des appels d'offres, mais là, c'est les salariés qui sont en grève, monsieur. Donc, oui, c'est même pas c'est l'entreprise.
4: Les trop chers à payer, les gars, ils donnent banal rien, banal a déjà passé par là-bas. Là, maintenant, on dit le maire Saint-Leu, là. Il est aussi dans ce nord-là, lui.
1: Oui.
4: Mais là-dedans, c'est une affaire avec toute la corruption, chien, là. Ça doit être une VS pour 20, il va dire.
1: La Saint-Leu, c'est pas la Sinor, hein? C'est.
4: Il va s'en rendre entreprise. Bon, gars, il va s'en pour 22, 300 000 euros.
1: La Civis, le Sud. Sudéo.
4: Il faut lui rembourser son pot de vin. À quoi il tire le marché dans son main comme ça, non?
1: Ah, mais monsieur, ben, on ne peut pas faire payer la
4: pauvre. C'est 1 000 le plus corrompu.
1: Oui, mais monsieur, on ne peut pas prendre l'argent dans la caisse et demander les administrés de payer autre place.
4: Ben, ça, c'est... oui, ça plaît, vous, ce que je dis. Les gens comme ça, les gars, ils partent au monde sans les banales. Les banales, ils disent comme ça, oui, qu'ils ont mal payé là-dessus.
1: Mais, résultat du compte, monsieur, quand les administrés payent les autres impôts, là. Les autres, ils regardent pas qui ça l'a détourné l'argent, qui ça l'a pas détourné, les autres.
4: Qui sait, ça, quoi, ça? Là, un gars tellement un monsieur, il dit, oui, il faut aller devant là-bas, là, sinon, pas où ça, devant ça, il faut faire la gueule. Quelques heures, ils ont fait des affaires comme ça.
1: Devant la mairie Saint-Pierre, des poses de poubelle.
4: Ils ont fait des affaires comme ça, là, la poubelle, ils sont mauvais, là. Vous comprenez? Mais il faut trouver une manière. Comment il fait? C'est une affaire pas mal. Comment il faut dire ça? Il faut amasser un peu la poubelle là. Là, sinon, tu as des problèmes. C'est dans la Civis, c'est-à-dire. Regarde le ancien Bouglin, le président de la Civis, là, le Michel Fontaine, trois fois, une passe devant le tribunal, là, en Guadeloupe. Et sinon, quand tu es corruption, là, tout à fait, maman.
1: En tout cas, monsieur, mais remercie à votre réaction.
4: De mon, il ne s'arrête pas. Bah, si monseigneur fait un mess, un gros quoi, si je gratte devant monseigneur, ça fait pour gagner le climat, allez taper.
1: Merci, monsieur, bonne journée. Et nous, on va sur la route. On retrouve Sylvie pour des bouchons du côté de la plaine des CAF à cause d'un câble qui est tombé. Sylvie, bonjour.
5: Oui, bonjour. C'est pour signaler un gros câble qui est tombé et ça fait un gros, gros embouteillage sur la nationale du 19e kilomètre.
1: Donc, 19e kilomètre.
5: Oui.
1: Et c'est à quel niveau?
5: Juste en bas de l'école du 19e.
1: D'accord. Côté de l'école du 19e, dans le sens?
5: Dans les deux sens, du coup.
1: D'accord, c'est au milieu de la route.
5: Voilà, c'est ça.
1: D'accord. Et là, comment se passe la circulation, là?
5: Il n'y a pas de circulation, il y a vraiment, vraiment un gros embouteillage.
1: Donc, la circulation est impossible dans les deux sens de circulation?
5: Voilà.
1: Ah oui, donc là, ça va... j'imagine même pas comment ça va circuler dans quelques minutes.
5: Qui passe par le bras creux, et pour ceux qui descendent, passer par la route du Piton-Hyacinthe. Ça serait l'idéal.
1: Bras creux, Piton-Hyacinthe.
5: Voilà, pour ceux qui montent, bras creux, et pour ceux qui descendent, le chemin Piton-Hyacinthe.
1: Mon Dieu Seigneur. Bon, c'est vrai que là, nous l'encore un peu tôt dans l'après-midi. C'est pas la sortie des bureaux, mais...
5: Il n'y a pas d'école, heureusement.
1: Heureusement. Mais le problème, c'est que ben, même si c'est pas encore l'heure, les bouchons vont s'accumuler.
5: Oui, déjà du 19e jusqu'à 17e, c'est déjà le bouchon.
1: Bon, ben ok. Ben, prenez votre mal en patience, Sylvie.
5: Ben oui, merci
1: parce
5: beaucoup.
1: Que là... En tout cas, merci d'avoir pris le temps de nous appeler, Sylvie.
5: De rien. Au revoir.
1: Merci, au revoir. À vous aussi. Merci à Sylvie qui nous signale des bouchons au niveau de la plaine des CAF à cause d'un câble qui est tombé juste avant l'école du 19e kilomètre à la plaine des CAF. Et Sylvie qui conseille de prendre la déviation par Bras Creux ou Piton des Hyacinthes. Ça peut peut-être le faire. Donc attention, secteur à côté de l'école du 19e kilomètre à la plaine des Cafres, un câble qui pend au milieu de la chaussée, circulation compliquée dans les deux sens de circulation. 02 62 99 12 00, on continue du côté du standard. Freedom, bonjour. Allô, allô.
6: Allô.
1: Oui, bonjour madame.
6: Oui, bonjour madame. La dame qui cherche un logement là, elle a combien d'enfants?
1: Elle en a quatre.
6: Elle a quatre. Ben, c'est bizarre, elle dit qu'elle a été à la mairie de Mamoudzou. Ça se trouve à Saint-Denis, c'est ça?
1: Madame, non, c'est pas ce qu'elle a dit.
6: Ce que j'ai entendu ce matin, il y a un monsieur qui m'a dit la mairie de Saint-Denis, c'est la mairie de Mamoudzou.
1: Non, c'est pas du
6: donc
1: tout ce que...
6: Elle devrait y aller. Non?
1: Vous êtes sérieuse, madame?
6: Non, mais moi j'ai entendu ça ce matin, c'est un monsieur qui l'a dit. Je sais pas, moi, je sais pas que la mairie de Saint-Denis s'appelait...
1: Non, la mairie de Saint-Denis s'appelle toujours la mairie de Saint-Denis.
6: Ah, d'accord.
1: Elle a jamais été requalifiée en mairie de Mamoudzou. Et la dame, elle habite Saint-André.
6: D'accord, merci. Donc, c'est une blague, alors.
1: Voilà, c'était une blague, madame. C'est dit sous le ton de la plaisanterie. Une blague de mauvais goût. Mais, une blague. Mais est-ce que vous auriez un conseil pour cette dame, vous, madame? Pardon?
6: C'est plus moi qui vous dire, moi, qu'elle aille...
1: Ben oui, parce que...
6: Je sais pas.
1: Bon, madame, en tout cas, je vous souhaite une bonne après-midi.
6: Merci.
1: Au revoir. Bon, ben la dame, elle l'a pris sérieusement. Hein. Freedom, bonjour.
7: Oui, allô, bonjour.
1: Monsieur Etienne, notre radio.
7: Allô?
1: Oui, bonjour, monsieur.
7: Oui, bonjour, j'appelais parce que hier, il y a une dame qui a appelé pour dire qu'elle avait trouvé une carte de crédit. Au niveau de Saint-Potier.
1: Alors, vous avez perdu vos papiers?
7: J'ai perdu une carte de crédit, ouais. Il y a une dame qui a appelé hier vers 9h, je pense, pour le signaler. C'est vous.
1: D'accord. Et c'était à quel nom?
7: Monsieur Amogou. Amogou.
1: D'accord. Alors, monsieur, tout ce qui est perte, c'est le soir, de 19h à 20h, au même numéro que vous avez composé là.
7: Je peux pas juste avoir son numéro de téléphone pour la contacter.
1: Alors, sinon, vous avez la possibilité, parce que là, sur le coup, redonnez-moi bien le nom.
7: Monsieur Amogou.
1: Amogou?
7: Amogou, oui.
1: Ça s'écrit comment?
7: Amogou.
1: Amogou.
7: C'est une American Express, donc elle est bonne.
1: Alors, je regarde si j'ai quelque chose. Alors, là, pour le moment, je n'ai pas, monsieur. Par contre, ce que je vous conseille, c'est de... Je comprends que vous soyez dépité, mais j'ai pas de solution, non, monsieur.
7: Parce que déjà, c'est une connaissance qui m'informe qu'une dame a appelé pour dire que j'ai perdu ma carte de crédit. Donc, je regarde sur votre site internet, il n'y a rien qui est marqué dessus.
1: Oui.
7: Depuis hier, je vous appelle, j'attends 20 minutes, et là, vous me dites qu'il n'y a rien.
1: Alors, la personne qui a écouté, elle sait à peu près vers quelle heure c'est passé?
7: À 9h.
1: Pardon?
7: 9h.
1: À 9h hier matin?
7: Oui.
1: D'accord. Deux petites secondes. Alors, ce qu'on va faire, monsieur, parce qu'à l'antenne, ce sera un petit peu compliqué, rappelez au 02 62 41 51 51. Juste après, vers 15h15, on fait la recherche et si on a quelque chose, on vous le donne à ce moment-là.
7: Parce que je regarde le numéro.
1: Oui, bien sûr, monsieur.
7: 0-62-41-51-51, c'est ça?
1: Voilà, 02-62-41-51-51. Et si vous voulez passer une annonce, le soir aussi, vous pouvez le faire. Au même numéro, mais de 19h à 20h.
7: Ok, je vous rappelle déjà dans 20 quarts d'heure.
1: Voilà, on fera le nécessaire du côté du standard, parce que là, le message a apparemment été entendu par votre ami. Donc, on va faire la recherche à l'antenne. Ça va être peut-être un petit peu compliqué, surtout que là, je regarde. Je n'ai rien, monsieur. Je ne vois pas.
7: Ok.
1: D'accord?
7: Je vous rappelle.
1: Tout à l'heure.
7: Allez, merci.
1: On essaie de prendre un dernier appel avant 15h, oui. Freedom, bonjour. Allô, allô.
8: Allô, allô.
1: Oui, bonjour, il vous reste une minute.
8: Allez, une minute, est-ce que je peux lancer le trafic?
1: Ben, lancer le trafic.
8: Allez. dis-le-moi, oui.
1: Mais moi, je peux pas vous le dire. Je ne sais pas à quel moment. Il y a encore pour une minute avant que le journal d'Europe 1 soit là. Alors, dites-nous, vous avez appelé à quel sujet?
8: Une minute, dites-le-moi, go.
1: Ben, je vous dirai go, mais en attendant, vous pouvez vous exprimer, monsieur.
8: Ben, journal européen, il est 15h.
1: Oui, mais là, il n'est pas encore 15h.
8: Ah, d'accord. Bon, ben je l'ai fait.
1: Je vous l'avais fait, oui, c'est vrai. Ben, je vous souhaite une bonne après-midi, monsieur.
8: À 15h.
1: Et à 15h, vous pourrez appeler avec Bobby pour discuter au 99 12 00. Il se fera un plaisir de vous accueillir. D'accord?
8: Elle est bon.
1: Allez, les bons. Allez, bonne journée, monsieur. Au revoir.
8: Au revoir.
1: Il va être quasiment 15h à La Réunion et ce sera Bobby que vous retrouvez dans Trafic juste après au 02 62 99 12 00 et nous on se retrouvera demain matin à partir de 10h. Comme ça on pourra passer une bonne matinée ensemble. On attend le journal d'Europe 1.

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2: Bonjour à tous et merci d'écouter Europe 1 Info. On est ensemble jusqu'à 14h pour de l'info, du débat avec les chroniqueurs d'Europe 1 en ce jeudi 30 juillet 2026. Le soulagement pour de nombreux habitants en Gironde. 84 000 personnes évacuées qui ont fui ce brasier géant vont pouvoir rentrer chez eux. La préfète du département vient d'autoriser les résidents de 9 communes évacuées à regagner leur domicile. L'incendie qui a ravagé 42 000 hectares ne progresse plus. Nous serons en direct de Gironde avec l'un des envoyés spéciaux d'Europe 1 dès le début de ce journal. La polémique Monique Barbue, alors que le feu fait rage dans plusieurs régions françaises, la ministre de la Transition écologique a pris ses quartiers dans le Var. L'eurodéputé RN Mathieu Vallée la surnomme la ministre Transat. Marine Le Pen aura-t-elle les financements nécessaires pour se présenter à la présidentielle? À moins d'un an des élections, les banques refusent de prêter de l'argent au RN, mais aussi à de nombreuses associations et à de médias dits de droite. Dans l'actualité, la levée de boucliers contre le projet de la FIFA, l'instance internationale va vendre une partie des parts de la Coupe du Monde à des fonds privés. Et puis à la fin de ce journal, on ira dans le métro avec un youtubeur qui poursuit les pickpockets. La tendance météo, c'est avec vous Marilyn Hérault. Il y a du nouveau, de vigilance rouge au feu de forêt.
3: Oui Cyril, le risque de feu devient très élevé en Moselle et Meurthe-et-Moselle. On a vu des orages ce matin de Bordeaux à Reims et resteront sur l'Est cet après-midi. Tout le détail après le journal.
2: Europe 1. En Gironde, l'horizon s'éclaircit. L'incendie monstre qui ravage le département depuis plus d'une semaine n'a pas progressé. Malgré 7 départs de feu recensés hier, les 3300 pompiers ont réussi à contenir ce brasier géant. Deux bonnes nouvelles aujourd'hui. D'abord, la météo est plus favorable avec un mercure qui descend. Et puis surtout, une partie des 220 000 habitants évacués va pouvoir rentrer chez eux. On retrouve en direct de Gironde l'un des envoyés spéciaux d'Europe 1, Charles Hulier. Bonjour Charles.
4: Bonjour Cyril. Bonjour à tous.
2: Et vous êtes à Sestas, l'une des 9 communes où les habitants ont pu regagner leur domicile.
4: Oui, Sestas, qui, comme Saint-Médard, Saint-Aubin-du-Médoc ou Sainte-Hélène, entre autres, eh bien, Sestas qui fait partie de ces communes concernées. Cela représente 84 000 personnes au total, dont 16 000 ici, dans cette ville de Sestas. Alors, dans le bourg de cette commune restée pendant 4 jours à l'état de ville fantôme, la vie normale reprend petit à petit, les volets rouvrent, les voitures circulent à nouveau, et les commerces, comme le bar tabac de Marie, recommencent à accueillir des clients.
5: On a appris ce matin à 10h que Sestas pouvait être de nouveau habité. Donc je me suis précipitée pour ouvrir et le bar tabac presse est ouvert. Dimanche, lundi, mardi, mercredi, 4 jours de fermeture. C'est pour ça que l'annonce à 10h du matin, comme quoi on pouvait revenir, un quart d'heure après, j'ai ouvert. Vous voyez, mon collègue en train de faire le ménage, on essaie de tout remettre en propre. C'est beaucoup de travail, mais avec plaisir dans ce sens-là.
4: Et voilà une délivrance ici pour tout le monde et signe qu'on aperçoit la lumière au bout du tunnel. L'autoroute A63, celle qui relie Bordeaux à Bayonne, devrait ouvrir d'ici une heure. C'est la conséquence d'une nette amélioration des conditions météo dans le département. Il fait 10 degrés de moins qu'hier et cela pourrait durer, ce qui devrait permettre aux presque 100 000 personnes toujours hébergées en ce moment de regagner leur domicile d'ici cette fin de semaine.
2: Merci Charles Hulier, en direct de Sestas, dans l'une des 9 communes où les habitants ont pu regagner leur domicile. Dans le Var, l'incendie qui a brûlé une centaine d'hectares à Brignoles a été fixé dans la nuit. 600 personnes avaient dû être évacuées. Elles ont pu regagner leur domicile. Dans la forêt de Fontainebleau, près de Paris, après l'incendie qui a dévoré à 2000 hectares en juillet, le feu a repris par endroits dans la nuit de mercredi à jeudi. Une centaine de pompiers sont parvenus à fixer cette reprise de feu qui a ravagé 7 hectares. Et puis, un important incendie en cours, en Bourgogne. 80 hectares ont brûlé aux portes de Dijon. Le feu qui a démarré à Couché, commune située à seulement 10 km de la capitale bourguignonne, est fixé.
3: Et la France n'est pas le seul pays ravagé par les flammes.
2: Oui, conséquence du réchauffement climatique, le vieux continent est en proie à plusieurs incendies monstres, des milliers de personnes évacuées, des dégâts considérables partout en Europe, en particulier en Grèce, Marius Druard.
6: Oui, et notamment Crète, où un incendie a provoqué hier soir l'évacuation de 8000 personnes dans une station balnéaire de l'est de l'île. Les flammes ont détruit des habitations et des installations agricoles, et ce feu n'est pas encore maîtrisé. La faute au vent violent, près de 120 km/h, les bombardiers d'eau ne peuvent donc pas intervenir intervenir. Seuls les pompiers au sol luttent contre les flammes. Deux d'entre eux ont d'ailleurs perdu la vie. Et à quelques dizaines de kilomètres de là, en Turquie, les pompiers combattent également les flammes. Depuis hier, plus d'une centaine de départs de feux de forêt ont été enregistrés autour d'Antalya et le long de la côte méditerranéenne. Une zone stratégique puisque c'est la région où se succèdent les plages et les stations balnéaires avec des milliers de touristes en cette fin juillet. Le gouvernement turc a déployé 420 camions pompiers pour lutter contre ces incendies et assure que la plupart d'entre eux ont été maîtrisés dans la matinée. En Espagne, enfin, un nouvel incendie s'est déclaré hier dans la journée à Fermosel, dans l'ouest du pays, à seulement quelques kilomètres de la frontière avec le Portugal. 600 personnes ont été évacuées par les secours. Un nouveau front de lutte contre les flammes alors que l'Espagne sort à peine de l'incendie ravageur d'Avila qui a réduit en cendres environ 50 000 hectares.
2: Merci Marius Druard.
3: Et la ministre de l'écologie se retrouve au centre d'une grosse polémique.
2: Oui, après sa démission avortée, Monique Barbu fait encore parler d'elle. Alors que les incendies font rage, la ministre de la Transition écologique a décidé de se rendre dans sa résidence secondaire dans le Var à Sainte-Maxime, révèle le Canard Enchaîné. Monique Barbu a suivi des réunions de crise par visioconférence. Invité du grand rendez-vous CNews Europe 1 ce matin, l'eurodéputé RN Mathieu Vallée a donné à Monique Barbu ce surnom.
0: Monique Barbu, c'est la ministre du Transat.
1: Actuellement, elle est dans sa maison secondaire.
0: Sainte-Maxime, dans le Var.
1: Elle travaille sûrement peut-être.
0: Ah oui.
1: D'ailleurs, depuis chez elle, mais pour l'image, en fait.
0: Un bruit de parents, j'espère qu'elle travaille, ouais.
1: Mais c'est l'image qui choque.
0: Mais en réunion, en visio.
1: C'est des petites choses, mais
0: en réunion, visioconférence, il fallait lui expliquer qu'à Sainte-Maxime, dans le Var, pas si loin, et qu'il y avait les sapeurs-pompiers, qui se battaient, courageusement et brillamment face aux flammes dans le Var, là où elle est passée, ses vacances.
1: Et elle aurait pu aller les voir, c'est ce que vous nous dites.
0: Ah oui, à minima.
2: Mathieu Vallée ce matin dans le grand rendez-vous CNews Europe 1. Puis on rappelle ce chiffre, 90% des incendies sont d'origine humaine. D'ailleurs à Lens, un incendiaire suspecté d'être impliqué dans plusieurs départs de feu a été interpellé. Le suspect âgé de 33 ans a été vu par un photographe des sapeurs-pompiers en train de déverser un liquide inflammable. Son interpellation fait suite à plusieurs départs de feu qui ont ravagé 5000 mètres carrés de végétation. L'incendiaire présumé était connu pour des faits similaires et a été placé en garde à vue. Et puis à Paris, dans le 7e arrondissement près de la Tour Eiffel, un homme a frappé une femme SDF, l'a poussée au sol et a tenté de la violer. Un homme qui est rentré chez lui, en entendant les cris de la victime, est intervenu et a appelé la police. L'enquête a été confiée à la police judiciaire.
3: Et cette question maintenant, le Rassemblement National va-t-il réussir à financer sa campagne présidentielle ?
2: Marine Le Pen s'est déclarée candidate pour les élections de 2027. À moins d'un an de la présidentielle, elle est en tête dans les sondages, mais pour se présenter, la chef de file du RN aura besoin de soutien financier. Son parti n'a pour l'instant pas les fonds nécessaires pour lancer sa campagne, faute de prêts. Les banques refusent de la financer, ce qui pose question sur le fonctionnement de notre démocratie. Du coup, la semaine dernière, le Premier ministre Sébastien Lecornu a réuni les 6 principales banques tricolores pour les inciter à corriger cette anomalie. Les difficultés des troupes de Marine Le Pen sont loin d'être un cas isolé. Une partie de la droite culturelle et médiatique a du mal à se financer, Alexis de la Fontaine.
7: Frontière, L'Incorrecte, Némésis, F de Souche, Vincent Lapierre ou encore TV Liberté. Autant de noms, de médias ou de collectifs qui ont un point commun. Tous se sont vus fermer leur compte bancaire du jour au lendemain. Dans le Figaro, la militante Alice Cordier du collectif Némésis dit avoir été cataloguée comme un compte politique à risque par la direction du Crédit Mutuel. Résultat, l'association a perdu près d'un an de financement. Et récemment, ce sont même des députés du Rassemblement National qui témoignent avoir été radiés du jour au lendemain, parfois après plus de 20 ans de fidélité. De leur côté, les banques évoquent leur obligation en matière de lutte contre le blanchiment et le financement du terrorisme. Un argument difficilement entendable, car l'ultra-gauche reste épargnée par ces fermetures, même quand ils sont financés par des dons étrangers. En réponse, le centriste Philippe Folliot avait fait voter une loi à l'Assemblée nationale et au Sénat pour obliger les banques à s'expliquer sur ces fermetures. Mais sous la pression des lobbies bancaires, le texte a été enterré et ses comptes personnels fermés. Une situation qui oblige aujourd'hui Matignon à voler au secours du Rassemblement National pour lui trouver un financement bancaire.
2: Alexis Lafontaine du service politique d'Europe 1.
3: Il est 13h09 sur Europe 1, Europe 1 Info avec Cyril de la Morinerie. On passe au football. La FIFA sous le feu des critiques.
2: La Fédération Internationale a annoncé son intention de vendre des parts de la Coupe du Monde à des investisseurs privés. Une ouverture du capital qui rapporterait des centaines de millions d'euros à l'instance internationale. Ce projet très lucratif a provoqué une levée de boucliers. L'UEFA, l'instance européenne de football, est vent debout contre cette initiative. Je cite, la FIFA ne peut pas continuer à utiliser notre sport pour s'enrichir et enrichir ses amis. C'est un courrier qui avait été adressé aux fédérations européennes. La ministre des Sports apporte sa voix au flot de critiques. Marina Ferrari estime que l'annonce de la FIFA soulève de très graves interrogations sur la gouvernance et l'avenir du football mondial. Et l'homme au cœur de ce projet, c'est Gianni Infantino, le tout-puissant président de la FIFA. Le dirigeant italo-suisse est loin de faire l'unanimité, Antoine Bienveau.
8: Oui, en poste depuis plus de 10 ans, Gianni Infantino traîne derrière lui une réputation d'homme hégémonique, obsédé par le pouvoir. Sans jamais s'excuser, le Suisse cultive les connivences avec les dirigeants du monde entier. En décembre dernier, il crée même par exemple de toutes pièces un prix de la paix de la FIFA remis en grande pompe à Donald Trump dans l'incompréhension générale. Trump et Infantino feront reparler d'eux pendant la Coupe du Monde lorsque la FIFA annule le carton rouge reçu par un joueur américain après un officieux appel entre les deux hommes. Qualifié d'autocrate par Michel Platini, dont il a longtemps été le bras droit, Infantino est aussi décrit comme obsédé par l'argent. Le dirigeant suisse touche d'ailleurs aujourd'hui un salaire de 6 millions de dollars, presque 4 fois plus qu'à son arrivée il y a 10 ans. Sous son mandat, la FIFA n'a jamais gagné autant d'argent, le résultat en partie d'une multiplication du nombre de matchs qui déclenche souvent la colère des syndicats de joueurs. Fréquemment accusé d'avoir affaibli les instances de la FIFA pour s'assurer les pleins pouvoirs, Infantino briguera tout de même en mars prochain un quatrième mandat à la tête du football mondial.
2: Antoine Bienveau du service reportage d'Europe 1. Et dans le métro parisien, une star des réseaux sociaux fait la chasse au pickpocket. Il s'est autoproclamé le shérif du métro parisien. Christian alias The King TV arpente les sous-sols de la capitale. Il traque les voleurs sur son temps libre et filme ses interventions. Et c'est un carton. Il compte plus de 500 000 abonnés sur YouTube. Sa technique est bien rodée. Il asperge de parfums odorants ou de peinture rouge les malfrats afin d'aider la police à les arrêter. Romy Azoulay a suivi The King dans le métro parisien. Reportage.
9: Sur son vélo, tout de noir vêtu, Christian chasse les voleurs. Gestionnaire de paix à temps partiel, il joue les justiciers le reste du temps. Avec trois amis, il peut passer des heures à quadriller les abords du Louvre et des Champs-Élysées. Ce matin-là, deux jeunes femmes, suspectes, attirent son attention. Quelques minutes plus tard, il passe à l'action. Un coup de sifflet avant d'asperger les voleuses de peinture rouge. Une façon pour Christian de les rendre visibles et de les empêcher de nuire.
10: C'est un comportement qui ne trompe pas. Il regarde les gens de haut en bas. Et vraiment, il y a des gens qui ont des sacs sur leur dos et là, ils viennent pour voler facilement.
9: Et ces interpellations dégénèrent vite. Et la police doit intervenir face à des pickpockets agressifs.
11: C'est violent, même les hommes c'est encore pire, parce que ça peut sortir des couteaux, ça peut sortir des coups.
9: Son objectif, dit-il, que la peur change de camp.
12: Si nous on intervient en tant que citoyens, vu qu'on a le droit de le faire, ça fera en sorte que tout ce mouvement de pickpocket, tout ça, ça va baisser. C'est pas à nous les citoyens, les touristes, d'avoir peur de se faire voler, c'est à eux d'avoir peur de se faire choper.
9: Malgré les risques encourus, Christian assume ses méthodes et il continuera tant que ce sera nécessaire.
2: Le reportage de Romy Azoulay avec le shérif du métro parisien. On passe à la bourse.
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2: Le CAC 40 en hausse de plus de 1%. De nombreuses entreprises publient leurs résultats semestriels cette semaine. Des annonces qui séduisent les investisseurs. Schneider Electric, Bouygues, L'Oréal, Vinci sont en forte hausse. Le CAC à 8490 points.
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2: La météo, c'est avec vous Marilyn Hérault. Les orages arrivent, mais les températures restent élevées dans l'Est.
3: Oui, on aura 39 à Strasbourg, au Colmar. Et déjà, on fait un point sur les vigilances aux feux de forêt. Il y a deux départements aujourd'hui qui sont en vigilance rouge, la Moselle et la Meurthe-et-Moselle. 29 en orange et 1 en vert, les Pyrénées-Atlantiques. Et sinon, des orages arrivent sur le Grand Est et la Bourgogne-Franche-Comté. Ailleurs, le soleil domine sur la plupart des régions. Et d'ailleurs, il y a des vigilances canicules orange qui reviennent. 21 départements, de Belfort au Puy-de-Dôme jusqu'au Var et la Corse. Les températures baissent nettement cet après-midi sur l'ouest par rapport à hier. Alors par exemple, les maximales, on a 22 au Havre, 23 à Saint-Brieuc, 24 à Brest, 29 à Montpellier, 33 à Paris, 34 à Melun. Mais par exemple, 39 à Grenoble aujourd'hui, demain ça descend à 35. Strasbourg, on a 39 aussi. Demain, ça descend à 34. 39 à Colmar, à Lyon et à Chambéry pour aujourd'hui.
2: Merci Marilyn. Les incendies font des dégâts considérables en Gironde, mais aussi dans le Var. Les assurances vont devoir mettre la main à la poche. On va en parler dans un instant avec Gilles William Golnadel, avocat essayiste, Mathieu Hoc, directeur général du think tank Le Millénaire, et notre invité Stéphanie Durafour, porte-parole d'Assurland. A tout de suite sur Europe 1.
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0: Bonjour à tous, 15h17. C'est parti pour l'émission Trafic avec vous. Dans un instant, le 02 62 99 12 00. Les sujets seront libres. On va parler de tout ce que vous voudrez. Auditeurs répondent aux auditeurs aussi. Et puis, peut-être un zeste de chaleur tropicale aussi, n'est-ce pas Isabelle?
1: Oui, bien sûr.
0: Ça a été, vous êtes bien amusé, vous revenez demain?
1: Oui, je reviens demain.
0: Bien, demain, 10h, 15h, un nouveau son du soleil, version Isabelle. Avec aujourd'hui, dans l'émission, on s'est occupé de quelqu'un. On s'est un petit peu occupé de quelqu'un, j'ai nommé Eric. Eh bien, vous pourrez encore en parler. Il paraît que hier soir, c'était pas trop ça. Voilà, c'est ce que beaucoup disent. Bon, et Free sur Freedom, on vous donne la parole, bien sûr, et les sujets sont libres. Je vois Héloïse Barré qui me rejoint pour des informations. Avant de vous rejoindre sur le standard, des informations qui peut-être vont vous intéresser, surtout si vous avez la jauge qui penche plutôt à gauche. Bonjour Héloïse Barré.
2: Bonjour Bobby, bonjour à tous. Alors oui, alors on va dire bonne et mauvaise nouvelle selon le type de véhicule que vous avez.
0: Essence ou diesel? Oui.
2: Alors, vous voulez laquelle, Bobby?
0: On va commencer par l'essence, si vous le voulez bien.
2: Eh oui, eh bien, bonne nouvelle si vous avez de l'essence, donc sans plomb. Le prix baisse à partir de ce 1er août, passant de 1,82€ à 1,78€.
0: Moins 4 centimes donc sur le litre de super.
2: Tout à fait. Par contre, ben désolé pour ceux qui roulent en diesel, hein, le gazole lui va augmenter de 2 centimes, passant de 1,53€ à 1,55€ dès ce 1er août.
0: Ah ben, ça aurait pu être pire. Voilà, quand on sait comment Donald Trump est en train de jouer avec le détroit d'Ormuz, ça aurait pu être pire.
2: C'est vrai. Et le seul prix qui reste stable, c'est la bouteille de gaz, 18€.
0: Oui, merci à la région qui subventionne la bouteille de gaz à La Réunion. Merci Héloïse Barré pour ce point.
2: Je vous en prie.
0: À plus tard. Information pour les auditeurs de Freedom 2, les prix des carburants viennent de tomber pour les prix de vente du gazole et du sans-plomb à compter du 1er août, à compter d'après-demain donc. Il y a une hausse modérée pour le gazole qui va passer d'1,53€ le litre aujourd'hui à 1,55€ à partir du 1er août. Et par contre, le supercarburant lui va baisser 1,82€ aujourd'hui, 1,78€ à partir du 1er août. Donc pour ceux qui ont une voiture diesel, il serait peut-être bien, si vous avez besoin de carburant, de faire le carburant avant le 1er août. Et pour ceux qui ont un véhicule à essence, eh bien d'attendre le 1er août. Toutes les informations, réactions au 02 62 99 12 00 pour la libre antenne sur Radio Freedom. Voilà donc, et puis le radioguidage bien sûr, 02 62 41 51 51. Nous informer, c'est vous informer. Voyons de quoi vous voulez parler. C'est parti pour Trafic. Bonjour monsieur.
3: Bonjour, ben Mira, j'ai su l'essence qu'il baisse.
0: Oui.
3: Donc, depuis un moment, je l'avais augmenté de 50 centimes.
0: Oui.
3: Là, s'il nous refait le calcul, nous l'est toujours une augmentation d'au moins combien là? 40 centimes au moins, non?
0: Par rapport au mois de février?
3: Par rapport à l'origine, oui.
0: Moins. Mais je sais
3: pas. 5 au moins.
0: Je crois qu'en février, on était à combien? 1,50 environ, non?
3: Oui, ben on a augmenté de 50, après ils ont baissé de 12, et là, on baisse de 4.
0: Non, non, là, il y a déjà eu 3 baisses consécutives, monsieur. Attendez, je vais essayer de vous trouver les prix de l'essence au mois de février, voilà.
3: Oui.
0: Au mois de mars même, parce qu'en mars, ça n'avait pas encore augmenté, puisque ils ont commencé la guerre le 27 février, le 28.
3: Voilà.
0: Oui.
3: Donc, ça veut dire ça par rapport à l'origine. Parce que moi, je m'avais suivi le cours du pétrole par rapport au baril, monsieur.
0: Oui.
3: Et quand a eu la trêve, là, le prix du pétrole est carrément devenu moins cher qu'avant la guerre.
0: Oui, mais et heureusement pour nous, les consommateurs de La Réunion, que ce qui sert de base, c'est les cotations sur la première quinzaine du mois de juillet pour les tarifs au 1er août, parce que la première quinzaine, Donald Trump avait pas encore trop fait recommencer la guerre. Pour répondre à votre question, monsieur, hein, en mars, l'essence, le supercarburant était à 1,54€.
3: Oui.
0: À compter du 1er août, il va être vendu à 1,78€. Soit une augmentation de 24 centimes d'euros par rapport au mois de mars.
3: Oui. Du coup, là, comme le baril a fait une retenue à peu près comme avant.
0: Hein?
3: Oui.
0: Vous êtes sûr de ça?
3: Elle est à 87$ le baril.
0: Mmh.
3: Et quand elle a commencé, elle m'a regardé, noté 78 ou 80 aussi, à peu près.
0: Oui.
3: Parce qu'à un moment, la monte à 110. Mm-hmm. C'est là que je demande de 150, de 50 centimes.
0: Oui.
3: Bon, ben, 110, il veut bien que leur demande de 50 centimes. Mm-hmm. Mais maintenant, le 110, au jour d'aujourd'hui, regarde le cours du baril, on va voir.
0: Il est
3: 81.
0: Oui, mais bon, je juste pousser à l'extrême, hein. Imaginons. C'est inimaginable, mais quand même. Imaginons que là, on entende que le baril est à 10 euros. Ça va pas baisser après-demain à la pompe à La Réunion, hein? Bon, mais ce qu'on retiendra de votre intervention surtout, et ça c'est intéressant, ça c'est important, c'est que quand ça baisse, quand ça doit baisser, eh ben on prend du temps pour baisser le prix à la pompe.
3: Ben Macron lui-même l'avait dit ça à un moment donné. Mm-hmm. Ça va baisser, mais il connaît pas quand, alors que quand on a augmenté, c'est du jour au lendemain.
0: Oui.
3: Et un dernier truc que je voudrais dire, c'est qu'en fait, nous l'avait dit, enfin, le préfet et des distributeurs de pétrole ici, à La Réunion, l'a dit que ça utilise les prix sur 6 mois. Donc, si ça utilise sur 6 mois, en un mois qu'on a une augmentation, 5 mois après, nous n'a toujours pas l'augmentation.
0: Non, c'est pas aussi simple que ça. Et je sais pas, cette histoire de lycée sur 6 mois, moi je n'en avais pas entendu parler, hein. Vous êtes sûr de ça?
3: Comme on est une île, pour qu'il y ait l'approvisionnement suffisant, il faut qu'il fasse un certain nombre de réserves.
0: Mais réserves sur 6 mois, vous êtes sûr?
3: Paraît-il, VHS l'a voulu faire pète la SRPP, l'a dit n'aura plus pétrole pendant 6 mois. Mais de nos jours, on a plus de personnes, automatiquement, c'est peut-être pour moins de mois.
0: Oui.
3: Voilà. Mais nous avons obligatoirement des réserves de plusieurs mois, 3, 4, 5 mois, enfin, mais pense au moins 3 mois. Et elle avait dit à nous que nos prix, les comme ça, ils ne montent pas, ils ne descendent pas, parce que pendant 2 mois, nous avons les réserves d'avant. Enfin, moi, j'avais compris ça. Après, si c'est autrement. Tant mieux.
0: Voilà, les obligations, c'est plutôt 3 ou 4 mois de réserve, hein, pour la SRPP, voilà. Il me semble.
3: Voilà.
0: Et on se souvient aussi de baisses que quand ça avait. Il y a des auditeurs. Je me souviens chez Francky, un auditeur qui a dit ça. Une fois avant la guerre, quand ça avait baissé, mais bien baissé, au début du mois, eh bien le mois suivant à La Réunion, il y avait du stock. Et pourtant, on a répercuté la baisse. Mais bon, oui. Ça prend toujours un peu de temps, hein, pour les baisses. C'est vrai.
3: Oui, c'est pour ça que je vous dis, quand on baisse de 20%, nous, on nous augmente. Quand on baisse de 20%, nous, on nous diminue de 4-5 centimes. Parce que si je prends 80 jusqu'à 120, ça fait effectivement presque 50%. Là, on peut comprendre qu'ils ont augmenté. Mais du coup, ils ont eu ça juste pendant un mois, même ça a duré que 4 jours, monsieur.
0: Et pendant ce temps, la région Réunion ne touche pas aux taxes.
3: Oui, partout ils touchent, en Italie,
0: Non, mais en France, ils touchent pas.
3: En France, ils veulent jamais baisser, comme partout ils font. Même au Japon, là, la baisse, pour reparler d'autre chose, 8% dessus l'alimentation.
0: Oui.
3: Et cela dit, nous va prendre 1%. Voilà, pour que les gens ils puissent manger correctement. Et je pense que les politiques ils devraient soucier à eux un peu plus du bien-être de la population.
0: Merci pour cet avis, en tout cas.
3: Merci, monsieur.
0: Merci.
3: Et bonne journée à tout le monde.
0: Bonne journée. Au revoir.
3: Allez, au revoir.
0: Le 02 62 99 12 00. Les prix des carburants, si vous souhaitez réagir, vous êtes les bienvenus, hein, sur l'antenne de Freedom. Les sujets sont libres. Allô?
1: Bonjour.
0: Bonjour.
1: Il y a 2 jours, je crois, je vous ai parlé de l'assistance apportée à l'Ukraine.
0: Oui.
1: Et hier, il y a un journaliste qui disait qu'il y a des pays qui proposent à la France leur soutien face aux incendies.
0: Oui.
1: Et parmi ces pays, il y a l'Ukraine.
0: Oui.
1: Oui. Alors le journaliste, évidemment, on peut se demander comment l'Ukraine peut nous aider. Le journaliste disait certainement avec des drones, puisque en Ukraine, on fabrique des drones.
0: Ils sont très très bons dans le maniement et la fabrication et le maniement des drones. Voilà. Oui.
1: Oui. Mais voilà. malgré leur situation, ben, les Ukrainiens proposent leur aide.
0: Oui, et
1: Ben, il faut apprécier. Voilà. Puisqu'on, moi, j'étais intervenue il y a 2 jours parce que on dit c'est pas notre guerre, on n'a rien à faire là-dedans, on n'a pas à se mêler. Ben oui, mais si l'Ukraine propose ses drones, on...
0: Ben, toutes les aides sont bonnes à prendre, hein, surtout par les temps qui courent, bien sûr.
1: Voilà, c'est ça.
0: Oui.
1: C'est ce que je voulais dire.
0: D'accord.
1: Au revoir.
0: Au revoir.
1: Merci.
0: Bon après-midi. Merci. Ouais, c'est vrai que j'annonçais hier après-midi que Volodymyr Zelensky avait annoncé que des pompiers, que des Ukrainiens pouvaient venir donner un coup de main, et pas seulement avec les drones, d'après ce que j'ai découvert hier après-midi, mais il était tout à fait probable que l'Ukraine vienne en aide à la France pour lutter contre ces feux de forêt. Le 02 62 99 12 00. Là, les sujets sont libres, les auditeurs répondent aux auditeurs, on parle de ce que vous voulez. Et bien évidemment, si vous avez des informations, comme tout à l'heure, cette information, on avait un bouchon à la plaine des Cafres à cause d'un fil électrique arraché par un camion. On n'a pas encore l'arrivée des techniciens sur place. Si toutefois vous avez des informations, merci de faire le 02 62 41 51 51. Le rendez-vous avec le Freedom Mobile, 120 € cet après-midi. Encore bravo à Clément du chemin Féoga de Saint-Paul. Clément a gagné 440, c'était lundi, il a gagné 440 € au Freedom Mobile. Félicitations. 110 € donc, non, 120 € à gagner aujourd'hui. Si vous avez la bonne terminaison, appelez-nous et appelez-nous rapidement. 76 74. Le numéro d'appel, le 02 62 99 11 00, numéro de téléphone mobile qui se termine par 76 74. Vous appelez maintenant le 02 62 99 11 00. Deux secondes de disponible, soit pratiquement la moitié du temps imparti pour le Freedom Mobile. Eh oui, 45 secondes au total. Après, c'est trop tard. Les 10 dernières secondes avec la terminaison 76-74 pour gagner les 120 € cet après-midi. Ça ne sera pas pour aujourd'hui. Et un bonjour à la terminaison 67-79. 99-12-00. Le prochain Freedom Mobile demain avec 130 €.
4: Allô,
0: allô, bonjour.
4: Comment tu vas, mon chef?
0: Ça va, merci, et vous?
4: Bah, intermondiation, c'est un vieux de vieille, hein.
0: Bah, alors, attendez, non, mais vous pouvez articuler un petit peu, j'ai pas compris.
4: Ouais, non, carbone 14, un vieux, donc t'étais, t'es Bastien, toi?
0: Non, je ne suis pas Bastien. Bastien était là ce matin pour les informations. Ah, non, là, là, là, c'est Bobby.
4: Ah, toi, Bobby. Ah, là, attends, t'es toujours là, toi. T'es encore vivant?
0: Oui, je suis toujours là, oui.
4: Dis-moi, t'as les pubs, t'as quoi? Parce que moi, j'ai un vieux de la vieille. Hein.
0: Un vieux de la vieille, c'est-à-dire?
4: Ah, mon chef. Moi, ça me fait plaisir que tu me parles.
0: Comment?
4: Tu connais Diffoul au moins?
0: J'ai non, pas... C'est pas... Ah, Doc et Diffoul, à l'époque, sur Fun Radio?
4: Ah oui, mais c'est moi, mais je suis vivant. Bah,
0: comment ça? Vous, vous êtes qui, vous?
4: Ah, moi, je suis Diffoul. Carbone 14, non, attends, j'ai fini à faire de radio, faut le faire. Hein.
0: Ah bon?
4: Peu importe, on s'en fout, je suis pas à l'antenne, dis pas.
0: Si, si, vous êtes bien à l'antenne.
4: Aïe, aïe, aïe, Bobby, oui. Bobby, ça Dis-moi tout, mon chef. Le monde se casse la gueule, attends, avant, à 500 balles, on faisait notre vie.
0: T'as non, mais attendez.
4: Oui,
0: Doc et Diffoul, le duo culte de l'émission de Libre Antenne sur Fun Radio.
4: Non, j'ai démarré Carbone bien avant toi. T'as démarré en 81.
0: Oui, Carbone 14, non, la radio libre, oui.
4: À quel âge, je sais pas trop. Moi, j'ai démarré en 80 exactement.
0: Mais vous étiez sur quelle radio?
4: Ben, moi, j'étais à Carbone au début, tu sais. Non, j'ai fait Radio Addict, enfin, j'ai travaillé, comment?
0: Oui.
4: Bobby, ne joue pas. J'ai démarré à Radio Addict 12e. d'accord.
0: Oui.
4: Ah ben oui, moi tu connais. Après j'ai fini avec mon carbone 14 avec la peste sur la main.
0: Attendez un instant, hein, parce qu'à l'époque peut-être qu'il n'y avait pas les rasoïdages, mais maintenant ils sont là et on doit les passer, et on doit les passer en priorité. Le radioguidage avec Jérémy du côté de la rivière des Galets. Bonjour Jérémy.
5: Oui, bonjour. Alors c'est pour signaler une énorme plaque d'eau avant le pont de la rivière des Galets. Et possibilité de faire un aquaplaning si on ne fait pas attention.
0: Ah ouais, il pleut comme ça là ?
5: C'est dangereux.
0: Oui. Énorme flaque d'eau avant le pont de la rivière des Galets. Dans quel sens ?
5: Sens sud-nord.
0: Ouais, avant le pont de la rivière des Galets, il y a quoi ? La courbe de l'Uercopa, un peu avant, voilà, un peu après ?
5: Dans la courbe de l'Uercopa.
0: Oui.
5: Avant de prendre le pont de la rivière des Galets.
0: D'accord. C'est beaucoup d'eau qui coule sur la chaussée, hein ?
5: Il y a une énorme flaque d'eau. Et ben, même moi, j'étais surpris. Hein.
0: Oui.
5: J'ai un fourgon et donc une petite voiture. Si elle ne fait pas attention, c'est aquaplaning direct.
0: D'accord. Ben, vous faites très très bien de prévenir.
5: Et ben, la pluie tombe sur pratiquement toute la route des Tamarins aussi. Et visibilité vraiment très très faible.
0: Ben, c'est une pluie qui est la bienvenue, je pense, hein, parce qu'on en a besoin, surtout en ce moment. Bon, merci Jérémy, merci beaucoup.
5: De rien.
0: Bon après-midi.
5: Merci à vous aussi.
0: Merci, au revoir.
5: Au revoir.
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0: À 15h34, information pour les auditeurs de Freedom 2, de la pluie sur l'ouest en ce moment, de la pluie aussi un peu plus au sud sur la route des Tamarins, et cette pluie est à l'origine d'une flaque d'eau avant le pont de la rivière des Galets dans le sens Saint-Paul-Saint-Denis, une flaque d'eau et des risques d'aquaplaning, donc vos informations 02 62 41 51 51. Bonjour Cédric. On est à la plaine des Cafres. Bonjour Cédric.
7: Oui, bonjour Bobby.
0: Oui. Alors, quelle nouvelle ?
7: Ah, ben, bon, la circulation, on l'a repris parce que ben, dans la guerre, ils mettent le câble pas à terre, mais t'es carrément en train d'aller à travers de la route, carrément.
0: Oui.
7: Ben, mais en montant un gros bouchon, hein, sort depuis 17, juste après la station 22, la station 18.
0: Ben, elle a fait quoi avec le câble ? La mettre sur le côté ?
7: Enfin, écoute, on a l'impression qu'il y a un gros camion, là, passé, un gros camion, ben, un gros camion jaune, là, 32 tonnes, là.
0: Oui.
7: Il arrache le câble.
0: Oui.
7: Je ne sais pas comment il a fait son train, mais il arrache le câble, on dirait.
0: Et là, le câble, il est où, maintenant ?
7: Ben, là, le câble n'est pas à terre, et ma vie, il y a des gens à côté, dans le. Ben, aux alentours, mais je ne connais pas si c'est un câble de tension qui ramène du courant chez les gens, mais je ne connais pas, ma vie, les gens là, sont sortis aussi pour regarder.
0: Oui.
7: Ben, et là, les gros bouchons, hein, sont depuis 17h, montant 19, ça là, on a un gros bouchon. Hein.
0: Voilà, de Tampon vers la plaine des Cafres, c'est dans ce sens que voilà. Ça bouchonne.
7: Voilà, les deux côtés, ben, Mont-Sandon aussi, là, vous avez bouchonné.
0: Oui.
7: Mais là, moi, il roule un petit peu, ben.
0: Et le temps, il est comment là-haut, là ?
7: Ben là, il est couvert pour l'instant.
0: Oui. Bon, ben merci, merci d'avoir appelé.
7: De rien, mon fils.
0: Merci, bon après-midi.
7: Allez, bon
0: et au fait, le câble arraché, lui, il est au... lui, il est pas au 17e, lui, il est plus haut.
7: Non, il est après la station 18 en montant, il est juste après le virage avant prendre la côte pour aller vers 19, pour aller vers l'école 19.
0: Oui.
7: Voilà.
0: Bon, avant le 19e.
7: Voilà, il est juste après la station avant le 19e.
0: Mais bon, merci beaucoup.
7: Rien. Merci.
0: Merci, au revoir. Information pour les auditeurs de Freedom 2, un câble arraché, on vous en parlait tout à l'heure, un peu avant 15h, c'est avant le 19e kilomètre, et cela provoque des embouteillages dans le sens Le Tampon, la plaine des Cafres, des difficultés aussi en descendant, un camion avec une caisse ou un chargement très haut semble être à l'origine du problème, un câble électrique qui a été arraché, et il y a dans ce secteur à la plaine des Cafres, entre Le Tampon et la plaine des Cafres, un embouteillage. Si vous avez des informations, merci de faire le 02 62 41 51 51. Pour la libre antenne, le 99 12 00. C'est un fixe, monsieur. Merci d'avoir patienté. Et vous parlez tout seul ou quoi ?
4: Ça file plus vite. Rappelle le poste.
0: Alors, si j'ai bien compris, il est ancien animateur radio.
4: Attends, c'est un peu jeune, toi.
0: Un peu jeune, peut-être, mais très... Dites-moi, ça va ? Vous m'avez donné l'impression de parler tout seul à l'instant. Et là, vous ne parlez plus. Allô ? Doc ? Diffoul ? Jean-Yves Lafesse ? Monsieur ? Ben, monsieur, il s'est... a pu. Portée disparue. On avait un ancien animateur, là, il connaissait bien les radios des années 80. Et d'un coup, il parlait tout seul. Et maintenant, il lui cause plus du tout. Bon, allez, bon après-midi. 02 62 99 12 00. Les sujets sont libres. Freedom, allô? Enfin, dernier essai.
4: D'accord.
0: Ah, allô?
4: Moi, tu parles bien. J'ai démarré Camille Sud, tu sais, en 80, Jacques Lang. Tu te rappelles, je suis à l'antenne.
0: Oui, vous êtes à l'antenne. Et Jacques Lang, peu de temps après, avait inventé la fête de la musique.
4: Oui, exactement.
0: Oui. Mais vous avez commencé avec Camille Sud ou avec Jacques Lang?
4: Non, moi, j'étais animateur comme toi, c'était des radios libres.
0: Non, mais monsieur, vous avez été animateur sur Radio Freedom?
4: Non, c'est pas Freedom. On a démarré avec Carbone 14. D'abord, c'est parisien. Je sais que tout le monde m'écoute, Vincent.
0: Oui.
4: C'est Radio Ali dans le 12e.
0: Ah, d'accord.
4: Non, 12e.
0: Oui.
4: On est 12e. Mm-hmm. Non, tu voyages, je sais bien, c'est animateur, je t'écoute tous les jours.
0: Oui.
4: On a

0: Oui.
1: Ah oui, non, mais pour ça mourir, ok. Mais tu sais, on avait un supplément du journal Libération, c'est pas de politique. On avait un journal sandwich. Il y avait mon trafic à l'époque, à Paris, tout ça. Et ben, quand tu avais une femme, tu avais une femme. Maintenant, c'est quoi? C'est des sandwichs?
0: Non, en fait, vous savez, je n'ai pas, j'arrive pas à comprendre tout ce que vous dites.
1: Oui, je suis, mais j'ai l'argent. D'accord, j'écoute, monsieur Bobby.
0: Bon ben, et je vais vous souhaiter une bonne après-midi. On a des informations, on a des gens qui appellent, qui sont sous la pluie, c'est le déluge en ce moment. Donc bon après-midi, puis vous pourrez nous rappeler, hein, parler des souvenirs, des débuts des années 80, la fête de la musique qui a été lancée par exemple par le ministre à l'époque, le ministre de la Culture Jacques Lang. Vous avez raison, c'était le 21 juin 1982. On reparlera de tout ça, d'accord?
1: Non, je parle plus avec toi, jeune homme. T'es un peu gamin, ça c'est là, toi.
0: D'accord, vous ne parlez plus avec moi. Mais vous allez rappeler quand je ne serai pas là. Je vous remercie. Bon après-midi. Radio Freedom, Gramoun Tambi, bonjour.
2: Bonjour, monsieur Bobby.
0: Oui.
2: C'est pour dire que c'est le déluge et la pluie sur le littoral Grand Bassin. Ça fait depuis 37 minutes exactement. Et ça tombe, hein.
0: Oui. C'est inespéré pour un mois de juillet.
2: Ah, mais c'est le déluge. Et si tu m'appelles, on peut dire ça, c'est pas un petit pluie, hein, ça fait 37 minutes, c'est temps.
0: Oui.
2: Les gouttières débordent tellement ils coulent pas, mon bureau, moi.
0: Les gouttières débordent?
2: Oui.
0: Oui.
2: Ils débordent là, chez moi, là, ils débordent gouttières. Des gouttières 150, ils débordent.
0: Alors, attendez, appel général, là, pour la pluie, sur la route des Tamarins, sur la 4 voies de Saint-Paul, dans les Hauts-de-Saint-Paul, à Trois-Bassins, 02 62 99 14 00, s'il vous plaît. Dites-nous le temps chez vous. 02 62 99 14 00. De la pluie, comme ça, un 30 juillet, avec les gouttières qui débordent.
2: Attends, monsieur Bobby, écoute, allez, là.
0: C'est incroyable, un téléphone portable. Ça coupe tous les bruits, j'entends rien, monsieur, hein. Mais vous, je vous entends bien.
2: Là, c'est la pluie, le désordre de la pluie, c'est la tôle.
0: Ah, on entend un petit peu, là.
2: Là, on entend moins que là.
0: Ouais, mais attends, ou bien. Bon, à Trois-Bassins, donc, depuis 37 minutes.
2: Oui, c'est Trois-Bassins littoral, monsieur Boubi, hein.
0: Oui, ah, en bas, en plus, là où c'est très sec.
2: En bas, c'est pas là-haut, en bas, c'est littoral.
0: Oui.
2: Souris chaude.
0: D'accord, Trois-Bassins, souris chaude.
2: Attends, c'est le début.
0: Oui. Merci,
2: là,
0: hein.
2: Mais bon, monsieur Bobby, bonne continuation.
0: Merci, la souris chaude. Bon après-midi. Le 02 62 99 14 00. Le temps chez vous, cette pluie, là. Alors qu'on est en hiver. Et en hiver, il pleut pas à La Réunion. Ou pas beaucoup. Allô?
3: Oui, Bobby.
0: Bonjour.
3: Excusez-moi, c'est Stéphane. T'as mal allé avec le, comment, avec la voiture, là. Hein. Et ah. Saint-Lé aussi tombe bien. Hein.
0: Saint-Lé, en bas?
3: Ouais, Saint-Lé en ville, oui.
0: Oui. D'accord. On avait besoin,
3: pas
0: hein.
3: Pour remplir, pas pour remplir une ravine, mais il tombe bien quand même.
0: Oui. Bon, mais m'y pense qu'elle avait besoin de pluie.
3: Oui, elle avait besoin un petit peu. Bah, surtout, m'y pense au planté de piment aux anges, là, qu'il a besoin un petit peu de la pluie pour son petit piment, là.
0: Bon. Bon, oui, m'y pense que tout le monde a besoin de la pluie, là.
3: Voilà. Allez.
0: Allez, bon après-midi. Merci, Saint-Leu.
3: Merci. Allez, au revoir.
0: Au revoir. 99 14 00, c'est un fixe. Allô?
4: Oui, mais ferme mon téléphone, hein, mon radio.
0: Oui.
4: Quitte pas.
0: Non, mais les bons, oui. Il entend où bien, là?
4: Il y a nous la gagne le délice comme ça, ça vient né au corbeil.
0: Oui.
4: Il y a nous la délice aussi, nous, il y a ma mère, ma meilleure.
0: Saline Léo, corbeil, il a bien tombé hier, et cet après-midi, il tombe encore un petit peu, là?
4: Non, là, il tombe encore un petit peu, là, elle a bien fariné, c'était là, hein.
0: Oui.
4: Ah, ça rend bien, hein, ça fait du bien.
0: Ah, ben, m'y pense, m'y veut.
4: Parce que au lieu de prendre un raccord pour aller arroser la bobine, ma pente, oui, hein, mais je suis fatiguée.
0: Eh mais vous êtes, en plus, ça vous permettra de vous reposer et puis de ne pas payer pour arroser
4: non,
0: le jardin.
4: M'y repose jamais, moi, bobine, mais j'aime bouger.
0: Oui.
4: La santé, les bons, mais comprends pas, moi, si j'ai gardé la main. Bon, pour faire travail, c'est bouger.
0: Bon, ben, c'est bien aussi.
4: Allez, et le plante, il y a l'office, ça aide à moi nettoyer la cour, Bobby.
0: Bon, oui.
4: C'est la bénie à nous, mais t'es content, hein.
0: Ah, c'est chouette.
4: Quand la cour, elle est propre comme ça.
0: Oui. Bon, et c'est le groupe d'enfants, l'avenue venu à Dao pour nettoyer la cour?
4: Mais tous les mois, nous faisons un grand nettoyage, nous, Bobby.
0: Ah, c'est bien, oui.
4: Pour finir, excusez-moi, mais ça a déjà une affaire, mais il y a l'antenne.
0: Ah, il n'y en a pas, mais il part vite sur
4: non,
0: le standard,
4: non,
0: là.
4: Non.

0: non, on peut dire où finit des amis, c'est noir.
1: Ah bon?
0: Ou après moi, là.
1: Non.
0: Aline Léo Corbeil, Bobby.
1: Ah, oui, oui, oui, on a beaucoup d'auditeurs fidèles, là-bas, oui.
0: Oui, c'est ça.
1: Oui.
0: Et là, Bobby, ben, je suis très content, mais souhaite tout le monde animateur, tout le travail à Freedom. Il gagne par la ligne, un miracle, 1m14, mon portable à répondre, parce que nous, moi, des gens, moi, jamais, mes téléphones, ils ne répondent pas non plus.
1: Ah, ben, il faut insister.
0: Non,
1: là où la Nabou gagne la ligne.
0: Oui, allez, je vous souhaite avoir une bonne journée et tout le monde.
1: Bon après-midi, merci.
0: Merci, bisous.
1: Allez, au revoir madame, au revoir Corbeil, la Saline Léo. Freedom, bonjour.
2: Oui, bonjour Bobby.
1: Oui.
2: C'est sur la rivière Saint-Louis, là, je suis au niveau de la Croix avant de prendre les rampes Sillaos. Hein.
1: Oui.
2: Bah, t'es, bah, mieux, franchement, là, c'est le déluge. Alors, ce qui étonne à moi, vous connaissez Cueo?
1: Oui.
2: D'habitude, le mauvais temps, il va, il sort sur la Saint-Pierre là-bas, enfin, sur Saint-Joseph, il vient sur nous, sur Saint-Louis. Mais là, cette fois-ci, il sort de en l'ouest et il vient. Ça, c'est un phénomène un peu rare, ça, pour moi, hein.
1: Oui. D'habitude, quand le mauvais temps, il commence pas dans l'ouest pour arriver sur Saint-Louis. Il commence par
2: voilà,
1: le sud.
2: Voilà, voilà, il est comme ça. Et rappelle, là où, c'est que moi, j'avais dit, ah, où, les nains, à un mois et demi de ça, à peu près, hein. Bah, les médias, que le radio du Waki n'a pas jamais été emporté cette année, bon, ce sera pas le cas non plus, hein. Mmh. Les médias, la saison des pluies, l'a changé, puisqu'on n'a pas eu de pluie du tout au mois de, à la saison. Et, je sais pas si je vous rappelle ça. Et là, nous sommes en train d'avoir pas mal de pluie, là, c'est, t'as, bientôt sur la rivière, bien sûr, hein. Ouais, bientôt un mois, pas, je dirais pas tous les jours, mais assez souvent, une fois par semaine, voire même mieux. Et là, comme aujourd'hui, c'est le déluge.
1: Bon, il n'y aura peut-être pas de quoi remplir les nappes phréatiques, mais quand même, il faut dire que cette pluie, elle est salvatrice.
2: Ah ben non, ben là, cette pluie, on en a grand besoin. De toute façon, jamais trop, et il faudrait encore davantage, hein, attention. Hein.
1: Oui.
2: Ah non, il nous faudrait encore, mais vraiment, vraiment, beaucoup plus que ça. Mais c'est pour dire que là, les temps ont changé, les saisons ont changé, voilà. Cette pluie-là, normalement, on devrait avoir au mois de voilà, saison des pluies, au mois de décembre, janvier, février, voire même mars. Mais voilà, comme quoi, on n'a pas eu grand-chose dans cette saison. Et pour avoir là, ben tant mieux.
1: Ah ben oui, mais il veut bien,
2: tant
1: oui.
2: Mieux, tant mieux, mais ce qui est bizarre, c'est que ce mauvais temps-là vient de l'ouest.
1: Oui.
2: C'est ça qui m'étonne un peu.
1: Mmh. Vous n'avez pas pluviomètre pour nous donner une idée de la quantité de pluie tombée?
2: Pardon?
1: Vous n'avez pas un pluviomètre?
2: Ah, pas du tout, Bobby. Par contre, essayez de procurer moi un à l'occasion, puisque
1: oui,
2: c'est intéressant, puisque il y en a de moins en moins. Puisque c'est pas auparavant, mais quand il donnait le nombre de millimètres de pluie tombée, il y avait un à Fromaturin, en De Gaulle et Saint-Luc et les temps salés. Mais bien entendu parler de ça, mais il connaît pas sinon encore des gens qui relèvent de le nombre de millimètres de pluie qui est tombé. Mmh. Mais à l'occasion, m'a renseigné à moi, peut-être Dan Brocock, peut-être m'a trouvé un, mais il connaît pas sinon en vente, mais il connaît pas. Mais il m'a essayé procure moi un, et puis pour vraiment mesurer ça.
1: Oui. Bon, alors oui, c'est très facile à trouver dans un magasin qui fait un petit peu le jardin. Je pense que c'est très bon marché, très facile à trouver. Merci.
2: Voilà. Voilà, c'était pour donner un peu le temps sur, je pense que sur Saint-Louis-Ville, il doit tomber autant, hein. Parce que comme le mauvais temps sort dans les bas, il monte dessus. Et en plus, encore une fois, comme je répète, c'est dans l'ouest.
1: Oui.
2: Ça vient de, non. Ok. Allez, Bobby, bon après-midi. Et puis voilà. Bah, tant mieux, ça tombe, on est sous la pluie, tant mieux.
1: Oui. Merci.
2: Allez, salut.
1: Allez, bon après-midi.
2: Merci
1: beaucoup, Guy.
2: Allez, ouais, c'est ça. Ouais.
1: Et puis c'est le monde à l'envers, nous dit Loïc Bellus. Salut Loïc. Dans l'Est, grand ciel bleu à Saint-Benoît et quasiment pas de bouchons. On voit effectivement qu'il y a quelques nuages qui pointent à l'horizon dans l'Est, mais pas de pluie. Et Loïc me dit que c'est un peu le monde à l'envers, de la pluie dans l'Ouest et très sec dans l'Est en ce moment. À quand le basculement des eaux d'Ouest en Est? Radio Freedom, allô? Il faudrait qu'il y ait un nouveau tunnel, bien sûr, parce que je vois mal l'eau monter dans le tunnel existant. L'eau, en général, ne monte pas. Hein. Radio Freedom, allô? Merci, allô, Loïc.
3: Bonjour.
1: Et
3: ça va?
1: Ça va, merci, et vous?
3: Ça va super, Francky?
1: Oui, Bobby.
3: Bobby, ah, excusez, pardon, je confonds tous les jours, excusez, pardon.
1: Pas grave, oui.
3: Du coup, je vous appelle parce que moi, je suis sur tampon.
1: Oui.
3: Et à ce qui paraît, il y aurait une coupure générale. On nous a jamais prévenu. Enfin, moi, j'ai pas eu de. On m'a jamais dit. Et je suis au niveau de la tour des Azalées, même la tour des Azalées n'ont pas de courant. Et du coup, ben, j'aimerais savoir ce que c'est, enfin la cause, et est-ce que ça revient à un moment donné.
1: On parle bien sûr d'une coupure de courant.
3: C'est ça, oui.
1: Oui. Depuis combien de temps on n'avait pas de courant?
3: Moi j'étais au travail, du coup je sais pas vraiment, je crois que c'était dans l'après-midi, dans l'après-midi, 14-15 heures.
1: Oui, alors 02 60...
3: Vers 1 heure.
1: Vers 1 heure, hein, vers 13 heures.
3: Ouais, vers 13 heures.
1: Ouais, 02 62 99 12 00, dites-nous si vous savez pourquoi il y a une coupure de courant au tampon. L'appel est lancé et peut-être que ça a un rapport avec le câble arraché à la plaine des Cafres, tiens. Il y a eu un câble arraché tout à l'heure, un peu après 14h30.
3: Ok, d'accord, c'est dur, quoi ça c'est...
1: Mais c'était un câble arraché au 19e kilomètre. Vous pensez que ça peut être à cause de ça?
3: Je sais pas du tout.
1: Et les autoroutes qui alimentent les autoroutes de l'électricité, là, qui alimentent le tampon, il y a peut-être d'autres voies pour amener le courant au tampon. Bon, en tout cas, on a posé la question, d'accord?
3: Ok, d'accord, merci bien, monsieur.
1: Merci, bon après-midi.
3: Bon après-midi à vous.
1: Au revoir. Radio Freedom, le 99-12-00. Allô?
4: Allô, bonjour, monsieur.
1: Bonjour.
4: La coupure du courant, c'est un truc tout à fait naturel. Elle a duré à peine 5 minutes.
1: Oui, pour ce monsieur, le courant n'est pas revenu.
4: Non. C'est de 15h à 15h05.
1: Oui.
4: 5 minutes, c'est tout.
1: D'accord. Et vous savez...
4: C'est le délestage avec les charges de voiture, des trucs comme ça, c'est tout.
1: Des délestages en ce moment? Et des délestages qui durent 5 minutes?
4: Oui, ça arrive.
1: Ah bon.
4: De temps en temps, pas souvent.
1: Oui. Bon, si c'est des délestages, EDF n'a pas communiqué là-dessus.
4: C'est vite fait, c'est 5 minutes, c'est ça remet, oui. Puis c'est bon.
1: Mais pour l'auditeur qui vient d'appeler, là, le courant n'est pas revenu chez lui?
4: En principe, dans toute... quelqu'un qui m'a appelé dans le centre-ville, moi je ne suis pas loin du centre-ville, je suis à 1,5 km du centre-ville.
1: Oui.
4: Du mec de la mairie, et lui, il est pas loin, plus loin de la mairie, là-bas, vers le théâtre de Luc Donat. Donc, il m'a dit que c'est arrivé en même temps que moi. Il m'a rappelé, il m'a dit c'est bon.
1: D'accord, bon.
4: Non, ça va foutre tout le monde, c'est bon.
1: Eh bien, merci d'avoir appelé. Vous êtes de quelle commune?
4: Le tampon, pas loin de la mairie du tampon, j'habite. Hein, il a demandé à faire les azalées. Il y a une vieille dame aussi qui habite là-bas, il m'a appelé, j'ai dit oui, mais c'est rien.
1: Oui.
4: Parce qu'elle a peur de son congélateur.
1: Bon, ça ne devrait pas durer. D'ailleurs, ça a dû revenir.
4: Ça a duré 5 minutes, c'est fini. C'est tout le monde, je pense qu'ils ont là.
1: Bon, les gens qui ont le petit poste avec la FM ou qui nous écoutent sur leur smartphone, il faut qu'ils vérifient le 30 milli, il faut qu'ils vérifient leur disjoncteur, parce que peut-être que le courant est revenu, mais ça a sauté dans quelques maisons.
4: La radio reste allumée, c'est bon, il revient tout seul. Hein.
1: Oui, si ça ne saute pas,
4: ils ont la musique, la télé, c'est... S'ils n'ont pas coupé la télé se remet en route et tout.
1: Oui. Voilà. Bien. Merci, monsieur.
4: Bon après-midi, au revoir.
1: Bon après-midi, au revoir. Radio Freedom, libre antenne. Allô?
5: Oui, allô, bonjour, monsieur.
1: Bonjour.
5: Je vous appelle par rapport concernant l'électricité.
1: Oui.
5: Sur le tampon depuis 9h45. Et on est bloqué sur Intermarket, c'est celle qui est fermée, on est en train de faire l'électricité, mais jusqu'à présent, on n'a pas pu le courant pour fermer les rideaux. Donc là, on attend toujours.
1: Ah oui, les rideaux de grande surface, mais vous n'avez pas... Vous faites partie de la grande surface?
5: Non, en fait, nous, on fait l'électricité, en fait, on est en train de renouveler l'électricité.
1: Oui.
5: Et du coup, depuis 9h45, je suis là, je vois, pouf, le courant est parti. Et on attend toujours, on a plus EDF, mais...
1: Et vous ne savez pas où est le problème? À quoi la coupure est due?
5: En fait, je sais pas, mais j'ai vérifié sur les triphasés, le câble qui vient sur le compteur, il n'y a pas de courant qui vient.
1: Sur les trois phases?
5: Sur les trois phases.
1: Oui. Pas de coupure, pas de courant au tampon, à hauteur de tampon quelle grande surface?
5: C'est 14e, ça, Intermarket qui est fermé.
1: Intermarque?
5: Oui.
1: Oui, Intermarque 14e.
5: Oui.
1: Bon, et voilà une journée qui tombe à l'eau pour vous.
5: Oui, donc là on est resté bloqué depuis ce matin jusqu'à présent, donc on ne peut pas fermer les rideaux, rien.
1: Oui, Et eux, ils peuvent pas utiliser la grande surface non plus, ça.
5: Non, en fait, les fermes, elles sont en train de rénover, c'est des rénovations, en fait.
1: Ah, d'accord, oui. Il y a pas de, c'est pas ouvert en ce moment. C'est et là, vous attendez pour remonter les, pour baisser les rideaux.
5: Pas même.
1: Il y a pas une fonction manuelle là-dessus?
5: Non. C'est électrique.
1: Et vous allez attendre jusqu'au retour du courant?
5: Oui, on attend, on a appelé l'EDF, on nous a dit, bah, ils vont revenir jusqu'à présent. Aucune nouvelle.
1: Oui, mais c'est pas seulement pour l'Intermarché que ça a sauté, c'est dans tout le quartier, non?
5: Là, je sais pas du tout parce que je suis pas du tampon, donc j'ai pas demandé.
1: Bah, dites donc, enfin, quelle journée pour vous? Depuis 9h30 ce matin, ça fait 6h que vous attendez le courant pour fermer les rideaux.
5: Oui, c'est ça.
1: Waouh. Le patron, c'est vous le patron?
5: Non, c'est pas moi, c'est moi, je suis un employeur, j'ai fait juste l'électricité,
1: oui.
5: C'est Aros, l'entreprise Aros.
1: Et vous pouvez faire l'électricité sans courant? Enfin, je veux dire, passer les câbles, les goulottes.
5: Et en fait, fixer les goulottes, faire des trucs à gauche, à droite, mais là, on a fini la journée pour aller à la maison, ils n'ont pas fermé les rideaux, on ne peut pas laisser les rideaux.
1: Ouais, ouais. Bon, ben, il y a eu un câble arraché au 19e kilomètre, je ne sais pas s'il y a un lien... avec ce qui vous arrive. Et puis, on a des gens du tampon qui appellent et qui nous disent effectivement qu'il y a une coupure. Mais pour les gens qui ont appelé, c'était plutôt cet après-midi. Bon, ben, vous écoutez dans la radio, dans la voiture?
5: Oui.
1: Oui. Et ben, si on a des nouvelles, je m'empresse de les donner à l'antenne. D'accord?
5: D'accord.
1: Allez, merci.
5: Merci. Au revoir.
1: Au revoir, madame. Au revoir, monsieur. Pardon. 02 62 99 12 00. Allô?
6: Excusez-moi.
1: Bonjour.
6: Une dame, ouais, prénom, me connaît, hein.
1: Comment?
6: Bon, m'écoute pas bien, mais pas bon. Bon. Moi, je suis simple. Appelle ton patron, tu dis 10 foules, il n'est pas mort.
1: Oui, alors attendez, parce que tout à l'heure, on a eu quelqu'un qui parlait de Doc et 10 foules, le duo de ouais. Choc sur Fun Radio.
6: Oui,
1: mais là,
6: oui,
1: vous appelez pour aussi parler de ça.
6: J'étais animateur aussi, tu sais, il y a longtemps.
1: Eh ben, animateur au bout d'un certain nombre d'années, on dirait que
6: ouais,
1: c'est difficile, hein, sur les vieux jours.
6: Johnny, au moins t'es sympa, tu vois. J'aime bien ta voix.
1: Oui. Voilà.
6: Bon, non, je vais pas t'embêter, je te renvoie la tête. Tu sais, je suis alcoolique, je suis fou, c'est comme tu veux. Mais, en tout cas, dis fou, tu dis à ton patron, parce qu'il y a un nouveau qui vient d'arriver, apparemment, bon, va.
1: Moi, je suis un nouveau qui vient d'arriver, non, pas vraiment.
6: Non, c'est pas toi, c'est le nouveau, là, je sais pas comment il s'appelle. Non, mais moi, je connais qu'en maison de retraite, lui, il a fait la radio avec moi.
1: Ah, le monsieur tout à l'heure?
6: Non, attends.
1: Mais j'ai l'impression que les animateurs radio, là, enfin, ça en fait deux et ça fait beaucoup en une heure. Les animateurs radio, ils vieillissent mal, hein?
6: Ah, ben moi, 70 ans, voyons, tu peux parler. Non, mais tu sais, il est en maison de retraite, mais c'est un bon, lui. Il a fait ta radio. Je suis à l'antenne. Il a fait ta radio en 80, Jacques Lang. Tu sais, c'est Bobby, toi.
1: Oui.
6: Ben oui, ben, attends.
1: Bah, la libération des ondes, ça la doit plutôt Jacques à François attends, Mitterrand, hein.
6: Attends. J'étais jeune, beau, etc., quoi. Bon, on va dire comme ça. Mais c'est sympa, moi je t'écoute tous les matins, avec Francky, tout ça, toi aussi. Vous êtes des bons.
1: Merci.
6: Non, mais c'est pas ça, Johnny. Tu sais quoi? Moi j'ai démarré, là c'est bien que je suis à l'antenne, moi j'ai démarré dans le 12e Radio à Ligre. C'était la Radio Ligre, Jacques Lang. Tu te rappelles de ça, moi?
1: La libération des ondes, oui, le phénomène des radios non, libres, l'explosion des radios non, libres.
6: J'avais 50 balais à l'époque, je ne sais plus.
1: Si vous avez 50 ans à l'époque, non, 1980, plus, vous devriez avoir 96 ans aujourd'hui. Je ne pense pas que vous les ayez.
6: Non, la team vieillie n'est pas cool. Non, j'ai 70, 71.
1: Oui.
6: Non, il y a des auteurs, ils écoutent, je sais. Les anciens qui connaissent. Les radios libres, c'est cool, tu vois.
1: Ah, mais bien sûr que les radios libres, c'est cool. Il y a plein de gens qui peuvent s'exprimer, ouais, des gens comme
6: vous.
1: Des gens comme, des gens qui sont sans électricité tout à l'heure. Tout le monde peut parler, c'est, on casse les couilles et tout, c'est bien, c'est génial les radios libres.
6: Toi, Bobby, les gens, ils prennent beaucoup d'antennes. Bon, des fois, ils parlent, des fois, ils parlent pas. Tu sais, on a besoin d'amour. Comme je t'ai dit, bah, tu parles des maisons d'en fait, mais ils me connaissent très, très bien. Dis-vous, c'est moi.
1: Bon, je ah, c'est vous qui m'avez appelé tout à l'heure.
6: Ah, oh, fais pas le sérieux. Je sais mieux. Mais tu sais quoi? L'époque était simple.
1: Oui. Mais.
6: Non, toi, tu vas faire.
1: 40 ans, 46 ans après, c'est pas simple. Je vous confirme. Bon, allez, vous savez quoi? En radio, mais vous connaissez la radio Europe 1?
6: Non, Europe 1, rue François 1er, j'ai donné des.
1: Oui, mais ils sont plus dans la rue François 1er. Allez, merci. Bon après-midi. Il est 16h.
7: 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Pierre Vesque. Bonjour Pierre.
8: Bonjour Marilyn, bonjour à tous. Espoir et optimisme règnent en Gironde malgré les dernières déclarations du ministre de l'Intérieur. Laurent Nunez précise que les autorités ne baissent pas la guerre car la situation est encore compliquée. Le dispositif est donc toujours aussi important. 3300 pompiers appuyés par 24 engins au sol. Mais les bonnes nouvelles s'accumulent tout de même. Le feu est stabilisé, il ne progresse pas, le taux d'humidité remonte et les températures diminuent. Conséquence, la préfecture invite 84 000 personnes à regagner son domicile et l'autoroute A63 doit rouvrir. En France, 26 incendies sont toujours en cours. Depuis le début de l'année, 117 000 hectares sont partis en fumée. 275 personnes ont été interpellées. Le locataire de la place Beauvau appelle à une grande fermeté. Et dans le Pas-de-Calais, interpellation d'un homme suspecté d'être impliqué dans plusieurs départs de feu. C'est un photographe des sapeurs-pompiers qui a vu l'individu déverser un liquide inflammable. Son interpellation faisait suite à plusieurs départs de feu au cours de la même journée, ravageant plus de 5000 mètres carrés de végétation, soit un demi-hectare. Aucun blessé à déplorer. L'incendie, âgé de 33 ans, connu de la justice, notamment pour des faits similaires, est placé en garde à vue. Et dans le Var, un homme qui voulait mettre le feu a été condamné à un an de prison avec maintien en détention. Ce Tunisien, âgé de 39 ans, déjà connu des services de police, reçoit également une interdiction du territoire français pendant 5 ans. La canicule s'éloigne de la Gironde, mais frappe la moitié sud-est de la France. 21 départements concernés, la Corse également en vigilance orange canicule. À Lyon, le thermomètre pourrait atteindre les 35 degrés. Et en fin de semaine, Météo France prévoit l'arrivée d'orages qui devraient permettre de rafraîchir l'atmosphère, mais seront potentiellement violents dans cette partie de l'Hexagone. En Espagne, la région de Madrid souffle avec l'arrivée d'un ciel plutôt clément qui permet de rafraîchir les sols et de consolider le périmètre. Mais la péninsule ibérique fait face à un nouvel incendie. Il est situé dans l'ouest du pays, à quelques kilomètres de la frontière avec le Portugal, obligeant l'évacuation de 600 personnes. En économie, plusieurs chiffres communiqués en cette fin du mois de juillet. L'entreprise Air France KLM annonce une chute de 71% de son bénéfice net, soit 190 millions d'euros au deuxième trimestre. Un mauvais chiffre expliqué par l'envolée des prix des carburants. Les résultats sont bien meilleurs chez Stellantis. Le constructeur automobile annonce un déficit net de 293 millions d'euros au deuxième trimestre de l'année. Le géant mondial enregistre 43,5 milliards d'euros de chiffre d'affaires entre mars et juin, des chiffres sûrement aidés par la mise en place du leasing social par le gouvernement, mesure qui permet aux ménages les plus modestes de disposer d'un véhicule électrique à moindre coût. Le ministre de l'économie annonce près de 20 000 commandes en deux semaines. Et pour clôturer cette page économie, l'emploi salarié dans le secteur privé en France recule de 0,1% au deuxième trimestre. 19 300 emplois perdus sur trois mois, chiffre communiqué par l'INSEE. Sur un an, ce sont près de 80 000 postes qui ont été détruits.
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3: Radio Freedom, dans un instant, la Moukatali, les 16h04. Information de Frédéric Rustan, comme tous les jours, maintenant c'est devenu une habitude, la pluie dans l'ouest et jusqu'à la Grande Chaloupe, entre la Grande Chaloupe et la Possession de la pluie, sur la 4 voies de la Possession aussi il pleut, et on souhaite bien du courage aux automobilistes qui quittent Saint-Denis, direction l'ouest, direction le sud, c'est un peu pareil puisque normalement vous passez par l'ouest, et il y a beaucoup de ralentissements avec, en plus la pluie c'est pas pour aider, bon courage, et 02 62 41 51 51, notre service Radio Guidage. La Moukatali, on va parler des incendies en métropole et on va aussi parler du Lotokin. Carrefour Market, Carrefour City, Freedom. C'est un Lotokin qui vous aura beaucoup fait réagir. On écoute les messages que vous avez laissés sur le répondeur enregistreur, le 02 62 21 08 08.
4: Vous êtes sur le répondeur enregistreur de la Moukatali des 45 ans de Freedom. 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
5: Madame Vanessa Germain, qu'est-ce que vous voyez ce qui se passe en métropole? Tous les animaux qui périssent dans les incendies, les graves incendies. Vous voyez ça? Qu'est-ce qu'on peut faire? On n'y peut rien. Pensez-y, Madame Germain, pensez-y. Les graves incendies, ça détruit tout. La nature, les maisons, les animaux et tout le reste. Pourquoi tant de criminels mettent le feu? Je pense pas que des fois ce sont des incendies comme ça. C'est des gens qui font n'importe quoi. Ils allument la mèche et après fait péter la mèche. Un jour, pète dans un autre. C'est un espèrement.
6: Oui, bonjour, mon Katali. Monsieur que m'y comprend pas, la balle de feu, il prend, il brûle. On n'est pas capable de faire rien. Bonne drôme, de chaîne mettre le même drôme, là, pas capable de faire rien. Il n'y a pas éteint le feu. Combien maisons l'a brûlé en miettes? L'apocalypse, ou chaque chabat, mon Dieu, c'est l'IRP 2026, les dangereux. Ou chaque chabat, mon Dieu, c'est pour faire quelque chose. Comment ça se fait qu'on est en 2026 et que les pompiers l'impuissent? Chant pour éteindre le feu. Où ça nous va, mon Dieu Seigneur? Quel siècle, dans quel monde nous vivons, mon Dieu Seigneur? Le pompier n'est plus capable d'éteindre le feu. Hein? L'apocalypse, déjà où, soi-disant, pour faire quelque chose.
7: Bonsoir, la Moukatali. 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Écoute Radio Freedom, le Tokin dimanche, dans le fond de son mari, là. Il croit trop, toi, les alliés, quoi. 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Et là, l'écoute Radio.
8: Oui, bonjour. Je vous appelle là pour le Lotokin, là. Pourquoi tous les ans vous offrez toujours les mêmes voitures? L'année dernière, ils avaient offert une Dacia Sandero et cette année encore une Dacia Sandero. Mais il faut offrir un peu aux gens, par exemple, une Mercedes, un BM, je sais pas moi, offrez d'autres voitures parce que le Dacia Sandero, c'est la même. C'est moins cher qu'une Mercedes ou un BM. C'est pour ça que vous offrez toujours les mêmes voitures moins chères, quoi. Une Dacia Sandero, ça coûte à peu près 17 000 euros. Alors, en métropole, c'est beaucoup moins cher que ça encore. Après, PS5, vous offrez les accessoires. C'est pas normal. Revoyez tout ça, s'il vous plaît.
9: Salut la Réunion, frère.

0: 16h08, la route, la circulation. Tiens, je vous en parlais tout à l'heure, la circulation dans l'Ouest. Et pour en dire beaucoup plus, Frédéric Rustan, bonjour.
1: Bonjour Bobby, effectivement dans l'Ouest avec un véhicule en ce moment sous le pont de la rivière des Galets en direction de la possession quand vous sortez de Saint-Paul. Il se trouve sous le pont de la rivière des Galets actuellement. Ce véhicule pour l'instant est avec un pneu éclaté et une jante déformée. Il est sur la BAU, il ne gêne pas mais vous le verrez, il a ses feux de détresse. Au niveau de la circulation dans l'autre sens, quand vous allez du côté de Saint-Paul en direction du port, vous avez un gros ralentissement habituel au niveau de Cambé, mais une grosse bande pluvieuse et nuageuse en ce moment avec une chaussée très détrempée et vous risquez de l'aquaplaning si vous allez trop vite dans l'autre sens en direction du port. Au niveau de la possession, en arrivant vers la médiathèque en direction de la NRL cette fois-ci, vous avez un gros ralentissement qui est dû tout simplement par l'effet de visibilité de la pluie et de la route glissante où les gens ralentissent beaucoup plus. Vous savez, dans cette zone à 70 km/h avant d'entrer sur la NRL où il y a des travaux pour les changeurs, eh bien là, la vitesse est actuellement de 50 km/h, voire 60 km/h, pas plus. C'est effectivement la peur de glisser, vu que la route est vraiment très très grasse en ce moment au niveau de l'entrée de la NRL. Et sur la NRL, il pleut aussi. Donc, ça veut dire que toute cette région, entre la Grande Chaloupe jusqu'à Saint-Paul, voire Saint-Gilles, est sous la pluie actuellement.
0: C'est à 4 voies de Saint-Paul, dans le secteur de la médiathèque, en direction de Saint-Denis. Il y a des ralentissements, je récapitule Frédéric Rustan. Hein. Avant le pont de la rivière des Galets, ralentissement aussi. Et puis sur les 4 voies de la possession, beaucoup de pluie. Et on insiste, Frédéric Rustan, sur cette pluie abondante dans le secteur de Cambé, qui en a bien besoin d'ailleurs. Hein. Rivière des Galets aussi. La voiture arrêtée sur le pont de la rivière des Galets, c'est bien dans le sens le port Saint-Paul.
1: Non, c'est dans le sens le port possession, c'est un berlingot qui donc en ce moment avec ses feux de détresse et un pneu éclaté avec une jambe déformée à l'avant côté conducteur.
0: D'accord, donc côté montagne en direction de Saint-Denis.
1: Exactement.
0: Merci, et ça commence à devenir une habitude hein, cette pluie l'après-midi dans l'Ouest.
1: Apparemment, il y a un programme, je ne sais pas si quelqu'un a mis quelque chose, un programmateur, mais effectivement, tous les après-midi, aux environs de 14h, 15h, 16h, vous êtes sous la pluie, sur la route, sur la NRL et aussi sur la RN1 au niveau de Cambé et de Saint-Paul, voire Saint-Gilles.
0: Je pense que les possessionnés, les Pantois et les Saint-Paulois ne vont pas se plaindre. Merci Frédéric Rustan.
1: Merci à vous.
0: Merci. Et sur les hauteurs de la possession, il pleut aussi pour le plus grand bonheur de tous ceux qui ont un jardin. Ils font des économies en arrosage. Merci à Jean-René aussi du côté de Sainte-Thérèse de la pluie cet après-midi.
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0: À 16h11, information pour les auditeurs de Freedom 2 qui écoutaient la radio, vous qui écoutez la radio sur 102.6 MHz au port, à la possession et à Saint-Paul. Je ne vous apprends rien, il pleut. Je vous apprends peut-être qu'il y a des embouteillages sur la 4 voies de Saint-Paul, de gros bouchons en direction du sud et des ralentissements cet après-midi en direction du nord. Il y a un petit véhicule utilitaire avec une roue éclatée, explosée, une jante abîmée aussi sur le pont de la rivière des Galets en direction de Saint-Denis. Et les premiers coups de frein seront peut-être à donner cet après-midi sur la route d'Igue à Saint-Paul en direction de Saint-Denis avec des ralentissements dans le secteur de la, à hauteur de la médiathèque sur la route Digue en direction du nord, j'insiste. Donc beaucoup de monde, de la pluie, chaussée détrempée, par endroits des risques d'aquaplaning. Prudence et radioguidage à votre disposition, le 02 62 41 51 51. Freedom, bonjour. Allô?
3: Allô, bonjour Monsieur Bobby.
0: Bonjour, bienvenue.
3: De rien, m'y attend, ne fait rien. Ben là, là il vient à côté Roi Merlin. Il fait que Malagar, à moins pour mes mamans, y aller en Castral.
0: C'est quoi ça?
3: Ben, c'est le magasin où ça y vend de linge, où maman, il est en face Roi Merlin, là, à Sainte-Marie, là.
0: Ah, oui, oui, oui, oui, oui, peut-être magasin de déstockage.
3: Non,
0: Orchestra, oui.
3: Voilà. Voilà.
0: Oui.
3: Ben, Margar, moi, c'est le parking à côté. C'est un trousseau de clé. C'est un trousseau de clé qui a. Il n'y a pas de clé de voiture. Hein.
0: Oui.
3: C'est un trousseau de clé que il y a la clé de maison, clé boîte aux lettres et puis deux autres clés encore dessus. Il y a deux portes clés vertes dessus. Ben, m'y dépose orchestral parce que par rapport, m'y habite dans les hautes brûlées.
0: Oui.
3: Et m'y ça pas amène ça avec moi, quoi.
0: D'accord. Donc, le trousseau de clés sera déposé au magasin Orchestra en face du Leroy Merlin.
3: Voilà, voilà.
0: Oui.
3: Voilà.
0: Ben, c'est gentil,
3: la
0: monsieur.
3: La personne lui rentre après chez lui, hein, faut lui rattraper son trousseau de clés.
0: Parce ah ben, il faut, là, s'il n'est pas encore rentré, il est en train où? Bonne idée d'écouter Freedom, il faut lui savoir au magasin Orchestra pour récupérer les clés.
3: Voilà, s'il lui téléphone, ben, s'il lui téléphone, ça te fait pas ça, lit le message, quoi.
0: Oui, bien sûr. C'est en face du Leroy Merlin.
3: Voilà.
0: Merci.
3: Allez, Sylvain, tu brûlais, ça.
0: Merci. Et il pleut un peu chez où, au brûlé?
3: Non, la lame n'est pas au brûlé, la lame est Sainte-Marie.
0: Bah oui, oui, oui. Deux, trois jours, là, la pluie a tombé un peu, non?
3: Non, non.
0: Mmh. On aurait besoin,
3: la
0: hein?
3: La farine un petit peu, mais il fait frais, quoi.
0: Oui. C'est l'hiver. Allez, ouais. Merci et bon après-midi.
3: Allez.
0: Merci. Bon, c'est un trousseau de clés qu'on a trouvé, c'est pas loin du magasin Leroy Merlin à Sainte-Marie, et ça a été déposé au magasin Orchestra. 99-12-00 Freedom, bonjour. Allô?
4: Oui, Bobby, bonjour. Hein.
0: Oui.
4: Bobby, il y en a une vingtaine de jeunes à une famille dans les Hauts-de-Saint-Paul, t'avais appelé pour dire qu'il y a un jeune homme de la famille qui était parti, qui était perdu, soi-disant. Et deux à trois jours après, il était en métropole dans une banque, essayer de changer des sous là-bas.
0: De retirer de l'argent, oui, c'est monsieur Johnny Nélosine de Piton-Saint-Leu. Oui, il semble qu'il soit dans un hôpital à Villeneuve-Saint-Georges.
4: Il a des problèmes psychiatriques alors.
0: Oui, oui, bah, c'est-à-dire que il est parti en trottinette de Piton-Saint-Leu. La famille le cherchait partout et on a fini par avoir un signalement des gens de la police de Villeneuve-Saint-Georges qu'il était là-bas. Il a été apparemment interpellé après que les choses se soient mal passées dans un établissement bancaire. Une fois, puis deux, puis trois, donc au bout d'un moment. Bah oui, bah une fois, ensuite une deuxième fois et apparemment une troisième fois aussi. Apparemment il y a une troisième fois aussi et au bout d'un moment il y a eu une ordonnance de placement.
4: D'accord. Oh, pas couillon, la vie, hein. Et surtout, t'es pas trop vieux, quoi, hein.
0: Oui, d'après ce que la famille a dit à nous, c'est un beau que l'UT reste tranquille dans sa chambre, ici. Un beau jour, lui part en trottinette électrique à 1h du matin. Et il retrouve à lui, il connaît pas comment lui l'a pris un billet d'avion, hein, mais la retrouve à lui à Villeneuve-Saint-Georges.
4: Tous ces problèmes, ces phénomènes comme ça, à La Réunion, en ce moment, il est en augmentation, hein.
0: Ça peut être dû à quoi, selon vous?
4: Ben, pour moi, je pense que les gens avec d'autres compétences que Nena, ils vont travailler, ils vont avoir peut-être un emploi, ils ne trouvent pas, et ils bloquent après comme ça. Hein. Ça peut m'arriver. Maintenant, il arrive plus à moi, aller à la retraite. Hein. Mais dans mon jeune temps, on aurait pu arriver à moi.
0: Ah bon?
4: Ah oui.
0: De perdre la tête parce que c'est pas désespérant de ne pas trouver de travail?
4: Non, pas perdre la tête, mais bloquer un coup et décider de tout flanquer là et puis aller ailleurs.
0: Oui.
4: C'est pas couillon, la vie, hein? Et puis là, sous les mariés, sous les tantines, si gonfort, oui, en merde, autour, bam, bam, bam, bam, bam, bam, bam, le gars peut-être qu'il y en a mort, hein?
0: On ne sait pas. Il y a tellement de disparitions en ce moment. On rappelle qu'on est sans nouvelles de Monsieur Quentin Dumont, de Monsieur Quentin à Salines. Quentin Dumontier. Comment?
4: Le vieux monsieur chinois. Parce qu'il avait un vieux monsieur chinois aussi dans le sud aussi. Il avait parti et puis je l'ai pu trouver. Je ne sais pas quoi l'affaire. Je ne connais pas.
0: Monsieur Cheng à Saint-Louis. Oui, oui, à Saint-Louis. Ben non, on n'a pas de nouvelles. On n'a pas de nouvelles de Monsieur Casimir Polcan à Saint-André aussi.
4: Il est aussi pareil. Hein. Oui. Il n'est pas trop vieux, il est 50 ans au moins.
0: 50.
4: Moi, je viens de ces jours, il faut faire une émission avec un psychiatre, une affaire comme ça. Les gens, les un peu concernés, puis appeler librement. Mais vous croyez que vous n'êtes pas appelé, c'est ça mon problème. Hein.
0: On parle de quel genre?
4: Mais les gens malades, quoi, qui ont un petit problème comme ça, qui ont envie de se tirer, là.
0: Enfin, les gens peuvent s'exprimer à n'importe quel moment, sur Freedom.
4: Oui, oui. Non, mais il parle de quelqu'un de dans le boulot de la médecine qui a la compétence de comprendre et tout, là-bas.
0: Oui.
4: C'est pas évident, en ce moment, hein.
0: Non.
4: Et ça, est en augmentation, je ne sais pas si vous l'avez remarqué à La Réunion, hein.
0: Ben, il y a deux phénomènes. Oui, apparemment, il y a une augmentation, mais il y a aussi peut-être que à une époque, ben, on savait pas trop quoi faire, et maintenant, ouais, on a le réflexe pour mettre le maximum de chances du côté des familles, pour avoir le maximum de probabilité de retrouver quelqu'un. C'est lancer un appel à la radio pour que les gens soient attentifs.
4: Non, mais on est d'accord, tout ça. Mais après, peut-être dans les familles aussi, il faut voir comment aider la communication, comment aider tout ça. Tout ça, ils jouent aussi, hein.
0: Oui.
4: C'est pas couillon, hein. Mais écoute, Bobby, bon courage. Parmi nous, les gens y appellent à souvent là-dessus. Et moi, mais écoute, à où les après-midi, et il est intéressant qu'on participe tout ça. Et puis, à où les CAU dans, dans tout ça. Et on prend la peine, quoi, de banane.
0: On essaie de donner la parole à tout le monde. Merci beaucoup.
4: Continuez comme ça et puis au remonte notre morale aussi. Mmh.
0: Merci, monsieur.
4: Allez, Bobby, salut, bon après-midi.
0: Allez, bon après-midi.
4: Et continue bien.
0: Merci. Radio Freedom, c'est vrai qu'il y a des disparitions, c'est vrai. Et apparemment, de plus en plus souvent.
5: Allô, Bobby ?
0: Oui, bonjour.
5: Bonjour, ça va, vous allez bien ?
0: Vous allez bien, merci. Et vous, madame ?
5: Ça va à peu près.
0: Oui.
5: Moi, je demande à où le monsieur 86 ans, Saint-Louis, après, il a retrouvé ça ?
0: Non, monsieur de Saint-Louis, on n'a pas de nouvelles, mais on va contacter sa famille. Hein.
5: Ah bon, parce que même la voiture.
0: Oui, et Lulu était partie en voiture, et dans la voiture, il y avait une balise.
5: Oui.
0: Et donc là, mais c'est une balise qui fonctionne que s'il y a un iPhone à proximité.
5: Oui.
0: Mais la voiture avait été localisée un peu plus du côté de Saint-Pierre, je crois, un peu plus au sud. Mais là aussi, la famille, bon, on va prendre des nouvelles.
5: Oui, oui.
0: Mais savez, ça fait beaucoup, là, hein.
5: Un petit peu, on comprend.
0: Quentin Dumontier, monsieur Cheng, je crois, dans le sud, à Saint-Louis, monsieur Casimir Polcan à Saint-André.
5: Oui, oui.
0: Ça fait beaucoup, là, hein.
5: Ah, ben oui. Oh, pas facile, la vie, hein.
0: Oui.
5: Sans compter en France, les feux pour répondre partout.
0: Ah. Oui.
5: Mais merci beaucoup, hein.
0: Mais je vous en prie, merde. Merci, madame.
5: Bon après-midi à vous.
0: Bon après-midi. Radio Freedom, bonjour.
6: Allô, oui, bonjour.
0: Oui.
6: Alors, je vous appelle parce qu'en fait, depuis deux semaines, il y a une voiture qui est garée un peu en face de chez moi et qui n'a pas bougé depuis. Et ça a l'air suspect parce que ben c'est une vieille petite voiture.
0: Oui.
6: Et j'ai regardé un petit peu à l'intérieur. J'ai comme l'impression, mais c'est fermé la voiture, hein, et les fils sont un peu dénudés,
0: ah,
6: un peu arrachés.
0: Est-ce une voiture volée, abandonnée ? Vous avez la plaque ?
6: Oui, j'ai la plaque.
0: Oui, vous pouvez nous dire ?
6: Alors, c'est une petite 106, une petite Peugeot 106.
0: Oui.
6: BS.
0: Bravo, Sierra.
6: Voilà,
0: oui.
6: BS207AL.
0: BS207AL, bravo Sierra, ouais. 207 Alpha Lima. C'est une Peugeot 106 de 1,4 litre, oui.
6: Oui, une petite voiture, oui.
0: Oui.
6: Et avec un siège bébé à l'arrière. Mais j'ai pas pensé à essayer d'ouvrir la voiture de l'autre côté du mur.
0: Oui.
6: J'ai fait selon devant moi, devant la route, et c'était fermé. Peut-être de l'autre côté, c'est ouvert. Mais vraiment suspect, parce que quand les gens se garent là, ben, je vois plus ou moins qui les pose, qui, quand ça bouge et tout ça, la voiture. Mais là, ça fait deux semaines, rien.
0: Mmh. Et c'est à quel endroit ?
6: C'est sur Bras-Panon.
0: Une Peugeot 106 à Bras-Panon. La plaque, c'est BS207AL. Elle est voilà. Blanche ?
6: Blanche, oui.
0: Oui. Eh bien, peut-être que la voiture a été volée, hein, vous savez, quand vous voyez la voiture qui est là, qui reste là, qui bouge pas, et que les filles sont dénudées sous le tableau de bord.
6: Voilà.
0: Ça n'augure rien de bon, hein.
6: C'est une petite rouille un petit peu cachée, quoi, en fait.
0: Oui.
6: Donc, je me dis, c'est bon endroit pour planquer une voiture.
0: Oui. Bon.
6: Donc, si quelqu'un a perdu, façon de dire. Donc, on a volé sa voiture, c'est peut-être celle-là.
0: Oui. Oh. BS207AL.
6: Oui. C'est une 106.
0: Oui.
6: Peugeot.
0: Merci d'avoir signalé. Ça fait combien de temps qu'elle est là ?
6: Ben, ça fait plus de deux semaines, c'est sûr.
0: Bon, pas encore suffisamment pour toucher l'argent de l'assurance. Mais, et d'ailleurs, toucher quoi ? Parce que sur une voiture comme ça, j'imagine que ça doit pas être des 1000 et des 100.
6: Oui,
0: Elle a un certain âge, cette Peugeot 106.
6: Oui, âge, mais je crois qu'on s'en servait encore parce qu'il y a un super siège auto derrière qui n'a pas l'air d'être vieux. Donc, si quelqu'un se s'en servait encore, cette voiture.
0: On va dire que c'est à Brapanon. Oh, on ne laissera pas votre numéro de téléphone, mais on donne un petit peu plus de précision pour le propriétaire, s'il vous plaît.
6: Oui, que voulez-vous savoir?
0: Brapanon, dans quelle rue?
6: Alors, c'est la rue... si je dis la rue, on va la trouver tout de suite. C'est la rue Soleil-là.
0: Rue comment?
6: Soleil-là. Soleil, avec un A à la fin.
0: Oui. D'accord. Eh bien, l'appel est lancé. Merci beaucoup.
6: Je vous en prie.
0: Bon après-midi, sous le soleil, à Brapanon.
6: Merci.
0: Merci. À Radio Freedom, le 02 62 99 12 00. Allô? Allô?
7: Oui, bonjour.
0: Bonjour, madame.
7: Voilà, moi j'appelle chez le tampon.
0: Oui.
7: Tout ok. Il y a la lumière.
0: Oui.
7: Et il n'y a pas de pluie.
0: Et il n'y a pas eu de coupure d'électricité?
7: Ben non, chez moi non.
0: 14e, il y en avait tout à l'heure, d'après un travailleur, un électricien, oui.
7: Ben chez moi non, parce que j'étais sur YouTube toute l'après-midi. Non, non, il n'y avait pas de coupure chez moi.
0: Oui.
7: Pour cette fois, il n'y avait pas.
0: Vous êtes en congé?
7: Non, je suis chez moi.
0: Oui.
7: Personne âgée, Bobby.
0: Ah, bien. Sur Internet, tranquille, j'appelle, j'écoute non, la radio, non, je ne fais pas qu'écouter, j'appelle aussi. Quoi. Oui.
7: J'aime bien la petite madame de l'amour catholique. Mais où ça nous ça va, mon Dieu Seigneur? Mais où ça nous ça va?
0: Ah, par rapport aux pompiers?
7: Oui, oui, oui.
0: Ah, oh, oui, non, non, mais vraiment chapeau bas aux pompiers, hein, qui font un travail extraordinaire depuis plusieurs semaines maintenant.
7: Ah, oui, malheureusement.
0: Et c'est vrai que quand on dit oui, les pompiers ne gagnent pas à éteindre le feu, mais on a des. C'est pas des petits feux, hein. C'est...
7: Ah, non.
0: Et puis, la météo n'est pas là pour les aider.
7: Ouais, ouais. Oui, ben le premier moncatage à aujourd'hui, c'était moi.
0: Ah bon?
7: Oui, oui, sur les feux.
0: Oui, et vous avez dit quoi?
7: Ben, c'est douloureux que les gens perdent tout, les maisons, les animaux aussi.
0: Oui.
7: Moi, je suis très sensible aux animaux. Les vies humaines. Toute une ville, les gens ont travaillé pour faire une maison.
0: Oui.
7: Et des fois, c'est des belles maisons, peut-être même des chalets. Entre-temps, j'ai une soeur qui habite dans les Landes.
0: Oui. Elle a été évacuée aussi?
7: Oui, ça va de son côté, ça va. Ça.
0: Oui.
7: Mais là-bas, comme il y a beaucoup de pain, quand ça prend, ça prend. Hein.
0: Oui, oui.
7: Ouais, ouais.
0: Et au sol, il y a des fougères. Mm-mm. Quand ça prend, effectivement.
7: C'est même, disons, pour les pompiers, tout, ils font beaucoup de choses, de bonnes choses, mais la vie, des fois, il y a risque aussi.
0: Oui.
7: Oui, malheureusement.
0: Et oui. Vous avez vu toutes ces... C'est pas... Bon, apparemment, l'État n'est peut-être pas en mesure de fournir toute l'assistance qu'il faudrait aux pompiers. Donc, c'est la population, là. On leur fait à manger, on leur amène à boire. Il y a cette solidarité qui s'est mise en route. C'est impressionnant.
7: Ah oui, mais c'est très bien. Très bien.
0: Oui.
7: Tout au moins, quelqu'un peut faire, disons, quelque chose... Un bon acte, je veux dire, en quelque sorte.
0: C'est vrai.
7: Eh oui, moi aussi, j'aurais fait ça si j'étais à côté. Hein.
0: Mais on est un peu loin, là.
7: Et malheureusement.
0: Mais au moins, la pensée et l'idée est là. On pense à eux et on le souhaite d'avoir du courage. En plus, c'est des pompiers qui sont à proximité du feu.
7: Ouais.
0: Par plus de 35 degrés tous les jours.
7: Un grand travail, mon Dieu.
0: Oui.
7: Espérons que ça se calme, parce que sinon, ça va pas. Hein.
0: Merci.
7: Et après, avant que ça va reprendre la nature et tout, sera, disons, des années.
0: Ah ben, la production des pins sylvestres, il y en a pour plus de 20 ans, là. Hein, ceux qui ont, parce que la forêt, c'est des milliers de propriétaires. C'est pas l'État, hein. C'est des gens qui sont propriétaires de parcelles. Il y a des pieds de bois dessus.
7: Oui, oui, il y en a beaucoup, beaucoup.
0: Et ces arbres, quand ils sont brûlés, il va falloir attendre au moins 20 ans avant que la forêt ne recommence à produire du bois exploitable.
7: Ouais, c'est sûr.
0: Merci, madame.
7: je mets tout ça dans mon cœur quand même et dans les prières aussi. Voilà.
0: Merci.
7: Merci.
0: Heureux. Bon après-midi.
7: Au revoir.
0: Au revoir.
7: Bon après-midi. Au revoir.
0: On parlait des disparitions tout à l'heure. Il y en a énormément. Isabelle, qui tous les matins, d'ordinaire, vient à la radio à 5h et check ce qu'il y a dans le cahier et essaie de prendre des nouvelles des familles des portées disparues. Eh bien, elle fait un petit peu la même chose, mais sur ce coup-là, c'est l'après-midi. Bonjour. Ah non, c'est pas le bon micro. Non, non, mais c'est sur celui-là. Bonjour Isabelle.
8: Bonjour Bobby, bonjour, rebonjour à tous. Oui, on vient de faire, justement, il y a une auditrice qui nous interpellait un petit peu plus tôt pour la disparition de monsieur Jean-Baptiste Chen Kivanyun. Et je viens d'avoir son fils Jean-Éric Ostenda. Bon, la famille est très fatiguée, je vous le cache pas, Bobby, donc il ne souhaite pas passer à l'antenne. Ils n'ont toujours pas de nouvelles, malheureusement. C'est vrai qu'il est porté disparu, ce monsieur, ce Gramoun, puisqu'il a quand même 86 ans depuis le lundi 20 juillet. Il est parti au volant de sa voiture, une Opel blanche. L'immatriculation, elle est sur notre site internet HF829PP. Il est parti apparemment avec un comme un AirTag à l'intérieur. Enfin,
0: à l'intérieur de la voiture, oui, mais ce système, voiture, l'AirTag, c'est ça, Isabelle. Mais pour que le système soit localisable, il faut qu'il y ait un iPhone à proximité. C'est comme ça que ça fonctionne.
8: Voilà. Malheureusement, là, pour l'instant, il n'y a rien, malgré les recherches, les battues, les drones, ça ne donne absolument rien, Bobby.
0: Monsieur Cheng, à 86 ans, il est parti en voiture. Et c'est, vous vous rappelez, c'est quoi sa voiture?
8: Une Opel blanche.
0: Une Opel blanche. C'est incroyable qu'on soit sans nouvelles depuis 10 jours qu'il est parti.
8: Sa photo d'ailleurs est sur notre site internet freedom.fr. Donc si vous pensez le voir, c'est un monsieur typé chinois. Donc si vous pensez le voir, n'hésitez pas à regarder notre site, au moins vous aurez la photo. Et d'appeler directement la gendarmerie du côté de la brigade, du côté de Saint-Louis. Parce que comme je vous disais, je ne vais pas répéter le numéro de la famille à l'antenne, parce qu'ils sont extrêmement fatigués. Mais la gendarmerie fait le nécessaire au 02 62 45 82 82. Bobby.
0: Et on rappelle qu'il y a d'autres disparitions aussi. Monsieur Casimir-Paul Caen à Saint-André, Isabelle, on est sans nouvelles. On a eu tout à l'heure un proche de la famille dans votre émission. On est sans nouvelles. On est sans nouvelles aussi de Quentin Dumontier, 34 ans, à la Saline-Léo. Et là, nous parlions à l'instant de la disparition de monsieur Jean-Baptiste Cheng Kivanyung. La gendarmerie de La Réunion a lancé un appel à témoins officiel pour retrouver monsieur Jean-Baptiste Cheng Kivanyung, âgé de 86 ans. Ce monsieur a quitté son domicile de Saint-Louis le 20 juillet dernier vers 11h et n'a plus donné signe de vie depuis. Sa photo et un article est à retrouver, sa photo est à retrouver sur notre site freedom.fr. Le 02 62 99 et pour toute information, bien sûr, Radio Freedom à votre disposition. C'est le 02 62 41 51 51. Coupure EDF, rue Eugène Daillot, au tampon. Et ça fait un moment que ça dure, apparemment. C'est dans la rue Eugène Daillot, au tampon. Là aussi, si vous connaissez où se trouve le problème, merci d'appeler la radio au 02 62 41 51 deux fois. Frida Malo.
9: Oui, allô, bonjour.
0: Bonjour, main libre. Bah, le son, monsieur Oconte, je suis pas là.
9: Attendez.
0: Oui.
9: Oui, bonjour.
0: Bonjour.
9: Je n'appelle pas trouvé.
0: Oui, qu'est-ce que vous avez trouvé?
9: Ben, je trouvais un petit pochette.
0: Oui.
9: À côté de la poste de TF5.
0: Oui.
9: Une petite pochette de la pharmacie de TF5 ici, marqué Corinne de ici.
0: Et papier au nom de? Et,
9: le nom, il a une carte cash d'épargne. Et une carte capital.
0: Oui.
9: Et puis, il y en a dedans, Groupama, Santé, attestation de tiers payant.
0: Oui. Et les papiers sont à quel nom?
9: Le nom, c'est Petchi Jean-Luc.
0: Monsieur Petchi?
9: Monsieur Petchi Jean-Luc.
0: Jean-Luc, oui.
9: Oui. C'est bien ça, oui.
0: Trouvé à Terre Sainte, des papiers au nom de Petchi Jean-Luc.
9: Petchi Jean-Luc, oui.
0: Quel est votre numéro de téléphone, s'il vous plaît?
9: 0693. 65.
0: Non, 36, je crois qu'on 31. Est sur... oui, c'est ça, oui. 06 93 65 32 41.
9: 41.
0: Oui.
9: Oui, c'est bien ça.
0: Merci beaucoup.
9: Sinon, si je trouve pas la personne, soit je dépose à la pharmacie la formation de TF1, de tout le complet.
0: Oui, mais là, avec les éléments qu'on a donnés, j'espère que quelqu'un lui dira, si lui-même n'entend pas la radio, Monsieur Pecci, Jean-Luc, il faut téléphoner au 06 93 65 32 41. L'annonce sera aussi à retrouver sur notre site freedom.fr.
9: D'accord, merci beaucoup.
0: Ben, c'est nous qui vous remercions, monsieur. Bon après-midi.
9: Ben, merci, vous aussi.
0: Merci.
9: Au revoir.
0: Au revoir. Radio Freedom, allô.
10: Allô, Bobby.
0: Bonjour.
10: Bonjour, Freedom. Comment il est, Freedom?
0: T'es la pêche, comment il est?
10: T'es nous la même, ça, moi, ça, poisson nettoyeur.
0: Ah, oui, le monsieur de Saint-Joseph, là?
10: Oui, nettoyage, voiture, tout ça, là.
0: Oui, oui, oui.
10: Ben, comme d'habitude, hein, c'était pour avoir un petit coup de cœur, remercier la population, que mille est la même, mille est à notre service. Là, m'a eu beaucoup de clients grâce à Freedom.
0: Oui.
10: Beaucoup de gens me reconnaissent, beaucoup de gens me remercient, prennent compte de ma situation. Et voilà, ben, pour leur dire que voilà, je suis quelqu'un de simple, j'ai mon logement, bon, je me suis fait cambrioler, c'est pour ça que je suis un peu dans le besoin. Bon, ben, j'essaye de m'en sortir de ma manière.
0: Oui, je me souviens de cette, notamment de l'enceinte Bluetooth qui a été volée.
10: Oui, bon, après, je laisse tomber cette histoire, hein, c'est du passé. Bon, maintenant, il faut avancer, il faut prendre de nouvelles initiatives, et voilà. De nos jours, il se passe bien, il y a des choses qui se passent bien, il y a toujours quelque chose qui se passe mal. On peut pas avoir du bien et ne pas recevoir de mal.
0: Oui.
10: Voilà, ça. Dans le négatif, il y aura toujours du positif.
0: Oui. Heureusement, hein.
10: Il faut se serrer les coudes sur la réunion.
0: Et il faut voir le verre à moitié plein.
10: Voilà, voilà. Après, comme je vous l'ai dit, hein, moi j'ai eu peur en ce moment parce que je suis les actualités, surtout du maître du monde, là, Monsieur Trump, là. Et il a dit quelque chose qui m'a fait très peur. Et voilà, il remet en cause les extraterrestres. Et moi, c'est quelque chose qui me plaît pas.
0: Ouais, mais bon, il y a beaucoup de gens qui croient que les extraterrestres existent et tout, non? C'est...
10: Mais moi, ça me fait peur, parce que quand on voit les vidéos aujourd'hui, ce qu'ils expliquent sur ce cas-là, bon, heureusement que nous, on est une petite île, on est à l'écart de tout ce bordel. Mais le jour que ça va éclater, j'espère qu'on sera en sécurité.
0: Et comment être en sécurité face à la menace extraterrestre?
10: Ben, peut-être que c'est pas une menace, parce que, regardez, il y a une expérience qui a été faite physiquement. Ils disent que si on regarde pas un objet, l'objet n'existe pas.
0: Ah bon?
10: Oui, c'est une expérience qui a été physiquement approuvée. Ça veut dire, monsieur Bobby, que si on existe.
0: Attendez, je vais faire un test. Isabelle, je ne regarde pas. Normalement, dans le studio, on a un rouleau de papier et un produit désinfectant. Je ne regarde pas en ce moment le rouleau de papier et le produit désinfectant. Isabelle, est-ce que vous pouvez vous lever et regarder si le produit est là?
10: Non,
0: ah ben il est bien là. Isabelle me dit qu'il est bien là.
10: Il faut que personne le regarde, monsieur Bobby.
0: Ah ben non, vous avez dit vous, ben moi je l'ai pris pour moi et Isabelle, elle voit le produit, c'est qu'il est là.
10: Regardez, quand vous êtes en train de dormir, vous êtes tout seul dans votre chambre n'existe plus.
0: Ben peut-être pour vous, mais... Ça va loin là cet après-midi, ça va loin. Ah oui là...
10: Bon, je vais aussi dédicacer... un petit, parce que Madame Prisca m'avait coupé ce soir-là, elle voulait pas prendre mon numéro, mais je voulais passer une annonce sur Chaleur Tropicale ce soir.
0: Vous passez une annonce sur Chaleur Tropicale ce soir, vous allez appeler Monsieur Eric.
10: Ben, j'espère qu'il va me répondre.
0: Ben oui, pourquoi pas.
10: D'accord, et parce qu'en fait j'ai un petit problème, je connais pas mon numéro de téléphone et parfois Madame Prisca est en colère, elle me coupe.
0: Alors monsieur, votre numéro de téléphone, dès que vous avez quelqu'un à côté, vous appelez un petit coup sur son téléphone. Vous aurez votre numéro et vous l'apprenez, c'est pas difficile.
10: Oui, je vais faire ça, monsieur Bobby.
0: Non, parce que les animateurs, nous, quand les gens appellent et ne connaissent pas leur numéro de téléphone, on se dit, est-ce qu'il appelle vraiment avec son téléphone? Et puis, normalement, quand quelqu'un passe une annonce, il doit donner son numéro de téléphone. Ça fait combien de temps que vous l'avez, votre numéro?
10: Ben là, ça fait même pas un mois.
0: Ah bon?
10: Bah oui, un mois. Là, j'avais appelé souvent avec un ancien numéro, mais là, maintenant, j'ai changé de numéro.
0: Oui.
10: Bon, voilà, ben... Déjà hier, quand j'ai mis une annonce sur... j'ai eu les petites annonces, il y a plein de gens qui m'ont appelé en numéro privé, ils n'arrêtaient pas de me faire des avances sexuelles.
0: Oui, mais en numéro privé. Souvent, c'est du virtuel. Hein. En privé, c'est un peu... C'est la porte ouverte à tout et n'importe quoi. Méfiez-vous.
10: Il faut très faire attention quand on donne son numéro sur Freedom, hein.
0: Ah bah s'il y a des gens qui vous appellent en numéro masqué et vous prenez le temps de les écouter, oui, effectivement.
10: Bon. Après c'est non, même si je réponds pas, Monsieur Bobby, imaginons que je mets le téléphone sur vibreur, ben là la personne elle va vous harceler jusqu'à 3h du matin.
0: Si vous portez plainte, ça peut faire tout drôle à la personne qui vous appelle, même en numéro masqué.
10: C'est vrai.
0: Ouais ouais, on peut pas, on n'a pas le droit de harceler les gens comme ça.
10: Ben merci beaucoup Monsieur Bobby. Allez, bonne soirée, bon après-midi.
0: Allez apprendre votre numéro, hein.
10: Oui, bien sûr, monsieur Bobby, bien compris.
0: Allez.
10: Au revoir.
0: Bon après-midi. Radio Freedom, bonjour. Allô?
11: Oui, bonsoir, Bobby.
0: Oui.
11: Justement, j'ai quelque chose à vous demander.
0: Oui.
11: Bon, par exemple, là excusez-moi. Bon, mon oreille, c'est content, c'est lui trouver quelqu'un pour moi faire une marche avec tous les matins, soit l'après-midi, soit le matin. Parce que j'aimerais bien marcher, mais moi, tout seul, il peut pas marcher, moi, tout seul.
0: Ben, c'est peut-être pas prudent si vous chutez, si on ne sait voilà. Jamais. À quelle heure vous voulez marcher?
11: Ben, moi, je voudrais bien marcher plutôt l'après-midi, parce qu'il n'y a plus rien à la télévision, il n'y a plus d'épisodes, rien, il n'y a plus de films, quoi, je voudrais bien.
0: Oui.
11: Et moi, je voudrais avoir une personne parmi dans je sais pas, moi, dans les parages de, je sais pas, moi, de temps salé, je sais pas où, je sais pas, je suis mariée de les temps salé, hein.
0: Oui.
11: Eh ben, alors, si la personne, il peut, c'est pas moi, est-ce qu'il peut appeler à moi, si là, tu voudrais marcher pour, on pourra pas être tout seul.
0: Et vous êtes une bonne marcheuse?
11: Pas tout à fait, non, c'est pas une marche loin, c'est une marche, bon, ben, à peu près, bon, ben, à peu près, de, je sais pas, moi, un kilomètre, deux kilomètres, c'est tout, à peu près.

0: comprend les choses, quoi, si vous voulez bien.
1: Oui.
0: Pour que ce soit un homme, soit une femme, c'est pas grave, pour lui, il marche avec moi.
1: Oui.
0: Moi, pendant le chemin, ben, je sais pas, moi, quand on l'est accompagné, il est mieux, quoi.
1: Oui, et puis si vous êtes allé t'en saler, vous.
0: La route, tout ça, et bon, ben, juste alors, si il peut, pas vu que je n'ai pas, s'il peut laisser mon numéro de téléphone, bien s'il laisse ma chère hors antenne.
1: Non, on va laisser le numéro à l'antenne, si vous voulez, exceptionnellement. Vous êtes allé t'en saler, c'est ça?
0: Oui, je sais que c'est l'étang salé.
1: Bon, imaginons que vous alliez marcher dans la forêt de l'étang salé avec tous les chiens errants qui traînent là-bas, paraît-il. Il vaut mieux être accompagné, effectivement. Laissez votre numéro de téléphone.
0: Laissez ?
1: Oui.
0: Je laisse mon numéro de téléphone ?
1: Bah oui.
0: Ben, moi je donne, de toute façon, parce que je suis marché, j'ai envie de marcher et j'ai personne. Alors je donne. C'est 0693.
1: Oui.
0: 71. 13. 33.
1: Voilà, du côté de l'étang salé, peut-être qu'on peut vous donner, qu'on peut vous retrouver pour un marché. 2-3 personnes, c'est toujours plus sympa.
0: Oui, 2-3 personnes.
1: Femmes, hommes, tout. Hein. Oui, bien non. Sûr. Femmes, hommes, peu importe. Hein.
0: Oui, peu importe. Pour la personne, bon, ben, elle veut marcher aussi, même le bonhomme qui veut marcher, même la personne,
1: oui.
0: Ça fait rien, c'est pas grave. Au moins, ben, je ne suis pas tout seul pour marcher.
1: Bien.
0: Alors qu'il m'appelle, ben, je ne sais pas.
1: 06 93 71 13 33.
0: Voilà, monsieur Bobby.
1: L'appel est lancé. Vous nous direz, oui. D'accord?
0: D'accord, je vais vous rappeler plus tard si je gagne les personnes pour marcher ensemble.
1: Voilà. D'accord. Allez, bon après-midi, merci.
0: Bonne soirée, merci.
1: Au revoir.
0: Au revoir.
1: Et qu'est-ce que c'est important de prendre le temps de marcher au moins 20-30 minutes tous les jours? Qu'est-ce que ça peut permettre d'aider à être en bonne santé? Donc c'est important. Freedom, allô?
2: Bonjour monsieur Bobby.
1: Bonjour.
2: Est-ce que c'est la libre antenne? On peut parler de tout?
1: Oui.
2: Est-ce que vous pouvez me poser des questions et je vous réponds sur la Réunion, sur la France?
1: Oui.
2: Ce que je connais.
1: C'est-à-dire?
2: J'ai vécu 35 ans en France, j'ai vécu 20 ans à La Réunion, je connais beaucoup de choses.
1: Oui.
2: Dans le bien et dans le mal. Vous voulez que je parle de quoi?
1: Ah ben non, mais monsieur, par contre, quand vous arrivez à la radio comme ça, normalement c'est pas l'animateur qui vous dit de quoi il faut parler, c'est vous qui choisissez. Allez-y.
2: D'accord. Alors je choisis le thème la prison.
1: Oui. Alors, parlons-en de la surpopulation carcérale. Parlons-en de ces distractions. On a voulu, dans une prison, Europe 1 en parlait ce matin, on a voulu organiser un spectacle pour les détenus avec des humoristes. Et les surveillants pénitentiaires sont montés au créneau et ont dit que c'était dangereux. Et finalement, les détenus n'ont pas eu droit à un spectacle humoristique. Si parmi les détenus, il y a des Barrella fois 10... Eh ben c'est peut-être pas grave s'ils n'ont pas droit à la distraction. Bref, non, mais, allez-y.
2: Mais monsieur, ce que vous dites là, hein, je réponds à la question.
1: Oui.
2: En fait là, il est surpeuplé. Monsieur les matons, moi je dis en français, hein.
1: Oui.
2: Si je dis les surveillants, ils sont très nombreux, ça va dégénérer en une seconde. Parce que vous voyez, avec toutes les communautés qu'ils ont mélangées, avec les gens qui viennent de l'Europe, qui viennent des pays Mayotte et Comores qui n'ont pas de papier, c'est des gens, ils n'ont rien à perdre. Eux, pour fête la zizanie, c'est les champions. C'est pour ça qu'ils ne peuvent pas accéder à des démarches, comme vous dites, amusantes, distractives.
1: Oui.
2: Les surpeuplés. Vous savez combien ils dorment dans une chambre? Ils sont à 4, parfois à 6. Parfois, il y a des gens, ils dorment par terre. C'est comme Juliette Doudou, ça devient.
1: Oui.
2: Même l'État n'arrive plus à contrôler, à gérer la population carcérale. Il y a plus de drogue dans la prison que dehors.
1: Ah bon?
2: Il y a la mafia. Oui, il y a tellement de choses que tout le monde ne connaît pas, en fait. Parce qu'il faut être dedans pour voir. Il y a la mafia, des aides mafias qui est dans la prison, qui contrôle la prison.
1: Bah oui, mais pour... Il n'y avait pas des quartiers de haute sécurité où ils n'arrivent plus pouvoir faire leur business?
2: Non,
1: parce
2: ils peuvent même, monsieur.
1: Oui.
2: Ils sont plus malins que rusés que renards. C'est des gens habitués, parce que vous voyez, il y a des gens qui sont habitués de vivre en famille, il y a des gens habitués à vivre en communauté, ben il y a des gens qui sont habitués à vivre en carcéralité.
1: Ça mais dire... monsieur, carcéralité, monsieur Breakdance, Comedy Club, l'agenda des détenus révolte les agents pénitentiaires de la prison de Grasse.

0: C'est de cela qu'on parlait sur Europe 1 ce matin. Une situation très tendue dans cet établissement. Et dernière proposition, là, un spectacle d'humoriste. Mais il y a une grogne du personnel pénitentiaire et le spectacle a été annulé. Vous pensez que c'est bien qu'on l'ait annulé ou pas bien?
1: Non, ils sont obligés, monsieur, parce que la sécurité n'est pas suffisante. Il n'y a pas assez de monsieur de surveillance.
0: Oui.
1: Ils sont, vous voyez, c'est des gens, ils vont s'allumer pour une cigarette, pour un oui ou pour un non.
0: Mais qu'est-ce qu'il faut faire alors? Il faut embaucher?
1: Voilà, exactement, monsieur.
0: Oui.
1: Il faut sécuriser plus d'emplois, plus d'embauches. Vous voyez tous les gens qui sont dans le chômage, le RSA, etc. Parce que moi, je suis dans ce milieu. Il faut prendre des gens qui ont déjà été dans les incarcérations, les mettre maton, parce que les autres connaissent le système.
0: On peut pas faire de n'importe qui un surveillant pénitentiaire, monsieur. C'est pas possible.
1: Non, je veux dire, il faut le former.
0: Mais il faut qu'il le veuille déjà. Et puis, il faut de l'argent.
1: Voilà.
0: On est d'accord, hein.
1: Mais monsieur, on tourne tous autour de l'argent sur cette planète. Le problème, c'est l'argent. C'est les moyens.
0: Mmh.
1: Mais l'État a les moyens. Mais seulement, il ne veut pas investir. Pourquoi? Parce que la planète est surpeuplée. Pourquoi qu'on est dans les pollutions? Pourquoi les feux? Pourquoi les gens font n'importe quoi? Parce que c'est de la surpopulation. Nous, sur la planète, nous les surpeuplés en marche.
0: Oui.
1: Ça veut dire que nous, au stade, même les politiques n'arrivent pas à gérer. Eux, gèrent leur portefeuille, c'est tout.
0: Oui.
1: Moi, personnellement, j'ai 55 ans, j'ai vécu, j'ai roulé ma bosse, j'étais riche, j'étais pauvre, j'ai vu ce que c'est la vie. Et c'est mon fond de pensée, quoi. Le monde va mal dans le sens de la logique. Regardez, vous voyez des jeunes attaquer des vieilles personnes devant un arrêt de bus, des gens qui font des choses inhumaines. C'est pas logique, quoi. Quel monde qu'on vit? On est en 2026, on devrait vivre... Tous, on devrait s'aimer, on devrait vivre en harmonie.
0: On devrait vivre bien et on a l'impression qu'on vit de moins en moins bien. C'est un peu ce que vous voulez dire.
1: Voilà, tout à fait.
0: Il y a de plus en plus d'insécurité.
1: Voilà.
0: Il y a, comme certains hommes politiques disent, un ensauvagement de la société.
1: Oui, tout à fait.
0: Oui.
1: Parce que, en fait, là, les grands... Moi, j'ai vécu en France. Nous, les grands, nous apprenons les petits à ne pas faire les bêtises que nous faisaient. Nous apprenons aux enfants à marcher droite, à comprendre que c'est la vie, c'est travailler, l'éducation, etc. Pour faire former une famille. Mais aujourd'hui, c'est perdu tout ça. Aujourd'hui, ils laissent leurs enfants dans le chemin, ils nourrissent pas autres. Ils vivent du jour au jour comme ils peuvent, parce que je suis dans une association avec, je dis pas de nom, hein.
0: Et on conclut.
1: Une association, nous aidons les petits Mahorais, nous donnons à manger, nous éduquons aux autres. Faut pas qu'ils font le désordre dans le chemin. Vous voyez?
0: Oui. Et on est obligé de conclure là, monsieur, parce que faute de temps, c'est l'heure des communiqués. Je vous remercie. Bonne fin d'après-midi.
1: Pas vraiment. Et bisous la Réunion, bisous le monde entier.
0: Merci. Au revoir, monsieur. Il est 16h et presque 49 minutes. Voici les avis de décès avec MutaDC.
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0: En métropole, à Coudray, dans l'Eure-et-Loire, et à Sainte-Marie, décès de Madame Dijoux-Vivienne, expédite. Madame Dijoux-Vivienne, expédite, originaire de Sainte-Marie, décès survenu en métropole, jeudi 23 juillet, à l'âge de 83 ans. La veillée se fera au centre funéraire de Prima à partir de 10h dimanche. Le convoi mortuaire sortira du centre funéraire de Prima lundi. La bénédiction aura lieu à la chapelle de Prima à 10h lundi matin et l'inhumation se fera au cimetière de la rivière des pluies. À Sillaos, décès de Madame Dijoux-Marie-Yolène, née Maillot. Madame Dijoux-Marie-Yolène, née Maillot, domiciliée à Sillaos, décès survenu lundi 27 juillet, à l'âge de 72 ans. Le convoi mortuaire sortira du centre funéraire sud d'Inparadis à Saint-Pierre demain. La bénédiction aura lieu en l'église de Sillaos à 14h30 demain après-midi. L'inhumation se fera au cimetière de Sillaos. À la rivière Saint-Louis, décès de Madame Réfus, Aline Thérèse. Madame Réfus, Aline Thérèse, décès survenu mardi à l'âge de 85 ans. Le convoi mortuaire sortira de la maison d'éveillé de la rivière Saint-Louis demain. La bénédiction aura lieu en l'église de la rivière Saint-Louis à 10h demain matin. L'inhumation se fera au cimetière du même lieu. À Saint-Denis, la souesse rue Hubert de Lille, décès de Monsieur Fanovo Éric Jean-Claude. Monsieur Fanovo Éric Jean-Claude, décès survenu hier à l'âge de 55 ans. Le convoi mortuaire sortira du centre funéraire de Prima. L'heure, la date et le lieu des obsèques seront communiqués ultérieurement. À Saint-Pierre, décès de Monsieur Duguin Marius. Monsieur Duguin Marius, décès survenu hier à l'âge de 78 ans. Le convoi mortuaire sortira du centre funéraire sud, Ligne Paradis, à Saint-Pierre. L'heure, la date et le lieu des obsèques vous seront donnés ultérieurement. Au tampon, décès de Madame Waro Marie Yvette. Madame Waro Marie Yvette, décès survenu hier à l'âge de 92 ans. Le convoi mortuaire sortira de la maison d'éveillé du tampon. L'heure, la date et le lieu des obsèques seront communiqués ultérieurement. À la Bretagne, à Saint-Denis, décès de Monsieur Balthazar Jean-Pierre, dit Tipierre. Monsieur Balthazar Jean-Pierre, dit Tipierre, décès survenu hier à l'âge de 75 ans. Le convoi mortuaire sortira du centre funéraire de Bois-Rouge à Sainte-Marie. L'heure, la date et le lieu des obsèques seront donnés ultérieurement. À la rivière du Malébat, Saint-André, décès de Madame Cojon-Dévelou, Carole. Madame Cojon-Dévelou, Carole, décès survenu hier à l'âge de 55 ans. Le convoi mortuaire sortira de son domicile au 5 lotissement Collina, rivière du Malébat, à Saint-André. L'heure, la date et le lieu des obsèques seront communiqués ultérieurement. À Sainte-Marie, décès de Madame Alonso Caroline Néblard. Madame Alonso Caroline Néblard, gestionnaire négociatrice d'assurance, décès survenu hier à l'âge de 41 ans. Le convoi mortuaire sortira de son domicile au 3 rue de la Liberté à Sainte-Marie demain. La bénédiction aura lieu en l'église de Sainte-Marie-Ville à 13h30 demain. L'inhumation se fera au cimetière de Bois-Rouge à Sainte-Marie. À Dodane, la possession, décès de Madame Thomas Eva, née Euphrosine. Madame Thomas Eva, née Euphrosine, décès survenu hier à l'âge de 91 ans. Le convoi mortuaire sortira de son domicile au 15 allée Cerneau, Dodane, à la possession demain. La bénédiction aura lieu en l'église de Dodane à 15h demain après-midi. L'inhumation se fera au cimetière de Dodane. À Saint-Louis, décès de Monsieur Claire Bernardin Rosaire. Monsieur Claire Bernardin Rosaire, ancien combattant, père de Monsieur Claire Joël et de Valo Coiffure, décès survenu aujourd'hui à l'âge de 84 ans. Le convoi mortuaire sortira de la maison des veillées de la rivière Saint-Louis, où la veillée débutera à partir de 18h tout à l'heure. La bénédiction aura lieu en l'église de Saint-Louis à 14h demain après-midi, sera suivie de la crémation au crématorium de la Ligne Paradis à Saint-Pierre. Au Guillaume Saint-Paul, décès de Monsieur Taristas Jean-Christian, dit Ticoc. Monsieur Taristas Jean-Christian, dit Ticoc, décès survenu hier à l'âge de 58 ans. Le convoi mortuaire sortira de son domicile au 16 chemin Baïf, Guillaume Saint-Paul, demain. La bénédiction aura lieu en l'église du Guillaume Saint-Paul à 14h demain après-midi. L'inhumation se fera au cimetière du Guillaume Saint-Paul. À la plaine des Cafres, décès de Monsieur Atiane Jean-Paul. Monsieur Atiane Jean-Paul, décès survenu hier à l'âge de 75 ans. Le convoi mortuaire sortira de la maison d'éveillé du Tampon demain. La bénédiction aura lieu en l'église du Tampon Centre-Ville. À 11h demain matin, l'inhumation se fera au cimetière de Terrain-Fleury, au Tampon. À Saint-Paul, décès de Monsieur Duterde Jean-Michel. Monsieur Duterde Jean-Michel, décès survenu hier à l'âge de 68 ans. Le convoi mortuaire sortira de la maison d'éveillé de l'étang Saint-Paul. L'heure, la date et le lieu des obsèques seront communiqués ultérieurement. À Trois-Mars, au tampon, décès de Monsieur Guillou, Auguste Aurel. Monsieur Guillou, Auguste Aurel, époux de Madame Guillou Gladys, décès survenu aujourd'hui à l'âge de 68 ans. Le convoi mortuaire sortira de son domicile au 487 route Hubert de Lille à Trois-Mars, au tampon, demain. La La bénédiction aura lieu en l'église de Trois-Mars à 10h30 demain matin. L'inhumation se fera au cimetière de Terrain-Fleury. En métropole à Saché, décès de M. Mercier, jeune Jean Bernard, originaire de Petite-Île. M. Mercier, jeune Jean Bernard, décès survenu le vendredi 10 juillet en métropole, à l'âge de 32 ans. Le corps sera rapatrié à La Réunion samedi 1er août. L'inhumation se fera au cimetière de Petite-Île à 13h30 samedi après-midi. À Sainte-Marie, rue Emery-Talvy et au Butor à Saint-Denis, décès de M. Mariaille Thierry Léonce. M. Mariaille Thierry Léonce, décès survenu mardi 28 juillet à l'âge de 56 ans. L'heure, la date et le lieu des obsèques vous seront communiqués ultérieurement. À Saint-Pierre, décès de M. Ayagapin Marco. M. Ayagapin Marco, décès survenu aujourd'hui à l'âge de 68 ans. Le convoi mortuaire sortira du centre funéraire sud, l'île Paradis à Saint-Pierre demain. La bénédiction aura lieu en l'église de Grandbois à 15h30 demain après-midi. L'inhumation se fera au cimetière de Grandbois à Saint-Pierre. À Saint-Pierre et à Saint-Joseph, décès de Madame Prianon Ludovic, née Grondin, Jeanne-Marie-Alice. Madame Prianon Ludovic, née Grondin, Jeanne-Marie-Alice, domiciliée cité des Vacquois à Saint-Pierre. Décès survenu hier à l'âge de 72 ans. Le convoi mortuaire sortira de la maison des veillées du Butor à Saint-Joseph demain. La bénédiction aura lieu en l'église de Saint-Joseph à 11h demain matin. L'inhumation se fera au cimetière du Butor à Saint-Joseph. À Saint-Joseph, décès de Madame Ouarot Marie-Eliane. Madame Ouarot Marie-Eliane, décès survenu hier à l'âge de 94 ans. Le convoi mortuaire sortira de la maison des veillées du Butor à Saint-Joseph demain. L'inhumation se fera au cimetière des Lianes à Saint-Joseph. À la rivière Saint-Louis, décès de M. Rochefeuille Martin Gérard, ancien facteur. M. Rochefeuille Martin Gérard, décès survenu aujourd'hui à l'âge de 86 ans. Le convoi mortuaire sortira de son domicile au 34 rue Pente-Nicole à la rivière Saint-Louis demain. La bénédiction aura lieu en l'église Notre-Dame du Rosaire à la rivière Saint-Louis à 15h demain après-midi, suivie de la crémation au crématorium de la ligne Paradis à Saint-Pierre. À Saint-Denis, décède Madame Técher, Marie-Céline Charlotte. Madame Técher, Marie-Céline Charlotte, décès survenu hier à l'âge de 97 ans. Le convoi mortuaire sortira du centre funéraire de Prima où se tiendra une veillée à partir de 14h30 demain. La bénédiction aura lieu en l'église de la Souesse à Saint-Denis à 13h30 samedi après-midi. L'inhumation se fera au cimetière de l'Est à Saint-Denis. 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

0: Communiqué de la régie La Créole. La régie La Créole informe ses usagers qu'à la suite d'une panne sur une pompe de forage alimentant les secteurs de la plaine Bois-de-Nèfle, une intervention d'urgence est actuellement en cours. Cette panne entraîne des perturbations de la distribution d'eau jusqu'au samedi 1er août, le temps de remplacer l'équipement et de remettre progressivement les réservoirs en service. Des interruptions de la distribution sont programmées de 22h à 6h30 dans les nuits du 30 au 31 juillet. Ces coupures concernent les secteurs de la plaine Bois-de-Nèfle, notamment les environs du chemin de la Girodée, de la rue de l'Église, de la rue Variste de Parny, de Belmen-Maccabi, du lotissement Grévilléa, du chemin Neuf, du chemin des Agaves, ainsi que les chemins Lacroix, Gévin, Audon et de la Hogue, et des parties basses du chemin Paul-Robert et Gonneau. Les équipes de la Créole sont pleinement mobilisées afin de rétablir la distribution de l'eau dans les meilleurs délais. La régie, la Créole, remercie ses usagers, ses abonnés pour leur compréhension. Et ce communiqué de l'EFS, établissement français du sang, annonce une collecte mobile demain vendredi 31 juillet au carrefour Grand Large à Saint-Pierre de 10h à 16h30. Bonne fin d'après-midi, il est 17h.
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2: Bonsoir à toutes et à tous. L'essence sera un peu moins chère à compter de ce vendredi à La Réunion. Le sans-plomb perd 4 centimes au litre, il en coûtera désormais 1,78€. Légère hausse en revanche sur le gasoil, 2 centimes de plus, ce qui porte le litre à 1,55€. Pas de changement toutefois pour le prix du gaz, la bouteille de 12,5 kg reste à 18€. Cette violente agression hier soir à proximité du Petit Marché à Saint-Denis. Une femme a été blessée à l'arme blanche et son pronostic vital était engagé, indique Réunion La Première. Elle a été touchée au cou et au visage par son ex-conjoint. Elle devait subir une opération ce matin. L'auteur des faits est toujours recherché. La livraison des cannes va reprendre demain à Bois-Rouge. Depuis hier, les planteurs du Nord et de l'Est n'étaient plus en mesure de livrer leur production en raison d'un incident à l'usine. Pas de casse mais un important ralentissement. Les livraisons de cannes pourront se faire jusqu'à midi demain. Ce bel élan de solidarité désormais, alors que la Gironde fait actuellement face à d'importants feux de forêt dans le sud-ouest de l'Hexagone, deux traiteurs réunionnais installés dans la région ont lancé une cagnotte pour les aider à préparer des repas pour les pompiers. 4 000 € ont déjà été recueillis. Objectif du couple, distribuer 500 repas quotidiens aux soldats du feu. La collecte a été relayée par l'association Secours Urgence Résilience Sécurité. Elle est disponible sur le site GoFundMe. À noter que 27 pompiers réunionnais s'envoleront demain pour prêter main forte à leurs collègues girondins. 10 Mahorais sont également du voyage. C'est l'événement cycliste de l'année et il approche à grands pas. Le Tour de la Réunion avec dès le 1er août les épreuves master jeunes et féminines. Et puis le Tour Élite, lui, débutera lundi au Vélodrome de Saint-Denis. 7 étapes sont au programme jusqu'au 9 août. Et puis en cyclisme encore, mais sur piste, cette bonne nouvelle pour la réunionnaise Léa Grondin. Elle vient d'être sélectionnée pour les championnats du monde sur piste junior. Ils sont organisés du 19 au 23 août en Belgique. Elle participera à des épreuves de sprint en vitesse individuelle et en keirin. Pour se préparer, elle rejoindra l'équipe de France le 9 août en région parisienne pour un stage. Bon début de soirée à notre écoute.

La musique sur Freedom 2, un instrumental pour commencer cette heure, et ça avait cartonné, indicatif de plusieurs émissions à la radio et je crois aussi d'une émission sur le service public dans les années 80. 1982 pour Casso et Workman. Il y aura tout à l'heure du Jacqueline Farirol, Zéro Calebasse, La Fumée Grand Bois. Nous écouterons aussi des tubes avec les Beatles. Nous écouterons Daniel Lévy qui chantera L'Envie d'Aimer. Et puis une chanson magnifique, celle de Michel Sardou. Souvenez-vous.

chanson souvent qualifiée de chanson fleuve, c'est-à-dire avec grand déploiement vocal et musical, une chanson pour rendre hommage avant tout aux musulmanes avec certaines images montrant cette harmonie entre le monde oriental, les déserts, les forêts du Liban et ses femmes. Et ça avait été un succès pour Michel Sardou en 1986. Musulmane à venir tout à l'heure sur la radio musicale Freedom 2.

0: 17h05, bienvenue à vous qui nous rejoignez peut-être. C'est Trafic qui continue, ce sera jusqu'à 19h. À 19h, vous retrouverez Eric pour les petites annonces et le même Eric pour Chaleur Tropicale. Est-ce que ça va ressembler à Chaleur Tropicale ce soir? C'est-à-dire une émission où on peut passer une annonce et faire des rencontres, ou alors une émission inécoutable? Bon, bah pour le savoir, rendez-vous ce soir à partir de 20h. 02 62 99 12 00. Allô?
1: Allô?
0: Oui, bonsoir madame.
1: Bonsoir, excusez-moi de vous déranger. En fait, j'appelle pour pouvoir avoir un petit peu de renseignement avec les gens.
0: Oui, vous avez le haut-parleur, madame?
1: Oui, attendez.
0: Vous l'enlevez, s'il vous plaît, oui.
1: Oui. Là, vous m'entendez?
0: Mieux, oui, merci.
1: Oui, voilà. En fait, elle a été dans une situation en novembre.
0: Oui.
1: Suite au décès de mon petit-fils qui est mort-né pour un rapatriement de corps.
0: Oui.
1: Et donc, comme moi, ben, c'était la première fois qu'il arrive à moi ça. Donc, elle a eu des échos, bon, son téléphone tel endroit, pour avoir l'aide nécessaire je ne sais pas s'il faut que je cite le nom ou pas, non.
0: Les bons funèbres, c'est pas la peine de citer, hein.
1: Voilà, d'accord, ok. Donc, pour avoir le dispositif que les mises en place pour les gens au cinéma et décès pour rapatrier le corps.
0: Oui.
1: Donc, elle a fait mes démarches et tout. Bon, elle a été un peu compliquée parce que, via ma situation, c'était pour ma fille, hein, c'est ma fille qui a perdu son bébé.
0: Oui.
1: Elle est en métropole avec moi. Donc, ça fait que nous l'avons fait les démarches et tout. Sauf que, les personnes qui occupent de ça, vraiment, n'étaient pas trop aimables. Pour ne pas dire, et pas aimables du tout. À un point arrière dans mon figure, quoi, carrément, hein.
0: Oui.
1: Absolument, de tes vœux, le livret de famille de ma fille, que Nena, le bébé décédé. Mais j'allais comme ça. Ben, monsieur, nous vivons en métropole. Un enfant que l'est né en métropole. Le livret de famille, c'est à La Réunion avant, pour que le gars mette le nom pour refaire le livret de famille, pour mettre l'enfant dedans.
0: Oui.
1: Oui, mais comme elle avait déjà un enfant sur un livret, qu'il n'était pas du même papa. Oui, mais là, parce que les enfants, les morts, les gars, pas mettre dans l'autre livret. Mais pas grave, ça. Mais il me dit, monsieur, il faut m'y attendre 2 mois pour enterrer mon petit-enfant à La Réunion. Bref. Donc, la passe comme ça. Donc, il explique à lui que moi, Mylène, ça m'y recomposait aussi, que Mylène attend de livrer. Le monsieur, il m'a allé à rire dans mon visage. Genre, ah bon? Il dit, monsieur, c'est au travail, là. C'est que vous devez connaître la situation.
0: On parle d'un monsieur des ponts funèbres, là?
1: Non. Des personnes qui gèrent, pour le rapatriement de corps. Qui gèrent, c'est Banna qui donne à nous le pont funèbre qu'il faut. Le dispositif qu'elle a été mise en place.
0: Oui.
1: Voilà. Donc, il me dit, ah bon, il fait rire à où, monsieur? Il demande à avoir rapatrié le corps de mon petit-enfant, il fait rire à où, parce qu'il me dit, ah oui, il est là, tant de livrer. Ah non, mais tu connais pas cet espace comme ça. Bref, elle a pris du temps, mais elle est arrivée au bout de 15 jours, elle a rapatrié, parce que ma palais, ça doit te faire. Dans la situation, ma palais, ça doit te faire.
0: Oui.
1: Aujourd'hui, elle est dans une autre situation. Une dame pareille ici que m'a l'entraîne aider justement parce que elle est dans le même cas que ma fille, un bébé mort-né à 8 mois de grossesse et tout. Donc, Midelle, maman a fait les démarches comme ça, même situation financière, pareil que ma fille. Donc, me donne à elle tous les éléments nécessaires pour faire. Mmh. Là, elle vient de téléphoner à moi en pleurs, elle dit à moi, Banana dit elle comme ça, et s'il croit qu'il s'en rapatrie tout le corps, les morts en France, il rapatrie La Réunion. Mais s'il vous plaît, c'est un dispositif qui a été mis pour nous, pour aider à nous.
0: Oui,
1: donc aujourd'hui, il me demande, est-ce que monsieur le président de cette structure-là, il est au courant de tout ce que l'on est en train de se passer concernant, il n'a pas demandé à avoir un mot sur les bras en métropole.
0: Mais madame, la personne dont on parle de rapatriement,
1: oui.
0: C'est quelqu'un qui habitait là-bas ou habitait à La Réunion?
1: Non, c'est quelqu'un qui vit que là, elle était à La Réunion, c'est une rayonnaise.
0: Oui.
1: C'est une rayonnaise que là, elle est en métropole avec ses 2 enfants. Ici, qu'elle n'a pas personne. Là, son bébé, elle n'a pas décidé d'avoir un bébé mort-né.
0: Alors, on vous a mal reçu, on vous a mal parlé, mais je comprends pas.
1: Mal reçu, justement, c'est mal parlé. Parce que là, la personne que l'entraîne gère son dossier à La Réunion.
0: Mais qui, quel service?
1: Ben, est-ce que m'y peut citer le nom ou pas? C'est ça,
0: C'est quoi?
1: C'est le département.
0: Voilà, mais bien sûr, vous pouvez citer. On a besoin pour comprendre. Oui.
1: Voilà, c'est le département, justement. Là, elle a eu le département que l'a dit avec elle. Oui, mais nous, n'est pas là non plus pour rapatrier tout le monde est mort à La Réunion, en France. Mais si vous
0: plaît, si Aurélien Santon, dont vous avez entendu parler certainement, si Aurélien Santon était encore là et au département, il aurait déjà été avec son téléphone à nous appeler.
1: Voilà.
0: Il y a des aides qui existent.
1: Si il appelle là-haut, c'est que derrière, nena, voilà, il n'y codera pas plus non plus dessus. Mais il demande à moi, est-ce que monsieur le président du département est au courant de ça? Monsieur, moi, en novembre de l'année dernière, parce que malade Diali, ben monsieur, faut le livrer ça à la Réunion pour mettre les enfants morts dedans. Comment ça? Ben, tu n'as pas un autre enfant, apparemment, d'après le dossier que malade vu, mais il dit à lui, oui, mais c'est pas du même père. Mais pourquoi ben, ne mettre pas les enfants morts dedans? Mais il dit, monsieur, mais ça ne fait pas comme ça. Il explique à lui ma situation, mais il dit que moi, minéna, tant d'enfants et de pères différents. Ben, il a ri dans ma gueule. Mmh. Il a ri de moi, m'a dit, il fait rire où? Il est en deuil, mais le maçon essaie de trouver nécessaire pour rapatrier le corps mon maman. Et quand malade Jalimi s'appelle Freedom, même pas en 15 minutes, direct la dame, ben les bons, envoyez-moi le devis, toute la dame, eh, voilà, appelle tel pont, si tu veux m'y choisir en deux, ben, ah, mais dis, c'est comme ça, il faut faire en fait. Et là, il y a une dame, elle est ici, elle est sans famille. Moi, il est à plus de 600 km de cette personne. La famille, t'es prêt, minoré, allez, ouais, elle a pas famille, elle a pas rien ici. Je ne connais pas pour quelle raison, là, ni en métropole. Est-ce qu'elle a voulu faire un truc? Est-ce qu'elle a cette situation familiale? Elle est toute seule ici. Là, c'est sa seule en train de gérer toute la réunion pour elle. Et là, Banaï, elle dit, conseil, répond à elle. Et moi, comme il dit, ma fille, me dit, Banaï, aide bien, inquiète pas, allez à ou fais comme ça, donne tant de papiers. Mais elle envoie tous les papiers de moi. Cette ma fille, mon petit-enfant, pareil, me dit, tous les papiers que moi l'envoie pour, renvoie le même chose. Tout, elle dit, elle, comme ça, elle rentre pas dans les critères. Or, c'est le même truc que ma fille. Mais elle n'est pas possible. Même affaires financières, les pareils, la papou Diali gagne plus elle gagne. Moi, c'est le même. Elle a posé les questions avant d'en à elle. Pour d'elle, fonce tête baissée, moi, c'est malade à elle. Est-ce que la femme est comme ça? Est-ce que Ligue est tant comme ça? Elle dit, moi, oui, mais c'est le même affaire. Allez, à où, bana va rapatrier le corps, le petit marmaille. Elle demande à elle si contre rapatrie tout le corps, de monde les morts en France, la Réunion. Mais monsieur, ouais. Il cause pas comme ça. Donc, moi, mi demande à monsieur le président, s'il y en a quelqu'un, il entend, il connaît le président du département. Et s'il faut donner à lui mon numéro, donne à lui mon numéro. Mais il n'est pas possible que les gens ils parlent comme ça, que des employés ils peuvent parler comme ça avec des gens que les en deuil.
0: On avait toujours des retours, madame, des familles qui étaient passées par là. Il y a une aide, on rappelle, de 3 000, voire de 5 000. Pardon.
1: Voilà, 5 000 euros. Voilà. 5 000 euros, moi.
0: Oui, mais si on parle, si c'est pour parler comme ça aux gens, bon, c'est désolant.
1: Mais ça n'a pas perdu mon temps, déjà quand moi mon petit enfant, les mots, m'a pas appelé pris Freedom, m'a pas mettre sur les réseaux sociaux pour pouvoir avoir de l'aide, m'a trouvé quelqu'un que l'était aidé à moi, la dame fait comme ça. Donc aujourd'hui, m'y voit quelqu'un est dans la peine, une rayonnaise est dans la peine comme moi. Ben m'y dit, eh ben fais comme ça. Vu que moi aussi, m'a eu de l'aide aussi, elle est tout seule, ben fais comme ça, m'y dit, inquiète pas, où sera. Au final, ben il se passe pas comme maladie, elle dit, ben pas du tout comme on l'a dit à moi. Maladie, elle, pardon. Maladie, non, mais ça s'appelle Freedom, il n'est pas possible. Il n'est pas possible. Et moi, je la passe dans ce cas-là en disant, t'es bien, Nidia ou Minéna, tant de livrer de famille, il fait Riao, parce que je la demande d'avoir une vie comme ça. Il fait Riao, m'a dit, monsieur, il fait Riao. Non, pas besoin de prendre ça comme ça, Nidia. Mais monsieur, vous venez rigoler de ma gueule, parce que Nidia ou Minéna, tant de livrer de famille, il fait Riao.
0: Bon, vous êtes tombé sur.
1: Les malheureux.
0: Oui.
1: Les malheureux, est-ce que tu connais dans quelles circonstances nous la quitte la Réunion? Nous la pas demande de quitter notre l'île de la Réunion pour venir en métropole. Non, nous vient pas la poissise. Poissise, moi. Chacun des nations au but de quitter la Réunion, de venir ici. Moi aussi, ma pas personne ici. Aujourd'hui, ils demandent de l'aide bédelle. Je ris de ma gueule, en fait. Là, la personne là-bas en face, moi, tête baissée, m'a en train de dire, mamie, gagne la honte derrière en disant, ben, allez, non, inquiète pas, va aider à où? Donne tel papier. Fais comme ça, ou à c'est le même. Au final, il dit, ben, la passe passe comme la diamant. Il dit, comment ça? Ben, la diamant, comment ça? Tu comptes rapatrier tout le corps de monde de la Réunion? Comment? Il habite en France, la Réunion.
0: Mais après ça, la personne a fait le boulot. Après ça.
1: Non, après, oui, après, parce que malade, j'ai dit, il s'appelle Freedom. Comme malade, j'ai dit, il s'appelle Freedom. Ça, c'est mois de novembre, ça. Mais là, la personne, la couchée, elle a deux jours, trois jours. La notre aide, elle fait les démarches, elle a dit, elle, qu'elle y rentre pas dans les critères. Si Mala appelle à Zot aujourd'hui, c'est parce que cette personne-là, Mala a eu son dossier en main. Mala a vu son dossier, que c'est le même critère que ma fille.
0: Pourquoi, elle, à un moment, on dit qu'elle n'entre pas dans les critères?
1: Mais c'est ça, tu connais plus que ça, il fallait dire, en fait. Tu ne rentres pas dans les critères. Je ne peux pas donner plus de détails, juste que voilà, la dame a pris le dossier, mais il ne rentre pas dans les critères. Or, que c'est le même critère que celle de ma fille. Le même. Côté financier, que ça, elle y touche. elle est à la CMU, mais elle a tout. C'est le même truc. Pourquoi est-ce qu'elle ne rentre pas dans les critères? Aujourd'hui, cette personne-là, il pleure. Elle est tout seule en métropole ici. Sa famille est en train de faire des démarches à droite à gauche. Il ne connaît pas comment rapatrier le corps.
0: On parle bien de...
1: Pourquoi il ne rentre pas dans un mutuel d'essai? Pourquoi elle était censée savoir qu'elle était censée mettre un bébé mort-né, accoucher un bébé mort-né?
0: Ah, voilà. Donc, effectivement, là, ça rejoint un appel qu'on a reçu il y a quelques jours. Là où il y a un changement, madame, et c'est peut-être beaucoup très administratif, c'est que si vous parlez d'une femme qui a perdu son bébé à 8 mois de grossesse, si vous parlez de ça, le fœtus n'a pas un niveau d'existence comme un bébé qui est déclaré.
1: Ma fille aussi.
0: Vous voyez?
1: Ma fille aussi, son bébé est mort né à 8 mois de grossesse.
0: Oui, mais il a été déclaré mort après la naissance?
1: Non, elle est morte dans son ventre, l'a fait accoucher à elle, elle est née à bébé mort né. Il a le certificat bébé mort né.
0: D'accord, oui.
1: Donc, pour moi, à part c'est banal, ils viennent changer la loi là, début janvier.
0: Et pour le cas que vous décrivez en ce moment, on demande le billet d'avion pour le rapatriement pour le fœtus. On demande le billet d'avion pour deux enfants et la maman aussi, hein.
1: C'est ça. Ouais. Oui, non. Ça, comme ça. Ça, par contre, je lui ai dit, ça, c'est à elle de faire ses démarches elle-même de son côté, s'il a la famille, si, voilà, qu'elle fait sa cagnotte, les petits, comme ça a été convenu. Je dis, mais moi, je parle pour le corps.
0: Oui.
1: Là, on ne parle pas pour que la maman vienne là. Là, on parle pour rapatrier le corps. Parce que moi, je lui ai dit, nous, on n'a pas fait de démarche pour ça, pour ma fille, pour moi, pour qu'on puisse partir.
0: Et à l'époque, pour votre...
1: Mais là, on parle pour le corps.
0: Et à l'époque, pour votre petite fille, ça avait coûté combien?
1: Moi, j'ai eu une facture de 3 500, je crois.
0: Pour un tout
1: mais
0: petit cercueil.
1: Le cercueil, le rapatriement, oui. Mettre la vitre dessus au niveau du visage du bébé, les soins, je sais pas comment dire ça. Le complet.
0: Oui.
1: Tout ce qu'il faut en fait, le complet.
0: Et l'aide à tout couvert?
1: Comment?
0: L'aide à tout couvert?
1: Oui, parce qu'on a eu 5 000.
0: Oui.
1: Ben, dans l'accord d'amende 5 000, le ZAFEL a fait 500 euros.
0: Alors, coup de cœur. Oui, coup de cœur pour le département qui apporte cette aide. Et coup de gueule pour comment on parle aux gens, d'après ce que vous dites.
1: Les gens que les derrière, en fait. Pas forcément comme il dit le département, mais on n'a pas le choix de dire le département, mais il parle les employés.
0: Oui. Merci, madame.
1: Mais aussi, mal à tombe sur des employés aussi, qu'une dame que l'était là. Que l'a bien soutenue. Moi, dans le département, la dame à madame, il va faire tout pour moi. Mais il est derrière, mais il ne gagne pas rien. Il remonte au dossier. Franchement, il est de tout cœur avec une dame très gentille aussi, mal à eu aussi dans ce département-là. Oui. Mais les messieurs qui étaient là, les premiers que la prend en main, en premier, ben, laisse tomber par contre. Hein. À revoir. Mais là, il demande, monsieur le président, il y a une dame, elle est là, avec un bébé mort-né. Elle lui demande pas grand chose, qu'il donne à elle, il aide à elle à rapatrier le corps de ce petit maman là à la Réunion. C'est tout ce que nous demande. Moi, ça m'en entraîne de parler, pour quelqu'un que m'y connaît pas, que m'a la vu et que m'a la dit, m'a la passe par là, mais aurait aimé avoir une aide. Ma maman m'a la passe à elle cette aide là en fait.
0: Nous allons prendre d'autres appels. Peut-être que des gens vont réagir aussi et on souhaite énormément de courage à ces personnes. Merci.
1: D'accord. Merci beaucoup, monsieur. Au revoir.
0: Au revoir, madame. Le 02 62 99 12 00. Freedom. Allô?
2: Oui, bonsoir, Bobby.
0: Bonsoir, monsieur.
2: Moi, c'est David du Tampon.
0: Oui.
2: Donc, moi, je voulais intervenir. Bon, bah, c'est bien triste cette histoire, hein. Ce que raconte la dame, là, c'est bien triste, hein. Oui. Donc bon courage à Zot, hein, comme on dit. Moi j'appelle pour autre chose, j'ai assisté hier soir à une émission lamentable, c'est la première fois que votre émission est descendue aussi bas. C'était pire que lamentable, c'était sans queue ni tête, comment dire, il y avait les insultes fusées sur les ondes. Hein. Il y avait deux femmes, la chaleur tropicale, il était 23h et quelques. Et Olivia et Marie, elles n'arrêtaient pas d'insulter les hommes. Mais comme ça, sans raison. Bon, elles ont peut-être leur raison propre, mais pourquoi tout le temps les insulter? Et quel que soit l'auditeur, quel que soit l'éditeur que recevait Eric, elle l'insultait, quels que soient les propos de l'homme qui essayait d'apporter un dialogue et savoir pourquoi elles étaient comme ça.
0: Mais monsieur, je comprends pas.
2: Elle l'insultait.
0: Je comprends pas. Je ne comprends pas ce qui s'est passé dans la Chaleur Tropicale hier soir. En venant ici à la radio ce midi, j'ai entendu quelqu'un qui disait comme vous que c'était lamentable ce qui s'est passé hier soir. Je comprends pas.
2: Oui, c'était lamentable.
0: Je voudrais que les auditeurs qui étaient là hier soir témoignent, parce que bon, deux, ça fait beaucoup pour moi. Hein. Vous êtes le deuxième là, au moins.
2: J'ai déjà appelé et il y a eu trois auditeurs après moi. Et sur les trois, il y en a deux qui étaient d'accord complètement avec moi.
0: Hein. Oui.
2: Et je comprends pas pourquoi Eric, l'animateur, renchérissait quoi. Hein. Il renchérissait. Allez les hommes, venez vous bagarrer avec ces femmes, venez apporter la contradiction. Et puis si l'homme il essayait de calmer la situation, il disait non, c'est pas ça que je veux que vous les insultiez. Enfin, il voulait que ça monte en épingle, quoi. Vous voyez ce que je veux dire?
0: C'était plutôt tendu entre les hommes et les femmes hier soir, il paraît.
2: Ben, les femmes, elles n'arrêtaient pas d'insulter les mecs. Elles insultaient quel que soit l'auditeur que recevait Eric, elles l'insultaient. Et moi, j'en faisais partie, hein, parce que moi, j'ai appelé, j'ai essayé de dire, mais qu'est-ce qui vous arrive, mesdames? Calmez-vous. Ah, oh, mais elles n'arrêtaient pas de m'insulter. Je n'avais rien dit, hein, de spécial. J'essayais de comprendre la situation. Mais elle critiquait les hommes, quoi, elles en avaient marre des hommes, c'était des salopards, et voilà. Mais bon, moi je tiens à vous demander de d'être vigilant, parce que si ça continue comme ça, ça va pas durer, hein. Vous allez, c'est pas normal, quoi. C'est pas normal que ce soit descendu aussi bas, quoi. Vous voyez ce que je veux dire, hein?
0: Ben oui.
2: C'est pour les rencontres, c'est pour l'amour, c'est pour autre chose, quoi. C'est pas pour s'insulter, hein. Voilà. Donc voilà ce que je voulais dire, Bobby. Merci de m'avoir donné l'antenne. Je pense qu'il y a des gens qui vont réagir après moi.
0: Ben oui, parce que ben je compte bien là-dessus, parce que je voudrais comprendre ce qui s'est passé. Est-ce que Eric était qu'est-ce qu'il a fait?
2: Vous avez des enregistrements, non?
0: Oui, mais bon, écoutez, une émission de Chaleur Tropicale, ça prend 4 heures, donc je peux pas être là et écouter.
2: C'était après 23 heures.
0: Hein. Oui.
2: Bon. Bon, ben écoutez, je laisse. Merci de m'avoir écouté, Bobby.
0: Merci, monsieur.
2: J'espère que vous m'entendez, hein.
0: Comment ?
2: J'espère que ce genre de propos ne vont pas se réitérer sur vos antennes, parce que ça la fout mal pour Freedom, quoi.
0: Bon, ben on va voir. Et on va voir un petit peu avec les autres aussi, hein, ceux qui étaient là hier soir. C'est quoi ? Merci.
2: Merci, Bobby.
0: Merci. Mais qu'est-ce qui s'est passé hier soir ? 02 62 99 12 00. Les sujets sont libres. Allô ?
3: Oui, bonjour.
0: Bonjour, oui.
3: J'appelle de la Normandie.
0: Oui.
3: Les auditeurs qui sont passés avant moi concernant l'animateur d'hier soir, eh bien, ils ont raison. Pour une seule raison que, déjà, Dieu, il a pris l'antenne pour aller tout seul, il faut dire ce que c'est. Et au même temps, comme les auditeurs, comme les auditeurs ont dit avant moi, ils veulent toujours chamailler ces deux femmes avec l'homme, avec les hommes. Et le pire, ce qu'il disait, eh ben, si t'as rien dans le pantalon, c'est même pas la peine de venir.
0: Mais quoi, attendez, Eric, c'est... l'animateur a dit ça?
3: Si, ça vous pouvez reprendre vos enregistrements si vous voulez. Si vous avez rien dans le pantalon, ça sert à rien. Hein. Il voulait quelqu'un qui a quelque chose dans le pantalon, qui a des couilles, quoi. Excusez-moi l'expression. Hein. Mais voilà. Mais après, je vous mens pas. Écoutez votre enregistrement si vous voulez. Mais c'est vrai que cet animateur-là, il est indésirable sur l'antenne, en fait. Mais voilà, il y a des moments où il est bien, parce que j'écoute un petit peu. Mais là, pour cette émission de Chaleur Tropicale, il vaut mieux laisser de côté cet animateur-là. Puisque, bon, en plus, le problème, c'est qu'il y avait un seul sujet. J'ai écouté pendant une demi-heure, voire plus, il y avait un seul sujet, deux femmes, et puis les hommes appelés si vous avez des couilles. Hein? C'est pas moi qui l'ai dit, hein. C'est lui qui l'a dit, écoutez votre enregistrement. Mais à part cela, Freedom, c'est vraiment, comme on dirait, une putain de radio, mais c'est pas méchant, ça veut dire, belle radio, quoi, je veux dire. Nous, quand on est ici en Normandie, en France, comme on dirait, eh ben, ça fait plaisir d'écouter toutes les nouvelles et un peu de tout, de Freedom. Donc c'est vraiment une bonne radio qui rend service aux rayonnés qui sont en France. Voilà, c'est tout ce que j'ai à dire.
0: Ben oui, mais enfin, bon, moi je suis un peu inquiet pour ce soir. Ce soir, il y a Eric qui était là hier, hein, c'est... Et bon ben je Écoutez, si.
3: C'est lui qui était là hier soir.
0: C'est lui qui était là hier soir, c'est lui qui sera là ce soir.
3: Non, j'ai pas dit ça. J'ai dit, moi, ce que je vous parle, c'est la personne et c'est l'animateur qui était là hier soir, dans Chaleur Tropicale.
0: Oui, c'est ça. Ben, l'animateur qui était là hier soir sera là ce soir. Est-ce que vous pensez qu'il serait bon qu'on l'enlève de l'antenne?
3: Non, pas de l'antenne. Mais il y a des émissions, certains animateurs, ça le va, mais comme Chaleur Tropicale hier soir, lui, ça lui va, ça l'est pas du tout. Moi, je demande pas qu'on enlève ce gars-là, mais chacun doit trouver sa place, en fait. Mais lui, là, sur les tropicales, c'est pas sa place. Lui, il est un petit peu, quand il anime, en fait, il est un petit peu excité, il aime bien, excusez-moi l'expression, encore une fois, il aime bien foutre la merde. Désolé. Après, enlever l'antenne, c'est pas le mot. Chacun a le droit à sa place, chacun a le droit de, mais après, le patron, doit le corriger, tout simplement. Voilà.
0: Merci. Bon, merci d'avoir donné votre avis, monsieur.
3: Je vous remercie et bon courage à vous et ben bonjour à la Réunion.
0: Merci. Au revoir, merci. Bonne soirée. Au revoir. Le 02 62 99 12 00. Allô?
2: Oui, bonjour.
0: Bonjour.
2: Je suis en direct.
0: Oui.
2: Voilà. Donc j'appelle parce que j'ai plusieurs petites choses à dire et des petits coups de gueule à faire.
0: Oui.
2: Et j'ai une demande d'aide. J'ai préalablement appelé au standard pour au 02 62 41 51 51 pour demander à la régie de pouvoir rentrer en contact avec le responsable de la radio. Parce que j'aimerais m'entretenir avec
0: alors,
2: vous.
0: Alors, un instant. Oui, là, vous êes en direct. Qu'est-ce qui se passe?
2: Qu'est-ce qui se passe? Je suis en train de vous expliquer.
0: Oui, mais on peut pas, parce que si on commence comme ça, on y sera encore à 18h et il y a une pause publicitaire qui attend.
2: Je peux être très concis et je vais être rapide.
0: Voilà, pourquoi appelez-vous?
2: J'ai appelé le 45-51-51.
0: 41-51-51, oui.
2: Voilà, pour qu'un responsable de la radio prenne contact avec moi pour que vous puissiez m'aider à médiatiser une affaire qui est en cours.
0: Bah, parlez-nous de l'affaire, après si vous avez des choses que vous voulez dénoncer, il y a une réaction. Pour ça?
2: Oui, mais c'est ça. L'affaire, c'est que, je veux dire, j'ai déjà transmis un dossier à l'ARS de la Réunion et j'ai rendez-vous très prochainement pour qu'il y ait une parution dans les journaux concernant un dysfonctionnement d'un hôpital public de santé de la Réunion.
0: Oui, vous avez déjà appelé deux fois au moins, je crois, hein?
2: Non.
0: Non? Vous n'avez pas appelé cet après-midi?
2: Pas du tout. Et cet établissement de santé aura très certainement, une enquête de l'ARS au niveau administratif et budgétaire.
0: Alors, rappelez-moi, monsieur, quand on parle de dysfonctionnement d'un établissement de santé, de quoi s'agit-il?
2: Il s'agit des dysfonctionnements administratifs, des dysfonctionnements budgétaires, il s'agit de la maltraitance de patients, il s'agit de caisse noire de cet hôpital. Donc c'est pour cela que...
0: Un hôpital ou une clinique?
2: Pour l'instant, je préfère pas le dire. Je veux dire parce que la c'est pas, je veux dire, la parution dans les journaux n'a pas été encore faite et je dois moi-même finir de synthétiser mon article pour éviter.
0: Mais vous êtes dire... vous êtes lanceur d'alerte, vous êtes journaliste, vous êtes patient.
2: Je suis. Je suis un ancien lanceur d'alerte.
0: Oui.
2: D'accord. Qui était employé dans cet hôpital.
0: D'accord, oui.
2: D'accord.
4: et qui est toujours employé de cet hôpital, puisque cet hôpital perçoit toujours mon salaire.
0: L'hôpital perçoit votre salaire?
4: L'hôpital perçoit mon salaire, puisque j'ai en ma possession, qui a déjà été transmis à mon avocate, des preuves sine qua non que cet hôpital a une caisse noire.
0: L'hôpital a une caisse noire, l'hôpital oui. perçoit votre salaire, et oui. vous êtes officiellement, vous êtes en quoi là? En arrêt maladie, en quoi?
4: Ben, officiellement, je suis, j'ai un papier qui prouve que j'ai été licencié, et j'ai également un autre papier qui prouve que je ne suis pas licencié de la Caisse nationale des retraites, et qui perçoivent toujours mon salaire. Et j'ai d'autres documents avec moi.
0: Admettez que c'est compliqué tout ce que vous nous dites, hein?
4: Non, c'est pas compliqué, c'est simple.
0: Ah bon?
4: Et donc moi, je veux dire, je lance un coup de gueule parce que je suis toujours à la recherche d'un avocat. D'accord, moi j'ai rendez-vous avec une avocate demain pour voir si elle prend l'affaire ou pas.
0: Bon ben vous pourrez nous dire après ce rendez-vous, vous nous direz si vous avez si l'avocate a accepté de prendre votre dossier, de s'occuper de votre dossier. D'accord?
4: Oui, mais je veux dire là, si je vous appelle là, c'est que je lance un coup de gueule parce que j'aimerais que qu'il y ait un avocat qui n'ait pas peur de prendre une affaire comme celle-là, qui est gagnante à 100%.
0: Ah ben si, c'est sûr c'est une affaire facile et vous trouverez facilement une avocate ou un avocat.
4: Il faut s'attaquer à une institution.
0: Mais dans le but d'obtenir quoi?
4: Pardon?
0: Dans le but d'obtenir quoi?
4: Ben, dans le but d'obtenir que l'ARS ouvre obligatoirement une enquête administrative et budgétaire sur cet hôpital.
0: D'accord. Eh bien, vous allez à ce rendez-vous et ensuite vous nous donnerez des nouvelles. Voilà, c'est pour vous c'est simple, mais moi je trouve ça très compliqué. Et je vous souhaite bien du courage. Merci monsieur. On va marquer la pause et tout de suite après, la ligne antenne revient. Bonjour tout le monde. 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
4: La Libre Antenne jusqu'à 18h dans cette émission, dans ce créneau, le 02 62 99 12 00. Allô ?
5: Oui, bonjour.
4: Bonjour.
5: Oui, je me permets de vous appeler concernant chaleur tropicale.
4: Oui.
5: Parce que tous les gens l'ont appelé là ce matin, depuis ce matin, 5h, ils croient que de tous les animateurs l'a passé, les deux messieurs, ils viennent appeler là. En fait, chaque animateur, on l'a appelé pour plein d'azote. Et moi, m'y écoute bien comme il faut, m'y aimerait éclaircir les choses.
4: C'est oui. Possible. Bien sûr, oui.
5: L'histoire, c'est que...
4: Vous étiez à l'écoute hier.
5: Un seul truc m'a la reproche, Eric. Mais là, juste, en plus, comme tout le monde dit, c'est 23h, le dernier heure. Les deux dames-là, elle avait une dame, la pleine à elle, d'un monsieur qui, à chaque fois, elle est à l'antenne, il envoie des messages à Eric pour insulte la dame. Et il y en a une autre dame, là, arrivée pour défendre cette dame. Sauf que, ben, justement, le bon madame l'a dit un tas d'affaires sur le bon bonhomme. Et Eric l'a juste dit, ben, bon bonhomme là, défendez-nous un peu, quoi. Elle n'a même pas dit, là, elle a bien précisé, nous, les hommes. Alors, appel pour essayer de prendre le dessus sur les deux dames. Parce que les deux dames, t'es pour enfoncer le bon bonhomme. Et c'est pour ça, le dernier là, c'était comme, ben, le bon monde t'es quoi, gentiment. Pas question gentiment, là, c'était l'heure où est-ce que vous avez à faire pour défendre les hommes en général. Et ben, là, t'es cause un peu, t'es dire, et donc, t'es raccroche, pour dire, ben non, ça qui veut défendre un nom, l'homme, il veut écouter un autre. C'est tout. Il n'a pas eu de plus de drame que ça, il ne comprend pas, mais sauf que vous avez...
4: Attendez, vous continuerez. Attendez, parce qu'on a l'impression que c'était assez tendu entre les hommes, les femmes et les hommes hier soir. Vous continuerez de nous l'expliquer dans un petit instant, s'il vous plaît, madame, parce qu'il faut que j'aille sur la route. Sur la route et on va aider Jonathan. Lui est en panne. Bonjour Jonathan.
6: Oui, bonjour. Bah, j'ai un petit souci. Je suis sur la bande d'arrêt d'urgence sur la route des Tamarins, à 200 mètres du radar de l'étang salé, mais dans le sens sud-nord. J'ai plus de liquide de refroidissement apparemment. Donc si quelqu'un veut bien m'aider et s'arrêter pour m'en dépanner un petit peu, ce sera avec plaisir.
4: Alors comment, c'est quoi la panne? C'est manifesté comment? L'allumage d'un témoin, qu'est-ce qu'il y a?
6: Oui, c'est ça, témoin température moteur.
4: Oui.
6: Je suis quasiment sûr que j'ai pu de liquide de refroidissement.
4: Et il y a eu une intervention au garage récemment?
6: Non, à part qu'on m'a cassé ma voiture, la vitre de mon véhicule hier, avant-hier soir, sur le parking gratuit de Saint-Paul-Ville, Chaussée-Royale, là où ils font les brocantes.
4: Oui.
6: Mais j'ai réussi à aller au travail ce matin, comme il n'y avait aucun voyant moteur. J'ai pas vraiment regardé le moteur, parce que j'avais déjà fort à faire avec la vitre cassée entre la plainte à la gendarmerie et le rendez-vous pour le bris de glace. Et du coup, j'ai pas pensé à regarder le moteur. Donc, je sais pas s'ils m'ont vidé le liquide ou si c'était sur la fin, mais là, c'est sûr que j'ai un problème.
4: Mais on se demande aussi quel serait l'intérêt pour les gens qui viennent et qui cassent d'enlever le liquide de refroidissement. Bon, toujours est-il que là, vous pensez que si on vous amène du liquide de refroidissement, vous allez pouvoir repartir?
6: Ouais, au moins jusqu'à la station la plus proche.
4: Elle est loin, hein? C'est Total. Ah non, c'est à Portail. Oui, c'est vrai. Bon, mais il y a de la montée. Est-ce que vous allez pouvoir monter jusqu'à Portail?
6: Bon, j'espère, je croise les doigts. Déjà, si je pouvais faire la pointe, mais là, j'ai un petit peu peur aussi. Parce que, c'est vrai que ça fait flipper les voitures qui roulent à 110, 120.
4: Oui, vous êtes sur la BAU ou dans un refuge?
6: Ouais, c'est ça, la BAU. La
4: BAU
6: disponible à... Je suis à peu près à 200 mètres du radar, mais dans le sens sud-nord.
4: Mais dans un refuge ou sur la bande d'arrêt d'urgence?
6: Je sais pas ce que vous appelez un refuge.
4: Un endroit plus large.
6: Oui, ben c'est ça. Oui.
4: Ah, d'accord, ok. Vous êtes en sécurité derrière la glissière?
6: C'est ça.
4: Très bien. Alors, et puis attention, hein, de liquide de refroidissement, forcément froid, à température ambiante, dans un moteur chaud. Attention, hein, c'est pas conseillé.
6: Ouais, ben je vais voir ce que je peux faire.
4: Il y a la technique, je crois, d'allumer le moteur avant de déverser le liquide de refroidissement, doucement.
6: D'accord, ben là j'ai éteint le moteur du coup, parce qu'il me disait stop, température moteur élevée.
4: Vous avez ouvert le capot aussi?
6: Non, là, je flippe un peu, mais je vais le faire. Mais...
4: Ah ben, si vous pouvez le faire sans prendre de risque dans ce refuge, parce que le fait d'ouvrir le capot, le moteur va se refroidir beaucoup plus vite.
6: Ok, ben, je m'en occupe.
4: D'accord, et on lance l'appel. S'il y a quelqu'un qui a du liquide de refroidissement pour vous, quelle voiture vous avez?
6: C'est une C3-2 blanche.
4: Liquide de refroidissement pour PSA, si Peugeot, Citroën. Si...
6: Alors, n'importe quoi fera l'affaire, même de l'eau, au point où j'en suis.
4: Oui. Bon, si on peut vous aider là pour pouvoir aller jusqu'à la station, la prochaine station à Portail, ouais. Vous avez une C3, vous êtes dans un refuge au début de la route des Tamarins.
6: C'est ça, 200 mètres après le radar dans le sens sud-nord.
4: Très bien, merci. Bon courage.
6: Merci beaucoup.
4: Merci, au revoir. Information pour les auditeurs de Freedom 2.

0: des femmes qui ont des problèmes avec les hommes, mais hier soir, c'était assez tendu entre les deux sexes.
1: Non. Les femmes ont des problèmes avec les hommes. C'est qu'un homme, par message, avait insulté une dame qui était à l'antenne. Et du coup, après, il y a une autre dame qui est venue défendre cette dame. Et là, Eric, la dernière heure, là, il a dit, après 11 heures, il a dit, bon, écoutez, messieurs, défendez-nous, les hommes. Et du coup, chaque homme qui appelait, c'était soi-disant pour défendre les propos que les dames avaient été en train de dire. Donc, c'est tout. Il n'y avait rien d'alarmant, mais les gens, ils aiment bien se plaindre et tout. Mais moi, Prisca avant-hier, elle a fait ça. Je peux vous dire, elle répondait au téléphone pour dire bonjour, bonsoir. C'est pour une annonce. Là, tout le monde disait ça. Au fait, c'était répétitif. Mais si c'est ça que les gens attendent, là, ben vous pouvez arrêter Chaleur Tropicale, hein, moi je peux vous le dire. Hein. Mais là, les gens, ils ont catalogué quelqu'un. Là, Eric, Eric, déjà, il vient rarement. Dès qu'il vient, il y a un problème.
0: Ben oui, c'est ça. Non, mais attendez, mettez-vous à ma place. Ben, chaque fois qu'Eric est là, j'entends qu'il y a avec l'autre le monsieur pénible, voire très pénible, je sais plus. À chaque fois, avec Eric, il y a un problème. C'est la baston, c'est... Je comprends pas.
1: Moi, le seul problème que je vais dire à Eric, sauf que on s'entendait pas, parce que quand les deux femmes elles parlaient en même temps. Donc on n'entendait rien. Mais c'est pas pour autant les mecs. Il y a une bonne partie, ils ont traité ces deux femmes plus bas que terre. On se respectait pas, on faisait pas si. Alors on est plus libre de faire ce qu'on veut. Moi par exemple, demain je marche toute nue dans la rue. Ah ben bravo pour les femmes. Mais c'est mon propre. C'est moi qui parle comme ça, donc ça n'engage que moi. Donc il y a eu beaucoup d'insultes aussi au niveau de ces femmes-là hier. Des putes, des salopes, des cibles, des ça. Elles sont libres de parler comme elles veulent, quoi. Mais c'était vraiment juste pour défendre les hommes. Les hommes, oui, qu'est-ce que vous avez à parler comme ça? Vous n'avez pas honte? Vous ressemblez à des putes? Vous avez cibles? Ben écoute, elles se sont défendues tout simplement. Mais Eric... Ce qui a dérangé les personnes, là, c'est que Eric, il raccrochait. Mais parce que là, c'était comme un débat. Est-ce que vous êtes pour ce que ces dames a dit? Défendez-nous, les hommes, là. Défendez-nous, les hommes. Dites ce que vous pensez et tout. C'est tout. Il n'y a rien eu d'alarmant. Okay. Hein.
0: Pardon.
1: On n'arrête pas des polémiques là-dessus, là.
0: Bah pour vous, il n'y a rien d'alarmant. Sauf que moi, j'ai l'impression qu'à chaque fois qu'il y a Eric ici à la radio, les gens se plaignent. On dirait que Eric, il aime bien mettre le bazar à l'antenne. Et en plus, certains disent que Eric, il mettait de l'huile sur le feu.
1: Quand c'est Prisca, c'est pas bon. Quand c'est Eric, c'est pas bon. On en a marre aussi. Hein. Depuis le matin 5 heures, on entend tous les problèmes de la vie. Ça, je le dis et je le répète. On a toute la journée pour se plaindre. Moi, je compatis aux problèmes des gens. Mais on a toute la journée. Vous pensez pas qu'arriver à un moment donné, il y en a marre, il faut passer à autre chose. Sinon, on se fout une balle dans la tête. Alors, il faut arrêter. Il faut arrêter. Comme une dame ce matin, elle a dit, nous, c'était interdit avant de parler de sexe et tout. On n'avait pas le droit de parler de ça. On sait le faire, donc c'est interdit. C'était un sujet tabou. Mais on est en 2026.
0: Bon, et on va voir les autres intervenants maintenant.
1: On parle comment faire un bébé, comment faire l'amour. On parle de tout ça tous les jours.
0: Oui, mais on parlait pas beaucoup d'amour hier soir, il paraît, d'après ce que j'ai compris, entre 23h et minuit. Merci madame. Hein. On va donner la parole à d'autres intervenants. On va voir un petit peu leurs avis.
1: Oui, je vais écouter Eric. Vive Eric. Et comme on a dit, Eric est là ce soir. Écoutez, les chers auditeurs, il y a Eric ce soir. Vous pouvez fermer votre radio à partir de 17h.
0: Non, moi je suis pas pour qu'on dise qu'on peut fermer la radio parce qu'il y a un animateur, parce que si pour moi hein, cet animateur pose problème si les gens vont couper la radio. Donc on verra. Et puis Eric sera là à partir de 19h. Merci madame. 99 12 00. Comment ça va se passer ce soir? J'ai peur. Allô?
2: Allô?
0: Bonsoir.
2: Oui, bonsoir. Oui, je vous appelle. Au fait, ma maman était devant le super U de Trois-Bassins.
0: Oui.
2: Et en fait, elle s'est sa voiture a été endommagée. Mmh. Et en fait, on a vu à la caméra, c'était une Opel Corsa grise.
0: Oui.
2: Avec une plaque A. Mais en fait, cette personne a regardé la voiture et elle a repris son chemin et elle est partie.
0: C'est à Trois-Bassins, dans les Hauts, au-dessus de Trois-Bassins, ça, le parking du Super U.
2: Oui, c'est ça, oui.
0: Oui.
2: Et

0: a quand même bien endommagé la voiture, donc elle pouvait, je sais pas moi, laisser un mot.
1: Bon, on va lancer un appel.
0: Comment
1: les gens se comportent. Oui, on endommage une voiture
0: exactement.
1: Et on prend la poudre d'escampette.
0: Exactement.
1: Parking du Super U à Trois-Bassins, c'était quand?
0: Ce matin.
1: Oui. La voiture de votre maman est très abîmée?
0: Oui, oui, à l'avant.
1: Bon, s'il y a des témoins, on peut vous joindre à quel numéro?
0: Oui, au 06 93
1: oui.
0: 97 45 35.
1: Voilà, un appel qui s'adresse à ceux qui étaient sur le parking du Super U de Trois-Bassins ce matin.
0: Oui, et on voit des gens qui regardent, hein, mais ils n'ont pas pris la plaque.
1: Oui. Bon,
0: et demain matin, il y aura une plainte qui sera déposée à la gendarmerie.
1: Très bien. Allez, bon courage, merci.
0: Merci beaucoup. Au revoir.
1: Au revoir. Radio Freedom, allô?
2: Oui, bonjour Monsieur Bobby.
1: Bonjour.
2: Voilà, moi j'apporte tout mon soutien à Eric. Eric, c'est hormis. Alors je veux faire une hiérarchie.
1: Bah écoutez, je pense qu'il en a bien besoin parce que quand j'entends comment il y a des critiques depuis ce matin, je pense que là, il doit pas être tranquille là, l'idée de prendre l'antenne ce soir.
2: Moi, j'apporte tout mon soutien à Eric. Je dis, ça fait partie de l'ADN de cette radio, de cette heure. Celui qui est pas content, comme le monsieur de tout à l'heure, et puis celle qui vient d'après, là, je crois que c'est la petite fofolle. Je vais lui envoyer du White Spirit et du W40 pour lui nettoyer la bouche. Donc, comme il y a Eric, il anime très bien. Eric, il est pour moi un des meilleurs animateurs. Alors, je vous exclus, vous, monsieur Bobby, monsieur Franky et monsieur Max, parce que vous êtes des anciens, vous jouez en Ligue des Champions, et Eric, lui, il est encore en National 1 ou National 2. Mais il fait ses preuves, c'est un très bon animateur. Maintenant, les gens qui sont pas contents, mais ils tournent le bouton, ils changent. Voilà, ça fait partie de l'ambiance. Ils voulaient quoi? Et sur tous les gens, quand ils vous téléphonent, ils font, je suis sur Radio Freedom. Non, vous êtes sur Foudia. Vous êtes sur Radio Notre-Dame, voilà, c'est ça. Voilà, donc Eric, comme dire, tu es le meilleur, vous êtes tous, comme dire, voilà. Donc, et comme j'ai dit, vous les trois anciens, comme j'ai dit, hein, ceux qui entendent, hein, moi j'ai rien à attendre de Freedom, hein, j'attends simplement que les émissions se passent comme vous faites, très bien, tout, avec des sujets polémiques et tout. Il y a M. Franky, il y a Max, et puis vous, M. Bobby, vous êtes des irremplaçables. On pourra un jour que vous succédez, mais vous remplacer, ça sera impossible, parce que vous avez des styles propres à vous et personne, voilà. Et ceux qui entendent, j'attends rien de Freedom. Hein,
1: mais monsieur, je crois que le Eric, il avait déjà pris une mise à pied pendant un moment, on l'a plus entendu. Là, il récidive. Parce que oui, il fait parler de lui, je veux dire. Est-ce que vous avez écouté hier soir? Est-ce que vous savez ce qui s'est passé?
2: Oui, mais ça, c'est, on avait du mal à comprendre, à entendre. Moi, je suis intervenu hier soir, mais ça n'a pas duré parce que, comme dire, ça braillait. On aurait dit qu'ils étaient dans un asile de fous et l'hôpital Martin, comment s'appelle.
1: Voilà,
2: je suis intervenu. Ouais, Gabriel Martin. j'ai intervenu. Non, mais Eric, tiens, mon langue pas. Tu es le meilleur dans ta génération, là. Par contre, où je trouve des fois, comme je vous disais, l'intervenante de tout à l'heure, moi, elle, quand elle parle, c'est la honte de la femme réunionnaise, elle jette, comme dire, l'opprobre sur toutes les femmes réunionnaises, la façon dont elle parle, comme dire, vulgairement, voilà, donc, comme dire, moi, je vais lui envoyer du White Spirit et du W40 et pour lui laver la gorge et patati et patata. Monsieur Bobby, je profite, hier, on parlait d'Espagne, souvent dans ce pays qu'est la France, on sait ce qu'on a, mais on pense que l'herbe est toujours plus verte ailleurs. Donc, tout ça pour vous dire, cette fameuse retraite à 67 qui passera sûrement à 70 dans les années à venir. En Espagne, comme vous le disiez, vous l'aviez dit, la retraite, elle n'est pas à 65, 62, 65, donc. C'est à 67. Vous savez le système de santé? Mais que là, actuellement, vous êtes à La Réunion, vous venez avec votre dossier médical, vous partez à Lille, vous partez dans l'Indre-et-Loire, vous partez en Alsace, vous aurez un suivi, vous serez soigné. En Espagne, ça marche.
1: Attendez un petit instant, monsieur. Ça va être rapide, je pense, parce que Jonathan, il est sur la... Voilà. Jonathan?
3: Oui.
1: Oui. Vous avez eu du liquide de refroidissement?
3: Oui, il y a quelqu'un qui s'est arrêté, un monsieur super gentil en Kangoo, et il m'a dépanné juste de quoi aller à la station, donc ça devrait le faire là normalement. Donc je le remercie beaucoup, merci à Freedom, merci pour la solidarité.
1: Vous avez allumé le moteur avant de verser le liquide?
3: Non, il n'y avait pas besoin, il n'y avait plus rien, il n'y avait pas d'émanation vu qu'il n'y avait plus de liquide.
1: Oh, oui.
3: Donc là, normalement, j'ai juste de quoi aller à la station pour voir s'il y a un autre souci. Donc déjà, c'est super chouette de pouvoir dégager de la bande d'arrêt d'urgence.
1: Voilà, il y avait bien le bouchon sur le vase d'expansion, tout, hein?
3: Oui, oui,
1: Ok. Il y avait tout, bon ben voilà, à la station vous pourrez en acheter et grand merci à votre sauveur.
3: Super, ouais. Exactement. Merci beaucoup.
1: On a son prénom au moins?
3: Non, il s'est arrêté juste parce que c'est un peu dangereux.
1: Oui.
3: Il s'est arrêté, il m'a dépanné ça, il est parti aussitôt.
1: Mais
3: il se reconnaîtra en Kangou Blanche, il écoute la radio en ce moment. Donc.
1: Bien sûr. Ben, merci au monsieur à la Kangou Blanche. Merci beaucoup.
3: Super, merci.
1: Merci. Allez, au revoir.
3: Au revoir.
1: Voilà, il a lancé l'appel tout à l'heure. Il a été dépanné. Merci. Grand merci à vous, le monsieur à la Kangou Blanche. Freedom, allô?
2: Ah oui, donc je disais, tous ces aides et puis tout ce qu'on a comme bien en France, en Espagne, ça n'existe pas. Hein. Et puis, ils ne connaissent pas les 35 heures. Hein. C'est 42 et puis et voilà. C'est un autre monde. On croit qu'on vit dans un pays qu'on dit, ah oui, on est ceci, on est cela. Allez voir ailleurs, les gars. Prenez juste l'avion, allez-y à Madagascar, vous allez voir. Allez au Mozambique à côté, là, de l'autre côté, ou bien au Lesotho, vous allez voir ce que c'est qu'on dit la vraie vie. On a la chance de vivre dans ce pays et que ça dure. Et puis juste, après, je laisse l'antenne, mais oui. Vous savez, monsieur Mobilia, entre la France et l'Espagne, vous avez une petite frontière, mais c'est un monde, vraiment, on passe d'un monde à l'autre. Vous avez de l'autre côté, là, la Jonquera, avant de descendre sur Cadaqués, vous avez certains commerces légaux, dont le nom commence par S, et puis vous avez aussi certains commerces, que ben la Réunion on appelle ça Zamal, c'est-à-dire si elle est en vente et dans les boutiques sous certaines conditions, c'est un autre monde, c'est une frontière qui sépare deux pays et c'est deux mondes différents quoi, voilà.
1: Merci voilà. Monsieur Volt.
2: En tout cas, Eric, tiens bon l'arpa, je suis avec toi et ceux qui veulent pas écouter, ben ils changent. Et la petite fofolle, qu'elle lave sa bouche et qu'elle balaye devant sa porte.
1: Allez, merci voilà. Monsieur Volt, bonne soirée.
2: Merci.
1: Eh bien, c'est du joli joli la Radio Freedom le soir. Et je me demande ce qui va se passer ce soir, puisque aux manettes, il y aura Eric. Et quand on est aux manettes à Freedom, on est aussi au micro. Rebonjour Héloïse.
4: Rebonjour Bobby.
1: Les informations, elles concernent la circulation en ville de Saint-Leu.
4: Et oui, il faut savoir que la rue du Général Lambert en centre-ville, la chaussée est inondée. Par conséquent, la circulation est interdite dans les deux sens jusqu'à nouvel ordre. Alors, on a appris qu'il pleuvait énormément dans les bas de l'Ouest. Est-ce que c'est lié à ces précipitations? Eh bien, n'hésitez pas à nous informer. 02 62 41 51 51.
1: De la pluie plutôt dans les bas, donc. Rue du Général de Gaulle, c'est la rue principale.
4: Non, rue du Général Lambert.
1: Rue Général Lambert, pardon. Oui. C'est la rue principale, oui. Rue Général Lambert, c'est la rue principale qui traverse Saint-Leu. Merci.
4: Je vous en prie.
1: Information pour les auditeurs de Freedom 2 sur la RN1A à Saint-Leu, rue Général Lambert en centre-ville, la chaussée est inondée. La circulation est interdite dans les deux sens jusqu'à nouvel ordre. Vous serez tenu informé de l'évolution de la situation. C'était un communiqué de la Direction Générale des Routes. Beaucoup de pluie dans l'ouest cet après-midi et la rue Général Lambert inondée en plein centre de Saint-Leu. Une circulation qui n'est plus possible dans les deux sens en ce moment. 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
5: Bonjour, monsieur Bobby.
1: Libre antenne, bonsoir, madame.
5: Ça va?
1: Oui, merci, ça pourrait aller mieux.
5: Pas trop mal.
1: Je continue de me demander ce qui se passe le soir.
5: Non, mais j'écoute un petit bout de chaleur tropicale.
1: Oui.
5: Mais les gens exagèrent quand même.
1: C'est-à-dire?
5: C'est-à-dire, ils parlent, ben, quand il y en a marre, raccroche, allez, écoute autre chose.
1: Non, mais c'est pas les gens qui raccrochaient. Moi, j'ai entendu tout à l'heure que c'est Eric qui raccrochait les gens. J'ai pas compris, moi. À chaque fois qu'il est là, il y a un problème.
5: Il raccroche pas. C'est quand, des fois, il dit vraiment des mots vraiment bizarres.
1: Des mots bizarres?
5: J'ai déjà parlé avec lui et tout, il raccroche pas.
1: Oui.
5: Non. Moi, j'écoute Chaleur Tropicale, je dors à un moment, je réveille la Chaleur Tropicale, c'est super bien, et puis ça met de l'animation pour quelqu'un qui vit tout seul. Moi, bon, je suis en couple, j'écoute de temps en temps. Mais ça fait rigoler. Après, si les gens ils veulent chamailler à la radio, ben qu'ils chamaillent.
1: Ben oui, mais c'était beaucoup ça, apparemment, hier soir. Il paraît que c'était beaucoup de chamaillage entre les hommes et les femmes.
5: Ben, j'ai pas trop écouté hier soir.
1: Ah, d'accord, oui.
5: J'ai pas trop écouté, mais d'habitude, j'écoute, et ben, tout ce qui anime, je trouve, c'est bien, voilà.
1: Et Eric, il faut le garder, alors?
5: Ben oui.
1: Oui, merci.
5: Mais les gens, un peu, ils sont jaloux, voilà.
1: Oui.
5: Non, moi je trouve Max, Eric, qu'ils soient toutes les animatrices, je ne vais pas dire tous les noms. Mmh. Voilà. Ils animent bien, ils donnent bien des renseignements, des machins, voilà. À la journée, après chaleur tropicale le soir, c'est normal, ça chauffe.
1: Oui. Mais il y a quelqu'un qui a dit tout à l'heure que hier soir, c'était comme si on était comme dans un asile. Dans un asile de fous.
5: J'ai pas écouté hier soir, mais j'écoute d'habitude, mais non, c'est super bien, voilà. Les gens, ils sont vraiment... ils prennent leur chapelet s'ils sont pas contents.
1: Ah oui, il y aura un fossé entre ce qu'on entend à la radio et les chapelets, oui.
5: Qui vont regarder, je sais pas, la télé, ou je sais pas, enlève ce fruit d'homme, écoute autre chose.
1: Ok, merci madame pour cette...
5: C'est super bien, ah,
1: d'accord.
5: Oui.
1: Merci.
5: Allez, bonne soirée Bobby.
1: Bonne soirée madame.
5: Au revoir.
1: Radio Freedom, allô.
6: Oui, allô.
1: Oui, bonsoir.
6: Bonsoir monsieur Bibi.
1: Oui.
6: Bah moi, je soutiens monsieur Eric.
1: Vous soutenez monsieur Eric. Oui, merci pour lui. Mais est-ce que vous avez écouté hier soir? Est-ce que vous savez ce qui s'est passé?
6: Non, bah, fait compte qu'après 22h, on a dormi, hein.
1: Ah bah oui, mais vous soutenez un animateur qui a mis le souk hier soir, et vous ne l'avez pas écouté?
6: Non, c'est pas ça. Après le Max n'est pas là, c'est Eric qui est remplacé.
1: Oui, mais Max, il fait rarement chaleur tropicale. Là, on parle du Eric qui fait chaleur tropicale, et à chaque fois qu'il est là, on dirait qu'il aime bien mettre le bazar à l'antenne.
6: Non, ça, c'est la dilapée, ça, c'est pas tout.
1: Non, c'est pas la dilapée, c'est la vérité. Hier soir, c'était le bazar, il paraît.
6: Non. Bon, le monde, là, il prend une retraite, là. Il quitte pas de tête.
1: Ah bon?
6: Bah oui.
1: D'accord. Donc, on soutient Eric.
6: Pour Eric, pour Diaou, n'avait un Gramoun. C'est 40 ans, les cailles sont bons.
1: Pardon?
6: Navé et Gramoun, c'est 40 ans, les cailles sont bons.
1: On n'a pas compris. Alors, quand ça fait deux fois, ça m'inquiète, moi. Eric, a compris où? Non, ça fait 40 ans. Le Gramoun, il fait quoi avec sa femme?
6: Il fait 40 ans avec sa femme.
1: Oui. Et
6: madame Monaï, c'est quoi
1: D'accord, voilà, 40 ans de vie commune, oui.
6: Madame Monaï, c'est quoi son secret?
1: Oui.
6: Il a dit, il fait 40 ans, il ne paye pas le loyer. Allez, bonne soirée, Eric,
1: MDR. Mets de
6: l'ambiance à soi.
1: Eric, mets de l'ambiance à soi, monsieur Le Diaou.
6: Allez, à vous.
1: Je vois un Eric plutôt sceptique quand il entend ça. Il sait plus où se mettre, Eric. 99-12-00. Allô?
7: Bonsoir.
1: Bonsoir.
7: Bobby.
1: Oui.
7: 20 sur 20 pour Eric. Hein. Eric est trop bien le soir.
1: 20 sur 20 pour Eric, mais pourquoi les gens ils disent qu'à chaque fois qu'il est là, il met de l'huile sur le feu, ça va pas, il fout le bazar, quoi?
7: Les gens ne comprennent pas du mot d'Eric. Eric est trop bien, franchement, non, il est top. Pour moi, il est top, hein, rien à dire, franchement.
1: Et vous seriez plus top s'il n'y avait pas le Larsen, là, coupez le son.
7: Alors, Bobby, maintenant le compte du miracle, hein, alors.
1: Allez, bon alors, allez, bonne route.
7: Merci, Bobby. Allez, bonne route, merci, bye.
1: Merci. Du temps pour un appel encore? Essayons. Allô?
8: Allô, oui, bonjour, Fédor.
1: Bonjour.
8: Oui, je voulais juste intervenir par rapport à ce qui s'est passé par la soirée d'hier soir, là.
1: Vous avez écouté l'émission jusqu'à minuit, hein?
8: Oui, tout à fait.
1: Oui.
8: Oui, je voulais donner mon avis.
1: Oui. Ben allez-y, je vous écoute, sauf que je vais peut-être vous interrompre pour les informations, parce qu'entre le bazar mis par Eric hier soir et le flash de 18h, je choisis le flash.
8: D'accord, ok, ben écoute, je traîne pas trop, juste pour dire, le fait c'est que l'animateur, je veux pas lui mettre des pilons, mais le fait c'est que, vous savez...
1: Attendez monsieur, est-ce que vous pouvez rester en ligne?
8: Il n'y a pas de souci.
1: D'accord, on va marquer la pause et vive les forfaits illimités parce que vous appelez de la métropole en plus. Il est 16h chez vous, 18h à la Réunion Europe 1.
9: Cet été
1: Europe 1 dans un petit instant, puisqu'ils sont un tout petit peu en retard. On va peut-être tenter de terminer avec vous alors, monsieur.
8: Écoutez, maintenant c'est juste un petit créneau, je voulais juste dire une chose.
1: Oui.
8: Un capitaine dans un bateau, le capitaine il commande les matelots, on est bien d'accord?
1: Jusque-là, oui.
8: Eric, son attitude au niveau de ce qu'il gère, par rapport, il est le maître de son émission, le fait, c'est que, au niveau des gens qui appellent, il était très agressif dans ses mots envers les gens.
1: Ah bon?
8: Ça, faut faire hyper attention. Oui, grave.
1: Oui?
8: Grave.
1: Il était agressif.
8: Agressif dans ses mots.
1: Et vous l'avez trouvé bien?
8: Pas du tout. Pas du tout. La pilule, elle passe pas. Enfin, soit. Après, ça c'est un freedom de gérer avec lui. Mais après, moi, je suis pas là pour enfoncer Pierre-Paul Jacques. Mais le fait, c'est qu'il y avait deux dames qui ont parlé. C'est vrai que les femmes... Après, je respecte les femmes. Ça, c'est clair et net.
1: Mais qu'est-ce qu'il a dit comme agressivité?
8: Ah ben les mecs, bon toi, ouais, si t'es pas à la hauteur pour discuter avec les femmes, vas-y, va te mettre un truc dans le fion, machin, ou bon, enfin bref, ils sortaient des trucs de cru, quoi.
1: Il a dit ça?
8: Ah, c'était dégueulasse, monsieur. Sincèrement, il y a des gens qui peuvent le prouver, il y en a qui le défendent, d'accord, ça c'est un fait, mais le fait, moi je dis, quand t'es dans ton bateau, t'es le capitaine, c'est toi qui gères, mais pas comme ça. Parce que les gens, c'est les gens qui fait Freedom. On est bien d'accord?
1: Oui.
8: Mais le fait, c'est que là, franchement, lui, il faut qu'il aille voir un psychologue, je pense. Hein. Il a besoin d'être soigné.
1: Bon, ok.
8: Non, mais voilà. Bref. Enfin, soit, c'est juste pour dire ça, qu'après, les deux femmes, ben, ça se parlait tous les deux en même temps, mais les femmes, pareil, elles avaient la bouche sale envers les hommes. Après, ben, c'est pour cela, ben, les hommes, ils ont répliqué, ben, c'était normal. Parce que, attendez, on est où, là?
1: Bon, ben, c'est un peu dur à suivre pour moi, entre les femmes, les hommes et le Eric qui était agressif. C'est beaucoup pour moi. Monsieur, je dois vous laisser, il est 18h02.
9: Merci d'être avec nous pour Elliot de Valez-vous. C'est la dernière danse de Last One en direct de 16h à 18h de la saison et c'était un plaisir d'être avec vous tout au long de cette saison. D'abord le week-end du vendredi au dimanche et puis tout le mois de juillet du lundi au jeudi et demain, vous savez, c'est le vendredi, on fait les meilleurs moments, on propose les meilleurs moments de la semaine entre 16h et 18h. Donc c'est la dernière fois de la saison que j'aurai l'honneur et la chance de pouvoir échanger avec vous, chers auditeurs d'Europe 1, au 01 80 20 39 21. Donc n'hésitez pas à nous appeler et réagir, bien sûr, en direct. Je vous présente les invités dans quelques instants. Mais avant cela, c'est le point sur l'information avec Pierre Vesque. Bonjour Pierre.
10: Bonjour Elliot, bonjour à tous. Espoir et optimisme règnent en Gironde malgré les dernières déclarations du ministre de l'Intérieur. Laurent Nunez précise que les autorités ne baissent pas la garde car la situation est encore compliquée. Le dispositif est donc toujours aussi important. Sur le terrain, 3300 pompiers appuyés par 24 engins aériens. Mais les bonnes nouvelles s'accumulent tout de même. Le feu est stabilisé, il ne progresse pas, le taux d'humidité remonte et les températures diminuent. Conséquence, la préfecture invite 84 000 personnes à regagner leur domicile. L'autoroute A63 doit rouvrir. En France, 26 incendies sont toujours en cours. Depuis le début de l'année, 117 000 hectares sont partis en fumée. 275 interpellations ont été réalisées. Elles se sont traduites par 31 détentions, précise Laurent Nunez. Comme dans le Var, où un homme qui voulait mettre le feu a été condamné à un an de prison avec maintien en détention. Ce Tunisien, âgé de 39 ans, déjà connu des services de police, reçoit également une interdiction du territoire français pendant 5 ans. Dans le Pas-de-Calais, un homme interpellé, suspecté d'être impliqué dans plusieurs incendies. C'est un photographe des sapeurs-pompiers qui a vu l'individu déverser un liquide inflammable. Son interpellation faisait suite à plusieurs départs de feu au cours de la même journée, ravageant plus de 5000 m2 de végétation, soit un demi-hectare. Aucun blessé à déplorer. L'incendiaire, âgé de 33 ans, connu de la justice, notamment pour des faits similaires, est placé en garde à vue. En Espagne, un nouvel incendie a ravagé 11 000 hectares de forêt et de végétation en 24 heures. Il est situé à quelques kilomètres de la frontière espagnole. 600 personnes ont dû être évacuées. La croissance française a très légèrement rebondi en ce deuxième trimestre de l'année, plus 0,2%. Un chiffre appuyé par la demande intérieure et les exportations malgré les conséquences de la guerre en Iran, selon l'INSEE. Et un dernier chiffre, l'emploi salarié dans le secteur privé en France recule de 0,1% au deuxième trimestre. 19 300 emplois perdus sur 3 mois, chiffre communiqué par l'INSEE sur un an, ce sont 80 000 postes qui ont été détruits. Il est 16h05, vous êtes bien sur Europe 1 et vous retrouvez Elliot Deval.
9: Merci.
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0: Radio Freedom, il est 18h06, le 02 62 99 12 00 à votre disposition, encore pour une heure et peut-être pour avoir un petit peu vos avis sur l'émission Chaleur Tropicale. On se demande ce qui se passe le soir et notamment ce qui s'est passé hier soir. Ça avait été très tendu. On a un animateur agressif, selon certains, et tout à fait très bien selon d'autres, mais cet animateur c'est Eric qui était là hier soir, et à chaque fois qu'il est là, eh bien c'est un peu le bazar. Alors je voudrais comprendre moi ce qui se passe. On peut en parler hein, si vous le souhaitez, seulement si vous le souhaitez. 02 62 99 12 00. Allô?
1: Allô?
0: Oui, bonsoir monsieur.
1: Oui, Bobby?
0: Oui.
1: Comment il est Bobby?
0: Ben ça va, merci, et vous?
1: Très bien.
0: Oui.
1: C'est un métro qui vous parle.
0: Oui.
1: C'est ma déjà, bravo Bobby. Je suis grâce à ma femme. C'est ma femme qui m'a mis sur la radio, donc j'en profite un petit peu.
0: Bonsoir madame, oui.
1: Ouais, madame Florence, elle va se reconnaître, elle est souvent à la radio aussi, qui est de Saint-Denis.
0: Oui.
1: Je vous écoute, surtout toi, je me permets de te tutoyer. J'appelle le Normandie, du 14.
0: Oui.
1: Et hier soir, oui, j'écoutais, et c'était horrible, juste horrible. On avait affaire à deux poissonnières et un animateur radio qui raccrochait, contrairement à ce que dit la femme d'avant, il raccrochait à chaque fois que le mec se faisait marcher dessus. En fait, le but du jeu, c'est que les gars étaient humiliés par les deux femmes et Bobby soutenait les femmes.
0: C'était ça. Enfin, Bobby, non, hein, on va le laisser en dehors de ça, si vous le voulez bien.
1: Eric.
0: Donc, si je comprends bien, il y avait deux femmes... Et l'animateur, ouais. Eric, qui ils étaient ensemble contre les hommes.
1: Voilà, tout a démarré au départ, parce qu'il y avait une femme, je pense qu'elle avait eu des problèmes de maladie, et Eric lisait des SMS, soi-disant, mais j'ai un petit doute sur la véracité des SMS, qui soi-disant insultait la femme qui avait eu des problèmes de maladie, et c'est parti après en vrille à partir de là. Et après, chaque homme... qui venait pour essayer de calmer les deux femmes, parce qu'elles étaient deux, à insulter tous les noms. Franchement, honnêtement, j'ai 53 ans, je n'ai jamais vu des femmes parler comme ça. J'en ai vu des vertes et des pas mûres, mais alors comme ça, des vraies poissonnières. Et Eric, à chaque fois que l'homme essayait d'en placer une, mais qui n'arrivait pas à s'imposer, bon, toi je te raccroche, tu sers à rien, dégage. Et c'était comme ça toute la soirée.
0: Bon monsieur, je sais pas, parce que Eric, moi on travaille ensemble ici, et c'est un chic type, mais pourquoi il part en vrille comme ça le soir?
1: Pour le buzz, pour attirer les gens.
0: Ah bah alors là il est très bon alors, parce que là c'est plutôt réussi hein.
1: Ah oui c'est réussi, dans le mauvais sens, mais c'est réussi oui. Mais pourtant moi j'écoute régulièrement l'émission le soir, encore merci à ma femme. Et j'adore l'émission le soir parce qu'il y a de tout et c'est sans ça quoi. La radio elle est superbe. Vous avez une radio qui est géniale. Moi j'écoute, je suis routier, donc tout le temps, je suis blanc, branché sur la radio. Et je ne fais que ça de vous écouter. Mais alors hier soir c'était la première fois que j'entendais Eric, hein, c'était la première fois.
0: C'est pas la première fois pour les problèmes, parce que il y a pas si longtemps, je crois qu'il était plus venu à la radio parce qu'il y avait eu, ça avait été tout un bazar quand il avait été là. Et ça a été très tendu entre un auditeur et lui. Et puis là, il revient et à nouveau, il y a des problèmes.
1: Je sais pas si t'es de la même génération que moi, Bobby. Il y avait une radio en métro dans les années 90. Je sais pas si ça te parle. Je sais pas si t'écoutais les radios à l'époque en métro.
0: Oui.
1: Je sais pas, je vais te dire un nom, mais le pauvre il est décédé, Gérard de Suresne. Je sais pas si ça te parle.
0: Il était très connu, oui.
1: Voilà. Et ben, ça me fait un peu penser, ça me faisait penser un peu à ça hier. Ça me faisait penser un petit peu à ça.
0: Alors lui, il est particulier comme animateur radio, hein, parce qu'il était auditeur avant. Être fidèle voilà. Auditeur, et ensuite il est venu animateur sur Fun. On parlait de Fun Radio cet après-midi. Il était sur Fun Radio, c'est ça?
1: Ouais, alors c'était avec Max. Enfin, le Max de Fun Radio à l'époque.
0: Oui, oui.
1: Et ça partait en sucette. Et j'avais l'impression hier de me retrouver un petit peu dans ça. Mais le problème, c'est que les deux femmes qui étaient là, après on va dire que je défends pas la cause féminine, mais ça montrait franchement de mauvais exemples. Je vais pas dire les insultes parce que c'était... Voilà quoi.
0: Bon,
1: alors... ça n'enlève rien du tout au charme de la radio.
0: Bon, en tout cas, bah, merci pour ce témoignage. Si vous écoutez Freedom, c'est grâce à votre femme qu'on salue. Et vous êtes routier.
1: Je peux la nommer ?
0: Oui, bah, vous l'avez dit tout à l'heure, je crois que c'est Florence.
1: Non ? Oui, Florence, qui est en métropole avec moi dans le 14.
0: Oui. Et vous êtes routier, vous faites quoi comme faites des trajets longs
1: Avant, je faisais beaucoup d'international. Maintenant, je fais tout le Grand Ouest de la France en produits dans le semi-dangereux, en produits polluants.
0: Ah oui.
1: En superbe.
0: Vous êtes au nord de Bordeaux.
1: Tout là-haut, tout ce qui est haut secteur de tout le, Bretagne.
0: Ah oui, d'accord.
1: Nord de la France,
0: parce qu'en bas vers Bordeaux avec votre camion, il faut pas y aller là.
1: On part demain samedi matin, pardon. On part samedi matin sur la Vendée en vacances. On va pas être très très loin non plus.
0: Oui.
1: Et l'année prochaine, on vient à La Réunion.
0: Bon, mais eh bien, rendez-vous l'année prochaine, et peut-être avant, d'ailleurs.
1: Avec plaisir, avec plaisir. Eh bien, je te remercie, Bobby.
0: Merci, bonne soirée.
1: Merci à toi aussi, salut.
0: Radio Freedom, allô.
2: Oui, allô, bonsoir.
0: Bonsoir, madame.
2: Bon, voilà, j'appelle pas souvent. Bon, hier soir, je dormais pas, j'ai allumé la radio à 22h, et j'ai entendu, wow, j'ai dit, qu'est-ce qui se passe ? Curieuse, je dis j'écoute. Il y avait deux femmes qui parlaient, mais qui parlaient, on s'entendait même pas. Je sais pas ce qu'elles disaient, mais elle a fait des gros mots. Oh, je dis mais c'est quoi là, c'est pas possible. J'ai dit je vais écouter. Et puis l'animateur, mon Dieu, Eric, sois moins agressif, sois moins. C'est cochon ce que tu dis. C'est pas possible, Eric. Mais tu es pas comme ça, c'est pas possible. T'étais vulgaire. J'avais honte avec les femmes qui parlaient mal, mais j'avais honte d'être femme rayonnaise ou quoi. Je dis, c'est pas les femmes rayonnaises, elles sont pas comme ça.
0: Mais normalement, Eric, notre animateur, il est pas comme ça. Vous pensez qu'il s'est laissé embarquer dans un moment avec, je sais pas moi, embarqué par des deux femmes et c'est parti, après c'était devenu incontrôlable. Qu'est-ce qui s'est passé?
2: Je ne sais pas, mais ces femmes, elles n'arrêtaient pas de dire des mots, mais répète, parce que c'est pas dans mon langage, bien sûr. Mais je vous assure que partout, on écoutait, partout. Et quand on entend ces deux femmes jurer, je dis, c'est pas les femmes rayonnaises, elles sont pas comme ça. C'est pas possible. Et Eric, lui, bon, bah, je sais pas ce qui s'est passé, mais hier soir, il était un peu vulgaire, hein. Je suis désolée, Eric, mais je ne sais pas. Il faut que tu t'améliores parce que moi, je ne sais pas. Chaleur tropicale, à chaque fois que tu es là, c'est vraiment le désordre. Il faudrait que tu, je sais pas, nettoies la journée peut-être.
0: Oui, mais il y a déjà été la journée et puis on n'a pas eu de retour négatif. Et très bien, Eric.
2: Ben oui,
0: mais peut-être qu'il ne faut pas qu'il fasse chaleur tropicale.
2: Non, il ne faut pas qu'il fasse chaleur tropicale parce que je ne sais pas qu'est-ce qui se passe quand il est là, les gens... Je sais pas qui c'est qui provoque qui, parce que j'écoute pas, hein. Mais là, hier soir, ça fait deux fois, je suis tombée sur Eric, avec ce genre de public, enfin, je sais pas. Mais hier soir, c'était horrible, excusez-moi de le dire, quoi.
0: Oui.
2: C'était horrible, là,
0: oui.
2: Les gens qui sont passés devant moi, là, oh, c'est tout beau, tout nouveau. Mes enfants, bref, non, il faut dire la vérité, c'est pas, on n'est pas là pour s'entretuer, on se dit, voilà, c'est comme ça, c'est tout. Ça s'est passé comme ça. Bon, ben, vous aimez Eric, je comprends. Mais hier soir, il a dérouté, quoi.
0: Oui. Ça. Allez, en tout cas, merci pour cette réaction par rapport à l'émission d'hier, madame. Bonne soirée.
2: Merci.
0: Et puis, je rappelle cette information sur la RN1A à Saint-Leu, rue du Général Lambert, en centre-ville. La chaussée est inondée. La circulation est interdite dans les deux sens jusqu'à nouvel ordre. On parle d'eau arrivant presque à la moitié de la hauteur des roues. Donc vraiment énormément d'eau hein, dans la rue du Général Lambert, en plein centre-ville de Saint-Leu, pour un 30 juillet, je ne sais pas, de mémoire de Saint-Leuzien, je ne sais pas si c'est du déjà vu. 02 62 99 12 00, bien sûr ça fait suite aux fortes pluies de cet après-midi. Freedom, allô.
3: Bonsoir Bobby.
0: Bonsoir.
3: Bah, dans le sud sauvage, c'était un joli soleil toute la journée.
0: Oui.
3: Donc, concernant l'émission, j'écoutais plus ou moins, mais Eric fait son job. Hein. Il est payé pour mettre l'ambiance à la radio, il le fait à sa manière.
0: Oui, vraiment à sa manière, hein, parce que, bon, moi, ce que les différents retours que j'ai là, c'est que là, il a récidivé, il y avait déjà eu des problèmes, et à chaque fois qu'il est là, les gens se plaignent. Alors, est-ce que c'est normal de voir les gens se plaindre d'un animateur?
3: Bah, il y a toujours des mécontents en France, hein, il y a toujours un pour et un contre. Eric, Prisca et Wendy, c'est trois personnages différents. Et c'est trois animations différentes. Donc, et quand c'est Prisca, on reproche, quand c'est Wendy, on reproche, quand c'est Eric, on reproche. Ben, laissez-les faire leur job et, comme dire, ben, si c'est pas bon, tourne le bouton.
0: Mmh, oui. Enfin bon, le but, quand même, c'est qu'à la radio, on dise pas aux gens de tourner le bouton. Et, c'est...
3: et sinon, moi, j'avais appelé hier, j'avais trois sujets, mais le premier étant épuisé, tu étais allé sur un radio-guidage, puis après, il y a eu à 18h.
0: Oui.
3: Et je voulais parler des élus qui sortent du bois en ce moment, en disant leur compte de campagne est validé.
0: Et ah oui, tous ils font une vidéo en disant « Ouais, mon compte de campagne, mes comptes de campagne ont été validés. »
3: Comme s'ils avaient la victoire.
0: Oui.
3: Y a une élue de l'Essaba a bien résumé l'affaire, Amara Taouré, j'écorche pas son nom. Donc elle a tout dit, les comptes de campagne, c'est on te donne 100 euros, tu fais ta campagne 100 euros, si tu dépasses 101 euros, tu risques d'être épinglé.
0: Oui.
3: Pour l'instant, tous les candidats sont dans les clous. Ça ne veut pas dire que leurs élections ne sera pas invalidée.
0: C'est tout à fait ça.
3: Et là, quand j'entends XYZ, là, il court, mon compte de campagne est validé, je suis content, le document est là, regardez. Et donc, à 5 heures, quoi, c'est pire, hein, c'est du tac au tac. Hein. Mais non, monsieur le maire de Saint-Leu a pris la roue sur Thierry Robert. À chaque post de Thierry Robert sur Facebook, il répond du tac au tac.
0: Oui, on a vu ça, oui, effectivement, il est très présent sur les réseaux, monsieur Jureau. Oui.
3: Voilà, donc ça, c'est pour ça. Et deuxième chose, vous avez entendu le débat entre Joël Bédier et monsieur Célie?
0: Non, j'en ai entendu parler.
3: Donc, est-ce que c'est un débat entretenu derrière la cuisine, après passer à la télé? Mais si c'est réel, je suis content pour l'Est. Enfin, l'Est va se développer.
0: Tous les gens de l'Est n'attendent que ça.
3: Voilà, mais ouais. Bon, après, depuis 40 ans, hein, mais l'Est n'a rien fait depuis Polo. L'erreur, et dommage que M. Fred Kébidi, je le connais très bien, dommage qu'il n'a pas pensé à mettre une vanne pour l'Est. Il a fait le basculement d'Est en Ouest. Ils ont oublié de mettre une vanne pour l'Est au cas où, un jour. Mais personne n'avait pensé que, avec le réchauffement de la planète, il y aurait eu de moins en moins d'eau dans l'Est. Et là, il faut faire des millions et des millions pour retrouver un peu d'eau, alors qu'on distribue tout à dans l'Ouest.
0: Mais le basculement, il part de Saint-André? Ou de Salazie?
3: Ben, je pense de Salazie, plutôt.
0: Ah bon, ok.
3: Voilà, de Salazie. Mais s'il y avait une vanne pour approvisionner Salazie, ça aurait été plus simple pour approvisionner Brapanon, Saint-André et Saint-Benoît par la suite.
0: Oui, enfin, une vanne, oui, mais selon certaines personnes... Si, oui. À Salazie en tout cas, hein, puisqu'on prend l'eau un peu plus bas, s'il y a des problèmes d'eau à Salazie, c'est pas à cause du basculement. À voir.
3: Non, ben, je connais pas bien, mais après je résume un peu ce que j'entends un petit peu à droite et à gauche. Donc ces deux maires-là, si vraiment ils ont dit la vérité, je suis content pour l'Est. Maintenant, est-ce que ça va si c'était pas un débat bien préparé à l'avance? Parce que c'est un peu Mais après, si je vous invite à écouter, si vous avez encore l'occasion, les trois premières minutes, je vais vous rappeler, il y a un lapsus à l'intérieur.
0: Dites-nous, on ne pourra pas le retrouver là tout de suite, c'est quoi?
3: Je connais que personne n'a pas fait attention et donc apparemment, M. Cédi a mis Saint-Philippe dans la CRS.
0: Pardon?
3: M. Cédi, quand il a cité les communes qui font partie de la CRS,
0: oui.
3: Il a mis la Saint-Philippe qui fait partie de la Cassidon.
0: Ah ouais, comment il a pu se tromper comme ça?
3: Ben, je sais pas, c'est un lapsus.
0: Oui.
3: Après, l'avenir nous le dira.
0: Merci en tout cas pour cette d'avoir soulevé. Merci monsieur, bonne soirée.
3: Allez voir.
0: Radio Freedom, le 02 62 99 12 00. Allô?
4: Oui, bonsoir.
0: Bonsoir. Oui.
4: Vous allez bien?
0: Ça va, merci. Et vous?
4: Parfait. Je voudrais, avec votre émission, revenir sur l'émission d'hier soir.
0: Oui.
4: Mon avis et mon sentiment.
0: Mais alors, vous donnez votre avis, mais vous l'avez écouté cette émission ou vous vous basez sur les témoignages des uns et des autres?
4: Pas du tout. J'ai entendu en prenant cours, parce que je sortais du boulot, j'ai travaillé hier soir.
0: Oui.
4: Et je suis plutôt radio Freedom numéro 2, et je vous en félicite. Mais là, je suis parti sur cette émission, et je suis bien content de vous avoir, parce que vous faites partie des meubles, comment on dirait, imputrescibles de Freedom. Hein, donc le vrai tamarin de Freedom, donc je suis content de vous avoir. Mais je vais être assez court, hein, je ne vais pas emmerder qui que ce soit, mais j'ai pas pour habitude d'appeler la radio pour critiquer, mais ce qui s'est passé hier soir est absolument inadmissible. Alors, les gens me diront, mais je suis pas content, j'avais qu'à changer de radio. C'est ce que j'ai fait après. Mais là, ça a dépassé quand même l'entendement, bien l'entendement. Cette personne-là qui se dit animateur, il n'est pas animateur déjà, je le qualifierais plutôt de pyromane de la radio. Mais je vous assure, c'est inadmissible. Que les deux dames qui braillaient, qui vociféraient, plein de choses, bon, moi je les connais pas, l'animateur non plus, mais je dis, bon, ça s'est mal passé, tous les deux parlaient en même temps, mais là où j'interviens, parce que qui coupaient la parole à ceux qui voulaient intervenir en leur disant que s'ils n'étaient pas capables de faire face à ces deux dames-là, qu'ils allaient les faire voir ailleurs, quoi, hein. Et couper la parole. Il y a des personnes qui sont seules dans des coins de l'île de la Réunion, qui ont envie de rencontrer une âme charitable, une âme sentimentale, vous voyez, tout ce que vous voulez, et couper la parole. Un pauvre monsieur est intervenu, il a essayé de passer son annonce, et lui disait que non. Et
0: carrément, on ne pouvait plus passer d'annonce, il fallait entrer dans le bal de ce qui se passait.
4: Et couper la parole à chaque intervenant, s'il ne faisait pas face à ces deux dames-là.
0: Pardon, allez-y.
4: Qu'ils allaient voir ailleurs.
0: Oui.
4: Mais là, des mots, vous savez, moi-même, tout le monde a toujours dit, on a au moins une fois dans sa vie, dit des gros mots, etc. Mais là, ça a dépassé l'entendement. Parce que, vous voyez, en plus, l'anniversaire de Radio Freedom, c'est loin de vous mettre en valeur. Franchement, hein, si cet animateur, entre guillemets, revient à la radio, cela voudra dire que vous cautionnez cette personne. Je pense pas. Et puis, à un moment donné même, ils ont dit, ah, c'est comme Isidre qui est présent sur le plateau, alors que je connais très bien M. Sud. Et même Mme Sud, je pense pas qu'elle tolérerait cette personne de parler ainsi. Mais je vous assure, Bobby, hein, il m'en faut beaucoup pour me choquer.
0: Mais on va lui laisser une chance, Eric. On peut pas comme ça retirer quelqu'un de l'antenne. Ce soir, il sera là. Alors on espère que ça va bien se passer.
4: Non. À mon avis, je pense. Hein, alors, j'espère que vous n'êtes pas, par vous, je parle pas de vous, que votre direction soit complice à cet animateur parce que ça dépasse l'entendement. Sincèrement, hein, là, ça va pas. Je suis pas d'accord parce que il y a des personnes qui avaient envie de passer des annonces. Tel est le but de votre émission Chaleur Tropicale. D'ailleurs, il a changé Tropicale. Il a appelé par un autre nom d'oiseau. Mais je veux dire, j'ai l'impression que on fait exprès pour faire monter l'audimat. Mais mon Dieu, mais c'est pas cette façon qu'on le fasse. Je crois pas que dans les DOM ou TOM ou ailleurs, on ait une émission de sale. C'est pas bon pour la Réunion. C'est pas bon pour vous. À ce point, non, je crois pas. Je pense que vous devez avoir ça parce que il y a des passages qui doivent être enregistrés chez vous.
0: Tout est enregistré, je vous confirme. Oui.
4: Mais alors, écoutez, Bobby, je suis sûr que vous n'avez pas tenu une minute, mais ça se fait pas. Ça se fait pas. Il y a des gens qui sont consincères, des femmes, justement, parce que Gerson disait, les femmes, faut pas qu'elles soient, justement, il allumait. Un pyromane. Mais c'est un pyromane. Et sincèrement, si ce mec revient, apparemment, on me dit qu'il sera là ce soir, et là, c'est, vous cautionnez un tel personnage. C'est pas bon. Vous n'avez pas besoin de ça, vous. Alors, vous êtes des animateurs, peut-être qu'ils veulent plus travailler le soir. Il y a une dame qui travaille le soir, même si, arrivé à une heure, il y a des mots qui sont très, très forts, hein, des propos qui sont forts. Mais pas à ce point-là. Alors, franchement, de ma vie, vous savez, si j'appelle là ce soir, c'est que jamais, j'ai un certain âge, hein, je dis, j'ai pas été choqué, il y en faut beaucoup plus que ça, et je dis, c'est pas possible. Et surtout, ce qui m'a fait le plus mal, en quelque sorte, ce sont ces messieurs qui appelaient pour passer tout simplement une annonce.
0: Quand vous avez écouté hier soir, il était quelle heure?
4: Ah, j'ai dû quitter mon boulot, il était 22h30, entre 22h30 et 23h, le temps de rentrer chez moi, vous voyez. Et surtout, il y a un truc, les deux dames lui disaient, il n'est pas question que qui que ce soit intervienne, si, je ne sais pas ce qu'elle voulait d'ailleurs, parce que ce sont elles qui détiennent le...
0: Petite coupure là, je pense qu'on va retrouver le signal et vous retrouver tout de suite après. Je rappelle que... Il y a une coupure, hein. Je rappelle quand même que normalement après 22h30 tout est permis, c'est dans le fonctionnement même des radios libres, mais bon, enfin si c'est pour entendre des auditeurs qui ont été choqués et qui disent que Eric met de l'huile sur le feu, ben monsieur, moi je me pose des questions.
4: Ouais, non, d'accord, tout est permis, je veux bien, mais bon...
0: Enfin, clairement, hein, pour conclure, vous dites qu'il y a des limites qu'il ne faut pas dépasser.
4: Ben évidemment, non, mais lui, je pense que de sa part, il a été très virulent, méchant, et d'autres mots, j'ai pas envie de parler avec vous au téléphone, je pensais pas avoir la ligne, mais Bobby, j'ai déjà eu affaire avec vous, hein, pour d'autres raisons, pour des interventions, je tiens à vous remercier là, mais ce gars-là, il a pas sa place, là. Il fait du mal à beaucoup de gens ici, et de jeter des pauvres messieurs à qui mettaient en face de ces deux dames, hein, je donnerai pas d'autres noms, quoi que ce soit, hein, je respecte toutes les personnes, mais lui, si vous cautionnez ça, si ce gars il revient, pour moi, je vais vous dire, en disant que tout est permis, je peux vous cautionner, sa façon d'animer. Qui dit animateur, il n'est pas animateur. Enfin voilà.
0: Merci monsieur d'avoir donné votre avis sur Freedom, tout le monde s'exprime. Merci beaucoup.
4: Je n'y aurais pas. Merci, au revoir.
0: Merci, au revoir. Eric n'est pas un animateur pour moi, a dit cet auditeur. C'était une émission sale. Je cite les propos du dernier auditeur. On parle bien de l'émission Chaleur Tropicale. Hier soir, en toute fin d'émission, ou après 22h30 ou 23h, apparemment c'était quelque chose. Freedom, allô?
5: Oui, allô, bonsoir.
0: Bonsoir.
5: Bon, écoutez. La plupart des gens qui ont critiqué Eric, là, je l'ai entendu depuis le début, hein, il y a longtemps. Mmh. Ben, figurez-vous que moi, je dirais 90% de ces gens-là sont des masos. Parce que moi, personnellement, si ça ne me plaisait pas, ils me cassent les oreilles. Je ne suis pas maso pour écouter ce truc-là. Moi, je coupe et je change, je vais ailleurs. Hein. S'ils sont restés là, c'est qu'ils sont masos, ils adorent ça. Et le chaleur tropical, pour moi, depuis que je suis là, ça fait 30 ans, c'est folklorique. C'est folklorique. Très, très bien comme il est. Et ce qu'ils n'ont pas compris, et ce qu'ils ont compris surtout, ils sont beaucoup de machos, de machistes, là. Ces deux femmes-là qui ont descendu les bonhommes, ça leur a pas plu. Mais la plupart du temps, quand certaines personnes, ils critiquent les femmes du côté, tu penses pas que ces femmes, il y a ta maman, c'est une femme aussi. Mais ces personnes-là, leur mère, ça ne doit pas être une dame, ça doit être une guenon. Parce que cette femme-là, hier soir, il les a descendus, ils ont bien fait. Et Eric, il a un certain humour corrosif qu'ils n'ont pas compris. Et il faudrait qu'il retourne à l'école de l'humour, et puis c'est tout, excusez-moi. Hein. Pourquoi certaines personnes ne viennent pas embêter Marx quand il anime son émission? Parce que Marx, il pratique l'autodérision. Il écoute les gens. Les gens, s'il embête, allez, va dormir. Allez, prends un cachet, va dormir. Il l'envoie balader.
0: Donc vous dites que tout ce qui s'est passé là, c'est du cinéma, il y a des gens qui tombent dans le piège?
5: Mais monsieur, ils ont raison. Il a raison, l'animateur, de faire ce qu'il fait. Moi, je vous le dis. Il a raison.
0: Ouais, mais il a raison, mais mettez-vous... Attendez, monsieur, mettez-vous un instant... Pardon. Mettez-vous un instant à la place de l'animateur Eric. Oui. Il vient, hier soir, il fait une émission. Oui. Et là, depuis ce matin, on est sur sa bosse. Depuis ce matin, ça n'arrête pas.
5: Oui, Mais lui, il en avait marre aussi d'entendre comment les hommes se comportent vis-à-vis des femmes, comment ils disent des trucs de méchanceté, des âneries chez les femmes.
0: Non, mais moi, c'est pas ce que j'ai entendu. J'ai entendu qu'il coupait les hommes.
5: Mais oui, parce qu'il a dit que vous n'êtes pas à la hauteur. Même les femmes aussi, ils veulent pas dire vous n'êtes pas à la hauteur, vous discutez avec moi. Il disait aux hommes, vous n'êtes pas à la hauteur, vous discutez avec ces femmes. Allez, retournez à Robert K, il va dormir, je sais pas quoi. Mais certains mots qu'ils ont dit, que Eric, il a dit qu'il était vulgaire ou autre, il était... Mais non, c'est pas vrai. Moi, j'écoute, moi, depuis qu'il commence à 20h jusqu'à minuit, tous les soirs. Presque.
0: Ok, monsieur, merci d'avoir donné votre avis. Vous pourrez l'écouter ce soir encore.
5: Il ne faut pas lui donner... Ils ont déjà assez donné des bâtons pour lui, le pauvre. Mais il a un humour très, très corrosif. Parce que je crois même le volcan, il n'est pas aussi corrosif que lui.
0: Allez, merci, monsieur. Voilà, la comparaison, elle est pas mal.
5: Voilà, ok.
0: Allez.
5: Laissez-le tranquille. Merci.
0: Bonne soirée. Radio Freedom, allô.
6: Allô, bonjour, Bobby.
0: Bonsoir, oui.
6: Bonsoir, plutôt.
0: Oui.
6: J'appelle pas souvent, hein, mais j'appelle pour un chalet tropical. J'écoute tous les soirs.
0: Oui.
6: Et je lui donne que moi, Eric, continue comme ça. Il est très bien. Et ton émission, j'ai écouté hier soir, j'ai rigolé, quoi.
0: Bah, il paraît qu'il met de l'huile sur le feu.
6: Bon, c'est comme à peu près comme tous les animateurs, quoi. Il est là, il fait son boulot et il est payé pour ça. Il est payé pour. Professeur Bougot, il fait bien, moi je trouve qu'il agit bien, quoi.
0: Vous ne trouvez pas que c'est un pyromane?
6: Exactement, comme Marc, il fait, Marc aussi, il est très bien, et je pense qu'il rigole, quoi.
0: Mais vous avez écouté, au moins?
6: Oui, j'écoute tous les soirs.
0: Oui. Et est-ce que vous avez trouvé, alors jusqu'à maintenant, on n'en a pas parlé beaucoup, mais qu'avez-vous pensé de ces deux femmes qui étaient en ligne?
6: Bon, comment vous dire ça? Je m'amuse, quoi, je rigole. Et je trouve que, ils sont là pour animer. Comment vous dire ça? Ben, son émission est bien, je trouve que c'est bien, moi.
0: Très bien, merci.
6: C'est pas la peine de les gens disent que Eric c'est ceci, Eric c'est cela, mais il a bien assuré. Mais pour moi.
0: Merci, en tout cas, ben, bonne soirée. Ouais.
6: Ben, bonne soirée à vous aussi.
0: Merci pour Eric. 99-12-00. Allô?
7: Allô?
0: Oui, bonsoir.
7: Bonsoir.
0: Oui.
7: Bobby, ça?
0: Oui, bonsoir, madame.
7: Oui, oui. Non, Bobby, mes téléphones pour Eric à soir, là, hein?
0: Oui.
7: Et c'est vrai, hein? Et parce que là, avec deux, madame, là, la deux femmes, là, c'était pas doux. Et ça, c'était en métropole. Les deux femmes étaient habitées en métropole. Alors, chaque fois, là, la femme, il dit, non, Eric, mais arrête, elle dit des gros mots. Eric, il dit, non, continuez. Elle dit, ah bon? Elle dit, les hommes, il faut voir comment elle maltraite les hommes. À chaque fois, Eric, quand il est dans la radio, elle est vulgaire. Et voit M. Gibé, là, et Bobby? Monsieur Gibé, là, tout le temps, il prend ses intérêts. Cindy, ça, et la fille là, et Eric, tout le temps, ils défendent Banna. Mais non, Bobby, il faut mettre. Hier soir, il était trop vulgaire. Les deux dames là, c'était pas de mon ici, ça, elle était en métropole. Ah, ben non.
0: Ouais, mais bon, moi, Eric, j'ai un petit peu parlé avec lui à 18h tout à l'heure. Entre collègues, on se parle, madame, hein? Excusez-moi.
7: Oui.
0: On se parle et Eric me disait qu'il se demande bien s'il va pas partir, je veux rester correct. Il va pas partir parce qu'il en a marre d'écouter des auditeurs hypocrites qui, le soir, appellent et écoutent et la journée ensuite rappellent pour critiquer. Le lendemain, il s'en prend plein la figure et là, je crois qu'il en a un peu marre, hein.
7: Oui, Bobby, à moi là, n'écoute pas, quand Eric Léa n'écoute pas, hier soir, je m'étais vu regarder la télé, mais là, Romain, il dit qu'on s'en bagarre comme ça. Et il a dit comment, il a dit ce soir là, on rebisse, hein? Il a dit ce soir là, je suis là, on rebisse, on refait la même chose.
0: Ben, j'ai pas compris là. Mais vous n'écoutez pas ou vous écoutez?
7: Et Bobby, moi, mais quand Eric est là, à moi, le soir, il n'écoute plus. Il regarde la télé.
0: Mais hier soir, vous l'avez écouté.
7: Voilà, la télé, elle était finie. Mais je dis, bah, m'a écouté, ma voix. Et ça, comme il vit tout seul aussi, mes affaires. Mais écoute, L'amiante, tout ça, là, l'autre, il jurait, il disait, jure tout ça. Eric, il dit avec le bonhomme, et il dit avec les femmes. Je garde celle-là, je garde pas. Vous avez rien de votre pantalon. Il dit avec les bonnes bonhommes, vous avez rien de votre pantalon.
0: Ouais, ok.
7: Moi, j'étais ici, les deux femmes, là. Les deux femmes n'étaient pas ici, ça. Les deux femmes étaient en métropole.
0: Oui.
7: Les deux femmes devaient arrêter. De jurer, a dit non, continue, il reste deux trois minutes là, deux trois minutes pour finir là. Arrêtez un peu.
0: Merci, merci madame.
7: Merci Bobillet.
0: Allez, bonne soirée, au revoir.
7: Au revoir.
0: Radio Freedom, allô.
8: Oui, allô, bonsoir Bobby, vous allez bien?
0: Bonsoir monsieur, ça va vous?
8: Oui, ça va, tranquillement.
0: Oui.
8: Bah, j'appelle pour l'émission d'hier soir, chaleur tropicale.
0: Aïe, oui. Bah déjà, je peux vous dire, parce que vous m'avez posé la question, je pense que je vais mieux qu'Eric, oui.
8: Oui, bah, il va aller bien, Eric.
0: Ah bon?
8: Bah, j'appelle tout simplement, oui. J'appelle tout simplement pour, Eric, il est super comme animateur. Je vois pas où est-ce que le problème. Beaucoup de gens se plaignent, le critiquent, mais en fin de compte, il est super.
0: Bah, vous avez entendu les appels un peu depuis ce matin?
8: Bah j'écoute, oui, bah ce matin j'ai entendu, j'ai écouté, là j'écoute aussi, j'entends. Les gens se plaignent, mais enfin moi Eric il me fait rire quoi.
0: Oui.
8: Nature. Donc non, il anime bien une émission le soir. Mais je l'ai déjà entendu aussi dans Trafic.
0: Oui.
8: Et c'est pareil, il anime archi bien.
0: Mm-hmm.
8: Y a pas de souci.
0: Mais vous n'êtes pas d'accord avec les auditeurs qui disent que c'était du n'importe quoi, que c'était ça dépassait l'entendement, que c'était une émission, je cite, une émission sale.
8: Bah, je peux les comprendre ces gens-là, bien sûr, j'entends leur avis. Mais moi, j'ai écouté et ça m'a fait rire. Simplement, il y en a un qui disait, comme auditeur, hein, il y a un auditeur qui disait il y a quelques instants que Eric faudrait le bannir de la radio, mais pas du tout. Non, pas du tout. D'ailleurs, s'il y en a un qui faudrait bannir de la radio, et c'est pas un animateur, c'est un auditeur, c'est Volt. Lui, faut le bannir, lui.
0: Bah, il met de l'ambiance.
8: Ouais, l'ambiance, quoi. Volt, il est insupportable. Il est vraiment insupportable.
0: Oui.
8: Non, je peux pas le supporter.
0: Je crois, à propos d'émissions sales et de bouches sales, je crois que les émetteurs d'une radio très connue à Paris au début des années 80, Carbone 14, je crois qu'on a saisi les émetteurs de la radio parce que c'était une radio de bouche sale. Il ne faudrait pas qu'il arrive la même chose à Radio Freedom.
8: Non, pas du tout. Mais je pense pas que ça arrivera. Il n'y a pas de souci par rapport à ça, hein. Je pense pas. Soyez tranquille.
0: Même si on a des gens comme Monsieur Volt qui, des fois, n'ont pas la bouche trop propre, hein. Faut dire.
8: Non, bah Volt. Volt, c'est, excusez-moi, c'est un peintre, ça, c'est pas un peintre, c'est un pitre, c'est un guignol, c'est un pantin, c'est. Mm. Non, faut le bannir, mais bon, dans le même style, il y a Dagobert, mais c'est encore différent, Dagobert. C'est pas pareil.
0: Oui.
8: Ouais.
0: Bon. En tout cas, donc, merci d'avoir donné votre avis. Eric, il est super.
8: Bien sûr, il est super. Et petite suggestion, si ça serait possible, un de ces quatre, de mettre Mathias Hamsami à l'animation de Chaleur Tropicale, ça serait encore mieux. Enfin, encore mieux, non, mais ça serait tout simplement génial.
0: Allez, merci, monsieur. Bonne soirée.
8: Bonne soirée, Bobby.
0: Au revoir. Radio Freedom. Allô, bonsoir.
9: Allô, oui, bonsoir.
0: Oui.
9: Je vous appelle au sujet de Chaleur Tropicale hier soir.
0: Oui.
9: C'était vraiment dégueulasse. Des insultes, des vulgarités. En plus, il a dit qu'il revient ce soir. Il a invité les deux femmes à revenir.
0: C'est pas vrai.
9: Oui, et on peut porter plainte à M. Camille Sud. Il s'en fout. Tous les gens appelés pour mettre des annonces, ils raccrochaient. Il dit, c'est pour aller aux deux femmes? Non, allez dormir. Il a quelque chose dans votre pantalon? La pointe, ben allez dormir, les femmes. Et oui, il a allumé le feu parce qu'il a dit que les femmes vont mettre des godes, vous savez, où, avec les hommes. Pitié, des vulgarités incroyables.
0: Et après, ce qui s'est passé hier soir, il a dit à deux femmes de revenir ce soir parce qu'il sera là?

0: Normalement, tout est permis. Mais là...
1: Là, c'est trop, là, monsieur Boubien.
0: Là, c'est trop.
1: Là, c'est dépassé les bornes. Ah, oui.
0: Oui.
1: Pardon, comment il furait, mais non, j'ai des vulgarités. C'est pas possible, non.
0: Bon, je... Ok, merci madame pour cette réaction, c'était vraiment dégueulasse hier soir.
1: Et il invite les femmes à revenir ce soir, ce sera la même chose, on va continuer.
0: Bon, bah, je vais voir, peut-être qu'on va, avant 19h, avoir un petit coup, Eric, j'ai deux questions à lui poser. Et puis, ben, on verra ce que ce sera ce soir, mais pour le savoir, il va falloir écouter à partir de 20h ou 22h30.
1: Oui, moi j'écoute tous les soirs, monsieur. Oui. Moi je me dis que c'était vraiment pas possible hier soir. Oui. Trop de bêtises, trop de bêtises.
0: Merci.
1: Je vous en prie.
0: Merci, merci madame pour cet avis, bonne cette soirée. Réaction surtout. Bonne soirée.
1: Merci.
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2: Allô, oui,
0: donc,
2: bonsoir.
0: Après 22h30, peut-être que tout n'est pas permis. Bonsoir.
2: Oui, bonsoir. Ah, mon c'est une personne âgée.
0: Oui.
2: Ben, bien, donc, j'allais être calme quand Eric est là, parce que, franchement, il y a des gens qui cherchent trop.
0: Ah bon? Et voilà. Il leur répond?
2: Oui, il y répond.
0: Oui.
2: Il dit, mettez un peu de feu en raison que Benaï s'allie.
0: Ben, il y a des gens qui ont dit tout à l'heure que, justement, on met un peu de feu, mais en fait, ils mettent de l'huile sur le feu et ça se passe pas.
2: Mais pourquoi ça passe pas? Ben, pourquoi les gens, ils s'allient comme ça? C'est comme si ça finit un palier. À moi, il dit, Eric, continue comme ça parce que les gens, ils font trop.
0: Vous pensez que c'est des hypocrites, des gens qui le soir écoutent, aiment bien et ensuite appellent le lendemain pour critiquer?
2: Voilà, il en veut de lui, il veut perdre sa place. Ben moi, il dit non, il faut Eric qui reste parce que c'est les gens qui tiennent sa vie. La plupart est comme ça. C'est normal qu'il dit comme ça ce soir, il est là, revient. C'est normal.
0: À propos de ceux qui veulent lui faire perdre sa place, il y en a un que j'entends pas. Un certain José que je n'ai pas entendu depuis un moment.
2: Voilà.
0: Et pour mais parce que je crois qu'il y a pas 50 hein, qui veulent le voir partir, mais bon.
2: Voilà.
0: Plus j'écoute la radio et plus je suis inquiet.
2: Voilà. Moi, il me dit que Eric, il faut y reste. Parce que tant que les gens ils donnent à lui des paroles sales, déjà ils supportent pareil, ils supportent pas Eric, mais ben, ils sont contents qu'Eric réponde à eux. Mais moi, c'est Eric, mais maintenant quand tu veux plus de ceci de lui dit ça.
0: Ça vous dérange de me donner votre âge?
2: 69.
0: 69 ans. Merci, bonne soirée.
2: Merci, au revoir.
0: Au revoir. Radio Freedom, le 99-12-00. Allô? Allô?
3: Allô, Bobby?
0: Oui, bonsoir.
3: Bonsoir.
0: Oui?
3: Mais il faut savoir un truc là, dans la radio, il n'y a pas de direction, c'est quoi? Il n'y a pas une direction, c'est aigu?
0: Bah, si, bien sûr que si.
3: Ben là, il commence à aller en vrille, mais écoute, c'est le tropical le soir. Mais écoute, quand Max est là, là, il est super. Eric, il était bon, lui. Mais là, il commence à déconner. Et à soir, t'es pas ça du tout, hein. Aïe, aïe, aïe.
0: À quelle heure vous l'avez écouté?
3: Peut-être 22h.
0: Oui.
3: On arrive à la maison, 22h. Enfin, 9h45, mais il m'a mis un courageux. Mm-hmm. Aïe, aïe, aïe, il est parti en vrille. Ah, il faut une direction, mettre à l'autre, là, il déconne. Hein.
0: Mais est-ce que c'est de la faute, parce qu'on a beaucoup parlé de deux auditrices, est-ce que c'est la faute aux auditrices ou la faute à l'animateur?
3: L'animateur, il fait son émission, il met un point, il met droit ou pas du tout. S'il laisse aller en vrille, ben, ça va en vrille. S'il met la gamme en plus pour allumer, ben, ça va en vrille, Bobby. C'est n'importe quoi. Il était bon, lien. Au départ, c'est bon. Tu écoutes bien, Eric. Mais là, il est déconné. Aïe, aïe, aïe, aïe, aïe, aïe, aïe. Là, il y a des bruits. Il dit, oh, écoute pas, s'il va pas, mais non.
0: Mais attendez, monsieur, hein, parce que avant 22h30 à la radio.
3: Oui.
0: On n'a pas le droit de dire des gros mots.
3: Oui.
0: On n'a pas le droit de faire n'importe quoi avant 22h30.
3: Oui.
0: Mais si Eric fait n'importe quoi, il y aura un signalement à l'ARCOM. Et moi, je sais que l'ARCOM, ben, c'est le gendarme de l'audiovisuel. Ils peuvent fermer la radio. Hein.
3: Mais oui, mais c'est n'importe quoi, Bobby. Mais, salut tropical, mais écoute, mais dis encore une fois, quand Max est là, il est super. La pointe de Raya, la pointe commérage dedans, son affaire est correcte. Mais il y a Wendy, il y a le Prisca. Et là, le Eric, t'es bon, mais là, comment déconner maintenant? Ah, ça va pas du tout, tu sais. Là, des gens, ils disent aussi,

0: pas, écoute pas, mais non. C'est pas question d'écoute pas, mais je dis pas n'importe quoi comme ça fait. Ah, là, il dépasse la limite, là, Bobby.
1: Regardez ce qui est arrivé à Cyril Hanouna et CNews, voilà, et
0: C8. Oui, oui, oui, oui. Ah, c'est n'importe quoi. C'est un avertissement, c'est pas moi.
1: Un dérapage incontrôlé. On peut dire que hier soir, c'était un dérapage incontrôlé de la part d'Eric.
0: Mais c'est oui, quand même, l'émission, c'est oui qui contrôle. Si, comment déconner au couple. Mais non, il met le gampo. Bah, il alimente. Ben. Ah là là, c'était pas bon du tout hier soir. Ah, excusez-moi, Bobby, mais. M'écoute ça, la tropicale, mais m'écoute plutôt avec Max. Mais les autres, là, y a, c'est connerie. La pile d'annonce, là, plus rien.
1: Vous préféreriez entendre des annonces de 20h à minuit?
0: Enfin, des annonces. Si les gens viennent un petit peu déconner, ils dépendent pas. Parce que là, les enfants, ils dorment. Mais les enfants dépassent les limites complètement. Aïe. Pourquoi pas, je voulais écouter, Bobby, mais moi, sérieux.
1: Enfin, mais vraiment, sincèrement, hein, qu'est-ce que c'est quoi votre avis sur Eric? Est-ce que c'est du cinéma? Où il est vraiment sérieux et il n'est pas là du tout pour rigoler, et il est vraiment sérieux dans ce qu'il fait.
0: Il rigole, mais il rentre dans le train des femmes là. Il faut mettre au point quand il dépasse la limite.
1: Oui, mais il paraît qu'il n'y a pas de limite après 22h30.
0: Il faut cadrer. Il ne laisse pas dire n'importe quoi, c'est n'importe quoi là, la plus rien est bon. Ah. Quand ça va ouvrir la bobine, il ne contrôle plus, hein. Il contrôle plus.
1: Merci pour cette réaction.
0: Pardon, Eric attend dans le panneau, l'émission ça va, oui.
1: Mais enfin bon, c'est peut-être pas complètement de sa faute. On a beaucoup parlé de deux femmes, c'est peut-être elles qui l'ont entraînée.
0: Mais il faut couper deux femmes là, pourquoi ils laissent parler? Quand ils commencent à déconner, ils coupent.
1: Okay.
0: C'est Eric la faute, c'est lui qui mène son émission.
1: C'est Eric la faute, merci monsieur.
0: Allez, vous en prie, au revoir.
1: Bonne soirée. Radio Freedom, allô?
2: Oui, bonsoir. Moi aussi, je voulais appeler pour vous dire que ça va pas du tout. Votre émission Chaleur Tropicale, c'est en train de descendre au plus bas niveau. Et en plus, ce que j'ai pas aimé, apprécié hier soir, c'est qu'il a critiqué quelqu'un qui avait appelé, qui bégayait. Elle dit, sort de là, ça qui bégaye, dégage. Voilà.
1: Non.
2: Je vais pas parler là. Allez, partez.
1: Non, il a dit ça?
2: Oui, il a dit ça. Ça m'a choqué vraiment. Sinon, j'appelle jamais, monsieur Bobby, je vous appelle jamais. Mais là, vraiment, c'est vraiment dégueulasse. En plus, tout ce qui s'est passé, j'ai pas écouté toute l'émission, toute la soirée, moi. Mais vraiment, il faut revoir tout ça, hein, je pense, hein. Faut revoir, parce que si vous dites que l'Arcom ou monsieur, je sais plus comment il s'appelle, monsieur Volt, il dit des mots sales et tout. Mais il y a pire que ça. Hier soir, c'était vraiment l'eau. Horrible.
1: Mais il paraît qu'à partir de 22h30, tout est permis.
2: Tout est permis, oui, mais justement, moi j'ai entendu M. Camissud dire que tout est permis à partir de 22h30, mais gars, je pense qu'il y a quand même des limites, et que je pense que, ben non, il faut que l'Arcom mette son nez dedans, parce que là, vraiment, c'est plus la Radio Freedom, mais ben, il est en train de l'abîmer, la salir, quoi. Pourquoi et puis en plus, il dit, il s'en fout, il dit, il faut dire, allez, allons dire, voilà. Et c'est lui qui a dit les plus gros jurons hier soir. Je peux vous dire, je ne peux pas répéter. Mais les gros jurons, c'est lui. Voilà.
1: Quoi, l'animateur qui dit des gros mots?
2: Pour l'animateur.
1: Oui.
2: Il disait des gros mots. Oui, oui. Pour un combat, enfin, ce soir, c'est de nouveau le vote. C'est un vote entre hommes et femmes, et que les femmes, hier soir, avaient gagné. Mais les femmes parlaient, laissaient jamais les hommes parler. Et lui, il raccrochait, il disait des gros mots. Et raccrocher les hommes qui passaient. Dégagez, voilà.
1: Madame, je n'ai pas écouté l'émission, mais je me fie à votre témoignage. À vos témoignages que j'entends depuis ce matin, et je crois que le Eric, hier, il a dépassé les bornes.
2: Oui, parce qu'il s'était calmé, bien calmé. Comme le monsieur a dit tout à l'heure, il s'est bien repris. Mais là, vraiment, il repart. Voilà. Désolé, excusez-moi, monsieur Bobby. Je vous dis bonne soirée, c'est tout ce que j'ai à vous dire.
1: Bonne soirée, madame, merci.
2: Merci, au revoir.
1: Radio Freedom, le 02 62 99 12 00. Allô?
3: Bonsoir, Bobby. Bonsoir, tout le monde.
1: Bonsoir, madame.
3: Ne téléphone pas Eric aussi.
1: Oui?
3: Ma sainte personne bien âgée. Mais Eric, hier soir, ben, franchement, lui, il est dégoûtant. Le film est dégoûtant. Il était gentil au début. Mais après, le film est dégueulasse, dégoûtant. Parce que Dana Wendy, la Prisca, Dana Eric, ça ne respecte même pas le patron, même pas les bons mandats à Freedom. Freedom, si continue comme ça, va fermer, n'aura plus rien. Monsieur Sud, écoute bien le soir, s'il te plaît. Parce que nous aussi, nous, les RG, nous avons envie d'entendre un petit peu de rire, un petit peu de la fête, mais pas comme il y a soi, maman. Il paraît qu'il y a soi. Là, Deljo aussi. Deljo, Eric. Quand Eric, il est là, c'est bordel. Eric, il est dégoûtant, il est dégueulasse, sa gueule est sale, les sales, les sales. Et la Priscane, la Wendy, ça devrait punir la radio, ça, parce que la radio va fermer bientôt, hein. Ah oui. Parce que franchement, mon amour est dégoûtant, dégueulasse. Quand je peux écouter un petit peu, où est tout seul de maison. T'as l'air là, combien, monsieur a dit, t'as là, les vieux dormaient là. Ben, les vieux dormaient avant, les vieux, lui, pas les vieux grainants, quoi, c'est parce qu'il, lui, il est là. Et ça qui prend les intérêts de l'Eric, prend bien, mettre Eric dormir avec d'autres femmes là-bas. Parce que Eric, ça gueule, il y a un sale, pas rien, ce soir, il y a soi, hein. On a deux, trois soirs, lui, comme ça, Bobby.
1: Mais madame, est-ce que, enfin, il y a deux, trois soirs, il était pas là, je crois qu'il était là juste hier soir.
3: Oui, non, non, depuis avant aussi, il a commencé à voir un petit peu, après arrêter.
1: Mais est-ce que vous êtes d'accord, allez, allons à l'extrême, est-ce que vous êtes d'accord pour dire qu'il faut le virer de l'antenne, qu'il ne revienne plus du tout, ou seulement une mise à pied?
3: Et Wendy, pas comment là aussi, ça en a trois là, respecte pas la radio, les gens, les bons, les gens à la radio, les gentils, monsieur Sud, je te respecte pas, le patron. Ben non, je te respecte pas, mais là, en France, pour tout y entendre, je t'ai. Hein, il y a ça avec deux femmes là, le Luna, tout ça là, au thé, Bobby, au thé, maman. Ben nous, si nous avons envie d'écouter un petit peu Charlotte Tropicale, vous ferez à nous, mais pas dedans, tel qu'on l'a fait hier soir là.
1: Mais peut-être une mise à pied alors, je sais pas, une semaine par exemple.
3: Quelle semaine? Viens plus.
1: Il faut lui vivre un peu du tout.
3: Faut, non, il n'y a plus, le Pushka aussi, le Wendy non plus. T'as qu'à Wendy, t'as qu'à Edouard, ça là, ça il faut 3 litres de Javel pour la maison. Et hier soir, lui, Eric, là, quand les gens ont passé une petite annonce, lui, l'a moncaté, monsieur Béguet, il l'a moncaté. Parce que le monsieur Béguet, il est comme si c'est lui l'hôtesse, c'est lui Béguet. Maman, c'est là en colère. Nous, sinon, on a envie d'écouter un petit peu Bobby jusqu'à minuit. Mais ça va faire bien un petit peu la gueule, mais c'est ma région comme ça,
1: t'es. Bon, eh ben, on aura peut-être Héloïse. Diego.
3: Héloïse et Gaillard.
1: Diego, oui. Ben, il vient pas à l'antenne, mais moi je leur pose une question à Héloïse, à Diego. Si on vire tout ce monde, ça fera de la place. On va lancer des appels. Freedom va embaucher.
3: Christophe, tout, t'as qu'à où?
1: Et Mathias.
3: Max aussi, super cool, Marc. On adore Max. Mais où est-ce que Eric là? Ah non, bordel, ah non, non.
1: Il paraît qu'en ce moment, il y a un manque total de respect, même avec Mathias Ramsamy.
3: Ah, t'as qu'à lui vient plus du tout, lui, sa grande gueule, lui.
1: Ouais, on va rester correct, mais bon.
3: Pardon, excusez-moi, mamie, je veux pas normalement. Non, mais lui, ma gueule vient pas grave, parce que Wendy a fait, à lui, normalement, le dimanche après-midi. Ne tout seul, Bobby, ne tout seul, ne pas de personne, hein. Non, on a goûté que des petites chansons, nous. Ou quoi, pas?
1: Ben oui, puisque c'est le moment, le seul moment où en plus il y a une ligne dédiée pour ceux qui sont en métropole ou ailleurs pour passer des dédicaces. Et puis le Mathias, il fait un sondage pour voir s'il faut faire les dédicaces. Enfin, moi, j'ai jamais compris ça. Mais vous savez, moi, je suis pas là le dimanche.
3: Non, ben Bobby, non. Mathias, il faut pas venir. Viens lui, reste à la vie là-bas, écoute, rallie-lui. Allez. Non, ben laisse-moi écouter un petit peu chez l'autre, parce que quelques minutes, propre, t'es trop bruche aussi dans le temps, on avait deux, trois, mais t'es pas comme ça. Non. Mais quand Eric, Wendy, Priska, non. Ça faut tirer, ça faut quand même faire honte, le patron.
1: Mais madame, par rapport aux gros mots, par exemple, vous en avez dit aussi tout à l'heure, donc peut-être que c'est une question d'entraînement. Eric, il a été dépassé par les événements, deux auditrices qui l'ont entraîné dans une sorte de délire. C'est peut-être ça qui s'est passé.
3: Ben, Bobby, écoute, coupez. Vous dites, madame, tu peux te boucher ça, là, sur l'angle, coupe en haut. Voilà, fini. Mais il y a ce moment-là, il y a donc pas que lui, mais, ah non, lui, il a mis le feu, lui. Ah oui, il est pas éteint, hein. Il a choisi de mettre le feu, lui. Mais ça, faut qu'il n'y ait ces radios, ça. Parce que des radios vont faire même en maillot, on va voir. Ben, merci bien, Bobby. Ben, bonne soirée à toi.
1: Merci, bonne soirée.
3: Au revoir.
1: La radio va fermer. Et ben, si à cause de monsieur Eric, la radio va fermer, moi, je suis pas tranquille du tout. Radio Freedom, allô?
4: Oui, bonsoir, monsieur.
1: Oui.
4: Comment ça va?
1: savez, vous voulez que je vous réponde franchement, j'imagine ? Ça va pas, j'en ai marre. J'écoute la radio depuis ce matin. J'entends le collègue qui en prend plein la figure. J'écoute la radio ce midi, pareil. J'écoute la radio là depuis 2 heures. C'est le procès d'Éric.
4: Il est pas devant un juge. Bon, moi personnellement, je suis sorti du boulot. Enfin, je suis sorti du boulot. Et il était à peu près, allez, en grosso modo, je suis rentré à la maison vers 23 heures, entre 22 heures et 23 heures.
1: Oui.
4: Et moi, ma priorité quand je rentre à la maison, c'est mettre la lumière. J'ai déjà à manger, donc du coup, il n'y a pas de problème. J'ai mis la radio. Ma radio est toujours branchée sur Radio Freedom.
1: Oui.
4: D'accord. Ça fait plus de 20 ans que je l'écoute.
1: On va aller rapidement, hein, parce que j'ai un rendez-vous là avant 19h. Oui.
4: Alors, ça fait que quand j'ai entendu seulement les propos, monsieur. Hein, moi, je suis policier.
1: Oui.
4: Écoutez, monsieur. Hein, quand j'ai entendu seulement les propos qu'il tenait, ben, monsieur, c'est pour moi, c'est pas un animateur. Non. Je suis désolé. Je suis désolé pour lui, hein. Mais pour moi, peut-être un animateur de journée, mais pas un animateur de nuit.
1: Ah bah si c'est comme ça, je sais pas si on peut le mettre la journée, je sais pas. Monsieur, je vous remercie.
4: Merci.
1: Oui, parce que quand les auditeurs dérapent, on a parlé d'entraînement tout à l'heure, mais n'est-ce pas de la responsabilité de l'animateur de tout recadrer, de tempérer ? C'est normalement de la responsabilité de l'animateur. L'animateur que j'accueille, justement, puisqu'on a 2 minutes avant 19h. Éric, bonsoir.
5: Bonsoir, Bobby.
1: Bah, avant tout, une question, après avoir entendu tout ça, comment ça va ?
5: Vous voulez que je vous dise quoi ? Après, c'est...
1: Bah, déjà, dites-moi ce qui s'est passé hier soir, parce que je comprends pas. Vous avez été entraîné par 2 auditrices, vous mettez de l'huile sur le feu, vous faites n'importe quoi. J'ai des gens tout à l'heure qui ont dit que c'était dégueulasse ce qui s'est passé hier soir.
5: Mais Bobby,
1: c'est lamentable.
5: Non, mais attendez, excusez-moi de vous couper. C'est pas une radio libre.
1: Ça dépasse l'entendement.
5: C'est pas une radio libre, Freedom.
1: Oui, à partir de 22h30, normalement.
5: Bah, pour moi, Freedom, je vous le dis, hein, je le dis, c'est pas une radio libre. Je comprends pas en fait l'idée de dire que c'est une radio libre, et quand on parle, il y a un mot plus haut que l'autre.
1: Mais vous avez envoyé balader quelqu'un qui bégayait.
5: Je ne pense pas, je ne m'en souviens pas, mais dans ce cas, il faut arrêter de dire que la radio de Camille Sud, c'est une radio libre. Vous êtes tous hypocrites. Moi, je vais être très honnête avec vous. Moi, je veux bien avec, on vient rigoler, on passe un bon moment, mais pour moi, honnêtement, moi, je vous le dis, Bobby, c'est au revoir. C'est au revoir aux auditeurs. Moi, cette radio-là, je change de radio. Ça continue comme ça. Pourquoi est-ce que
1: Pour l'instant, vous n'avez pas changé de radio. Vous allez être là pour les petites annonces et vous allez être là ce soir. Qu'est-ce qui va se passer ? Comment ce sera ce soir ?
5: Eh ben, ce soir, on sera... Désolé, ce sera Radio Focus. Et on dira...
1: C'est quoi Radio Focus ?
5: On fera des petites annonces, je mesure, et puis voilà, on sera tous Focus. Vous voulez que je dise quoi ? Bonsoir, bienvenue, ok, vous recherchez... Ben, c'est tout. Bah si on n'a pas le droit de s'exprimer même après 22h30, bah vous voulez qu'on dise quoi ? Bah on va tous faire le focus Radio Béni, Radio Q Béni, voilà, ce sera comme ça.
1: D'accord.
5: Non mais enfin à un moment arrêtez de dire que c'est une radio libre quand on n'a pas le droit de s'exprimer même à une heure, pour moi ça reste ma vision, qui une heure raisonnable.
1: Oui, mais bon, les auditeurs sont choqués, hein.
5: Mais
1: c'est des hypocrites, je ne sais pas. Mais
5: vous avez vu combien de personnes vous ont appelé ? Ça veut dire quoi ? Bah, qui sont tous là à écouter la radio ? Comment est-ce que vous pouvez me dire que mon émission était comme ça ? Parce que c'est très facile, hein, de critiquer. Hein. C'est très hypocrite, ça, de critiquer, de dire que c'est comme ça. Ben bah, venez ici, venez prendre notre place. Et je comprends pas. Moi, j'écoute pas. Mais par contre, je sais ce qui s'est passé. C'est hypocrite.
1: Ouais.
5: C'est hypocrite.
1: Bon, à propos de place, par rapport à ce que j'ai entendu tout à l'heure, ben, si on vire 3-4 personnes, ça en fera de la place.
5: Quand on vire pas, c'est une émission de focus.
1: Ouais. Bon, désolé, vous revenez quand même tout à l'heure un peu dépité, mais vous revenez.
6: De vous retrouver.
1: Bonne soirée, il est 19h.
7: De Valais-Vous, on est en direct jusqu'à 18h, bien sûr. Le point sur l'information, c'est avec Pierre Vesque. Rebonjour Pierre.
8: Rebonjour Elliot, bonjour à tous. Des communes retrouvent un peu de vie en Gironde avec le retour de ses habitants. 84 000 personnes ont pu regagner leur domicile. L'incendie n'est toujours pas fixé, mais il est maîtrisé, il ne progresse plus. Les moyens déployés sont toujours considérables. 3300 pompiers appuyés par 24 engins aériens. Aidés par une météo plus clémente, le taux d'humidité remonte et les températures diminuent. La préfecture a également autorisé la réouverture de l'autoroute A63. En France, 26 incendies sont toujours en cours. Depuis le début de l'année, 117 000 hectares sont partis en fumée. 275 interpellations ont été réalisées. Elles se sont traduites par 31 détentions, précise Laurent Nunez. Rappelons que 70% de ces incendies sont criminels. Comme dans le Var, où un homme qui voulait mettre le feu a été condamné à un an de prison avec maintien en détention. Ce Tunisien, âgé de 39 ans, déjà connu des services de police, reçoit également une interdiction du territoire français pendant 5 ans. Ou encore dans le Pas-de-Calais, un homme interpellé, suspecté d'être impliqué dans plusieurs incendies. C'est un photographe des sapeurs-pompiers qui a vu l'individu déverser un liquide inflammable. Son interpellation faisait suite à plusieurs départs de feu au cours de la même journée, ravageant plus de 5000 m² de végétation, soit un demi-hectare. Aucun blessé à déplorer. L'incendiaire, âgé de 33 ans, connu de la justice, notamment pour des faits similaires, est placé en garde à vue. À l'international, le Pakistan, pays médiateur dans le conflit qui oppose Américains et Iraniens, annonce de nouvelles négociations entre les deux belligérants concernant le détroit d'Ormuz et espère parvenir à une désescalade. Car cette nuit, nouvelle salve de bombardements américains sur l'Iran, les États-Unis annoncent avoir achevé une lourde série d'attaques. Washington a visé des centres de commandement militaire, des installations de missiles et de drones, des sites de surveillance, de défense côtière ainsi que des capacités maritimes. Des représailles annoncées par le président américain, car Téhéran avait ciblé la veille des forces militaires américaines au Moyen-Orient. Bilan des bombardements, au moins 3 morts. Dans le conflit qui oppose la Russie à l'Ukraine, Donald Trump avait rencontré son homologue ukrainien il y a 2 jours. Le sujet des missiles Patriot avait été évoqué. Il permettrait aux Ukrainiens d'attaquer la Russie sur son sol avec d'autres moyens que ses drones. Mais afin de préserver son territoire, le président ukrainien exhorte ses alliés à livrer des systèmes de missiles antibalistiques. Car cette nuit, Moscou a lancé 74 missiles et 284 drones sur l'Ukraine, faisant au moins 8 morts. Et la Pologne aurait été également victime de ces attaques. Le pays affirme qu'un missile russe est tombé cette nuit sur son sol. Les fragments récupérés indiquent qu'il s'agit d'un projectile provenant de la Russie, précise Donald Tusk, le premier ministre polonais. L'OTAN assure être en lien étroit avec Varsovie à ce sujet.
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8: Il est 17h, passé de 3 minutes, vous êtes bien sur Europe 1 et vous retrouvez Elliot Deval.
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0: Bonsoir à toutes et à tous, il est 19h05, c'est Eric avec vous, bienvenue sur Radio Bouche Propre, Radio Notre-Dame, la radio politiquement correcte, Radio Freedom. Hein. Oui, parce qu'il faut pas dire d'insultes, faut pas dire n'importe quoi. Ah, donc, on va faire une émission 19h-20h, les petites annonces, correctes. Et chaleur tropicale, politiquement correct, voilà, vous aurez ce que vous voulez. Pendant une petite heure, il y aura les petites annonces pour les ventes, les perdus, les trouvés. 99-12-00 pour les pertes et les vols. Le 99-14-00 pour les annonces diverses. Et bien sûr, le 41-51-51, ce sera pour les radioguidages et les trouvés. Voilà, donc allez, hop, sans transition, on va passer de ce côté. Freedom, bonsoir.
1: Oui, bonsoir.
0: Bonsoir.
1: Oui, bonsoir. Alors, mets pas la roue, s'il vous plaît, mets pas la vente, parce que même si vente pour faire.
0: Oui.
1: Y'a pas de vente, même si maison pour vendre, Saint-Benoît, avec une maison, un garage, on a 475 mètres carrés. Là, on étend la maison, là, on étend le terrain. Les gars, ils font notre maison d'ici. Il fait pas sûr, mais il vient voir moi.
0: D'accord.
1: Il appelle à moi. Moi, pourquoi mettre dans la même agence?
0: Ok, très bien.
1: Moi, pourquoi mettre dans la même agence? Moi, la pointe de pierre, on m'a dit, parce que l'agence est trop en profit. Moi, je dis ça, je dis, prends trop. Il y a un profit sur TikTok, le monde, ça ne m'est pas d'accord. Moi, pas une comme ça, moi, une droite. Et notre tiers demande à moi, viens mettre là-bas ma gaino, n'amène la personne, mais discute avec la personne. Et les fouets, ils m'ont passé, si ils m'ont tiers, moi, ils ne vont pas aussi.
0: Bon, très bien.
1: Bien sûr, on a très bon ça. Moi, c'est là, bon, je vais éclairer. Quand je pour trop profiter, ce camarade-là, mon dernier va attaquer. Moi, je dis, oh, moi, ça les voit, ça m'en compte, non, gars, moi, habité que mon papa, mon monté, c'est bon, moi, t'es pas profité à moi, c'est pareil.
0: Bon, monsieur, après, à quel numéro il peut appeler là-haut?
1: Il m'a dit, je le couvonne.
0: Oui.
1: Il a un vélo homme. Dans le temps, qu'on a un vélo course, Peugeot, neuf, état neuf, avec des balances cochons. Longtemps qu'il pèse cochon, là.
0: D'accord.
1: Il m'a dit, le dos, il m'a un bois au milieu dans la rano. Après, il perd que son mène à dire comme ça, c'est pour moi.
0: D'accord. Bon, très bien. Et à quel numéro il peut appeler là-haut?
1: Ah bon, 06-92-51-54-93.
0: 06-92-51-54-93.
1: Oui, d'accord.
0: Eh bien, très bien.
1: Ok, d'accord.
0: Merci.
1: Merci.
0: Allez, au revoir, bonne soirée.
1: Allez, au revoir, merci.
0: Au revoir. Diego m'a dit, moi, il déconne plus, hein. Mais reste comme à nous. Où veille ou à haut, de toute façon. Nous va aller par ici. Alors attends un coup. Radio Bouche Propre, bonsoir.
2: Oui, bonsoir Freedom.
0: Bonsoir.
2: Je vous appelle pour j'aurais deux, trois petites annonces.
0: Oui, je vous écoute.
2: Alors, je recherche une pompe à gasoil une pompe à gasoil Lucas pour un moteur 1.9 diesel, un 1900 diesel, pour un moteur Renault.
0: D'accord.
2: Kangoo de 2001, car le mien fait des caprices et il boucane, enfin, les pires 15 jours, le Zafferme.
0: Très bien.
2: Voilà. Ensuite, je recherche aussi une petite case de pièces entre l'étang Salé et Saint-Pierre. Une petite case à terre parce que bon, je suis en invalidité, donc de gros escaliers, tout ça, c'est un peu compliqué, mais voilà. Ou sinon je suis autonome, hein, aucun souci. J'aimerais un loyer dans les 500-600 euros maximum, ça serait très bien. Et je vends un meuble bas en teck. Qui fait 1m4, presque 2m de long, qui est propre, joli, à 250 euros. Et je vends une Fiat 500 turbo-diesel décapotable. Il n'y a rien à prévoir. C'est une année 2011, contrôle technique OK. Voilà. Et puis, si des personnes sont intéressées pour plus de renseignements, tout a été fait, tout a été refait sur le moteur. Elle a 135 000. Voilà, donc si des personnes sont intéressées ou s'ils ont des questions, je suis joignable au 06 92 04 58 37. Le tout est visible sur l'étincelle actuellement, étincelle Léo. Hein.
0: Très bien, ben, vous pourrez redonner le numéro de téléphone s'il vous plaît.
2: Oui, le 06 92 04 58 37.
0: Eh bien très bien.
2: Merci beaucoup.
0: Merci, au revoir.
2: Et n'hésitez pas à l'appeler si vous avez des questions ou autre.
0: Très bien, monsieur. Bonne soirée à vous.
2: Merci, bonsoir.
0: Au revoir. On va rejoindre Aurore pour la disparition de Kéliane. Aurore, bonsoir.
3: Oui, bonsoir.
0: Bonsoir, vous nous appelez pour la disparition de Kéliane, c'est ça?
3: Oui, en fait, c'est mon fils. Il est en fugue. En fait, il habite dans un foyer sur Saint-Pierre.
0: Oui.
3: Et en fait, ça fait plusieurs temps qu'il fugue et qu'il rentre quelques heures, mais qu'il repart. Et j'ai été mise aux nouvelles il y a 2 jours.
0: Mm-hmm.
3: J'ai été mise au courant de ça. Et en fait, j'ai des nouvelles de lui. Donc, il veut pas rentrer, mais il est mineur. Il doit rentrer. Et en fait, moi, mon but, c'est que si les gens qui écoutent la radio entendent mon appel et hébergent mon enfant, déjà, c'est interdit par la loi.
0: Bien sûr.
3: Et incitez-le à rentrer à son foyer, s'il vous plaît, en fait. Donc, c'est ça. Il faut qu'il rentre. Il faut qu'il rentre parce qu'on sait où il est, on sait ce qu'il fait. Il n'est pas forcément...
0: Et il a quel âge, Kéliane ?
3: Il a 17 ans.
0: 17 ans, d'accord.
3: Oui. Donc, je sais que, il a fugué de son foyer de Saint-Pierre, mais je sais qu'il traîne aux alentours de Saint-Paul et du port, en fait.
0: Ah oui, c'est très loin du foyer, là. Très, très loin.
3: Très loin, oui.
0: Pour un mineur,
3: Il a des amis du côté de là-bas et, en fait, à tour de rôle. Il dort chez plusieurs personnes à tour de rôle, en fait.
0: D'accord.
3: Donc, j'ai essayé de le contacter, de le raisonner, mais rien à faire. Non.
0: Quand vous contactez ces personnes, elles vous répondent?
3: Je connais pas chez qui il est. Je ne sais pas du tout chez qui il est parce qu'il veut pas me donner d'informations. Je lui avais offert un téléphone, donc il a la puce, mais le téléphone il a perdu, donc j'arrive plus à localiser parce que c'était une application qu'il y avait sur le téléphone, donc j'arrive pas à localiser où il est. Il veut pas me dire chez qui il est. En fait, c'est un enfant très compliqué, en fait. Hein. Il cherche la liberté, il cherche la vie de la rue, en fait. Hein. La fête, la vie de la rue, les amis. Et il veut pas du tout rentrer dans son foyer. Et j'essaye de le raisonner, et c'est impossible de le raisonner. Le foyer a essayé aussi, et c'est impossible.
0: Mais quand vous nous dites que c'est pas la première fois qu'il fugue, ces personnes, vous savez qui l'avait hébergé la dernière fois? Vous avez aucune idée?
3: Il y a toujours des noms différents, il y a toujours des prénoms différents, il y a toujours des nouveaux amis différents qu'il cache, qu'il montre pas, donc je sais pas du tout. Du tout, il est en conflit perpétuel avec moi, donc c'est pour ça qu'il est placé d'ailleurs, c'est parce que lui et moi, on n'y avait plus d'entente, ça arrivait plus, donc c'est moi qui ai demandé son placement de l'aide et tout, mais là, à l'heure actuelle, si moi je bouge pas, il n'y a rien qui est fait, en fait. Et en fait, au début, il fuguait genre une nuit, mais le lendemain, il rentrait, et il restait la semaine entière dans son foyer, sauf que là, apparemment, ça fait 2-3 semaines que c'est à peine qu'il rentre, en fait, et que personne ne s'en inquiète, que personne ne fait rien à part un signalement à la police. Il n'y a rien d'autre qui est fait, en fait. Donc, moi, en tant que maman, vu que j'ai l'autorité légale, je me suis renseignée, j'ai le droit. Donc là, j'ai partagé sur les réseaux sociaux sa photo. J'ai partagé différentes informations.
0: Mmh.
3: Et voilà, et là, j'appelle, pour si jamais quelqu'un héberge mon fils. S'il vous plaît.
0: Alors, vous savez, le foyer...
3: Faites-le rentrer, quoi.
0: Le foyer vous a communiqué, Kéliane, quand il a quitté le foyer, comment il était habillé. Si vous pourriez aussi nous donner une description de Kéliane, à quoi il ressemble.
3: Alors, je sais qu'aujourd'hui, il a un t-shirt rose sur lui.
0: Mm-hmm.
3: Il a une casquette marron Gucci.
0: Mm-hmm.
3: Il a les cheveux mi-longs au niveau de la nuque.
0: D'accord.
3: Bouclés. Il a 2 couleurs de cheveux parce qu'il s'est teint les cheveux, en fait. Hein.
0: Mm-hmm.
3: Donc, il s'est éteint en rouge, mais vu que ça a dégorgé, c'est un petit peu un roux marron.
0: Mm-hmm.
3: Et il est grand, il fait environ entre 1m60-64.
0: Oui.
3: Il est très grand, il est très fin. Il a la peau, il est de couleur blanc. Il a des taches de rousseur sur le visage.
0: Oui.
3: Il a des comment dire ça, ses sourcils. Il fait des traits dans ses sourcils.
0: D'accord.
3: Donc voilà.
0: Donc il y a des dessins dans les sourcils.
3: Voilà, il y a des dessins dans ses sourcils. Il a un tatouage sur la main, c'est une couronne.
0: D'accord.
3: Et l'autre côté, il a un autre tatouage, mais je sais plus ce que c'est. Mais je sais qu'il y a une des mains où il y a un tatouage, c'est une couronne. Et voilà. Voilà, c'est tout ce que j'ai comme information à l'heure actuelle. Je
0: D'accord.
3: sais qu'il était sur Saint-Paul. Je sais que la plupart du temps, parce que je lui pose énormément de questions, mais sans savoir qu'il était en fugue, c'est que la plupart du temps, il reste dans la commune du Port et qu'il est souvent dans le quartier de la ZAC 1.
0: D'accord.
3: Voilà. Donc, c'est les seules informations que j'ai, en fait, que j'arrive à soutirer. Et donc il s'appelle Boyer Kélian, il vient tout juste d'avoir 17 ans, il n'y a même pas 2 semaines.
0: D'accord.
3: Et voilà.
0: Alors nous ce qu'on va faire Aurore, on va rappeler la description de Kélian et appeler à la vigilance dans ces secteurs que vous nous avez cités, le Port, Saint-Paul et peut-être aussi sur Saint-Pierre, on ne sait pas hein, si
3: oui.
0: s'il y a peut-être des gens qui l'ont aperçu et rester à l'écoute de la radio. On va aussi, si vous le souhaitez, laisser votre numéro de téléphone et on prendra de vos nouvelles et n'hésitez pas aussi à nous donner des nouvelles par rapport à Kélian.
3: Merci, c'est très gentil.
0: Donc, en tout cas, Aurore, notre antenne, elle est ouverte 24 heures sur 24 pour vous. Vous pouvez nous appeler et on va repasser ce message pour retrouver Kélian.
3: Merci,
0: d'accord.
3: C'est gentil.
0: Donc n'hésitez pas à renouveler l'appel, même demain, même si vous avez des nouvelles, vous pouvez appeler quand vous voulez.
3: Oui, d'accord, voilà. D'accord, il n'y a pas de souci.
0: Bon, courage à vous en tout cas.
3: Merci.
0: Courage.
3: Au revoir.
0: On va passer également le message pour les auditeurs de Freedom 2. On rappelle cette disparition de Kélian qui était en foyer du côté de Saint-Pierre. Aurore, sa maman nous appelait car il a fugué. C'est un mineur, il a 17 ans. Elle n'a plus de ses nouvelles depuis quelques jours et à part par téléphone et il ne veut pas rentrer à son foyer. Lorsqu'il a été aperçu, il avait un t-shirt rose, casquette marron Gucci, cheveux mi-longs. Alors casquette marron Gucci, cheveux mi-longs niveau nuque, avec les cheveux étaient rouges, rouges roux. Il mesure environ 1m60, 1m64. Il est fin, type caucasien donc blanc. Taches de rousseur au niveau du visage, dessin dans ses sourcils et un tatouage sur la main, une couronne. Donc si vous l'avez aperçu, alors on a de nouveau Aurore pour son numéro. Aurore, je vous laisse laisser votre numéro en direct.
3: Oui, alors c'est le 06 92 36 38 95.
0: Voilà, donc 06 92 06 92 36 38 95 pour si vous apercevez Kélian, pour appeler Aurore, sa maman.
3: Merci.
0: Voilà, bon courage à vous Aurore.
3: Merci.
0: Bonne soirée. Et on repassera cette annonce tout à l'heure pour refaire un petit refresh. Pour l'heure, il est 19h19, on est toujours dans les petites annonces. 99-12-00 pour les pertes et les vols, le 14-00 pour vos annonces diverses et le 90-02-62, 41-51-51 pour les trouvés ou les radios guidages. Alors, on est par ici. Freedom, bonsoir. Une ligne qui se libère et on va aller par ici. Freedom, bonsoir.
4: Oui, bonsoir.
0: Oui, bonsoir, madame.
4: Excusez-moi, je c'était pour ce reparleur. En fait, c'est pour un lotokin, s'il vous plaît.
0: Pour le lotokin.
4: Oui.
0: Je vous écoute.
4: Alors, c'est l'association danse tahitienne de la possession.
0: Ah, vous organisez un lotokin.
4: Oui.
0: Ah, j'ai cru que vous me parliez du lotokin de dimanche. J'allais dire, attendez.
4: Non.
0: Je peux vous donner les numéros si vous voulez, si vous avez une grille.
4: Ah bon?
0: Vous avez une grille avec vous? On peut jouer ensemble
4: non,
0: si vous voulez.
4: Pas du tout.
0: 57.
4: Non.
0: Bon, alors, je vous écoute, madame.
4: En fait, qui organise son lotokin ce dimanche dans le gymnase François Mitterrand derrière le lycée de la Possession à partir de 14h. Donc le carton de fin le oui le de 6 comment dire ça le oui est à 25 euros pardon le carton est à 25 euros mmh. Et il y aura des bons d'achat de 50 à 1000 euros.
0: D'accord.
4: Donc voilà, c'est ce dimanche.
0: Donc, très bien.
4: On peut réserver à ce numéro au 06 92
0: oui.
4: 69 76 02.
0: Alors, encore une fois.
4: 06 92 69 76 02.
0: Bon, bah très bien.
4: Donc voilà. Ben, merci beaucoup.
0: Au revoir, bonne soirée à vous.
4: Allez, merci vous aussi, allez, au revoir.
0: Au revoir. On va continuer, on va aller de ce côté. Freedom, bonsoir.
5: Bonsoir.
0: Alors, je vous entends très mal, il faut couper le haut-parleur, s'il vous plaît.
5: Une annonce, s'il vous plaît.
0: Pardon ?
5: Deux minutes, il arrête ma voiture. Allô ?
0: Oui ?
5: Allô ?
0: Oui, je vous écoute, vous êtes en direct.
5: Oui, alors, c'est pour passer une petite annonce, s'il vous plaît.
0: Oui.
5: Alors, moi, je vends une télévision 107 ou 117 cm, c'est un Samsung. Elle a une télécommande, je vends à 70 euros. Je vends aussi à machine à laver à 80 euros, il fait 7 kilos. Je vends aussi un fryer à 15 euros. Je vends un petit télévision à 20 euros. Je suis sur Saint-Pierre. Hein.
0: D'accord.
5: Mon numéro de téléphone, c'est le 06 92 35 14 89.
0: Encore une fois.
5: 06 92 35 14 89. Livraison possible, hein, la grande télé.
0: Bon, bah, très bien.
5: Merci beaucoup. Au revoir.
0: Au revoir. Bonne soirée. Alors, attendez, on va continuer. On va aller de ce côté. Freedom, bonsoir. Ah, est-ce que vous pouvez couper la radio, s'il vous plaît? Diego, nous lécher quelqu'un, nous, là, dans la télé. Vous voulez m'y forcer un peu, comme à nous écoute télé? Forcez un peu plus fort, s'il vous plaît, la télé, nous entend pas. Allô? Freedom, bonsoir. Non? Non. Bon, allez, nous passe à côté. Freedom, bonsoir.
6: Allô?
0: Oui, bonsoir.
6: Oui, bonsoir, Freedom. C'est pour passer une annonce, s'il vous plaît.
0: Eh ben, je vous écoute.
6: Alors, donc, je recherche dans le secteur de Port-Possession une maison à louer. C'est quand même relativement urgent. T4 de préférence et d'une valeur locative de entre 800 et 1200 euros.
0: Oui.
6: Donc, c'est assez urgent. Et aussi, donc, je recherche des pièces pour une voiture Golf 3.
0: D'accord.
6: Un ancien modèle. Et éventuellement un moteur pour un RAV4 année 2003, 2 litres DKD.
0: D'accord.
6: Donc pour ces annonces-là, on peut me joindre au 06 92 48 98 70.
0: Et rappelez-nous juste le secteur.
6: Alors, la location secteur port et possession.
0: D'accord, secteur port possession. Très bien.
6: Voilà.
0: Bon, bah, très
6: merci
0: bien.
6: Merci beaucoup.
0: Au revoir, bonne soirée.
6: Au revoir.
0: On est toujours dans les petites annonces jusqu'à 20h, 99 12 00 pour les pertes et les vols et le 14 00 pour vos annonces diverses. Vous recherchez du travail, vous proposez vos services, vous donnez, vous achetez, vous recherchez, c'est au 14 00 et bien sûr le 41 51 51 pour le radio guidage ou les trouver. Freedom, bonsoir.
7: Allô, oui, bonsoir.
0: Oui, bonsoir.
7: Bonsoir. Ben, j'aurais aimé un échafaudage à vendre. Hein.
0: Vous vendez un échafaudage, oui?
7: J'avais une entreprise avant, mais c'est comme ça, j'ai arrêté de travailler, je suis à la retraite. Et pour ceux qui font la projection des façades, ils savent ce que c'est. J'ai 16 poteaux de mettre, 7 plateaux et les accessoires, ils sont en deux et tout, à vendre. Et au prix 900 euros le tout. Et puis j'ai un moteur de bétonnière. La grosse bétonnière de marque Subaru, que je vends à 300 euros, et c'est tout, quoi.
0: Très bien. À quel numéro on peut vous appeler?
7: On peut m'appeler au 06 93 50 40 13. Je suis dans le sud, à Ravine-des-Cambris.
0: Très bien.
7: Merci beaucoup.
0: Bonne soirée à vous.
7: Au revoir, monsieur.
0: Au revoir. On continue par ici, 99 14 00. Freedom, bonsoir.
8: Oui, bonsoir. Oui.
0: Vous êtes en direct, hein?
8: Oui. Oui, bonsoir. Ben, je téléphone de Saint-Denis.
0: Oui.
8: Et je vends deux fauteuils de bon état, couleur gris. Et je vends le fauteuil, il y a deux places et trois places. Et je le vends à 150 euros.
0: À 150 euros?
8: Bah, c'est ça.
0: Très bien.
8: Et, il est encore en très bon état. Et si personne ne voulait voir, c'est à Saint-Denis.
0: Très bien.
8: D'accord. Bon, numéro de téléphone.
0: Envoyé. Oui, envoyé.
8: 06-92 68-48-85.
0: Encore une fois.
8: 06-92 68-48-85.
0: Eh bien, parfait, c'est passé.
8: Ben, merci beaucoup. Ben, bonne soirée.
0: Merci, bonne soirée.
8: Allez, au revoir.
0: Au revoir. On continue. Alors, juste avant, restez bien là. On marque une très courte page de publicité et on revient juste après ça.
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0: Et on est de retour dans les petites annonces jusqu'à 20h. 99 14 00 pour vos annonces diverses, 99 12 00 pour les pertes et les vols. Et le 02 62 41 51 51 pour les trouver ou le radioguidage. On est par ici. Freedom, bonsoir. Vous pouvez couper la radio s'il vous plaît.
10: L'infini, Eric, pardon.
0: Super, merci, bienvenue.
10: Voilà, pour passer une petite annonce, s'il te plaît. Bonsoir.
0: Oui, bonsoir.
10: Alors, Nivant, un C4 Grand Picasso, 7 places, révisé, contrôle, tout ce qu'il faut, embrayage neuf, on a 2-3 mois embrayage, valeur à peu près 4 500, modèle 2009, ou mieux fait une reprise, enfin, mieux échange quand on a un petit véhicule plus petit, mm-hmm. avec un retour. Quel que soit le véhicule, je m'en fous, même un scooter, il ferait l'affaire. Donc, voilà.
0: Donc, rappelle à nous le véhicule que vous échangez.
10: C4 Grand Picasso. Particularité, il y a un moyen de financement.
0: D'accord.
10: C'est pas la totalité, hein, mais une partie, 3000 euros à peu près, peut être finançable 10 fois sans frais ou un peu plus long avec un petit intérêt.
0: Donc, mais, et du coup, combien de kilomètres n'est-ce le véhicule?
10: Il a 200 000 kilomètres.
0: 200 000 kilomètres.
10: À peu près.
0: Et le véhicule, combien on vend à lui au total?
10: 4500.
0: D'accord.
10: Là, juste après m'a rechargé, mais après m'y fait un nettoyage total, un lustrage, il m'y donne le véhicule net, tranquille. Alors, c'est un 110 chevaux, hein, pour les gens qui ne connaissent pas, donc il est puissant pour un gros carcasse comme ça.
0: Puis, d'accord.
10: Très, très fort.
0: Okay.
10: Donc, alors, et puis m'y vend des pièces aussi de C4, Picasso, grand Picasso pareil, il y en a tout. On a tout moteur, carrosserie, il y en a tout ce qu'il faut.
0: Bon, d'accord.
10: Il ne vendra pas un petit tuyau, tout ça, je suis moteur comme de bon âme, moi, c'est pas bon, et il ne gagnera pas, donc il vendra une pièce bien conséquente, il fait un prix, il ne sera pas cher. Et pour compléter mon annonce, dans un mois, on aura un T2 sur Saint-Benoît disponible pendant 3 mois minimum, les meublés et tout. Donc, pour une personne, on a besoin de décalage, et pour 3 mois minimum, après, quoi, il passe, il ira sur Saint-Benoît, peut-être, c'est tout pour mettre la personne comme locataire, premier locataire. Donc, moi, mes locataires, hein, mes propriétaires, hein, c'est dans les logements, mais très, très bien, bien, vraiment, il a été recensé, le véhicule, l'appartement a été refait à neuf avant de m'y rentrer dedans. Donc, on en a tout. On en a tout ce qu'il faut pour une personne, ben voilà, les meublés, on a tout ce qu'il faut. Elle a peut-être son lit, il faut y amener parce qu'il m'y prend mon lit, comme ça va. Mais sinon, on a tout. Donc, pour ces trois annonces, 06 93 49 86 60.
0: Encore une fois.
10: 06 93 49 86 60 et Eric Midio reste la même. Moi bien. Bonne soirée, bon courage à vous.
0: Merci beaucoup.
10: Allez, salut, bye.
0: Nous retrouve, bonne soirée.
10: Merci.
0: Allez, bye. On va aller de ce côté. Freedom, bonsoir.
11: Oui, bonsoir. Et je voudrais récupérer le numéro du monsieur qui vend échafaudage et bétonnière sur le sud, s'il vous plaît.
0: Alors, attends de m'y voir, parce que vous connaissez, des fois, Dana Bonnes annonces, moi, m'y note pas, m'y regarde, échafaudage dans le sud. Ben non, laisse le numéro de téléphone, monsieur.
11: Ouais, 06 93 77 34 42. Si la personne veut me rappeler, s'il vous plaît.
0: Et qui donne l'échafaudage dans le sud, c'est ça?
11: Ouais, échafaudage, puis bétonnière, je crois.
0: Et bétonnière, donc il peut appeler à haut 06 93 77 34 42.
11: Oh. Oui, c'est
0: ça. Eh ben, elle est bonne, n'a pas de souci. Elle est passée. Nous retrouve, bonne soirée. On continue, on va aller par ici. Freedom, bonsoir.
12: Allô, bonsoir.
0: Bonsoir, madame.
12: Voilà, je vous téléphone parce que je suis à la recherche d'un loyer. Sur votre tour, s'il vous plaît.
0: D'accord, ou ça va jusqu'à combien pour le loyer?
12: Ben, à peu près, c'est F5, à peu près 900 à monter.
0: F5, jusqu'à 900 euros à monter, hein?
12: Oui.
0: Secteur tampon.
12: Tampon.
0: On n'a pas un endroit au tampon particulièrement qui fait chavirer votre cœur?
12: C'est tout le tampon.
0: D'accord, tout le tampon. Et...
12: Oui, n'importe.
0: Pour la disponibilité, à partir de quand on veut ça?
12: Ben là, jusqu'à fin du mois, si c'est possible.
0: Fin du mois, demain? Demain, madame?
12: Non, mois d'août.
0: Ah, jusqu'à fin août, où gars est patienté pour prendre les lieux, donc du coup, fin août, début septembre.
12: Oui.
0: Bon, ben très bien. Et à quel numéro il peut appeler là-haut pour ça?
12: 02 06 92 47 39 01.
0: Très bien, bon, bah, elle est passée. 06 92 47 39 01 pour un F5 du côté du tampon, et le loyer qu'on peut donner, c'est jusqu'à 900 euros. C'est bien ça?
12: Oui.
0: Là où ça, où est sur le tampon là, madame?
12: Oui.
0: Il fait beau là, il fait encore la pluie?
12: Non, la pluie tombe pas, certainement.
0: Tampon, la pluie ne tombe pas?
12: Non, du tout.
0: Un temps en temps, cet après-midi, dans le sud, dessus Saint-Louis, la pluie tombe. Bon, bah écoute, tant mieux pour ça.
12: Moi, je suis à la Châtoire, mais ça tombe pas du tout.
0: Bon, bah, Zod les bénit, alors, tant mieux pour ça.
12: D'accord.
0: Allez, nous retrouve. Allez, bonne soirée, merci, madame. On continue, on est par ici. Freedom, bonsoir.
13: Allô?
0: Oui, bonsoir.
13: Oui, bonsoir, monsieur. Voilà, donc, je vendrai un aquarium, au moins un petit 40 litres. Donc, je crois que c'est 25 par 50. Avec la pompe, je vendrai 30 euros.
0: D'accord.
13: Voilà, mon numéro c'est Région Ouestin, Saint-Paul. Oui. Mon numéro c'est 06 92 37 57 64.
0: Encore une fois.
13: 06 92 37 57 64.
0: Bon, bah très bien. Les passés.
13: Merci bien.
0: Nous retrouve. Bonne soirée. On continue. Alors attendez, je regarde. On va aller par ici. Freedom, bonsoir. Freedom, bonsoir.
14: Allô, oui, bonsoir.
0: Oui, bonsoir.
14: Je téléphone, j'ai perdu ma perruche. Aujourd'hui, on est jeudi, mardi. Elle a pris la vol et elle n'est pas encore rentrée. Et c'est une perruche apprivoisée.
0: Apprivoisée. C'est la première fois qu'elle échappe comme ça?
14: Non, c'est la troisième fois.
0: Et comment la renie l'autre coup?
14: Ben, comment est revenu? Ben, on a mis les annonces sur, sur plusieurs, sur Facebook. Et bon, ben, il a atterri chez une personne, chez un monsieur. Le monsieur, lui, il a vu l'annonce, il nous a appelé. Mais il parle tellement, et il est tellement, adorable.
0: Ah, il parle?
14: Oui.
0: Que ça lui dit donc?
14: Ben lui déjà, j'ai un petit nom gâté, Fifi, il fait le chat, il fait les SMS.
0: Attention, il atterrit dans la cour, un couple, le madame, il dit, ben c'est qui encore Fifi chérie?
14: Voilà.
0: Il fout de batailler encore à cause d'autres perruches là, Mouna. C'est quel secteur ça, madame?
14: Comment?
0: C'est sur quel secteur?
14: Petit tampon,
0: bon. Petit tampon, ok. De quelle couleur était la perruche?
14: Il a l'habitude de manger avec nous à table.
0: Ah, il mange à table carrément?
14: Ah oui, il est avec nous, pour moi, il me manque. Comment il me manque?
0: Ah ben, Samy, il veut bien, mais sa perruche de luxe, ça, il mange à table, t'es?
14: Ben oui, il mange à table.
0: Après, il tient son assiette, il fait vaisselle?
14: Ah non,
0: ben il fait pas? C'est trop beau.
14: Là, non, mais voilà. Mais
0: bon.
14: C'est embêtant, ça fait des années, il est là.
0: N'hésite pas aussi.
14: Comme je vous dis, comme il parle tellement, et puis il est familier, si quelqu'un, il y a des gens honnêtes. Bon, parfois ils vous appellent, ils ont récupéré, mais il y a des gens.
0: Parce qu'on pense que si c'est.
14: Dis, il est apprivoisé.
0: Si c'est quelqu'un d'autre, il peut aller avec cette personne?
14: Oui.
0: Aïe, d'accord.
14: Il s'appelle Rio.
0: Rio.
14: De dire Rio, alors il va répéter Rio. Et si facilement ils montent sur votre épaule, ils, si vous mettez directement un truc dans votre bouche, ben ils mangent dans votre bouche et tout.
0: Ok, bah quand au bain, ils brossent à eau dans le dos aussi?
14: Ah non, dans mon dos, non, mais bon. il fait assez de choses quand même, et ben...
0: Quelle couleur était la perruche, madame?
14: Il est bleu.
0: Bleu. Est-ce qu'on la passe sur le site de Freedom pour faire un petit tour, pour voir peut-être que...
14: Non.
0: N'hésite pas à passer, peut-être aussi mettre une petite photo, il est gratuit.
14: Voilà. Hein,
0: on va dire que c'est que du plus.
14: Je vais le faire. Mm-hmm. Et voilà, ben, si quelqu'un va trouver, enfin, je pense, ou peut-être le chat l'a déjà mangé aussi, parce que et c'est un oiseau, ben, ça, c'est pas comme les moineaux, il voit pas le danger. Il marche et s'il y a un chat. Ben voilà, je donne mon numéro, c'est le 06 92
0: oui.
14: 37 54 56.
0: Encore une fois
14: 54 56.
0: Eh ben, très bien. C'est passé.
14: Merci beaucoup.
0: Au revoir, madame. Bonne soirée.
14: Au revoir. Bonne soirée.
0: On se retrouve. On est par ici. Freedom, bonsoir.
15: Allô?
0: Oui, bonsoir.
15: Bonsoir. Comment ça, ils m'ont snoopé?
0: Oui, bien sûr.
15: Il y a un soir, avec quelqu'un avait téléphoné, il était pour des chauffeurs, pour conduire, ils m'ont snoopé. Mais son numéro, mais... Enfin, il y a un truc que je ne connais plus.
0: Mais crois, on l'avait rappelé à nous pour connaître le numéro, non?
15: Oui, rappel à ce premier.
0: Micro m'avait dit, oh, c'était 75, micro, attendez, mais regarde un infirme. Mais pas sûr, hein, mais attendez.
15: Et regarde. Non, moi, c'est 06 92.
0: Mimi essaye de trouver, hein, mais il garantit pas où. Hein. Attendez un coup, là. Déjà, monsieur, laisse le numéro quand même, au cas où. Hein, le temps mirode. Laisse le numéro, comme ça, si cette personne que t'érode un chauffeur y entend, il peut peut-être prendre contact avec vous.
15: D'accord. 06 93. 20-26-23.
0: Alors, 06-93-20-26
15: 23.
0: Attendez un coup, mais regarde là. Tac. Mana point celle-là. Monsieur. Attendez.
15: Oui.
0: Ah là là, monsieur. Bon, Mina point. Laisse le numéro, monsieur.
15: 06-93-20-26-23.
0: Bah, elle est bon, nous retrouve.
15: Allez, merci,
0: nous retrouve. Ah là là, les auditeurs, franchement, arrêtez. Arrêtez de me faire chier, là, s'il vous plaît. Vous retenez pas les numéros et, arrêtez de venir m'emmerder, quoi. Enfin, vous retenez pas les numéros. C'est grave. Essayez de retenir les numéros quand vous passez à l'antenne. Merde. Vous croyez quoi, on va pas continuer on va pas continuer comme ça sur cette radio hypocrite, quoi. Je suis Diego, mais désolé. Un peu de tenue, s'il vous plaît. Mais c'est pas un peu de tenue, mais c'est combien de fois il téléphone les chiens, en fait. Numéro m'a pas noté, mais moi m'y est pas là non plus pour donner à Zot tous les numéros. À un moment, je sais pas. Moi personnellement, hein, je dis, hein, que ce soit clair, hein, mais pense que vous étiez en temps comme un m'apocosé, il est en train de sous la main là de faire les petites annonces. Mais pense qu'il s'est pareil la poche à l'air tropicale. Moi, si on continue à faire chier les animateurs, personnellement, même ils quittent l'antenne, hein, tout de suite. Et désolé, hein, les auditeurs, mais vous vous démerderez seul, hein. Moi c'est bon. C'est Héloïse Barré, vous êtes là. Si ça commence vraiment à partir comme ça. Parce que là, moi, je me fais chier. Vous prenez ma place et vous venez faire les petites annonces et chez la tropicale. Enfin, les petites annonces, de toute façon, ça fait chier tout le monde. Diego! Non, mais Diego, m'y est désolé si vous les choquez, mais ça fait chier tout le monde. Moi, je veux pas... Enfin, faut abandonner, quoi. Mais que pas, à un moment, nous abandonne et nous va rouvre le 14 pour Radio Focus, en fait. C'est chiant. C'est vraiment pénible. C'est pénible. Alors mamie va, enfin là les quoi, 19h39, il reste encore quoi, il reste encore 21 minutes de souffrance. Et qu'est-ce qu'on en a à foutre que vous voulez acheter ou vendre? Qu'est-ce qu'on en a à foutre? Non, vraiment. Si Mathias Ramsamy le dimanche l'a dit, il fait les dédicaces ou pas, mamie dit, qu'est-ce qu'on en a à faire que vous voulez acheter, vendre tous les soirs 19h-20h? On en a rien à foutre, désolé. Mais à un moment, mais va faire aussi comme Mathias Ramsamy, hein, mais fait un vote là. Est-ce qu'on continue ou pas là les petites annonces jusqu'à 20h, parce que je sais pas, allez voir avec RFO là-bas. Là-bas, ce sont des fonctionnaires, ils sont payés à rien foutre. Faites-les travailler un peu. Je sais pas. Faites-les travailler un peu à RFO. Au moins, vous voulez vendre vos conneries, vous avez qu'à aller appeler RFO. Moi, en tout cas, à 19h, 20h, ah, j'en ai marre. Je pense qu'il y en a plein là qui sentaient que j'étais en train de me retenir. J'en ai marre. 19h, 20h, petites annonces. Bonjour, mi vend à l'auto. Mais ok, monsieur, mais l'auto, c'est quoi? Non, mais et les gars, mais à un moment, je sais pas, mais que pas. Appelle RFO, allez vendre votre connerie là-bas, je sais pas. Non, mais Diego, vous pouvez être choqué si vous voulez, mais les chiens. Freedom, bonsoir.
16: Bonsoir.
0: Oui, bonsoir. Encore une vente?
16: Ouais, je vends des pièces de patrouille 3 litres DI.
0: Voilà, Colmadio. Voilà, alors ben je vous écoute. Allez, je vous écoute.
16: Je vends des pièces tout neufs, encore emballées.
0: Oui.
16: De quoi refaire un moteur.
0: Et oui.
16: Je vends aussi des pièces de carrosserie, mais je...
0: Ah, monsieur, vous savez quoi? Là, ils vendent plus rien. Monsieur Mikupa, ouais. Allez, bonne nuit, au revoir, ils vendent plus rien. Bon, on va faire de la libre antenne, là, 19h, 20h. Et vous savez quoi? Vous avez qu'à faire les hypocrites et de me dénoncer demain avec Bobby. Parce que tout à l'heure, mi-temps en temps, on a beaucoup de téléphones pour dénoncer avec Bobby. Alors, plus de petites annonces jusqu'à 20h, s'il vous plaît. C'est terminé. 99-11-00. Voilà, bah ce sera la libre antenne, parce que voilà, Minamar, voilà. Donc moi j'en ai marre des auditeurs hypocrites. Ici c'est Radio Prud'homme, ici il fait mon procès. Beaucoup ils pensent pas que m'y peut avoir des soucis et qu'il peut jeter à main de l'antenne.

0: Blondie. Allez, bonne nuit. Au revoir. On continue. Freedom, bonsoir. 99-11-00. Freedom, bonsoir.
1: Allô, oui, bonsoir.
0: Bonsoir. C'est Radio Hypocrite ce soir. Je vous écoute.
1: Pourquoi ?
0: Ben, madame, vous...
1: On passe des annonces ?
0: Non, il n'y a plus de petites annonces, là. C'est fini, là. C'est... Moi, j'ai décidé, on ne fait plus de petites annonces, là. On arrête.
1: Ah bon, d'accord.
0: Voilà, on arrête. Et ceux qui ne sont pas contents, demain, vous appelez...
1: Ça va passer, je fais comment ?
0: Madame, mais si vous écoutez même pas la radio, vous voulez qu'on fasse comment ? Allez, hop, au revoir, on coupe. Allez, demain, je vous attends. Vous direz que j'ai coupé. Allez, c'est grave, là, quand même. Freedom, bonsoir.
2: Allô, oui, bonsoir, je commande à mort. Ferme la merde.
0: C'est quoi, Dieu ? Allez, hop. Au revoir. Hey, il est grave là. Freedom, bonsoir.
3: Oui, bonsoir, mon ami.
0: Oui, bonsoir.
3: Mais bah, écoute, t'as où là ? Mais écoute, si ça non, ça aura force comment non ? Comment vous pouvez écouter ?
0: Allez, hop, pareil. Bonsoir. Mi coupe. Non, mais les vrais. Enfin, à un moment, t'es, ça t'écoute. Enfin, les auditeurs de Freedom, ça les grave quand même. Ça l'est grave. Il faut aller se faire soigner. C'est grave, là. C'est grave, ce qui se passe. Freedom, bonsoir. 90. Midi bien. Appel, plus moins pour les petites annonces. Là, mi arrête les petites annonces. Mi va faire comme Mathias Ramsamy. Mi va changer un peu les programmes. Mi veut plus faire les annonces de vente, là. Allez, Freedom, bonsoir.
4: Ouais, bonsoir, Eric.
0: Oui, bonsoir.
4: Eh ben, écoute pas moi. Ou la raison. Fais ça qu'on veut.
0: Mais
4: ça suffit maintenant, les petites annonces, ça nous fait chier. Les trucs qui nous font chier, maintenant, il faut dégager. Allez, zouzou! Où est un bon animateur, où il a une bonne mentalité, fais ça qu'on veut. Et dégage, va sur notre radio.
0: Oui, mais bon, les pareils, hein, ou pareil, Mikou. Vous connaissez quoi? Il va dire une affaire. Hypocrite aussi, ça. Diego, ça, c'est de Moon, il vient à cause avec moi. Et demain, d'accord? Dans vers 10h, sinon avec Bobby, c'est de Moon, ça n'écrase à main. Arrêtez de me cirer les pompes. Arrêtez, vous êtes un gros hypocrite aussi. Moi, les hypocrites, là, c'est bon. Si c'est pour appeler, après avec Bobby, pour dire à Eric est comme ça, Eric est comme si, appelez-moi. Arrêtez de me cirer les pompes, c'est pour m'appeler et me cirer les pompes, c'est bon, arrêtez, allez. 99-11-00, il n'y a plus de petites annonces ce soir. Freedom, bonsoir.
5: Oui, bonsoir.
0: Oui, bonsoir. Il y en a un qui veut encore me cirer les pompes ou pas? Je vous écoute, bonsoir.
5: Ben, on a qu'à Rocane pour couper, viens couper, je veux.
0: On a qu'à Rocane. Ben, elle est bon, ben, m'a dit, des petites annonces, il passe plus, monsieur. Viens pas dire, ma viens couper de Rocane, mais il était là, comment on veut le soir, bien couper Rocane. Elle a dit, aux petites annonces, il passe plus. Bonne nuit. Freedom, bonsoir. Alors, bon, pareil, la radio est allumée, mi coupe. Ah, c'est pas possible, ça. Freedom, bonsoir.
6: Allô, bonsoir, c'est Freedom?
0: Oui, bonsoir, madame.
6: Bonsoir, je vous appelle parce que mon mari a perdu sa carte bancaire.
0: Allez, madame.
6: Oui.
0: Madame, vous faites exprès ou quoi?
6: Pourquoi?
0: Vous le faites exprès peut-être, madame?
6: Non,
0: il n'y a plus de petites annonces, madame. Il faut écouter la radio. Il n'y a plus de petites annonces. On n'en fait plus. On en a marre des petites annonces.
6: Merci.
0: Voilà, c'est tout. Enfin, vous me faites chier là, les auditeurs. Vous n'avez pas compris là que vous êtes en train de me faire chier? Ça, c'est abusé, là, les petites annonces, c'est un moment, arrêtez, quoi. Enfin, je sais pas, faut arrêter. Il faut arrêter, mais il comprend pas. En quelle langue il faut dire ça? Stop! Stop les petites annonces. Il comprend pas, en quelle langue il faut dire? Freedom, bonsoir.
7: Allô, bonsoir.
0: Oui, bonsoir.
7: Excusez-moi, t'as un téléphone Bobby.
0: Ou la téléphone Bobby, mais c'est pas Bobby, là, c'est Eric.
7: Non, oui, c'est Eric.
0: Oui.
7: Je sais pas si vous avez entendu.
0: Entendu quoi? Monsieur, allez-y.
7: Écoute deux secondes, Eric.
0: Mais qu'est-ce que tu dis, là? Excusez-moi, mais qu'est-ce que vous êtes en train de dire? Je comprends pas.
7: Non, tu animes bien. Et je veux que tu restes ce soir. Et vas-y, comme hier soir.
0: Bon, bah, très bien, c'est bon. On va passer. Là, toi, tu te fous de ma gueule, là. C'est pas possible. Et arrêtez d'appeler le 41-51-51 pour passer à l'antenne, s'il vous plaît. Arrêtez. Ça suffit. Allez, on va aller de ce côté. Il y a peut-être quelqu'un qui a... Voilà, hop. Ça, c'est grave, là, ce qui est en train de se passer. Freedom, bonsoir.
3: Oh, salut, pas mon cousin.
0: C'est qui, ça? Mes potes cousins, comment ça, cousin?
3: Eh, ouais, créole comme moi-même, t'es pas...
0: Mais allez, bon, allez. Les bon, bah, assois-nous, à voir. Allez, arrête de me tirer dans les pompes, toi, c'est bon. C'est pas possible. Pénible. Freedom, bonsoir.
8: Bonsoir.
0: Coupez la radio. Moi, si on coupe pas, je coupe. C'est tout. Point.
8: Allô?
0: Oui.
8: Oui, bonsoir. Ben, mine une question, monsieur.
0: Oui.
8: Pourquoi on graine comme ça avec toutes les mots?
0: Monsieur, fais un bout de bouche. Allez, hop, next. On passe à côté. Freedom, bonsoir.
1: Allô?
0: Oui, bonsoir.

0: Allô?
1: Oui, bonsoir, je vous écoute.
0: Oui, bonsoir, monsieur Eric.
1: Oui, et n'appelez plus le standard, s'il vous plaît. Hein.
0: Oui, c'était posé à moi, bientôt en haut.
1: Ben, merci, non. Madame. Merci, mais Miguel pas dit, Miguel a pu dire qu'il est vrai, qu'il est pas vrai, qu'il est hypocrite, qu'il est pas hypocrite. Mais désolé, hein.
0: Il est pas hypocrite, là, allez, ça, c'est...
1: Bah, allez, bon, bah, merci, madame, nous retrouve.
0: Allez,
1: merci, arrêtez. Enfin, Mimi, allez, ça, c'est de la lèche encore. Arrêtez un peu. Freedom, bonsoir. Voilà, hop. Voilà, il passe, là, il passe. Là, franchement, arrête fatigue, hein. Freedom, bonsoir, vous êtes en direct.
2: Oui, bonsoir, Eric.
1: Oui.
2: Là, pour les deux femmes, mettez pas loin, vous pouvez être tranquille.
1: Pardon?
2: Les deux familles, asseoir.
1: Oui.
2: Déjà, téléphone-nous un coup, comme ça, on sera content.
1: Mais allez, bon, madame, on a fait, arrête, fait le bruit de Mounilèche, s'il vous plaît. Parce que mieux entend le bruit, il fatigue un peu. C'est de la lèche, arrêtez. Allez, pff, ça vient. Comme il dit, dans le jargon, pff, ça dégage. On est par ici. Freedom, bonsoir.
3: Oui, bonsoir, c'est Cédric?
1: Non, Cédric, allez, hop. Dégage, pareil, il vire. Cédric, écoute un peu la radio. Freedom, bonsoir.
4: Oui, bonsoir.
1: Oui, bonsoir.
4: Alors, fais un peu l'émission, je sais pas moi, sur l'économie.
1: Fais l'économie, à cette heure-là, vous faites de l'économie ou pourquoi au téléphone pas en heure de grande écoute?
4: Musique.
1: Non, mais en heure de grande écoute, pourquoi? Allez, ou écoute même pas moi, allez, hop. C'est un monologue, le gars, un monologue. Il est terrible. Fais une émission économique. Mais arrête les petites annonces pour faire une émission économique. Et oui, ouais. Les gens, ils sont complètement tordus. Freedom, bonsoir. Voilà, hop. Au moins là, hein, Madiazatène a fait, hein. Supesse radio, l'hypocrite là. Au moins qu'on va mettre à moins mise à pied, va mettre dehors là, comme Zati aime bien tout le temps, il dit Eric, mise à pied, tout ça là. Ben au moins ce sera pour une bonne raison. Au moins là, Zot Vagan, il dit, l'a fait comme ci, l'a fait comme ça. Elle est pas possible, t'as un coup donc. Freedom, bonsoir. Hop, on passe à côté. Là, il balaye, là. Freedom, bonsoir.
0: Allô?
1: Oui, bonsoir.
0: Eric, quoi, diamant, lèche-cul, moi, les sincères, miado.
1: Eh ben, merci, madame. Moi aussi, miamao. Bisous, bye, piouk. Allez, il vire. Merci, m'y embrasse au quand même. Mais là, il est dans l'état où ça,
5: allez.
1: Il laisse aux 2 secondes pour couper la radio, sinon, il coupe. Non? 1, 2. Allez, il vire. Pareil. Freedom, bonsoir. Hein, il y a quelqu'un tout à l'heure qui a dit à Bobby que chaleur tropicale c'était un asile de fou. Bah allons-y. Allons-y.
6: Allô.
1: Oui.
6: Bonsoir monsieur.
1: Oui, monsieur parle plus vite s'il vous plaît.
6: Mon nom c'est JM.
1: Oui, non mais JM, à où connaît quoi? À où est un menteur? À où ma fin de dire où? Appelle pas moi parce que vous est un menteur. Où connaît pourquoi? Allez. Via JM. Allez, elle m'a fatigué exactement. Freedom, bonsoir. Radio derrière allumée, il vire. Allez hop. Next. Freedom, bonsoir.
7: Oui, Radio Freedom.
1: Oui, bonsoir. C'est Radio Ouin Ouin ce soir.
7: C'est Eric.
1: Oui, c'est Eric.
7: Ah, moi, je vais pas être faux cul avec toi.
1: Vas-y, bah, je t'écoute. Rapidement, je t'écoute.
7: Ouais, franchement, là, je t'appelle de Métropole.
1: Oui.
7: Franchement, si la radio te fait chier, si les auditeurs te font chier, démissionne, casse-toi. T'as rien à foutre ici. Voilà.
1: Salut. Non, mais c'est incroyable. Hein, c'est incroyable. Plus on vire du monde, plus ils reviennent comme des vermines. C'est incroyable. Plus je vire, plus ils reviennent. Vous avez votre mot à dire, arrêtez d'être hypocrite. Venez, appelez-moi. Voilà. Moi, je vais pas faire comme Prisca, comme Wendy. D'accord? Je vais pas faire comme eux, moi. Appelez-moi, vous voulez, tout le temps, j'entends mon nom. On va voir, hein, qui a le cran. Freedom, bonsoir. Vous êtes vraiment de la vermine, c'est terrible. Freedom, bonsoir.
8: Bonsoir. Pourquoi?
9: Quel connard!
1: Allez hop, gros mot. Pfft. Même, il veut pas entendre ça. Allez hop. Pfft. Il vire. On est par ici. Freedom, bonsoir.
10: Oui, bonsoir, monsieur.
1: Oui, bonsoir.
10: Et en fin de compte, hein. C'est la vente, non?
1: C'est quoi?
10: La vente.
1: La vente. Ouais, mais, monsieur, depuis 10 minutes, on n'entend pas qu'on est en train de se passer? La vente.
10: Ouais, mais non, mais bien arrivé, mais bien animé, adieu. Hein.
1: Non, Madieu, une affaire? Hein, ou passe une annonce sans écouter. Allez, hop, ni coupe. Ni coupe, la dit Freedom, il coupe pas. Ben, ma montazote. De la gale. Franchement, c'est de la gale. De la peste. On veut se débarrasser de ces personnes-là. Et en plus, vous revenez encore plus nombreux. Vous êtes vraiment de la vermine, ceux qui reviennent là pour prendre leur coup, on va dire. Et demain, là, allez le dire toute l'antenne, toute la journée, allez le dire à Bobby, allez le dire à qui vous voulez. Mettez mon nom, allez le dire. Freedom, bonsoir.
0: Eric, moi j'avais regarde mon numéro, va voir.
1: Il est bon, allez. Et arrêtez d'appeler le standard, s'il vous plaît. Je comprends pas pourquoi là on appelle le standard. Freedom, bonsoir.
5: Oui, bonsoir.
1: Oui, bonsoir.
5: Comment il va? Ça va?
1: Bon, vite, passe. Allez à l'essentiel, s'il te plaît.
5: Non, mais je veux dire comme ça que depuis une bonne heure, c'est vrai, les bananes à l'apéro, et je trouve que vous devrez être où les gens entiers avec le monde.
1: Eh ben voilà, ben Aston va changer, Aston il sera mauvais. Voilà, mais bon, voilà. Allez, merci. Et s'il vous plaît, arrêtez. Arrêtez d'emmerder Diego standard, s'il vous plaît. Arrêtez de l'appeler, il va devenir fou aussi. Arrêtez. Arrêtez. Freedom, bonsoir.
9: Allô?
1: Oui, bonsoir.
9: Oui, bonsoir.
1: Bonsoir, moi ça me plaît pas, je coupe.
9: Non, s'il te plaît, tu vas m'écouter ou pas?
1: Mais attendez, vous parlez à qui là, madame?
9: Bah, avec toi.
1: Oui, mais vous voulez dire quoi?
9: Là, on est dans les petites annonces.
1: Mais il n'y a pas de petites annonces, madame, vous entendez pas?
9: 9h et 20h, c'est les petites annonces.
1: Il n'y a pas de petites annonces.
9: Mais reste tranquille, tu peux pas faire comme tu veux.
1: Est-ce que je t'ai permis de me tutoyer?
9: Toi,
1: est-ce que... Non, bah donc je coupe. On me tutoie, je coupe. Voilà, on va faire un truc raisonnable, responsable, je tutoie. Je sais pas, on a élevé les cochons ensemble? Est-ce qu'on a élevé les cochons ensemble? Non, je ne pense pas. Freedom, bonsoir. Alors, il y a du bruit derrière, je vous laisse 2 secondes.
11: Bonjour, monsieur.
1: Monsieur, les désagréables, le bruit derrière m'y gagne pas. Voilà, donc il vire. Allez, Freedom, bonsoir.
12: Bonsoir.
1: Oui, bonsoir.
12: Je voulais fâcher.
1: Alors, ah, m'écoute à où? Oui, allez droit au but, oui.
12: Bah, pourquoi vous les fâchez?
1: Bon, allez, bien, allez. Ou écoute pas la radio, viens demander à moi pourquoi il m'est fâché. Hein, on lui appelle Diego Podicoma, quel l'effet m'y prend. Appelle à nous directement, nous va donner à Zot Sauce. Freedom, bonsoir.
0: Bonsoir, monsieur Eric.
1: Oui, bonsoir, madame.
0: Bonsoir.
1: Oui.
0: C'est tout, bonsoir.
1: Bonsoir, bonne soirée madame, merci beaucoup. Allez, on continue. Freedom, bonsoir. Ça, tu veux gagner le grain, viens Zot, là, mis les chauds, pose Zot, moi là. Freedom, bonsoir.
13: Oui, bonsoir, monsieur.
1: Oui, bonsoir.
13: Petit renseignement, s'il vous plaît.
1: Oui, c'est pas une petite annonce.
13: Non.
1: Oui.
13: Pas ça du tout. Qu'est-ce que vous voulez en venir avec votre propos comme ça là?
1: Monsieur, déjà, on parle, il entend pas quand on parle. Vous l'avez dans une pièce, il résonne.
13: Justement.
1: Quand on vient parler avec moi, améliore la conversation déjà. Non, mais quand on vient parler avec moi, améliore la conversation.
13: Oui, mais les conversations, elles améliorent, là, monsieur.
1: Non, mais je sais pas, où vient parler avec moi pour dire moi des choses, mais il entend pas.
13: Qu'est-ce que vous voulez en venir? On arrête l'annonce?
1: Soyez poli, s'il vous plaît.
13: Quoi, alors?
1: D'accord, ne mettez pas le haut-parleur, soyez poli.
13: Ben, on est poli, là.
1: Soyez poli, enlevez le haut-parleur, améliorez la conversation, déjà, c'est la base, monsieur. Sinon, je vous explique comment ça marche.
13: Oui, ben, je vous écoute.
1: D'accord, ben, c'est vous qui m'appelez, monsieur.
13: Ben, qu'est-ce que vous voulez en venir, et amène la guerre dans la radio là.
1: Bon, allez, ça vire. Pareil, ça vire. Si déjà, vous parle ou articule pas, monsieur. Donc, OV Media, au Freedom, bonsoir.
14: Oui, allô, bonsoir.
1: Oui, bonsoir.
14: Ouais, tu me dis comme ça que arrêtez comme Brice, parce que c'est où il fait l'hypocrite.
1: D'accord, bah, si m'y fait l'hypocrite, déjà, m'a dit une affaire, arrête tutoyer, moi, s'il vous plaît. Hein. Ma fin d'Azot, m'a pas élève cochon exot, d'accord. Freedom, bonsoir.
15: Oui, bonjour, monsieur.
1: Oui, bonsoir.
15: Je vois un téléphone tactile.
1: Ah, je vois un téléphone. Monsieur,
15: oui.
1: Vous réveillez ou quoi?
15: Pourquoi?
1: Vous faites exprès ou vous réveillez?
15: Pourquoi?
1: Vous nous emmerdez avec vos petites annonces.
15: Je voudrais passer les annonces.
1: Vous avez pas le... Avec moi, je vous dis, c'est moi qui pilote mon émission, vous passerez aucune annonce. Vous nous emmerdez. Je vends, j'ai perdu, je... Arrêtez!
15: Ben, que Dieu vous bénisse.
1: Ben, merci. Santa Maria. Allez hop. Ça vire. On continue. Par ici, Freedom, bonsoir.
16: C'est vrai qu'on est fâché?
1: Ben, il est fâché déjà. Baisse toute radio, s'il vous plaît. Et bien sûr. Quand Miwan a rien que de mouni téléphone pour des graines à moi, comme il est pas là.
16: Non, mais on est gentil, on croise bien, monsieur. Mais pourquoi?
1: Ah, ben non, ma fille. Ben là, il faut changer, là. Là arrête un peu, là. Arrête un peu, ça te comprends pas.
16: Non, il faut pas être collé, faut pas être en colère comme
1: non, ça. Non, ben, elle est pas bien, même, il trouve. Il est pas bien. Il dégraine à moi, comme il est pas là.
16: Ah, moi,
1: il dégraine à moi seulement. Et là, Zot, il appelle. Ben là, il appelle rien que Diego. Téléphone à moi, il téléphone Diego pour plein d'azot.
16: Non, mais à moi, m'y m'aou bien, moi, monsieur Eric, on connaît, comme animateur, m'y m'aou bien, moi.
1: Non, mais, mais allez, bon, ben merci. Allez, nous retrouve, madame. Et en plus, m'y vire de Moon, y'a revient. Allez, il fait peur quand même. Il fait peur. Allez, on continue. Freedom, bonsoir. Freedom, bonsoir. perde pas le temps, mamie coupe. Allez, hop. Il plaît pas, mamie coupe. Freedom, bonsoir. Voilà, radio derrière, mi coupe. Mi perde plus le temps. Ah, t'es arrête un coup donc. Moi, il fait ça. Freedom, bonsoir.
17: Oui, bonsoir.
1: Oui, bonsoir.
17: Mange fou, chez tout le monde.
1: Pardon?
17: Mange fou, chez tout le monde.
1: Bah, allez, bon, merci. Bonne soirée. Allez, hop. Vire. Freedom, bonsoir.
18: Allô?
1: L'ami, il est en train de dégraisser le standard, là. Et en plus. Allô? Plus qui devient encore plus sale. Allez, oui, Freedom, bonsoir.
18: Oui, c'est pour dire que j'ai reçu un appel de Freedom.
1: Oui, allez, bonne nuit. M'a pas appelé à home, là. Ou appel à moi en direct, m'a pas appelé à home. Allez, il vire. T'as un peu comment il fait ça? Freedom, bonsoir.
19: C'est moi, ou?
1: Oui, allez, ça pour moi, ça c'est le... Comment l'a dit tout à l'heure? Comment ça l'a dit avec Bobby? Du fond de caniveau. Ben ça pour moi, c'est du fond de caniveau, ça. Allez, hop. Freedom, bonsoir.
19: Salut Eric, c'est
1: oui.
19: Fabrice de Macron, comment vas-tu?
1: Léla, Fabrice m'y reprend haut après, hein, parce que là, elle est très chaud, d'accord?
19: Ah ouais, mais voilà, je te donne mon courage et sache que...
1: Merci, merci Fabrice, m'y embrasse à Zod bien fort. Désolé, mais m'y embrasse à Zod, mais là, faut... L'ami est pas bon, l'ami il est vraiment pas bon. Freedom, bonsoir. Alors, nous va aller par ici. Freedom, bonsoir. Oui. Allô? Allez, hop, il passe, c'est tout. Enfin, mais comprends pas, Freedom, c'est vraiment bas de niveau. Enfin, et au pire, m'a allé dans une autre radio. Si Namoun Energy ou une autre radio, attendez un coup là, mais garde le classement, Freedom numéro 1, deuxième Exo FM, troisième Réunion la première, si Zati veut prendre, moi m'a fatigué avec radio là. Radio fond de caniveau là, m'a fatigué. Freedom, bonsoir.
19: Bonsoir.
1: Puis, t'as, elle est pas possible, n'a 55 radios à la Réunion, il n'a que moins que Zati vient emmerder. Freedom, bonsoir.
19: Bonsoir.
1: Oui, bonsoir.
19: Enculé.
1: Ah, allez, ça vient. Ça c'est... M'a pas utilisé un gros mot hein, jusqu'à maintenant. Freedom, bonsoir. Allez hop, il vire. Nous continuons. Freedom, bonsoir. Freedom, bonsoir. Personne. Allez hop, il vire. C'est tout. Enfin, là, ça pas perdre mon temps, Exote. Hein. Freedom, bonsoir.
20: Oui, allô, bonsoir.
1: Oui, bonsoir.
20: Oui, qu'arrive à vous en colère.
1: Ben, qu'elle arrive à me mettre en colère au réveil, oui.
20: Non, elle me réveille, pas moi, elle me met au travail.
1: Eh ben, allez, travail, bonne soirée. Allez, hop, il vient. Nous les par ici. Freedom, bonsoir.
21: Bonsoir, monsieur.
1: Bonsoir.
21: Est-ce que tu peux passer une annonce, s'il vous plaît?
1: Vous voulez passer une annonce de quoi?
21: Ben, je cherche quelqu'un qui passe une musique sur un texte.
1: Ben, attends, hein, bouge pas, m'y mettre en attente. Allez, hop, il vient. Par ici, Freedom, bonsoir.
22: Allô, bonsoir, c'est
1: tout. Allez, hop, il coupe. Trop prévisible. Il coupe. Comment vous voulez nettoyer Freedom alors que bah, vous vous salissez encore plus? Comment est-ce que vous voulez nettoyer la radio quand vous êtes même en train de salir Zot encore plus? Mais il m'y comprend pas. Freedom, bonsoir. Freedom, bonsoir.
21: Oui, bonsoir, monsieur.
1: Oui.
21: Ah, déjà tant ça va, boulot, mais con.
1: Allez, hop. Moi aussi, m'y est content. Déjà tant mis, ça va. Foute mise à pied. Mon dos, est large. Allez, hop. Freedom, bonsoir. Coupez la radio derrière, s'il vous plaît.
21: Ok, espèce d'enculé.
1: Hein. Ah là là. Allez, hop, ça vire. Freedom, bonsoir.
21: Oui, bonsoir, monsieur.
1: Oui, si c'est pas juré, m'y coupe, hein.
21: S'il vous plaît.
1: C'est?
21: Allô?
1: Oui.
21: Tu peux passer une annonce, s'il vous plaît?
1: Une annonce de quoi?
21: Ben, j'ai juste quelqu'un à mettre une musique sur un texte.
1: D'accord, ben attends, ne bouge pas, m'y mettre en attente. Ah, soit... Hein, la livre rien que 20h, soit zot bouche les sales, soit zot les bandes hypocrites, ou soit zot les bandes lèche-bottes. Ou sinon, zot toutes, zot les bandes vermines. À zot de choisir. Choisis zot quand. Freedom, bonsoir.
23: Allô?
1: Bonsoir. Allez, Nain, t'es donne à zot paquet. Allez, bah, va foutre le camp même, madame. Il va aller. Mais au moins, Mara, à zot avec main. Freedom, bonsoir. Allez, oui, Emile est fou. Moi, il fait ça. Freedom, bonsoir.
24: Allô?
1: Oui, bonsoir.
24: C'est pas besoin d'essayer de justifier.
1: Baisse la radio, enlève le haut-parleur déjà. Respecte ta main, s'il vous plaît.
24: T'as pas le haut-parleur, là. Pas besoin d'essayer de justifier.
1: Ah, là, n'a pas le haut-parleur, là.
24: Vous l'avez fait une connerie,
1: Là, n'a pas le haut-parleur.
24: Non, mais crois pas, non.
1: Baisse ou télé, baisse ou radio, d'ailleurs. M'a pas envie d'écouter la télé, écoute, d'ailleurs.
24: Ah, d'accord, merci.
1: Allez, bah, elle est bon?
24: C'est bon, hein, écoute ça. Il n'y a pas besoin d'essayer de justifier. Oh, elle fait une connerie, elle fait une connerie.
1: Bah, elle est bon, elle est bon.
24: Ben voilà. Pas besoin d'essayer de justifier.
1: Ben justifier de quoi, monsieur?
24: Où t'es bon avant, où t'animes bien. Mais elle a dérapé hier soir. Reconnais que vous l'avez dérapé hier soir.
1: Faut m'y reconnaître que m'a dérapé hier soir alors que m'y fait mon travail.
24: Vous l'avez dérapé, ah, arrête de déconner donc.
1: Dérapé de quoi, monsieur?
24: Hein?
1: Dérapé de quoi?
24: Ou allume le bon temps, tiens, de défendre hier soir, t'es allumé à d'autres, à haute et mettre plus la gamme que d'autres.
1: Mais monsieur, mais c'est pas une radio libre?
24: Mais il y a plusieurs radios libres à la Réunion, il fait pas connerie comme ça.
1: Non mais.
24: Il y a plusieurs radios libres à la Réunion, mais écoute toutes les radios, moi. Mais il n'y a pas une connerie comme moi dessus, hein. Là, c'est de la connerie, c'est de la fille hier soir, tu. Ah, il fait cause des affaires sexes, mais pas comme ça, tu. Il dort, non.
1: Ah, monsieur, Mikou, pas le siffler, parce que, bon, les 21-2-1, pense même pas, hein, crois même pas que n'aura Europe 1 ni la 2PRL, hein, bande d'hypocrites. N'aura ni Europe 1, ni la 2PRL, m'y passe pas. C'est tout, point. Ici, tout à l'heure, on a un auditeur, là, Ferrément, il a dit, c'est moi le maître du bateau. Ben voilà, ben, c'est moi le maître du bateau. Freedom, bonsoir.
2: Oui, bonsoir.
1: Oui, on va faire Radio Cubeni, hein, donc, quick, quick, il coupe. Freedom, bonsoir.
2: Oui, bonsoir.
1: Oui.
2: Oui, c'est pour vous passer une annonce.
1: Une annonce de quoi?
2: C'est quoi?
1: Une annonce de quoi?
2: Et en fait, tu...
1: M'y mettre en attente, hein? Allez, une annonce. Et depuis tout à l'heure, Midiazone n'a pas d'annonce, Zoti insiste. Freedom, bonsoir.
2: Allô, oui,
1: quick à tous ceux qui veulent parler d'autre chose, hein, que du Cubeni, hein. Oui, bonsoir.
2: Oui, bonsoir, monsieur.
1: Oui, bonsoir.
2: En fin de compte, faut pas écouter ce que les gens disent, hein. Vous êtes un bon animateur, hein.
1: Madame, est-ce que vous pourrez tout couper derrière, s'il vous plaît, ou enlever le haut-parleur, parce que pour mes oreilles, s'il vous plaît, madame.
2: Oui, y a pas de souci.
1: Merci.
2: Faut pas écouter ce que les gens disent, vous êtes un bon animateur, en fin de compte.
1: Ah non, mais là, c'est...
2: C'est un petit peu compliqué, on va dire, hein.
1: Non, mais ce soir, de toute façon, c'est simple, hein, il va y avoir ceux qui font de la prière. Hein, ceux qui font de la prière ce soir, vous pouvez m'appeler, hein. Vous aurez le droit de parler.
2: D'accord. Y a
1: d'accord.
2: Pas
1: de... Donc voilà. Merci madame. Bonne soirée.
2: Bonne soirée.
1: Bonne soirée. Voilà, Mirodia, ça t'y veut faire la prière. Récitez-moi votre prière, le Notre Père, tout ça ça t'y veut. Appelle à moi. Ça n'a pas de problème. Si c'est pas autre chose, quick, il coupe. Freedom, bonsoir. Freedom, bonsoir.
3: Eric, vous libérez demain.
1: Ah oui, viens main. Voilà, allez, il demande à où raccroche. Si c'est pas pour la prière, c'est pas la peine. Hein.
4: Allô,
1: et c'est pas besoin de dire mamie les virer, hein. Moi-même, il pose mon démission. M'a pas besoin de qui que ce soit, ma Freedom, bonsoir.
4: Allô, bonsoir.
1: Oui. Ah, Oumi Koneko l'a dit à la haute, ça juré. Ou te voyez dire mal affaire. Freedom, bonsoir. Coupez la radio derrière, s'il vous plaît.
6: Allô, oui.
1: Coupez la radio derrière, s'il vous plaît.
6: Alors, vous traitez les gens
1: Juste Midia O1, si vous dites un gros mot, m'y coupe pas.
6: Elle m'y pense que c'est le premier. Hein? Et c'est pour ça qu'on a dit où c'est un enculé.
1: Allez, voilà. La bouche est sale. Qu'on veut m'y faire avec ça? Et ma fin d'azote, inquiète pas pour moi. Ça a pas besoin de vie à main. C'est moi qui dépose mon démission. Mais Emilia, c'est grand pour ça. Freedom, bonsoir.
23: Madame, bonsoir. Minota au basseur, donc un bon animateur, Eric.
1: Monsieur, est-ce qu'on a une prière pour faire?
23: Minota au basseur, donc un bon animateur.
1: Mais il comprend pas, en fait. Mais c'est, en fait, connais quoi? Là, maintenant, m'y méfie à main. M'y est désolé, Dio, ça, hein. Mais m'y méfie à main. M'y méfie à main de ça, t'y appelle, parce que.
23: Mais l'ambiance, tout va plutôt pas bon. De monde comme vous, mettez l'ambiance pareille.
1: Non, il n'est pas question d'ambiance, mais quand on a de Mouni via Djaou, ceci, cela, et dans dos, il vient des coups à où? Elle n'est pas la peine.
23: C'est des gens, ils connaissent pas que c'est des.
1: C'est pas la peine. C'est pas la peine.
23: Mouna de tête pas bon, il est bon, ouais, bon animateur. Allez, buvez votre 20 sur 20.
1: Monsieur, vous rendez compte qu'il dit à main que, mon bouche l'était sale hier soir? Hein?
23: Non,
1: écoute à main.
23: C'est trop valable, l'ambiance est trop jolie.
1: Non, mais hier soir, il dit à main, mon bouche était sale. Et là, à 20h, dans deux mouni téléphone, la bouche l'encore plus sale.
23: Beaucoup.
1: La bouche l'encore plus sale, monsieur. Là, à 20h, vous gagnez à main ça?
23: On me trouve que c'est quelqu'un qui présente bien l'émission, on me trouve trop valable.
1: Non, mais monsieur, réponds à mon question. Comment ça se fait que depuis tout à l'heure, dire qu'à 23h, même on bouche les salles. Et là, nous les mêmes pas à 22h30, Nadoumoun est en train d'appeler pour insulter. Qui la bouche les salles donc?
23: Mais justement, c'est les gens qui insultent, c'est les gens qui savent pas que c'est pour dire.
1: Comment m'y fait, moi, monsieur? Ah, monsieur, vous connaissez quoi? Vous fatiguez moi aussi. Pour faire le lèche-cul. Il fatigue à moi. Allez, next. Freedom, bonsoir. Enfin, pardon. Radio Focus, bonsoir.
21: Bonsoir, monsieur, j'ai pas fait l'annonce, s'il vous plaît.
1: Allez, vire. Ma fin de diazote, hein, viens pas dire ma coma, l'annonce, hein. Freedom, bonsoir.
4: Allô, bonsoir.
1: Oui, bonsoir.
4: J'ai pas l'habitude d'appeler, mais vous êtes un peu énervé, je comprends.
1: Mais je suis énervé, madame. Vous êtes au courant pourquoi je suis énervé, madame?
4: Mais en fait, il comprend pas Bana. Si Bana, il cause un tas, laisse Bana ou ça pas perdre le travail pour ça, en fait.
1: Mais madame, et moi, y a pas une histoire de perdre mon travail, madame. Moi, demain matin, mon courrier, il est là, moi. J'en ai rien à cirer de déposer ma démission. Ça fait quoi? Il y a 55 radios, je vous rappelle à la réunion. Si c'est pas Freedom. Si c'est pas Freedom qui est premier avec ses 38%, 38,5, bah j'irai chez Exo FM avec 11,3.
4: Mais oui, mais laisse pas Bana Athana ou comment? Je l'ai con.
1: Les gens, ils ont cassé du sucre sur mon dos toute l'après-midi avec Bobby. Vous croyez que moi, je vais accepter ça?
4: Mais non, c'est normal.
1: Moi, je suis pas Prisca, je suis pas Wendy. Hein, quand les filles, elles sont là, on les appelle pas. Mais quand elles sont pas là, on parle d'elles. Ben là, maintenant, moi, je vous donne l'occasion. Hein, comme on dit là, tous ceux qui vous aiment pas là, ben de m'appeler.
4: Ben, bon courage à vous.
1: Merci, madame.
4: Bonne soirée.
1: Bonne soirée. Vous voyez, vous dites que c'est normal. Pourquoi les gens, ils m'insultent? Vous-même, vous le dites. Allez, il est grave quand même. Freedom, bonsoir.
21: Bonsoir, monsieur.
1: Oui, bonsoir.
21: Je veux passer une annonce, s'il vous plaît.
1: Allez, c'est normal. Et as-tu rendu à votre compte pourquoi il est énervé? Elle lit téléphone à moi pour l'annonce. Les gens appellent même Diego? Vous arrêtez d'appeler Diego. Je vous ai dit, arrêtez de l'emmerder au standard, s'il vous plaît. Arrêtez de l'emmerder au standard. Diego, qu'on est d'accord ou pas, ou prend ou raccroche. Freedom, bonsoir.
5: Bonsoir, monsieur.
1: C'est fatigant. Oui, bonsoir.
5: Monsieur, oublie de prendre pilule.
1: Bah, oublie de prendre pilule. Bah, où prend la vote, allez dormir. Allez, vire. Freedom, bonsoir. Allô, bonsoir. Une fois, deux fois, trois fois. Voilà, hop. Et d'ailleurs, il dira plus Freedom, hein, Radio Hypocrite. Radio Hypocrite, bonsoir.
21: Bonsoir.
1: Oui, bonsoir.
21: Oui, je peux faire une annonce, s'il vous plaît.
1: Allez. Freedom n'a 38% d'écoute avec moi. Et ils vont même pas avoir 2% grâce à moi. Vous devrez féliciter à moi. Vous devrez vraiment féliciter à moi. Vous ne gagnerez même pas 2% grâce à moi. Voilà. Freedom, bonsoir.
7: Vous devrez vraiment.
1: Voilà, ça l'a à la radio d'ailleurs. Mamie, perds pas le temps, hein. Ma fin de diazat, un soir, là. Si vous êtes en feu cet après-midi, aujourd'hui, dessus moi, là. Bah, moi, même ce soir, là, mille et chaud, moi, là. Mille et chaud. N par N, vous êtes, il vient. 99-12-00, bidon à Z9. Et encore, il n'est pas encore 22h30. Freedom, bonsoir.
8: Oui, bonsoir.
1: Hein, vous pourrez, demain, Z9 n'aura encore le temps à dénoncer à main avec Mike Pa qui sera là demain matin. Mais toute la journée, ça n'aura le temps.
8: Oula, fin, le vrai, ou pas, on a un problème de tête.
1: Quel problème de tête, monsieur?
8: Ah, vous, j'ai fait soigner, ou?
1: Ah, ouais, à moi, fais soigner à main, ou cause comme avec main 20h10 ou? Allez, ah, vous, fais soigner, ou, monsieur. Demain, on prend rendez-vous. Sur Doctolib ou sinon ailleurs, Mike n'est pas, mais peu importe. Freedom, bonsoir.
8: Mais y'a qui pas idoré? À moi, ça, l'organi. Si vous n'êtes pas content, éteins cette merde et laisse Eric tranquille.
1: Merci, allez. Merci, l'organi, mais fais pareil. Là, soir, mi-gay, puis avec personne. Freedom, bonsoir.
8: Bonsoir, monsieur Eric.
1: Bonsoir.
8: Vous voudrez passer une annonce pour passer une musique?
1: Vous voudrez passer une annonce pour passer une musique?
8: Mal marre.
1: Hein, bah. Attends, bouge pas, m'y mettre en attente, hein. Regarde. Hop. Voilà. Là, m'y mettre en attente. La musique va arriver après. Freedom, bonsoir. Demain matin, ce sera Charlotte à 10h. Hein, et ce sera Charlotte, après Isabelle. Et à 15h, ce sera Bobby. Donc vous pourrez demain continuer à me dénoncer, bande d'hypocrites. Freedom, bonsoir.
21: Bonsoir.
1: Oui, bonsoir.
21: Vous pouvez passer une annonce, s'il vous plaît?
1: Une annonce de quoi?
21: Bah, juste quelqu'un pour mettre une musique à un texte.
1: Et bon, bah, allez dormi. Freedom, bonsoir. Freedom, bonsoir.
10: Bonsoir, félicitations, monsieur Ré.
1: Quoi encore? Quoi ça dit moi encore?
10: Félicitations, mis de où la mettre sur la route.
1: Félicitations de quoi?
10: Il y a un somme qui est sur la route, mis chauffeur camion, mis des cas crédits, mis ton somme de faux cas crédits, mis un mis des riz. Ben là, tout ça, arrêtez les morts.
1: Ben arrête là, allez hop. Là oui. La nena, lèche-cul. Lana lèche-cul pour dire comment, ouais, arrête pas. Ben, attends, même il y a cette affaire. Si ça t'y calcule, n'a rien que Freedom sur la réunion. Ben, mais garde le classement, voilà. Ma dépose mon dossier demain chez Exo FM. Freedom, bonsoir.
25: Oui, bonsoir.
1: Oui, bonsoir. Monsieur, parlez plus fort, s'il vous plaît. Si c'est pour parler doucement, moi, je coupe.
25: Oui, mais je vous entends. Là, vous entendez, là?
1: Oui, je vous entends.
25: Oui, c'est pour partir une annonce.
1: Mais une annonce de quoi, monsieur?
25: De femmes.
1: Monsieur, vous savez quoi?
25: Oui.
1: Vous m'emmerdez avec vos annonces. Allez, ça vire. Hop. Freedom, bonsoir.
0: Bonsoir, monsieur.
1: Oui, bonsoir.
0: Voir si... Est-ce qu'il est possible de passer une dédicace?
1: De passer une dédicace, mais oula, mais... C'est pas une dédicace, il y a des mots. Freedom, bonsoir.
21: Oui, bonsoir, monsieur. Vous voulez pas prendre mon annonce ou quoi? Parce que ça coupe à chaque fois.
1: Non, mais en fait, je vous ai dit, vous avez pas entendu ce que j'avais dit?
21: Oui.
1: Ah, je vous avais dit, vous m'emmerdez avec les annonces. Non, mais vous m'emmerdez là avec les annonces. Moi, je vous le dis, ça me fatigue.
21: Oui, j'appelle pour passer une annonce.
1: Eh ben, vous savez quoi? Vous m'emmerdez avec les annonces. Je coupe. Voilà, il y a pas d'annonce. Je vous ai dit, ceux qui appellent. Et tous les soirs, c'est toujours les mêmes. Tous les soirs, c'est toujours les mêmes. Si c'est pour m'appeler, vous me fatiguez, ça me gonfle avec vos annonces. D'accord? Là, il est 20h, on est dans chaleur tropicale, les je pèse, je mesure, ça me gonfle. Je vais pas faire ça, moi. C'est toujours les mêmes, Sébastien, les Mathieu, les Max, je sais pas quoi. C'est fatigant. Freedom, bonsoir.
9: Oui, bonsoir, excusez-moi.
1: Oui, alors je vous excuse, mais allez-y rapidement, allez-y droit au but, s'il vous plaît. Chaleur tropicale, je veux pas un mot plus haut que l'autre, hein, sinon moi je vous le fais dégager.
9: Bonjour, donc bonsoir, je suis Christian de Saint-Joseph.
1: Et qu'est-ce qu'on en a à faire de cette information? Quelle est la pertinence de cette information pour nous? Dites-moi.
9: Pardon, excusez-moi.
1: Quelle est la pertinence de cette information pour nous?
9: Vous êtes bien Freedom, non?
1: Mais qu'est-ce qu'on en a à foutre que vous êtes Christian, que vous habitez à Saint-Joseph? Voilà, ben vous-même, vous n'avez pas la réponse. Je vous laisse réfléchir, vous me rappelez quand vous avez la réponse. On va continuer comme ça jusqu'à minuit, hein. Moi, j'ai pris une boisson énergisante, là. Moi, je suis chaud, là, pour défendre mon steak. Freedom, bonsoir.
11: Oui, bonsoir, monsieur. Vous n'avez plus la patience de Baou, non?
1: Ben, allez, bon, inquiète pas. Mille est là jusqu'à minuit, après-midi va barrer. Inquiète pas, après-midi va barrer. Ratez. Freedom, bonsoir.
12: Ils sont coqués.
1: Ma Joanne a fait. Allez, hop. Derrière, les pas bons. Freedom, bonsoir. Et puis, je vous le dis, hein. Si vous m'emmerdez trop ce soir, moi, je quitte l'antenne. Et vous vous démerdez tout seul. Vraiment. Je pars. Et je laisse l'antenne. Ça va pas se passer comme ça, quoi. C'est bon, là. Arrêtez un peu le délire, un peu, là. C'est pas possible. Voilà. Pas monopolisé. Freedom, bonsoir.
13: Oui, bonsoir. Oui, c'est Alain.
1: N'a pas un problème derrière votre radio, là?
13: Non, pas rien.
1: Non, mais moi, c'est simple, hein. Vous continuez à m'emmerder. Vous continuez à me...
13: Je t'emmerde pas.
1: Non, mais vous continuez, écoutez-moi. Vous continuez à m'emmerder. Vous continuez à m'insulter. Moi, je quitte l'antenne.
13: Je t'ai rien dit, là.
1: D'accord. Donc, vous appelez pourquoi? C'est pour une prière ou pas?
13: Non, c'est pas pour une prière, c'est pour une messe.
1: C'est pour une messe. Ben, je vous écoute pour votre messe. Allez, hop. Perte de temps. Allez. Freedom, bonsoir.
14: Allez, on a trop de métiers, faites comédie.
1: Allez, hop. Allez. Ça, c'est pareil. Moi, on commence à me parler comme ça, énervé. Mais Diego, mais si t'emmerdes, Diego, débranche le standard. Et puis, on verra comment ils vont faire. Parce que là, c'est... Ils comprennent pas. Et c'est toujours les mêmes là qui appellent, j'ai l'impression. Hein. Je vois un peu les numéros, j'ai l'impression que c'est toujours les mêmes. Freedom, bonsoir.
26: Allô, bonsoir.
1: Oui, bonsoir.
26: Oui, ben, désolé, dérange à vous, c'est juste pour dire comme ça m'y comprend à vous sur le fait de péter un cap parce que, en France, le monde qui appelle pour plein d'azote quand c'est les bouts de collègues qui travaillent, elle est pas normale. Après, bon, elle est un petit peu peut-être trop brute de décoffrage, mais elle est compréhensible quand même. Mais. Non, le fait que Ben a tout le temps pareil, les mêmes troisièmes bancs du fond de l'église qui appellent tout le temps à chaque fois le lendemain de ou de Prisca ou de Wendy ou de Dot, ou quand Mathias il fait le dimanche après-midi, c'est un petit peu chiant la longue et il est compréhensible que Ben est humain et qu'au bout d'un moment Ben il touche à Zot et il n'est pas normal non plus, c'est comme un harcèlement, mais
1: oui,
26: il espère en tout cas que Ben. Bon courage à vous, à soir.
1: Merci, monsieur. Monsieur Miles Aou, hein?
26: Mais voilà.
1: Oui, Miles Aou. Miles Aou, parce que Mina a un radio-guidage. Voilà, mi coupe comme arme. N'a pas de radio-guidage. Voilà, mi coupe comme arme. Diego, ma mère va dire une affaire, hein, tout de suite, hein. S'il continue en merde à Aou, ou débranche le standard. Et puis, vous connaissez quoi que Zod va faire? Zod va appeler Radio Arc-en-Ciel. Allez, il est vraiment emmerdant, là, en fait. Diazo t'appelle pas standard, je t'y appelle. Il faut Diazo en quelle langue? Il débranche. Et puis il va appeler le radio arc-en-ciel. Ou un bar. Fatigue à nous. Freedom, bonsoir.
15: Bonsoir. On ouais,
1: va allez hop. Allez, à où déjà? Ma fin Diazo, continue. Ah, ma Diazo d'en affaire, je t'y crois, nous fera pas. Continuez à insulter même, envoyez. Je vais gagner Europe 1 pour asseoir. Freedom, bonsoir.
16: Bonsoir, lui.
1: Oui. Allez hop, allez, hey, Diego, ça l'est cause, il cause de la barbe. Après la diocoma, hier soir, ma moukata, hein, moun t'es bégaye, hein. Il comprend quoi, là, monsieur? Articulez, je sais pas, faites quelque chose. Freedom, bonsoir.
17: Oui, bonsoir.
1: Oui.
17: Oui, je souhaiterais passer en ligne, sur la radio, là.
1: Mais vous croyez où ça, ou là? Vous faites exprès, sinon vous faites exprès?
17: Mais ça fait plaisir de vous entendre, monsieur. Mais, monsieur, c'est vous qui êtes à la radio actuellement?
1: Non, c'est Camille Sud. C'est qui? Vous faites exprès ou bien, je sais pas, là, vous m'emmerdez, là, monsieur?
17: Monsieur, moi, ce que je vous dis, enfin, vous êtes peut-être plus âgé que moi, mais...
1: Monsieur, c'est long, allez-y, droit au but, c'est long, c'est très long.
17: Ah, mettre de la...
1: Allez, hop. Voilà, c'est tout. Il appuie sur le bouton et puis il est comme ça. Point. Freedom, bonsoir. Et m'y comprends pas pourquoi je t'y appelle Diego, hein, mais quoi, il est un poaching ball, quoi. Freedom, bonsoir.
18: Eric, bonsoir.
1: Oui, bonsoir. Rapidement, hein, parce que là, on passe là. Oui.
18: Bonne la journée pour ma par la oula. Hein? À cause de tu as fait pas le bon film, ma propre dégueulasse tout là.
1: Ben voilà, c'est ça.
18: Tout le temps, je l'ai avec même. On va les autres chier.
1: Merci, bonne soirée madame, nous retrouve. Mais désolé, mais mi passe en revue là, parce que... Mi que pas, les bizarres. Peut-être que Zol les Sadou, Mazo, mi que pas. Il revient même. Il dégage à Zot, tiens, revient même. Freedom, bonsoir. Après le lendemain, bande plus grand l'hypocrite, c'est maintenant. Il téléphone, on dit comme à l'animateur, il est comme ci, comme ça. Freedom, bonsoir.
19: Oui, on est bien quand on est dans son bain. On fait des drôles de bulles. On fait des...
1: Allez, pff, ça c'est une perte de temps, ça. Perte de temps. Pourquoi ça? Pourquoi? Pff, Freedom.
20: Bonsoir, oui, excuse-moi. Fais ce que tu veux, mais emmène Max avec toi, tu peux?
1: Allez. C'est quoi? Déjà, quand on téléphone à moi pour dire ma ça, et déjà les A1 pour aller le dire à Max. C'est bon? Quand on fait ça, là, appelle Max aussi, allez dire lui directement. Chacun y défend son carré ici. Ah, même, il défend mon carré. Ma diazat en a fait, hein. Ouais, soir, là, mais il est chaud pour zot, malheur. Si Priska, mais arrête diazat, hein, si Priska avec Wendy, il dit pas zot, et ou sinon zot, il téléphone pas avec Priska, Wendy. Viens zot, mais attends à zot. Freedom, bonsoir.
22: Salut, bonsoir, monsieur Eric, comment allez-vous? Mi waoula un peu en colère, pas grave.
1: Rapidement.
22: Mami pense qu'on est le meilleur, excusez tout le monde, et arrête jure à haut, parce que mes fatigués entendent moi. Freedom, les parfaits pour jurer, nous respecte à nous, nous yam à nous.
1: Ok, merci, bonne soirée. Freedom, bonsoir. Freedom, bonsoir.
27: Hey, dormi, si vous
1: voulez. Allez, bon, allez, hop. Ah, j'en ai, franchement, Minamar de Freedom, là. Mais les, Minamar de Zot tout. Minamar. En fait, voilà. Quoi, il arrive. Zot, il veut, Zot, il rode. Zot, il gagne. Ah, Minamar. Vraiment. Les lourds. Freedom, bonsoir.
27: Bah,
1: okay, allez, voilà. Les quoi, les 20h20, m'y connais pas si l'autre Camille Sud y dort. Hein, m'y que pas, mais m'y espère pour Lily réveiller. Camille Sud, réveille-toi, s'il te plaît, hein, parce que là, ta radio, c'est là, c'est vraiment un fond de caniveau, là. Mais m'y préfère être clair avec vous, c'est un fond de caniveau. Et m'y pense vraiment que m'y ça quitte l'antenne, parce que m'y demande à moi bien comment nous ça va pouvoir arriver au bout de cette émission. Parce que il est en train de tourner au vinaigre et les saoulants. M'y connaît pas, hein. Zotti Diamant n'a deux trois dio Camille Sud, la tête plus bon, il laisse ça. Mais Camille Sud là juste ouais, outre radio, soi-disant les libres, réveille à s'il te plaît, parce que là les mais il est en train de m'y pense, mais il est en train de faire une dépression nerveuse à cause de Zot là. Freedom, bonsoir. Freedom, bonsoir. Freedom, bonsoir. Non? Allez hop, il passe. Point. Perde pas le temps. Freedom, bonsoir.
28: Bonsoir.
1: Oui, bonsoir.
28: Oui, je suis bien dans l'émission de monsieur Eric Vérité.
1: Pardon?
28: Je suis bien dans l'émission de Eric ce soir de la Vérité.
1: Madame, allez-y droit au but, s'il vous plaît. Parce que là, je suis un peu à fleur de peau.
28: Voilà, que la critique à vous aujourd'hui, que voilà. que vous abaissez les bras et que vous prenez un petit peu la colère, mais qu'on prend le colère, hein. Mais
1: oui.
28: On aurait fait pareil.
1: Oui.
28: Et on s'en bat les couilles demain matin, ou à tout le monde, à 30, bah, peut-être, ouais, mettre à moi dans le même lot, hein. Pas grave, hein.
1: Rapidement, madame, parce qu'on va passer, là. On va passer.
28: On me dit à où, à soi, reste la même là, demain, ça critique à où.
1: Ben, justement. Et pour dire à où, madame, m'a pas les avec ça. Appelez. Ça te va dire ça, tu veux. Mais moi, ma dire ça, hein. Continuez. Mais redire ça. Tu calcules peut-être nos causes dans le vide, mes causes dans le vide. Continuez, jurer. Continuez, jurer. Ça ne va pas être soirée, Coropin. Dans un instant. Freedom, bonsoir.
2: Oui, bonsoir, Eric.
1: Oui, bonsoir.
2: C'est pour savoir pourquoi tu es autant énervé, parce que j'ai pas compris.
1: Donc, pareil, ça dégage. Si vous ne l'avez pas suivi, vous appelez à moi ou demandez à moi pourquoi m'y énerver. Mettez-vous un peu au courant. Allumez radio un peu plus tôt. Parce que là. Voilà, demain quoi? Non, amène au voir un psychiatre, voilà, bien joué. Freedom, bonsoir.
3: Oui, bonsoir.
1: Oui, bonsoir.
3: C'est la première fois qu'il m'appelle, c'est juste pour dire que je trouve ça dommage parce que Créole n'est pas solidaire à La Réunion et il est décevant.
1: Eh ben voilà, merci madame. Merci de dire ça, que Créole n'est pas solidaire, parce que m'y pense que toute ça la descend à moi, t'es à là. M'y connais pas, hein, ça n'a rien que Créole, hein, mais la de moune la descend à moi après-midi. Hein. Et ça t'imagine pas ça que de moune il peut perdre de l'emploi de ça là. Non. Non, non. Vous êtes téléphone le midi, hein, avec Isabelle, vous êtes téléphone l'après-midi. Avec Bobby, vous êtes fait rien que ça même. Vous n'avez vraiment aucune pitié pour moi. Et vous savez que l'âme, il m'a pas fait un des premiers que pas, appelle comme vous veux, votre dépression nerveuse, l'entrain d'enfoncer encore mon tête dessous de l'eau. T'es marmaille, arrête de déconner un peu, t'es. Freedom, bonsoir.
4: Oui, démissionne, t'es plus à la...
1: Allez, toi, Savir. C'est quoi, démissionne de quoi, monsieur? M'y démissionne moi-même, m'a pas besoin de personne, moi. Freedom, bonsoir.
5: J'ai rien perdu, ce qui te manque, c'est Jésus à méditer.
1: Mais t'as une prière à me dire, toi, ou pas? Ou sinon, ça dégage, pareil. T'as une prière ou pas? Voilà. Tout seul. Hop. Freedom, bonsoir. Ou cause ou cause pas?
6: Ok.
1: Oui.
6: Mais jamais t'entrer dans le studio, je ne sais pas que ça fait. Hein.
1: Allez, ça, c'est pareil. Ça, il faut, c'est un peu comme un filtre, c'est un grand filtre. Il faut passer dans ta mie pour qu'il vire. Freedom, bonsoir.
7: Allô, bonsoir, Eric.
1: Oui, mais il est en train de déprimer de plus en plus, moi, là, sur l'émission, là. Oui.
7: La première fois, il appelle, hein.
1: Oui.
7: Moi, ça m'appelle Freedom.
1: Oui, madame, allez droit au but, s'il vous plaît, madame.
7: Oui, mais ce matin, m'a écouté, m'a entendu, tout le monde hypocrite. Vous êtes molle.
1: Ben voilà, aucun réconfort, merci. Ah là. Ben, bien sûr que vous allez molle. Ça même, vous avez fait. Freedom, bonsoir. Freedom, bonsoir. Freedom, oh, pff, oh là là, t'es, mais les... Diego, mais il n'ose même pas mettre à mode place que vous subissez ça tous les soirs. Les mêmes emmerdeurs. Les mêmes. C'est toujours les mêmes. Et au standard, les pareils. Freedom, bonsoir.
8: Oui, allô, bonsoir.
1: Oui, bonsoir.
8: Oui, moi, c'est comme ça que la peau de ses couleurs, mais tu fusil là, c'est vous-même qui avez ça, et vous qui l'a immaculé l'antenne, c'est pas nous.
1: Non, mais madame, arrête! Ça suffit, là, madame! Enfin, là, là, faut arrêter un peu! Je sais pas, enfin, tu penses pas à moi un peu ou quoi? T'as point N! Ils en ont la chance, les mêmes pas 22h30! La point N pour appeler Poticoma pour dire moi une affaire de réconfortant. Je sais pas moi. Moi m'en a marre, franchement. C'est quoi ça encore radio là? T'es zotième rouve zot bouche rouve zot blouche. Ça tu veux m'y faire quoi ça là? Franchement, on veut m'y faire quoi? Ce radio de fond de caniveau là, depuis une heure m'a pouffé insulte à main. Et c'est ça, Radio La Liberté, Radio Libre? Franchement, vous allez shooter là, en fin de compte. Derrière votre téléphone, votre timoucate seulement, votre jure seulement. Et tout le temps, c'est le même affaire. Tout le temps, c'est Wendy. Tout le temps, c'est Priska. Tout le temps, nous-mêmes. Mais que pas, moi, acharne à un peu, mais que pas, sur le Bastien, sur le Bobby, sur, mais que pas, mais à changer un peu de monté. Tout le temps, le même affaire, donc. Pas les bandes capons derrière ce téléphone. Hein, je les force seulement pour insulter. Ça va, cette gars, il fait. Là, là, encore les téléphones en cachet, là. Tout le temps. Franchement. Fait pète ou un plomb. On m'a jamais manqué de respect à qui que ce soit. Hier soir, parce que la fait coma avec l'Oliviane, tout ça, tu pètes un plomb commun. Arrête de déconner, donc. Ça, encore ça. Quelle radio encore, ça, les comas? Autant mis des pas au mon papier, mis barre. Chier. Franchement, les chiants, quoi. Les vraiment pénibles. Ça continue ça. Ça continue le spectacle jusqu'à minuit. Ils ont laissé à Yeuzot. Qui ça continuait ça? Il y a un soir pendant une heure, m'a donné la parole à Oliviane. Oliviane et Marie avaient la parole pendant une heure, et un soir, si moi, il fait insulte à moi, du matin au soir, dans l'entrain d'insulte à moi, si tu rends à notre compte un peu, dans les malades, non? Que pas, à un moment, fait, à un moment, je sais pas, faut faire soigner à mettre à un peu à la place de Wood. Moi, mais pas, t'es là, m'a pas dit, t'es là pour faire insulte à moi. Et s'il n'y a aucun animateur là, Dja Dja Z, bah franchement, vous êtes en merde, hein, ce soir, avec cette bonne petite annonce, avec le chaleur tropical. Je pèse, je mesure. L'Olivia, nous, ça, il est là, dans le coma pour nous défendre à moi. Marie, nous, ça, il est pour défendre à moi, n'après personne. T'as sérieusement, les graves, quand même. Ça n'a rien que ça, même. Franchement, n'a point un seul auditeur pour attraper l'autre. N'a point un seul pour attraper l'autre. N'a point un. Soit ou gay baisement, soit il joue à ou, soit, mais que pas, rien que bande hypocrite. Eh ben, que ça m'a fait bon Dieu pour mériter ça, donc, franchement. Quoi m'a fait bon Dieu pour mériter un affaire comme ça? Tu déconnes, c'est aïeux, t'es. Non, mais sérieusement, tu déconnes. Ah, Diego, m'a dit, on a fait, éteins ton truc de merde, le standard, là, débranche ça. Grave, t'étais à l'âme, que pas, moi. Après, je l'ai là pour dire freedom, mais je l'ai là, je dis, écoute pas, mais seulement, je l'ai premier pour une critique à nous toute la journée. Franchement, mais comprends pas, Zotman. Toute la journée, je t'y critique. Mais n'a pas rien, ni écoute radio le soir. Je l'ai bonnes hypocrites, c'est tout ce que je t'y l'ai. Franchement. Le standard, il préfère même plus décrocher. Tellement, écoutez quoi, il décroche, il gagne baisement, il fait insulte à moi, mais c'est quoi ça, il est pas payé pour ça, mon fin de compte. Là, le petit téléphone, il est pas content, il fait trop petites annonces. Il fait trop petites annonces, il fait pas assez de ceci, il fait pas assez de cela, mais quand il fait un affaire, il est pas bon. T'es, ben, je sais pas, mettre azoté un peu à la place des autres, t'es. Mettre azoté un peu à la place des autres. Et viens prendre notre place. Le standard est plein. M'a même plus envie de décrocher. Tellement il fait. Franchement, m'y comprend pas. M'y comprend pas comment ça peut être autant. Enfin. M'y dit franchement, m'y. Là. Vous allez vraiment m'y cause sérieux. Vous n'y réfléchis pas, ces bonnes actions. Vous allez cruel envers moi. Et moi, personnellement, m'y gagne plus. Chier, mais laisse mes affaires, t'es là, chier. C'est quoi ça? Diego, y'a quelqu'un qui peut ni pour remplacer sa main? Là, n'a plus personne, là, ce soir, là. N'a plus personne. M'gay pas continué, depuis t'es là, m'a pour faire insulte à main. C'est quoi ça encore, radio, là? Et je sais pas, mamie m'a pu rien pour dire ça. Franchement, c'est ça la solidarité. Hein, comme t'es là, la dame t'a dit, c'est ça la solidarité entre créoles. Il fait à l'émission pour divertir les autres, il tient dans la patte, il tient dans le dos. C'est ça la solidarité entre créoles, t'es? Eh ben réveille les autres un peu, t'es les hypocrites en 20 secondes. Si c'est dans de l'intérêt, les bons. Et quand c'est dans l'intérêt des autres, quand c'est les autres, les là pour rigoler, pour truc, là, les pas bons. Franchement, ça l'est vraiment hypocrite, en fait, compte. Ami. Oh, mais Héloïse. Ami, continue pas comment? Il dit, oh, franchement, non, mais moi, ami. Non, mais Héloïse. Non.
0: Mais attends. Je ne prends pas. Non, mais laisse-nous le causer. La
1: langue de Zoé. Mais attends, comment ça il fait ça? Comment il fait ça?
0: où les pays, où les enfin, mais que pas, on dit pas rien. C'est quoi ça, un truc de merde là? C'est incroyable en fait, con.
9: Ah oui, mais connais, non mais.
0: Non mais enfin, franchement, c'est quoi ça?
9: Mais comprends,
0: bah. Bah on dit pas rien, mais attends, attends, mais il est en train de faire sur.
9: Mais il entend.
0: Il est en train de sur par moi depuis tout à l'heure. Déconne sérieux. Mais déconne sérieux.
9: Ben bien sûr, mais, attends, ça c'est de moi. Ça, les cafons de ce téléphone qu'on a dit tout à l'heure.
0: Tout le temps, c'est les mêmes affaires. Tout le temps, c'est Prisca, c'est ouais, mais jusqu'à quand? Chier, moi, m'éteignir pas comme ça jusqu'à minuit. C'est quel délire encore ça? Ou en encore jusqu'à minuit, il faut m'éteignir comment? Il fait insulte à moi. Moi, il fait ça.
9: Ben, mets au repas, barré.
1: Diego, vous pouvez pas prendre mon place ou de... Enfin... Non, Diego, non! Comment ça, mi peut barrer? Que de quoi, petit oulin? Enfin... Diego, viens animer, mi gagne plus, moi, Diego. Bah non, mi continue pas.
10: Appelle Héloïse.
1: Comment ça, appelle Héloïse, Diego? Franchement... Diego, viens s'il te plaît. C'est ça la famille Freedom, c'est ça la solidarité. Bah bravo. Bravo. Franchement. Quoi Héloïse? Diego n'a pas Héloïse, Héloïse, quoi? Il n'aime pas moins de coupe ou dioula. Franchement, bravo, hein. Bravo la solidarité, hein. Bravo. Bravo. Bravo Héloïse. Franchement, bravo. Franchement, mais... Laisse l'antenne comment, qu'on veut Midiao. Laisse l'antenne comment. Quoi? Qu'on veut faire. Qu'on veut faire dans l'affaire comment. Et là. Hein? Maintenant, c'est une affaire. Si le Camille Sud t'aime vraiment son radio, son monde employé là. Bon, ça, il est là. Vous l'êtes dans de merde tout seul. Mais il est tout seul dans mon affaire. Je sais pas, ou appelle le Mikupa, mais appelle Francky, appelle le Max, ou appelle le Mikupa, appelle quelqu'un, Mikupa. Même ça pas tenir jusqu'à minuit, comment, hein. Mais ça pas tenir jusqu'à minuit, comment. Ou Mikupa, appelle le Mathias, ou on a fait comment, mais là, Franchement, tu parles pendant plus de... Bon, connais quoi, ma purée à Podi. Je fais, on fait comment?
11: Allô, bonsoir.
1: Parle! Parle même pas. Oui.
11: Bonsoir. Je viens d'écouter la radio, j'essaie de comprendre ce qui se passe. Vous m'expliquez ce qui se passe exactement? Après, bon, les auditeurs, ils disent ce qu'ils veulent.
1: Ils veulent de coup. Oui.
12: Ah, bonsoir. Fouillez mon cul.
1: Voilà, avec mon insulte.
11: Allô?
1: Oui.
11: Oui, Eric?
1: Oui.
11: Oui, te laisse pas influencer par les gens, ils sont. Te laisse pas faire comme ça. T'as craqué, t'aurais pas dû craquer en somme. Reste dans ta.
1: Oui.
21: De votre père, qui est aux cieux, que ton nom soit sanctifié. Que ton règne vienne. que ta volonté soit faite sur la terre comme au ciel. Donne-nous aujourd'hui notre pain de ce jour. Pardonne-nous nos offenses, comme nous pardonnons aussi à ceux qui nous ont offensés. Et ne nous soumets pas à la tentation, mais délivre-nous du mal, car c'est à toi qu'appartiennent le règne, la puissance et la gloire.
13: Mm-hmm.

0: Allô? Allô? Allô, bonsoir, monsieur Eric. Mon mari et moi, nous soutiens beaucoup, Eric. Faut pas écouter ce que les gens y pensent de vous, Eric. Hein? Les gens, les jaloux, là, il arrive une période que les gens, les beaucoup jaloux. Fais pas attention avec ça.
1: Allô? Allô, Eric. Alors, même la creuse du tombe. Alors, même la creuse du tombe, ben, la pointe est à Ouster. Et en soit, t'as Ouster maintenant. Ah oui, il faut assumer, Esther. C'est n'importe quoi, on l'a fait hier soir. Reconnais. Allez, bonne soirée.
2: Eric. Hey, c'est pour Diao. Écoute pas, Banao. Banana, rien que la langue. De toute façon, Banao, il pense ce que tu veux. Ah oh, je connais pas, tu vois, fait du bien ou du mal, mais moi, pas l'exemple. Reste droit dans vos bottes. Vous travaillez. Tout le monde va dire oui. Écoute pas Banana, écoute pas Banana. T'es tous les soirs où est là-haut? Tous les soirs jusqu'à midi.
0: Allô, oui, bonsoir. Monsieur. Allô. Allô, bonsoir. Pleure pas. Je vous aime. Restez avec nous.
3: Allô. Allô. Allô. Allô. Maintenant, ma vie comme ça, quoi, j'ai pas besoin de la honte, et faites des missions, ça c'est mon maloki, ça c'est mon bougé, la plus famille, la plus vieille, la plus jeune, l'âme, je vais faire une paix, je vais faire une paix, je vais faire une paix, je
2: Allô? Allô, bonjour. Bonsoir, pardon. Vous m'entendez?

Allô. Oui, ben écoute, Eric, je sais que tu m'entends. Et moi, je pense que, ben voilà, il faudrait reprendre l'émission. Là, il est 20h43, on va dire, pour les infos ou quoi que ce soit. Et on s'en fout.

0: Et bonne chance.
1: Ouais, allô, Eric. Arrête, faites pas dans la tête. Franchement, faites pas dans la tête et. T'es gars, bon courage, ouais, bon frère, parce que l'ami Wawé pas bien et je suis à moi. Et franchement. Mais connais tout le travail dans la sécurité, tout le travail est. À son avant, à son avant.
0: Allô, bah. Fait le bon collègue là. Attends, tes collègues pour tout le monde des prix sur la radio, bien pas soutenir. Et alors Diego, qu'on a fait, ben. L'autre là. Je ne vois pas, il y a tout déprimé. Ils ne bien pas en aide rien, là. Je l'essaye comment? Là, il voit vraiment solidarité, vraiment, là. Je ne peux pas laisser en antenne, toi, ni comment t'es? Arrête d'écouter. Bien pas là, qui est pas, c'est réconfortabilité, je fais pas rien là. N'a pas un gars reprend l'antenne pour dire que depuis que vous reprend l'antenne, il gagne et puis ils prend pas là.

0: Allô. Allô. C'est quoi que répondre par moi, c'est bourré. Vol mon cabot.
1: Allô. Bonsoir, désolé. Eric, mon téléphone est à Fidom, mais je voulais t'apporter tout mon soutien. Pour moi, c'est affolant que les grands Fidom de se permettre d'insulter des gens gratuitement. C'est pas normal, surtout pour des grandes personnes qui fréquentent Fidom comme ça. C'est bien personne, mais moi, ayant 23 ans, je trouve pas ça normal que des gens insulte une personne comme ça. Je te donne tout mon courage et j'espère que ça va aller mieux pour toi. Et si ça va pas, t'as le droit de partir, t'as le droit de dire non. Les gens n'ont pas le droit de te manquer de respect. Donc voilà. Paris.
2: Allô Eric, arrête de pleurer, faut laisse tout le monde causer, pas exode. Moi tout le monde quand vous allez, allez bien, vous êtes la merde, pardon Eric. Pourquoi ça fait du mal comme ça, même un bon comme ça. Arrête à vous, mes enfants. Laisse bien causer, comme tu m'as dans la main, il bat là où il n'y a pas de arrête à vous, là vous êtes pourri à vous, là vous êtes foutu de gueule là, vous regardez Eric. Oh, t'es Eric, lève à outre, mon enfant. Laisse pas maintenant et rabaisse en comme ça. Mon ben, on est un bonhomme. Arrive à outre, mon enfant. Allez, mise-toi.

Eric. Ça arrive, on veut mieux entendre, mais écoute radio, là, mieux entendre notre père pour t'es, mais pour toi, là, pour les jam, si vous t'es. Écoute, écoute pas, banan, Eric. Eric, écoute pas, banan, mais qu'on a envie de rire, mais écoute pas, banan. Ou la fois, tu salades dessus, ou vraiment. Ben, écoute pas, banan, Eric, hein. Et à ce moment-là, l'animation, t'es bon, franchement, t'es bon. Ben, est-ce que le coup de banan, là, ben, oh, non, oui, oui, pas fini. Ben, vaut mieux écouter radio, ben, remettre nos radios, comment nous écoutons. Ben, mais on entend notre père, t'as la écoute radio, mais quelqu'un qui était radio, ça fait comme un an. On notre père, mais quand il est bien, c'est notre radio, moi, non? On entend notre père, je vous ramène, je sais pas quoi ça, mais c'est quoi ça, ça t'est, après, on entend hérité. Eric, écoute pas ça, hein? Bah, non, mais...

0: Banan même il remet des affaires dessus, il est pas bon. Écoute toi Banan, hein. Allez, mets la souris.
1: Allô, Eric? Eric, tu devrais pas faire ça, t'es fort, hein, tu devrais... En plus, tu es fort, comment tu peux craquer? Tu devrais pas, hein, t'es un bon animateur, et c'est à cause de Bobby, ça. Moi, j'aime pas Bobby. Et c'est à cause de lui. C'est tout ce ça. Eric, il faut pas craquer, c'est...
2: Madame Lé, vous connaissez les... T'as à ma place, madame. Madame, mettez-vous à ma place.
1: De pleurer, t'as pas le droit. Alors, soit tu quittes... Si t'as pas le moral, ben, lâche le radio, la fou là-bas. Mais toi, t'as pas le droit de craquer.
2: Madame, madame, il fait...
1: Non, non, c'est à cause de Bobby, ça. Son radio vieux.
2: Non, c'est pas Bobby, mais il fait...
1: Non, Eric, ne fais pas.
2: Il fait une heure.
1: Tu es comme, pour moi, tu es comme mes Prisca. Moi, j'aime bien Prisca. Moi, j'aime bien toi. Et tu devrais pas. Quand je t'ai entendu pleurer, je dis non, tu devrais pas. Alors, tu arrêtes de pleurer. Et Bobby, là, c'est à cause de
2: lui. Non, madame, c'est un peu à coup. Rien à voir avec Bobby. Ah, histoire de vieux.
3: Allô?
2: Allô?
3: Et bonne créole, s'il vous plaît. Mamie, quand toi avec toi, Eric, s'il vous plaît, arrête d'appeler la ligne pour des bons conseils ou bien pour du bon train. En tant que personne mature, s'il vous plaît, arrêtez ce bon train comment? Voilà, bonne soirée et arrête le chien, s'il vous plaît.
4: Dame la cour.
3: Dame la cour, oui, dame la cour, en tout cas.

0: Allô? Oui, rebonsoir, monsieur l'animateur Eric. Enfin, il n'est pas là pour Géo, mais justement, il ne faudra pas faire mettre à vous sous les radars, parce que c'est vous-même qui étiez le clou de check-in.
1: Alors, mais comment pouvez-vous savoir, madame?
0: Bien sûr, parce que ben là, au club, il me soutient, parce que vous l'avez dit comme ça que oui.
1: Madame, ben, comment on peut dire ça, madame?
0: Ben, parce que, écoute, oui, je suis avec des madames, et qu'aujourd'hui, écoute, oui.
1: Franchement, madame, oui. Madame, on a une affaire. C'est de l'hypocrite.
0: Non, c'est où l'hypocrite, parce qu'on a dit comme ça, quand vous n'êtes pas là, nous causons sous le dos. Ben non, justement, mais là, où est là, quand les bons animateurs, les font tout, ils disent, elle a fait, ils disent pas où là. Alors moi, c'est ma page, mais ma vidéo comme ça que.
1: Arrêtez. Comment on peut dire ça, madame? Va mettre le clou sur ses accueils.
0: Bien sûr,
1: madame, il vient rien que travailler, madame. Il vient rien que travailler.
0: Bonne de moule avait besoin pour sa annonce. Je ne parle pas pour moi. Bonne de moule avait besoin pour sa annonce. Ou bien, quelqu'un pour voir une bonne affaire. Ou bien, bonne rencontre de chaleur de tropical. Ou la médecin, je suppose. Et où pense bonne de moule là-haut? Ben non, pense les cas où se mort. Ou de l'orgueil. N'est pas bien. Ou les trop condescendance, monsieur.
1: Et à madame, moi, il est là. Madame, moi, de base. Il est là. Pour aimer les gens, madame, pas pour tout le monde qui déteste à moi, madame.
0: Non, parce que au début, ou là trop moucassé les gens, ou là dit comme ça, mais madame a téléphoné, la monsieur a téléphoné, a dit, mais il est pas là pour passer, des belles annonces, mais j'ai l'annonce, ou là raconte, mais j'ai dit, monsieur, mais c'est quoi ça? Jamais Marc, c'était ça, jamais Bobby, c'était ça, ou bien, ben, c'est une dîme que pas, mais, les autres animatrices. Mais, et à où là, le toupet, où là, le das, le cubo et l'aplomb pour faire ça?
1: Madame, et vous continuez? Madame, vous continuez en fond, ça, moi, madame. Non, franchement.
0: Les gens.
1: C'est ça, solidarité créole, ou l'hypocrite, madame.
0: Non, l'hypocrite.
1: Non, ou l'hypocrite, madame. C'est ça.
0: Non, c'est
1: ça. C'est ça, c'est ça, entre créole. En fond de mon athée, c'est ça.
0: Mais... Ben c'est où? Ben c'est où elle a commencé? C'est où elle a fait ça? Bah oui. Là où pleure? Ben c'est trop facile, parce que c'est où il fait les
1: pauvres
0: escapes que vous faites semblant pleurer?
1: C'est ça, solidarité créole!
0: Elle n'est pas bien, parce qu'il y a des gens, ils tombent dans le panneau. Peut-être où pleure pour deux fois, tellement où les...
1: Non mais madame, pas du madame, fille, où mettre mon tête dessous de l'eau, madame, il est en train de noyer à main, c'est ça, où fait?
0: Non, un moun, il s'est suicidé, ça n'a pas fait ça, jamais. Encore, il dit ça.
1: Mais qui a parlé de suicide, madame? Ou débarque ou quoi? Ou débarque, oui!
0: Non, mais débarque, mais.

0: Oui, allô?
1: Oui, allô?
0: Oui, que ça arrive à ce soir? Qu'est-ce qui arrive ce soir?
2: T'inquiète pas, Eric. Oh, mon cabot!
3: Allô, bonjour. Allô, bonjour.
1: Oui, bonsoir.
3: Allô?
1: Oui, bonsoir.
3: Allô, bonjour.
1: C'est terrible. Madame, bonsoir.
3: Bonsoir, madame, monsieur. Qu'est-ce qui vous arrive, monsieur Eric? Vous êtes un bon animateur? Pourquoi les gens vous critiquent comme ça?
1: Madame, depuis tout à l'heure... Madame, vous écoutez pas la radio, quoi? Depuis tout à l'heure, je me fais insulter gratuitement.
3: Oui, je vous écoute, mais les gens, c'est n'importe quoi. Ils sont des hypocrites, madame, monsieur Eric. Vous êtes un bon animateur de Radio Freedom. Il y a des gens qui font le mal, tout ça, il faut arrêter. Il faut arrêter de critiquer l'un de l'autre.
1: Vous voulez que je fasse quoi, madame?
3: Madame, beaucoup... excusez-moi, monsieur. Pas arrêter de pleurer, monsieur. Dieu vous bénisse. Vous êtes bon animateur, il faut arrêter de pleurer comme ça. Il ne faut pas écouter les gens comme ça. Allô?
1: Madame, mais... Là, vous... Madame...
3: Oui?
1: Vous trouvez ça normal? Vous trouvez ça normal?
3: Non, je ne trouve pas ça normal, monsieur. C'est pour ça que je vous dis. Il faut arrêter de pleurer.
1: Prenez ma place dans ce cas, madame. Prenez ma place. Vous êtes même pas là. C'est trop facile de dire ça.
4: Allô, bonsoir. Et j'aimerais juste te dire un truc. Hein. Genre, écoute pas ce que disent les gens, honnêtement. Genre, toi, t'es là pour faire tes émissions et tout, etc. Tu faisais beaucoup de personnes, y compris moi. Et si je pouvais te donner un conseil, c'est vraiment d'ignorer ces gens qui veulent se mettre des barrières, en vrai. Genre, moi-même, j'ai subi beaucoup d'harcèlement, je te mens pas. Et si je pouvais t'aider, en vrai de vrai, c'est de continuer ce que tu fais si tu aimes ta passion. Et surtout, de pas faire un compte avec ces gens-là, si je pouvais te conseiller. Et puis, voilà.
1: Merci, monsieur.
4: Et aussi, franchement, continue ce que tu fais. Et aussi, tu faisais beaucoup d'internautes. Radio Freedom, quand même, c'est une radio très importante. La Réunion, je vais pas te mentir aussi. Et honnêtement, hein, genre, moi-même, je vous confie un peu. Je me suis fait beaucoup harceler, vraiment, vraiment beaucoup. Ça fait super mal, mais au fond, quand tu me penses bien, tu vis pour toi-même, comme on dit. On est né seul, on avance tout seul. Et si je pouvais te vraiment donner un conseil, c'est vraiment, vraiment, vraiment de pas faire un compte. Honnêtement, hein, tu sais ce que tu veux. T'as tes valeurs, t'as tes principes, donc laisse pas personne d'écraser tes défauts, enfin, tes valeurs à toi.
1: Merci.
4: Parce que si t'as des valeurs, valorise-les.
1: Merci, monsieur.
4: Je t'en prie. Fais bon courage à toi et fais attention à toi.
1: Merci. Radio Freedom, bonsoir.
5: Bonsoir, Eric. Je t'entends, j'appelle pas. Rarement j'appelle Freedom, mais t'entends pleurer comme ça, moi, ça me fait mal au cœur. Dis-toi que t'es pas tout seul. Hein? Et qu'on est avec toi, on t'aime.
1: Madame, mais oui.
5: Je fais une prière pour toi, Eric. Je fais une prière. Je sais ce que c'est quand on a. Quand quelqu'un fait une dépression comme ça. Et la dame d'avant, elle ne comprend rien. Quand une personne fait une dépression comme ça, elle n'a pas le droit de dire, de parler comme ça. Il y a des gens qui ont rien dans la tête. Il y a quelqu'un qui est là, qui souffre. Elle remet le clou à l'enfance, le clou. Mais c'est pas possible. C'est des gens indignes. D'accord? Dis-toi bien, il y a des gens qui t'aiment. Et je fais une prière pour toi. Ça me fait mal au cœur, de t'entendre pleurer comme ça. D'accord?
1: Merci. Oh non.
5: C'est pas facile de faire une dépression.
1: Au revoir, madame.
3: Ouais.
6: Oui, monsieur Eric, bonsoir. Il adresse un message, il n'est pas pour vous, mais pour les auditeurs qui écoutent. D'accord? Beaucoup d'auditeurs qui écoutent Charlotte Tropicale. On voit aux autres aujourd'hui, là, les gens, on est dans un monde très égoïste. Et si là, on trouve quelque chose pour chatouiller les autres avec, là, il faut bien que tu défoules sur quelqu'un. La seule personne que j'avais trouvé pour te défouler dessus, c'est un animateur. Donc, ces gens qui trouvent pas rien pour chatouiller les autres, là, les malheureux, mais c'est dommage, hein, mais il veut pas être vulgaire. Mais je sais pas, aller la mer, faire deux, trois coups de bague dans le boyau, mettre propre, au lieu de passer le temps à descendre dans un... Au travail, est difficile. Un animateur, là, aujourd'hui, mais entendu tout à l'heure, mais connaît au long chagrin, mais connaît qu'on a toujours fait tout pour les auditeurs, les gens qui écoutent. Mais excusez-moi, encore une fois, mais redis bien les auditeurs qui passent le temps plein à sur la radio, là. C'est ça qu'il y a un gros problème. Et ouais, je dis qu'on parle rien pour ça, F. Château, il y a là. Ben, appelle-toi Freedom. Allez, là-bas, la dentelle.
1: Ah, du Freedom, bonsoir.
3: Oui, bonsoir, Eric. Franchement, il fait mal le cœur, écoute, comme ça, mais il m'appelle pas souvent, donnera pas du tout, donnera Chaleur Tropicale. Mais là, ah, moi, il trouve que les tristes entendent quelqu'un pleurer comme ça. Et là, écoute, demander, il y a, oui, ceci, oui, cela. Mais il peut être un garçon, il peut être un monde de famille, et je te laisse à lui vraiment. Et je tire, et là, je te téléphone. Alors, à manger ici, à manger cela. Non, mais on n'a pas une queue vraiment. Comme ils disent, solidarité en créole, c'est les. Là, il voit vraiment, là. Ça, c'est radio, l'écouter tout le temps. Et là, je t'entends un monde comment? Là, je te continue, belge, comment encore? Coup de fusil dans son cheville, comme il dit. Bon, si ça va comment?
1: Merci, madame.
3: Franchement, bon courage.
1: Merci.
3: Parce que personne comprend l'antenne, là. Lui tout seul. Là, pas personne. Il est à côté. Maintenant, il téléphone, il insulte.
1: Merci, madame.
3: Mais il prend courage, laisse pas offrir, parce que Nena, il soutient. Et Nena, c'est Thierry du mal à des autres.
1: Merci,
3: madame. Je trouve ça vraiment dommage, parce que il reste un être humain, les auditeurs. Hein. Il reste un être humain. Il n'est que quand même. Vraiment. Là, je Thierry comme ça. Les autres, ils continuent, comme il dit, on fonce le clou. Et là, si demain, maman est là, à soi, quand il rentre son cas, il arrive à rien à faire demain.
1: Madame, ça me fait chaud au cœur. Merci.
3: Vous dites, ah, c'est beau l'animateur, ah, c'est ceci, ah, c'est cela.
1: Ça me fait chaud au cœur, vous me dites, madame. Merci.
3: Il est dans son travail. Là, il est dans son travail. Mais.
1: Merci, madame.
3: Par contre, ça se passe dans son vie personnelle. Arrive à un certain moment-là, réfléchis un peu, s'il vous plaît.
1: Merci, madame.
3: Ni les jeunes, ni n'écoute pas radio Chaleur Tropicale, moi. Mais. Là, ma tombe dessus. Ben, écoute, comme ça, là. Ben, franchement, m'y prendrait la route. M'y viendrait saigner, faire un gros câlin.
1: Merci, madame.
3: Et comme ça, quand Europe est fini, là, passer par le dessus de visage, et ouah, viens. Mais on peut pas continuer de téléphoner pour dire un monde, pour insulter un monde, alors que il est comment. Il peut être un monde de cette famille. Franchement. Ah, moi, comme il entend de monde comme là, ah, ben, ma midi créole, je mets pas tout dans le même panier. Mais, ah. Ma midi, bon courage. On a tout mon soutien. Et même mon maman, il écoute, il soutient de tout son cœur. Et comme il dit,
1: c'est ça. Merci, madame.
3: Un être humain, il y a là, les gens.
1: Merci, madame.
3: Ben, bonne soirée.
1: Merci.
3: Et sérieux. Reprends la force. De toute façon, on connaît.
1: Oh, merci, madame. Bonne soirée.
3: Merci à vous aussi.
1: Au revoir, merci. Merci, madame. Merci. Madame, du courage d'entendre ça. Merci. Merci beaucoup. Freedom, bonsoir.
7: Bonsoir. Je pense que ce soir, c'est le retour de le revers de la médaille à force de, d'engueuler tous les gens tous les soirs. Aujourd'hui, c'est les gens qui passent.
1: Monsieur,
7: vous méritez. Non, vous
1: mais
7: méritez.
1: Monsieur, franchement, pourquoi vous remuez la plaie? Pourquoi vous remuez le couteau dans la plaie, monsieur?
7: Au début, vous êtes arrivé à l'antenne, vous étiez très bien, vous étiez avec les... Avec
1: pourquoi,
7: les gens,
1: monsieur?
7: Vous étiez très bien, et avec le temps, vous avez pris de l'assurance et vous êtes mis à insulter les gens et ne pas les respecter. Moi, avant, je vous appréciais très bien quand je vous entends.
1: Monsieur, mais pourquoi? Monsieur, ça sert à quoi? Pourquoi vous m'enfoncez derrière votre téléphone, monsieur? Pourquoi, monsieur? Dites-moi, mais franchement, répondez-moi!
7: Non, je peux aller devant Freedom ce soir pour vous rencontrer, il n'y a pas de souci. Mais avant.
1: Mais monsieur, qu'est-ce que je vous ai fait, monsieur?
7: Vous étiez super au début et maintenant, c'est la merde avec vous. Je vous le dis gentiment, hein. Vous êtes un homme, vous avez le droit de travailler comme tout le monde, gagner votre vie, mais pour revoir vos choses. Hein.
1: Mais monsieur, monsieur...
7: Quand c'est monsieur pénible tous les soirs, là...
1: Monsieur, vous êtes en train de dire que je suis de la merde, monsieur?
7: Bon, ben c'est à peu près ça maintenant, malheureusement, oui.
1: C'est ça, mais, c'est ça le respect que vous avez, monsieur?
7: Mais j'ai du respect pour tout le monde, moi. Même vous voulez vous mettre à la hauteur de Max, mais Max, il est plus fin. Il plaisante, mais il respecte les gens, vous ne les respectez pas. Quand c'est monsieur pénible que vous dites que vous êtes son père... Son père est mort depuis longtemps, respectez-les.
1: Mais monsieur, j'étais en train de remonter la pente et vous m'enfoncez encore comme ça? C'est dégueulasse, monsieur, c'est dégueulasse ce que vous faites, monsieur.
7: J'ai un habit de clown à la maison, je vous l'apporterai ce soir dans la rue, là-bas, à la sortie de votre portail.
1: Mais monsieur, mais ça sert à quoi de faire ça, monsieur? Pourquoi vous êtes dégueulasse comme ça? Pourquoi vous êtes dégueulasse comme ça? Donc vous êtes en train de dire que je suis de la merde et un clown?
7: C'est ce que vous méritez, allez.
1: Pourquoi vous êtes comme ça, monsieur?

0: l'hôpital, pas possible. T'as quel tonjon de merde, t'as. T'as reste 3 heures. 3 heures. Pour tenir jusqu'à la fin. J'ai vraiment mal. Mal dans ma peau, là. Ça pour une blague hier soir. Je sais pas. Pourtant, il n'y a pas souvent la radio et tout le temps, il fait insulter à ma TV. Mesdames, bonsoir.
1: Bonsoir, Eric.
0: Bonsoir.
1: Eh, waouh, dans cet état, vraiment. Moi, il est triste pour vous, franchement, moi, il est triste. Déjà, comme sur votre écoute, monsieur, là, causer avec vous, disons, il y a pour prendre le couteau, remettre dans la clé carrément.
0: Mais monsieur, mais comprends, monsieur. Mais comprends.
1: Il peut pas en France à vous. T'as pas le droit de critiquer, t'es être animateur, monsieur, franchement, on n'a pas fait de travail. Moi, on n'a pas fait de travail.
0: Imagine tout ce que nous subit, monsieur.
1: Mais comprends, où tu es un magasin. Ça, mais comprends, moi, ça, moi. Mais il y a longtemps, moi, pour écouter, depuis 6h, 7h, mais écoute. Mais il était là, il est trop fort, t'es. Un maman, là, pour pleurer, comment t'es. Là, tu téléphones, dis, mange ceci, mange cela. À la créole, comment il est, à la comment il est.
0: Mais monsieur, comment vous voulez que je continue l'émission comme ça, monsieur, jusqu'à minuit? Comment?
1: Bon, après, les durs, les difficiles, hein. Parce que là, franchement, là, puis la tête à ça, ou là. Mais comprends-moi, hein.
0: Bah, juste envie de rendre ma case, monsieur. Bah, juste envie de rendre ma case.
1: Ah, ben oui. Azot, ben de mon aïe, foudou. Ah, là, il arrive, oui, mal sur la route, voilà, comme dit la dame, là. Ah, après, demain matin, il dit, ah, ça, c'était un bon animateur. Mais ça, c'est d'hypocrite, par contre. Pour moi, hein, ça, c'est d'hypocrite. Ah, t'es, ben là, il faut arrêter, t'es, là, ce soir-là, ton 29 juillet.
0: Mais monsieur, juillet. Monsieur, mais il est tout seul. Même Diego, il veut pas remplacer.
1: Mais il n'y a pas personne aussi pour remplacer. Ou là, pour un collègue aussi. Même, il ne peut pas là-haut.
0: Mais même mon collègue, il laisse tomber, monsieur. C'est là où ça va. C'est là où ça va.
1: Voilà, toujours employé un mot, là, monsieur Bobby. Ah, mais pas, ça réduit. Monsieur Freedom, moi, mais quoi. Là, dans mon appel, écoute, à ma cause. Moi, un bougre pour moi. Voilà le mot solidarité, là, n'aura jamais sur l'île de la Réunion. Ou à trop peut-être une petite minorité. Mais la fini ça, la plus ça.
0: Ouais, mais monsieur, vous connaissez solidarité. Mimi pense, même que la même bande collègue, il doit être content de voir moi dans l'état commun.
1: Il vient de dire où là, monsieur Eric, une petite minorité, ouais, peut-être.
0: Il a fini de dire ça, bah n'y arrête pas. Mais la mine, n'ose même pas dire avec Diego comment il se passe. Bah n'y appelle Diego, il insulte à moi encore.
1: Ah, ben, pas monter. Ah, déjà, vous n'êtes pas dans un état, là, mais comprends, première fois, vous, hein, dans un état comme ça. Mais écoutez-vous bien. Il y a un soir, mais écoutez-vous, moi. Moi, je ne dis pas rien, mais écoutez-vous. Moi, je ne critique pas, vous, je ne trappe pas mon téléphone, je ne parle pas, monsieur Bobby, dit, ah, elle était pas bon. Ah, elle était bon. Ah, elle est pas bon.
0: Monsieur, nous, d'un monde d'hypocrite, monsieur.
1: Ah, ben oui. Dans tous les sens. Hypocrite dans tous les sens. Il roule tout ça en nous même. Ils rôdent tout ça en eux-mêmes. Ils ont gagné, c'était là. Ah, ben là, ben hypocrite, hein, ils devraient être contents ce moment. Hein.
0: Mais monsieur, bien sûr. Mais Miguel pas partir, sinon. Un blanc à la radio, monsieur.
1: Non, on peut pas.
0: Et comment, mec, monsieur, là, comment.
1: Attends, on m'explique. On est beaucoup plus vieux, quoi. Hein. T'en m'explique quelque chose, Eric, monsieur Eric. T'en dis quoi. Si jamais tu pars, vous connaissez comment on appelle ça, vous? Abandon de poste.
0: Ben c'est pour ça, monsieur. Voilà. Comment je fais, monsieur, pour continuer comme ça?
1: Mieux vaut, comme dit Créa, l'oral qui m'a dit, ressort jusqu'à minuit, mais que le parquet là où tu es mis, je reviens, je crois. après on rentre une maison après. Après, sauver pignerie. Ah, moi, je veux rien, moi, ce moment.
0: Monsieur, mais elle abandonne pas ce monsieur. C'est convocation directement. Pour un entretien.
1: Après, les.
0: En discipline.
1: Oui, il est triste. Franchement, il est triste. Hein. Première fois, nous, en radio, il faut être d'homme triste comme ça. Déjà, moi, il est triste. La vie, il est triste, il est compliqué. Les gens, il y en a fait même. Ils repoussent ça là-haut, même. Ils veillent là, le moins d'occasion pour faire coup là-haut, oui.
0: Mais monsieur. Peut-être.
1: Vous êtes content, ça, hein?
0: Monsieur, je suis vraiment. Oui. Dans la merde, comme il disait ce monsieur qui m'a traité de merde et de clown. Je suis vraiment dans la merde.
1: Oh, ben, en même temps, ça ne parle pas, au contraire, on réconforte une personne. Quand on vient une personne, là, je répète une dernière fois à M. Eric, moi, je prends mon téléphone, parce que mes sims, je tout. Ma point de préférence, mes je tout. Je prends mon téléphone. Appelle Charlotte, Julie, Mathias, puis dit tel animateur n'est pas bon, tel animateur, non, jamais.
0: Et oui, monsieur, il demande.
1: Ah, m'a dit mon prénom, pas grave, jamais m'a fait ça. Non.
0: Il demande pardon à toute cette main offensée, pardon. Vraiment, pardon, il aurait dû couper hier soir. Pardon.
1: Non, mais pas grave.
0: Il aurait dû couper vraiment.
1: Non, mais c'est pas grave ça. Il est déjà fait, mon frère. Ça, il est déjà fait, tout ça là, mais c'est pas grave. C'est pas la peine aujourd'hui, encore toute la journée, qu'il m'a pu écouter. Là, il met le couteau dans la plaie même. Ouais, là, il dit, monsieur Bobby, il dit oui, mise à pied, ceci, yin. Ah là là, ce soir, nous sommes vraiment dans un état.
0: Non, mais monsieur Bobby regrette d'avoir coupé les gens hier soir, il réfléchit à tout ça, il est.
1: Ah, ben, il y a beaucoup de personnes, il est content, hein. Ah, il y en a beaucoup, là. Ma pour penser quelque chose, de... ah, il y en a beaucoup, il est content, hein. Waouh, dans un état comme ça, là. Ouais, parce que ça n'a pas été. La Diaout, t'es bonné, hein, ça t'a proposé 7h30. Ah, monsieur, il y a plus de démission. Ah, là, c'est réel, comment il est. Ah, là, cette mentalité, comment il est. Aïe. Non, mon frère. Excusez-moi, Simidio, mon frère. La critique est aisée. Mais l'art de faire est autre chose.
0: Vous croyez, monsieur, il y a beaucoup de gens qui sont contents de me voir dans cet état-là?
1: Ah oui, pas beaucoup. Comme quand on m'a comptabilise, j'appelle à propos une trentaine d'appels, quarantaine d'appels. Ah, Eric, ah, mange ceci. Eric, ah, ce gars, il puis fou la même aller. Ça, ce sont des traîtres. Ah voilà. Ça traite, ça pour moi, hein. Très bonne traite. Les qualifiés de
0: monsieur, mais vous l'a dit beaucoup de gens. C'est pas pour. Enfin. C'est pas pour rassurer moi tout ça, monsieur. Il demande à moi, au final, il fait pas l'unanimité, quoi.
1: Oui, on fait pas l'unanimité, mais ou c'est quelqu'un de respectueux, de bien quand même, ou anime bien, bon, ou rigole, ou casse les cuits, bon ben. Mais viens une dernière fois, la critique est aisée, mais l'art de faire est autre chose. Allez Eric, bonne soirée mon café.
0: Merci.
1: Et bon courage.
0: Merci.
1: Au revoir. Enfin.
0: Bonsoir.
2: Ah oui, bonsoir.
0: Bonsoir.
2: Allô Eric.
0: Oui.
2: Ça va arriver. Allô. T'es un bon comédien, ouais. T'as ce moment.
0: Mais il est pas bon.
2: Là, me reconnais où les forts, ouais, comédien. Vous gagnez en bête bonnes auditeurs, là, souvent. Et là, bonne croix au plaire, vous et moi.
0: Putain, ça, il est grave. Non, enfin, monsieur, vous mettez à la place des gens, ou l'entrée de 10 000 à un clown, monsieur, vous rendez en compte un peu. Pas possible. Jusqu'à minuit. Freedom, bonsoir.
3: Oui, c'est à mon tour. Bonsoir. Allô?
0: Oui.
3: Oui, bonsoir, c'est Kevin, ça. Et bonsoir, Eric. En me disant, une affaire, what the moon n'a pas dit pas ici, pas là-bas, une affaire. Ou l'animateur, ou travaille dans l'école créole. Hein? Ou l'animateur, ou. Comment dire, quoi de monde, de mon école, il dit ceci, cela, c'est pour l'affaire, ou anime comme on n'a pas animé. Comme... Ah, comme Bobby, c'est pour l'affaire. Mais c'est ton animation, comme Marc dit, quand c'est tel lieu, pour ceci, c'est un affaire. Le tien continue pour animer, sur les hôpitaux, des fois, elle est un petit peu, sur les filles ou garçons, des fois, elle est travail, ben, c'est mieux, mais un petit peu, comme il y a rangement de matériel de la pêche, comme sur le travail, une affaire. Un petit peu mou, c'est un petit peu l'ambiance, un petit peu chaleureux, ça, voir, c'est freedom, c'est une affaire. Après, on a vu de la Réunion, que ce soit créole, les oreilles, que ce soit espagnol, italien, tout bordel, écoute Radio Freedom. Ben, nous autres, peut-être que c'est un radio, les autres, ils écoutent. Ben, les autres, ils écoutent, ben, pour écouter, que les bons ou pas. Si tu vois qu'il est pas bon, là, ou qu'il a pas un bon, il a pas beaucoup d'auditeurs, il appelle pour ce que j'ai envie d'entendre. Ben, les autres, ils changent, les autres, ils mettent RFO, ils sont dans une réunion. Là, tu vois, l'animateur, il met pas l'ambiance, ou bien qu'il rentre pas dans le jeu, ou bien que c'est cela par rapport aux problématiques des gens, de tout le monde, et tout, et tout, tout. Là, tu changes le radio, mais laisse bon animateur, animatrice, c'est le travail, c'est tout point bas. Après, on me dit, on a fait, je sais pas, dire, fais ça, à soi. Mais...
0: Monsieur m'a pu, Midiao m'a même plus envie. M'a même plus.
3: M'y comprends ça.
0: M'a même plus envie de faire de la radio, monsieur.
3: Mais comprends, après, personnellement, moi, mes agents de médiation dans les transports. Donc, je veux dire que, fin de compte, là, par exemple, sur bel pompier, vous mettez en burn-out, et voilà, la radio est finie, le pompier arrive, il y a un burn-out, l'affaire, ou alors que son travail, en burn-out, où on peut plus, l'affaire, ça les, voilà, il peut te couvrir, enfin, pas spécialiste, mais bon, voilà. L'affaire, c'est pas ce qu'il faudrait vous faire, mais on veut dire que, mettre un peu la musique pendant 10, 15, 20 minutes, l'affaire, un peu la musique, rince un peu le visage, boire un peu de l'eau, n'a fait comment on a fait. Manger, on travaille, nous travaillons en équipe, travaillons en groupe. Nina,
0: Diego, viens me remplacer 5 minutes, s'il te plaît, je t'en supplie.
3: Nina de tout ou de rien. Et que,
0: s'il te plaît, travaille. Diego, pitié.
3: Et Eric, est-ce que vous pouvez mettre un peu la musique, sinon, mettez un chanson que vous aimez, une chanson à un moni, enfin, je sais pas.
0: Diego, s'il te plaît, viens remplacer-moi 5 minutes.
3: Mettez un peu de la musique un instant et que... Ouais, comme ça, que...
0: Monsieur, j'ai pas le droit, là, de mettre de la musique, monsieur.
3: Ah,
0: ouais, parler, c'est mes, j'ai pas le droit, monsieur.
3: Ah, d'accord. Ne me t'inquiète pas. Moi, c'est Kevin, pas moi, Kevin. Monsieur, vous connaissez quoi? Tiens, bon, on sent mon coq, après...
0: C'est soit il faut un arrêt de travail, soit il fait mon boulot, mais là...
3: Ouais, ben après, Eric, là, si vous allez comme ça, là, dans tout travail, comme ça, travailler en équipe, surtout... Ben,
0: mais quelle équipe, monsieur? Il n'y a pas de solidarité, monsieur. Vous avez vu un collègue qui remplace à moi depuis 19h, là?
3: Ben, justement, travailler, il fallait comme ça. Moi aussi, je travaille, c'est une équipe, et voilà. On a fait là, ce soir-là. Et si on a pour continuer l'animation jusqu'à minuit, essayez de mettre la musique, vous ne gagnez pas. Ben,
0: monsieur, il y a une affaire. Vous l'avez écouté? Comment on veut un clown et une merde, il anime l'émission?
3: Ben, après, on ne peut pas plaire à tout le monde, Eric. Mais on m'a pas suivi hier soir, parce que hier soir, m'a fini 21h, et aujourd'hui, m'a fini un peu plus tôt. Travail. Donc, hier soir, m'a pas gagné écoute Freedom, le soir, parce que des fois, m'a gardé, m'a écouté un petit peu. Une affaire, hier soir, m'a pas gagné écouter, parce que m'a fini tard, et tout, bébé, madame, et tout, bordel, une affaire, il va. Mais, m'a envie de dire que, où les animateurs, c'est où, qui tient les rênes, fin de compte, à où, la radio, même si on peut plus, même si, l'article, c'est où, là, quoi, c'est où. Moi, je travaille dans le transport public. Donc, on veut dire que, comme ils contrôlent le bus, le monde a ticket, pas ticket, validé, pas validé.
0: Monsieur, vous rendez en compte l'image que m'y donne? Vous rendez en compte l'image que m'y donne d'une merde, monsieur? Une pauvre merde?
3: Eric, après, là, à où il y a un micro, il voit pas où. Moi, mais les dans le bus, m'y contrôle, qu'il a pas validé le ticket, la validé le ticket, soit que ceci, ça, rien à faire. Ni obligé d'affronter, ni là, physiquement, et tout, il n'a la tenue entreprise, et tout, il doit être professionnel, il doit gérer, il doit faire la médiation, et tout. Il ne peut pas plaire à tout le monde.
0: Monsieur, mais il est une merde. Et il est vrai que dans la vie, m'a toujours été comme une merde et m'a jamais réussi dans ma vie.
3: Mais moi, je me fais une merde, mais il fait mon travail.
0: M'a pas réussi professionnellement, m'a même pas réussi dans ma vie privée, mais il est une pauvre merde, une grosse merde, une sous-merde, tout ce qu'on veut.
3: Là, ce soir, nous devons rentrer privé, là, mais ce soir, là, où là, même il est dans mon cadre de travail, ma fille, il est comme ça, où côtoie le public. Que ce soit physiquement ou sur téléphone, je ne sais pas comment il dit ça, en affaire. Ou faut travailler professionnellement, ou connaître ce que vous avez fait, ben, ou adapte à vous par rapport à la personne, en affaire. Même si, insulte à vous, si c'est sur le bordel, ben, c'est autre parole à autres. C'est autres. Mais en attendant, là, imagine si demain, après-demain, là, c'est un monde tomaté, une affaire, là, ou une bouteille de l'eau, ou donne le monde une bouteille de l'eau, le gramme, soit le personnage en question, en affaire, ou pas le pompier et tout, la famille en question sera bien content. Mais déjà, on fait content.
0: Mais Midiao, vous connaissez d'entendre en direct. Et ensuite, en mode merde de clown. Pour moi, voilà, la réveille. Quelque chose en moi, c'est. Maintenant, m'y prend conscience. M'y prend conscience que ce que m'y fait. Il est une merde et. Jamais m'y va réussir dans la vie.
3: Eric, vous comprenez? Moi, j'en ai fait toute une miette sur la terre là. Il faut essayer de trouver une place. Une place où ça, comment, pourquoi, comment on a fait. Nous essayons, ouais. Moi, je pense que je suis plus jeune que vous, mais on a 36 ans, mais 36 ans, plus jeune que vous, je pense. Et pour moi, je pense que les animateurs, et ben, ils causent, laisse causer. Arrive à l'heure, là, les choses plus graves que ça, on a la bombe, ils pètent par là, on a la guerre partout. Là, ici, là, Réunion n'a pas la guerre, parce que rien n'a fait. De monde, pour cause ceci, cela, Eric, Denis, Bobby, soit ceci, cela, n'a fait la bûcher. Oui, on a tout ça, le bordel là, mais on n'a pas la guerre. Voilà la guerre qui est en Irak et en Israël, c'est pour ça la bonne affaire. Il baisse un bombe, à tout d'un coup là, il baisse un bombe de l'immeuble, l'affaire, l'hôpital explose, l'immeuble explose, de bon mort. Il fait comme ça, la police est ici.
0: Monsieur Mami, pense que la radio.
3: Ouais.
0: Il pense la radio, elle est finie pour moi, monsieur.
3: Un tel, l'affaire. Là, le truc plus grave de ce monde-là. Et pourquoi arrête à autres à un truc que. Ben,
0: ouais, pourtant, monsieur, Mami Joe, il aime bien faire de la radio.
3: Kevin.
0: Il aime bien faire de la radio, Kevin.
3: Oui, mais écoute, comme ça.
0: Oui, mais dis-moi que Mille est un clown de merde. Franchement, m'y crois que la radio, elle est finie pour moi.
3: Ben, un conseil, Mizao. Moi, mon petit monde, c'est affront, moi. Mon petit monde, c'est affront. À soi, là, anime ça bien. Si demain matin, il arrive dans la musique, fous un blanc, mais tu passes, il arrive demain, si n'est pas arrivé, mais tu pas. C'est un conseil, mais voilà, fous un blanc, baisse un peu l'eau sur le visage, on a fait boire un peu l'eau, fume une cigarette, du bof, on a fait vite fait, et anime ça jusqu'à minuit, et au contraire, fous de feu, pas en mode méchant, on a fait, mais t'as besoin de causer, ça t'as besoin d'appeler, ça t'as besoin d'affaire, et voilà, libère ton cœur, mets pas un personnel dedans, ton personnel, et travaille. Moi, je travaille tous les jours avec le public, que ce soit le jeune, plus jeune, le moins jeune, trois d'elle. Il y a des conflits, j'ai des conflits et tout, mais il y a une médiation de les transformer, mais il est comme ça. Et de, à soi, quand je travaille, il me rend mon case, travail, et la case reste la case.
0: Merci.
3: Chacun a son façon, chacun a son affaire. Il n'aime pas où, il n'aime pas l'autre, il n'aime pas ceci. Il aime
0: merci
3: pas
0: les auditeurs.
3: Oui, il faut travailler, Eric. Même qu'il n'y ait pas autre, mais il y a un Marx, il connaît un peu Bobby, il connaît un peu la radio.
0: Merci.
3: Ils m'ont envie d'appeler avec moi, mais voilà, et à mon moment, ça fond. Écoute bien ça, sinon c'est sa forme. Il fait la médiation, que ce soit avec un personnage, juste un conflit, une affaire, il aime ça, moi. Juste un conflit, il essaie d'apporter à la personne qu'il y a une solution, il essaie d'apporter à une personne, ben voilà, et pas forcément une sortie de problématique, là, mais voilà. Là, les choses plus graves et que faut pas s'arrêter à là, chacun. Chaque personne a un amour, chaque personne a un bon truc quand on lit. Et que, même s'il déteste ça, pas grave, mais comme il dit, un truc tout simple, comme Gramoun finit de dire, demain, après-demain, Némona tombe devant en haut, Némona fait accident, Némona tombe dans l'échelle où elle est là, où on a fait une bouteille de l'eau, on appelle le pompier, on a fait, ah, c'est famille intelle, ah, mais c'est Eric qui a aidé, sur une affaire, bien, je vais compter, ma femme, quand elle a lâché la radio, elle fait compte, là, aujourd'hui, il sauve mon famille, sur une affaire. Voilà, la roue tourne. Il me dit pas bon, j'ai les grands, mais pas bon. J'ai rien à faire, mais je dis, la vie, c'est un grand siècle, voilà. Vivre, c'est là pour vivre, c'est, soit pas trop, rien, là. Ben, vivre, comme on a pour vivre, plaît pas son autre camarade, et collègue de travail, comme pour moi, c'est pareil, mais travailler avec un collègue de travail, mais la plus usure, ben, des fois, des fois, les chiants, mais faut vivre avec. Mais pas né comme le maman est là-bas, mais m'a pas grandi comme maman est là-bas. Peut-être m'a vécu plus amusé que le tabac, un truc comme ça. Des fois, ils m'ont pas le midi, je me vois le soir, mais ils ne pas rien. Ils ont fait au mieux mon travail. Là-bas, ils ont fait ma part à la main, ils ont fait pas là, mon congé, ils ont fait que sa fond est comme ça, que j'ai comme ça, la fin d'un mois. Mais pas grave, mais là, mon travail, tout mon travail, on a des boissons à nourrir, on a un loyer pour payer, on a une femme pour gérer, un truc comme ça. C'est pas grave. Nous, là, la réunion, c'est théâtre de peuple, c'est la réunion, nous tous vivons ensemble. Vivons ensemble, donne temps avant, donne grand monde. Je vois par exemple une petite garçon, une petite maman, disons, aux gens, droit de bois dans la rivière, j'ai cassis, j'ai de l'eau, mais ça donne tati, ton là-bas, mais tu gagnes des francs, 4 francs, 5 francs, quand ton papa a dit quoi, hey, il connaît Kevin, trappe de l'eau pour moi, trappe de bois pour faire vigne de bois, là, comme ça. Ah, d'accord, ben, il est bon. Bon, aux enfants de monde. Mais ça, aujourd'hui.
0: Merci, donc, Kevin.
3: Tu te rends compte. T'allais aujourd'hui, il a 36 ans, t'es là, de bonheur, 50, 60 ans.
0: Merci, Kevin.
3: Les plus en graines, les plus moukate, les plus, charognards, tout donne jeune maman, il arrête la nuit, donne ton avant côté, t'es pas qu'on chaîne, tout le monde t'y aide, t'es mettre droite, t'es n'affaire, t'es, vois.
0: Non, mais, tout le monde
3: pour une affaire,
0: merci pour de bonnes mots, parce qu'il, il remonte à main un peu le moral. Merci, Kevin.
3: Ensemble, Eric, fais ton émission.
0: Merci.
3: Et on s'en bat les couilles. Juste fais ton émission. Faut pas m'écouter, moi. Faut pas vous.
0: De retour, merci.
3: Allez, bonne soirée, tout le monde.
0: Bonne soirée. Ah. Oui, bonsoir.
4: Allô, bonsoir.
0: Oui, bonsoir.
4: Reste perdre le point radio là, radio là, parce que 40 pour ça, reste perdre le point radio là.
0: Monsieur, mais écoutez, mais quoi, ce dénat avec moi, c'est grave quand même, c'est quoi le problème avec moi, monsieur?
4: Mon petit maman, il plaît pas qu'on moula, ou un comédien, ouais.
0: Monsieur, mais c'est quoi le problème avec moi, ou il est grave quand même?
4: Moi, là, pas de problème, mais comment, mais arrête, c'est le comédien.
0: Mais comédien de quoi, monsieur? Vous croyez depuis 19h, vu la comédie? Il n'a rien que ça pour vivre, monsieur.
4: Il touche à où, ça que les...
0: M'avait pas le moral, il commence à remonter. Pourquoi vous faites ça avec moi, monsieur? Mais monsieur, quoi m'a fait à où? M'y connaît à où? Mani mange ou de casse, peut-être? M'y connaît à où?
4: Le radio, t'en avais perdu le point exode. Anime bien.
0: Quand monsieur, quoi m'a fait à où? Vous pouvez répondre à moi?
4: Anime correctement.
0: Vous pouvez dire à moi, quoi m'a fait à où, monsieur?
4: Quoi la radio? C'est une radio.
0: Monsieur, quoi m'a fait à où? Vous gagnez répondre à moi?
4: Ou l'a rien fait à moi, ou?
0: Ben non, ben s'il m'a offensé à vous, monsieur, pourquoi vous l'êtes en train d'enfoncer à main, t'es? Je
4: n'enfonce pas où, mais dit, contrôle à où, pas besoin de faire le comédien pour pleurer.
0: Mais le comédien de quoi, monsieur?
4: Une femme, quoi, ou une femme pour pleurer.
0: Ah, donc, on insulte les femmes, ou insulte à main, donc il pleure, c'est infâme.
4: T'as un désir de ton plaire?
0: Pour vous, il pleure pas, même pas le droit de pleurer.
4: Contrôle à où? Arrête, vers vous donner. Eric, mon âme, un homme ou une femme, ou bien une fille, ou bien un petit
0: gars. Mais monsieur, mais vous rendez compte de ce que vous êtes en train de dire?
4: Ah, c'est n'importe
0: monsieur,
4: quoi.
0: Monsieur, vous croyez m'y gagne supporter? Vous croyez m'y supporte? Hein?
4: C'est où la.
0: On peut supporter ça, ce que m'y est en train d'endurer depuis hier?
4: C'est où la mettre balle d'autre fusil pour tuer vous-même? C'est où la mettre balle d'autre fusil?
0: Y arrête pas le matin, nuit, soir, Bobby, Isabelle, tout le monde y arrête pas. Y arrête pas d'appeler, vous croyez ça allait facile pour porter ça?
4: La radio, il faut qu'il gagne le point, il perd pas le point. Exode.
0: Et à où arrive, même pas, mais vous êtes là seulement pour mettre la tête de boune dessous de l'eau. Vous croyez que ça allait bien, ça?
4: À où, Wendy, et l'autre là, Pushka, l'autre il fait perdre le point radio.
0: C'est Wendy déjà, monsieur.
4: Ah, où t'es bon au départ, moi, Dieu, où t'es bon au départ.
0: Mais vous dites quoi, monsieur, à part mettre à main la tête sous l'eau, quoi, dis-vous là?
4: Où t'es bon au départ, Mathieu Maou bien, Aou Max et compagnie, Francky, Bobby, ça c'est des animateurs. Mais là, où comment ils déconnent, ou là? Reconnais, pourquoi vous ne reconnaissez pas? Reconnais. Après, vous avez des affaires, autrefois tout l'a fait, hier soir, t'es pas une émission, hier soir, t'es la connerie.
0: T'es monsieur, bah tu as d'affaires, et ouais, combien de temps ça là? Ou là en train de dire, bah mettre un balle dans mon fusil?
4: Oui, ou même là, t'es où?
0: Ou vous dites que les bienfaits pour moi, monsieur?
4: Il n'est pas bien fait ou l'a rodé.
0: Donc vous l'entraîne dit. Non mais vous dire moi comment. Vous l'entraîne dit comment il mettait un balle dans mon fusil.
4: Oui.
0: Donc il veut dire qu'il est une merde et il est un clown alors. C'est ça ou l'entraîne dit?
4: Si moi j'avais un chien que mettait en bois ça vous moi.
0: Non mais. Ah d'accord, ok. Donc il est bien un clown. Il est bien fait pour moi, il est une merde.
4: Un bon comédien. Moi en train de faire semblant vous plaît. Peut-être au départ vous te quittez un peu gros au départ, mais tu plais à 3h de temps, quoi, 3h de temps tu plais même.
0: Ah, mais t'es, et où il est grave quand même, monsieur?
4: Si maman il pleut un instant, il arrête, à où vous pleurez, toi, le cas demain matin, vous pleurez, oui, le cas demain matin?
0: Monsieur, mais où il est grave quand même? Où il est à mon place pour n'y supporter là, assure l'émission dans l'état où ça il est?
4: Si, où là, c'est, où là.
0: Donc, ma mettre à main une balle dans la tête alors?
4: Voilà, où là, c'est, où l'a gagné?
0: Donc, en gros, on est en train de dire vraiment, bien fait, mais il est une merde.
4: Dis, Lolo, il dit avec le Pushka, il va gagner, mais.
0: M'a dit aussi, des gens connaissent quoi, au lieu de critiquer, prononce bien, c'est Wendy.
4: Voilà, Wendy, comme.
0: Allez apprendre causer déjà. De Moon est en train de remonter la pente ou enfonce De Moon à nouveau.
4: Mais c'est Wendy, le Wendy, je sais pas quoi. Mais ça, c'est pas des animatrices. Il y en a un animateur, il y en a Bobby, Funky, Max, Charlotte. Ça, c'est des animateurs et animatrices. Mais ça, c'est trop de conneries. La pointe de direction dans la radio, là, quoi. La pointe de direction, maintenant, à l'autre. pour Kadazo.
0: Donc pour vous, Wendy et Priska, c'est des merdes aussi alors.
4: On n'a pas dit ça, on dit pas.
0: Mais alors, mais pourquoi vous dites ça alors? Pourquoi vous dites à moi Wendy Priska?
4: Dis pas ce que moi n'ai pas dit.
0: Ah d'accord, donc on assume pas et après, même si franchement.
4: Yahoo, Banna il fait des émissions.
0: Vous avez besoin de hypocrites comme vous.
4: Des émissions à la con.
0: Des hypocrites comme vous m'avez besoin, moi là.
4: Avant, il avait des annonces tranquilles, il n'avait pas une connerie.
0: Non mais monsieur, vous rendez compte qu'on dit des trucs et après on dit ou l'a pas dit? Ou l'hypocrite en fait? Ah, ou fait partie des hypocrites ou en fait?
4: Que ça m'a pas dit là.
0: Ou l'on est en train de critiquer Wendy et Priska et après, ou l'on est en train de dire que Banna c'est des merdes aussi, et après, on assume pas.
4: Dis pas ce que Banna pas dit.
0: Bah voilà, donc ou les hypocrites, ou les cannes hypocrites, ou fait partie de le bon auditeur là.
4: Dis pas que Banna dit la mienne, Banna.
0: Monsieur, vous l'on est en train de dire émission de con, émission de merde, émission de clown.
4: Émission n'importe quoi. Anime bien, ouais, quand on anime bien là.
0: Bah pourquoi on vient pas prendre ma place alors, Milly, tout seul, t'es là.
4: Les auditeurs n'ont rien à dire quand tu animes bien.
0: Hein, pourquoi on vient pas prendre ma place? Oudi. Oudi, mettez un balle dans le fusil, mon émission à la con.
4: Oula, fini, dit, ouais, bien, un auditeur, là, dit, un affaché Bobby, Max, bien, Franky.
0: Non, mais en fait, mi, ouais, qu'on les faux culs, ou assume pas ce qu'on dit.
4: Tous les soirs, je déconne. Les autres, même, ils mettent balle dans le fusil pour faire ça, les autres. Les autres, même, ils croient, les autres tombent. Ça, les voit, ça. Arrête, fais n'importe quoi, t'es, réfléchis un peu.
0: Ah. Monsieur, mes remerciements pour de bonté. Franchement, mes remerciements.
4: Ben après, arrête de pleurer, parce qu'elle ne fait pas l'hypocrite. Arrête de pleurer. Ou la fin connu, elle fait un connu, c'est tout.
0: Monsieur, ma excuse à moi en direct, monsieur.
4: Si vous t'animes bien ou tes missions, y a, soit tu n'arrives pas tout ça. C'est où la situation?
0: Monsieur, ma excuse à moi en direct, tu rends compte?
4: Oui, ou la excuse à où? Mais réfléchis avant de faire un truc. Parce que quand on fait connerie là, ben on tombe sur vous-même ça. Comme il dit, oh, c'est où la creuse tombe? Si tu ne fais pas connerie hier soir là, on n'entend pas écouter à vous. Là. Pas hier soir tout seulement, on a un peu de temps mais écouter à vous. Mais là, on commence à aller un peu trop loin. Ah, il faut recadrer un coup là. Il n'y a pas une direction dans la radio. Là, oui. T'as la maman de Bobby, il n'y a pas une direction dans la radio. Là, pour mettre l'ordre là-dedans. Quand tu bêtises, tu dis le soir, tu es déconné là. Allez, bonne soirée, bon courage quand même.
0: Excusez-moi alors, pardon, ben j'aurais pas dû, pardon.
4: Allez, allez. Allez, reprends où, allez.
0: Allez, il est grave. Je suis un mec foutu, hein. L'auditeur là, il vient de dire la vérité. Je suis en train de me tirer une balle en direct là dans. En direct. Une balle dans le revolver. Oui, allô?
5: Oui, bonsoir Eric. Ben, bien, on va tous mes respects pour vous. Parce que déjà, de mon yam crasé beaucoup les gens faibles. Donc, Midiav là-dessus. Vous connaissez votre valeur.
0: Oui.
5: Vous ne connaissez pas la valeur des hommes, ni la mienne. Vous ne connaissez pas la vôtre. Mais où tout ça, les connaît ça. Vous connaissez le monde qui aime creuser. Aujourd'hui, moi, l'a appris. Moi, l'a grandi. Moi, l'a appris des choses qu'il ne faut plus prendre. Les racontats, les bêtises des autres pour rabaisser à moi. C'est ça qui fait ma force maintenant, au contraire. On monte la pente. Dis bien, demain, c'est un autre jour. Laisse les gens creuser. Comprends.
0: Oui.
5: Arrête de pleurer pour des gens qui insultent à vous la faute plus parce que on dirait que tu prends plaisir. Laisse les autres aboyer. Le chien a dit au chien il aboie bon, puis il ne morde pas. Laisse les autres arrête pleurer pour les autres. Il ne sert à rien.
0: Non mais je sais que je suis pas le seul.
5: Il ne sert à rien. Tu sais, faut prendre la faute justement, on grandit. Dis bien que vous connaissez votre propre valeur, parce que m'entend dit qu'elle est là, qu'elle a dû laisser ceci ou laisser là. Non, faut pas craser comme ça. Dieu, vous connaissez votre valeur, ou tout le métier n'a un risque, de toute manière. Connais. Donc, laisse les choses couler. Laisse les gens envoyer, laisse.
0: Mais il y a beaucoup de gens qui subissent le même sang que moi, et vous croyez que je devrais abandonner la radio?
5: Non. Moi, je me dis la radio, là. c'est votre métier que vous l'avez décidé. Si ça traduit, il plaît bien où? Ou prend un autre côté. Et comme un social est fini abîmé, ça pue mettre. On prend un autre social plus qui, ou l'est adapté avec, ou s'en va à l'aise. Et abandonne pas votre travail. On trouve un autre travail, de même travail qu'on vient de faire. Mmh. Et abandonne pas. Mmh. Laisse les gens envoyer, arrête de pleurer. Justement, ça peut nourrir ça de ça.
0: On oui, mais. Là.
5: On s'en fout, les gens qui parlent. Parce que vous n'allez pas le bon. Je peux oui. dire, c'est le plus grand criminel du monde. Non. Laisse oui. couler. Laisse couler. Arcane seulement celui qui rapporte au bien, qui lève en haut l'air, dit merci. Les filles ne demandent pas, donc. Que ça, tu veux de plus? Laisse les autres aboyer, de bruit à zèle. Laisse les autres couler. Comprends? Prends le bon, justement. Il faut que vous dites pas vous-même, cause avec vous-même.
0: Oui.
5: Il connaît ma valeur. Il connaît ma valeur, pas personne ne peut connaître ça.
0: Oui.
5: Donc, laisse couler, et puis il rabaisse pas comme ça. Quand on a ça fait mal à vous en plus. Comprends de bout? On prend grand. Tout le monde va dire, oulé ceci, oulé cela. C'est le monde que tu ne connais pas comment s'attirer non plus. Comprends? Mmh. Arrêtez là. Nourris pas de cette chose-là, en fait. Comprends ce qu'on m'attend de dire? Oh. Arrête de pleurer. Laisse cette larme-là. Les vrais, tout le monde a le droit de pleurer. Elle dit, l'âme, il purifie le corps. Et l'âme, il purifie le corps. Il faut pleurer. On a besoin de pleurer des fois. Que ce soit homme, femme, enfant, peu importe quelle idée. On a le droit de pleurer. Mais seulement, nourris pas ou de toutes ces mauvaises choses qu'on est en train de dire ou. Ben non. Parce que tout le monde croit qu'on a un monde parfait sur cette terre-là. Est-ce qu'on arrive à répondre à moi là?
0: Non, mais.
5: Un monde parfait.
0: Madame, il y a un proverbe dit pour vivre heureux, il vaut mieux vivre caché, hein.
5: Ben, voilà, vous prenez votre valeur, en fait, au fond de nous. Parce que ma maman allait pleurer devant elle, parce qu'il a blessé à moi longtemps, m'a dit comme ça. M'a trop subi. Mais c'est ça, la renforce à moi, en fait. M'a dit, mon amant, ben non, ben, j'ai l'équipe à juger à moi, j'ai l'équipe à qui j'ai à moi. M'a dit, mais il existe. On a le droit de vivre, on a le droit d'être heureux, être heureuse. Faut vivre. Faut pas être comme ça. Non? Laisse le monde causer, on s'en fout. Tu fais ton travail, puis pour rien, demain c'est un autre jour où on fait le travail, au moins, vole-moi les sûrs, pour nourrir, vous mettre manger d'autres bouches. Est-ce que ça devient mettre manger d'autres bouches? Viens-moi un peu là.
0: Oh, mais on a raison, madame.
5: Ben justement, prends l'initiative de réfléchir à ça. Ben, peu importe, va dire n'importe de quoi. Parce que je ne m'aime comme ça, je ne peux pas dire que vous voulez comme ça. Moi, je ne peux pas dire personne, je ne peux pas permettre à moi de dire qui est comme ci, qui est comme ça. Comprends là. C'est pas le jugement. Et c'est ce qu'il me disait aussi. Il me disait, bah, j'avais qui, est-ce que c'est des gens que vous n'allez pas être vous-même, au fait. C'est comme si que le diable est content de malheur. Il rit votre malheur, on comprend.
0: Bien sûr, mais il comprend.
5: Bah, arrête de pleurer. Prends la pente. Le prochain qui dit, oui, ou laisse ceci. Oui, prends ceci, suis cela, suis là-bas. Bah, lui-même, c'est quand la terre va finir par si ça dit lui-même. Comprends là. Franchement, il faut arrêter. Prendre de soi-même, parce que tout le métier il a des risques. On peut pas être parfait dans tous les machines. C'est sûr qu'à un moment donné, on va finir par dire, bon ben, le scorpion s'est fait piquer par soi-même. Que voulez-vous? Et comme ça, prends sur vous-même un coup, dis, ben, pour comme il peut rabaisser, me permettre à moi, rabaisse-moi comme ça, alors que toi seul, il peut, ou même que notre valeur. Même il ne peut pas dire, ou les comme ci, ou les comme ça, notre valeur, les comme ci, comme ça, non. Personne ne peut dire que moi, ici, moi, comme ça, même pas mon enfant. Personne. Que moi-même. On prend sur vous. Arrête! Vous ne demandez pardon, là. Là. Bien demander pardon, le monde entier entendu, là. Arrête de pleurer maintenant. Faut arrêter. Parce que bah, plus ça pleurait, plus bon, il s'apprend. Même qu'on va arrêter de pleurer, bon, on va insulter à vous-même. Laisse insulter parce que c'est pour votre bouche même, votre bouche n'est pas propre, c'est tout. Vous comprenez? Ou là, il a fait travail, ou à peine il a pour écouter les gens, pour nourrir ou de ça. Comprendre sur vous-même. Comprendre force, parce que là, c'est pas minuit, encore long, pour, on dirait, il s'est fait 18 ans, au poste. Ben non, faut arrêter.
0: Merci, madame.
5: Reprends. Laisse les autres. Arrête de pleurer. Vous avez le droit de pleurer, mais il fait un moment qu'on pleure, mais parce que les temps d'arrêter. N'oublie pas où des tempêtes des autres, on peut dire que les ceci pour cela. Non, le karma il existe, t'inquiète.
0: Merci pour de bons mots, madame.
5: Tiens, beau,
0: pardon. Elle me demande pardon, madame, mille fois pardon.
5: Ben, les mille fois pardon, là. Vous connaissez, avec moi, il y a autant, mais pas seul pour autant. Ben, mille fois le pardon, là. Il devrait accepter quand même, parce que tout le monde est quand même, il fait des erreurs. Tu comprends? Comme m'a dit, il ne connaît pas de valeur, moi. Bien qu'à vous, il connaît. Mais rabaisse pas vous, surtout. N'oublie pas où de ça. Tu comprends?
0: Mmh.
5: On peut faire des radios, on construit, veut, mais on a droit. Ben, prends une bonne poste, crève le moment, repose un bon coup. Après, si vous voulez reprendre, voir reprendre, peut-être une autre radio, ou bien mon métier, fais aller. Mais arrête de prendre de l'argent comptant pour. Arrête. Calme-toi un petit peu maintenant. Un petit peu, un gros peu même.
0: Madame, de toute façon, on connaît, Yao, faut t'avouer, à moitié pardonner, hein.
5: Ben voilà, les gens, ils comprennent pas ça, ils connaissent rien qu'insulter, insulter. Tu crois que ces gens-là, les plus mieux courts, ils jouent comme ça? Ben justement, là, quand on met le couteau dans la plaie, faut pas. Prends plus le couteau dans la plaie. Au contraire, reprends la pente. Remonte à haut. Et on s'en fout que les gens qui disent ça parce qu'ils n'aiment pas bien les hommes, même, au fait. Les gens qui parlent comme ça. On peut pas rabaisser un monde pour autant comme ça, il peut pas. C'est pas normal. Parce que je n'ai pas bien les autres même. Je ne peux pas faire ça. Même ils peuvent mettre pire moi. Les gens ils parlent, mais ils parlent là-haut. Mais moi je suis tellement passé que je connais de quoi ils entendent tout ça. Parce que ma fille, pas tant il bouge pas, il y a ça.
0: Madame, mais comment on peut faire l'émission à moitié pardonner, madame? Faudrait que je l'ai pardonné totalement. Et pourtant, m'a avoué, m'a demandé pardon à tout le monde.
5: Ben oui, c'est quoi pour être un pardon? On dirait qu'on suive là, je dis Azat ou là, on blesse Azat. Je comprends pas. Ben justement, sois tranquille, vous êtes là, l'autre qui est avec là, vous demande pardon. Ben, Bazatim, non. Le pardon, c'est une grande chose. Sois en paix avec vous-même avec ça déjà. Laisse les gens causer qui jouent à où, dit oui, vous voulez un ceci, vous voulez un cela. Parce que.

0: Vous connaissez, ça part où, ça met la balle dans la tête. Il doit arriver même que le karma, il retourne et sa personne qui l'a dit, on comprend pas.
1: Ah non, madame, mais plus jamais de ma vie, hein, Midian, on fera de bouche sale à la radio, hein.
0: Ouais, bah, après, tu peux trouver d'autres métiers aussi, qui peut machin aussi. Après, il y a des radios sympas aussi. Donc, voilà.
1: Vous pensez que, madame, que, une fois, il pourrait être pardonné en totalité?
0: Il y en a des gens, on croit bon, t'inquiète. Il y a des tueurs encore. Pas besoin de croire que tout le monde les compte. Non. C'est ça, mais je ne rabaisse pas. Il peut trouver. Aujourd'hui, un va dire non, l'autre va dire non. Mais c'est quoi, il va finir par dire où? Ben, viens où? Rentre à où?
1: Non, mais il me veut dire par là, s'il ne fait plus jamais de bouche sale ou pense que il pourrait être pardonné, mais pas pardonné à moitié. Hein.
0: Voilà, il faut rattraper vos erreurs. Pour éviter de dire des bonnes, des mauvaises choses. Quand il n'est pas bien de dire des mauvaises choses, ben, recorrige à haut, reprend haut, et si vous réagissez de bonne foi, mais parce que tout ça sera, ou même sera heureux avec moi, ne reviendra pas.
1: C'est surtout ça, mais il veut pas, il garde cette image-là et.
0: Non, on pourra oublier, comme il dit, on pourra oublier. Si vous-même vous arrivez à faire un travail sur vous de dire, bon, bah écoute, tout le monde fait des erreurs, arrive ça, c'est oublier, c'est dire à moi, point à la ligne, il m'aille plus. Passe à autre chose, vous pouvez bien faire, mais comment?
1: Bah, moi, comme a dit, hein, nous va faire Radio Notre-Dame le soir. Et si vous êtes d'accord, bah, plus jamais d'insultes, plus jamais de gros mots et plus jamais de bouche sale. Bah, m'a fait une erreur, m'a reconnu, pardon, et m'y fera plus.
0: Si ça peut être cela, déjà, vous êtes conscient que vous l'avez fait une bêtise. Vous la demande pardon. Vous êtes conscient que vous l'avez fait une bêtise. Vous la demande pardon. Arrêtez de vouloir à vous, même nous. Les gens peuvent dire ce qu'ils ont à dire, mais je ne connais pas ce que vous voulez. Vous comprenez?
1: Bien sûr.
0: Vous voulez plus que ça, vous. Faut arrêter. Faut pas les nourrir à vous de toutes ces mauvaises paroles-là. Jason, au contraire, Jason, merci. Je serai satisfait de ce que d'autres bouches sales te l'a dit. Là. Ah, vous dites merci. Vous. Le merci là, c'est ça va récompenser le plus encore. Vous comprenez? Dis merci. C'est bien. Continue comme ça. Ouais, plus que ça pleurer, plus qu'à 30 blesses à vous, c'est plus que va couper.
1: Mais c'est ça, madame. Et est-ce que bons auditeurs va pardonner à moi? Parce que vous m'avez pardonné, mais les autres. Est-ce qu'ils vont continuer à m'insulter si je continue à faire de la radio, même après avoir demandé pardon? Vous m'avez pardonné, je vous remercie.
0: Écoute, le monde a bien. C'est considéré comme un pardon parce que t'es en train de bien consoler là-haut, bien reprendre là-haut, comprends? Ça, c'est un pardon aussi, ça. Les belles paroles, c'est un pardon. Vous comprenez ça ou là? C'est des gens qui la pardonnent là-haut, en fait. C'est-à-dire qu'il réconforte à vous, il parle bien avec vous et tout. Ça, c'est un mot de pardon, ça. Et celui qui me dit, il casse à vous, il machin, il enfonce à vous, écoute, laisse couler, prends pas de vous.
1: Merci, parce madame.
0: Ça, je l'ai pas bien dans votre tête, vous comprenez ça ou là?
1: Merci, parce que me reprend un peu le moral, merci beaucoup. Et ben, je trouve couler une bonne âme et on a bon cœur.
0: Maintenant, il faut continuer de remonter. Les gens qui viennent dire où? Il écoute la radio, il n'a pas pleuré comme ça, il me dit, mais c'est pas possible, parce qu'on fait des erreurs à tout le monde. En plus, vous les reconnaissant que vous l'avez fait, vous la demandez pardon, parce qu'il faut, qu'il faut vous faire donc. Ben, il faut arrêter. Il faut dire, bon, ben voilà, il me demande pardon, le monde entier, il entend où à la radio, donc, ben voilà, prends plus de choux, maintenant, il faut arrêter. Vous comprenez, là? Tout ce qui cause bien, même que comment il pardonne à où, là? Ben, mais tant que tu dis pas ça, mais tu dis des bonnes paroles, accueille ça comme un pardon. Ah oui, arrêtez de pleurer, il faut arrêter. Justement, on est en train d'attirer les mauvaises paroles, on est en train d'enfoncer, on est en train de foutre le couteau dans la plaie. Ben non. Non. Fais voir que vous voulez un homme aussi, que vous voulez votre force, vous voulez votre capacité. Vous n'êtes pas venu là pour pleurer, vous n'êtes pas venu là pour battre avec le monde. Vous l'êtes venu pour faire travail.
1: Mais j'espère qu'après vous, d'après un autre auditeur, va insulter à moi parce que l'âme, il va retomber encore dans la déprime. Mais madame, il remercie vous parce que.
0: Non, arrête, il vient d'expliquer à vous. Laisse à vous causer. Si tu veux blesser à vous, c'est pas vous qui l'avez blessé, c'est à vous même.
1: Bah, madame, il remercie vous. On va prendre d'autres auditeurs. Merci, madame.
0: Merci, Jason, merci. Jason, merci, que je vous.
1: Merci, Amy. M'y supplie le ciel de plus avoir d'insultes. Merci, Pot de Bande Maure.

0: Vraiment, il ne peut que remercier beaucoup. Il fait du bien d'avoir des gens comme ça. Vraiment, il fait du bien. Donc, il ne peut que remercier madame. Merci beaucoup. Alors, prendre un autre appel. Freedom, bonsoir.
1: Oui, allô?
0: Oui, bonsoir, madame.
1: Oui, en fait, j'aimerais parler avec Eric.
0: Oui, bonsoir, madame, c'est moi.
1: Eric?
0: Oui. Je vous écoute, madame.
1: En fait, je suis vraiment triste pour toi, mon cher Eric. Oui, c'est moi, Jenny. En fait, ça fait un moment que j'étais appelée pour parler avec toi.
0: Mais je vous écoute, madame. Essayez de, parce que je vous entends pas très bien. Essayez d'améliorer le son. Je vous entends pas très bien.
1: Oui,
0: S'il vous
1: la
0: plaît.
1: raison que je t'appelle,
0: Oui.
1: c'est pour te dire que courage, tout va bien se passer. Hein. Concernant ce qui s'est passé, le fait que tu pleures et tout, ça me rend triste en fait. Oui,
0: D'accord.
1: ça me rend triste, surtout en sachant que c'est un homme qui pleure. Surtout Eric.
0: Mon Dieu Seigneur, le.
1: En tout cas, ben, c'est la vie, hein, la vie est comme ça. Parfois, les gens sont. Tu comprends?
0: Merci, madame.
1: Mais courage, il faut rester fort. Et il faut savoir que les choses, ça vient, ça part, mais il faut rester debout. Il faut rester debout.
0: Merci beaucoup,
1: C'est pas
0: madame,
1: la fin
0: pour
1: du
0: vos
1: monde.
0: mots. Merci. Merci.
1: Sache que, mais malgré ce que les autres disent, il y a quand même pas mal de gens qui tiennent à toi, qui aiment aussi tes émissions et tout. Et moi, je suis parmi les gens qui aiment tes émissions,
0: En tout cas,
1: alors courage, tout va bien.
0: je vous
1: Et
0: remercie
1: j'espère
0: pour.
1: que les gens vont changer d'avis concernant cette mauvaise image qu'ils ont sur toi et cette mauvaise opinion. Et tout ira très bien.
0: Je vous remercie vraiment, madame, pour ces mots. Ça me fait plaisir. Merci. Merci, merci. Au revoir, madame. Allô?
1: Ouais.
0: Allô? Madame, merci. Merci pour cette attention. Ici, Freedom, bonsoir.
1: Allô, bonsoir monsieur Eric.
0: Oui,
1: Comment
0: bonsoir.
1: allez-vous?
0: Madame, on essaye de tenir.
1: Je voulais vous dire, si j'avais un Molière à donner ce soir, je vous le donnerais à vous, si j'étais jurée.
0: Madame, mais
1: Mais
0: pourquoi?
1: non, mais sans méchanceté, moi je suis neutre, je suis pragmatique, je suis capucine, vous me connaissez déjà.
0: Je vous connais pas, madame.
1: Non, vous connaissez mon surnom quand je vous dis que capucine.
0: Non,
1: J'ai
0: même
1: appelé
0: pas.
1: plusieurs fois.
0: Même pas, madame.
1: Ah, ben dommage, parce que moi je me souviens de vous et je vous écoute tous les
0: D'accord.
1: soirs.
0: Oui.
1: C'est vrai qu'hier soir, c'était une cacophonie. Et emporté par ces deux personnes-là, vous vous êtes pris au jeu en disant des choses que normalement vous ne devriez pas dire. Mais bon, ça peut arriver à tout le monde, vous savez.
0: C'est-à-dire?
1: C'est pas une raison, ben ça peut arriver qu'on est pris dans une folie, on parle, les mots dépassent nos pensées, c'est pas ce qu'on pense réellement au fond de nous, mais ça nous arrive.
0: Et je me suis excusé, madame.
1: Oui, je sais, mais en même temps, vous êtes là pour faire de l'animation, alors si les mots ont dépassé vos pensées, c'est pas non plus un péché originel, hein.
0: Attendez, madame, mais je me fais. Hier, j'aurais pas dû, je me suis laissé
1: Oui.
0: influencer par l'ambiance, je suis d'accord.
1: Voilà, ben, c'est ce que je vous ai dit alors, au début. Au début, je vous ai dit ça. J'ai dit, vous êtes laissé porter par ces deux personnes qu'on n'entendait pas. Normalement, quand les deux parlent d'un coup, il faut couper leur micro, laisser la personne s'exprimer, donner le tour à l'autre. Là, c'était une cacophonie. On n'entendait plus rien. Il n'y avait que des gros mots. Il n'y a pas de discussion, il n'y a pas d'échange. Et c'est dommage, parce que vous méritez mieux que ça.
0: Moi, je voulais savoir, madame, mais comment réparer ça? Et je me suis excusé, j'ai demandé pardon, on continue à m'insulter. Comment je fais pour faire de la radio, moi, maintenant?
1: Monsieur Eric, vous êtes un homme fort, courageux, vous allez retrousser vos manches et retrouver votre énergie, hein, et vous allez continuer en étant plus, en donnant la parole aux personnes qui n'insultent pas gratuitement. Parce qu'il y avait un petit monsieur hier, il m'a fait de la peine, il pouvait pas en placer une, elles écoutaient pas. Je sais pas si elles avaient bu, si elles étaient droguées, je sais pas, ça criait. Et même pour la chaîne, c'est pas terrible.
0: Le dernier, madame, vous vous rendez compte, il m'a traité de vieille merde, de clown grotesque.
1: Ah, c'était hier soir, ça veut
0: dire? Non, là, il y a quelques instants. Et
1: je sais pas, j'ai pas entendu.
0: Est-ce que vous, si...
1: Ah non. Non.
0: Est-ce que vous, si on vous traiterait de merde, de clown, vous seriez contente, madame?
1: Bah, absolument pas, monsieur.
0: De toute façon, écoutez, moi, c'est ce que je subis depuis tout à l'heure.
1: Mais monsieur, je vais vous dire quelque chose. Celui qui le dit, il l'est. Ok? Mettez ça vous dans votre tête. Celui qui dit, il l'est. Vous n'êtes pour rien, vous avez fait votre mission, ça a un peu dérapé. Ça arrive à plein, hein. Il y a plein, hein, de journalistes, d'animateurs qui ont eu des petits problèmes. Mais ça y est, maintenant, il faut passer à d'autres choses. Je vous donne deux solutions.
0: Oui, mais madame, celui qui dit qu'il est... Oui, mais le problème, c'est celui qui dit, il est anonyme. Comment on peut lutter contre les anonymes?
1: Ben, vous luttez pas, vous laissez tomber, vous coupez, vous passez à autre chose. Voilà. Et faites-nous une belle émission ce soir, je compte sur vous, hein. Retrouvez votre énergie, votre humour, votre talent. Ok? Arrêtez de vous excuser, ça y est, vous l'avez fait. Ce ne sont pas des saints non plus, hein, ce ne sont pas des dieux. Hein. Vous êtes un homme, vous êtes comme tout le monde, avec du sang et, hein, comme tout le monde, avec un cœur et tout. Allez, ne vous laissez pas insulter.
0: Ah oui, mais madame, c'est insupportable. Comment je peux? Je ne suis pas un surhomme.
1: Ben, il faut l'être, il faudra l'être. Il faut avoir les épaules solides pour faire de la télé, la radio. Il faut être solide. Soyez fort. Moi, j'ai confiance en vous. Vous allez retrouver vite.
0: Vous dites de supporter, mais je peux pas... Je suis un homme, hein, comme les autres.
1: Oui, mais justement, vous êtes un homme comme les autres. Eh bien, il faudra être plus fort, être plus puissant que les autres hommes pour pouvoir continuer et ne vous laisser plus entraîner par ces scènes d'hystérique. À la rigueur, quand vous les laissez parler, vous ne dites pas aux hommes, la vaseline, tout ça, c'est pas bien. Vous leur coupez le micro quand la personne parle et vous leur donnez la parole et vous leur dites que les mêmes insultes, c'est sur les mères, les pauvres mères, qu'est-ce qu'elles ont fait dans tout ça. C'est ridicule, c'est vraiment ridicule.
0: Mais le problème à la radio, c'est que moi je suis exposé, les gens derrière, ils ont téléphone et ils se défoulent contre moi, madame. C'est difficile pour moi, croyez-moi, c'est un métier très difficile.
1: Oui,
0: hein.
1: Je sais que c'est très difficile, mais vous avez trouvé la force, vous êtes fort, vous. Je le sais, je le ressens. Faites votre émission comme d'habitude, arrêtez avec ça. Ne pleurez plus surtout, parce que je vous donne le Molière, de toute manière. Et je vous embrasse. Bon courage.
0: Merci pour vos encouragements, madame. Je vais essayer de reprendre de l'énergie. Au revoir.
1: Faites-nous une belle émission comme vous avez l'habitude. Je vous écoute tous les soirs. Hein. Dès que vous êtes là, je vous écoute.
0: Merci.
1: Allez, à bientôt. Au revoir.
0: Continuez. Freedom, bonsoir. Freedom, bonsoir.
2: Allô?
0: Bonsoir, vous pourrez couper la radio s'il vous plaît, monsieur?
2: Oui, on va couper la radio. Bonsoir, monsieur Eric.
0: Bonsoir, monsieur.
2: Il dirait comme ça, vous êtes courageux. Ah, vous êtes vraiment courageux. Écoutez tous ces bonnes horreurs que ces gens en train de dire. Il faut pas écouter ça. Il faut laisser.
3: Vous voulez mieux que les autres.
2: Ah, vous voulez beaucoup mieux que les autres. Allô?
0: Oui.
2: Alors, si vous êtes capable de tenir jusqu'à minuit, eh ben vous aurez gagné. Ah oui, parce que c'est pas facile.
0: Le courage, monsieur, n'a des limites, hein.
2: Ben oui, mais connais, les gens, ça peut être fouillis, ça. Ou les personnes en train de se dire ou la bêtise, ça. Ça, c'est des gens qui dorment dans une voiture. Ça, c'est des ivrognes. Il faut pas écouter ça, il faut pas pleurer pour la pacotille comme ça. Moi, t'es doux, là. Eh ben, moi, non, oui. Cause à où, mais pas, ça passe d'oreille sur toi, l'autre. Eh ben, moi, me dire, vous voulez courageux. Et je tiens bon ensemble. Si vous l'avez jusqu'à minuit, eh ben, vous nous aurez gagné. C'est vous nous aurez la partie. Ah oui, et surtout, arrête de pleurer. Là, vous connaissez, après qu'on va arriver dans le minuit comme ça, on va arrêter là. Bois un verre d'eau et mets une masse de cœur, dis Amen.
0: Ah, mais imagine, oh, ma mère, elle est malheureuse parce que depuis un jour, on insulte son fils, c'est insupportable, c'est un drame pour ma maman. Je peux pas laisser, je peux pas la laisser dans cet état-là, entendre les voisins dire que, bah, toute la journée, on insulte son fils à la radio. Vous croyez que pour une maman, c'est agréable? Elle va tomber malade, là, si elle entend ça.
2: Oui, mais c'est pas aujourd'hui, pas demain, mais ça va payer ça. La jalousie, connais la jalousie, règne dans la vie, ça. Ben, il faut être courageux, comme il dit à vous. Tiens bon ensemble. C'est vous qui va gagner. Ce peu de sauvage, là. C'est pas des gens, ça c'est pas des gens qui prient, ça, c'est ces gens-là. Ça, c'est de bonnes bébêtes. Écoute pas ça. Tiens bon ensemble. Jusqu'à minuit, si vous l'arrivez jusqu'à minuit, ça, vous, nous va gagner. Moi, je m'encourage à moi.
0: Merci, monsieur. Il fait vraiment plaisir de regagner de la force commune.
2: Et surtout, il me dit, tu n'as pas la ligne trop longtemps, parce qu'on n'a plus de 5000 personnes en train de se téléphoner à vous. Ils ne gagnent pas, pour encourager à
0: vous. Vous savez, monsieur, il y a le proverbe, hein, il dit, le chien, il y a aboyé, la caravane, il passe, mais avec moi, la caravane, l'arrêter devant moi, pour continuer à aboyer contre moi, monsieur.
2: Inquiète pas, les chiens, il aboie, il ne mord pas ça.
0: Miegué et puis supporte la caravane qui arrête devant moi, il aboie seulement.
2: Mais moi, vous le voulez quand même assez fort.
0: Depuis, pour rendre en compte, depuis plus d'un jour, bon chien, il aboie, monsieur.
2: Ben, comme il dit à vous, ben, c'est les chiens qui aboient pas, ils mordent. Et ça qui voyait un voyage comme ça, ils mordent pas ça. Ben, tiens bon ensemble.
0: Il crase à main, il appelle dans l'émission Bobby, il appelle partout, enfin...
2: Non, de toute façon, c'est vous le meilleur. Qu'est-ce que vous en foutez des ordres, là, ça se causait. C'est vous le meilleur.
0: Il crase tout le monde, enfin, les choses. Merci, monsieur, mais vraiment, merci de votre soutien.
2: Hein. Ah, ben, il faut. Hein. C'est tenir ensemble, et c'est tout. L'ami va vivre au monde, voilà. Là, autant de reprendre pour la pente, à vous monte ou là. Tiens bon ensemble.
0: Merci monsieur, m'y va essayer de tenir. Merci Azot.
2: Allez, bonne soirée.
0: Bonne soirée, merci Azot.
2: Essaye de tenir.
0: Merci.
2: Allez, au revoir.
0: Au revoir, on va continuer. Merci monsieur. On va continuer par ici. Freedom, bonsoir.
4: Oui, bonsoir Eric.
0: Bonsoir, il reste plus que 2 heures. Et demain, il va réfléchir pour voir. Tu continues.
4: Ben, fatigue pas comme ça. Décourage pas où.
0: Peut-être pas un métier que l'ai fait pour moi, mais il connaît pas.
4: Ben, pas besoin, écoutez, là, il a fait, l'autre, ben, faut travailler, ben, ça qui fait Tikaou, ben, laisse les autres tranquilles, les miens, les autres. Faut travailler, ben, pas besoin, fatigue de moment, fatigue de quête, ça là, comprends?
0: Bien sûr, madame, mais il est dur, Midia, ouais.
4: Il est dur. Oui, il est dur. Ben, qu'on va faire ce travail, ben, ça qui va être plaît par les autres, ben, les autres t'écoutent pas. Ben, nous aimons à où, nous aimons Prisca, nous aimons tout, nous aimons Freedom, ben, voilà, ça qui aime pas, ben, tant mieux, vous autres, tant pis, vous autres. Ben, vous êtes un bon animateur quand même, ben, qu'est-ce pas où. De l'écouter où quand même, hein?
0: Merci.
4: Ça me fait vous plaire, faut une émission tranquille, nous écoutons à où jusqu'à minuit. Eh ben, ne veux pas vous plaire, on fait mal à tout le cœur de maman. Faut travailler.
0: Merci, d'accord? Madame, merci hein, de réconforter
4: moi. Écoutez où, merci. Jusqu'à minuit, là, inquiète pas, nous écoutons à où, faut une émission. Et décourage pas où, prends courage à demain. Bon courage, Eric, ben. Mais écoute, à jusqu'à minuit, c'est bon?
0: Merci, madame.
4: T'es mal pour qui pour les autres, ou faut travailler, mais que pas, je n'ai pas madame, je n'ai pas enfant, je n'ai pas moment, j'ai mal au cœur de moment. Ben, travaille au tranquille, comme minuit, fini, bon, ça va, ben, voilà.
0: En tout cas, mais j'espère que personne ne peut insulter, parce que là, mais on tombe dans la déprime, hein. Franchement.
4: Comment il est? Ben, il y a-t-il pas de monde? Insulte à où, laisse-le tranquille, laisse-le insulte à où. De toute façon, on ne mérite pas être là, être comme ça, où, on ne mérite pas.
0: Ah, de mieux en mieux, mais il n'y a plus d'insultes.
4: Pour travailler, pour l'affaire de monde, faut vous manger, comme dit Banna. De mon insulte à vous, laisse à zot. Madame, bon Dieu, Eric. Comprends? Il y a un moment à l'écoute à vous un petit peu, mais il y a un sommeil après. Mais après, il me dit, non, t'as pas joué à vous, je remettais pas la sortie. Essaye de téléphoner un petit peu, mais mon cœur fait mal au temps à vous comme ça.
0: Madame, mais après, voilà, plus que 2 heures pour tenir.
4: Bon courage à vous, de famille, hein?
0: Merci.
4: Allez, merci, Eric.
0: Au revoir, merci. Ça va de mieux en mieux, j'espère, juste que n'a plus d'insultes. Voilà, midi, bah, hier soir, oui, bah, m'y t'es entraîné, hein, comme un con, mais n'aurait jamais dû, et malheureusement, bah, on est dans le système où, voilà, où nous faire entraîner à haut, et voilà, mais n'aurait pas dû, et m'y reconnaît mon erreur. Freedom, bonsoir. Freedom, bonsoir.
2: Yes, I.
0: Freedom, bonsoir. Radio Freedom, bonsoir.
5: Allô?
0: Oui, bonsoir.
5: Oui, bonsoir. Bonsoir, monsieur Eric.
0: Bonsoir.
5: Oui. Ben, écoute, moi, je voulais te dire, hein, quand, carrément, hein. Hier soir, t'as été un peu trop loin. T'as été un peu trop loin. Et puis, ben, ça s'appelle le retour du karma. Voilà.
0: Monsieur, mais quand on est dans l'ambiance et on se fait emporter par le mal, j'ai reconnu, monsieur, que je suis allé trop loin.
5: Oui, mais
0: excusez-moi,
5: oui.
0: Monsieur.
5: Non, vous avez été trop loin. Déjà, depuis le début, au tout début, quand vous étiez arrivé sur... sur Radio Freedom dans Charlotte Tropical, au tout début, vous étiez bien. Vous étiez bien au tout début. Et après, ça a commencé à déconner avec, avec les autres personnes. Et là, ce soir, vous êtes tout seul. Les femmes qui étaient avec vous hier soir, ils sont plus là maintenant. Ils sont plus là.
0: Mais vous savez, monsieur, toute la journée, je me suis fait insulter. Toute la journée. Pour une seule erreur pendant une heure hier soir. Pour une petite heure.
5: Non, hier soir, c'était vous qui avez... Et ce soir...
0: Et je reconnais mon erreur.
5: Oui, vous reconnaissez votre... Écoutez. Et c'est ce qui s'appelle le retour du karma. Hein. C'est ça, je vous le dis, franchement. Et le problème, ce qu'il y a... Et là, ce soir, maintenant, vous retrouvez tout seul. Et là, maintenant, on va dire le cas comme vous avez dit hier soir... Vous n'avez plus dans la culotte. Et vous, il n'y en avait plus dans le pantalon.
0: Oui, mais vous avez raison. Quand ça va bien, on a beaucoup d'amis. Et quand ça va mal, on se retrouve tout seul. Il n'y a personne qui voilà. Vous soutient aujourd'hui. Même dans les collègues.
5: Oui, voilà, bien sûr. Hein? Là, même dans les collègues, tout à l'heure, vous avez appelé au secours avec... comment ça s'appelle je ne rappelle plus Barré, là. Héloïse, vous avez appelé Héloïse, vous avez appelé, comment, Diego, et bon, ils sont là, je suis, ils sont avec vous, ils sont avec vous, ils sont là. Mais après, comme vous avez déconné hier soir, maintenant c'est vous, là-bas,
6: Oui, d'accord.
0: Mais se retrouver tout seul, monsieur, dans le malheur, sous les insultes, c'est dur, hein, dur.
5: Oui, ben oui, voilà, déjà... Au tout début, vous avez dit monsieur...
0: Et Diego, il me regarde, il rigole en douce, et c'est ça qui est plus dur.
5: Attendez, quand vous allez faire un vol, vous allez faire quelque chose. Hein, si vos copains vous suivent pas...
0: Monsieur, mais on est collègues, monsieur.
5: Bah oui.
0: Il aurait pu peut-être intervenir juste pour m'en placer un instant.
5: Comme on dit, quand on est dans la merde, on se retrouve tout seul, hein, c'est ça, hein, la preuve. Quand on est dans la merde, c'est ça qu'on trouve, on se retrouve tout seul. Mais quand vous avez, au tout début, vous avez dit à monsieur Pénible, c'est moi ton papa. Et maintenant, tout à l'heure, vous avez dit, votre maman, elle ne s'entend pas. Ben, quand votre maman, elle n'écoutait pas quand avant, elle disait, quand vous parlez sur monsieur Pénible, votre maman, elle n'écoutait pas avant.
0: Monsieur, mais pourquoi parler de ça? Pourquoi reparler de ça, monsieur? C'était pas suffisant, là, que je m'excuse, monsieur? Vous voulez encore m'enfoncer, monsieur?
5: Je suis d'accord avec vous. Vous excusez, je suis d'accord avec vous.
0: Vous voulez encore m'enfoncer, monsieur?
5: Non, je vous enfonce pas. Mais ça s'appelle le retour du karma.
0: Bien sûr, mais il y en a plein qui espèrent que ce soir c'est ma dernière émission. Il y en a plein qui veulent prendre ma place.
5: Moi, je vous le souhaite pas.
0: Vous pensez qu'il va arriver quoi après tout ça, monsieur?
5: Non, moi, je vous souhaite pas que c'est votre...
0: On va me mettre au placard encore une semaine, deux semaines, enfin.
5: Mais au tout début, vous avez rigolé. Vous avez dit que vous dormez dans le placard chez Freedom au tout début, hein, c'était rigolo, hein, vous dormez chez le placard, vous étiez suédois, ça je me rappellerai toujours que vous étiez suédois, hein, vous êtes un suédois, alors ça je me rappelle, c'était rigolo, c'était bien, mais après vous avez pris aux gens, vous avez pris un petit peu au dessus, hein, et ça je vous le dis franchement, et ça c'est maintenant, et là aujourd'hui les deux bonnes femmes qui étaient hier soir là, c'est Yann, ou je ne sais plus comment ça s'appelle, et Marie de Montpellier. Elles sont pas là pour vous défendre, là. Parce que vous avez critiqué les hommes. Vous n'avez pas critiqué.
0: Monsieur, vous dites que j'ai fait une faute impardonnable hier. Donc vous me dites que je suis foutu et qu'il faut que je dégage de la radio. Voilà ce que vous dites. Vous êtes dur avec moi, monsieur.
5: Je ne souhaite pas. Non, je ne souhaite pas ça. Écoutez bien, j'ai dit, je ne vous souhaite pas que vous partez.
0: Si lundi, il y a des castings pour me remplacer, ben vous savez c'est pourquoi, monsieur.
5: Je vous souhaite encore que vous animez à la radio, mais bien correctement. Correctement. Il y en a qui parlent, là. Ils sont d'accord avec vous, les insultes que vous avez fait hier soir. Il y en a qui sont d'accord avec vous, mais ils ne savent pas. Vous avez, maintenant, aujourd'hui, c'est qui a la honte? C'est vous qui a la honte. C'est pas eux qui ont la honte. Hein, eux, ils étaient là, ils faisaient le théâtre de la radio hier soir. Maintenant, c'est vous qui avez la honte maintenant. C'est vous qui êtes pris dans le grenage.
0: Monsieur, mais c'est vrai, mais Oliviane et Marie, elles sont pas là, on les entend plus, c'est vrai, vous avez raison, mais vous m'enfoncez aussi. Vous m'enfoncez aussi, monsieur.
5: Ah non, je vous enfonce pas du tout. Écoute bien, Eric, je vous enfonce pas. Au contraire, je veux que vous gardiez votre place. Mais correctement, hein, vous animez correctement comme...
0: Oui, mais en croyant me remonter le moral, monsieur, vous m'enfoncez.
5: Bah non.
0: Vous m'enfoncez, monsieur.
5: Pas du tout. Et après, je vais vous dire mon nom, c'est qui vous a parlé après. Je vais vous dire. Mais si hier au soir, c'était le problème, c'était un peu trop loin. Vous avez dit que aux hommes, les hommes qui venaient, vous les coupez. Et si vous avez rien dans la culotte, dans le pantalon, c'est pas la peine de parler. Hein? Et là, ce soir, c'est vous maintenant qui avez plus rien dans le pantalon. Comprenez?
0: Donc vous dites que je suis tout seul et que je l'ai bien mérité parce que hier soir, j'ai fait une faute impardonnable.
5: C'est-à-dire, vous méritez la faute que vous avez fait hier soir, mais moi, je vous souhaite pas de démissionner, ni d'envoyer une lettre de démission. Moi, c'est ce que je vous souhaite, que vous revenez à Chalet Tropical, mais que vous animez correctement. Mais parce que les autres auditeurs derrière, là, ils sont contents d'animer. Ils sont contents d'animer, de mettre la pagaille. Et maintenant, c'est qui est pris dans l'engrenage? Et bien, c'est vous. Et voilà. Vous comprenez? Moi, je suis que pour que vous restez à Chalet Tropical, que vous animez encore le soir bien, correctement, mais je vous enfonce pas, hein. Pas du tout. Faut pas y croire. Hein.
0: Donc si je fais une faute, je dois payer très cher et les excuses et les pardons, ça sert à rien.
5: Ben non, ça sert à rien, mais non, c'est fait, le mal est fait. Quand le mal est fait, on peut pas revenir dessus, on peut pas rattraper le mal, hein. Moi, je suis un gars dur, moi. Hein. Je suis un gars dur, très, très dur, très, très dur.
0: Monsieur, est-ce que je répète? Excusez-moi, je vous demande pardon. Est-ce que vous pouvez entendre mon pardon?
5: Oui, Eric, je vous entends. Moi, je suis pas Dieu, moi, je pardonne pas. Moi, je pardonne pas parce que j'ai un cœur dur.
0: Ah, donc je dégage de la radio?
5: Non, j'ai pas dit ça depuis tout à l'heure, j'ai pas dit ça. Hein.
0: Je dégage de la radio, c'est ce que vous êtes en train de dire, c'est
5: ça? J'ai pas dit ça. J'ai dit, je veux que vous gardiez votre place, mais que vous animez correctement. Moi, je suis un gars dur, hein. J'ai pas de cœur, moi, hein.
0: Et je vous ai dit que... Je vois, monsieur, que vous avez pas de cœur. Vous m'enfoncez depuis tout à l'heure?
5: Non, je vous enfonce pas, Eric. Vous allez croire ce que vous voulez, mais je vous enfonce pas. Je vous enfonce pas. Ceux qui vous ont offensé, c'est vos animatrices de hier au soir. Parce que là, aujourd'hui, ils sont pas là. Et puis, il y en a un, là, il s'appelle, là, que sa femme, il les oreilles, je crois, il les oreilles, là. Il écoute. Il était content hier soir quand vous avez si ceci.
0: Hein, monsieur, mais vous dites que j'ai bien mérité ça, que j'aurais jamais dû faire ça hier.
5: Je sais pas où ils sont. Là, ce soir, on les entend pas, ce soir. On les entend pas. Mais non, mais moi, je veux que vous gardiez votre place. Je veux que vous gardiez votre place. Mais correctement. Animez bien correctement. Et vous allez voir. Vous allez être aimé. OK? Vous avez compris, Eric?
0: Je vous écoute, monsieur. J'ai plus rien à dire, je vous écoute.
5: Hein, oui. Si vous animez correctement, vous allez être aimé. Vous allez être aimé. Mais pas comme vous avez fait hier au soir. D'accord? Vous avez compris, monsieur Eric?
0: Et donc, vous êtes qui? Vous allez me dire que vous allez me dire qui vous êtes?
5: Ben, vous voulez savoir?
0: Oui.
5: Et je suis, ben, vous m'avez demandé plusieurs fois, hein, parce que bon, mais moi, je suis routier, je roule. Vous allez me demander qui je suis. Mon pseudo, c'est le musicien.
0: Ah, c'est vous le musicien qui m'a envoyé des SMS pour me critiquer et me descendre?
5: Exactement.
0: Des SMS sales et dégueulasses?
5: Oui, exactement. Parce qu'au tout début, ça allait bien, après ça n'allait plus. Voilà.
0: Donc c'est vous, là, c'est vous le fameux musicien qui m'appelle, qui m'envoie tout le temps des SMS dégueulasses.
5: Exactement, exactement.
0: Et vous trouvez ça normal, monsieur ?
5: Si vous êtes contre moi, c'est tout de suite. Mais là, moi je vous dis la vérité ce soir. Ce que vous avez fait hier soir, c'était pas bien. Mais si vous voulez revenir dans le droit chemin, c'est le moment.
0: Monsieur, c'est vous, depuis le début, qui arrêtez pas de me harceler par SMS et vous venez me faire de leçons de morale, monsieur ?
5: Eric, ça fait longtemps que j'ai pas harcelé parce que j'ai harcelé personne. Ça fait longtemps que j'ai pas envoyé de message. Ça fait longtemps, très très longtemps. Vous regardez, parce que normalement vous avez un prompteur, vous avez tout ce qu'il y a, vous avez tout ce qu'il y a là-bas. Vous regardez le dernier message que je vous ai envoyé. Mais là, ce soir, j'en ai envoyé ce soir.
0: Mais vous savez quoi ? C'est pas grave. Encore vous, vous êtes courageux parce que vous dites qui vous êtes. Mais tous ceux qui m'insultent, on ne sait pas qui c'est.
5: Oui, mais non, mais moi je vous dis, moi je dis, je suis un gars, j'ai pas de cœur, moi. Je suis sauvage. Je suis très très sauvage. Mais quand on est bien avec moi, je suis bien avec tout le monde. Voilà.
0: Mais là, juste de repenser au message que vous m'envoyez qui était dégueulasse, vous êtes content de me voir malheureux, monsieur le musicien ?
5: Non, non, non. Je suis pas content de vous voir malheureux. Parce que c'est vrai que ça fait mal quand on perd une place de travail, hein, surtout quand on a les enfants. Mais après, c'est ce qu'il y a, c'est qu'il fallait réfléchir depuis avant, quand vous avez commencé, à se mettre dans la peau des autres. Parce qu'au départ, vous étiez dans la peau de tous les animateurs, c'est-à-dire les auditeurs, pardon, de tous les auditeurs qui critiquaient, qui n'aimaient pas ci, qui n'aimaient pas ça. Au départ, vous étiez avec tous, hein. Et là, maintenant, ce soir, vous êtes tout seul, ce soir. Vous comprenez ça?
0: Est-ce que vous allez jouer du violon pour fêter mon malheur, monsieur le musicien ?
5: Ah ben là, je suis en camion, j'ai rien là, ce soir. Ok ?
0: Ça fait des mois que vous m'envoyez des messages, que vous me harcelez, monsieur le musicien.
5: Oui, mais
0: ça là, fait des mois que vous me harcelez, vous le reconnaissez en direct.
5: Non, mais là, moi, je vous dis carrément, j'ai le courage de vous dire qui je suis, et j'ai le courage de vous dire avec qui je parle, avec ça. Mais... là, ce soir, je suis en camion, j'ai pas de musique, j'ai pas d'instrument, j'ai rien ce soir sur moi. J'ai rien. Mais, je vous dis, animez correctement et tout va revenir dans l'ordre. Ok ?
0: Vous avez pas un pipeau pour jouer ?
5: Comment ?
0: Vous avez pas un pipeau pour jouer, pour faire du pipeau ?
5: Non, je suis content. Vous revenez un petit peu sur la rigolade, je suis bien. Je suis bien. Non, j'ai rien. J'ai rien ce soir. En camion, j'ai rien. Si j'avais, je vous aurais fait un petit coup de guitare, mais dans le camion, j'ai pas de guitare, j'ai rien dans les mains. Mais par contre, monsieur Eric, reprenez-vous, remettez-vous sur le droit chemin, et tout ça va repartir dans l'ordre. Mais par contre, t'en as des animateurs, des auditeurs, mais ils te poussent à faire des conneries. Mais après, vous partez de loin, hein. Par contre, je suis content de parler avec toi ce soir.
0: Vous êtes pas sérieux.
5: Pourquoi je suis pas sérieux ? Dis-moi, je suis pas sérieux. Pourquoi ? Pour quelle raison ? Dis-moi pour quelle raison ?
0: Parce que moi, quand je repense à vos messages que vous m'envoyez et tout, je pense que j'ai trouvé plus con que moi et ça me rassure.
5: Oui, oui. Vous pouvez dire que je suis plus con que toi. Vous pouvez dire. Mais par contre, pourquoi j'ai envoyé ces messages-là ? Vous vous rappelez avant les auditeurs que vous critiquez, que vous avez ceci, vous avez cela. Mais c'est vrai. Moi je vous dis, hein, je me rappelle encore. Je me rappelle encore certains messages.
0: Mais vous savez, vous envoyez des messages d'insultes. Tout le temps des messages d'insultes et dégueulasses. Vous dites que vous êtes encore plus con que moi et vous voulez que je vous prenne au sérieux. Pourquoi je vous dis que vous n'êtes pas sérieux.
5: C'est ce que vous venez de dire vous-même. Moi, je me rappelle des messages que vous êtes j'ai envoyé des messages que vous êtes l'animateur le plus nul que j'ai connu sur Radio Freedom.
0: C'est ce que vous aviez dit.
5: Voilà. Mais non, pas d'insulte. Il n'y a pas d'insulte. Que vous êtes l'animateur le plus nul et
0: vous pensez que ça va me remonter le moral?
5: Non, mais ça, attendez. Vous allez revenir sur le passé?
0: Parce que moi, avec tout ce que j'ai subi, vous me demandez si je reviens sur le passé?
5: Non, mais voilà.
0: Vous avez réussi à éliminer l'animateur le plus nul de la Terre entière. Vous avez réussi.
5: Non. Parce que vous pensez pas à ce que vous faites aux autres. Vous pensez, vous vous rappelez pas ce que vous faites aux autres. OK? Mais vous pensez qu'à vous. Vous pensez pas ce que vous avez fait du mal aux autres. Par exemple, je vais te donner l'exemple de M. Pénible. Hein, il y avait François Pénible. Hein. Vous pensez pas à ce que vous avez fait. Vous pensez qu'à vous. Vous pensez pas aux autres.
0: Et bravo, monsieur le musicien. Vous avez réussi votre coup. Hein. C'est la dernière fois, en tout cas, c'est la dernière fois que vous allez m'écouter, hein, monsieur le musicien.
5: Non, je souhaite pas ça. Je ne le souhaite pas.
0: Bah écoutez, le mal, il est fait. Hein.
5: Hein?
0: Le mal est fait, monsieur le musicien.
5: Attends.
0: À vous écouter, je vous ai dit, j'ai fait une erreur qui est impardonnable hier soir. Le mal est fait.
5: Oui, d'accord. Ben oui, le mal est fait. C'est vous avec vos deux auditrices qui ont fait du mal.
0: Mais moi, je ne les connais même pas. Je ne les connais ni d'Adam ni d'Ève, en fait. J'étais dans cette ambiance-là, je me suis laissé.
5: Vous le dites vous-même, vous ne les connaissez pas. Vous avez marché dans le panneau. Vous étiez dedans, vous étiez avec eux. Hein? Vous avez, toutes les personnes, en plus, les gens, vous avez demandé que les messieurs qui viennent à la radio.
0: Oh, monsieur le musicien, très bien. Au revoir, monsieur le musicien. Moi, enfin, je vous aimais bien pourtant, monsieur le musicien, mais vous m'aimez pas, malgré mon pardon, je veux être dans la bienveillance et vous ne m'aimez pas, donc vous voulez que je vous dise quoi de plus? Je me suis excusé, platement excusé. Qu'est-ce que je peux faire de plus? Je sais pas. Je me mets à genoux, je me mets à plat ventre. Qu'est-ce que je peux faire de plus? Je me suis excusé, platement excusé. Qu'est-ce que je fais de plus? Freedom, bonsoir.
6: Bonsoir. Oui, c'est sweet. Je prends connaissance de ce qui s'est passé hier soir. Je n'étais pas à l'écoute. Ça a l'air complètement chaotique, cette histoire-là. Donc, apparemment, il y a un dérapage. Faudrait me résumer un petit peu le truc.
0: Monsieur, j'ai plus la force de reparler de ça, monsieur.
6: J'ai plus la force de reparler de ça. Oui,
0: non. Hier soir, j'ai déconné, j'ai fait une bêtise, je me suis excusé. Et du coup, ce soir, comme l'auditeur précédent a dit, c'est un... Je sais pas pourquoi, mais c'est un retour de karma dans ma gueule, hein, c'est comme ça.
6: Ouais. Bon. Moi, ce que j'aurais à dire, c'est que je crois qu'il y a beaucoup qui ont tendance à oublier de quoi il s'agit en ce qui concerne Chaleur Tropicale. Quel est le contenu de cette émission-là?
0: Ah non, mais moi, je vous dis le contenu. Moi, hier soir, j'étais dans un état second avec cette ambiance, les insultes pendant une heure et demie et pendant un jour, on n'a pas arrêté de m'insulter.
6: Alors, justement. Pourquoi je dis ça? C'est que certains voudraient laver plus blanc que blanc. D'accord? Il s'agit d'une émission de petites annonces, d'annonces de rencontres. On est là pour du cul. Après, il y en a aussi qui, grâce à Chaleur Tropicale, se sont mariés. C'est aussi une bonne chose, hein. Donc, ça fait des années que ça existe, cette émission-là. Voilà, vous avez fêté vos 45 ans. Bon, donc, Chaleur Tropicale a quand même, on va dire, une utilité dans le paysage radiophonique réunionnais, même dans la société réunionnaise. C'est une émission qui a son utilité. Mais il ne faut surtout pas oublier que les gens appellent essentiellement pour du cul.
0: Mais monsieur, quand vous dites plus blanc que blanc tout à l'heure, vous parlez de quoi là? Vous parlez de Camille Sud?
6: Non. Il n'y a pas de jeu de mots, il n'y a pas de sous-entendu. Simplement, certains appellent...
0: Mais qu'est-ce que ça veut dire plus blanc que blanc? C'est encore un sous-entendu envers Camille Sud.
6: Non, c'était pas un sous-entendu. Ce que je suis en train de dire, c'est qu'il y en a qui voudraient que cette émission-là soit propre, bien sous tout rapport. C'est une émission de rencontre. On parle de cul, on cherche du cul. Si la journée est faite pour appeler, pour dire des choses et d'autres, etc., on a le droit de pousser un coup de gueule, etc., etc. Mais le soir, c'est autre chose. C'est pour des rencontres, c'est pour du cul. Donc, s'il y en a qui trouvent que c'est pas assez propre, ben, qu'ils écoutent Radio Arc-en-Ciel ou Radio Vie.
0: Mais c'est ce qu'on a dit, c'est ce qu'on a dit.
6: Voilà.
0: C'est ce qu'on leur a dit.
6: C'est pas la première fois que je dis ça. S'il y en a qui sont mal baisés, c'est leur problème. Moi, ça fait deux ou trois semaines que je passe des annonces. J'ai pas eu beaucoup de retours parce qu'il y a beaucoup de fantasmeuses. D'accord? Beaucoup de femmes qui vont pas jusqu'au bout de leurs envies, qui n'assument pas, qui comment dire, sont pas sérieuses, c'est pas, savent pas ce qu'elles veulent. Mais voilà, il y a ça. OK? Et puis il y en a qui n'aboutissent à rien. Alors leur seul truc, c'est d'appeler. Ils ont bien souvent picolé, ça s'entend, hein. On voit, il y en a, ils ont pas bu de l'eau, hein.
0: Oui, mais monsieur, il y en a, alors.
6: Etc. Et ils cassent l'ambiance.
0: Il y en a qui veulent du cul. Il faut savoir jongler, monsieur. Je jongle comment? Il y en a qui veulent du cul. Il y en a qui.
6: Ils ont une pauvre vie. Ceux qui insultent, ceux qui, voilà, qui veulent transformer ça en radio chrétienne ou je sais pas quoi. Ils ont une pauvre vie.
0: Mais monsieur,
6: ils n'ont que ça.
0: On fait quoi? On fait quoi? Il y en a qui veulent du cul. Il y en a d'autres qui sont des culs bénis. Moi, je fais comment? On parle de quoi? De cul ou de culs bénis?
6: Les culs bénis n'ont pas leur place dans cette émission. Qu'ils écoutent notre radio. Ils écoutent notre radio. Il y a deux radios chrétiennes à la Réunion. Il y en a peut-être un peu plus. Mais, voilà, qui n'écoutent pas. C'est le tropical. Il faut être cohérent à un moment donné. C'est exactement le même genre de chrétien qui, samedi après-midi, savoir deviner, dimanche matin, c'est à la messe. Il y a un problème, là. Il y a un gros problème. Il faut choisir son camp. Simplement, sur Radio Freedom, c'est une radio libre, c'est une radio laïque. Et le soir, on parle de cul parce qu'on cherche du cul. On n'est pas là pour faire un truc propre. Bien sûr, il y a des limites à pas dépasser, ok. Faut savoir rester correct, mais c'est tout un art, hein. Entre l'érotisme et la pornographie. C'est
0: mais je fais
6: art.
0: Comment les cubénis, ils aiment bien écouter les histoires de cul. Comment je fais?
6: Non pas les cubénis n'ont pas à écouter.
0: Ben, ils aiment bien les histoires de cul. Je fais comment
6: donc,
0: moi?
6: Donc ils ne sont pas cohérents avec eux-mêmes. Donc ces gens-là, on les met de côté. Ben, de toute façon, vous avez un logiciel, vous savez qui appelle, vous savez mettre un nom ou un pseudo sur un numéro de téléphone, je sais très bien, tout est informatisé, j'ai déjà fait de la radio. Donc je connais comment ça fonctionne.
0: Ben, pas chez nous en tout cas, monsieur.
6: On filtre? Ah, vous avez pas de trucs comme ça?
0: Bon, ben, monsieur, bien. Ben nous, ben, si, sinon, monsieur, vous pensez vraiment que si on savait qui allait nous appeler, j'allais prendre des gens qui vont m'insulter?
6: Ben... Ça aurait été dommage, ouais, ça aurait été un peu cool.
0: Bah, il y a aucun filtre chez nous, sinon.
6: D'accord. Non, mais je
0: si jamais il y avait des filtres, vous pensez bien que j'aurais pas pris des gens qui allaient m'insulter.
6: Bah, j'espère bien.
0: En tout cas, tous les appels sont codés.
6: Ces moyens-là existent. Donc, je sais que ça existe. Et bon, c'est dommage que vous ayez pas ça. Mais en tout cas, c'est là où on voit que les gens sont manque de cohérence.
0: Mais malheureusement, on est obligé de prendre même les appels codés, monsieur.
6: Ben oui, malheureusement, mais moi je le dis haut et fort, les emmerdeurs, ceux qui ont une pauvre vie, n'appellent pas une émission où les gens cherchent à faire des rencontres.
0: Mais vous voulez que je fasse quoi? C'est interdit de censurer les appels, je fais comment?
6: Ils sont en train de tuer le game. Bon, de toute façon, moi je sais qu'à partir de 22h30, là on peut vraiment se lâcher. Avant ça, effectivement, il faut respecter, etc. Il y a les lois de l'ARCOM, etc. Et encore faut-il que certains comprennent ce que ça veut dire. Parce qu'il y en a qui n'ont que deux neurones dans leur tête. Donc, forcément. Alors,
0: mais vous voyez qu'à Freedom, même les emmerdeux, ils ont le droit de s'exprimer à la radio. Je fais comment, moi, monsieur?
6: Justement. Justement, c'est ça le problème. Parce que c'est l'essentiel de votre clientèle.
0: C'est ça le problème. C'est qu'ici, tous les appels sont codés. Sauf quand il y a les jeux mobiles, mais...
6: Oui. Oui.
0: Tous les appels sont codés.
6: Mais le problème, c'est ça. C'est que l'essentiel de votre clientèle, ben, ce sont des gens comme ça. Et ceux qui veulent faire des rencontres et baiser à chaleur tropicale, ben, ils sont emmerdés par les empêcheurs de tourner en rond.
0: Et vous voyez ce que vous demandez, monsieur? Vous demandez à une radio, à Radio Freedom, de censurer les emmerdeurs. Ici, monsieur, c'est pas RFO, ici, monsieur.
6: Non, mais RFO ne fait pas d'émissions comme Chaleur Tropicale.
0: Ben, justement, comment on peut se dire qu'on va censurer des gens?
6: Ce que je suis en train de dire, c'est que il faut respecter tel type d'émission. Voilà, la journée, on peut dire telle ou telle chose, voilà. Donc, il y a un format, il y a une grille de programme. Voilà, on a le droit de dire ceci ou cela. Il y a des thèmes à respecter. Et après, arrivé le soir, bon, mais on se lâche un peu.
0: Oui, mais monsieur, comment est-ce qu'on peut être libre si on censure? C'est grave ce que vous dites, monsieur. Dans ce cas, non. On n'est pas.
6: Je suis en train de dire ce que je suis en train de dire.
0: Vous dites que on est libre et on peut censurer. Ah, on peut pas. C'est pas cohérent, monsieur.
6: Ceux qui veulent vraiment se lâcher, ils ont toute la journée pour ça. Voilà, c'est ce que je dis. C'est long, une journée, c'est long, hein. Franchement, il y a de quoi faire. Toute une journée pour
7: dire ce qui vous passe par la tête. C'est long toute une journée. Alors pourquoi choisir le soir? Laissons le soir pour les gens qui ont envie de faire des rencontres. Franchement, toute une journée pour avoir le droit et la possibilité de dire tout ce qui nous emmerde, quoi. Voilà, tout ce que les gens ils ont sur le cœur, ils ont envie de dégueuler un truc au téléphone, mais ils ont peut-être pas forcément le courage de le dire entre quatre yeux. Voilà, ils prennent leur téléphone et disent ça à la radio. Ils ont toute la journée pour faire ça. Pourquoi le soir? Le soir, on a envie de se détendre, on a envie de faire des rencontres, on a envie de baiser.
0: Donc, mais monsieur, mais quand un auditeur y appelle, monsieur, quand un auditeur appelle, c'est encore on tourne en rond. Enfin, je veux dire, il appelle, c'est pas marqué QBENI sur son numéro de téléphone et encodé encore et codé encore moins.
7: Encore une fois, les QBENI n'ont pas leur place dans cette.
0: Et comment je fais avec les QBENI et les grenouilles de bénitier, monsieur?
7: Les grenouilles de bénitier sont peut-être parfois des crapauds. Ils n'ont rien à faire sur cette émission là. Qu'ils écoutent d'autres radios, il y a des radios chrétiennes, indiennes, etc. Qu'ils écoutent d'autres radios, mais pas Radio Freedom, parce que c'est pas une radio religieuse, c'est une radio laïque, libre. Seulement, effectivement, il y a des limites à pas dépasser, mais après aussi, il y a le principe de je respecte quelle est l'heure et quelle est l'émission. J'ai toute la
0: mais est-ce que vous savez, monsieur, est-ce que vous savez que la bave du crapaud n'atteint jamais la blanche colombe? Vous le savez, ça?
7: Je connais ça. Mais bon, je connais aussi, comme je vous ai dit, il y a ceux qui vont voir le devineur samedi après-midi et qui vont à l'église dimanche matin. Ceux-là, franchement, je leur dis bien des choses. Donc c'est pour ça, laissons les gens tranquilles, laissons les gens qui veulent appeler sur chaleur tropicale, qui cherchent quelqu'un, voilà. Parce que la journée, là, ils n'emmerdent pas les autres. Ok? Parce que la journée, ceux qui veulent emmerder, ils ont la journée pour appeler. Mais il faut pas tuer le game du soir. Bien sûr, il y a des limites à pas dépasser. Même les bords ont des limites.
0: Monsieur, en tout cas, entre les grenouilles et les crapauds, je peux vous dire que c'est dur d'animer une émission sur Freedom. C'est dur.
7: Ah, ben oui, c'est dur.
0: Très, très dur.
7: Bien sûr que c'est dur. Pourquoi? Parce que, voilà, on sait à qui on a affaire. C'est ça le truc. Mais bon, après, encore une fois, l'essentiel de la clientèle, elle a toute la journée pour s'exprimer. Et seulement le soir. Laissons les gens qui veulent faire des rencontres, trouver quelqu'un. Ok? J'oublie pas que grâce à Radio Freedom, il y a des gens qui sont mariés. Mais bon, il y a des gens qui ne cherchent pas forcément à se marier. Il y a des gens qui veulent juste du cul. Laissons les gens qui cherchent du cul chercher du cul. Voilà.
0: Ouais, en tout cas, monsieur, moi, vous savez, je pense que je vais démissionner. Moi, c'est ma dernière émission. Il reste quoi? Il reste une heure et demie. Merci, monsieur. Merci, monsieur. Mais merci, mais vous.
7: Malheureusement, c'était peut-être un piège.
0: Mais vous avez pas réussi. Ouais, mais vous avez pas réussi à me convaincre, monsieur. Dommage. Mais je vous remercie quand même, monsieur.
7: Non, moi, simplement, je suis en train de dire qu'il y en a qui restent.
0: Oui, mais monsieur, moi j'en ai rien à foutre des mariages chaleur tropicale et des bébés Freedom. Ça, c'est pas mon truc. Je m'en fous, en fait.
7: Par là, c'est que cette émission-là, elle a son utilité. Elle a son utilité.
0: Je pense surtout là à ma famille, comment elle doit être malheureuse, ma mère, comment elle doit être malheureuse d'écouter tout ça.
7: J'imagine, mais encore une fois, ça montre bien, et tout à l'heure, il y a quelqu'un qui l'a dit, c'est celui qui dit qui est. Voilà, de l'abondance du cœur, la bouche parle. Voilà, quand on a en soi de la merde, ça ressort par la bouche. Mais le truc, c'est que est-ce qu'il y en a qui sont capables de le dire en face à face plutôt qu'au téléphone? C'est ça, les gens manquent de cohérence. Ils ont toute la journée pour dire tout ce qui leur passe par la tête et toutes les choses avec lesquelles ils sont pas d'accord. Mais seulement là, ils choisissent le soir. Alors que c'est une émission où les gens cherchent à faire des rencontres.
0: Mais monsieur, la bouche parle, mais si la bouche est sale, comment je fais?
7: Malheureusement, vous n'avez pas apparemment le matériel pour pouvoir détecter qui appelle. Mais c'est bien dommage, parce que sur d'autres radios, je sais que ça existe. Mais c'est bien dommage parce que c'est une émission comme j'ai dit, quand j'ai commencé à écouter, j'ai dit il reste à nous deux jours pour vivre, allons amuser un peu. Ok, donc
0: merci monsieur.
7: Mais bon, voilà, il y en a qui n'ont pas compris ça. Ils ont une pauvre vie et puis ils veulent casser celle des autres. C'est comme ça. Quand on a deux toiles, est tellement dans la merde, il verra de son camarade dedans.
0: Mais vous, en tout cas, je vois que vous êtes un obsédé du cul, monsieur. Vous aimez bien chaleur tropicale, mais Et moi je regrette à côté, moi je regrette d'avoir été animateur chez la Tropicale, je regrette profondément.
6: Mais j'appelle pas la journée pour emmerder les autres.
0: Ben, je reste au revoir, monsieur.
6: Dans mon créneau, je reste dans mon créneau. Voilà,
0: c'est au revoir, ça. Monsieur. Au revoir, les auditeurs. Moi, au revoir. Au revoir, monsieur.
6: Au revoir. Ben, enfin, bon, je sais pas. Mais en tout cas, je suis content d'avoir dit ce que je vous ai dit.
0: Merci, monsieur. Au revoir.
6: À bientôt.
0: Je crois que c'est peut-être la fin de Chaleur Tropicale pour moi. Avec tout ce qui s'est passé ce soir. Je pense que on a peut-être là pour le coup dépassé les bornes et j'espère que ça servira de leçon et c'est moi qui hein, le monsieur il me dit il y a des obsédés qui écoutent Chaleur Tropicale, enfin c'est moi j'étais complice hier soir de tout ça. J'étais complice de tout ça. C'est sans m'en rendre compte et ben c'est ça en fait, on est entraîné dans cette spirale là où il y a cette ambiance et je suis en train de me repentir mais personne ne me croit et personne ne me pardonne. J'essaye de me repentir de vous montrer hein, que j'ai dépassé les bornes, j'en suis conscient, mais il y a personne qui quelle connerie, franchement, c'était de faire cette merde d'émission hier soir, franchement, ça a été une grosse connerie de pas garder le contrôle de l'émission et voilà, bah c'est en je suis en train de le payer très cher et je le paierai toute ma vie pour de la merde, pour de la merde. Freedom, bonsoir.
8: Allô, bonsoir.
0: Oui, bonsoir.
8: Oui, c'est Michel dans l'Ouest, 3/5.
0: Oui, Michel.
8: Oui, ben Eric, bon, ben, t'as fait une gaffe. Bon, toute la métropole, il t'écoute, mon frère.
0: Ah, c'est pas bon, que la métropole, hein, c'est de partout, Michel.
8: De Freedom, bon ben chacun y aime sa station. Ma famille écoute à haut. Tu entends?
0: Bien sûr.
8: Ben voilà, mais te démoralise pas, allez pas au suicide parce qu'on entend tellement des choses sur Radio Freedom. Bon, il y a les pour, il y a les contre. Bon, ben te démoralise pas, moi je te soutiens. Bon, ben, on fait une gaffe dans la vie. Bon, ben, avec le calma. Bon, ben, prie le bon Dieu pour pas faire de bêtises pour toi, ce soir. Non.
0: Non, mais ce soir, c'est ma dernière émission, hein.
8: Tu vas pas te suicider. Moi, j'ai fait dans les suicides pour une femme. Ben, ça vaut pas la peine.
0: Non, mais au revoir, mes chers auditeurs. Moi, je vous aimais bien, mais quand on fait une connerie, ben, on paye, hein.
8: T'as fait une connerie, t'as fait une petite bêtise. Bon, ben, tu pardonnes. Tu l'as pardonné toute la soirée, là, depuis Chaleur Tropicale, depuis 20h. Et moi, je t'écoute, et puis la métropole, il t'écoute là-bas. J'ai toute ma famille là-bas qui t'écoute. Mais fais pas de gaffe, parce que ça vaut pas la peine. C'est comme une femme, là, tu vas te suicider pour une femme, ça vaut pas la peine. Calma, amen, amen, amen. Moi, je prie pour toi, mais fais pas de bêtises. Je veux pas entendre demain matin à la Radio Freedom. Ah ben Eric, il s'est suicidé pour une bêtise. Ça, c'est pas grave, ça. La bêtise, on répare. Tu comprends?
0: Mais est-ce que vous croyez que quand les gens, ils avouent, ils sont pardonnés par la justice? Ils vont en prison quand même malgré qu'ils font des aveux, ils vont en prison? Ben moi, c'est normal que je paye.
8: Tu vas faire quoi, là? Tu vas te suicider pour des personnes qui disent, comme tu viens de dire avec le monsieur qui a bien parlé, hein? Et il y a beaucoup de monde qui a bien parlé, et moi je te soutiens. Mais il vaut pas la peine de suicider pour des choses qui n'est pas valable.
0: Non mais moi, je vous ai pas dit ça, je vous dis que moi demain je dépose ma démission et c'est normal de payer, monsieur.
8: C'est vrai, t'as fait une gaffe.
0: C'est normal de payer, monsieur.
8: Oui, ben je suis d'accord avec
0: toi. Donc ma démission, je la dépose et puis voilà, c'est normal.
8: Non, tu moi, je te le dis devant, devant le bon Dieu, moi, j'ai un Sacré-Cœur qui fait 60 cm de haut, et moi, je prie pour toi, ne fais pas de bêtises, et puis écoute, le bon Dieu sera avec toi. Prie, il faut prier. Bon, ben, chacun y voit son chacun dans la prière.
0: Vous savez, c'est un peu le serpent qui se mord la queue. C'est ce que je disais hier soir. Si on est un homme et si on a quelque chose, si oui, hier soir je me moquais des hommes, monsieur.
8: Cyril, tu vas me faire rire. Le serpent quand il mange sa queue là, il a plus de venin, lui.
0: Oui, mais vous savez, hier soir je disais que si on est un homme et qu'on a quelque chose dans le pantalon, il faut assumer. Il faut assumer ses actes et on doit payer.
8: Eh ben Eric, ben je vais te dire, moi je suis une personne de 69 ans, j'habite dans l'ouest, à Trois-Bassins, de Monumenton là, demain je vais entendre parler à Trois-Bassins, mais moi je te prends tes intérêts, chacun en a son opinion, bon moi je donne mon opinion, moi je suis parti au docteur et puis moi aussi on a des problèmes, je vais pas me suicider pour une femme, je vais pas me suicider pour la dit la fait, commérage, la dit la fait, des hypocrites. Fais pas un compte avec.
0: Oui, mais hier soir, j'ai dit à tous les hommes, s'ils avaient quelque chose dans le pantalon, ben moi, aujourd'hui, je prouve que j'ai quelque chose dans le pantalon et que j'assume mes actes.
8: Là, je suis d'accord avec toi, Eric. Mais pas tout le monde en a dans le pantalon.
0: Monsieur, je vous fais patienter, on a là une...
8: Oui, mais je sais.
0: Restez avec moi, on a une courte page de publicité.
8: Arrête, je suis pour toi.
0: Restez avec moi, monsieur.
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0: Et voilà la musique de Caf Malbar, ils sortent pas de nulle part, il est bien dit, tous les jours un peu subi.
1: Oui.
0: Oui, monsieur.
1: Alors, comme je te disais, Eric, ne te formalise pas pour des racontages, des hypocrites. Il y en a qui aiment à où, il y en a qui aiment pas où. C'est pas un compte avec, la vie est dure pour tout le monde.
0: Mais monsieur, mais on peut pas dire hier soir une chose et faire le contraire le lendemain.
1: T'as fait une gaffe. Bon, mais maintenant tu t'es excusé combien? 10 000 fois. 10 000 fois à la radio. J'entends, j'écoute Freedom, moi. Mais j'ai pas tout le temps la ligne pour vous appeler. Mais moi j'écoute Freedom 2 parce que vous avez la
0: bonne. Mais hier soir, monsieur, j'ai pas arrêté de quicker les auditeurs en leur disant qu'ils avaient rien dans leur pantalon. Et moi aujourd'hui, je reconnais mon erreur et j'assumerai pas mes actes. Bah non, monsieur, je suis un homme, je démissionne, au revoir tout le monde, point.
1: Oui, je comprends, mais pleure pas comme un petit marmaille. C'est un petit marmaille qui ronfle quand il pleure.
0: Vous rendez compte, monsieur, d'hier soir, j'ai pété les plombs, j'ai dégagé tout le monde, monsieur, parce qu'ils avaient rien dans leur pantalon.
1: C'est ce que j'entends. Ben oui, mais non, mais moi je te critique pas, moi. Au contraire. Moi je te soutiens. Bon, ben tu continues ton émission et tu passes dans la gaieté, mais après, le calma, il va se réduire. Et puis, prie le bon Dieu. Moi j'ai le Sacré-Cœur, je prie pour toi parce que pour moi, ça me fait mal au cœur d'entendre des paroles sur Freedom. C'est la première fois depuis 44 ans que je suis à l'île de la Réunion. Je m'en vais reconnaître à moi demain matin quand je vais aller en ville. Demain matin, j'habite à Trois-Bassins. Ça qui m'entend là. Il n'y a pas de critique, il n'y a pas de bataille. Bon, tu as fait ton travail, tu as fait ton devoir. Bon, tu as fait une gaffe, c'est vrai.
0: Oui, mais monsieur, vous rendez compte, hier soir, comme je vous dis, j'ai pété les plombs, j'ai dégagé tous les hommes. Et je disais qu'ils n'avaient rien dans le pantalon et ça vous est jamais arrivé, vous, de commettre une grosse erreur et de le regretter après?
1: T'as pas 35 ans, t'as même pas 30 ans, 20 ans, c'est bien, oui, voilà.
0: J'aimerais avoir 20 ans, monsieur, j'aimerais.
1: T'as 35 ans ou 40 ans, bref, on va pas chercher l'âge. Mais Camissu, je le connais depuis 1982, quand je suis arrivé à la Réunion. Camissus, c'est un métropolitain comme moi-même. Puis je suis un métropolitain, moi aussi. Ça fait mauvais effet. À Métropole, tout le monde, il écoute à toi, à la radio. Que ce soit Pitka, que ce soit Julie, que ce soit Bobby, que ce soit Francky. Je connais tous les animateurs de la Radio Freedom. Il faut arrêter avec ça. Bon, mais il faut modérer les paroles. Il faut modérer les paroles, Eric. Bon, t'as des paroles, c'est vrai, bon, bah, pas tout le monde
0: hier. Mais moi, hier, monsieur, j'ai blessé des gens, il y a des gens qui ont été indignés, comment je peux réparer? Monsieur, vous voyez quoi d'autre?
1: Écoute-moi, Eric, moi, j'ai pas de suggestion à te faire, j'ai pas la morale, je suis pas un conseiller, hein. Mais moi, ce que je peux te dire, fais pas un compte avec la Dilafait, parce que ici à La Réunion, tant que j'habite à La Réunion depuis 45 ans, moi, j'ai vu des choses, des vertes

0: comprends?
1: Bien sûr.
0: C'est comme moi, je serai ton papa. Voilà, je serai ton papa et moi je te donne des bons conseils. J'ai plus de papa.
1: Mais en tout cas, ça me rassure parce que ça fait une heure à peu près que j'ai pas eu. Ça fait une heure que j'ai pas eu une insulte et peut-être que en plus avec vos mots, peut-être que je devrais revoir ma démission, ma décision. Enfin.
0: Non, il y aura pas de démission. Le bon Dieu le cas.
1: Il reste 1h15 d'émission. Je remercie beaucoup hein, les auditeurs pour leur soutien. Et...
0: Non, moi je te soutiens, moi, mais fais pas de bêtises. Hein. Je vais pas entendre demain matin parce que ça va chagriner moi. Pour aller à Saint-Denis, moi j'habite à Trois-Bassins. Hein. Alors moi je suis un métropolitain et tout le monde en France, ma famille écoute Radio Prud'homme. Et là, il va écouter à moi sur la Radio Prud'homme, branché sur Internet Métropole. Il doit entendre et il reconnaît ma voix. Il connaît qui ça il est. Moi, Mikos créole, Mikos français, parce que j'ai deux langues. Eh ben, écoute, fais pas de bêtises, Eric. Fais pas de bêtises, parce que ça, c'est... non, le bon Dieu sera pas content. Le bon Dieu sera pas content. Amen. Tu comprends?
1: Bien sûr.
0: Ben, écoute. Prends, tu sais.
1: Vous êtes vraiment un super mec, monsieur, vraiment un très super mec. Merci beaucoup.
0: Vous les dépitez, là. Là, vous les dépitez, depuis la radio.
1: Ça me remonte un peu le moral d'entendre ça.
0: Oui, mais non. Faites pas des idées dans ta tête parce que t'es jeune. T'as encore l'espoir. T'as une famille.
1: Ça va mieux, monsieur.
0: Tu gagnes. Tu n'en as rien à gagner dans la vie, mon frère. Tu n'en as rien à gagner. Moi, à 69 ans, j'ai vu plus de choses que toi. Là, pour une radio, tu vas te suicider pour une radio. Mais non. Prends un autre travail et puis voilà, ou sera abonné d'un autre travail. Si on vient plus la radio, ben où ça va voir ailleurs. Bon, Camissu, je le connais depuis 1982. Bon, quand je suis arrivé à La Réunion, je suis arrivé en 82, Camissu était là avant moi. Camissu n'en a plus de 70 ans. Hein, et plus vieux que moi. Et moi, la tomber avec lui. Ben non, fais pas de bêtises. Bon, ça qui est contre, ça qui est pour, mais moi, il est pour où. Et puis, où il arrête avec ça. Parce que là, où la fatigue à moi, à soi, pour entendre suicide, on pleure, comme un petit marmaille. Marmaille, il pleure au biberon quand on n'a pas de lait. Tu comprends?
1: Non, mais monsieur, vous savez, il y a une heure, j'étais complètement déprimé, je pouvais pas retenir mes sanglots. Et j'étais sur le point de quitter le micro et grâce à vous, grâce à ces auditeurs, j'ai pu résister. Mais c'est vous qui m'avez sauvé.
0: Ben moi je vous sauve par la grâce de Dieu parce que j'ai un sacré
1: Amen.
0: Dieu. Je prie pour toi là, il est devant moi et c'est pas mon heure de prier. À l'heure qu'il est, il est 22h46.
1: Merci, merci Dieu.
0: Eh ben voilà, ben dis Allah l'attendu.
1: Merci
0: reconnaissance. Je ne peux plus entendre parler de questions dans les autres auditeurs derrière que toi tu vas faire une bêtise. Non, ne fais pas, parce que le bon Dieu sera pas content. Il sera pas content parce que tu vas pas aller au paradis hein, te suicidant. Hein. Non, tu iras directement au purgatoire ou soit en enfer. Si tu as fait du mal à tout le monde, tu vas aller en enfer. Si tu s'en vas au purgatoire, c'est que tu as fait des fautes. Bon, tu t'es excusé, ça c'est bien. Mais au paradis, c'est des personnes qui jurent pas. C'est des personnes qui respectent le monde. Bon, tu as des paroles à la radio, je suis d'accord avec toi.
1: Mais monsieur, moi j'ai jamais pensé... Monsieur, vous savez, mon état, j'étais pas bien, mais j'ai jamais pensé à me suicider. J'ai jamais eu ce genre de pensée-là. Mais par contre, à un moment, j'ai vraiment pensé rentrer au couvent, au monastère, depuis hier, j'ai complètement repensé ma façon de vivre.
0: Parce que là, t'étais dans une dépression des mentales, voilà. Parce que t'as pleuré à la radio depuis plus d'une heure et demie. Ah oui, depuis 20h30. T'as pleurniché. Mais t'es pas un gamin à l'âge que tu en as. Oh, arrête, on en a peut-être 30 ans, 35 ans, mais je te respecte. Mais arrête avec ça. C'est pas un...
1: Mais là, ça va mieux, monsieur, ça va mieux.
0: La Réunion, c'est de la vie d'après. Moi, je connais, moi. Ça fait 44 ans que j'habite à La Réunion et je suis un oreille, comme Camille-Sudo. Camille-Sud, c'est un Corésien et moi, je suis un Deux-Sébriens dans l'Ouest.
1: Hein, non, mais c'est vrai, j'aurais pas dû exploser comme ça. Mes émotions, c'était trop fort. Et mes émotions, elles étaient trop fortes.
0: Ben, pour moi, j'ai pleuré pour toi, moi, hein, Eric.

0: Merci,
1: je
0: monsieur.
1: Pour toi, parce que tu es un bon animateur. Bon, les paroles ont dépassé ta pensée, exactement. A dépassé tes pensées. Mais tu regrettes, tu t'es excusé avec tout le monde que l'appelle.
0: Bien sûr, je me suis excusé, monsieur.
1: Voilà, mais maintenant, tu as pu t'excuser. Mettre ta voix avec le bon Dieu. Et ça qui dit à eux, les critiques, fais pas un compte avec, là, il a fait. C'est des hypocrites, ça qui aime pas où.
0: Voilà. J'étais vraiment minable à pleurer comme ça tout à l'heure, monsieur. Je regrette, hein, vraiment.
1: Hein. C'est pas un marmaille, quand même. Marmaille, il pleure, mais moi, je suis un grand monde, moi, 69 ans. Mais je connais les choses. J'ai passé ma vie plus valeureux que toi. Eh bien, je m'en suis sorti, j'ai fait des tentatives de suicide. Tout le monde va dire à moi demain, Michel, t'as bien parlé à la radio. Freedom. Mais j'ai bien parlé, moi.
0: Mais comme quoi, la meilleure des thérapies, c'est la radio, monsieur.
1: Pardon?
0: La meilleure des thérapies, c'est la radio. Moi, je suis un pauvre type. Je pète les plombs hier soir et aujourd'hui, je peux pas surmonter mes émotions. Je suis, vraiment un moins que rien, quoi.
1: Pète pas les plombs. Moi, je parle créole. Je connais la jeunesse et moi, souvent, on me donne un moral, des bons conseils. Et maintenant, c'est moi qui donne un bon conseil. Tu vas pas te suicider pour une radio, tu vas pas te suicider pour un problème que il a fait. Fais pas un compte avec. Mets-le dans le karma. Priez le bon Dieu. Voilà. Moi, amen. Et ben, voilà. Voilà. Moi, je te donne des bons conseils à toi de suivre. Maintenant, ça te regarde, hein. Mais fais pas de bêtises. Je veux pas entendre Radio Freedom à 6h du matin.
0: Dieu vous bénisse, monsieur. Merci. Dieu vous bénisse. Amen. Au revoir, mon ami. Amen. Allez, au revoir.
1: Bon courage.
0: Merci. Au revoir.
1: Allez, au revoir.
0: On va continuer et on va aller de ce côté. Freedom, bonsoir.
2: Ah, ça y est, c'est bonne meuse. Rico, c'est bonne meuse. Et quand t'as démarré, ça va bien? C'est super cool. Ça va, toi? Tu parles à l'antenne, si? Moi, si tu veux. Ça va?
0: Monsieur,
2: Attends, monsieur. Tu sais qui je suis, moi? Tu te rappelles, j'ai démarré la radio avant toi, je t'écoute, tu sais quoi?
0: Monsieur, mais il faut arrêter de fumer, là. Vous avez la voix qui est rayée.
2: Non, je suis cool. Excuse-moi, je
0: Je crois que toute l'après-midi, vous avez appelé avec Bobby aussi. Difool, oui. Vous avez dit que vous êtes Difool, quoi.
2: Moi, je te détends, moi, c'est un bon.
0: Monsieur, vous êtes un. Je vous entends, mais vous êtes un fumeur, vous fumez, non?
2: Non, pas du tout.
0: Raclez-vous la gorge, alors, monsieur, vous êtes un mauvais exemple, hein, pour Dieu. Dieu vous regarde, monsieur.
2: Dieu, justement, c'est mal tombé, ça.
0: Raclez-vous la gorge un petit peu, monsieur, s'il vous plaît. J'ai l'impression que vous avez un molar, là, qui est coincé.
2: Ben non, tout va bien. 70 balles, j'ai démarré à radio avant toi. T'as démarré en 80 exactement, tu crois?
0: Non, mais j'ai entendu, vous dites à Dieu qu'il est mal tombé avec vous, monsieur. Je vous ai entendu, pourquoi vous parlez comme ça de Dieu, monsieur?
2: Mais j'énerve pas, c'est
0: des... Pourquoi vous parlez comme ça à Dieu, monsieur?
2: Mais décompresse, monsieur, moi je suis de 77. Décompresse, monsieur, le respect que je te dois. T'es un bon animateur.
0: Et depuis cet après-midi, vous appeliez avec Bobby aussi toute l'après-midi. Vous n'avez pas décuvé depuis, monsieur?
2: Mais non, je suis.
0: Vous n'avez pas décuvé de l'alcool depuis tout à l'heure?
2: Monsieur, je te respecte, hein. T'es un bon.
0: Non, mais c'est pas une question de respect, monsieur. Vous m'appelez, monsieur, vous êtes alcoolisé. Et ici, moi, je veux plus de ça, en fait. Cet après-midi, vous avez insulté à la radio. Et là, moi, je reconnais votre voix, monsieur.
2: Mais je ne vais pas parler, jeune homme.
0: Non, mais vous êtes, c'est désagréable pour moi. J'ai pas envie de là, j'ai vraiment pas envie d'avoir un auditeur comme vous qui est alcoolisé,
2: Monsieur.
0: Non, mais c'est vrai, monsieur.
2: Moi, j'étais animateur bien avant tout le monde.
0: Mais même si vous êtes animateur bien avant tout le monde, monsieur, vous êtes alcoolisé, là. Vous vous rendez compte? Dieu vous regarde, monsieur. Et Dieu entend tout.
2: Mais c'est cool, au moins. Tu sais, les gens qui t'écoutent. Tu sais quoi? Est-ce que tu vas à l'église, alors?
0: Monsieur, mais vous êtes alcoolisé, vous me parlez d'église. Je pense que là, sortir de chez vous, trouver le chemin de l'église, vous pourrez pas le trouver, monsieur.
2: Tu sais où est mon église?
0: Dans votre placard, dans la bouteille?
2: J'ai pas vu, j'ai pas de sens. Mais tu sais, je vous respecte, monsieur. Je sais qu'à l'entrée, il y a du monde. Tu sais, Dieu est Dieu. Le monde se casse la gueule. T'es en décompression, tu veux quitter l'antenne pour entrer une antenne de Naples. Tu sais qui je suis, enfin.
0: Monsieur, on dirait Madoré.
2: Hein?
0: On dirait Madoré. C'est dommage, vous avez.
2: Aïe.
0: C'est bizarre, monsieur. Vous avez pas de talent, mais vous avez la même voix.
2: Ça veut dire. Vas-y.
0: Non, mais je vous ai dit, vous avez la même voix, mais vous avez pas de talent.
2: Oui, ben, je suis pas ton père. Mais c'est quelqu'un de bien.
0: Si c'est pour nous appeler, monsieur, allez, au revoir, monsieur Madoré. Au revoir. J'ai pas besoin de ça, monsieur Madoré. J'ai vraiment pas besoin de ça. Freedom, bonsoir. Priez pour Dieu, pour lui aussi, s'il vous plaît. Priez Dieu ce soir, monsieur Madoré. Freedom, bonsoir.
3: Oui, bonsoir, monsieur. Bonsoir à tous les quais de Freedom. Déjà, je vous remercie pour le travail que vous faites. Moi, je suis Prague de la fin des cas. J'étais au bord du gouffre. J'ai fait un appel sur Freedom. Et il y a une femme sur Saint-André qui m'a redonné goût à la vie. Et qui m'a, franchement, depuis ce jour-là, j'ai pas encore vu cette femme, mais je l'adore, je l'aime énormément. Voilà, je tiens à la remercier et à la féliciter. Et c'est une femme que, franchement, je ferai un bout de chemin avec elle. Voilà, c'est tout ce que j'avais à dire. Et merci pour tout le travail que vous faites. Ne continuez, n'abandonnez pas, vous faites du beau travail. Merci.
0: Monsieur Prague, mais vous dites que vous étiez au bord du gouffre. Et qu'est-ce que vous avez fait avant ou vous avez fait quoi, en fait? Parce que vous me dites que cette femme, elle vous a sauvé. Moi, je crois pas à ça.
3: Bah si, parce que franchement, j'avais marre de la vie. Voilà, j'ai dit, voilà, j'ai fait l'annonce sur Freedom. Et cette femme, voilà, elle m'a appelé. Et je tiens à la remercier. C'est une femme de Saint-André. Et je le fais, franchement, là, m'a touché au cœur. Elle m'a redonné goût à la vie. Et même si j'ai pas vu cette femme-là, on a discuté en message ou en téléphone, mais elle m'a redonné goût à la vie et je tire mon chapeau, même si j'ai pas de chapeau, franchement, elle m'a ébloui.
0: Monsieur, mais vous avez de la chance, vous avez entendu hier soir les femmes, comment la bouche était sale. Moi, jamais une femme m'a sauvé. Au contraire, hier soir, les femmes, elles m'ont enfoncé, elles m'ont entraîné dans le gouffre. Regardez dans quel état je suis aujourd'hui. Regardez dans quel état j'anime.
3: Ah ben, monsieur, après, je sais pas, mais franchement, moi aussi, j'étais marié pendant 35 ans. J'ai divorcé il y a 5 ans, je voulais plus. Entendre parler d'une femme. Mais j'ai dit, voilà, je passe à l'annonce, et voilà. Et cette femme-là, elle m'a redonné.
0: Mais vous savez, mais Prague, faut pas dire du bien d'une femme.
3: Ah. Non, moi, je pense que si elle mérite, il faut le dire. Mais cette femme-là, elle mérite. Moi, je suis très reconnaissant à cette femme, franchement. On s'est jamais vu. Mais juste que l'entendre parler déjà, et comme on dit, il met l'eau à la bouche, comme on dit.
0: Moi, je vous admire. Moi, j'ai un regret, hein. C'est de jamais avoir, pas avoir été curé, hein. Un curé, il a jamais le droit d'avoir une femme. Mais au moins là, pas de soucis, pas de tracas.
3: Après, on va dire peut-être à la 40 ans de ça, le curé n'avait pas le droit d'avoir une femme. Maintenant, à notre époque, le curé, il est un homme comme nous-mêmes. Est-ce que, bon, je ne sais pas si tu es catholique ou tu es croyant, mais juste que, moi, la plupart de fois que je vais à la messe, le curé va jamais tenir le bras d'un homme pour se faire sortir la messe. Il va tenir toujours le bras d'une femme.
0: Oui, mais moi, demain, si je réfléchis pour devenir curé, est-ce que vous pensez que Dieu va pardonner à moi pour toute la vie de péché que m'a fait? Est-ce que Dieu va accepter?
3: Dieu n'est pas là pour punir à vous. Dieu sera toujours là pour pardonner à vous. quel que soit le péché, comme on dit, je me repentis à Dieu.
0: Oui, mais m'a péché, jusqu'à maintenant, m'a péché toute ma vie et m'y regrette. Dieu, accueille-moi, enfin, jamais Dieu va me pardonner. Il s'envoie à moi au purgatoire, au mieux.
3: Non.
0: Au pire, en enfer.
3: C'est le diable envoyé au purgatoire. Dieu envoyé pas au purgatoire. Il va dire, mon fils, repends-toi de tes péchés. Et Dieu va toujours te pardonner.
0: Jamais Dieu va pardonner à moi.
3: Ben si, Dieu pardonne toujours. Dieu va toujours pardonner. Dieu n'est pas là pour juger. Dieu est là pour pardonner. Et, comme on dit, pour passer sur tes péchés. Mais après, ben, après comme on dit, il faut non plus après arrêter de pécher. Moi aussi, j'ai péché. Mais j'ai aussi donné trop ma confiance.
0: Ben, Dieu vous entend. Merci Dieu, en tout cas.
3: Voilà.
0: Merci beaucoup, Dieu.
3: Je tiens, franchement, vous faites un beau travail. Vous êtes là pour aider tous les gens. Et comme on dit, ben, Dieu n'y est pas où. Non, si Dieu est là. Parce que si Dieu n'y était pas où, vous ne faisiez pas tout ce que vous faisiez ce soir. Parce que, franchement, à moi, on a plus de 40 ans, j'écoute Radio Prud'homme. Ma radio, c'est Radio Prud'homme. Et franchement, moi, j'ai toujours apprécié, même qu'il ne m'appelle pas souvent, quand il m'appelle, ben, c'est que je tiens à mon chapeau pour tout le travail que vous avez fait. Et n'abandonne pas et continue. Vous allez sur la bonne voie.
0: Dieu est grand, en tout cas. À la Wakbar.
3: Voilà. Voilà, ben voilà. Ben,
0: merci, monsieur. Merci pour le soutien au rapportement, en tout cas.
3: Ah non, pardon, franchement, tu fais un bon travail. Franchement, on va se faire un hein. Ben, la réunion des morts, comment on dit la réunion des morts. Tu fais du beau travail, franchement. Mi travail, moi, tu veux travailler. Et ma radio, tu seras Radio Prud'homme. Oui, un petit peu. Je veux dire, ben, quelle route est bouchée, pas de tel endroit, de tel endroit. Après, c'est aussi de la vie des gens aussi. Hein. Mais franchement, tu fais du bon travail, continue. Comme on dit, Radio Prud'homme, c'est la number one. Change pas, franchement. N'a pas une radio qui bat ta zone. Je suis toujours là pour écouter les gens, pour laisser les gens s'exprimer. Franchement, ça m'y a dos. Et moi, ça toujours là pour Radio Prud'homme.
0: Merci en tout cas, monsieur, pour ce que vous dites, hein, pour votre soutien. Merci beaucoup.
3: Ah, franchement, je fais du beau travail.
0: Merci, monsieur. Et allez, que Dieu est béni à vous. Bonne soirée.
3: Voilà, merci. Allez,
0: allez au revoir. Merci.
3: Au revoir.
0: Au revoir. Continuons, on va aller par ici. Il reste encore une heure. Freedom, bonsoir.
4: Oui, allô, bonsoir.
0: Bonsoir.
4: Donc, ça va, passez une bonne soirée.
0: C'est une blague, la question que vous me posez, là, monsieur. Et en plus, vous rigolez, c'est...
4: Ouais, ben moi je garde du mois tous les jours hein. Donc voilà, je vous appelle, c'est pour censé passer une annonce et puis voilà, voir pour la suite si possible.
0: Attendez monsieur, mais vous avez aucun cœur ou quoi?
4: non, je suis pas d'humeur à savoir le reste, mais moi je me suis connecté, je sais pas l'histoire.
0: Vous pensez qu'aux histoires de fesses, monsieur, c'est tout ce qui vous intéresse?
4: Oui, moi je veux du cul. Voilà. Oui.
0: Vous pensez qu'au cul, monsieur, c'est ça, c'est tout ce qui vous intéresse?
4: Voilà, monsieur, oui, si c'est possible. Oui, voilà.
0: C'est une blague?
4: Non.
0: Vous êtes un obsédé, monsieur?
4: Oui.
0: Vous êtes un obsédé sexuel, monsieur? Vous êtes un obsédé du cul, monsieur?
4: Oui.
0: Vous devez être vraiment malheureux dans votre vie, monsieur, pour avoir aucun cœur comme ça.
4: Oui. Donc, voilà.
0: Vous pensez qu'à ça, et vous me dites oui, vous pensez qu'à ça?
4: Oui.
0: Et là, vous pensez qu'en pensant que au cul, au sexe, vous pensez que là, les femmes, elles vont vous appeler, monsieur? Oui. C'est une honte. Enfin, vous avez vraiment pas de cœur, en fait.
4: Oui, bien sûr.
0: D'accord, vous êtes un pervers sexuel, c'est ça?
4: Non, je recherche une femme, voilà, tout simplement.
0: Non, mais enfin, c'est... hallucinant, là.
5: Allô?
0: Oui, c'est hallucinant, là.
5: Pourquoi vous dites ça?
0: Bah, vous êtes un obsédé du cul, monsieur.
5: Vous voulez mettre 2000 à ça? C'est pas gentil. Hein.
0: Bah, c'est pas que c'est pas gentil, vous pensez qu'au cul.
5: Ah non, non, non.
0: Vous dites comme Coluche, tous les mecs qui veulent avoir du fric et du cul comme moi. Enfin, comme moi, je m'en fous et.
5: Oui, monsieur, vous n'en voulez pas. C'est pas de ma faute si vous êtes comme ça.
0: Bah, c'est pas de ma faute si vous êtes un obsédé du cul, monsieur.
5: Oui, d'accord, monsieur. Alors, on va revenir au mouton, monsieur.
0: Bah, c'est ce que je vous dis, le mouton, c'est que vous êtes un obsédé du cul.
5: Alors, donc je vais passer une annonce.
0: Donc, vous m'écoutez pas, monsieur.
5: Mais si, monsieur, je vous écoute.
0: Bah, c'est ce que je vous dis, vous êtes obsédé, monsieur.
5: Bien. Les plaisanteries les plus courtes sont toujours les meilleures.
0: Ben, je plaisante pas. Plutôt que de chercher du cul, je cherchais plutôt à gagner du fric.
5: Ben oui, monsieur, j'ai du fric. Maintenant, il reste du cul.
0: Non, mais au lieu de chercher du cul, je vous répète, j'allais chercher du fric, plutôt.
5: Monsieur, vous n'avez pas fait une multiplication, monsieur. Voulez-vous que je passe une annonce, s'il vous plaît? C'est tellement additionnel que je me perds.
0: Vous avez rien à foutre ce soir, monsieur, de passer une annonce de cul sur Chaleur Tropicale avec tout ce qui s'est passé depuis le début de la soirée?
5: Ben, si vous saviez ce qui s'est passé avant, monsieur, je suppose que vous n'auriez pas été là où vous étiez ce soir.
0: Ben vraiment, vous êtes un gros obsédé, monsieur.
5: Monsieur, si vous voulez, je veux passer une annonce.
0: Mais vous voulez bien m'écouter? Est-ce que c'est pas trop dur d'être un obsédé sexuel?
5: Monsieur, je suis pas là pour en débattre sur ce sujet-là. C'est pas le but de mon annonce. Hein.
0: Et vous insistez en plus.
5: Mais bien sûr, je souhaite passer une annonce tout simplement.
0: Et... Vous voulez du cul, il y a que ça qui vous intéresse, que votre petite personne, votre sexe.
5: Non, je rentre pas dans ce thème-là, mais maintenant je voulais vous dire plus sérieusement que je voulais passer une annonce pour ce soir, si c'est possible. Et changer de sujet si possible aussi. Allô?
0: Non mais enfin, vous voulez du, enfin vous insistez vraiment, hein?
5: Non, de fin, je souhaite qu'on prenne la discussion normalement, quoi, je veux dire. C'est possible? Monsieur?
0: Monsieur?
5: Oui, monsieur.
0: Vous insistez encore, vous êtes vraiment le plus gros obsédé du monde que j'ai jamais vu. Un obsédé du cul. Il y a des gens comme ça qui font qui sont des obsédés et ils arrivent pas à se contenir. Ils arrivent pas à contenir leurs pulsions et j'ai l'impression que vous arrivez pas à contenir vos pulsions, monsieur. Vos pulsions sexuelles, vous arrivez pas à les retenir.
5: Vous devrez vous libérer un petit peu là parce que ça commence à devenir lourd un petit peu l'histoire de cul là, monsieur. Vous voyez, moi je suis là, j'appelle, c'est pour passer une annonce tout simplement. Maintenant qu'on a rigolé, on parle et puis on a discuté, je pense que...
0: Non mais, monsieur, mais vous insistez, vous voulez vraiment passer une annonce?
5: Oui, bien sûr.
0: Vous voulez absolument passer une annonce?
5: Exactement, ouais.
0: C'est incroyable ça.
5: Si possible.
0: Vous arrivez comme un cheveu sur la soupe, on a parlé de cul, enfin on n'a pas parlé de cul toute la soirée, et là vous insistez lourdement, monsieur.
5: Ah, vous êtes lourd, vous aussi.
0: Ben, je peux vous dire que si moi je suis lourd, vous êtes le roi des lourds. Hein.
5: On compte pas. À vous, on compte pas. À l'heure, vous, je suis sûr de vous joindre, on compte au poids, vous, hein, vous êtes lourd. Hein. Franchement, vous payez pas à l'heure, je suppose, non.
0: Enfin, si je vais vous insister lourdement comme ça, enfin, c'est...
5: c'est l'animateur, mon frère. C'est pas la victime. T'es pas la victime, là, non?
0: Je sais pas, vous voulez passer votre annonce de cul, bah passez votre annonce de cul. Allez-y, trouvez un fiac. Non, mais vous voulez trouver un gros fiac, allez-y, trouvez un fiac, allez-y.
5: Ah, oh, c'est gentil. Ouais.
0: Allez-y, vous avez pas honte, allez-y.
5: Allez. Donc, voilà, moi c'est David, du Sud. Je peux recevoir.
0: Vous êtes un gros obsédé sexuel, monsieur. Je sais pas si vous êtes conscient de ça, mais vous êtes vraiment un obsédé sexuel.
5: Non, pour l'instant, je...
0: Je sais pas si ça va mener à quelque chose, votre annonce, mais après, vous êtes libre de le faire, mais soyez-en conscient, vous êtes un obsédé sexuel.
5: Non, mais c'est gentil, merci. Pour aussi dire, je mesure 1m70 pour 70 kilos, châtain clair.
0: Les une lourdeur, j'ai jamais vu ça.
5: Je peux recevoir, je peux me déplacer. Voilà, j'ai pas de contraintes. Voilà, j'aime sortir, m'épanouir dans toutes les choses qui font partie de la vie.
0: Et monsieur, vous voulez, je passe votre annonce à votre place. Hein. Je suis un homme obsédé sexuel et je ne pense qu'au cul. Je cherche une nana un peu conne pour répondre à mes pulsions dégueulasses.
5: Vous êtes un petit peu en retard.
0: Non, mais je passe votre annonce si vous voulez. Je vous fais gagner du temps.
5: Donc voilà. J'aurais voulu une nana simple, ouverte d'esprit et qui sait ce qu'elle veut. Et puis voilà quoi.
0: Bah, soyez monsieur, arrêtez. Ça. Depuis toute la soirée, je dis arrêtez d'être hypocrite. Dites-le. Vous voulez une nana conne pour répondre à vos pulsions dégueulasses.
5: Monsieur, déjà, vous êtes mal élevé, le fait de parler en même temps quand je parle, déjà, ça...
0: Bah, j'ai l'impression que je parle à un mur.
5: Je vends l'éducation, et je vends aussi l'éducation, c'est-à-dire que, voilà, le t-shirt, c'est d'un kilo, je vends aussi, et puis...
0: Mais pourquoi vous voulez un cul ce soir, monsieur, je comprends pas.
5: Ah, je parle pas de cul, là, monsieur, vous êtes...
0: Mais bien sûr, monsieur, vous êtes un obsédé sexuel, pourquoi vous voulez un cul ce soir? Vous voulez pas appeler les autres radios? Appeler Radio Arc-en-Ciel, je sais pas.
5: Ouais, monsieur, mais c'est pas le but ce soir, c'était Radio Freedom.
0: Vous allez peut-être trouver votre voix, les voix du Seigneur sont impénétrables, monsieur, vous allez peut-être trouver votre voix.
5: Monsieur, je souhaitais mettre fin à...
0: Oui, mais vous voulez juste tremper votre biscuit, monsieur, on a bien compris. Vous voulez tremper votre biscuit et répondre à vos pulsions dégueulasses. Vos pulsions sexuelles dégueulasses d'obsédés sexuels.
5: Vous êtes lourd, vous êtes chelou, vous êtes bizarre aussi, vous, hein. Vous avez pas fait vos catéchistes ou quoi? Vous avez pas fait votre baptême, rien du tout, quoi?
0: Donc, non, mais moi, j'ai compris. Monsieur, vous savez, moi.
5: Problème, hein.
0: Monsieur, moi, j'ai compris que depuis hier qu'on vivait dans le péché. Donc mon problème, il est là, c'est qu'on vit dans le péché.
5: Je suis là aujourd'hui.
0: Et que vous devriez arrêter de vivre dans le péché, monsieur.
5: Ah,
0: vous devriez aussi arrêter de vivre dans le péché.
5: Écoutez, je vais tâcher aussi de remédier à ça, en plus de l'annonce.
0: Vous devriez vous repentir, monsieur. Vous êtes dans le péché.
5: Voilà. D'accord, monsieur. Ben, je compte bien me repentir et espérer tomber sur une personne. Donc voilà, monsieur, je vous laisse.
0: Non, mais arrêtez de passer des annonces de cul sur cette émission dégueulasse de Chaleur Tropicale. Ouais. Je comprends pas que l'ARCOM n'ait pas encore interdit cette émission de merde.
5: Votre vocabulaire vole pas haut, hein, je trouve. Hein. Donc, je laisse mon numéro.
0: Mais vous laissez votre numéro de quoi, monsieur? Pourquoi? Pour assouvir vos pulsions sexuelles?
5: Voilà.
0: Non, mais répondez-moi. Vous voyez, vous-même, vous pouvez pas me répondre, monsieur.
5: Mais monsieur,
0: non, mais vous pouvez même pas me répondre.
5: Non, c'est que voilà, je suis encore conscient de la chose et j'ai pas envie de m'éloigner plus que ça dans des ténèbres, monsieur.
0: Voyez-vous. On parle pas de ténèbres, monsieur, mais je comprends pas comment Chaleur Tropicale on peut accepter de passer des annonces d'obsédés sexuels comme vous.
5: Vous-même, monsieur, que voulez-vous que je dise?
0: Non, mais je comprends pas comment on peut accepter qu'on laisse passer des annonces d'obsédés sexuels, ouais, comme vous êtes en train de le faire.
5: On fait pour vous payer, moi, je comprends pas.
0: Vous êtes juste complice de la Radio Freedom.
5: Ou un matériel, ou un robot, je sais pas quoi, mais apparemment, vous êtes mal réglé, vous. Bon, monsieur.
0: Non, mais vous êtes, savez quoi? Vous savez quoi? Vous êtes un complice de cette radio. Vous êtes un complice de cette radio de merde, cette émission dégueulasse qui devrait pas exister.
5: Oui, monsieur, oui.
0: Voilà, bah, c'est ça. Moi, je suis désolé, hein, mais depuis hier soir, moi, j'en ai marre de vivre dans le péché, donc j'ai pas laissé votre numéro, je suis désolé, monsieur, vous laisserez pas votre numéro.
5: Oh là là, monsieur, pourquoi vous faites ça? Vous n'êtes pas gentil, hein. Vous êtes...
0: Allez prier ce soir, monsieur, au lieu de chercher un cul.
5: Bah, j'allais prier, monsieur, avant de venir ce soir. C'est pas normal. Allô?
0: Non, mais monsieur.
5: Oui?
0: Allez prier au lieu de chercher du cul, monsieur. Allez prier.
5: Monsieur, j'étais avec mon chapelet, là, juste avant de vous appeler, là.
0: Eh ben alors, allez continuer à grainer le chapelet, monsieur.
5: Je vais grainer le chapelet. Et je peux laisser mon numéro aussi.
0: Non, vous laisserez pas votre numéro, monsieur, parce que je vous ai dit.
5: Ah ouais? Non.
0: Vous avez prié, monsieur? Vous avez votre chapelet, vous avez prié?
5: Il y a un problème je suis bien sur Freedom, j'ai...
0: Non, vous êtes... Enfin, vous êtes un faux cul, monsieur, vous êtes un faux cul. Vous êtes comme tous les autres qui m'ont insulté, vous êtes un faux cul.
5: D'accord, oui, mais maintenant...
0: Non seulement vous cherchez des culs, mais vous êtes aussi un faux cul, monsieur.
5: Hein, monsieur, vous êtes violent, hein, dans vos propos, là, par contre, hein. Hein? Vous êtes, vous buvez avant de venir travailler ou...
0: C'est pas que je bois, monsieur. Vous savez quoi? C'est peut-être ma dernière émission. Donc, vous savez quoi? Je n'ai pas de limite, monsieur. Tant pis.
5: Vous n'avez pas de limite, mais il faut poser des limites, monsieur. Il faut pas être comme ça. Vous ne laissez pas emporter par,
0: Mais laissez emporter de quoi? J'en ai marre de cette radio. J'en ai marre de vous, Vous, monsieur.
5: Oui, mais écoutez, monsieur, c'est pas de ma faute si vous êtes né comme ça, monsieur.
0: Mais je suis né comment? Vous comprenez?
5: Mal fondé, on dirait que vous plaignez sur les autres, pas la faute aux autres, si ce qui vous arrive, monsieur. Oui, il faut consulter un médecin.
0: Consulter un médecin, monsieur. Vous n'avez pas honte? Toute la soirée, ça a été difficile et vous débarquez comme un cheveu sur la soupe pour me dire que vous cherchez un cul ce soir. Vous n'avez pas honte, monsieur? Vous n'avez pas honte, monsieur? Non. Obsédé sexuel que vous êtes, vous avez pas honte?
5: Vous êtes con, qu'est-ce que c'est? Vous êtes con, qu'est-ce que c'est?
0: Vous êtes un obsédé sexuel faux cul.
5: Oui, oui.
0: C'est tout ce que vous êtes.
5: Oui, oui, vous êtes con. Hein.
0: Non, vous avez pas de cœur, vous avez pas de cœur. Moi, j'ai jamais vu ça, monsieur, un faux cul qui cherche un cul. J'ai jamais vu ça de ma vie.
5: Franchement, si vous voulez animater un mot, quoi, trouvez un autre argument, parce qu'il passe pas trop le train. Sérieux.
0: Vous les fiers de où, là?
5: Oui, à un moment donné, il devient lourd. Vous
0: non, c'est pas une question d'être lourd, mais demandez-vous si vous les fiers de où.
5: Du cul important. Vas-y, cherchez du cul, monsieur, vous cherchez du cul, monsieur, vous venez pas. Monsieur, elle va donner affaire, vous prenez un coup,
0: non. Non, mais vous les fiers de où, là?
5: Rabaisse pas au plus que
0: vous. Vous les fiers de où, monsieur?
5: On dirait que vous êtes violé quand t'es petit.
0: Waouh.
5: Wow. Vous soyez pas quoi
0: non, mais vous les fiers de où, là, monsieur, des propos qu'on est en train de tenir?
5: Pas quoi, là. Là, mais passe l'annonce. Vous gagnez petit monnaie, ou deux petites affaires, vous gagnez petit gadget.
0: Là, où l'on est en train de dire, moi, au prix bon Dieu, et en plus, où tenir ce genre de propos-là?
5: Là, mon frère.
0: Vous rendez compte, vous mélangez Dieu et le cul? Non, mais on mélange Dieu et le cul, ou les un faux cul?
5: Vous comprenez pas, jouez le rôle de l'animateur, mon frère. Si vous gagnez pas, ben, laisse la place à un autre. Je crois qu'on ira pas loin, de toute façon. À un moment donné, on respire. Vous, ça, on ira pas loin, là. Entends? Allez, cause un peu un coup de là. À part le cul.
0: Mais qui a appelé pour une annonce de cul? C'est pas moi.
5: C'est moi là, appelé.
0: Ben alors, où mélange Dieu et le cul? Où mélange Dieu et le cul? Où prie Dieu et où cherche un cul à chaleur tropicale?
5: Non, on arrête de bloquer là.
0: Où l'a pas honte? Où l'a pas honte?
5: Quand même, l'a pas honte. Ah, où l'a pas honte?
0: Où l'a pas honte? Où prie bon Dieu? Où dire mon âge appelé où prie bon Dieu? Où cherche un cul sous chaleur tropicale? Où l'a pas honte, monsieur?
5: Moi la honte de où? Parce que ma deuxième affaire, vous parlez un bougle perdu dans les ténèbres.
0: Il est perdu dans les ténèbres. Perdu dans les ténèbres, un bougie prie bon Dieu, il rôde le qui?
5: Ou de bon Dieu, l'abandonne à où, mon bruit?
0: Mais quelle femme, il vouloir de où? Non. D'un PAV asexuel comme où? Qui, ça vouloir de où?
5: Ben, moi, il peut dire, c'est un bâtiment, doucement. C'est comme si vous disiez, moi, c'est un PAV sexuel. Il ne connaît pas où que pas moi. Donc, moi, c'est le PAV, c'est un bâtiment, doucement. Vous avez compris? Donc, moi, à partir de là, il faut remettre un peu en question, et après,
0: mais dis-moi, quelle femme il veut de où?
5: C'est une conversation qui va vers la continuation, et la mienne, nous entendons, nous comprenons. Nous.
0: Mais quelle femme il sait vouloir de où, monsieur? Quelle femme sait vouloir d'un obsédé sexuel comme où?
5: Les PAV, monsieur.
0: Mais qui sait vouloir de. Qui sait vouloir ramasser un déchet comme ça?
5: Vocabulaire, ils volent pas au monde.
0: Qui sait vouloir ramasser un déchet alors, comme ça?
5: Mange un peu. Il vient, tiens, un peu les choses. Je sais pas moi, avoir un peu d'ouverture d'esprit. Vous n'avez aucune ouverture d'esprit. Vous les fermez sur le cul, je sais pas quoi, mais qu'il n'y ait pas de...
0: Mais attends, là c'est l'hôpital qui se fout de la charité. C'est où il dit à moi au téléphone pour le cul, monsieur? C'est où il dit à moi au téléphone pour le cul?
5: Non, mais dis-moi, comment on va pas trop envie de rester coup? Est-ce qu'on comprend là?
0: Mon fils, mais n'a pitié de vous.
5: Ouais, ben moi, m'a fait une prière pour vous.
0: On peut repentir tout de suite si vous voulez. Mais donne-nous une dernière chance pour sauver votre l'âme.
5: Non, pas envie de dire où les cons, mais voilà.
0: Non, mais là, mais donne-nous une chance, on peut sauver votre l'âme, monsieur. On peut sauver votre l'âme.
5: On fait pitié, vraiment.
0: Non, c'est pas moi, il fait pitié. C'est où il est dans le mauvais chemin, mon fils? Dis, demande pardon, Dieu. Dis tout de suite où demande pardon, Dieu.
5: Oui.
6: Eh, mais quel niveau il faut pour être animateur le soir au moins? C'est quoi le niveau? CAP? Un niveau CAP, un niveau CAP. Ou sinon, non, formation.
0: C'est pas que n'y cause plus, mais c'est que les incroyables que... Non, mais on veut pas reporter à où, en fin de compte.
6: Eh, arrête. On voit le mal partout, comment... Maître Jésus de Dieu, mon frère.
0: C'est pas Maître Jésus, c'est pour ça qu'on est un déchet de la société, monsieur. On est un déchet. Il faut qu'on reporte Yahou, monsieur. Il faut qu'on reporte Yahou, monsieur.
6: On reçoit Yahou et on revient bien.
0: Non, il faut qu'on reporte Yahou.
6: Il voit déjà où les jeunes, déjà d'autres fois, il faut qu'on reporte Yahou, de même pas dire le mot. Après ça, nous comprenons aussi, moi, je m'en vais essayer en sorte à vous de manière.
0: Non, faut ça marcher, monsieur. Faut ça marcher pour la voûte bande pêchée, monsieur, ou les salles.
6: Personnellement. Écoute-moi.
0: Franchement, comme il voit de niveau.
6: Il est plus loin de ça, mais pas de niveau.
0: Comme il voit de niveau.
6: Parce qu'en même temps, mais tu veux pas rencontrer un bougement, là.
0: Non, mais comme il voit de niveau, monsieur, comme il voit de niveau que les plus bas qu'un cas niveau, il me dit, mais cette radio, c'est vraiment de la merde.
6: Des liottes de micro, et ben, il déçoit moi aussi, tu vois. Et vraiment.
0: Non, vraiment, comme il voit, ben, monsieur, mais désolé, comme il voit de niveau. Les vraiment bas, plus bas que le cas niveau, mais Diamant, ben comment? Non, mais quand il voit bandes obsédées comme où il défoule la zone comme ça, il trouve ça écœurant.
6: Donc, c'est vel crapaud, non, là. Ou cherche un petit peu, ou de vocabulaire.
0: M'espère vraiment que l'ARCOM va fermer la radio là, parce que c'est vraiment un danger pour notre jeunesse.
6: Repique mon vocabulaire, et là où essaye de faire quelque chose avec.
0: Pour des gens obsédés comme vous, monsieur.
6: Comment?
0: Faut l'ARCOM y mettre son nez là-dedans, parce que c'est vraiment une radio, il est en train de pourrir, c'est un danger pour notre jeunesse, et avec des gens comme vous qui les obsédés, Midiama, elle est grave.
6: Ah, d'accord.
0: Les graves.
6: Mmh.
0: D'être obsédé comme vous l'êtes, les très graves. On l'a déjà consulté pour ça, monsieur? Donc, m'y voit, on commence à douter.
6: Oui,
0: donc dis que vous repentiez à vous. Dis je me repentis.
6: Je me repentis.
0: Voilà, que la lumière soit avec vous, monsieur.
6: C'est un oiseau. Inondé. Vous payez vraiment une soirée là. Vous payez là.
0: Au revoir, mon fils.
6: Alors, mon père.
0: Au revoir. Que la lumière, voilà. Coupez. Que la lumière soit avec vous, mon fils. Il veut plus de grossièreté, mais il veut que c'est une émission et paix. Paix à ton âme. Voilà. Mais il souhaite tout le courage, mon enfant, que la lumière de Dieu y éclaire haut et il espère qu'on va gagner repentir haut et que on va arrêter avec le cul et que Dieu va éclairer autre chemin. Passe à l'appel suivant. Moi, j'ai trouvé mon chemin depuis hier. Il a fallu que Mité prenne une grosse claque en direct, donc il est fini de vivre dans le péché. Freedom, bonsoir.
7: Bonsoir, monsieur.
0: Bonsoir, madame.
7: Oui, c'est la première fois que j'appelle Freedom.
0: Oui.
7: Vraiment, j'appelle pas.
0: D'accord.
7: J'appelle parce que j'ai entendu dire que... Enfin, j'étais pas là sur Freedom hier soir, mais que y a des gens qui se sont plaints de ce que vous avez dit.
0: Bien sûr, madame, mais j'ai demandé le pardon, madame. C'est fini pour moi.
7: Je comprends parfaitement, il n'y a pas de souci. Moi, ce que je voulais vous dire ce soir, c'est que vous êtes courageux d'être encore là, c'est aussi à travailler.
0: Merci, madame.
7: Et qu'il y a encore des gens qui se plaignent.
0: Mais madame, ne parlons plus de ça, parce que reparler l'émission d'hier soir, c'est remuer le couteau dans la plaie, ça me fait mal.
7: Bien sûr, je comprends, il n'y a pas de souci. Ben, en tout cas, moi, je voulais vous dire que vous êtes très courageux. Ne faites pas attention à ce que les autres disent. Et surtout, bon courage pour la suite.
0: Merci, ma sœur. Merci. Que la paix vous accompagne. Bonne soirée.
7: Merci. Bonne soirée.
0: Au revoir. Amen. Freedom, bonsoir. Freedom, bonsoir.
8: C'est de toi, Eric.
0: Oui, bonsoir.
8: Ça va.
0: Vous pouvez couper la radio derrière, s'il vous plaît, madame.
8: Radio est coupée.
0: Non, du bruit derrière, madame, mais là, ça va mieux, madame. Madame, il y a la radio derrière, madame. Mais désolé, mais coupe à vous, madame. Et il est pénible. Freedom, bonsoir.
9: Oui, bonsoir. C'est possible de passer à la radio?
0: Alors, il y a la radio derrière, il faut tout couper, s'il vous plaît. Enlevez le haut-parleur aussi.
9: Ah, pardon. Excusez-moi. Ben, c'est bon, hein?
0: Vous avez coupé le haut-parleur, monsieur?
9: Oui, oui, oui.
0: Ok, ben, je vous écoute, monsieur.
9: Je vous appelle, pardon. Moi, je suis de métropole. Moi, je suis réunionnais par rapport à ma mère. Et je suis de Marseille. Et je suis fan de Freedom. Et j'appelle simplement pour savoir le pourquoi du comment, en fait, le souci principal, parce que c'est très attristant, et je vous apprécie beaucoup, et j'aimerais savoir qu'est-ce qui s'est passé pour que ce soit arrivé à ce point-là, en fait.
0: Bah parce que je me suis rendu compte que j'étais dans le péché, que...
9: Mais quel péché?
0: Parce que je me rends compte que cette radio, il faut que... Elle porte beaucoup de dangers, quoi. Il faut que l'ARCOM mette son nez là-dedans. C'est un danger.
9: C'est possible. C'est fort possible. Après, le danger.
0: Cette radio, c'est vraiment une radio de merde, quoi.
9: Radio de merde, si vous le dites, mais c'est pas ça le sujet principal. C'est que des gens sont heureux de la liberté d'expression.
0: Mais c'est surtout, est-ce que les gens aiment raviver le malheur des gens? Moi, c'est ma question.
9: Ça, je suis d'accord avec vous. C'est négatif. Mais la question à telle heure il y a chaleur tropicale, bon après c'est rigolo pour certains, pas pour d'autres, certes. Mais de là à dire que la radio est nulle, c'est pas trop bien.
0: Monsieur, moi j'ai pas dit que c'est nul, j'ai juste dit que chaleur tropicale c'est une émission dégueulasse.
9: D'accord.
0: Et que j'ai été entraîné comme dans une secte, dans ce cercle vicieux. Et après, que il a fallu... Mais il a fallu que je me prenne une gifle pour que je me rende compte que...
9: Bah... Moi, je me suis pris 40 000 de gifles, malheureusement. Et c'est vrai que ça fait grandir. Après, tout dépend des gifles aussi. Hein. Et vous, c'est quel gifle que vous avez subi?
0: Bah, les auditeurs m'ont fait comprendre que je vivais dans le péché, sous l'emprise de cette radio de merde, de Radio Freedom.
9: Et vous pensez que ces gens qui ont mis ces gifles-là ont eu raison?
0: Arrêtons de retourner le couteau dans la plaie, monsieur, parce que ça me fait pas du bien, vraiment.
9: Parce que je n'ai pas entendu cette séquence-là.
0: Ça me fait pas du tout du bien et ça me fait plus mal qu'autre chose.
9: Je comprends. Mais après, par la suite, la radio vous a continué, j'espère. Parce que jusqu'à présent, vous avez fait kiffer.
0: Je vais être honnête avec vous, moi j'espère que l'ARCOM va mettre son nez là-dedans et arrêter un peu tout ce délire.
9: Mais vous, du coup, vous continuez ou pas?
0: Je sais pas, monsieur. Monsieur, vous voulez vraiment qu'on en parle? Vous voulez vraiment que je retombe dans la déprime que j'étais tout à l'heure?
9: C'est pas une déprime, c'est parce que...
0: Moi, j'ai déprimé, monsieur. Moi, j'ai pété un plomb en direct. J'ai pas su contrôler mes émotions. J'étais dans tous les états, dans tous mes états. Et... Voilà, c'est tout. Il faut que cette émission dégueulasse, elle s'arrête.
9: Mais est-ce que vous pensez pas qu'il y a pire que ça dans la vie?
0: Pire que ce que j'ai subi là ce soir? Pire que ce que je subis depuis aujourd'hui, je sais pas, monsieur.
9: Mais je pense qu'il y a pire quand même, non?
0: Et je me demande si demain je vais pas rentrer en croisade pour supprimer cette émission dégueulasse qui a trop duré. Enfin, sinon, il faut mettre un cadre. S'il y a pas de cadre, c'est trop dégueulasse.
9: Peut-être. Mais par la suite, les religions, c'est pire que l'émission.
0: Vous savez, ça, ce serait un bienfait pour toute la... Non mais ce serait un bienfait, hein, ce serait bien. Hein. Et bien fait aussi. Ce serait bien et bien fait pour toute la société réunionnaise de supprimer cette émission.
9: Non mais vous parlez beaucoup de religion, mon Dieu ci, mon Dieu ça. Pour moi les religions c'est la pire des choses.
0: Oui mais là monsieur vous mélangez encore la religion et le cul monsieur. Vous êtes comme le monsieur précédent.
9: Non, je vois pas de cul.
0: Vous priez, vous pensez qu'au cul monsieur?
9: Moi pas du tout, moi je suis avec ma femme, on est heureux. Je vois
0: monsieur,
9: pas de cul du tout.
0: Désolé quoi, enfin.
9: De quoi?
0: À un moment, il faut. Je pense qu'il y a, une fin à tout et il faut arrêter.
9: Arrêtez, donc vous comptez arrêter la radio, c'est ça?
0: Je sais pas, monsieur. Je me pose beaucoup de questions sur cette légitimité.
9: Je pense qu'il faudrait méditer justement, méditer à ce fait-là depuis hier, apparemment. Méditer et voir le pour et le bon. Pour bien réagir.
0: J'ai pas dit qu'on arrête la radio, j'ai juste dit qu'on arrête chaleur tropicale. Parce que il faut, dans la vie, il faut s'aimer les uns les autres. Et là, ça sert à rien.
9: Oui, mais, mais grâce, moi je suis pas, comme dit le cul, moi je suis pas dans le cul, justement pas. Mais c'est vrai qu'il y a des gens qui se libèrent parce qu'ils ont l'opportunité de s'exprimer, parce qu'ils sont timides. Donc c'est un peu une liberté d'expression aussi.
0: Depuis un jour, c'est de la haine qui se déchaîne sur cette radio de merde.
9: Mais un jour.
0: Depuis 24 heures, c'est de la haine.
9: Ça fait combien de temps que tu animes cette émission?
0: Je sais pas, 2 ans. Et monsieur, vous aimeriez pas mieux qu'on vive dans un monde sans haine, sans insultes?
9: Bien sûr, mais c'est pas en un jour que ça va changer, ça a changé les 2 ans.
0: Oui, mais il faut, c'est peut-être pas en un jour, mais il faut bien commencer quelque part et il faudra bien commencer.
9: Après, pourquoi pas, vous pouvez créer une séance de telle heure à telle heure, plus dans la paix, et laisser chez la tropicale. Après, vous auriez donc des clients différents et des auditeurs différents, et ce serait sympa.
0: Je sais pas, monsieur, je sais pas. Je sais pas.
9: Qu'est-ce que vous en pensez?
0: Je sais pas, monsieur. Là, je vous avoue, cette radio, elle fait que de laisser de la haine, les insultes, déverser. Il est 23h30, il me reste un peu 30 minutes, j'ai juste envie de me casser, de rendre cette antenne et de me casser, c'est tout.
9: Mais l'idée que je vais porter de créer une séance de telle heure à telle heure, plus dans la paix, dans freedom, pourquoi pas?
0: Mais tout le monde dit bravo à cette radio alors que c'est une horreur, quoi. C'est les insultes qui se déversent. Bah, c'est une horreur, cette radio, vraiment.
9: Je suppose que les insultes se passent dans chez la tropicale, mais si vous créez justement un passage, une session de telle heure à telle heure en mode paix, autant ça rassemblerait des gens comme vous, comme moi, et après par la suite, d'autres personnes se déchaînent dans chez la tropicale.
0: Mais monsieur,
9: il est content.
0: Monsieur, vous vous rendez compte que j'ai fait 2 erreurs dans ma vie. J'ai été animateur chaleur tropicale, dans ma vie, j'insiste, J'ai été animateur sur Chaleur Tropicale et j'ai pété les plombs.
9: Depuis quand?
0: Enfin, hier soir, ce soir.
9: Ah, mais c'est pas un jour que votre vie a changé. Là, il faut vraiment rétablir les choses dans l'ordre et mettre la personne qui vous a mis dans le bad. Et sûrement que cette personne-là était mauvaise.
0: Je sais pas. Je me suis rendu compte, moi, que c'était pas bien de se défouler dans Chaleur Tropicale et que je pense que le soir, les gens, ils ont peut-être besoin un peu plus de paisibilité, d'être paisible, d'être serein, d'arrêter de ce déversement de vomi dégueulasse, de cul, de sexe, de bite, de tout ça. Peut-être.
9: C'est une radio libre, c'est pour ça que ça.
0: Ça n'empêche pas qu'on peut être libre et rejoindre les voies du Seigneur.
9: Le Seigneur, mais comme je dis, le Seigneur, on est sur la religion, c'est la cause des guerres. Donc, il veut que les gens soient libres plutôt que croire à quelqu'un qu'on ne connaît pas.
0: Vous, en tout cas, est-ce que vous seriez d'accord qu'on arrête Chaleur Tropicale et est-ce que vous seriez prêt à nous suivre si demain, avec. Je pense qu'il y a peut-être d'autres animateurs qui seraient OK. Si on fait signer une pétition pour arrêter. Vous croyez que la liberté, c'est... Enfin, liberté, c'est quoi? C'est le libertinage, c'est quoi?
9: Non, pas du tout. La liberté, c'est la liberté d'expression. Pas le libertinage, il y a plein de lieux pour ça. La liberté d'expression, c'est la base.
0: Mais après, vous confondez pas un peu tout, là, monsieur?
9: Pardon?
0: Vous confondez pas un peu tout? Il n'y a pas de limite à la liberté, d'après vous?
9: Ben moi, je peux parler de tout et de rien avec ma femme, avec mes amis. Après, à la radio, chacun a son choix. Moi, jamais je ne ferai Chaleur Tropicale, certes. Mais j'apprécie que les gens soient libres d'esprit. Parce que si Chaleur Tropicale existe, c'est pour faire du bien aux gens. Pour les libérer. Après, je suis contre la méchanceté.
0: Vous-même, vous me dites que jamais vous auriez été animateur, car c'est trop tropical, donc... Vous me comprenez?
9: Non, j'ai pas dit ça, mais par exemple, je suis anti-vulgarité. La vulgarité, je suis contre ça. Après, de dire que le mec, ou un mec ou une femme recherche un homme ou une femme pour faire des choses, c'est rigolo, mais c'est pas méchant.
0: Ah, moi, je dis qu'il faut arrêter Chaleur Tropicale, c'est tout.
9: Vous croyez?
0: Faut arrêter. ce délire et comme je dis ce ramassis de vomi, faut l'arrêter.
9: Après, ramasser du vomi, je le comprends, je le conçois, du fait que des fois, il y a des gens qui sont très négatifs et très vulgaires. Ça, je le conçois. Après, des gens qui sont juste dans le bonheur de trouver des gens, et ça c'est pisse. Non?
0: Je sais pas, monsieur. Les gens, ils se défoulent, monsieur?
9: Oui, beaucoup. Mais pas tous.
0: Les gens, ils se défoulent, hein, si vous auriez entendu toutes les grossièretés qu'on m'a dit en début de soirée. À l'époque, il y avait Aubry, hein, mais maintenant, il n'y a plus personne pour dénoncer.
9: Eh ouais, je comprends. Après, autant...
0: Monseigneur Gilbert Aubry, il était là pour...
9: Mais après, autant sélectionner...
0: Pour dénoncer, mais là, aujourd'hui, il n'y a plus personne.
9: Mais autant sélectionner les personnes au téléphone avant qu'ils passent à la radio. Si la personne est bourrée, droguée ou vulgaire, c'est là, next. Laissez les gens dans le bonheur, quoi.
0: D'accord, mais dans ce cas, c'est pas une radio libre, alors.
9: Je sais, mais c'est pas pour à vous dire. Parce que vu qu'il y en a assez des gens vulgaires, autant sélectionner.
0: Ouais, peut-être que, monsieur, peut-être qu'en France, c'est un exemple, hein, ça commence chez Freedom, mais peut-être qu'en France... C'est une société qui est en train de s'effondrer, monsieur.
9: La France, moi, je suis réunionnais par rapport à ma mère. Malgache, je suis réunionnais. Mais en France, il n'y a rien. En France, il n'y a pas de liberté d'expression. La France, ça pue. Mais la réunionnais, c'est cool. Et c'est pour ça que Freedom, c'est cool aussi. Ça représente un peu la réunion dans le fait de liberté.
0: Bah, moi, je pense qu'à partir de demain, je vais militer hein, pour supprimer Chaleur Tropicale.
9: Mais... est-ce que tu penserais qu'il y aurait les plaintes, enfin, pas des plaintes, mais des gens qui seraient contre l'arrêt de cette partie de radio?
0: Je sais pas, monsieur. Je sais pas.
9: Pourtant, ça peut engendrer sur le fait que Freedom soit, de ce fait-là, renié aussi.
0: Je sais pas, monsieur.
9: Il y a beaucoup de gens qui écoutent ça et qui attendent ce moment-là. Et c'est pour ça. Après, comme toi, je suis contre les gens vulgaires et nocifs. Mais ça, on peut rien y faire. Le monde, il est comme ça. Il y a des gens bons et des gens mauvais, quoi. Donc, ça, on peut rien y faire. On peut pas savoir qui est qui. Hein.
0: Bref. Je sais pas, monsieur. Je sais pas quoi vous dire. C'est Chaleur Tropicale, moi, m'a tué. Ça, je peux vous le dire, Chaleur Tropicale m'a tué. Moi, je vais tout faire pour me venger. Je vais tuer Chaleur Tropicale. Vous avez dit qu'il y a... Vous avez dit qu'il y a que des gens bons. Donc non, c'est pas possible.
9: Tout est bon dans le cochon.
0: Que tout est bon dans les gens bons.
9: moi, je suis musicien, ok? Moi, je suis...
0: Ah non, pas encore un musicien, s'il vous plaît. Je l'ai eu tout à l'heure.
9: Non, peu importe.
0: Ce moi, dégueulasse-là qui...
9: Non, moi je fais du punk rock, mais le rock n'est pas mort. Comme Chaleur Tropicale n'est pas morte aussi, parce que y a que de la musique de merde, et la bonne musique est en train de décéder, certes, à cause de la musique de merde, donc la Chaleur Tropicale doit rester, parce que à cause de 2-3 personnes qui sont moisies, on perd notre liberté d'expression.
0: Vous faites quoi comme musique, monsieur? Du punk rock?
9: Du punk rock, ouais.
0: C'est pas très catholique, ça, monsieur?
9: Catholique? Le rock'n'roll, c'est pas catholique?
0: C'est ce que les gens disent.
9: Renseigne-toi, prends des bouquins. Elvis Presley, c'était pas catholique. C'était contre le racisme, contre tout ce qu'il y a ainsi, contre la liberté d'expression aussi. Donc voilà.
0: Vous êtes, monsieur, je peux vous poser une question?
9: Bien sûr.
0: Vous serez pour ou contre si demain on milite pour arrêter cette émission dégueulasse?
9: Moi, je serais contre, mais je serais pour limiter, pour gicler en 2 secondes les gens nocifs.
0: Oui, mais dans ce cas, monsieur, c'est comme je vous dis, on tourne en rond, il n'y a pas de liberté, là, en fait.
9: Si, une liberté, la liberté de bloquer les gens nocifs, c'est une liberté.
0: D'accord, mais donc, les gens n'ont plus le droit de s'exprimer aussi.
9: Si, mais pas dans la nocif, pas être nocif, pas être méchant, pas être vulgaire, pas être bourré. Les gens poli et qui kiffe cette émission, et on doit le rester. Non, pas les gens mauvais, insultés, connards, nanana, ouais, je vais faire une bite, non, ça ne parle pas comme ça. Ça, c'est le respect, il ne faut pas parler comme ça. Comment?
0: Non, mais très bien, monsieur. Très bien.
9: Mmh. Bref, Eric.
0: Merci, monsieur.
9: Tu m'entends ou pas?
0: Oui, oui, je vous entends.
9: N'arrête pas l'émission, réfléchis deux secondes, pas deux secondes, mais la nuit porte conseil, mais ne critique pas la radio, ne te critique pas aussi, ne critique pas tous les gens, parce que pas tous les gens sont comme les gens qui t'ont insulté, et réfléchis à tout ça, parce que c'est une très très belle radio, très très bonne radio, et ça fait plaisir de l'écouter, donc merci beaucoup.
0: Bonne soirée à vous, monsieur.
9: De même, merci.
0: Au revoir. Freedom, bonsoir.
10: Oui, allô, bonsoir, l'animateur Eric.
0: Coupez la radio derrière, s'il vous plaît, madame.
10: Oui, attendez. Alors, il m'appelle pas, c'est bien qu'aujourd'hui, à soir, il m'a appelé. Et exactement, mais dans la vie, quand on fait une erreur, on la reconnaît, on a dû savoir que, oui, on a fait une erreur, on a gagné à mettre une bonne faiblesse, avec une bonne humanité des erreurs, c'est qu'on l'a dit. On l'a dit comme ça, oui, excusez à vous, on l'a pardonné. Mais où t'es capté de relève à ou de discrédit que où l'a tombé. Tu vois? Ça fait que de bel et bien, c'est beau. On l'a gagné à mettre tout ça. Et là maintenant on pleut plus, ou on a fait plus, ou pleut plus sur ça. Mais pourquoi au début, elle a fait, je ne comprends pas pourquoi le début à partir de 19h jusqu'à 20h30. Où là, hospiler les gens, quand le monde, quand il appelle, il dit comme ça, de passer l'annonce, ou bien, tu vois, mais l'annonce, pour voir une affaire, mais pour mais l'annonce d'un chaleur tropical, où là, on voit Manal débrader.
0: Parce que m'avait marre, madame. Parce que Manal, t'es pas en merde à main, avec bonnes petites annonces, comme Madio, bonnes petites annonces de merde. T'es pour ennuyer en moi, madame. T'es pour fatigue à moi, madame.
10: Et parfois, moi, entendu, n'a plus été poli avec moi, n'a plus été gentil, cool, t'es pas ça où la
0: crème. Oui, mais n'a pas de petites annonces. La diazote, la védiazote, là, il n'y a pas de petites annonces. Moi, mais désolé aussi. M'a craqué, mais à vous, m'a craqué.
10: Ouais, mais la méthode qu'on a utilisée, t'es pas bonne. C'est ça. Mmh. C'est ça, m'a pas compris. Et m'a pas pu, j'ai le début. C'est ça, mais t'es blâme à vous, et tout à l'heure, là. Je me dis, ben, et pourquoi je fais ça? Parce qu'il y a des gens, et où la mettre des innocents dedans. C'est pas bien. Voilà, où là, hospiler les gens, il y a certains de Ténéry, il y a certains non, mais où la mettre tout le monde dans le même panier, aller hop, et l'envoyer balader. Mais après, t'es compte, comment dire ça, t'es adversaire avec vous, il y a certains non, il y a certains qui vous parlent bien avec vous. Et par exemple, un monsieur là, dit comme ça, oui, est-ce que mes biens sont en train de passer de l'annonce, ou est-ce comme ça, arrête,
0: m'a dit madame, m'a dit à 19h, m'a dit, m'y reconnaît, m'a dit que vous êtes en merde à main, m'a dit.
10: Oui, oui. Et c'est ça, l'idée comme ça que vous l'avez gagné à mettre une bonne faiblesse avec une bonne erreur, vous l'avez gagné. Encore.
0: Là, mais t'es gagne plus, madame, t'es en merde à main vraiment. Quoi, mais ça fait pendant une heure, je vends, je recherche, j'ai perdu, je vends, je recherche, j'ai perdu. Les chiants.
10: Et sur ce gâteau, on l'a dit comme ça que oui, excusez-vous, ceci, de cela. Ben, les bons, mais dans un sens, c'est qu'on a réussi à mettre tout ça. Voilà. C'était ça mon fin mot.
0: Ah, bien entendu, madame, bien entendu.
10: Voilà, il n'est pas là pour critiquer, non, il n'est pas là pour,
0: bien sûr,
10: pour flageller là-haut, non, pas du tout. Mais quand même, que m'a vu que la ventipule de la justice, c'est pour ça que m'appelle là-haut au moins quoi. Je l'ai donné, il faut me parler qu'au moins 5 fois. Si je ne me trompe pas, peut-être 4 fois, 5 fois aussi.
0: Ben, bien entendu, merci madame.
10: Mais c'est pas pour ça que m'y entend, quelqu'un, elle comme, la cause du coup, elle dit comme ça, lui, le madame, elle dit, je sais pas pour ça. Non, c'est pas que t'es pour flasher, ou non, c'est pas ça du tout. Mais, à un moment donné, il faut penser qu'on avait des innocents dedans, mais on l'a pas pensé comme ça, ou non. On l'a mettre dans le même panier, allez, hop, et on l'a balancé. Mais, au réveil de la médaille, c'est que, où la guerre attrape, où, on a dit comme ça, bon, excusez-moi, aussi cela. Voilà. Mais à vrai dire, entre nous, même après que c'est pas ça, mais à partir de 19h30 ou 20h20, là, comment dire ça, la direction, là, pas de haut, c'est trop pile bas, ou bien, Je sais pas, mais elle va ouvert, soit calme ou bien.
0: Mais la direction de quoi? Quelle direction, madame? Quelle direction? Mon bonne collègue la laisse en main. De toute façon, madame a fait au point.

0: Mais est-ce qu'on ne peut pas jouer à la comédie? C'est ça, je ne comprends pas.
1: Mais jouer à la comédie de quoi, madame?
0: Je dis jamais non. Ben ok, c'est jamais comme ça que, ou t'es honnête, ou t'es dit comme ça que vous vraiment la blesse, ou que il y a certains gens là, mais la femme à la ou avec tout. Et je sais que maintenant, je ne te rejoue pas. En fond, ça vous comme ça, mais il y a certains t'es insolent, il y a certains comment dire ça, t'es pas correct et cool. Ben là, je suis d'accord. Mais seulement, tu veux savoir si est-ce que tu joues à la comédie ou non. Jouer à la comédie, ça veut dire que est-ce qu'on a pleuré pour de vrai, est-ce qu'on a fait semblant, est-ce que ça c'est pas une stratégie pour, je sais pas, mais parce que comme dit un auditeur est bonheur, les gens ont bien commencé, les gens à un moment donné après à partir de 20h20, mais toute la dégringolée, toute la affaire, où la passion court, c'est pleure. Et c'est ça, mais je me suis trouvé un peu suspect, mais je me dis, pourquoi il est comme ça, pourquoi il est en pleurs. À un moment donné, je me dis, est-ce que c'est vrai ça? C'est ça, d'où ma question. Mais est-ce qu'un petit pleur, vous le voyez aussi, hein?
1: Madame, est-ce que vous croyez que les insultes, c'est normal? Est-ce que vous croyez que on peut supporter une chose pareille? Ce que vous pensez, madame?
0: Non, personne n'est à l'abri de ça. Et personne.
1: Depuis plus de 24 heures, madame. Depuis, non, pas plus. Il fait 24 heures, madame. Une journée. Une journée où ça m'y fait insulte à moi, et il parle de moi, mais pas de la bonne façon. Alors oui, Mina, ma responsabilité. Mais depuis plus d'une journée, madame.
0: Non, je dis pas que, ben, c'est correct, mais de commencer au sens que de moi, il de la cause.
1: Est-ce que vous avez entendu les insultes ou pas, madame? Est-ce que vous avez entendu? Même dans l'émission de ce midi avec Isabelle, dans l'émission de Bobby, ça a pas arrêté, les insultes, elles fusaient à mon égard.
0: À partir de 18h, parce que j'étais en train de regarder mon feuilleton en même temps que la radio, et c'est pour ça, je regarde mon feuilleton en même temps. Si par exemple, si la télé avec la radio, les mêmes volumes, il comprend bien les deux. Mais si la télé est un peu plus forte que la radio, n'est pas coordonnée, non. Mais à un moment donné, on est obligé de baisser la télé pour entendre ce qui se passe dit de la radio, en même temps, de la télé. Mais à ce moment-là, M. Trancoutao, c'est ça la belle affaire ultime. Je sais pas, que ça n'arrive pas dit comme ça, accroche le gars de monde comme ça. Il y a un peu de monde, ne crée pas, hein. Mais il y a un peu de monde, t'es gentil avec vous, hein.
1: Monsieur, madame, il y a eu ça toute la journée, c'est une honte. Pour ma famille, pour ma maman, pour tous, c'est une honte.
0: Non, mais c'est comme ça, là, maintenant, la guerre de Sud-Ouest, c'est comme il dit, l'auditeur, bon, Dieu, il doit pas lire. Non. Quand il a la justice, il repasse. Hein. Mais ça fait que cela fait une connerie ou non, là. Non. Et bon, Dieu, il va corriger, il dit, le monde là, tôt ou tard, peut-être pas tout de suite, peut-être pas demain, peut-être dans un an ou deux, peut-être moins. Mais ben voilà. Mais c'est pas pour ça que ça dit comme ça, oui, ou ça abandonné, oui, là où ça va un petit peu trop, là.
1: Non, mais qu'est-ce qu'il y a de plus cher, madame, au monde qu'une maman?
0: Oui, ça par contre, ça, nous voit qu'il y a du bel à radio. Mais ça, ok, ça m'est totalement été d'accord avec vous. Parce que maintenant, on n'a pas le droit du tout. Parce qu'il peut être A, il peut être X, il peut être n'importe quoi, il peut être, tu vois, il peut être à moi, il peut être, voilà. Non.
1: Et en tout cas, ce soir, Mamie Diao m'a eu la grâce divine, madame. M'a eu la grâce divine, m'a eu le... comment il dit ça? Une illumination. Une illumination de ce que m'était fait, t'es pas bien. M'a pète un plomb, m'y regrette, m'a demande pardon, mais... Voilà.
0: Et c'est pour ça, m'y appelle à où à soi, là. Non, c'est pour ça, Maudie, m'y appelle là, parce que, oui, vu que ça, comme m'y appelle à où, c'est pas trop gentil, avec quoi, hein. Mais merci de me reconnaître que vous avez admettre une faiblesse avec une bonne erreur.
1: Madame, mais m'y regrette ce que m'a fait. Et m'y connaît, va poursuivre moi toute ma vie cette histoire. C'est un fardeau très très lourd que m'y doit supporter.
0: Non, il ne faut pas trop dramatiser comme ça aussi. Il reste qu'on a fait une erreur, ok. Pas de erreur. De toute façon, c'est. Mais tu ça fait ça. Il reste qu'après que peut-être un an, peut-être moins, peut-être plus. Ou cacher un peu à l'eau, quand même, passe pas outre pour la victime. Les voyants ont fait une connerie, c'est plus d'autres.
1: Madame.

0: ça a fa... vous ne rendez pas au compte que le poids que Nena a porté.
1: Oui, monsieur, mais dans la ville, tout le monde est dans le bête de tracas, tout le monde a aussi peut-être que vous trouvez ça l'écran, mais je pense que pour les, pour moi, ben, je pense que c'est minime, parce que par rapport aux autres
0: tracas. Madame, mais remets-toi à ma place, quand on entend des gens toute la journée, d'accord, qu'il est en train de proférer des pires insultes, les pires infamies en citant mon nom. Et désolé, madame, elle ne m'a pas supporté.
1: Oui, mais qui sait qu'on n'est pas l'animateur Eric ou le plus fort que ça. Elle a connu ça ou plus, plus à faire que aujourd'hui. L'animateur Eric, c'est qui? C'est pas où? Et avant, où tu étais fort, là, tu sais, quelqu'un, c'est là où? Même si tu étais en train de insulter des autres familles. Et puis, il y a des moments où madame ou des enfants, ou de bonne soeur, bonne frère, bah, des gens comme ça que Eric, c'est Eric. Pourquoi un soir-là, tu viens courir là, effondré comme ça?
0: Madame, l'animateur Eric, mais t'es fier de moi, maintenant, ma honte. Et vous croyez vraiment, et vraiment, enfin, crois-moi que les dieux ont accepté, hein.
1: Bah, après, dans la ville, il y a un début pour. Comment dire ça, quand le verre est trop plein. Peut-être d'avoir ou te. Comment dire ça, ou te. Ou te cerveau est trop. Ou te. Ben voilà, est trop petit bien agir, est trop affaire, est trop envahi. À un moment donné, ben, ou la craquer. Comme l'animal, ben, la craquer. Enfin, à moi, il pense comme ça, après, ne pas, parce que comme le mité voit, ou comme le. Comment dire ça, pas invincé, mais le mité voit, quand même, il te gagne encaissé, hein. Oui,
0: tu vois. Moi, j'estime qu'on a commis une grande faute et qu'on doit payer, on doit s'expier. Et, bah, m'y va porter ma croix pendant très longtemps, madame.
1: Non, bah là, j'exagère un peu, là.
0: N'exagère pas, madame, avec ce qui s'est passé, mais exagère, madame.
1: Ben, Eric, vous n'êtes pas un voleur, vous n'êtes pas un criminel, vous n'êtes pas un violeur, vous n'êtes pas. Comment dire ça, quand même, tu sais. Il a dit, d'où on a fait pire que ça. Ok, arrête de flasher là-haut comme ça. Vous l'avez une erreur, on va payer, certes, mais écoutez, c'est pas pour ça que.
0: Oui, mais m'a blessé, madame, m'a blessé des gens. Hier soir, voilà. M'a blessé.
1: Oui, vous m'avez blessé, exactement. Et comme maladie à vous, vous l'avez admettre. Vous blessez avec vos bonnes erreurs. Ou, en plus, ce qui est sur le cadeau, c'est que vous l'avez dit comme ça, excusez à vous, excusez à vous, c'est tout ce que vous l'avez dit. Bah là, c'est quoi, où veut de plus? Où l'a fait tout très bien pour ça? Et là, si Domouli ne comprend pas, ben, ne pas. D'avoir ça, tu mes amis, n'ont rien à la tête, ou bien. Et voilà, sur la radio, on ne peut pas plus. Où l'a fait plus que ça? Où l'a dit comme ça que lui, ou regrette, ou excuse à où? Là, la même, ou bien dire comme ça que où l'a été touché divinement par Dieu? Quoi que,
0: hier soir, moi, j'ai pété un plomb, je sais pas pourquoi, c'était peut-être à cause d'Oliviane, de Marie, j'étais comme dans une secte.
1: Non, ça, c'est parce que, avec, dans l'action, ça, où t'es un petit peu entraîné dedans, et que, ben voilà, là, un petit peu dégringolé, ou là, pas si, sans poser de questions, mais après, côté en repos, c'est là où l'a dit comme ça, tu aurais dû pas faire ça parce que c'est comme d'habitude, je suis cela. Ben, tout le monde est comme ça. Même un petit maman, quand il commence, mais quand il fait des erreurs, après, quand les parents, ils disent, non, c'est pas ça, ben, après, il dit comme ça que, c'est là, même, il rend là, compte que, ah, ben, c'était mal. Ben, aussi, pareil, pour hier soir, il rend là, compte ce matin que, ah, ben, il fallait pas que, ou la récemment freiner là-dedans. Tout simplement. Mais, vous l'avez admettre ça.
0: Mais bien. Mais moi, je pense vraiment, madame, que Freedom, c'est une secte. Infect. Faut se méfier de Radio Freedom, madame. C'est une radio de manipulation mentale.
1: La journée, mais va dire que non.
0: Non, il manipule, madame. Il manipule, madame. C'est de la manipulation mentale, madame.
1: Oui, il va dire oui, parce qu'il n'y avait pas l'animateur. Je n'ai plus la comédie. Tous les animateurs, j'ai la comédie. Même Bobby, comme il est fan de lui. Tout le monde. Mais qui arrive à 22h30, il écoute parce qu'il est un peu marrant. Mais les propos sont trop exagérés. Je trop là, comme le dit madame hier soir. Je ok, ben, ça c'était le point, comment dire ça, ben, respect entre eux autres, de madame la point, la point dignité.
0: Moi, il manipule les gens, madame la radio. Moi, j'ai été manipulée par Oliviane, par Marie, peut-être.
1: Ah, ben c'est ça aussi.
0: Ça a dépassé les bornes, madame, ça a dépassé les bornes.
1: Non, mais non, comme vous l'avez fait, c'est un cas où tout seul vient sur là-dedans, c'est un cas où seul répare tout ça. Le durant ce qu'on l'a fait, c'est un cas où tout seul. C'est pas les autres, hein, c'est vous. Et que vous apprend conscience que, maintenant, ou l'a eu tort, ou l'a gagné à net sur la radio, maintenant, c'est la part des choses. Comme ça, demain, on sera plus meilleur.
0: Madame, demain, c'est un autre jour, madame. Me connaît, mais il reste à ma 5 minutes. Mais il connaît pas, madame. Mais dis, oh, franchement, là, même il pense, hein, mais t'es sous cette emprise. Le mal, hein, comme il dit, oh, le mal est partout. Peut-être sur cette emprise. Et ma part en a ma compte que, à des fois, la plaisanterie, là, c'est duré et que, voilà.
1: Oui,
0: en tout cas, madame, c'est mes dernières minutes à la radio. M'y remercie, oh, madame.
1: Non, parce que c'est bon, c'était juste moi, Joe, comme ça, que, et voilà, où la gagne retourne la veste, où la gagne, on va se mettre sur le droit chemin, et que la dit pardon, tout le monde, ça sera blessé. C'est bien.
0: Merci, voilà. Madame. Bonne soirée,
1: non, au revoir. Ok, au revoir.
0: Merci. Au revoir. Reste 4 minutes. C'est, m'y pense les, oui, ma retourne ma veste, hein, bah, comme bonne politique, il gagne bien faire, et c'est les dernières 4 minutes de, peut-être sur la radio. Freedom, bonsoir.
2: Allô?
0: Allô? Freedom, bonsoir. Bon. Freedom, bonsoir. Freedom, bonsoir.
3: Oui, bonsoir. Je voulais te dire que moi, j'ai été un grand pécheur de la chair, mais que Dieu m'a sauvé.
0: Ah.
3: Donc, j'ai écouté toute la soirée, parce que tout à l'heure, tu m'as coupé aussi, mais je t'ai pardonné. Parce que
0: Amen.
3: Je connais ta blessure. Parce que en fait, quand tu m'as dit « Oh, je vends, j'ai perdu, arrête tout ça », j'ai vu tout de suite que c'était pas toi. Donc moi, j'ai jamais perdu.
0: J'étais peut-être sous l'emprise, monsieur.
3: Non, c'est pour ça que je te pardonne. Mais maintenant, je pense, avec tout ce que tu as dit, dirige-toi vers une radio chrétienne, tu as un don. Et Dieu va te donner la force d'être toi-même. Parce que il faut pas condamner Freedom tout. Il y a du bon. C'est le péché de la chair, les péchés graves. C'est ça que Dieu n'aime pas. Mais ça salit la pureté, l'innocence. Donc, j'ai prié là pour avoir l'antenne. Je l'ai déjà eu tout à l'heure. Tu m'as demandé de prier et j'ai prié notre Père. Et je t'ai dit à méditer que ce qui te manque, c'était Jésus. Mais en fait, tu as Jésus. Sauf que tu as commis une erreur, mais Dieu t'a déjà pardonné.
0: Mon Père, est-ce que je dois quitter la radio et ce chaleur oui, tropical dégueulasse?
3: Tu dois, parce que moi, je suis un religieux.
0: Amen.
3: Et je te dis une chose, je peux même discuter avec toi et défendre le mal par rapport à la radio. Je suis prêt à te rencontrer et à, parce que je connais aussi, c'est aussi l'évêque qui a fait beaucoup de choses pour aider à lutter. C'est pas une question de religion.
0: Et vous croyez que demain on pourrait interdire cette radio dégueulasse, mon père?
3: Non, c'est pas une question d'interdire. C'est une question qu'il faut voir ce qui n'est pas bon et garder le bon. Par exemple, quand on fait une rencontre, il faut que ça soit dans un esprit chrétien, ou même dans un, si c'est pas chrétien, pour le bien, l'amitié, discuter avec des gens. Mais ce qu'il faut pas, c'est tomber dans la chair. Parce que Jésus a dit, quand il était à Gethsémani, priez sans cesse, car la chair est faible. Donc, c'est Jésus qui l'a dit. Et si tu voudrais vraiment te tourner...
0: Non, mais la liberté, je t'ai pas dit de dire n'importe quoi. Je suis désolé, mon père. La libre antenne, c'est de la connerie, tout ça.
3: Moi, je suis pas un prêtre. Je suis pas un père.
0: Il nous reste 30 secondes, c'est plus que... Il me reste...
3: Je te dis une chose, si tu as mon numéro, attrape-le et va dans une radio chrétienne, tu as un don. C'est Dieu qui va t'aider après.
0: Vous pensez vraiment que j'ai un don pour une radio chrétienne?
3: Oui, tu as la Dieu, tu as Dieu en toi, sauf que maintenant tu es un peu dans les ténèbres. Mais demain, tu vas, quand tu vas commencer à être dans la radio...
0: Il me reste quelques secondes, c'est mes dernières secondes.
3: Tu vas
0: Amen. Amen, mon père. Au revoir, mon père. Bonne soirée à vous. Au revoir. Merci, mon père. Demain, je vais aller sur Radio Arc-en-Ciel. Merci, mon père. Il est minuit et c'est peut-être la dernière fois qu'on s'entend. Demain, c'est un autre jour et revenir ou pas la nuit portera conseil ou pas. Et je sais pas. Je vous dis au revoir. Merci pour tout, pour ces années. On verra, la nuit porte conseil, on verra ce qui se passe demain. Très bonne soirée à tous. Merci à tous, c'était Eric.
2: Pour réclamer justice, explication à suivre. Dans ce journal également, Gabriel Attal et Bruno Retailleau, toujours en campagne, même au cœur de l'été. Un décret publié pour exclure les élèves dont les parents se sont mal comportés avec les professeurs. Et puis une première mondiale, en Italie, une femme aveugle recouvre la vue après une greffe de rétine. La préfète de Gironde affiche son optimisme ce soir. Le méga-feu qui a ravagé 42 000 hectares de forêt depuis plus d'une semaine n'a pas progressé aujourd'hui. Les conditions météo plus favorables apportent une aide précieuse aux 3300 sapeurs-pompiers toujours mobilisés. Bonsoir Charles Huillier.
4: Bonsoir Maël, bonsoir à tous.
2: Vous êtes l'envoyé spécial d'Europe 1 en Gironde. Des bonnes nouvelles donc ce soir, mais pas question de crier victoire.
4: Effectivement, car il reste deux zones sous très haute surveillance ce soir, au sud de la Cano et près de la presqu'île du Cap Ferret. Les endroits difficiles d'accès pour les pompiers, d'où cette vigilance extrême en ce moment. Mais vous le disiez, les conditions météo d'aujourd'hui ont été bien plus favorables, ce qui a grandement facilité le travail. Moins de vent, plus de douceur, cela pourrait durer quelques jours. C'est donc de bon augure pour Sophie Broca, préfète de Gironde.
5: Je trouve que nous sommes aujourd'hui 30 juillet, c'est la première journée un peu optimiste, parce qu'on a l'impression qu'on est en train de revenir sur le chemin d'une vie normale et que les choses commencent à s'améliorer nettement, parce que hier nous avions une journée à très haut risque. Alors, on n'est pas au bout, il y a encore des points chauds, mais on sent qu'on est sur un bon chemin, un chemin positif.
4: Un chemin positif également pour les 84 000 personnes qui aujourd'hui ont pu rentrer dans 9 communes autour de Bordeaux. La 63, l'une des principales autoroutes du Sud-Ouest, a pu ouvrir en début d'après-midi, mais attention, 15 000 entreprises de Gironde ont été à l'arrêt total pendant presque une semaine, ce qui pourrait laisser des traces côté trésorerie, surtout en plein cœur de la saison touristique.
2: Charles Huillier, envoyé spécial d'Europe 1 en Gironde. On peut penser que le pire est derrière nous, ajoute ce soir le ministre de l'Intérieur. Laurent Nunez contraint également de nier publiquement toute priorité accordée à la défense de l'Esch Cap-Ferret face aux flammes. Certains habitants des communes voisines en sont pourtant persuadés. Leurs quartiers ont été sacrifiés par les autorités. Une grogne particulièrement forte au Porges où un collectif s'est créé pour réclamer justice. Charles Bouchain.
6: Pourquoi sur les 240 habitations détruites, 184 sont situées sur le Porges? Voilà la question que se posent tous les habitants de cette commune.
7: On a forcément le sentiment d'avoir été abandonné et on attend qu'on nous explique pourquoi autant de maisons ont pu brûler, quels ont été les moyens manquants sur notre commune.
6: Ludivine Dorignac, habitante du Porges, a perdu sa maison dans les flammes. Elle dénonce aussi des défaillances de communication des autorités.
7: On n'a pas eu d'informations ni d'alerte. Je pense que si notre commune avait pu bénéficier d'un système d'alerte préventive comme toutes les communes ont pu obtenir et avoir, on aurait peut-être anticipé des choses qu'on aurait vraiment voulu prendre et qui nous tenaient à cœur.
6: Face à ce sentiment d'injustice, Ludivine Dorignac a créé un collectif de riverains pour obtenir des réponses.
7: Nous, le Porge, c'était notre havre de paix. On l'a plus. Il est fantôme. C'est une ville apocalyptique. Donc, on aimerait comprendre beaucoup de choses.
6: La préfète de la région Nouvelle-Aquitaine assure de son côté que la priorité était de préserver les vies humaines. Elle promet des réponses une fois à la fin des incendies.
2: Charles Bouchain, et une autre bonne nouvelle ce soir dans le département voisin des Landes. L'incendie de Biscarrosse, officiellement considéré comme maîtrisé ce soir, après une semaine de lutte acharnée et plus de 3600 hectares de végétation brûlée. D'autres régions se sont embrasées ces dernières heures. En Côte d'Or, le feu, parti hier de la commune de Couchet, est désormais fixé après avoir parcouru 150 hectares. Feu fixé également au sud de Brignoles, dans le Var, 130 hectares détruits. Les 650 habitants évacués sont autorisés à rentrer chez eux, parmi eux les stars américaines George et Amal Clooney, propriétaires d'une luxueuse villa dans la commune. Et nos voisins européens sont également confrontés à des feux de forêt au cœur de l'été. Très peu de pays sont épargnés, même sur la partie nord de l'Europe. Les incendies les plus préoccupants touchent les régions particulièrement prisées des touristes venus du monde entier, Marius Druard.
8: Oui, en Crète, 8000 personnes ont dû être évacuées hier soir d'une station balnéaire du sud de l'île. Le feu n'est pas encore totalement maîtrisé à cause des vents violents, parfois de plus de 100 km par heure, rendant très difficile le travail des bombardiers d'eau. Et à seulement quelques dizaines de kilomètres sur la côte méditerranéenne turque, les pompiers combattent aussi les flammes. Près de 115 départs de feu ont été enregistrés dans la région touristique d'Antalya. À la frontière entre l'Espagne et le Portugal également, un nouvel incendie a déjà ravagé plus de 11 000 hectares depuis hier soir. Et enfin, l'Angleterre est aussi en proie aux flammes. Plus de 100 pompiers sont mobilisés dans l'est du pays pour lutter contre un incendie qui s'étend sur une centaine d'hectares. Des feux en cascade, principalement causés par les fortes chaleurs, explique le consultant météo Patrick Marlière.
9: On a des gouttes froides qui s'isolent sur le proche Atlantique. Elles font remonter l'air chaud qui est sur le Sahara et le nord de l'Afrique. Ça envahit l'ensemble du bassin méditerranéen, ce qui explique que ça touche du Portugal à l'Italie à la Grèce. Et on sait que c'est ce cocktail déclencheur des températures à plus de 30 degrés, des vents à plus de 30 km à l'heure et une humidité très basse qui favorise tout ça.
8: Les vagues de chaleur en Europe devraient se poursuivre dans les prochaines semaines, accentuant encore davantage les risques d'incendie.
2: Marius Druard, et si la situation est préoccupante à la frontière entre le Portugal et l'Espagne, le gigantesque incendie dans la région de Madrid est maintenant stabilisé, quasiment éteint selon la préfecture. Des dizaines de milliers d'habitants sont autorisés à rentrer chez eux. Le Premier ministre espagnol annonce la levée de l'état d'urgence nationale. Pedro Sanchez, confronté à une autre crise migratoire, celle-ci. Plusieurs centaines de clandestins affluent ces dernières heures dans la ville autonome de Ceuta, enclave espagnole située au Maroc. Les autorités locales sont débordées, incapables de tenir la frontière et évoquent une urgence humanitaire et sociale absolue, au moins 9 morts recensés. Le gouvernement socialiste annonce ce soir l'envoi de militaires pour garantir la sécurité à Ceuta. L'Italie craint des répercussions à l'ensemble de l'Europe et plaide ce soir pour suspendre l'Espagne de l'espace Schengen.
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2: La campagne pour la prochaine élection présidentielle a-t-elle réellement commencé? Si plusieurs candidats jugent inutile de mettre leurs forces dans la bataille en pleine pause estivale, et si d'autres attendent carrément le tout dernier moment pour se lancer, deux prétendants tentent de profiter de l'actualité de l'été pour rattraper leur retard dans les sondages. Alexis de la Fontaine, il s'agit de Gabriel Attal et de Bruno Retailleau.
11: Oui, en pleine crise des méga-feux, c'est en Gironde et en Vendée que les deux hommes se sont affichés ces derniers jours. Bruno Retailleau, aux côtés de la sécurité civile à Bordeaux, il salue l'engagement des bénévoles mobilisés face aux flammes.
12: C'est la France telle qu'on la souhaite, c'est la France qu'on aime. Voilà, rien n'est foutu tant qu'on aura des bénévoles, tant qu'on aura des sapeurs-pompiers, des gendarmes, des policiers qui se mettent dans le plus grand désintéressement, dans le plus grand dévouement au service d'une cause nationale. Croyez-moi, le pays est pas foutu.
11: Gabriel Attal, lui, s'est rendu en Vendée pour apporter son soutien au maire de Guérande, confronté depuis plusieurs jours à l'installation illégale d'un camp de gens du voyage. De son côté, Bruno Retailleau monte lui aussi au créneau sur le dossier de Guérande. L'ancien ministre de l'Intérieur affirme que cette installation illégale exaspère les honnêtes gens et augmente l'insécurité dans nos communes. Il réclame également l'adoption d'un texte qu'il avait préparé et présenté lors de son passage au gouvernement. Deux dossiers, deux terrains, deux candidats, mais le même objectif, occuper l'espace médiatique pendant que leurs rivaux restent en vacances.
2: Alexis de la Fontaine du service politique d'Europe 1, Gabriel Attal en légère baisse de 2 points dans le classement des personnalités politiques. 30% des Français ont une opinion positive du candidat Renaissance, ex aequo avec son rival du Bloc central, Édouard Philippe. Ce sondage Elab, publié ce soir, conforte les deux figures du RN, Jordan Bardella et Marine Le Pen, aux deux premières places, même si la candidate déclarée perd 4 points après sa condamnation judiciaire. Une toute autre campagne est-elle bel et bien lancée, celle pour la présidence de l'Organisation des Nations Unies. Le mandat du Portugais Antonio Guterres expirera le 31 décembre prochain. Le vote pour désigner son successeur débute aujourd'hui. Et parmi les candidats, Antoine Bienveau, des profils très variés.
13: Oui, 7 candidats sur la ligne de départ, dont un homme au CV plus que convaincant, Raphaël Grossi, diplomate argentin de 65 ans. Depuis 2019, il dirige l'Agence internationale de l'énergie atomique et maîtrise donc parfaitement deux dossiers géopolitiques brûlants, le programme nucléaire iranien et le dossier de la centrale nucléaire ukrainienne de Zaporijjia. Difficile cependant de le positionner clairement comme favori, car en face, la concurrence est rude. Certains spécialistes s'attendent notamment à voir les pays membres désigner une femme à la tête de l'ONU pour la première fois de l'histoire. Elles sont quatre à se présenter, dont Michelle Bachelet, ancienne présidente du Chili et fervente défenseuse des droits humains. Parmi les candidats, on peut enfin citer Macky Sall, ancien président du Sénégal, accusé par les autorités de son propre pays d'avoir violemment réprimé les manifestations survenues au Sénégal entre 2021 et 2024. Pour être élu, un candidat doit recueillir au moins 9 voix sur les 15 membres du Conseil de sécurité de l'ONU, le tout sans faire l'objet d'un veto de la part des 5 membres permanents dont fait partie la France.
2: Les explications d'Antoine Bienvaux pour Europe 1. Cet incident montre que la Russie est prête à une escalade. Réaction du chancelier allemand Friedrich Merz après la chute d'un missile sur le territoire polonais la nuit dernière. Un missile probablement russe selon Varsovie et l'OTAN, alors que Moscou menait au même moment une vaste campagne de frappe en Ukraine à 80 km plus à l'est. Emmanuel Macron dénonce une nouvelle violation de l'espace aérien de la Pologne. Vous écoutez Europe 1, il est 22h10, ce sera l'une des nouveautés de la rentrée scolaire. Un élève pourra, dès l'année prochaine, être transféré d'un établissement à un autre si ses parents se comportent mal vis-à-vis du personnel enseignant. Le décret vient d'être publié au journal officiel. Laura Legault, le ministère de l'Éducation nationale, veut ainsi faire bloc derrière les enseignants pris pour cible.
14: Oui, c'est un texte qui vise les parents dont le comportement fait peser un risque sur les professeurs, les directeurs d'établissement et les membres de la vie scolaire. En cas de comportement inapproprié, de menaces, d'insultes, les parents pourront être contraints de changer leur enfant d'établissement. Une mesure jugée inacceptable par de nombreux syndicats de professeurs et de parents d'élèves, considérant qu'un enfant ne peut pas être sanctionné à cause du comportement de ses parents et que sa scolarité pourrait en être affectée. Des arguments balayés par Maxime Repère, vice-président du SNALC, le syndicat de professeurs des écoles, collèges et lycées.
15: C'est surtout une forme de responsabilisation des parents. Nous voyons trop souvent des collègues qui sont insultés, menacés sur les réseaux sociaux, parfois frappés. On ne peut pas accepter ça. Il y a un devoir de protection vis-à-vis de nos collègues. Et ce devoir de protection, il est prioritaire sur tout le reste.
14: Cette mesure s'applique à tous, de l'école primaire au lycée. Et en cas de changement d'établissement, un suivi pédagogique, éducatif et social renforcé sera mis en place jusqu'à la fin de l'année scolaire.
2: Laura Legault, c'est une première mondiale. Une femme aveugle vient de retrouver la vue grâce à une greffe de la partie centrale de la rétine. Une prouesse réalisée chez nos voisins italiens en début de semaine, Yasmina Katou.
16: Oui, Elena, 67 ans, a perdu la vue après un grave accident de voiture il y a 5 ans. Le nerf optique de son œil gauche a été gravement endommagé et son œil droit était déjà touché par une maladie de la rétine, ce qui rendait impossible une greffe de cornée classique. Mais les médecins de l'hôpital de Turin en Italie ont eu l'idée de prélever les tissus sains de chaque œil pour en reconstruire un fonctionnel. Le professeur Michele Ribaldi s'est exprimé à la télé italienne.
17: La partie centrale de sa rétine a été prise d'un œil et implantée sur l'autre. Nous espérons pouvoir retenter l'expérience, mais cette fois à partir d'un donneur d'organes.
16: Grâce à cette première mondiale, Elena redécouvre le monde qui l'entoure.
18: Je me suis sentie comme une enfant qui voit le monde pour la première fois. J'ai commencé à voir du noir, puis les couleurs, puis les visages. La chose que je souhaite le plus, c'est de voir mes petits-enfants grandir.
16: Les médecins espèrent maintenant que la greffe résistera sur la durée. Les premiers résultats sont en tout cas très encourageants.
2: Yasmina Katou, spécialiste santé à la rédaction d'Europe 1. Et puis l'UEFA opte pour la bannière forte pour faire plier Gianni Infantino. Après une réunion d'urgence, les membres de l'instance dirigeante du football européen menacent ce soir de ne plus prendre part au tournoi organisé par la FIFA, dont la Coupe du Monde, tant que le projet d'ouverture aux investisseurs privés restera sur la table. Cette réforme controversée proposée hier par le patron de la FIFA est également rejetée par les fédérations d'Amérique du Nord ce soir. Un point sur les marchés financiers.
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2: Et du vert ce soir sur les places boursières européennes. Clôture à plus 0,92% à Paris, 8500 points. Plus 0,60% à Francfort. Plus 1,29% à Milan. Et puis, puisque tout va bien, il y a du vert également du côté de Wall Street aux États-Unis.
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2: La météo désormais avec vous, Estelle Lafond. C'est très important, évidemment, on va vous suivre avec attention parce que 21 départements resteront en vigilance orange canicule demain. Et il y a également un risque d'orage.
20: Orages qui seront moins forts dans la matinée. On va en retrouver entre les Charentes et la Bourgogne, ainsi qu'un peu du côté du bassin parisien et du centre. Ailleurs, on a pas mal de nuages qui circulent. C'est plus diffus dans le nord-ouest et le long des frontières à l'est, mais sur une ceinture allant du sud-ouest au nord du pays, c'est tout de même assez bouché. Quelques bonnes averses sont aussi possibles sur le sud du massif central. Avant l'arrivée l'après-midi d'orages plus intenses, le ciel reste encore influencé dans la matinée par les entrées maritimes du côté du Languedoc-Roussillon et sur les Landes, le Pays Basque aussi. Ça va probablement d'ailleurs rester bouché en deuxième partie de journée. Seule la région PACA et la Corse vont conserver jalousement ce soleil franc toute la journée. Les orages, je le disais, seront plus impressionnants l'après-midi, notamment en termes de quantité de pluie sur l'Alsace et la Lorraine, entre 20 et 40 mm d'attendu. Ailleurs, autour du Lyonnais jusqu'à l'Auvergne, quelques bonnes rafales, coups de tonnerre et localement de la grêle seront de la partie. Ça se dégage sur une large moitié ouest pour un après-midi davantage ensoleillé et calme. La vague de chaleur, elle n'est pas terminée. La vigilance orange canicule reste de mise. Météo France prévoit même une nouvelle hausse des températures dimanche avec un temps estival toujours en rendez-vous. Pour le thermomètre demain matin, facile à retenir, 15 à 20 degrés dans la moitié nord, 18 à 21 sur l'autre moitié, quelques degrés de plus en proche Méditerranée. L'après-midi, ça chauffe vraiment fort encore demain avec 33 à 38 sur la Provence et la Corse, parfois 40 dans le Var. Attendez-vous partout ailleurs entre 30 et 34, sauf le long de l'Atlantique où on dépassera rarement les 30 degrés.
2: Merci beaucoup Estelle Lafond, 22h16 sur Europe 1, jeudi soir 30 juillet. On retrouve Sana Blanger pour la Libre Antenne jusqu'à 1h. Bonsoir Sana.
21: Bonsoir Maël.
2: Déjà presque la fin du mois de juillet, vous vous rendez compte?
21: Ouais, et ce soir, fin de la semaine pour la Libre Antenne.
2: Oui, en plus,
21: direct.
2: En plus, ouais. Effectivement.
21: Donc on se retrouve tout à l'heure?
2: Ben oui, à 23h, à tout à l'heure.
21: À tout à l'heure.

0: toutes et à tous, ravie de vous retrouver pour une nouvelle Libre Antenne et merci d'avoir choisi de passer cette soirée avec nous en direct jusqu'à 1h du matin. Où que vous soyez, sur la route des vacances, chez vous, au travail ou tout simplement parce que le sommeil tarde à venir, installez-vous confortablement. Pendant les prochaines heures, il sera question de vie qui bascule, de rencontres qui changent un destin, de questions qui restent parfois sans réponse, mais aussi de ces moments où une parole, une écoute ou un simple mot peuvent faire toute la différence. Bienvenue dans votre Libre Antenne sur Europe 1, une émission où chacun peut venir déposer un morceau de son histoire, partager un doute, une joie, une épreuve ou une question, et où parfois aussi le regard des autres ouvre des perspectives auxquelles on n'avait pas pensé. Si vous souhaitez nous rejoindre, Audrey et Jade vous attendent dès maintenant au 01 80 20 39 21. Vous pouvez également nous écrire par SMS au 7 39 21 en commençant votre message par le mot nuit. Réagir sur la page Facebook de la Libre Antenne ou retrouver cette émission en podcast sur europe1.fr. Cette émission est réalisée par Tristan Legal et comme chaque soir, vos appels, vos messages et vos réactions feront de cette Libre Antenne un moment unique. Alors, ouvrons ensemble une nouvelle page de cette soirée. À tout de suite.
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0: Bonsoir Corentin.
3: Bonsoir.
0: Bienvenue à la Libre Antenne.
3: Merci beaucoup.
0: Corentin, vous allez nous parler d'un sujet sérieux. Comment dire ? Qui concerne beaucoup, beaucoup, beaucoup de personnes. Mais je vous laisse vous présenter.
3: Très bien. Alors, moi, je m'appelle Corentin, j'ai 23 ans aujourd'hui.
0: Aujourd'hui ?
3: Et oui. Enfin, non, je ne les ai pas aujourd'hui, mais disons qu'avec l'histoire que je vais vous raconter,
0: d'accord,
3: qui a commencé à 12 ans. À 12 ans, j'ai perdu mon papa.
0: Ah, je suis désolée.
3: Et alors, suite à ça, je me suis réfugié dans la nourriture et jusqu'au point à monter un poids de 145 kilos.
0: D'accord. Pour un mètre combien ?
3: 1m78.
0: 1m78, d'accord.
3: C'est ça.
0: Vous avez pris ce poids en combien de temps, Corentin ?
3: Oh, je l'ai pris en 4 ans.
0: En 4 ans ?
3: Oui.
0: D'accord.
3: En 4 ans, j'ai bien pris 70 kilos.
0: Oui.
3: Donc ça fait énormément en peu de temps. Parce que j'ai noyé mon chagrin dans la nourriture et c'était la seule chose qui, à l'époque, pouvait me faire du bien.
0: Et oui, parce que vous nous avez dit que vous vous êtes réfugié dans la nourriture. Donc,
3: c'est ça, oui, complètement.
0: Qu'est-ce qu'elle vous apportait à ce moment-là que vous ne trouviez plus ailleurs ?
3: Du réconfort.
0: Du réconfort.
3: La satiété.
0: Aussi, d'accord.
3: Et puis de l'occupation surtout.
0: Quand vous dites de l'occupation, c'est parce que vous n'aviez pas d'amis, qu'est-ce qui se passait dans votre vie pour que ça puisse vous apporter une occupation ?
3: Eh ben, j'étais pas super bien entouré, j'avais pas beaucoup d'amis, j'étais le camarade fort, le souffre-douleur, la roue de secours, la personne qu'on peut aller voir que si on a besoin de quelque chose. Donc moi, pendant ma période scolaire, j'étais pas du tout bien entouré. Voilà, j'étais simplement le camarade sur qui on pouvait se moquer quand on avait une blague à faire, une humiliation. Donc j'étais un petit peu le souffre-douleur des camarades, et ce pendant tout le collège.
0: Donc c'était du harcèlement en fait ?
3: Oui, du harcèlement. Ouais. J'ai même eu des professeurs qui m'ont dit des choses pas du tout très, très gentilles sur mes projets professionnels que je comptais avoir.
0: Oui, parce que j'ai lu que vous vouliez être pilote ou steward, c'est ça ?
3: Steward, oui, c'est
0: ou
3: ça.
0: Steward.
3: Et donc c'était un de mes projets pro, oui, que j'aurais aimé aller jusqu'au bout. Et malheureusement, j'ai été très, très déçu d'un professeur que j'avais au collège. Moi, j'avais pas des très bonnes notes, comme ça se passait très mal à l'école avec mes camarades. Donc j'avais même déclenché une petite phobie scolaire.
0: Ah oui.
3: C'est-à-dire que tous les matins, j'avais la boule au ventre. Bon, j'étais souvent en retard le matin parce que j'avais pas envie d'aller à l'école. C'était très angoissant et très stressant à l'idée de voir mes camarades.
0: Je comprends.
3: Et puis, un jour, j'ai mon professeur de maths qui a arrêté son cours lorsqu'il distribuait ses copies d'évaluation. Donc, j'avais pas des super bonnes notes non plus. Et il en a profité pour me demander devant toute la classe quels sont mes projets pro que je pourrais avoir quand je serai plus grand, adulte. Et moi, à l'époque, c'est vrai que j'aurais aimé être steward d'une grande compagnie aérienne. Et puis alors, il m'a gentiment répondu que s'il me voyait dans un avion, quand moi je serais steward, il penserait bien redescendre parce qu'avec le poids que je faisais, ça risquait pas de décoller.
0: Elle vous a marqué cette scène?
3: Ah oui, complètement, oui. Oui, parce que ça a bien fait rire tous mes camarades, alors que c'était pas du tout drôle.
0: C'est terrible, parce que finalement, vous nous décrivez une scène d'humiliation, en fait. Et il y a les moqueries des élèves, mais quand c'est un adulte qui les valide, qu'est-ce que ça a changé en vous?
3: Ah bah, à ce moment, ça a juste confirmé mes pensées, en disant, voilà, l'école, de toute manière, c'est pas quelque chose que j'aime. Les camarades, ça se passe mal, les profs, ils sont pas là pour me soutenir. Alors qu'ils sont censés justement être là pour faire passer les messages de grossophobie,
0: d'ostracisme, de grossophobie.
3: Dans le harcèlement surtout, oui. Parce que on en entend aussi beaucoup parler malheureusement. Et je sais que c'est pas non plus quelque chose qui est très bien pris en charge aujourd'hui malheureusement, parce qu'on passe beaucoup à côté et puis il y a peu de personnes aussi qui osent dire les choses. Surtout les élèves qui subissent de harcèlement.
0: Alors, vous, pour bien comprendre, deux sujets, est-ce que vous nous parlez du harcèlement scolaire ou est-ce que vous nous parlez de la grossophobie, en fait?
3: Eh bien, alors, à ce moment-là, je parlerai même des deux. Parce que...
0: Oui,
3: la grossophobie, parce que je ne vois pas pourquoi... Un steward ne pourra pas faire 145 kilos. Je vois pas pourquoi une personne ne pourra pas continuer ses projets et devenir steward, même pilote d'avion. Pour moi, c'est pas censé être un critère. Donc, oui, c'est une humiliation. Et en plus de ça, ça n'a pas du tout aidé mes camarades à m'accepter comme j'étais.
0: Mmh.
3: Alors que c'est un peu le rôle des enseignants de faire connaître ce...
0: Moi, quand je vous écoute, Corentin, je me demande ce qui a été le plus difficile. Est-ce que c'est le deuil de votre père ou est-ce que c'est toute cette période justement de harcèlement que vous avez vécu?
3: Pour moi, le plus difficile, je pense que c'est l'accumulation.
0: Oui.
3: L'accumulation, déjà de perdre un être cher, c'est très compliqué. Et justement, la nourriture m'a aidé, mais m'a pas aidé sur le long terme. Parce qu'aujourd'hui, ce que j'ai compris, c'est que le deuil, on le fait pas forcément.
0: Donc ça prend du temps.
3: Oui, beaucoup de temps.
0: Beaucoup, oui.
3: Et puis, j'imagine que... Je ne sais pas vraiment si on arriverait un jour à faire le deuil d'une personne qu'on aime qui est partie trop tôt.
0: Cette période de douleur parce qu'on perd un être cher, vous l'avez traversée tout seul, Corentin?
3: Je l'ai traversée surtout avec mon frère et ma mère.
0: Oui.
3: Mais ce que j'ai compris aussi avec le temps, c'est qu'on est un petit peu le personnage principal de notre vie.
0: Mmh.
3: Ça veut dire que moi, j'ai vécu des choses que mes proches n'ont pas forcément vu et vécu.
0: Comme quoi?
3: Comme moi.
0: Par exemple?
3: Et ben justement, ce côté que j'avais avec la nourriture, que moi, était très, très confortant. Moi, j'ai mon frère qui n'était pas du tout dans la même optique. Hein, et... pas être le seul justement qui se réfugie comme toi dans la nourriture, mais moi à l'époque je fais ça mais involontairement. C'était la seule chose qui pouvait m'appeler et qui me faisait du bien. Donc je suis resté là-dedans pendant bien trop longtemps. C'est bien pour ça que j'ai pris beaucoup de poids.
0: Oui.
3: Et c'est pour ça aussi que j'ai pris l'initiative d'essayer de sensibiliser par rapport à l'obésité, parce que c'est des choses, je pense, qu'on aurait pu anticiper.
0: Ce que vous nous dites aussi, c'est que, en fait, chacun gère comme il peut le deuil, alors que la souffrance oui. est la même. C'est-à-dire qu'en fait, on a perdu un être cher, et finalement, l'expression le traitement du deuil est géré de façon différente. Je ne sais pas comment votre maman a vécu cette période. Votre frère, manifestement, lui, ne s'est pas réfugié, entre guillemets, dans la nourriture. Donc, il n'a pas souffert de troubles du comportement alimentaire, parce que c'est ce que vous nous dites. Hein. Vous mangez beaucoup. C'était de l'hyperphagie que vous faisiez. Est-ce que vous vomissiez? Est-ce que vous arrivez à mettre un mot sur cette relation que vous avez eue avec la nourriture?
3: Alors, quand je parle de réconfort, c'est que vraiment du matin au soir, dès que je sentais un petit coup de mou, je pouvais me diriger vers le frigo et je sais qu'à ce moment-là, j'allais mieux me sentir.
0: Mmh.
3: Et c'était pas du tout une question que je me posais, ça se faisait vraiment instinctivement. Je me posais pas de questions. Le poids, voilà, tout le monde me disait, ça va passer, tu vas grandir, quand tu vas grandir, tu vas t'allonger.
0: Ah oui.
3: Ou c'est pas grave, tu mangerais un peu de légumes et tu iras courir quelques fois dans la semaine et ça passera. Alors que, en fait, il y avait une douleur bien plus profonde. Bien plus profonde, et c'est vrai que, j'ai eu plusieurs déclics, hein, moi, dans ma vie qui m'ont fait, le dernier, le plus gros déclic que j'ai eu, c'est, j'avais 16 ans, j'étais dans un parc d'attractions. Et, lorsque j'ai voulu monter dans le manège pour faire le tour du parc, j'ai vu que la sécurité ne s'enclenchait pas au maximum sur moi, donc j'étais pas en sécurité. Et pourtant, ça faisait une heure et demie que j'étais sous la chaleur en train de faire la queue pour faire ce manège-là. J'étais avec des cousins, cousines, et malheureusement, j'ai pas pu faire le manège.
0: J'ai
3: la dame qui m'a demandé de me lever, donc j'ai fait retarder le manège. J'avais toute la longue queue qui était en face de moi qui me regardait. Et ça aussi, ça a été très compliqué à vivre, parce que je pense qu'ils ont dû comprendre le pourquoi du comment je ne pouvais pas faire ce manège. Et là, je me suis dit, c'est pas possible, il faut vraiment que je fasse quelque chose, parce que c'est pas vivable.
0: Je comprends. Donc en fait, vous êtes en train de nous dire que vous n'avez jamais consulté un spécialiste, un professionnel, pour mettre un nom sur ce que vous viviez à l'époque.
3: J'ai dû voir des nutritionnistes.
0: Oui, quand même.
3: Oui, j'en ai vu deux ou trois.
0: Et est-ce qu'on mettait un diagnostic sur ce que vous traversiez, ce que vous viviez, ou pas du tout?
3: Non, pas du tout. Malheureusement, j'ai pas vraiment été aidé lorsque j'ai été voir des nutritionnistes. Ça a été vraiment la chose qu'on entend un peu de partout, c'est manger des légumes.
0: Oui.
3: Faire du sport.
0: Et encore, c'est manger 150 grammes. Vous avez oublié les grammes, vous savez, normalement, on vous donne un papier, on vous dit, voilà, ça c'est le régime. Hein. Et puis vous avez donc tout un protocole avec les grammes, les grammes devant. C'est du vécu. Hein.
3: Ah oui.
0: Voilà, donc, non, je comprends parfaitement, je comprends.
3: Alors donc, voilà, manger un peu de viande et des féculents, mais prioriser les légumes.
0: Exactement.
3: Mais au final, c'est que quand on mange beaucoup de légumes, je me rappelle qu'une heure après mon repas, moi, j'avais déjà faim, comme si j'avais rien mangé. Alors que je venais déjà de manger une grande assiette de légumes avec un peu de viande et un peu de féculent. Alors en finalité, ça ne m'a pas du tout aidé.
0: Eh oui, le comportement, il y avait un comportement refuge. On était dans l'addiction, on n'était pas...
3: Ouais.
0: Évidemment.
3: C'est ça, oui.
0: Cette douleur profonde, est-ce que quelqu'un l'a vue à l'époque, ou est-ce que tout le monde ne voyait que votre poids, Corentin?
3: Je pense que tout le monde voyait que mon poids parce que personne me disait vraiment fais attention.
0: Oui, c'est ça.
3: À part mon papa, justement. Avant qu'il parte, j'avais déjà des tendances à me diriger un petit peu trop vers le frigo, comme à l'école ça se passait pas super bien. Et voilà, il mettait en place des bons repas équilibrés, comme c'était lui qui s'occupait des repas à la maison. Mmh. Mais à partir du moment où il est parti, c'est moi qui ai repris les rênes, donc c'est moi qui ai fait manger à la maison, donc j'ai vraiment une carte blanche. Je pouvais faire ce que je voulais, je demandais les courses que je voulais pour pouvoir faire les repas. Non, bien évidemment, quand on est adolescent, on aime bien manger des fast-foods, on aime bien manger des choses avec beaucoup de crème, beaucoup de beurre, des choses vraiment pas équilibrées, beaucoup de pâtes à tartiner, et ça m'a pas du tout aidé.
0: C'est tout ce dont on a besoin quand on a un gros chagrin.
3: Oui.
0: Le gras, le sucre. Il n'y a pas de... Effectivement.
3: Et ça, c'est réconfortant.
0: Et ça, c'est réconfortant, absolument. En tout cas, ça a été pour vous un moyen de vous en sortir. C'est pour ça que je parle de comportement refuge, en fait. C'était votre doudou.
3: Oui.
0: C'était votre doudou.
3: Complètement, oui. C'est ça.
0: Là, à 16 ans, donc vous nous expliquez ce qui se passe à ce manège. Et ensuite, qu'est-ce qui se passe en fait? Vous nous dites à ce moment-là, j'ai eu un déclic, et qu'est-ce que vous avez décidé de faire?
3: Et là, je me suis dit, je ne peux pas rester dans ce corps qui n'est pas le mien, qui ne me ressemble pas, auquel je ne suis pas heureux, et puis je souffre plus que je suis heureux dans ce corps. Donc, j'ai pris l'initiative de me renseigner un petit peu sur Internet.
0: Toujours tout seul, hein?
3: Oui, oui, oui.
0: Ouais, c'est incroyable. J'ai le sentiment que, voilà, à partir du décès de votre papa, il y a, je sais pas si vous vous êtes isolé de façon volontaire, ou est-ce que vous aviez quand même des amis? Il y avait quand même un entourage? Personne?
3: Des amis, non.
0: Non, d'accord.
3: C'était très temporaire, ça restait quelques semaines et ça partait parce que, voilà, dès que j'avais une personne sur qui je pensais pouvoir compter, je voyais que c'était pas vraiment une amitié, que c'était, voilà, comme je disais, j'étais la roue de secours et la personne qui on appelait en dernier pour pas s'ennuyer. Mmh. Et donc, oui, à 16 ans, une fois que j'ai vu que j'ai vécu cette humiliation dans ce parc d'attraction, je me suis dit, je peux pas rester comme ça. C'est pas possible. Et donc, je me suis renseigné un petit peu sur Internet et j'avais une camarade de classe à l'époque qui avait fait une intervention, une chirurgie bariatrique qui s'appelle une sleeve.
0: Oui.
3: Et moi, j'avais encore que 16 ans. Donc, pour bénéficier de cette sleeve, il faut avoir déjà la majorité, donc avoir 18 ans. Mmh. Et il faut également avoir un IMC supérieur à 40.
0: Oui.
3: Bon, faut être en obésité morbide.
0: Tout à fait.
3: Ou avoir un IMC supérieur à 35 avec des comorbidités, donc des problèmes de santé dus à...
0: Tout à fait.
3: À
0: diabète, voilà.
3: Voilà, oui. C'est ça, oui. Oui. Bon, j'avais de l'apnée du sommeil, j'avais de l'asthme, j'avais beaucoup mal aux genoux, j'avais des problèmes de dos, donc en fait, tout ça, j'avais déjà des comorbidités, et en plus de ça, j'avais un IMC de 43.
0: Bah oui.
3: Donc je rentrais complètement dans les critères, sauf celui de l'âge. Voilà, j'avais que 16 ans, ils pouvaient opérer à partir de 18 ans.
0: Donc vous avez attendu pendant 2 ans?
3: Alors ça m'a laissé le temps de faire toutes les différentes étapes pour pouvoir avoir une intervention en chirurgie bariatrique. On doit avoir des psychiatres, on doit avoir des endocrinologues. On doit avoir des dentistes, des cardiologues. On doit avoir beaucoup de médecins et spécialistes différents pour qu'ils puissent donner leur validation pour subir cette intervention qui n'est pas prise à la légère.
0: Oui.
3: Et alors moi, quand j'étais jeune, il y avait peu de personnes autour de moi qui comprenaient pourquoi je me dirigeais vers cette solution-là.
0: Justement, C'est la question que j'allais vous poser, Corentin, quand vous prenez cette décision. Est-ce qu'en fait, vous cherchez à perdre du poids ou est-ce que vous cherchez surtout à avoir une nouvelle vie?
3: Eh bien, je dirais même les deux. Parce qu'arriver à cette date-là où on s'approchait un petit peu de la date de la chirurgie, moi, j'avais qu'une seule chose en tête, c'était je ne peux pas rester dans ce corps-là. C'est oui. pas le corps qui me va pour moi. Je suis pas heureux. Alors, je prends le risque de faire la chirurgie parce que j'ai rien à perdre. J'ai que à gagner. Et parce que j'avais déjà essayé toutes les solutions. J'avais essayé de faire du sport. Et les choses que tout le monde dit, c'est voilà, tu vas manger un petit peu de légumes, tu vas faire du sport et tu vas perdre du poids. Alors non, c'est faux. J'ai essayé de faire du sport. J'ai essayé de faire attention à mes repas. Et ça ne fonctionne pas parce que l'obésité, c'est une maladie.
0: C'est une maladie. Et puis, quand on entend certaines personnes dire « mais c'est juste une question de motivation », non, c'est pas uniquement une question de motivation, effectivement. Et vous l'expliquez extrêmement bien, Corentin. Vraiment, par rapport à ce parcours, le décès, le comportement refuge, le fait que... voilà, même en allant voir des professionnels, personne ne voit la tristesse. Alors je ne sais pas si vous l'aviez caché par pudeur également, encore une fois, mais c'est vrai que voilà, la maladie s'est immiscée petit à petit. Mais perdre du poids, en tout cas une addiction, c'est, il suffit pas d'être motivé pour y arriver.
3: Oui. Oui, c'est sûr, et c'est pour ça que j'ai eu besoin d'avoir cette petite aide.
0: Oui, je comprends.
3: Parce que c'est de loin d'être une baguette magique qui nous fait perdre du poids comme ça. C'est un très, très gros travail. Moi, aujourd'hui, voilà, je suis suivi chez une psychiatre régulièrement. Et ça m'a énormément aidé et ça m'aide toujours actuellement.
0: Parce qu'aujourd'hui, vous avez quel âge?
3: Aujourd'hui, j'ai 23 ans.
0: Voilà. Bah oui, c'est ce que vous disiez. Aujourd'hui, j'ai 23 ans en début d'échange. Donc, vous avez attendu à votre majorité pour vous faire opérer. Donc, opération bariatrique. Donc, on le rappelle aux auditeurs qui ne connaissent pas ce qu'est une opération bariatrique. Donc, c'est tout ce qui est pris en charge pour une perte de poids. Donc, il y a effectivement la sleeve que vous avez, choisi. Il y a le bypass également.
3: C'est ça, oui.
0: Il y a quelques années, il y avait l'anneau gastrique.
3: Oui, effectivement.
0: Oui, il y avait le ballon également. Enfin, il y avait quelques techniques, hein, mais je crois que l'anneau gastrique a été mis de côté parce que il est, bon, je dirais que le taux de réussite, c'était plus dangereux qu'autre chose. Mais c'est vrai que.
3: Effectivement, oui, c'est ça.
0: Ce qui reste aujourd'hui, c'est bypass et sleeve. Surtout.
3: Oui, effectivement, oui. Et après, ils n'ont pas encore non plus énormément de recul à travers ces chirurgies. Mais en tout cas, c'est très favorable. Déjà mieux que l'anneau gastrique qui, eux, ont arrêté de faire les interventions pour, dans ce sens-là.
0: Oui.
3: Apparemment, derrière, il y a trop de prises de reprise de poids. Et c'est vrai qu'aujourd'hui, on nous a bien expliqué que la vie après une chirurgie bariatrique se mesure avec un tabouret, avec les trois piliers d'un tabouret, il nous faut l'alimentation, l'activité sportive et tout ce qui est psychologique, parce que ça joue énormément sur la vie, sur les repas, sur la prise de poids aussi.
0: Oui. Et vous nous avez dit quelque chose de très fort aussi tout à l'heure. Vous nous avez dit « je n'avais plus rien à perdre ». Et ce qui est incroyable, c'est que cette phrase, elle est très forte quand elle émane d'un adolescent de 16 ans, de décider de faire une chirurgie bariatrique en se disant « à 16 ans, je n'ai plus rien à perdre », c'est extrêmement fort, je trouve.
3: Oui, c'est... Après, pour moi, je le vois un peu comme la lumière au bout du tunnel.
0: Oui.
3: Ça a été vraiment la chose où je me suis dit, j'ai plus rien à perdre. J'ai que cette solution-là qui s'offre à moi aujourd'hui. Donc j'étais prêt à mettre tous les moyens pour avoir cette chirurgie, pour essayer justement de sortir de ce corps qui ne me convenait absolument pas. Et je suis très fier d'avoir sauté le pas, même si, bien sûr, on connaît les risques d'une intervention. Hein. On sait que le risque zéro n'existe pas. Mais alors, moi, je suis vraiment parti dans l'idée de, voilà, là, j'ai rien à perdre. Moi, dans tous les cas, je ne me vois pas grandir avec ce corps qui ne me convient absolument pas, auquel je suis très malheureux.
0: Est-ce que vous vous souvenez de votre réveil?
3: Oui.
0: Après l'opération? Vous voulez bien nous partager? Qu'est-ce qui s'est passé? La première pensée, vous vous réveillez, qu'est-ce que vous vous dites, Corentin?
3: Je l'ai fait. Oui, j'étais content et j'avais du mal à y croire encore. Dès que j'ai ouvert les yeux, j'ai vite demandé à une infirmière si le docteur avait bien fait la sleeve, que c'était une réalité, que c'était pas qu'un rêve, que ça venait enfin d'être fait.
0: Oui.
3: Et à partir de ce jour-là, et ben la perte de poids a été rapide.
0: Alors justement, j'imagine que vous vous souvenez de la date de votre opération.
3: Oui, le 21 février 2021.
0: 21 février 2021. Est-ce que quand on se réveille, on se dit aujourd'hui, c'est le premier jour du reste de ma vie?
3: Oui.
0: Et j'imagine un Corentin à 18 ans, plein de rêves. Alors forcément, je repense à votre rêve. Est-ce que on se dit, je vais reprendre mes études et éventuellement penser à devenir steward?
3: Alors, ça n'a pas été dans ce sens-là, parce
0: d'accord,
3: que ça n'a pas été encore très facile après, avec la perte de poids. Les premiers temps avec une chirurgie bariatrique, on a encore des... Moi, par exemple, aujourd'hui, je me vois toujours gros, alors que je pèse 78 kilos et j'en ai conscience que, voilà, mon poids, je l'ai perdu. Mais on a alors, je me rappelle trop comment on dit, la dysmorphophobie.
0: Exactement, c'est la dysmorphie, et donc ça devient une dysmorphophobie. Et en fait, c'est une distorsion de son image. Le cerveau en fait met un peu de temps, il y a toujours un décalage entre ce que vous voyez et la réalité. Donc vous nous avez dit

0: vrai.
1: Après, je ne sais pas si vous continuez également à travailler le deuil de votre père, parce que sinon ce serait cautériser une jambe de bois. La raison pour laquelle vous avez pris du poids, c'est parce que le deuil était compliqué, en tout cas c'est ce que vous nous expliquiez. Donc aujourd'hui, où est-ce que vous en êtes par rapport à ce qui s'est passé quand vous aviez 12 ans?
0: Je dirais que ça suit son cours. C'est encore compliqué à dire. Je ne sais pas vraiment si un jour on fait le deuil d'une personne qui est partie trop tôt. Mais en tout cas, aujourd'hui, si j'ai un coup de morale ou quelque chose, je me dirige plus vers mon frigo. Et c'est ce que je dis aujourd'hui, c'est que ma porte du frigo est devenue la porte de chez ma psy.
1: Oui. Jade, donc c'est Jade qui vous a eu au téléphone. Et elle m'a dit, voilà, il est sur les réseaux sociaux. Bah, avec beaucoup, en toute transparence, je lui ai demandé si je pouvais vous voir. Mais vous êtes mignon comme tout.
0: Merci beaucoup, oui, c'est gentil.
1: Non mais vraiment, franchement, vous prenez, en tout cas, au niveau de prendre soin de soi, c'est une vraie réussite. Je vous dis bravo.
0: Ça me touche beaucoup, merci beaucoup.
1: Et c'est sincère. Maintenant, est-ce que vous avez aussi pu prendre en charge la blessure de Corentin qui avait 12 ans? C'est peut-être l'étape d'après. Mais en tout cas, vraiment, vous êtes charmant comme tout.
0: Merci beaucoup. Ça me fait très plaisir.
1: Donc,
0: c'est très gentil.
1: Aujourd'hui, donc, quel est le rêve que vous rêvez de quoi alors?
0: Ah, aujourd'hui, j'ai beaucoup de choses qui sont accomplies. Hein. J'ai trouvé chaussures à mon pied. J'ai trouvé l'homme de ma vie.
1: Super.
0: Qui m'accepte comme je suis, même avec mes séquelles sur mon corps, hein, parce que quand on perd 75 kilos, ça reste quand même marqué à vie sur un corps.
1: Effectivement. Ça fait combien de temps que vous êtes ensemble?
0: Ça fait 2 ans et demi.
1: 2 ans et demi. Donc, effectivement, il vous a connu, enfin, il était à vos côtés pour voir l'évolution.
0: Oui. Alors, lorsqu'on s'est rencontrés, j'avais déjà perdu mon poids, mais disons que c'est pas facile tous les jours parce que, avec cette intervention-là, il y a des jours où si je mange trop sucré, trop gras, trop salé, ça peut nous rendre malades.
1: Oui.
0: Et puis au moins, ça sert à voir aussi que l'intervention, c'est pas qu'une baguette magique, c'est pas facile tous les jours. Et c'est un travail quotidien et c'est un travail définitif que je ferai toute ma vie parce que c'est ce que je dis à tout le monde, hein, je suis encore atteint de la maladie de l'obésité.
1: Oui.
0: J'entends les mauvais démons qui sont sur mes épaules qui peuvent de temps en temps des fois me donner envie d'aller manger tout ce qu'il y a dans les placards, dans le frigo. Et c'est ça le plus dur. Et j'arrive à me retenir, j'arrive à prendre sur moi.
1: Mm.
0: C'est pas facile, mais on fait attention.
1: Oui. Quel était le message que vous souhaitiez partager ce soir en direct dans la libre antenne sur Europe 1? Les auditeurs qui nous écoutent, quel est le message que vous souhaitez à leur passer à travers votre histoire, votre vécu?
0: Le message que j'aimerais faire passer, c'est surtout par rapport à tout ce qui est la grossophobie, qui est vue comme de la fainéantise, alors qu'il ne faut pas oublier que ce n'est pas un choix, c'est une maladie, on ne choisit pas d'être malade. C'est compliqué à vivre avec déjà tous les jours. Donc on aimerait avoir des personnes autour de nous qui comprennent. Et puis voilà, l'obésité, c'est une maladie qui peut être prise en charge aujourd'hui. En France, on a les moyens de pouvoir prendre en charge cette maladie même tôt.
1: Mmh.
0: Donc c'est vrai que si

0: on a déjà des symptômes assez jeunes, vaut mieux anticiper que de laisser s'installer cette maladie qui peut prendre beaucoup de place dans une vie. Et c'est vraiment pas facile à vivre avec. Je vis avec encore tous les jours et je conseille vraiment c'est d'aller consulter. Aujourd'hui, on a une équipe médicale qui peut nous prendre en charge.
1: Oui.
0: Et je recommande vraiment à aller consulter. C'est très important. On peut tous avoir une revanche personnelle, je pense, sur notre propre vie. Et c'est ce que j'ai vu, c'est ce que je suis en train de vivre et je le souhaite vraiment à toutes les personnes qui passent par là.
1: Merci beaucoup, Corentin, vraiment. Merci et bravo pour votre courage parce que se prendre en main, c'est probablement ce qu'il y a de plus difficile. On peut y penser, mais de le mettre en action, de passer à l'acte, c'est quelque chose d'extrêmement courageux. Donc c'était important de vous dire bravo pour votre courage. Vous vraiment vous nous avez confié cette partie de votre histoire et je suis convaincue que beaucoup d'auditeurs se reconnaîtront dans ce que vous venez de raconter et qu'ils se sentiront peut-être un peu moins seuls ce soir.
0: Merci beaucoup.
1: Je vous souhaite le meilleur pour la suite avec votre chérie.
0: C'est très gentil.
1: Merci Corentin.
0: Merci à vous.

0: Ça fait du bien d'écouter Michel Fugain avec Fait comme l'oiseau sur Europe 1.
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0: Bonsoir, Monsieur Fox.
3: Oui, bonsoir.
0: Bienvenue à la Libre Antenne.
3: Eh bien, merci beaucoup.
0: Alors, comment dire, beaucoup de nos auditeurs vont vous découvrir ce soir. Depuis plusieurs années, vous créez de faux profils de mineurs pour repérer les prédateurs sexuels qui ciblent clairement les enfants sur Internet et transmettre donc les éléments aux autorités. Je suis extrêmement ravie de vous avoir avec nous ce soir. Beaucoup de nos auditeurs sont victimes de pédocriminalité. C'est un sujet qui revient souvent à l'antenne de la Libre Antenne. Est-ce que j'ai déjà résumé, ou bien résumé en tout cas, ce que vous faites?
3: Ah oui, vous avez très très bien résumé, c'est ça. On fait de l'hameçonnage de possibles pédocriminels pour pouvoir les recenser et envoyer tout ça aux forces de l'ordre en passant par des procureurs.
0: Et ce qui est très important aussi de bien expliquer, c'est que vous ne les traquez pas, Monsieur Fox. Vous créez un profil et c'est eux qui viennent à vous.
3: Exactement. Donc, on n'est pas là parce que les médias et tout ça aiment bien parler de traque ou de chasse, alors que on n'a pas de fusil et on part pas à leur rencontre. Nous, tout ce qu'on fait, c'est exactement ça. Créer un compte sur les réseaux sociaux, un compte public, et on attend de recevoir des demandes d'ajout, donc qu'on accepte. Et derrière, on n'envoie pas non plus le premier message. C'est toujours eux qui envoient le premier message.
0: C'est exactement ça. Qui êtes-vous, Monsieur Fox?
3: Je suis quelqu'un de simple. Je suis un homme comme tout le monde. Je m'appelle Florian. Je vis dans le nord de la France depuis quelques années. Et je suis quelqu'un qui a eu un passif avec un pédocriminel quand j'avais 13 ans. Et en grandissant, j'ai continué un petit peu à taquiner, troller ce genre de personnes jusqu'à prendre conscience de la réalité du problème et de vouloir en faire de la prévention à grande échelle.
0: Et justement, à quel moment est-ce que vous vous êtes dit « je ne peux plus rester simple spectateur » ?
3: À partir du moment où, en grandissant, je disais à mon entourage que j'avais l'habitude de faire cette activité-là et qu'il ne prenait pas conscience de la simplicité de trouver des prédateurs sur Internet. Et à partir de là, j'ai compris qu'il y avait un vrai problème et des vrais enjeux. Si personne n'est conscient du problème, alors rien ne pourra être fait, quoi.
0: Ah oui, ça c'est certain. C'est certain. Et donc, tous les soirs, vous avez une... Alors, je ne sais pas si c'est une émission, ou en tout cas, vous êtes sur Twitch en direct.
3: Ouais, c'est ça. C'est un stream.
0: Voilà. Donc, de 21h30 à 22h30, je crois.
3: Alors, non. C'est beaucoup plus long. C'est que je peux commencer à 21 ou à 22h. J'ai pas non plus d'heure fixe de début, mais j'ai pas non plus d'heure fixe de fin. Généralement, on fait ça pendant 5 ou 6 heures d'affilée tous les jours.
0: 5 à 6 heures d'affilée tous les jours.
3: Oui.
0: Est-ce que les parents, vous pensez qu'ils sous-estiment aujourd'hui le danger d'être sur les réseaux?
3: De manière générale, oui, mais je dirais que avec le temps, ça commence un petit peu à s'estomper, cette insouciance avec les réseaux sociaux, de par les activités que peuvent avoir la police à faire beaucoup plus de prévention. De mon côté aussi, parce que c'est sans se vanter que je peux dire que j'ai touché des centaines de milliers de personnes, même des millions de personnes en 4 ans. Et surtout depuis l'affaire Liana, en fait, aussi triste que ça soit.
0: Exactement, exactement. La regrettée petite Liana qui... On va se retrouver juste après le journal. On va continuer ensemble sur Europe 1 en direct. Est-ce que c'est OK pour vous, monsieur
3: Fox? C'est parfait.
0: Super. Bon, à tout à l'heure. Vous écoutez Europe 1, il est 23h, tout de suite les actualités avec Maëlle Hassani. Bonsoir Maëlle.
1: Bonsoir Sana, bonsoir à tous. L'optimisme règne en Gironde ce soir. Après avoir parcouru 42 000 hectares en un peu plus d'une semaine, le gigantesque incendie est toujours stabilisé. Les choses commencent à s'améliorer nettement, souligne la préfète du département, même si deux points sont toujours actifs au sud de la Cano et sur la presqu'île du Cap Ferret. 3300 sapeurs-pompiers restent mobilisés. Le pire est derrière nous, estime de son côté le ministre de l'Intérieur, Laurent Nunez. Des nouvelles rassurantes également en provenance des Landes. L'incendie parti de Biscarrosse la semaine dernière est désormais maîtrisé après avoir brûlé 3600 hectares de végétation. Feu fixé à Couchet en Côte d'Or et à Brignoles dans le Var, où les 650 habitants évacués hier peuvent regagner leur domicile. Et dans les communes ravagées par les flammes, des pillages signalés ces derniers jours. Le parquet de Bordeaux fait état de 22 procédures judiciaires ouvertes pour des vols par effraction. Nos voisins européens également touchés par des feux de forêt au cœur de l'été. Même l'Angleterre est concernée. Une centaine d'hectares partis en fumée dans le Suffolk à l'est du pays. Des habitants et des vacanciers contraints d'évacuer. En Grèce, le gouvernement prévoit des jours difficiles après le déclenchement de deux sinistres en Crète. 8000 évacuations ordonnées. En Espagne, la situation s'améliore dans la région de Madrid, mais 11000 hectares sont partis en fumée en 24 heures à la frontière avec le Portugal. L'Espagne également confrontée à une crise migratoire. Plusieurs centaines d'immigrés illégaux sont arrivés ces dernières heures dans l'enclave de Ceuta, située aux portes du Maroc, par la mer ou en forçant un poste frontière. Les autorités locales évoquent une urgence humanitaire et sociale absolue. 9 personnes sont décédées. Des soldats attendus sur place en renfort. Par crainte de répercussions à l'ensemble de l'Europe, l'Italie demande ce soir la suspension de l'espace Schengen de l'Espagne. Proposition démagogique, répond Madrid. Bagdad nie avoir donné son accord avant les frappes menées conjointement par les États-Unis et l'Arabie Saoudite hier contre des milices pro-Iran sur le sol irakien. Le président américain Donald Trump avait pourtant assuré plutôt qu'un feu vert avait été donné par les autorités locales. Ces attaques, qui témoignent d'une implication directe de Riyad dans la guerre au Moyen-Orient, avaient fait une 20aine de morts. À son tour, la CONCACAF, qui représente les 41 fédérations nord-américaines de football, rejette le projet de réforme controversé du patron de la FIFA. Gianni Infantino veut créer une société commerciale ouverte aux investisseurs privés. Proposition vivement rejetée en Europe. Après une réunion d'urgence, l'UEFA menace de ne plus participer aux compétitions organisées par la FIFA, dont la Coupe du Monde, tant que ce projet ne sera pas écarté. Et puis le réarmement démographique attendra en France. Le nombre de naissances recule une nouvelle fois au premier semestre 2026, selon les données provisoires de l'INSEE publiées aujourd'hui. Moins de 314 000 nouveau-nés entre les mois de janvier et juin dernier, contre 317 000 un an plus tôt. Si cette tendance se poursuit, le nombre de naissances connaîtra un plus bas historique pour la 5e année consécutive. 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On retrouve Sana Blanger pour la Libre Antenne jusqu'à 1h.
0: Merci Maëlle, à tout à l'heure minuit.
1: À tout à l'heure.

0: Sana Blanger. Bonsoir à toutes et à tous. Si vous nous rejoignez sur Europe 1, bienvenue dans la Libre Antenne. Merci d'être avec nous. Vous pouvez nous appeler au 01 80 20 39 21 pour passer en direct comme Monsieur Fox ou Corentin tout à l'heure. Vous pouvez également nous écrire par SMS au 7 39 21 en commençant votre message par le mot nuit, réagir sur la page Facebook de la Libre Antenne ou retrouver cette émission en podcast sur Europe 1.fr, le site. Depuis le début de cette soirée, nous parlons de reconstruction, de courage et de ces épreuves qui bouleversent une vie. Et depuis, enfin, juste avant le journal, nous sommes avec Monsieur Fox qui consacre son quotidien à la prévention et au signalement des pédocriminels sur Internet. L'émission continue jusqu'à 1h du matin. À tout de suite.
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0: Le journal, vous nous expliquiez, Monsieur Fox, que votre objectif n'est pas de vous substituer à la police, mais de lui permettre d'agir plus vite et plus efficacement.
2: Alors c'est plus ou moins ça, ouais, effectivement. On ne veut pas se substituer ni à la police ni à la justice. Du coup, quand on fait un signalement au procureur, on demande une ouverture d'enquête à laquelle on pourra, à la suite de ça, fournir toutes les preuves qu'on a obtenues à la police pour qu'elle-même puisse faire une enquête. Donc en gros, c'est complémentaire finalement.
0: J'ai plein de questions à vous poser parce que le sujet intéresse et concerne énormément de personnes, que l'on soit soi-même victime, parents, grands-parents, enfin vraiment. Donc moi, ce que je voudrais comprendre, c'est à partir de quel âge un enfant peut-il devenir une cible ?
2: Il n'y a pas d'âge. Alors, nous pour des raisons de crédibilité, étant donné qu'on utilise les réseaux sociaux, on se fixe un âge minimum à 12 ans, mais il y a des confrères à moi en association qui peuvent baisser l'âge jusqu'à 8 ans, parce que ça peut être théoriquement crédible qu'un enfant utilise, par exemple, Facebook, étant donné que les parents pensent que c'est un danger négligeable. Mais il n'y a pas d'âge, en fait, pour subir ce genre de choses, que ce soit de la part de la famille ou d'une personne extérieure. Je vais prendre un cas très simple. Il n'y a pas longtemps, sur l'île, il y a un babysitter qui s'est fait arrêter pour avoir touché 19 enfants, et le plus jeune avait 5 mois. Donc il n'y a pas vraiment d'âge pour subir ce genre de choses.
0: Quel réseau ou quelle plateforme vous inquiète le plus aujourd'hui ?
2: Au final, un peu toutes. Je dirais qu'aujourd'hui, une des plus alarmantes pour moi, ça reste Snapchat. Ouais. Il y a Telegram, parce que Telegram, ça va être du partage de contenus pédopornographiques qui peuvent se faire. Et TikTok, parce que TikTok, on a tendance à imaginer que c'est super safe, alors que, ben, en fait, pas du tout. Il y a beaucoup de contenus, par exemple, de personnages générés par IA avec des têtes d'enfants sur des corps plus ou moins adultes qui vont danser, qui se partagent, qui ont des dizaines de milliers de followers. Et beaucoup de comptes d'hommes qui repartagent, ou quand on va checker leur profil à eux et ce qu'ils peuvent repartager, il y a des réelles vidéos d'enfants qui sont repartagées entre eux, quoi. Donc c'est une bibliothèque à ciel ouvert finalement.
0: Bah oui. Et vous prenez des profils de jeunes filles.
2: Exactement.
0: Est-ce que Monsieur Fox, vous avez déjà essayé de prendre le profil d'un jeune garçon?
2: Oui, bien évidemment, et le problème reste le même. Ça change absolument rien. Le genre de la personne qu'on veut incarner ne change rien. Peut-être qu'il y aurait un peu moins d'ajout sur la rapidité, mais sur le long terme, ça ne changerait rien.
0: Oui. Quand vous vous mettez, donc vous créez votre profil, est-ce que maintenant vous arrivez à déceler comment est-ce que ces prédateurs créent une relation de confiance ? Pour que vraiment on comprenne bien l'approche, l'hameçonnage en fait. C'est eux qui cherchent le lien.
2: Exactement. Le compte, c'est un hameçon, et il faut savoir que du coup, on ne rentre pas dans leur jeu, on n'incite à rien du tout. C'est-à-dire que c'est eux qui lancent la conversation, et si par exemple il en vient à me parler de choses sexuelles, ben on va toujours faire le personnage ignorant, la personne qui ne comprend pas ce qui est en train de se passer. Et disons qu'il y a plusieurs types de personnes qui vont serait une sorte de manipulation, c'est-à-dire qu'il y en a qui vont être plutôt brutes et cash dans ce qu'ils veulent, donc ça va être des personnes qui vont être là vraiment plus pour le côté fantasme finalement. Il y a des personnes qui vont comprendre à quel point on peut paraître innocent et vont chercher à être les premières personnes à nous initier d'une certaine manière. Mmh. C'est ce qui va revenir un peu le plus souvent et généralement dès les premières lignes de conversation, on peut entrevoir quel type de manipulation ils vont entreprendre. Ça reste des personnes qui sont très pervers narcissiques, qui sont mieux que les autres et c'est très rapidement qu'ils se dévoilent.
3: Très vite.
2: Oui, très vite. En 15 minutes de conversation, on sait à peu près quel type de profil on a en face de nous.
3: Est-ce que depuis l'affaire Liana, vous avez le sentiment que il s'est passé quelque chose ou que il y a un changement dans l'approche ou parce qu'on espère, sincèrement, on espère cette espèce d'électrochoc à se dire que peut-être aujourd'hui ils vont avoir un petit peu plus peur.
2: Alors. Au niveau des possibles prédateurs que je croise, oui. Je dirais qu'aujourd'hui, ce qui a changé, et c'est même pas directement suite à l'affaire Liana, mais plutôt suite à toutes les polémiques qu'il y a pu avoir avec un de mes confrères qui fait aussi des streams, donc Finizi,
3: oui.
2: Qui était
3: avec
2: passé
3: Dominique.
2: Un petit peu partout, exactement. Exactement, et la multitude de plateaux qu'il ait pu faire lui et moi aussi de mon côté, donc à nous deux. Je dirais qu'ils ont pris une tendance à baisser leur âge. Ça veut dire que déjà avant, on essayait tout de même de nous dire notre âge en priorité, de leur demander pardon leur âge en priorité pour que nous on n'ait pas à le dire en premier, pour qu'ils ne puissent pas forcément mentir.
3: Oui.
2: Et on a remarqué qu'aujourd'hui très souvent, et ça pour le coup c'est vraiment aberrant, ils disent quasiment systématiquement avoir 15 ans. C'est déjà arrivé ces derniers temps qu'une des personnes me dise avoir 13 ans, je lui ai dit avoir 12 ans, et très rapidement je lui ai dit moi je veux pas parler avec toi, et tout de suite je lui disais que c'était un bébé, et tout de suite il m'a dit non mais en fait je rigole, j'ai 40 ans. Ils ont pris une manière à se défendre, mais à baisser leur âge plutôt que l'inverse, quoi. Ils se cachent pas plus que ça non plus, quoi.
3: Alors moi je vous suis sur les réseaux, je vous suis depuis quelques temps, au moins 4-5 mois.
2: Ah
3: ouais,
2: ok.
3: Oui, mais vraiment. Et je suis très très heureuse d'échanger avec vous ce soir. Et en fait, vous mettez les extraits sur Facebook. Et j'ai vu effectivement l'évolution où vous leur dites, mais enfin, t'as pas la voix de quelqu'un de même les gens qui mettent des commentaires, ils disent mais il a pas la voix de quelqu'un de 18 ans ou 16 ans. On entend qu'ils sont bien plus matures et qu'ils mentent sur leur âge.
2: Ça, c'est depuis toute la médiatisation qu'il y a eu autour de ce qu'on peut faire, de notre contenu.
3: Mais il n'y a pas moins de contacts, en tout cas.
2: Non. Ça n'a pas changé. Que ce soit depuis l'affaire Liana ou la médiatisation des affaires, rien n'a changé. C'est resté pareil. Je dirais même, au contraire, qu'on a peut-être un peu plus de travail qu'avant, finalement.
3: Comment est-ce qu'on vous appelle? Parce que pour Finizi... j'avais lu dans le Figaro, on l'appelait livreur. C'est le terme employé pour Finizi, c'était livreur. Donc il livre, mais vous n'êtes pas influenceur non plus. Donc comment est-ce qu'on vous désigne finalement?
2: La plupart du temps, les médias qui vont faire des articles sur notre travail et qui vont me désigner en tant que streamer.
3: Streamer.
2: Mais je dirais que je suis juste un créateur de contenu autour de la prévention sur Internet, de manière générale. Parce que je vais pas faire non plus que des streams, je vais faire des vidéos où je vais donner mon avis sur certains points, que ce soit sur tout ce qui touche, bien sûr, tout ce qui touche ma zone d'expertise, on va dire. Mais de manière générale, ils aiment bien dire streamer parce que ça reste quand même 60% de mon activité sur Internet, quoi.
3: Alors. Ce soir, hein, Monsieur Fox, l'objectif clairement, c'est pas de faire peur aux parents, c'est juste de leur donner les moyens de mieux protéger leurs enfants. Quels sont pour vous les premiers signes qui doivent alerter un parent?
2: Le renfermement, déjà, un enfant qui va se renfermer sur lui-même, un enfant ou un adolescent, peu importe, qui va avoir tendance je dirais que le renfermement, c'est vraiment le plus gros détail qu'on peut croiser. et sa manière d'être, sa manière de se sentir, s'il se sent isolé, s'il se sent... En fait, ce qu'il faudrait vraiment que les parents comprennent aujourd'hui, c'est pas forcément de déceler le comportement que peut avoir l'enfant, mais plutôt d'aller directement chercher le dialogue pour comprendre si quelque chose ne va pas, si l'enfant va vouloir s'énerver tout de suite, s'il accepte pas forcément qu'on check son téléphone, bien que je peux comprendre qu'aujourd'hui, il faut laisser une certaine intimité à ses enfants, surtout passé un certain âge. Mmh. Mais de checker si tout va bien, ça coûte rien. Et ce que je peux vous dire, de par le temps que je fais ça et que j'ai beaucoup de témoignages de parents, c'est que le dialogue, il n'est pas assez instauré autour de parents et enfants. Et aujourd'hui, un enfant qui aurait pu subir quelque chose pourrait très bien facilement mentir et faire croire que tout va bien alors que tout ne va pas bien.
3: Oui.
2: C'est important que l'enfant se sente en sécurité avec ses parents et qu'il sache qu'il peut lui parler sans avoir peur d'être engueulé, d'être incompris, de n'être pas cru aussi, parce que aujourd'hui, beaucoup d'enfants ne sont pas crus par leurs parents, surtout quand ça touche à l'intrafamilial, l'oncle, la tante, la sœur, le frère. Et c'est vraiment important qu'aujourd'hui, le dialogue s'ouvre entre les parents et les enfants.
3: Et si un enfant, justement, finit par se confier, quelle est la première réaction à avoir? Et surtout, j'ai envie de dire, quoi que vous l'avez dit là, à éviter.
2: Bah éviter, c'est, je vais commencer par éviter parce que c'est ce qu'on peut faire le plus souvent, c'est l'énervement, parce que le parent pourrait juste avoir peur pour son enfant et qu'il est du coup par peur pour lui va s'énerver et essayer de lui faire comprendre, sauf qu'il comprendra pas de la même manière que nous on va essayer de leur faire comprendre parce qu'on est adulte et on va plus loin. Mais je dirais c'est déjà essayer de récupérer de l'empathie, essayer de se mettre à sa place et de comprendre pourquoi il en arrivait à parler avec un inconnu sur les réseaux, de ses problèmes, pourquoi il ne l'a pas fait, se remettre en question soi-même, parce qu'aujourd'hui si un enfant subit quelque chose de la part d'un inconnu sur internet et qu'il s'est fait manipuler, c'est pas à l'enfant d'en subir les conséquences, mais à la personne qui l'a manipulé. Donc c'est vraiment avoir de la compassion et essayer de comprendre les choses plutôt que de passer par l'énervement pour les faire comprendre. Vraiment être posé, réfléchi et discuter, quoi.
3: Oui, je comprends. Après, bon, c'est vrai que la première réaction, c'est le choc, et puis il faut déjà démêler l'émotion dans laquelle, enfin l'émotion qui va arriver quand l'enfant finit par se confier. Beaucoup connaissent le nom de Pharos, sans savoir réellement à quoi sert cette plateforme. Est-ce que vous acceptez de nous l'expliquer?
2: Bien sûr. Alors Pharos, en fait, c'est une plateforme de signalement en ligne, mais qui va toucher bien plus que la pédocriminalité, par exemple. Ça va être pour tout type de contenu qu'on peut croiser sur les réseaux qui seraient illégaux. Donc on va prendre le cas par exemple de l'harcèlement, parce que c'est quelque chose qui peut toucher énormément les jeunes aussi. Un jeune qui se fait, votre enfant il se fait harceler sur les réseaux sociaux, vous pouvez prendre le compte qu'il a harcelé, le signaler sur Pharos. Donc c'est un groupe de gendarmes spécialisés dans tout ce qui touche aux problèmes liés avec internet, et les signalements sont très simples. Il y a une catégorie pour chaque problème, on a juste à cliquer dessus, à donner nos informations personnelles, décrire exactement tout ce qui s'est passé. Donc c'est vraiment le mieux pour qu'un signalement soit traité le plus rapidement possible, c'est de détailler au maximum tout ce qui s'est passé sans omettre aucun détail, et derrière la personne qui prendra en charge le signalement vous renverra un mail pour avoir les preuves et tout ce qui s'ensuit pour pouvoir agir.
3: Merci infiniment, c'est extrêmement clair. Donc on fait ce signalement sur Pharos, mais en complément, bien évidemment, faut aller faire un dépôt de plainte.
2: Bien sûr. Alors tout dépend, bien sûr. Le problème, bien sûr, si c'est l'enfant qui a subi, par exemple, qui a reçu des photos contre son gré, c'est important d'aller porter plainte. Il faut savoir qu'aujourd'hui, beaucoup de parents ou même de personnes de manière générale vont imaginer qu'avec un nom Snapchat, un pseudo Snapchat, on ne pourra rien faire. Or, c'est totalement faux. La police aujourd'hui a les capacités de retrouver quelqu'un juste de par son compte Snap, parce que Snapchat, par exemple, et même les réseaux sociaux de manière générale, et la police vont collaborer ensemble avec une réquisition. Et quand on crée un compte, généralement sur tous les réseaux sociaux, on aura forcément besoin d'une adresse email ou bien d'un numéro de téléphone. Et même si l'adresse email n'est pas forcément une adresse email réelle, donc quelqu'un qui aurait pu en créer une spécialement pour le cas, il a bien créé quelque part. S'il l'a créé chez lui, alors son adresse IP est reliée à cette adresse mail et tout pourra être récupéré, quoi, finalement. Donc c'est toujours important de faire un dépôt de plainte.
3: Parce que quelle est l'erreur que font les familles le plus souvent?
2: négliger et passer à autre chose. En mode, en fait, moi, je pars du principe où si jamais des parents décident de ne pas prendre les choses en main, ça renvoie quoi à l'enfant? Ça renvoie que ce qu'il a vécu, c'est pas super grave. Donc, si jamais il peut le resubir, ben, ce sera pas super grave. Et la personne qui a fait le méfait, finalement, pourra recommencer sur un autre enfant. Donc, pour moi, le parent est responsable de ça d'une certaine manière s'il agit pas en conséquence.
3: C'est pour ça que vous nous disiez tout à l'heure que vraiment la relation, en tout cas les parents, la communication au sein de la famille est extrêmement importante parce que l'enfant a besoin de sentir que son parent sera un refuge et pas le juge, si je puis dire.
2: Exactement, puis c'est la base de toute façon de parents. Mais je vais prendre un cas simple, mais rien que quand on s'entoure de nos amis, on veut pouvoir parler avec eux s'il y a un problème. On va pas laisser tout passer. Si on a quelque chose à leur dire, on leur dira, mais il y aura toujours de la bienveillance avant tout. On peut s'énerver, on peut ne pas être d'accord, mais là c'est directement le parent, donc t'es censé être pas l'ami de ton enfant, mais d'une certaine manière si, en fait, parce que tu dois devenir la personne la plus apte à le protéger. C'est le rôle d'un parent, et donc ça doit passer par le dialogue.
3: Je comprends. On a reçu un SMS. Alors, il n'est pas complet, mais je vais vous le lire. À la première journée de Facebook, ma fille de 14 ans a eu un rendez-vous à 6h du matin dans un parc. Je surveillais, j'ai prévenu la police. Bah madame, elle n'a pas été violée, on a autre chose à faire. Il faut former la police. 3 petits points de suspension, bravo pour votre... Et malheureusement, le SMS est coupé, donc j'imagine que la personne va probablement nous envoyer la suite de ce message. Oui, bien évidemment, on ne peut que vous dire bravo. Mais moi, j'ai pas fini, j'ai encore des questions à vous poser. Parce que j'aimerais bien mettre de côté Monsieur Fox, et j'aimerais bien qu'on parle de Florian.
2: D'accord.
3: Ben oui. Parce qu'en fait, il y a quelques semaines, Florian, je vous ai laissé un message. Je vous écrivais simplement que j'espérais que vous preniez soin de vous. Parce que vous passez vraiment, vous nous l'avez dit, 5 à 6 heures par jour à ce que notre société produit de plus sombre. Donc j'ai envie de vous poser la question la plus simple du monde, c'est comment ça va?
2: Ça va, dans le sens où pour rester dans un meilleur mood possible, je me dis qu'il y a toujours pire de toute façon. J'essaie de me confronter un petit peu aux problèmes que peuvent subir les brigades des mineurs, par exemple, les officiers qui vont recueillir des témoignages horribles de la part d'enfants qui ont vécu l'horreur. Et ça me permet de me dire qu'il y a toujours pire que moi. Et aujourd'hui, j'arrive à relativiser, à prendre 2-3 jours. Ça fait pas longtemps que je suis sur l'île, par exemple. Du coup, j'ai jamais voyagé de toute ma vie. Ouais. Et je me permets d'aller faire 2-3 jours en Belgique pour décompresser avec ma petite femme. Et c'est ce qui me permet de relativiser et de prendre un petit bout de boue, un petit bout de boost. Mais de manière générale, la seule chose que ça peut vraiment créer, c'est un dégoût de l'être humain. C'est triste à dire, c'est triste le constat, mais aujourd'hui, quand je suis dans le métro, par exemple, et que je vois un papy qui va sourire à un enfant, alors que c'est juste innocent, ça peut être vraiment juste l'ancienne génération qui sourit à la nouvelle, sans méchante pensée. Mais tout de suite, je vais me dire, et si c'est quelqu'un qui a d'autres pensées dans sa tête, et c'est pas super sain de penser ça, quoi.
3: Non, c'est pas super simple, et d'autant que, il faut le dire, vous recevez en plus des menaces de mort, des pédocriminels justement qui vous menacent. Donc, est-ce qu'il y a des moments où clairement vous avez peur?
2: Peur, non. Non, parce que si demain j'ai peur suite aux menaces que je reçois, alors ils ont gagné. Je dirais pas que j'ai peur parce que pour moi, c'est pas des menaces qui vont être réelles, c'est des gens qui vont chercher justement à me faire peur. Je dirais que c'est des gens qui cherchent à calmer peut-être une frustration, je sais pas. Il y a peut-être aussi des gens qui ne sont même pas pédocriminels et c'est juste pour le fait de menacer quelqu'un. Aujourd'hui, c'est quelque chose que je dis ouvertement et d'ailleurs les gens qui m'entourent n'aiment pas que je le dise. Mais si demain je serais amené à perdre la vie par rapport à ce que je fais, ce serait plutôt une fierté pour moi, même si je serais pas là pour le revendiquer. Mais c'est que je dérangeais comme il fallait et que j'avais mis un gros coup de pied dans la fourmilière. Et donc, ce serait pour moi une meilleure mort finalement que de mourir d'un cancer à 68 ans ou un truc comme ça, quoi.
3: Waouh. Vous avez déjà pensé à arrêter?
2: Non. J'avais déjà pensé à faire des petites pauses, mais eux ne prennent pas de pause et j'y consacrerai toute ma vie. À côté de ça, ça m'a permis d'ouvrir les portes, par exemple, d'écoles primaires pour faire de la prévention auprès de classes de CM2. L'année prochaine, je vais avoir plusieurs collèges et encore une fois, écoles primaires pour faire de la prévention. C'est ce qui me permet de comprendre pourquoi je fais ça et pourquoi j'arrêterai pas de toute manière, parce que il faut que les gens soient au courant, il faut que les gens soient formés, oui. Il faut que les parents prennent conscience de tout ça et que les jeunes aussi savent se protéger d'une certaine manière.
3: Vous arrivez à dormir?
2: Oui, bon, compliqué, mais on dort le matin, on se réveille en début d'après-midi, quoi.
3: Oui. Avec ce combat que vous menez, Florian, qu'est-ce que vous avez perdu et qu'est-ce que vous avez gagné?
2: J'ai perdu un petit peu le goût de l'humain. J'ai perdu le goût de l'humanité d'une certaine manière, de la bonté. Avant, j'étais quelqu'un qui était pas super positif, mais qui arrivait à voir le bien partout. Et aujourd'hui, je préfère voir le mal plutôt que le bien et de me dire que si quelque chose est bien, ben c'est mieux. Et qu'est-ce que j'ai gagné? J'ai gagné des parents qui sont un peu mieux formés sur tout ça, qui sont en capacité de me dire qu'ils ont pris les choses en main, qui ont ouvert le dialogue avec leur enfant. J'ai gagné une communauté en or. J'ai gagné une équipe de personnes qui sont là pour m'aider dans ma vie, dont certaines qui font clairement partie de ma famille aujourd'hui. Donc ça m'a permis quand même de m'ouvrir sur d'autres personnes qui ont le même combat et les mêmes idéaux que moi, que j'aurais jamais croisé avant, quoi.
3: Par rapport à l'humanité, parce que vous nous dites j'ai perdu le goût de l'humanité, est-ce qu'il vous arrive quand même encore de faire confiance spontanément à quelqu'un?
2: Très peu, parce qu'au-delà de tout ça, au-delà de ce fait-là de la pédocriminalité, il y a quand même beaucoup de gens qui m'ont, au cours de ce petit parcours, qui m'ont énormément déçu. Mais j'ai su faire confiance à des bonnes personnes aujourd'hui. Je vais prendre quelqu'un qui est proche de mon équipe, qui s'appelle Anaïs, et aujourd'hui, c'est quelqu'un avec qui j'ai fait confiance et j'ai bien fait de lui faire confiance parce que elle va gérer énormément de choses qui vont me poser problème au quotidien, par exemple. Suite à toutes les menaces que j'ai pu recevoir dans mes messages privés et tout ça, en fait, j'ouvrais juste plus mes messages privés. Donc, j'étais plus non plus en capacité d'aider des personnes qui me demandaient conseil. Et aujourd'hui, cette personne-là va prendre en charge tous ces messages-là, qui va me dire cela, tu peux les ouvrir, tu ne peux pas les ouvrir. Donc, j'ai du mal à faire confiance aujourd'hui. Je vais beaucoup me fier aussi ma femme a un petit don pour savoir quel genre de personne peut être mal intentionnée ou non.
3: Oui.
2: Donc je vais me fier un peu plus aux gens qui sont déjà proches de moi avant de moi-même me faire confiance et faire confiance à quelqu'un. Parce que j'ai déjà été trop déçu et voilà.
3: Je comprends. Donc c'est votre femme qui prend soin de vous, pendant que vous prenez soin de nous en fait.
2: Exactement, ouais, ma femme et mon équipe.
3: Oui. On a reçu un SMS, donc 739-21, si vous souhaitez réagir au témoignage de Florian, alias Monsieur Fox sur les réseaux. Merci pour ce témoignage. Moi, je vous découvre ce jour. Le site Pharos est connu. Vous arrive-t-il d'alerter beaucoup de parents? C'est Bernadette qui envoie ce SMS.
2: Alors, déjà, merci beaucoup pour la réaction, Bernadette. Et oui, bien sûr, sur ma communauté, donc les personnes qui me regardent chaque jour depuis 4 ans, j'ai touché plusieurs dizaines de millions de personnes et 75% de ma communauté sont des parents, sont des mères de famille la plupart du temps. Je suis plus suivi par des femmes que par des hommes. Et pour la plupart, sont parents et ont pris conscience du problème. Et quand je fais mes vidéos, là, je touche vraiment, par contre, des centaines de millions de personnes tous les ans. C'est des personnes qui vont être un peu mieux informées, qui vont prendre conscience du problème et pouvoir agir en conséquence. Et je reçois beaucoup de messages, que ce soit lors de mes streams ou un message privé sur les réseaux sociaux, qui vont me demander conseil. Et j'essaye de répondre un maximum à toutes les personnes.
3: Vous nous avez donné un chiffre... Je ne sais pas si c'est le mot effarant ou effroyable. Je pense que c'est les deux. 2 millions de pédocriminels recensés en France, en ligne actuellement.
2: Exactement.
3: Et 6 personnes dans votre équipe qui vont vous aider.
2: Alors dans mon équipe, ouais, on est 6.
3: Et en fait,
2: c'est des personnes qui vont...
3: Pardon.
2: Je vous laisse finir, pardon.
3: Non, mais c'était pour dire qu'il y avait 60 personnes... des bureaux d'office mineurs qui prenaient en charge ces 2 millions de pédocriminels recensés. Donc on peut imaginer qu'il y en ait plein d'autres. C'est pour ça que je le dis, incroyable.
2: Alors oui, c'est effroyable et ça fait peur en fait, parce que effectivement les 2 millions de pédocriminels recensés, c'est des personnes qui sont déjà qui ont déjà été condamnées. Ça veut dire c'est des personnes qui sont connues des services de police. Donc on n'imagine pas le nombre de personnes qui ne sont pas connues et qui peuvent justement traîner sur les réseaux sociaux. Et donc les 60 personnes dans lesquelles vous faisiez référence, c'est l'office mineur. Donc c'est des personnes qui sont des policiers, une unité de police qui sont agréés par l'État pour faire exactement le même travail que moi, mais officiellement, et ils sont très peu. Voilà, c'est pendant l'affaire Liana, ça parlait justement de ces chiffres-là et qu'il en faudrait minimum 10 fois plus, vraiment au minimum. Mais à ce que j'ai entendu, il y a des unités qui vont s'ouvrir dans des grandes villes. Je pourrais pas dire lesquelles, mais c'est des contacts dans la police qui m'ont dit. Et aujourd'hui, ça reste trop peu. Mais je pense qu'ils ont décidé de changer les choses, non pas par volonté de le faire, mais pour calmer le peuple, étant donné que le peuple commence à crier qu'ils en ont marre, quoi. Ils ont peur pour leurs enfants, ce qui est légitime.
3: Tout à fait, tout à fait. Florian, vous voyez faire ça toute votre vie?
2: Oui, bien sûr, jusqu'à la fin, si demain il y a une opportunité qui s'ouvre, comme en Angleterre, où les personnes qui font ça de leur côté, comme moi, aujourd'hui travaillent main dans la main avec la police et ils ont un statut spécial. Si demain ça arrive en France, comme la haute commissaire à l'enfance l'a dit il n'y a pas très longtemps à la télé, oui, je le ferai encore plus volontiers jusqu'à la fin de ma vie, parce qu'on ferait d'une certaine manière officielle. Donc j'en ferai clairement encore plus une carrière, mais je n'arrêterai jamais. Peut-être l'aspect des streams sera moins présent, parce que je vais continuer à faire beaucoup plus de prévention à travers mes vidéos et dans la réalité, dans des salles de classe, mais pas que. J'ai déjà des rendez-vous pour l'année prochaine, ouais, où je vais devoir former des personnes qui travaillent notamment à la CAF sur tout ce genre d'aspect. D'accord. Donc c'est vraiment quelque chose que je compte faire toute ma vie. Ouais.
3: Alors, dans 10 ans, qu'est-ce que vous aimeriez qu'on dise de Monsieur Fox?
2: Je dirais pas que je voudrais qu'il y ait des choses positives. Je suis pas quelqu'un qui vais prétendre au fait que les choses ont bougé parce que j'ai fait quelque chose. C'est pas du tout ce que je veux. Je veux pas qu'on retienne Monsieur Fox. Je veux juste qu'on retienne que les choses ont bougé et que si quelqu'un demain dit que j'ai aidé à faire ça, ça me ferait plaisir. Mais c'est vraiment pas la vocation à ce qu'on se souvienne de moi. Moi, je veux que les choses soient prises en main. Je veux que les choses évoluent. Je veux que les victimes soient entendues, soient comprises, soient traitées, soient prises en charge. Et je veux que les personnes qui ont fait subir l'horreur aux enfants payent pour leurs crimes, oui, et qu'ils soient en incapacité de recroiser des enfants sur leur route.
3: Une dernière question, je peux?
2: Bien sûr.
3: Encore une fois, je trouve que ce que vous faites est vraiment incroyable. Est-ce que vous avez écrit un livre? Parce qu'en fait, j'ai pas tout à fait compris. Il y a peut-être une semaine, vous nous avez expliqué sur votre réseau, enfin en tout cas, je l'ai vu sur Facebook, que vous aviez rédigé, enfin que vous aviez écrit un livre. Je voulais savoir s'il était édité ou si justement vous recherchiez un éditeur, Florian.
2: Non, il est édité. En fait, c'est arrivé tout bêtement. C'est ma communauté qui voulait que j'écrive un livre. Et en fait, il se trouve qu'une semaine plus tard, une maison d'édition qui a l'habitude de traiter avec des personnes qui sont sur Internet m'a contacté pour faire un petit livre. Donc la communauté a décidé que ce serait une biographie. Donc comment j'en suis arrivé justement à faire ça sur Internet, comment j'ai rencontré mon premier prédateur quand j'avais 13 ans, comment j'étais harcelé quand j'étais enfant, comment moi-même j'ai pu faire du harcèlement adolescent, comment j'ai rencontré ma femme, comment j'ai perdu mon fils, et ma vie en fait, tout simplement. Non, c'est pas grave, merci beaucoup, c'est pas grave. Et voilà, du coup le livre est disponible en précommande depuis 2 semaines environ, et il sortira en fin d'année.
3: En fin d'année, ok. Y a des messages qui sont arrivés pour vous, Florian?
2: Oui.
3: Pas de mots pour vous dire merci, c'est un fléau consternant, bravo et prenez soin de vous. Et c'est Annie qui envoie ce message.
2: Merci beaucoup à Annie, ça fait plaisir, c'est des messages de soutien qui donnent beaucoup de force.
3: Et puis il y en a un autre. Coucou Flo, on t'aime, on est fiers de faire partie de ton équipe, t'es un humain incroyable, ne l'oublie jamais mon frère. Et c'est Anaïs qui a envoyé ce message.
2: bah, du coup, c'est la personne dont je faisais mention juste avant. C'est la numéro 2. Quand les gens ne savent pas qui parler, quand je ne suis pas disponible, c'est vers elle qu'ils vont directement.
3: Vous avez également tout mon soutien, Florian. Je sais à quel point c'est important pour vous. Je crois que les auditeurs l'ont aussi compris. Nous, on reste en contact, je l'espère. Je sais que vous avez, vous avez besoin de médiatiser encore plus ce que vous faites. Bien évidemment, continuez à prendre soin de vous parce que ça, c'est, comme je disais, c'est très important. Merci vraiment, merci pour votre sincérité ce soir. On a beaucoup parlé des enfants, des parents, des prédateurs, mais on a aussi découvert l'homme qui est derrière Monsieur Fox. Donc je vous souhaite de continuer à protéger les autres sans surtout jamais vous oublier vous-même.
2: Merci beaucoup, ne vous inquiétez pas, ça n'arrivera pas. Merci beaucoup.
3: Prenez soin de vous.
2: Merci pour l'invitation et prenez soin de vous aussi.
3: À bientôt, merci Florian.
2: À bientôt, au revoir.

0: Jean-Louis Aubert avec Temps à nouveau sur Europe 1.
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0: 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Bonsoir Clémence.
2: Bonsoir Sana.
0: Bienvenue à la libre
2: Merci
0: antenne.
2: Merci beaucoup Sana de m'accueillir parmi vous et vos auditeurs. C'est vrai que je suis un petit peu,
0: intimidée.
2: Intimidée, voilà, mais bon,
0: oui.
2: Je pense.
0: Bon.
2: Mais je suis ravie de vous entendre et je vous écoute souvent et j'apprécie beaucoup vos interventions, votre voix qui est très douce, très apaisante, donc je suis ravie de vous entendre.
0: Merci.
2: De nouveau, mais de vive voix, on va dire.
0: Merci Clémence, vous aussi, vous avez une voix toute douce. Je voulais juste encore remercier Florian avec qui nous étions.
2: Mais oui.
0: Qu'est-ce que vous en avez
2: Je trouve que c'est quelqu'un d'extraordinaire, hein, qui agit pour l'enfance et j'ai travaillé notamment aussi avec des enfants, des adolescents, et je comprends combien parfois ils sont en souffrance et en détresse et d'avoir comme ça des personnes, je pense jeunes, en plus il est jeune, hein, ce monsieur, qui agit comme ça pour la protection de l'enfance, oui. Je trouve ça extra, quoi.
0: Un héros que
2: un
0: nous
2: héros,
0: avons.
2: Un héros, voilà, des temps modernes, exactement.
0: Exactement. Ouais. Et vous alors, dites-nous.
2: Alors moi, je me suis permis de vous appeler, Sana, et je remercie aussi Jade. Que j'ai eu au téléphone.
0: Notre chère Jade.
2: Audrey également,
0: oui.
2: Pour leur gentillesse et puis leur bienveillance aussi.
0: Avec vous,
2: et je me permets
0: avec
2: de vous,
0: vous
2: appeler un petit peu pour, on va dire,
0: oui.
2: Donner mon témoignage de vie, un petit peu
0: atypique,
2: je pense, je pense qu'il y a quand même pas mal de gens qui se reconnaîtront peut-être. Donc pour donner mon témoignage, avoir votre avis, vos conseils, pourquoi pas, et peut-être le retour aussi d'expérience des auditeurs.
0: Des auditeurs, d'accord. Bon, c'est extrêmement clair, merci infiniment.
2: Voilà.
0: Donc, en fait, pour vous, c'est changer de vie. Changer de vie, ça n'est pas simple, mais parfois,
2: ouais.
0: Ce n'est pas un choix de confort, c'est une question de survie.
2: Survie.
0: Voilà,
2: exactement.
0: Clémence.
2: Exactement. J'en suis là.
0: Alors, qu'est-ce qui se passe?
2: Alors, qu'est-ce qui se passe? Actuellement, je suis en arrêt longue durée.
0: D'accord.
2: Malheureusement, à mon grand dépit, parce que j'adorais mon métier. J'ai fait deux gros burn-out. Un à l'âge de 29 ans.
0: Oui.
2: Avec une mise en danger de ma propre personne, tellement j'étais mal. Voilà. Et puis en 2022, en septembre 2022, de nouveau encore avec mise en danger. Parce que je voyais plus clair du tout à quoi que ce soit, quoi, on va dire. Mais malgré tout, je suis toujours là. Et grâce à, je suis croyante. Bon, il y a peut-être ça. Il y a mes petits chiens. J'ai deux petits chiens aussi qui... et puis, j'ai un côté un peu fantaisiste. J'ai une fantaisie. Je pense avoir gardé mon âme d'enfant.
0: D'enfant, oui.
2: Mais à côté de ça, donc deux burn-out, et je suis aidante de mon père qui a 88 ans.
0: D'accord.
2: J'ai ma mère qui est décédée il y a 20 ans. Je l'ai toujours porté à bout de bras depuis, on va dire, enfin, étant enfant, j'étais enfant pansement, on va dire.
3: Ah, c'est le terme.
2: Ouais.
3: Que vous... Enfant pansement.
2: Pansement, ouais. Moi, je l'ai vécu comme ça, en tout cas. C'est mon ressenti. C'est-à-dire que je suis... Enfin, je suis née pour être utile, en fait. En gros.
3: En gros.
2: J'existe par utilité.
3: Est-ce que vous voulez dire aux auditeurs quel est le métier que vous exerciez avant de vous retrouver en arrêt longue durée, justement?
2: Bien sûr, donc soignante, infirmière,
3: infirmière,
2: comme par hasard.
3: Comme par hasard, c'est exactement ça. Quand Jade et Audrey m'ont expliqué voilà, qu'elle vous avait eu...
2: Un petit peu Noël, ouais.
3: Ouais, et elles me disent qu'elle était infirmière. Et
2: c'est
3: on s'est,
2: ça.
3: Voilà, et on s'est dit, tiens... ça n'est certainement pas un hasard. Et quand on vous écoute, c'est encore plus, ça paraît, on a le sentiment finalement que c'est presque, une évidence que c'était une vocation qui conditionnée par l'enfant utile.
2: Ouais. Alors au départ, je voulais être prof d'espagnol, il fallait aller sur l'île, ma mère ne voulait pas, etc. Enfin bref, et puis moi après j'avais toujours ce sentiment, cette volonté-là de... Parce que j'ai eu aussi

0: exprimé à travers votre premier burn-out à 29 ans. Qu'est-ce qui s'est passé concrètement? Qu'est-ce qui vous a amené à être en burn-out, Clémence?
1: Alors, en fait, je dirais que l'impact, l'impact, je pense qu'il a été, enfin, ça va être un peu peut-être gros ce que je vais dire, mais je pense que l'impact, il a été dès ma naissance, en gros. Parce que j'ai été formatée pour être utile, pour être, pour être utile à mes parents, en gros, quoi. J'ai vécu en autarcie, j'ai fille unique. En fait, il fallait surtout pas que je fasse de bruit, pas que je dérange, parce que mon père était malade, enfin dépressif, tout. Donc, il fallait surtout, quand il se reposait, jamais faire de bruit. Ma mère était complètement soumise à lui, quoi. C'était son roi, elle lui faisait tout, préparait tout. Et en fait, mon père passait même... je dis pas qu'il fallait que je passe devant, loin de là, hein, j'arrivais en deuxième, quoi, on va dire, largement, quoi.
0: Vous avez le sentiment d'avoir été formatée pour quoi?
1: Formatée pour servir à mes parents, en gros. Pour, comment vous dire, pour être... je sais pas comment expliquer, pour être... Pour être utile un peu, de toute façon, une fois,
0: un exemple, est-ce que vous pouvez nous donner un exemple de ce qui vous semble donc être un formatage ou enfant utile? C'était quoi? C'était, on vous gardait à la maison, vous faisiez le ménage,
1: vous... C'est ça, on me gardait à la maison, par exemple, on disait que il n'y avait pas de vacances, etc. Bon, ça, comme beaucoup d'enfants, attention, hein, et puis je veux pas... Non. Parfois, j'ai un peu honte de tout ça, parce que je me dis, il y a tellement de misère et tout ça, j'ai un peu de scrupule de dire tout ça, quoi, mais tout était conditionné, en fait. C'est-à-dire que, par exemple, si on pouvait partir quelques jours en vacances, eh ben, c'était sous prétexte, après, d'aller dans la maison de mes grands-parents, malheureusement, qui étaient décédés, mes grands-parents maternels, et de faire beaucoup de travaux pour les aider dans la maison, autour de la maison. Si, par exemple, après, j'avais... La famille de mon père, j'ai été coupée complètement parce qu'il y avait de la mésentente. Donc, mes cousins, tout ça, je les côtoyais pas. Mes tantes, je les côtoyais pas. Enfin, vous voyez, tout est...
0: Pas d'amis non plus. Est-ce que vous aviez tout de même une vie sociale à côté? Vous alliez à l'école, quand même?
1: Oui, voilà. Oui. C'était l'école. Mais ça se limitait à ça, en fait.
0: Donc, si je comprends bien, très tôt, vous avez appris que vos besoins, à vous, passait après ceux des autres.
1: Mais en fait, je m'en rendais même pas compte. C'est là depuis, j'ai quand même un certain âge, hein, j'ai plus de 50 ans. Hein.
0: Oui.
1: Mais je m'en rendais pas compte.
0: Oui, parce que c'était...
1: J'ai tellement été formatée, marquée au fer rouge par ça, que je ne me rendais pas compte. Et encore maintenant, je le fais avec plaisir et tout. Et du coup, parfois, on profite de vous, parce que voilà, quoi. Je le fais de bon cœur.
0: Est-ce que vous aviez le choix? Est-ce que aujourd'hui...
1: Pas vraiment, hein. Non. Pas vraiment, parce que quand on est enfant, on dépend de ses parents. Là, maintenant, voilà, je mets un peu les pièces du puzzle les unes après les autres, on va dire. Mais lorsqu'on est enfant,
0: Je vous imagine avoir peut-être, et peut-être que je me trompe, hein, aujourd'hui encore, une difficulté à dire un mot qui est très simple, qui serait non.
1: Ah oui, ça m'a tout à fait. Tout à fait, parce que j'ai peur du rejet, j'ai peur de pas être acceptée, j'ai peur de pas être aimée, de pas, donc bien sûr.
0: Peur du rejet ou peur de ne plus être aimée?
1: Un peu les deux.
0: Un peu les deux.
1: Et... Le rejet a été quand même beaucoup par mon père. Ma mère était très possessive, par contre. Et mon père, lui, était rejetant, insultant, méprisant. Enfin, il me mentait. Enfin, il me... J'étais une bonne à rien. J'étais...

0: J'ai fait de l'anorexie, ils me disaient, ah, mais mange, tu vas être débile, c'est bon, quoi. Ris pas, j'avais pas le droit de rire, quoi. Ris pas comme un âne, c'est bon, quoi. C'est, la joie n'était pas de mise dans la maison. Il y avait une chape de plomb. Il fallait pas être joyeux, quoi.
1: Et vous avez toujours vécu avec eux?
0: Bah, j'ai vécu avec, c'est pareil, là, j'ai très très honte de dire ça,
1: mais. Non, pas de honte. Bon, vraiment, Clémence, petit 1, on libère la parole. Dans la ouais. Libre antenne. Mmh. Petit 2, nous ne sommes pas là pour vous juger.
0: Ouais.
1: Certainement pas. Et petit 3, il n'y a pas de petite souffrance. Il n'y a pas de honte. C'est votre vie. Ne vous auto-flagellez pas. Ça, les autres peuvent le faire à votre place. Mais ici, vraiment, libérez la parole.
0: Ouais. Non, j'ai vécu avec eux presque jusqu'aux 32 ans. Et puis après, j'ai refait des... Suite au burn-out, j'ai refait des contrats, des CDD ou des choses comme ça, des remplacements. Du coup, là, j'avais pris des un appart, etc., plusieurs fois. Et puis après, y a eu des choses... que le remplacement s'est arrêté, par exemple. Donc, je suis retombée, en quelque sorte, en burn-out. Après, ma mère est tombée malade.
1: Oui.
0: Je suis restée pour la soigner, en gros. Mais ça, je regrette pas. Franchement, je regrette pas.
1: Alors, à quel moment, Clémence, avez-vous compris que ce n'était pas, une enfance normale, mais une enfance où vous vous étiez oubliée, vous?
0: Alors, je l'ai compris quand même assez, à l'adolescence, déjà, je comprenais qu'il y avait des choses qui n'étaient pas normales non plus.
1: Un exemple de où vous disiez, mais...
0: Un exemple, par exemple, je vous avais expliqué que du côté de mon père, j'avais pratiquement pas de lien avec la famille, mais une fois, j'ai une tante quand même qui avait dit, on va partir en vacances là avec les enfants, donc deux enfants, ils ont deux enfants. Si tu veux venir avec nous, t'es la bienvenue. Bon. Donc moi j'étais toute contente de pouvoir éventuellement partir, etc. Et donc j'en parle à ma mère, et quand ma mère a su ça, elle me dit écoute, moi je suis très déçue, hein, franchement, si c'est ça, écoute, on annule nos vacances avec toi, il n'y aura pas de vacances. Donc tu choisis.
1: C'est ce qu'ont répondu vos parents. Il n'y aura pas de vacances, tu choisis.
0: C'est surtout ma mère, ouais, mais certainement qu'ils en avaient parlé avec mon père. Et du coup, j'ai annulé. Enfin, c'est moi qui ai appelé, qui ai annulé. Après, pour vous donner aussi, il y avait un voyage en Espagne, lorsque j'adorais l'espagnol en plus. Donc j'aurais été toute contente de partir en Espagne avec les copains, copines. Non.
1: Vous faites ce premier burn-out à 29 ans.
0: Ouais.
1: J'imagine que vous avez vu des professionnels.
0: Ouais.
1: Donc
0: ouais.
1: Psychiatres. Qu'est-ce qu'ils vous expliquent? Qu'est-ce qu'ils vous disent? Qu'est-ce que vous apprenez de ce qui vous arrive?
0: Eh bien, la dame que j'ai vue après le premier burn-out, là, 28-29 ans, ce que j'ai retenu, c'est que, après, malheureusement, elle a dû quitter le CMP où j'étais, puis pour aller vers un autre CMP. Et ce qui m'avait, je comprenais pas quand elle m'a dit, mais sauvez votre peau, il va falloir vraiment sauver votre peau, quoi.
1: Oh, ça fait écho avec une auditrice, hier ou avant-hier.
0: Catherine.
1: Exactement.
0: Mais je l'ai entendu, mais bien sûr.
1: Protégez-vous.
0: Et là, elle m'a dit sauvez votre peau.
1: Oui.
0: Et bien sûr que ça fait écho. D'ailleurs, faut que je le réécoute parce que j'ai pas écouté et tout. J'en ai entendu une partie, mais waouh, ça m'a fait un écho. Mais là, c'était son mari. Moi, c'est mes parents, enfin mon père. Mais ça fait un énorme écho, quoi.
1: Mais je comprends. Je comprends. En fait, là, ce qui se dessine par rapport à votre témoignage, c'est le terme enfant utile. Donc, vous comprenez très tôt que votre valeur dépend de ce que vous apportez à vos parents.
0: C'est ça. C'est conditionnel. Tout est. Enfin,
1: exactement.
0: Moi, j'ai vécu comme ça. Après, voilà. Mais j'ai toujours pareil une culpabilité de dire ah oh, non, ce que je dis, c'est horrible là, par rapport à mes parents. C'est. Oui. Mais.
1: Ah ben, l'exemple des vacances illustre extrêmement bien ce que vous avez.
0: J'ai encore un exemple.
1: Mais bien sûr, bien sûr. En fait, vous n'aviez pas la possibilité de choisir. On vous fait croire comme ça que vous choisissiez, mais en fait, c'était une absence de choix total. On décidait à votre place.
0: C'était une prison à ciel ouvert, en gros.
1: Oui.
0: Mais vraiment, ouais. Comme un petit animal qu'on met dans une cage et qu'on prend quand on a besoin. Et après, on remet. Moi, j'ai vécu ça comme ça, là.
1: Vous vouliez nous parler d'un autre exemple?
0: Oui. Alors, l'autre exemple qui... c'est après coup, et c'est pareil, c'est parce que j'en ai parlé à une psychologue, et elle m'a dit, mais vous êtes un cas d'école, quoi, bon? Elle me dit, ouais, je vais en IFSI, l'école d'infirmière, où j'interviens, et parfois je parle de votre cas, parce que, bon, bien sûr, sans citer de prénom, tellement ça l'avait... En fait, un jour, mes parents, donc je devais avoir 28 ans, quelque chose comme ça, ont reçu un clerc de notaire qui était le frère d'une des amies de ma mère. Et en fait, ils ont voulu faire leur papier de donation entre époux. Bon. Voilà. Et j'étais présente. Donc, ils ont fait leur papier, machin, tout ça. Et puis, ils m'ont demandé, via le clerc de notaire, que moi, je fasse aussi mon propre testament.
1: Ah oui?
0: Alors que je suis fille unique, quoi. Et je gagnais pas des masses. Enfin, mais et là, je dis ça maintenant avec le recul. Mais sur le coup, j'ai fait ça, voilà. Et... Mais après, on m'a dit, mais vous rendez compte, quoi. Bah ouais.
1: C'est vous exprimez très bien ce qui vous est arrivé, Clémence. Vraiment très bien. Et en fait, on devine les... Enfin, c'est pas qu'on devine, c'est que ce qui devient très clair, c'est quatre étapes, en fait. Quatre étapes de votre vie. Ça, c'est une hypothèse, hein, de ma part.
0: Mm-hmm.
1: Enfant, c'est je sers. Je sers parce que vous employez le terme utile.
0: Ouais.
1: Adulte, c'est je soigne. Parce que je prends soin de ma mère, vous ne le regrettez pas, mais à travers votre métier, en plus, vous devenez soignante, infirmière, donc je soigne. Et puis, ensuite, il y a l'aspect famille, donc vous vous oubliez, en fait.
0: Complètement.
1: Il y a ces deux burn-out qui arrivent. Et puis là, aujourd'hui, enfin, vous cherchez à exister.
0: Sauf que... Après, je ne veux pas vous retarder, je sais que les infos vont bientôt arriver.
1: Bravo.
0: Donc, surtout, mais... n'hésitez pas à me couper. Hein.
1: Alors, je ne vais certainement pas vous couper. En revanche, je vous inviterai à patienter le temps qu'effectivement Maëlle, qui vient d'arriver au studio, fasse son journal. Et
0: ouais,
1: ensuite, bien évidemment. Donc, vous voulez... Ok, on va faire comme ça. On fait une petite pause. Tranquillement, et puis on va se retrouver juste après pour continuer donc à échanger ensemble sur ces étapes. Donc qui pour moi, je sais pas ce que vous en pensez, mais c'est.
0: Non, mais vous avez tout à fait bien résumé ça, et vous voyez, ça m'impacte encore là. Donc je vais souffler un petit peu aussi, ça va faire du bien.
1: Donc il y a une prise de conscience, on l'a fait ensemble. Mais je suis avec vous, je vous accompagne. On avance main dans la main ce soir, cette nuit. Et puis, voilà, je suis avec vous.
0: Merci, Sana. Merci beaucoup.
1: À tout à l'heure.
0: À tout à l'heure. Merci.
1: 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Tout de suite, les actualités. Maëlle Hassani, bonsoir Maëlle.
2: Bonsoir Sana, bonsoir à tous. Les choses commencent à s'améliorer nettement. Les mots de la préfète de Gironde ce jeudi soir. L'incendie qui a déjà parcouru 42 000 hectares depuis plus d'une semaine dans le département n'est pas encore fixé, mais il ne progresse toujours pas. Les sapeurs-pompiers sont optimistes pour les prochaines heures. Plus de la moitié des 224 000 habitants évacués sont désormais autorisés à rentrer chez eux. Bonne nouvelle également dans le département voisin des Landes, où l'incendie parti de Biscarrosse la semaine dernière est officiellement maîtrisé. Plus de 3600 hectares partis en fumée. Feu fixé aussi à Couchet, en Côte d'Or, près de Dijon, et à Brignoles, dans le Var. Les risques d'incendie seront encore présents ce vendredi sur une bonne partie de la France, principalement sur la moitié est, toujours concernée par les fortes chaleurs. 21 départements restent en vigilance orange canicule, du territoire de Belfort à la Corse, en passant par le Rhône et l'Ardèche. Les températures maximales seront comprises entre 34 et 38 degrés, avec des pointes à 40 dans le Var. L'Italie demande la suspension de l'Espagne de l'espace Schengen face à la situation chaotique à Ceuta. L'enclave espagnole subit une pression migratoire exceptionnelle, des centaines d'entrées illégales ces dernières heures depuis le territoire marocain. Les autorités locales débordées évoquent une urgence humanitaire et sociale absolue, au moins 9 morts recensés. Le gouvernement de Pedro Sanchez annonce l'envoi de soldats en renfort sur place. Une enquête ouverte pour injure publique en raison de la race ou de la religion après une plainte déposée par le rabbin de Nanterre dans les Hauts-de-Seine. David Nakache affirme avoir été traité à plusieurs reprises de sale juif, puis sommé de rentrer en Israël par une cliente d'un supermarché dimanche dernier. L'auteur des faits n'a pas été identifié. Une enquête pour tentative de meurtre est ouverte après une fusillade près de la mairie de Villeurbanne dans la banlieue lyonnaise la nuit dernière. Un homme hospitalisé entre la vie et la mort après avoir été touché par balle. Le tireur circulait à bord d'une trottinette électrique et est toujours activement recherché. La victime est connue des services de police pour des faits liés au trafic de stupéfiants. La fronde contre le patron de la FIFA gagne du terrain. La CONCACAF, qui réunit les 41 fédérations nord-américaines de football, s'oppose à son tour à l'ouverture d'une société commerciale ouverte aux investisseurs privés, projet controversé de Gianni Infantino. L'UEFA, vivement opposée à cette réforme, menace désormais de boycotter les prochaines Coupes du Monde si elle n'est pas abandonnée. Le chassé-croisé entre juilletistes et haussiens débute ce vendredi. Beaucoup de monde sur les routes partout en France. Bison futé, voire rouge, dans le sens des départs ce vendredi sur les trois quarts du pays, et même noir dans le sud-ouest. La journée de samedi sera encore plus chargée, avec du noir sur tout le territoire. Et puis un week-end de chassé-croisé difficile également pour les voyageurs des lignes SNCF en Normandie. Un mouvement de grève inopiné va perturber la circulation des trains dès ce vendredi et jusqu'à dimanche sur les lignes Le Havre-Rouen-Paris, Cherbourg, Camp Paris et Trouville-Deauville-Paris. Plusieurs annulations sont à prévoir. 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
1: Merci Maëlle. Bon, on en a parlé tout à l'heure, ça va être un mois où je vais plus vous voir.
2: Effectivement, c'est vrai, parce que je serai avec les auditeurs et les équipes d'Europe 1 matin.
1: Voilà. Matin, comme la saison dernière, Maëlle.
2: Mais tout à fait, vous avez bonne mémoire, absolument.
1: Bon, tant pis pour moi.
2: Mais on se reverra bientôt, j'espère.
1: Le 27, on s'est donné rendez-vous le 27,
2: c'est vrai.
1: Qui sera la dernière journée de ma saison d'été.
2: Et également la grande rentrée d'Europe 1, d'ailleurs.
1: Exactement. Ouais. Bon, prenez soin de vous,
2: merci,
1: amusez-vous
2: beaucoup.
1: Bien.
2: Merci.
1: Et puis rendez-vous dans un mois pour un petit débrief.
2: Eh bien, dans un mois, ça va. Ouais.

0: Roxana Blanger. Bonsoir à toutes et à tous. Si vous nous rejoignez sur Europe 1, bienvenue dans votre libre antenne. Vous pouvez nous appeler au 01 80 20 39 21 pour passer en direct. Vous pouvez également réagir par SMS au 7 39 21 en commençant votre message par le mot nuit. Réagir également sur la page Facebook de la libre antenne et retrouver cette émission en podcast sur le site europe1.fr dès demain. Depuis le début de cette soirée, un fil rouge s'est imposé, celui de femmes et d'hommes qui tentent de reconstruire après avoir vécu pour les autres. Une dernière petite heure ensemble jusqu'à 1h du matin. La libre antenne continue sur Europe 1.
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0: Depuis quelques minutes, nous sommes avec Clémence. Clémence, ensemble, nous sommes en train de mettre des mots sur un parcours de vie marqué par le burn-out, l'oubli de soi et une prise de conscience qui semble naître. Est-ce qu'on peut dire en direct cette nuit ?
2: Ben, alors, très honnêtement, déjà non. Depuis quelques... je vais être honnête avec vous, ça m'a... Depuis quand même, on va dire quelques mois.
0: C'est super.
2: Mais quand même, il était temps. Mais c'est d'autant plus douloureux parce qu'on se dit mince. Mais bon.
0: Mince quoi ?
2: Bah quelque part, je me dis, il y a beaucoup de gâchis quand même. Même s'il y a eu beaucoup de choses positives aussi. Attention, hein.
0: Oui.
2: Énormément de.
0: Est-ce qu'on peut dire dans ces cas-là que vaut mieux tard que jamais ?
2: C'est vrai.
0: Parce que sentimentalement, est-ce que vous avez pu construire sentimentalement, socialement ?
2: Non, j'ai eu quelques relations, mais qui ont été de courte durée. Mais je pense que tout ça, c'est pour ça l'impact que ça a eu, mais c'est dingue, quoi. Ça a eu un... Enfin, après, je veux pas faire ma victime non plus, attention, hein, loin de là. Hein. Mais je veux dire, l'impact de l'enfance et tout sur le travail, même sur le travail, la façon dont on voit le travail, dont on se comporte vis-à-vis d'un supérieur, enfin, tout ça, ça, c'est incroyable l'impact que ça peut avoir, le passé, son enfance.
0: Oh ben oui, c'est ce qui nous conditionne effectivement, croyances, nos valeurs, nos traditions, nos croyances limitantes. Enfin oui, effectivement, c'est un vaste sujet. Vous savez, votre témoignage fait énormément réagir.
2: Ah bon ?
0: Oui.
2: Ah ben c'est gentil.
0: Par SMS déjà, au 7 39 21, il y a pas mal de réactions, notamment Thierry. Thierry qui nous dit « Bonsoir, je suis en train de vous écouter. Est-ce que ça allait jusqu'à laisser à ses parents une grande partie de son salaire ? J'ai un peu vécu cela. »
2: Alors, non. Par rapport au salaire, non, je ne peux pas dire non. J'étais un peu, emprisonnée, mais le salaire, non. Non, justement, ma mère jouait sur le salaire en disant tu vas payer un appartement, enfin ça allait jusque là quoi.
0: Oui.
2: Alors je dis pas que je donnais une petite partie, vous voyez, quand même pour aider, etc., pour des achats divers, mais pas non, je peux pas dire que je donnais même la moitié du salaire, ça serait mentir. Non.
0: D'accord. Marie voulait savoir, est-ce que Clémence a pu se construire une vie de famille malgré tout ce qu'elle a vécu ?
2: Malheureusement non. Et ça non. Non, parce que non. Les enfants, j'aurais tellement aimé, mais c'est pareil, je me rappelle, j'avais 23 ans, 24 ans, je disais à ma mère, si j'ai après des enfants, tiens, je mettrai un siège arrière là dans ma voiture, j'avais acheté une petite Clio à ce moment-là, je me rappelle, et puis ma mère me disait, je disais, comme ça, moi quand j'irai travailler, tu pourras peut-être de temps en temps prendre soin d'eux. Oh non, c'est une trop grande responsabilité. culpabilité. Non. Enfin, c'est... Bref.
0: Elle est partie, vous nous avez dit, il y a combien d'années, votre
2: maman? Il y a 20 ans.
0: Et ensuite, vous avez... Enfin, actuellement, vous vous occupez de votre père qui est malade.
2: Ben voilà. Donc là, du coup, exister, ou c'est vrai que je pourrais... Mais j'existe pas encore vraiment parce que... émotionnellement parlant, j'ai toujours la tête qui est prise par plein de choses. J'habite à 45 km de chez lui. C'est pas énorme, mais... j'ai toujours... il est chuté pas mal. Donc j'ai toujours peur de ça. Enfin, après, c'était... Et pourtant, j'essaie de faire tout ce que je peux, mais... Il changera plus maintenant, je le sais, mais bon, je suis toujours en attente de dire. Comme je mets pas de limite, il sait toujours plus, et puis ses besoins avant les miens.
0: Quand est-ce que vous avez pensé à vous la dernière fois, Clémence?
2: Alors, très honnêtement, il n'y a pas si longtemps que ça quand même, parce que la situation devenait assez oppressante et urgente. Et je me suis dit, tant pis, là, je pars 5 jours en Bourgogne, dans un stage, en fait, pour le burn-out, pour prendre soin de soi.
0: Ok, bah oui.
2: Donc, c'était super, je suis sortie de là. Alors, je vous dis pas, émotionnellement, il y avait quand même du lourd aussi. Hein. Parfois, c'était quand même assez difficile, il fallait relater aussi les... Mais il y avait vraiment des gens, des vraiment très très belles personnes. Et puis, il y a des gens qui m'ont dit, on te reconnaît plus entre le premier jour où t'es arrivé et la fin. Après, la dernière soirée, on a dansé. Enfin, tout ça, c'était... Waouh, j'ai jamais fait ça, quoi.
0: Est-ce que ça veut dire que vous découvrez seulement maintenant que vous avez, vous aussi, le droit d'exister?
2: Oui. Oui, on peut dire ça.
0: Oui. Et qu'est-ce que vous aimez, vous, Clémence, dans la vie?
2: Moi, j'aime beaucoup la nature. J'aime beaucoup le vivant en général, mais j'ai été un peu quand même échaudée par les humains, on va dire. Donc du coup, c'est un petit peu comme ce que disait Florian.
0: Florian,
2: il avait été un petit peu aussi déçu parfois par les humains, donc on s'isole, je me suis reconnue un petit peu dans les propos de Florian. Mais sinon, la nature, les animaux.
0: Qu'est-ce qu'elle vous procure, la nature, quand vous y êtes?
2: Elle me procure un apaisement, un ressourcement. J'adore les fleurs, donc je prends soin des fleurs. Ça peut paraître idiot, mais je les toilette, je les arrose, je vois leur croissance, et tout ça, ça me... Waouh! Les animaux, c'est pareil, j'ai 2 petits chiens, un petit Jack Russell, un petit Shih Tzu.
0: Oui.
2: Qui eux, je pense que c'est aussi qui me pousse vers le haut, quoi, on va dire.
0: Donc même dans la nature, vous trouvez encore cette capacité à prendre soin. Voilà, vous prenez soin des plantes, des fleurs.
2: Puis d'émerveillement, j'habite à la campagne et j'ai un bois derrière, une petite forêt. Et parfois, l'autre fois, il y avait une petite biche avec ses 2 fonds, ses 2 bébés. Et... je suis scotchée, quoi. C'est waouh, je me dis.
0: On a reçu un autre SMS pour vous.
2: D'accord.
0: Alors, ça n'est pas signé, mais je vais le lire. J'ai vécu la même chose que cette infirmière toute notre vie. À ma mère et mon frère étaient régentés par un père possessif jusqu'à devoir lui donner nos salaires. Et nous, on n'avait pas d'existence, on était dans l'ombre.
2: Oh.
0: Oui.
2: C'est terrible.
0: Oui, bien sûr que c'est terrible. Mais encore une fois, ne minimisez pas ce que vous avez vécu.
2: Moi, très honnêtement, le salaire rentrait pas en ligne de compte. Oui. Mais disons que j'étais j'étais liée d'une autre façon, quoi.
0: Oui, je comprends.
2: J'arrive pas à définir vraiment, mais ouais.
0: Alors, moi j'ai forcément une question par anticipation. Vous avez pris soin de votre maman.
2: Ouais.
0: Vous prenez soin de votre père. Votre père a 88 ans.
2: Ah Ouais.
3: Qu'est-ce qui va se passer le jour où votre père va partir?
2: Alors, ouais. Ça, justement, il y a une de vos collègues psychologues qui m'avait dit, il va falloir vous préparer sérieusement, mais elle m'a dit ça il y a peut-être 10 ans. parce que le jour où il va partir, ça va être très très dur, quoi, pour vous. Et à tel point que parfois, vous voyez, quand je m'occupe de lui, tout ça, là, même si j'y vais une fois par semaine, je reste 2 jours, mais je reviens, je suis claquée, je suis vidée tellement j'ai donné de ma personne. Enfin, parfois j'ai l'impression qu'il m'entraîne avec lui dans sa chute, quoi, en gros.
3: Oui, sauf que il y a des choses qui ont changé.
2: Oui, voilà, oui, c'est ce qu'il faut que je me dise, ouais.
3: Bah oui. Cette prise de conscience que vous avez eue depuis maintenant quelques mois, il y a la chrysalide qui semble vraiment arriver à maturité et vouloir devenir un papillon.
2: Oui. Oui. Donc, il y a encore du chemin, je pense.
3: Il y a du chemin, mais c'est pour vous. Là, oui. C'est ça qui est intéressant, c'est que ça y est, vous avez mis le pied dans cette espèce de rampe de lancement où vous vous dites « je veux exister par moi-même ». Il y a des choses qui sont en train de se mettre en place. Je trouve ça extrêmement passionnant que vous puissiez vous dire « à partir d'aujourd'hui, c'est de moi dont je vais prendre soin ».
2: Eh oui, il y avait une collègue psychologue qui m'avait dit « mais choisis-toi ».
3: Exactement.
2: Mais oui, d'accord. Mais c'est... Il y a tellement le quotidien parfois qui me rappelle à l'ordre, parce qu'il est tombé, parce que si, parce que ça, il y a les médicaments à aller chercher, il y a les papiers à faire, parce qu'il est quasiment aveugle en plus. Donc après il va se poser le souci de est-ce qu'il va aller en appartement pour personnes âgées avec son chien.
3: Oui.
2: Mais il y a 2 ânes aussi qui restent, il y a des poules, il y a une grande maison, c'est la maison maternelle, c'est la maison de mes grands-parents maternels. Enfin, c'est... Waouh, il y a du lourd.
3: Oui, il y a du lourd, mais...
2: C'est très lourd.
3: Mais ce sera différent. Personne ne décidera à votre place et vous irez vers les choses que vous aimez faire.
2: Ouais.
3: Et donc vraiment, là... Pour la première fois, j'ai le sentiment que vous allez enfin vous autoriser à écrire votre propre vie. Et j'aimerais vraiment que vous gardiez cette idée en tête. Je vais écrire ma vie. Je vais être la programmatrice et non plus la spectatrice.
2: C'est ça.
3: De mon destin.
2: C'est exactement ça. C'était la passagère qui regarde passer le train.
3: Ouais. Enfin,
2: ouais. Non, mais c'est exactement ça.
3: Moi, j'aime bien dire aux auditeurs et aux auditrices, devenez la femme ou l'homme de vos rêves.
2: Ah, c'est beau, ouais. À méditer, ouais, c'est vrai.
3: À méditer, exactement. Allez, un dernier petit SMS avant de nous quitter.
2: Oui.
3: Donc, aujourd'hui, j'ai 61 ans, je ne me suis jamais mariée, je suis seule. Je ne me suis jamais remis de cette période. Mon père était malade aussi. Je suis de Lille. C'est toujours Thierry. Vous vous souvenez de tout à l'heure qui... Voilà. Donc, je ne sais pas si éventuellement vous souhaitez une mise en relation, par exemple. Si Thierry, vous souhaitez entrer en contact avec Clémence.
2: Ah bah, pourquoi
3: et,
2: pas, oui.
3: Et inversement. Vous habitez dans quelle région, Clémence?
2: Moi, je suis en Picardie.
3: Ah. Bah c'est pas très très loin de Lille, tout
2: non,
3: ça.
2: Non, c'est pas très très loin, non.
3: Ben voilà. Bon, ben écoutez, il y a plein de choses qui se mettent en place.
2: Ben oui, une dernière petite chose, est-ce que je peux me permettre?
3: Mais je vous en prie.
2: Voilà, je voulais aussi conseiller un documentaire, alors qui est très émouvant, mais aux personnes aidantes comme je suis actuellement, qui s'appelle « Nos vies suspendues », c'est tout à fait ça, et qui est sur France TV, et qui relate l'histoire en fait d'une jeune femme qui est aidante de son papa, qui est encore relativement jeune, mais malheureusement qui perd l'usage des jambes, et un petit peu son histoire de vie. Et franchement, ça m'a ému. Hein,
3: vous me rappelez, c'est sur France TV, et ça s'appelle comment?
2: Alors, Nos vies suspendues.
3: Nos vies suspendues.
2: Et en fait, c'est un magazine apparemment où il y a plusieurs thèmes. Je saurais plus vous dire quel, mais je sais que c'est Nos vies suspendues, c'est le rôle des aidants en fait, et l'impact sur la vie de ceux qui peuvent aider, quoi.
3: Oui. Eh bien, merci beaucoup pour cette recommandation, Clémence. Et puis surtout, merci pour votre douceur, votre sincérité. Je crois que cette nuit, vous n'avez pas seulement raconté votre histoire. J'ai le sentiment que vous avez presque commencé à écrire la suite, voyez. Donc,
2: oui. Mais j'aurais toujours envie d'écrire quelque chose, mais j'ai du mal à me mettre à coucher sur le papier.
3: Mais on prend son temps. Donc je vous souhaite vraiment de tout cœur de devenir véritablement chaque jour un petit peu plus la femme de votre propre vie, Clémence.
2: Ouais, la femme de mes rêves, c'est ça.
3: Exactement. Devenez la femme de vos rêves.
2: Très bien. Bon, écoutez, je vous remercie infiniment.
3: Je vous en prie, je me permets de vous embrasser.
2: Votre écoute, ben moi également, votre écoute, votre douceur, et puis les auditeurs qui ont laissé des messages, merci à eux également. Et puis, une très bonne soirée à vous.
3: Merci beaucoup.
2: Voilà. Au revoir, Sana.
3: Au revoir, Clémence.
2: Merci.

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0: Bonsoir Philippe.
3: Oui, bonsoir.
0: Alors, vous nous appelez après avoir entendu Monsieur Fox.
3: Oui.
0: Donc Florian, oui. Tout à l'heure. Et vous, il y a quelques années, vous avez pris une décision qui n'était pas simple. Vous avez appelé le 119. Racontez-nous.
3: Voilà. Suite pour aider quelqu'un que je considérais comme un copain, qui présentait tous les signes de la respectabilité, de la responsabilité. Et voilà, je véhiculais de temps en temps son enfant de chez lui au collège quand son travail l'obligeait à ne pas pouvoir faire cette chose. Et à plusieurs reprises, l'enfant me racontait des choses qui me semblaient à moi assez incroyables. Et à chaque fois, l'enfant me racontait les mêmes choses avec les mêmes détails, et je me disais c'est quand même curieux, quoi. Et donc j'ai été témoin en plus de ça d'une séquence où ce qu'elle me disait, je pouvais avoir confiance dans ce qu'elle disait.
0: Parce qu'elle avait quel âge à ce moment-là?
3: Dans les 12 ans, je crois.
0: Oui,
3: moi j'avais 70 ans. Comme j'ai du temps, parce que les retraités, vous savez, hein. Puis j'étais photographe, donc en gros, j'ai pas mal d'expérience dans plein de domaines, donc maintenant, comme j'ai pas d'enfant, je me consacre un petit peu à aider les gens que je croise.
0: Ouais, c'est chouette.
3: C'était sympathique.
0: Oui, bien sûr.
3: Mais devant ce que j'ai côtoyé à ce moment-là, je me suis dit, que faire? Alors, le 119, ok, si je fais le 119, mais c'est un copain, qu'est-ce que je fais? J'ai peut-être attendu un peu trop longtemps, mais bon, je me suis résigné quand même. Et c'est des gens qui nous écoutent beaucoup, hein. Et ils prennent des précautions, ils nous font raconter exactement dans le détail et qu'est-ce qu'on a vu, qu'est-ce qu'on a entendu, et avec des précisions, hein. Donc voilà, ils m'ont dit bon, bah on va s'occuper de la famille. Alors quelques 3 mois après, je rencontre une amie de cette petite qui me dit ah bah ça va, elle est sortie de l'hôpital, bon, il y a eu quelque chose d'assez dramatique, et plus de nouvelles. Mais je me suis quand même dit bon, heureusement que j'avais fait le signalement, parce que si je l'avais pas fait, je m'en serais voulu peut-être. Mais je suis resté quand même pendant 3 mois à me demander bon Dieu, qu'est-ce que ça. Et alors voilà, donc les années passent. Et il y a 2 mois, je suis contacté par une jeune adulte qui me dit voilà, je viens te donner des nouvelles. Elle me dit voilà, bah, ça a chamboulé, ça a fait du remue-ménage, hein, mais ça a tout débloqué parce que je ne me rendais pas compte. Mais c'était pas possible. Et maintenant, je vis avec l'autre parent et je donne pas trop de précisions parce que je voudrais.
0: Oui, je comprends.
3: Oui. Une personne qui a des responsabilités en ce moment, que ça m'embêterait de. Voilà. Et elle me dit, bah, ça nous a fait du bien parce que moi maintenant, je me sens bien et je vais reprendre mes études et voilà, une jeune adulte maintenant qui repart dans la vie suite à. Et alors, voilà. Donc ça, c'est la première chose que je voulais dire. Le 119, c'est utile.
0: Je vous laisse continuer parce que forcément j'ai une question, enfin j'en ai deux à vous poser.
3: La deuxième chose que je voudrais dire, c'est suite à Monsieur Fox, vous avez dit Fox.
0: Monsieur Fox.
3: Oui.
0: C'est comme ça qu'il se, quand vous le recherchez sur les réseaux, oui. Vous recherchez Monsieur Fox.
3: Je suis anti-internet. Alors
0: d'accord.
3: Vous savez, les réseaux encore plus. Je trouve qu'on devrait les appeler des réseaux asociaux, voyez-vous, parce que qu'on appelle ça un réseau social, c'est quand même le comble. Ça fait tout ce qu'on peut de mauvais dans la société, mais on a décidé d'appeler ça les réseaux sociaux. Enfin bref, oui, suite à ce qu'il a dit que pour éviter que les enfants se fassent piéger.
0: Exactement.
3: Hein, parce qu'elle a 18 ans, là, maintenant, m'a dit que à l'époque où moi j'ai fait le signalement, elle avait du mal en plus à me faire confiance et je lui disais, tu sais, je peux t'aider, il faut pas hésiter. Et puis elle me disait, oui, mais ça va, mais je peux me... Elle était harcelée par un adulte qui l'avait piégée. Et je lui ai dit, mais comment t'as pu faire ça? Eh bien, parce que c'était la seule personne autour de moi qui me faisait penser qu'elle tenait à moi. Les gens avaient... Donc le parent avec qui je vis, c'est comme si j'existais pas.
0: Alors, pour essayer de bien comprendre, hein, Philippe, vous rendez service à quelqu'un que vous connaissez et vous, en fait, accompagnez sa fille âgée de 12 ans. C'est vous qui la transportez pour aller...
3: De temps en temps.
0: Hein, de temps en temps pour aller à l'école ou je sais pas où.
3: Oui.
0: Elle vous parle d'un comportement qui n'est pas normal de son père, donc.
3: On va dire des parents. Hein.
0: Des parents, d'accord.
3: Des parents.
0: Voilà. Des parents, voilà.
3: Oui, et de la personne qui vit avec son père. Voilà, on va dire oui. De la personne qui vit avec son père.
0: Donc, elle était en plus harcelée à côté, c'est ça?
3: Voilà. Elle m'a lâché ça il y a un mois, là. Et j'ai dit, mais c'est incroyable. Mais comment c'est possible? À 12 ans que tu aies pu te laisser piéger comme ça. Ben oui, mais il tenait à moi, alors c'était la seule personne qui tenait à moi, alors j'ai fait ce qu'il me demandait. Et j'ai dit, bon, d'accord, ok, je comprends. Alors bon, j'ai compris comment des gens pouvaient piéger des personnes qui se sentent seules, en gros.
0: Oui, mais
3: des enfants qui se sentent... Alors donc, voilà, je voulais en venir à ça, dire que il faut dire aux parents qui mettent en confiance leur enfant, mais les parents s'en foutent. C'est pour ça que l'enfant fait des conneries. Les parents s'en foutent. Et ce que dit l'enfant, c'est pas important. On l'écoute pas. Parce que monsieur l'adulte est très important. Monsieur l'adulte a des responsabilités énormes. Et monsieur l'adulte est le meilleur. Et monsieur l'adulte, voilà. Donc l'enfant, non. Il dit des bêtises. C'est pour ça. Alors, dire que les parents, donner un conseil aux parents, moi je veux bien. Mais des parents comme ça, comme celui auquel je pense, on peut pas donner de conseils, voyez-vous. Et si les gosses se font piéger et tombent dans des traquenards, c'est parce qu'ils n'ont pas confiance. Et on les écoute pas. Alors, c'est très bien de dire aux parents d'écouter ses enfants, mais quand le parent est persuadé que c'est pas la peine, voyez ce que je veux dire.
0: Vous avez eu le sentiment que c'était vraiment à 100% ce qui expliquait la détresse, la vulnérabilité de cette jeune fille?
3: Ah bah oui, elle était enfermée dans sa chambre quand ça allait pas. Oui.
0: Ouais.
3: Et puis quand en plus de ça, je l'ai su plus tard, hein, quand il a appris qu'elle s'était confiée à moi, alors là, enfermée 3 jours, privée de tout, quoi. Oui, non. Ça je l'ai su après, mais franchement, c'est du salopard, quoi. Hein. Et qui présente alors vraiment quelqu'un de bien. Hein.
0: Mais alors, puisque vous avez écouté le passage de Monsieur Fox, il l'a dit. Hein, il a dit, la plupart d'entre eux ont un profil de pervers narcissique.
3: Ah ça, j'ai pas pris l'émission. Et ben voilà. Et ben voilà. C'est exactement ce que m'ont dit des gens que j'ai rencontrés après. Voilà.
0: Donc, pour reprendre le terme de Bernadette, notre auditrice qui est intervenue hier, ça souffle, il y a le blanc et le noir. Donc, ça souffle le chaud, le froid. Il y a un visage à l'intérieur et un visage à l'extérieur. Et vous,
3: oui, donc, avec interdiction de se confier à l'extérieur ce qui se passe à l'intérieur.
0: Ouais. Oui. Qu'est-ce que cette jeune fille n'est pas votre fille et pourtant vous trouvez le courage d'agir.
3: Bah oui, mais j'ai 70 piges, alors, enfin, ça m'a, aujourd'hui j'en ai 77, à l'époque j'en avais 71 peut-être, et retraité, confortable, j'ai pas d'enfant, depuis quelques années je passe mon temps à aider des âmes en détresse. J'arrête pas de tomber sur des gens comme ça en ce moment. Alors moi, ça m'arrange bien parce que non, je suis content. J'ai l'impression d'être utile.
0: Oui, c'est ça. Vous êtes dans le soin des autres. Philippe, qu'est-ce que vous ressentez lorsque demoiselle, j'aime bien dire demoiselle.
3: Adulte.
0: Ben oui, c'est adulte aujourd'hui, 18 ans. En tout cas, voilà, d'un point de vue sociétale, elle est majeure. Oui. Qu'est-ce que vous ressentez quand elle vous dit merci?
3: Je me dis j'ai pas fait de conneries, quoi. Voilà.
0: J'ai fait le bon choix.
3: Oui, parce qu'on est toujours dans le doute, hein, vous savez. Hein.
0: Bien sûr.
3: Ça fait tellement de bouleversements dans la vie d'un milieu comme ça, hein, que on se sent un peu coupable, hein, mais bon, si ça a pu... Je pense que ça... D'après ce qu'elle m'a dit, la jeune femme, d'après ce qu'elle m'a dit, je peux lui faire confiance. Elle avait l'air heureuse.
0: C'est... finalement, en fait, vous avez fait ce que beaucoup n'osent pas faire. C'est ce que je me dis. C'est que vous avez préféré risquer de vous tromper plutôt que de laisser cette jeune fille continuer à...
3: C'était une enfant. Hein.
0: Une enfant, oui. Bah, 12 ans, oui. C'est l'âge de l'Iana, d'ailleurs.
3: Et en plus de ça, toute petite, et puis inoffensive, quoi. C'était.
0: Ouais.
3: C'était une petite souris, vous savez, toute craintive. c'est curieux, oui.
0: Est-ce que les parents ont su que ça venait de vous?
3: Alors. Oui, je pense. Oui, parce que moi, je ne me suis pas caché. Hein. Mais, vous voyez, j'ai été tellement prudent avec le 119 que j'ai demandé à ce que, s'ils font quelque chose, je me sentais un petit peu embêté que ça ne fasse pas trop de tort aux parents, quoi. Parce que je voyais que les qualités des parents, moi, et les défauts étaient bien enfouis. Donc peut-être j'ai été trop prudent et je suis resté longtemps à leur parler. Hein.
0: Après aussi. Pardon. Non.
3: Bah ils m'ont appelé deux fois, hein, une fois pour me dire, une deuxième fois pour vérifier sans doute, hein, je sais pas. J'ai peut-être été trop prudent pour ménager les adultes, quoi, je sais pas. Ils sont arrivés un peu tard en gros, hein, c'est ce que je veux dire. Hein. Mais ils sont pas arrivés. Ça n'a pas été dramatique. Il n'y a pas eu de mort. Voilà.
0: Donc, Philippe, le message que vous pouvez passer aujourd'hui à un auditeur ou une auditrice qui, justement, a entendu, a assisté, ou en tout cas comprend qu'il y a un enfant en détresse,
3: Oui, puis qui dit merci de me laisser parler, merci, ça fait du bien. Alors moi, je sortais des nues parce que qu'un enfant dit ça veut dire qu'il parle à personne, quoi. Vous voyez, merci de me laisser parler, ça fait du bien de parler. On se dit mais bon, alors où elle vit, avec qui elle vit, quoi. Hein.
0: Oui.
3: Donc oui. Alors moi, c'est ce qui m'a donné le. Je me suis dit ça c'est quand même un signe que. Et puis vraiment, on voyait qu'elle n'était pas bien, quoi. Et alors j'ai parlé depuis à des gens qui connaissaient le milieu, que moi j'ai rencontré des gens qui plus tard, hein, qui la pauvre petite, la pauvre petite.
0: Donc vous êtes en train de.
3: Personne.
0: Donc les gens savaient en plus.
3: Bah, y a quelques-uns, oui.
0: Ah.
3: Oui.
0: Oui.
3: Mais
0: ils n'ont pas eu votre courage.
3: Oui, Enfin, donc, ce qu'il faut peut-être laisser comme message, c'est prendre bien l'assurance que ce qu'on va dire, prendre des notes, hein, noter précisément les choses qu'on a vues, qu'on a entendues, parce que le 119, il demande vraiment précisément, hein, et une fois qu'on se dit, bon, je peux pas supporter ça, voilà. C'est quelque chose qui fait qu'on peut pas le supporter. Vous voyez ce que je veux dire? Si on peut pas le supporter et qu'on est témoin, eh ben, il faut pas hésiter. Faut appuyer le 119.
4: Vous êtes en train de, effectivement, nous dire que le doute protège dans cette situation-là. Le doute protège et l'inaction, elle, peut coûter très cher. Philippe, merci. Merci parce que ce soir, vous nous rappelez, et vous nous avez rappelé une chose essentielle, que j'ai dite d'ailleurs en début d'émission, c'est que parfois, un simple appel peut changer une vie. Vous avez osé agir il y a 7 ans.
3: C'est pas off. Oser, on risque rien, si vous voulez, vous voyez, c'est pas... Mais on a peur de mal faire, c'est surtout ça. Mais oser, oui, on risque rien, en fait, quand on fait ça, on n'est pas en danger, hein. Mais c'est plutôt intérieur, quand on se dit, bon, est-ce que ça va faire du bien, est-ce que ça va faire du mal? Mais quand on voit la souffrance de quelqu'un, non, on peut pas laisser.
4: Non. Un SMS avant de nous quitter, qui est arrivé. Alors, il est un peu long, donc vous savez, quand vos SMS sont longs, malheureusement, ils sont coupés, et en plus, je ne connais pas, je n'ai pas l'identité. Mais je vais le lire, parce que je lis toujours les SMS. Donc, Philippe a raison. Les enfants victimes de négligence parentale ont tendance à s'isoler, à éviter les relations d'intimité et de soutien. Ces enfants victimes développent une image négative d'eux-mêmes et vont davantage rechercher un partenaire qui...
3: Quelqu'un d'adulte qui les aime, voilà.
4: Qui les comprend.
3: Il trouve quelqu'un qui les aime, voilà, mais c'est ce qu'elle m'a dit.
4: Ouais.
3: On tenait à moi.
4: Ouais.
3: Alors que j'avais l'impression qu'on tenait pas à moi, j'ai fait ce qu'il m'a demandé, quoi. Puis à cet âge-là, ils se rendent pas compte de ce qu'ils font, quoi. Hein, c'est...
4: Non. Merci en tout cas pour ce message. Finalement,
3: ça peut servir.
4: Justement. Finalement, vous voyez, voilà, je me dis que ce soir, qu'il s'agisse de Monsieur Fox, de Philippe, enfin de vous, ou de Clémence, hein, qui est passée juste avant vous, on entend la même chose en fait. Un enfant qui ne se sent ni vu, ni entendu, ni protégé, oui. Hein, parce que c'est ça. Et qui devient donc plus vulnérable.
3: Oui, c'est délicat parce que on a l'impression qu'ils sont protégés. Vous voyez, c'est délicat comme tout. Mais quand la parole s'ouvre, on se rend compte que non,
4: oui.
3: Les apparences sont trompeuses, quoi. C'est bien gentil de dire aux parents de faire attention à leur enfant, mais ils veulent pas. C'est ça le problème. Dans la plupart des cas, hein. Il y a peut-être des cas qui sont complètement différents de ce que moi je dis, hein. Mais ce que j'ai vu là, c'est que on peut pas. Non, on peut pas. C'est comme ça. On peut dire aux parents, faites attention. Ils s'en foutent complètement. Il a raison. Il s'en fout pas. Il dit qu'il a raison et que ce que dit l'enfant, ça compte pas. Et c'est terrible de voir ça.
4: J'ai
3: vécu, alors si vous voulez, c'est un peu pour ça que ça me...
4: Voilà,
3: ça
4: me... c'est exactement ça. Merci, ouais. Vraiment merci de ce que vous avez fait. Je suis convaincue que ce que vous nous avez confié, partagé ce soir, fera écho. J'en suis certaine. Vous avez semé une graine.
3: Il faut quand même être délicat pour les gens qu'on met en cause, parce que... Bon.
4: Ouais. Merci.
3: Peut-être des fois, on ne sait pas. Faut... Moi, j'ai quand même essayé de ménager la chèvre et le chou.
4: Je comprends.
3: Oui, c'est embêtant. Voilà. Si ça peut servir.
4: Oh, c'est certain. Merci infiniment, Philippe. Continuez à prendre soin de vous et prendre soin des autres. À bientôt.

0: C'était Shakira et Burna Boy avec Die Die sur Europe 1.
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0: Antoine.
3: Bonsoir.
0: Bonsoir Antoine. Alors avant j'en perds mon latin. Je suis perdue entre deux femmes.
3: Oui.
0: Bon, je vous rassure, ce sont des choses qui arrivent.
3: Oui.
0: Et vous avez très bien fait de nous contacter. Alors, en revanche, il est minuit 48. Normalement, on a la même heure tous les deux. Je ne sais pas combien de temps nous allons pouvoir échanger de façon, constructive. Donc, ce que je vous propose, Antoine, c'est que on voit jusqu'où est-ce qu'on avance dans le fait que vous soyez perdu et peut-être vous cherchez la lumière au bout du tunnel. Si j'arrive à vous mener au bout de ce tunnel, ça serait une bonne chose avant les 1h du matin, parce que l'émission se termine. Sinon, je serai pour ma part ravi de continuer cet échange lundi, puisqu'en fait nous nous retrouverons lundi en direct.
3: Ça serait bien.
0: Oui.
3: Lundi.
0: Bon. Alors, expliquez-nous exactement ce qui vous arrive. Je vois que vous êtes en couple depuis 5 ans.
3: Oui.
0: Et que vous ne vivez pas sous le même toit que votre compagne.
3: Voilà.
0: Voilà. Donc, qu'est-ce qui se passe à partir de « je ne vis pas avec ma chérie » entre guillemets officielle ?
3: Oui, parce que en fait, ma copine vit chez sa mère.
0: D'accord.
3: Et moi, je vis dans une résidence de service.
0: Ok.
3: Donc, je vis entre quatre murs, en fait.
0: Ok. Je comprends. Et quel est le lien entre vivre entre quatre murs ? Là, c'est par rapport à votre compagne ?
3: Oui. Et ma copine que j'ai rencontrée à l'ESAT.
0: D'accord. Je comprends. Là, on est en train de poser on pose le contexte pour bien comprendre. Qu'est-ce qui vous empêche ou qu'est-ce qui vous a empêché à ce jour, Antoine, de décider de construire une vie de couple classique ? Donc, on vit ensemble, on construit ensemble, on projette ensemble.
3: Déjà, on va commencer tout doucement, parce que j'ai rencontré à l'ESAT cette personne, et puis voilà.
0: C'est-à-dire ?
3: C'est-à-dire, cette personne, c'est une maghrébine.
0: C'est une
3: maghrébine, une arabe.
0: Une maghrébine. Alors, je ne sais pas si vous connaissez Max.
3: Non, pas du tout.
0: Bon, Max, c'est mon auditeur chouchou, puisque c'était mon premier auditeur quand j'ai commencé la Libre Antenne, qui a appelé. Oui.

0: le premier auditeur. Oui. Et en fait, il a un énorme coup de cœur pour une personne qui habite en Afrique. Et j'aimerais bien vraiment qu'entre nous, nous deux, on se mette d'accord sur le fait que l'amour est universel, chaque histoire est unique, et il n'y a pas de nationalité quand on tombe amoureux. Il n'y a pas d'origine quand on tombe amoureux. Est-ce que vous êtes d'accord avec ça, Antoine ?
1: Oui, tout à fait.
0: Bon, donc ma question, elle est très simple. Elle est, qu'est-ce qui fait que votre compagne, avec qui vous êtes depuis maintenant 5 ans, ça ne s'est pas concrétisé sur le fait que vous ne viviez pas ensemble ? Vous pourriez très bien me dire, en fait, on avait envie de garder chacun... nos jardins, chacun son domicile, c'est des choses qui se font de façon très aujourd'hui, c'est très classique aussi. Vous voyez,
1: en donc... fait, je vais vous dire, c'est très pour elle, c'est une souffrance parce que elle vit chez sa mère depuis quelques mois parce que elle veut à tout prix vivre chez moi, dans mon résidence.
0: Oui.
1: Et les professionnels ne veulent pas l'admettre que ça se fait pas. Mais elle a le droit à son vendredi.
0: D'accord.
1: Jusqu'à lundi.
0: D'accord. Et vous,
1: lundi matin.
0: Et vous, Antoine, qu'est-ce qui fait que vous viviez dans ce logement?
1: Moi, ça fait 6 ans que je suis en résidence.
0: D'accord.
1: Donc, moi, j'ai privilège parce que je suis suivi par l'association, dont le nom que je vais pas le citer.
0: D'accord.
1: Donc, c'est pour les personnes qui sont en situation de handicap.
0: D'accord. Oui, d'où ESAT, hein, vous nous avez dit. Voilà.
1: Mais moi, où je vis, c'est dans un foyer d'hébergement.
0: C'est un foyer d'hébergement, d'accord. Ok. Donc, 5 ans avec votre compagne.
1: Oui.
0: Question un peu délicate. Vous l'aimez, Antoine ?
1: Moi.
0: Qu'est-ce qui s'est passé ?
1: Elle rencontre des autres hommes. Moi, ça me perturbe et tout ça. Et moi, je me retrouve tout seul en ce moment. Alors moi, pourquoi pas la rendre un petit peu jalouse. Donc, je vois des autres femmes.
0: Donc,
1: la première dont j'ai vu à l'esprit, c'est cette personne de ma cabine.
0: Ok, donc on reprend. Votre compagne voit d'autres hommes.
1: Oui.
0: Et vous, en fait, vous voyez d'autres femmes. Et vous tombez sur votre coup de cœur là.
1: Cabine.
0: Voilà. Enfin, elle a un prénom.
1: Oui.
0: Bon, on va.
1: Ah, c'est pas ça, va.
0: Voilà, merci. On va plus l'appeler par son prénom que par la maghrébine. C'est quand même plus joli et plus délicat.
1: Oui.
0: Ben oui. Ok. Donc, je. Qu'est-ce qui vous fait penser que votre compagne voit d'autres hommes, Antoine ?
1: J'ai des collègues qui. M'en parle quotidiennement et puis voilà et ça me rend un peu malade.
0: Ah mais je comprends. Alors, bah oui, je comprends. Mais est-ce que vous en avez parlé avec elle?
1: J'en ai parlé plusieurs fois mais elle veut pas entendre.
0: Et dans ces cas-là, est-ce que vous avez décidé que vous alliez former ce qu'on appelle un couple libre, parce que c'est ce qui semble être devenu, votre relation semble devenir un couple libre. Est-ce que vous vous êtes mis
1: non,
0: d'accord?
1: Je crois pas, non. Je ne crois pas. Parce que je change, ça va plus.
0: Ah. Ouais, je sens bien que c'est quelque chose qui vous mine. Hein.
1: Ouais.
0: Ouais, ça vous mine. je l'entends. Je l'entends. Donc Saba est arrivée dans votre vie?
1: Oui.
0: Qu'est-ce qu'elle vous a apporté?
1: Beaucoup d'affection, de la douceur, beaucoup de choses aussi. Elle a un mari, elle a un fils. Qui a âgé de 11 ans. Et moi, j'ai pas d'enfant.
0: D'accord.
1: Donc, voilà.
0: Deux dernières questions, parce que on va malheureusement être obligé de se quitter.
1: Oui.
0: Elle est mariée. Est-ce que ça pose un souci que,
1: Pour moi, c'est un gros souci.
0: Ah oui, parce que quelque part, c'est comme si c'était votre compagne qui va avec.
1: Oui.
0: C'est ça?
1: Oui.
0: Vous avez commencé la relation?
1: Pas encore.
0: Ok. Bon. Alors, malheureusement, Antoine, on est dans l'obligation de se quitter. Moi, ce que je vous propose, donc, c'est qu'on se retrouve lundi pour continuer.
1: Pas de souci.
0: Ouais, d'accord. Super. Eh ben, je vous souhaite un excellent week-end et prenez soin de vous. J'espère qu'entre-temps, vous y verrez un petit peu plus clair.
1: D'accord. Merci, monsieur Anna.
0: Oh, ben, je vous en prie. C'est normal. Au revoir, Antoine.
1: Au revoir.
0: Allô? Je dis allô? Allô? Je dis allô?
2: Allô?
0: Oui.
2: Anna?
0: Oui.
2: C'est Diane.
0: Bonsoir, Diane. On m'a dit, est-ce que tu acceptes de prendre Diane juste une petite minute?
2: Oh, c'est adorable. Je suis en admiration devant vous. Vous parlez, c'est une merveille.
0: Oh,
2: et la première personne qui a parlé pour les enfants.
0: Ah, monsieur Fox.
2: Monsieur Fox, c'est remarquable. C'est un apôtre de l'humanité. C'est un apôtre de l'humanité.
0: Oui.
2: Votre émission aujourd'hui était remarquable. Vous avez eu des auditeurs et vous savez parler et vous savez dire ce qu'il faut. C'est merveilleux.
0: Oh ben.
2: J'écoute Roland Pérez qui n'est plus là. J'écoute Valérie Darmon et je vous écoute vous. Et tous les trois, vous êtes vraiment extraordinaires.
0: Merci.
2: Voilà. Je voudrais que vous ayez une pensée pour le 1er août, pour mon mari qui est décédé en 2013. C'était un comique, un artiste et qui a fait énormément pour moi.
0: Eh bien, nous aurons cette pensée de soutien.
2: Cette pensée pour le 1er août,
0: Diane.
2: Jean-Louis Blaise de la classe sur FR3 avec Fabrice.
0: Eh bien, merci infiniment, vraiment de votre soutien. Merci.
2: Encore, bravo. Merci encore de votre douceur, de votre gentillesse et savoir comment vous parler aux auditeurs. Voilà.
0: Merci, Diane.
2: Merci de m'avoir prise juste à la fin de l'émission. Je suis vraiment contente et touchée.
0: C'est normal, la libre
2: antenne. Encore bravo.
0: Et votre
2: encore
0: émission.
2: Bravo. Au
0: revoir, Diane, et prenez soin de vous, promis pour le 1er août. La libre antenne se referme pour cette nuit. Merci pour votre confiance, pour vos histoires, vos émotions, vos silences aussi. Nous avons beaucoup, beaucoup parlé d'écoute, de protection, de reconstruction ce soir. Je vous donne rendez-vous lundi prochain pour une émission en direct à 22h15, pleine d'émotions. En attendant, je vous souhaite une douce nuit. 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
3: En ce début des années 60, Charles Aznavour est donc enfin reconnu sur les deux tableaux. Qu'est-ce que vous voulez de plus? Il est autant chanteur que comédien.
4: Bah vous savez, c'est le cinéma qui m'a fait connaître, si vous voulez, physiquement, dans le monde. Et puis par la suite, c'est le tour de chant qui a fait qu'on est venu me voir au cinéma.
3: L'artiste endosse si bien les deux casquettes qu'on ne cesse de lui demander alors, Si vous deviez n'en choisir qu'une, ce serait laquelle?
5: C'est très difficile, mais enfin, s'il fallait absolument, absolument prendre une décision, je supprimerais le comédien.
6: Est-ce que pour vous, l'échec d'un film auquel vous auriez participé serait plus ou moins important que l'échec d'une chanson?
5: Ben, c'est un, j'aimerais pas faire un film qui serait un échec.
6: Quel est le genre de travail qui est le plus proche de vous?
5: Moi, j'aimerais mieux travailler de l'autre côté de la caméra. J'avais eu l'idée de faire quelques courts-métrages. Et j'avais eu l'idée de faire visiter Paris par un enfant. C'est-à-dire faire voir Paris sous un angle qu'on n'a pas l'habitude de le voir de très bas.
3: Charles Aznavour ne concrétisera jamais ce projet. Mais il a pu se payer le luxe de choisir ses rôles et de varier les plaisirs. Il a plus ou moins tout fait. En 1965, il tient le premier rôle d'une comédie romantique Paris au mois d'août, dont il a en passant écrit la chanson générique qui va devenir un de ses plus grands succès. La même année, il retrouve Lino Ventura dans la comédie La Métamorphose des Cloportes. 5 ans après Un taxi pour Tobrouk, Aznavour prouve une fois de plus qu'il parle parfaitement le Michel Audiard dans le texte.
7: On a d'abord étouffé mes économies, et puis Fredo m'a fait du crédit. Enfoiré. Résultat, je suis en gros métier brique.
8: Le lit.
7: Sans indiscrétion, qu'est-ce que tu veux que j'y fasse?
8: Quand tu veux, tu peux tout.
7: Ah, voyons. Tu comprends, je m'amène au club à 6h du mat. Je tripote le coffre et je récupère tes reconnaissances de dette. En 10 ans, j'ai connu 2 étourdis qui ont essayé de casser le grec. On a retrouvé le premier dans le canal de l'Ourcq et le deuxième à la consigne Saint-Lazare dans une malle d'osier.
8: Quand tu t'énerves pour rien, je t'ai jamais demandé de casser le grec. Je vois que j'ai eu tort de venir. Je dérange. Excuse-moi. Je t'aurais pas importuné, madame, non plus, si c'était pas une question de vie ou de mort.
3: Dans les années 70, Charles Aznavour apparaît régulièrement dans des productions internationales. En 1974, figurez-vous qu'il est l'un des 10 petits nègres dans l'adaptation du chef-d'œuvre d'Agatha Christie. Aznavour est la première victime du machiavélique tueur en série de l'intrigue. Mais, malin, il a tout de même le temps de chanter. Au début du film, il interprète une sublime version anglaise des plaisirs démodés, tout en dévorant Stéphane au grand des yeux. Un magnifique.

0: tournée ou deux albums, Charles trouve toujours le temps pour retrouver le chemin des studios. Et puis surtout, l'artiste a du flair pour détecter les projets qu'il faut accepter. Comme en 1979, par exemple. Lorsqu'il figure au casting du film qui décroche la Palme d'Or à Cannes, Le Tambour. C'est l'histoire de ce petit Allemand qui refuse le monde des adultes durant l'Allemagne nazie. Total, Charles Aznavour aura joué dans 60 films, dont deux qu'il a scénarisés lui-même, Les Intrus et Yiddish Connection. Il a aussi composé la musique d'une quinzaine de films, et même d'une série télé anglaise des années 70.
1: La série s'appelait Seven Faces of Women, c'est-à-dire les sept faces de la femme. J'ai écrit donc la chanson pour ça. Et puis l'auteur anglais, qui est un merveilleux auteur, il a fait une compression de l'idée et il a écrit « She ». Et j'ai pensé qu'il était normal que moi, pour une fois, je traduise une de ses chansons. J'ai traduit la traduction de ma chanson par lui. « She ».

0: Bien sûr, il y a aussi cette chanson inspirée d'un film avec Annie Girardot qui fait beaucoup de bruit à sa sortie. C'est un film inspiré par l'affaire Gabrielle Russier, cette enseignante qui s'est suicidée après avoir été condamnée à un an de prison à la suite d'une relation avec l'un de ses élèves mineurs. C'est sur Europe 1, dans l'émission Musicorama le 19 janvier 1971, que Charles Aznavour présente cette chanson au public.
1: Je voudrais vous parler d'un film que j'ai eu le privilège de voir en début de saison. En principe, j'allais vous parler d'un film que j'ai tourné moi, sous la direction de Sergio Gobbi, qui s'appelle Un beau monstre. C'est pas celui-là que je vais vous parler. C'est d'un autre. C'est un film d'André Cayatte qui a pour titre Mourir d'aimer. J'étais voir ce film. Il est vraiment très très beau. Dans quelques jours, il sera sur les écrans parisiens. Vous en rendrez compte par vous-même. Et ce film m'a inspiré une chanson. Si j'ai demandé l'autorisation à André Cayatte de me servir du titre du film pour en faire une chanson. Et naturellement, j'ai intitulé la chanson Mourir d'aimer.
0: Si on peut compter les compositions d'Aznavour pour le cinéma, ça c'est relativement facile. On ne peut pas dénombrer en revanche le nombre de films qui ont utilisé l'une de ses chansons. Ça va de Une femme est une femme de Jean-Luc Godard à Coup de foudre à Notting Hill, et la liste est trop longue.
2: Qu'est-ce que je mets? Itsy Bitsy?
3: Non, Charles.
2: Aznavour?
3: Oui.
4: Il a vu aussi, il a vu son, il a fait le deuxième.

0: partir des années 90, Aznavour lève le pied. S'il continue la chanson, sa carrière de comédien tourne au ralenti. C'est à ce moment-là qu'on lui décerne un César d'honneur et un Molière d'honneur. C'est souvent comme ça. Dans les années 2000, Charles n'accepte plus que des petits rôles en forme de clin d'œil. Notamment dans le film « Emmenez-moi » en 2005, dans lequel Gérard Darmon campe un fan invétéré du chanteur. Et c'est vrai, à la scène comme à la ville.
1: Monsieur Aznavour, ça c'est de la chanson. Hein.
2: C'est quand même marrant qu'il ait écrit une chanson sur les homosexuels.
3: Les homosexuels.

0: s'appelle comment déjà, Charles?
1: Ce n'est qu'un an avant sa mort en 2017 qu'Aznavour a tiré un trait officiel sur sa carrière de comédien commencée, tenez-vous bien, 8 décennies plus tôt.
2: Non, j'en veux sans principe, que je n'ai plus de mémoire. Alors je ne veux pas qu'on me mette des petits bouts de papier à droite et à gauche. Je ne veux pas faire un cinéma mensonge. Alors, hein, si un grand rôle me hait, je suis prêt.
1: Juste avant de nous quitter, Charles Aznavour reconnaissait volontiers qu'il n'y a pas vraiment de différence entre son tout premier amour, le théâtre, et ce qui a fait sa renommée dans le monde entier, écrire des chansons. Aznavour ayant excellé dans les deux disciplines, il faut croire qu'il avait certainement raison.
3: Je trouve que le théâtre a une magie, le cinéma a une magie bien sûr, mais c'est une magie différente. Le théâtre, c'est une magie où vous prenez la poussière avec. Je crois que chanter, c'est aussi monter sur une scène, et mes chansons sont souvent des petites scènes de... On dirait des scènes tirées d'une pièce de théâtre, ce qui fait qu'en fait, j'ai jamais vraiment abandonné ma discipline de comédien. Même à...

0: 2024.
1: Regardez,
2: tu vois qui est là? Ah, il est de Piaf.
3: T'es comme moi, toi. T'as chanté dans la rue?
1: Comment que j'ai chanté dans la rue?
3: Pour être chanteur, il faut une voix, et ta voix, elle est voilée.
1: Je vais faire mon propre disque. Ma tête sur la pochette, mon nom au-dessus. Faut qu'on passe à la vitesse supérieure.
4: Les photos, les chansons...
1: L'Arménien, ça a la réputation de savoir compter.
5: Ce biopic est réalisé par Mehdi Idir et Grand Corps Malade. Pour les besoins du film, ce dernier a d'ailleurs écrit et composé cette chanson hommage à son ami. À chacun sa bohème.
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2: Charles Aznavour, Aznavourian de son vrai nom, n'a jamais vécu en Arménie, dont ses parents sont originaires. Pourtant, à sa mort en 2018, les Arméniens vont le pleurer comme l'un des leurs.
3: Quand je regarde sa photo, ça me rend triste. Plus je le regarde, plus je me dis, c'est incroyable à quel point dans son regard, il ressemble à un Arménien. Il a vécu toute sa vie hors du pays, mais il a tout d'un local, c'est incroyable. On a perdu le plus grand des Arméniens. Il a donné l'exemple, le plus bel exemple.
2: Les autorités du pays lui font un très beau cadeau en 2001. Il donne son nom à une place du centre d'Erevan, la capitale d'Arménie. Il est écrit dessus... au plus grand des Arméniens.

0: son plus jeune âge, dans les années 30, Charles apprend à se battre pour défendre l'identité de ses parents et de ses origines. Il est franco-arménien. Il l'affirme. Et il est fier de l'être.
1: Il le fallait, parce que quand j'allais à la préfecture de police pour les papiers de mes parents, et que je tombais sur des gens derrière les guichets qui n'étaient pas aimables du tout parce qu'ils avaient affaire à un étranger, j'étais grande gueule, mais comme je parlais bien le français déjà, et même pas mal l'argot, je me débrouillais bien et je revenais avec les papiers qu'il fallait.
0: Bien sûr, Charles Aznavour n'était pas né lors du génocide du peuple arménien, alors commis dans l'Empire ottoman pendant la Première Guerre mondiale. Mais il a vécu toute sa vie avec le spectre de ce massacre. En janvier 1968, un an après leur mariage à Las Vegas, c'est en la cathédrale arménienne Saint-Jean-Baptiste, dans le quartier des Champs-Élysées, que Charles Aznavour et la femme de sa vie, Ulla, se redisent « oui ». Pour eux, c'est évident. Il n'y avait aucun autre lieu envisageable pour ce jour inoubliable. Au début des années 80, Aznavour, Charles de son prénom, défend ardemment ces quatre Arméniens qui ont à répondre devant la justice d'une prise d'otage au consulat de Turquie. Prise d'otage au cours de laquelle un garde turc est tué. Dans une lettre adressée au président des Assises, l'artiste exprime l'espoir d'une solution heureuse. Ouvrez les guillemets. Pour ces jeunes gens qui ont l'excuse de la recherche d'identité et de l'incertitude du déracinement.
2: Si c'était moi qui l'avais fait, j'aurais aucune excuse. Je suis français, j'ai vécu en France, je parle le français, ma langue est le français, mes réactions sont françaises et j'ai un pays sous les pieds et j'ai un passeport. Eux n'ont rien. Ce sont des exilés politiques, plus ou moins, ou simplement des exilés, des gens qui ne savent pas où vivre, qui n'ont pas de racines, qui n'ont pas d'attache, qui n'ont plus rien, vous comprenez? C'est la raison pour laquelle je les défends. Le droit humain n'a pas été respecté, on respecterait le droit commun aujourd'hui. Ça va un peu loin, qu'on ait laissé éliminer 1,5 million d'Arméniens, et qu'aujourd'hui, on dise ça fera 4 de plus, simplement. Maintenant, on se retranche derrière le droit commun. Mais où est le droit humain d'avoir laissé verser le sang 1,5 million de mon peuple?
0: À croire qu'il n'avait pas assez souffert. À la fin de l'année 1988, le peuple arménien est touché par un terrible séisme. Le 7 décembre, des milliers de bâtiments de la région de Spitak s'écroulent. On voit des cadavres joncher les rues. En l'espace de seulement 8 secondes, des milliers de personnes se retrouvent sans logement. Pour la France, qui a la plus forte communauté arménienne d'Europe, c'est aussi une tragédie. Comme ne manque pas de le rappeler alors le Premier ministre, M. Michel Rocard.
3: La France trouvera les moyens nécessaires de confirmer sa solidarité agissante s'il en est besoin, mais qu'au moins les populations frappées et toute la grande nation endeuillée sache que nous partageons son émotion.
0: En France, toute la communauté arménienne se mobilise pour aider à l'arrivée de secours. Sur place, comme on l'apprend sur Europe 1, la situation n'est pas seulement dramatique, elle est aussi totalement ubuesque.
4: Alors Isabelle Elsen, vous êtes rentrée cette nuit, c'est-à-dire il y a quelques heures à peine, hein, d'Arménie, où vous étiez pour Europe 1 la seule journaliste occidentale présente.
5: Il faut des autorisations pour toucher à ses propres décombres, c'est-à-dire que si vous entendez vos parents gémir sous les décombres, il faut aller demander une autorisation, ça prend des heures, tout ça pour essayer de les sauver, et on ne peut pas, il faut aller sauver le champ d'en face.
4: Mais enfin, vous étiez sur place, vous avez vu Isabelle, les gens, comment réagissent-ils devant cette absurdité-là? Est-ce qu'au moins, ils tentent quand même de faire des choses?
5: Non, on ne va pas contre la loi là-bas, c'est un état d'esprit, on ne va pas contre la loi, cela dit, les gens sont complètement fatalistes et pleurent.
0: Le pouvoir soviétique ne parvient pas à s'organiser pour venir en aide aux sinistrés, alors les secouristes du monde entier vont affluer en Arménie. Invité sur le plateau du 20h de TF1, Charles Aznavour demande aux compagnies aériennes de mettre à disposition leurs avions pour envoyer du matériel et des vivres en Arménie. Envoyons vite des médicaments, des couvertures et de la viande, nous en avons tant besoin, dit le chanteur. Quelques jours plus tard, le plus célèbre des Franco-Arméniens se rend lui-même sur place, où il va tenter de faire bouger les choses auprès des autorités.
6: On me j'ai demandé simplement qu'on ait des facilités de circulation, que ce qu'on envoyait arrive directement, que ne transite pas soit par Moscou, soit par un autre pays. Il y a par exemple une chose aberrante, on a envoyé des abris, ils sont sur les routes. Comment peut-on laisser sur les routes des abris en Azerbaïdjan aujourd'hui où on sait que les Azeris sont contre les Arméniens?
4: Ils vont ou le détourner ou le détruire?
6: Ils vont non, ils vont pas les détruire parce qu'ils peuvent pas se le permettre, mais ils vont piller tout ce qu'il y a dedans.
4: Charles Aznavour, s'il y avait une seule image à retenir pour vous de ce voyage en Arménie, ce serait laquelle pour vous, la plus forte?
6: C'est un enfant mutilé d'un bras et d'une jambe. Il y en a de deux jambes, mais d'un bras et d'une jambe, c'est-à-dire que la moitié de son corps ne sert plus à rien. Parce que les villes, ça se reconstruit, mais vous savez, les prothèses, ce ne sont que des prothèses.
0: Au total, seulement 80 personnes prisonnières des décombres ont pu être sauvées. Malgré l'aide de la communauté internationale, le bilan est dramatique. Il fait état de 25 à 30 000 morts, de 15 000 blessés, de 500 000 sans-abri. En Europe, les artistes se mobilisent comme ils le peuvent pour récolter des fonds. De son côté, en Angleterre, le collectif Life Aid Armenia reprend une chanson de Marvin Gaye, What's Going On.

Charles Aznavour constitue une fondation pour l'Arménie et s'active sur tous les fronts. La veille du réveillon de Noël 1988, je m'en souviens, il donne un gala de solidarité salle Pleyel à Paris. Pendant les fêtes, Aznavour compose dans l'urgence une chanson avec son beau-frère Georges Garvarentz. Entre les deux réveillons, Charles appelle tous ses amis de la chanson pour savoir s'ils acceptent de chanter avec lui. Évidemment, tout le monde accepte. Johnny Hallyday, Michel Sardou, Mireille Mathieu, Gilbert Bécaud, Jean Carmet, Alain Chamfort, Louis Chédid, Julien Clerc, Sacha Distel, Michel Drucker, Robert Hossein, Patricia Cass, Laurent Pagny, Vanessa Paradis, Alain Souchon, Laurent Voulzy, n'en jetez plus, la cour est pleine. Une centaine d'artistes, dont moi, a participé à ce collectif. Le 6 janvier 1989, jour du Noël arménien, nous nous sommes tous réunis en studio autour d'Aznavour pour enregistrer la chanson. Quant au clip, il est mis en boîte par un autre franco-arménien, un complice de Charles, le cinéaste Henri Verneuil, le réalisateur du Clan des Siciliens et d'Un singe en hiver.

0: La centaine d'artistes ayant participé à l'enregistrement de Pour toi Arménie ont leur nom sur la pochette du 45 tours qui sort dans les bacs à la fin du mois de janvier. Leur retentissement est énorme. Le 11 février 1989, pour la première fois, ce titre fait son entrée directement à la première place du top 50. C'est du jamais vu. Lorsqu'on entendait cette chanson, diront les Arméniens, nous avions l'impression de ne pas être seuls avec notre chagrin dans ce monde immense. Grâce à Charles, le monde a découvert les Arméniens et notre voix a été entendue. Sa notoriété et son aura permettent à Charles Aznavour d'être le meilleur ambassadeur de l'Arménie au monde. Et quand les tensions se ravivent avec l'Azerbaïdjan en 1993, le chanteur fait de nouveau le voyage sur la terre de ses ancêtres et se mue finalement en diplomate.
1: Je pars avec l'avion, nous essayons d'amener un petit peu, je dirais pas du bien-être, mais enfin, essayer qu'ils ne crèvent pas totalement de faim et de froid, et que les malades soient un peu soignés, qu'il y ait des médicaments. Le pays est pas à genoux, il est à plat ventre. Ce qu'il faudrait surtout maintenant, c'est d'avoir une solution diplomatique. Il faut absolument que les Azéris et les Arméniens se mettent autour d'une table, et tout cela sous l'égide de la Turquie, qui a pris du poil de la bête dans les dernières années, et qui doit être le grand frère de tout ce coin du monde.
0: L'histoire de l'Arménie est jonchée de désastres. En 1915, le génocide des Arméniens a fait 1 200 000 victimes. Ce n'est qu'au tout début des années 2000 que la France reconnaît ce massacre de masse commis par le gouvernement turc. Pour Charles Aznavour, cette reconnaissance est un immense soulagement.
1: Elle me touche parce que mes parents sont morts sans l'avoir connu. Et qu'il est temps qu'on reconnaisse un fait historique, finalement. Et il serait même temps qu'on le reconnaisse dans le pays même. Il l'avait reconnu en 19. Mais depuis, on a effacé tout le passé. On a réécrit les livres d'histoire. Il y a nombre de gens en Turquie, et je le sais, qui voudraient, comme moi, que ça s'aplanisse totalement, qu'on le reconnaisse. Une fois que ça sera reconnu, on n'en parlera plus, finalement.
0: Après la France, Charles aimerait que ce soit le monde entier qui reconnaisse le génocide arménien. Sa rencontre avec le pape Jean-Paul II lui donne cet espoir. En septembre 2001, au mémorial du génocide arménien près d'Erevan, le chanteur chante un vibrant Ave Maria devant le souverain pontife. Et toute l'assistance ce jour-là est émue.

0: Après sa prestation, Charles Aznavour et Jean-Paul II échangeront quelques mots en privé, ce qui est assez rare.
1: On a parlé d'abord de son engagement pour nous, pour les Arméniens, et puis on a parlé un peu de moi, c'est pour ça qu'il n'aime pas trop en parler.
2: C'est un homme qui vous impressionne beaucoup?
1: C'est un homme très impressionnant, il m'impressionne pas moi, il impressionne tout le monde. Je pense que même les chefs religieux d'autres religions sont impressionnés par le pape.
2: Mais c'est la première fois que vous le rencontriez?
1: La première fois. Bon, souvent, j'ai failli, mais là, et puis je l'ai rencontré dans les meilleures conditions.
2: Il connaissait bien sûr vos chansons, le Saint-Père?
1: Non, je n'irai pas jusqu'à vous dire ça. Les cardinaux, oui, mais le Saint-Père, non. Il ne savait pas qui j'étais. Alors, justement, comme notre cardinal lui en avait parlé, c'est de ça que nous avons parlé.
2: Et maintenant, il sait.
1: Il a été surpris, en tout cas, parce que quand je lui dirai quelles étaient toutes mes disciplines, c'est un peu surprenant quand même. Auteur, compositeur, acteur, chanteur, ça fait beaucoup. Et en même temps, ambassadeur.
0: Finalement, les années passeront sans que le génocide arménien ne soit reconnu officiellement par la Turquie. Charles Aznavour restera à ce sujet plein d'amertume, et on le comprend.
1: Ils sont très têtus. J'ai fini par, moi, baisser les bras. Aujourd'hui, d'ailleurs. Vous voulez pas le reconnaître? Jusqu'ici, ça me touchait beaucoup. Aujourd'hui, je m'en fous. Je me dis, vous voulez pas le reconnaître? De toute manière, le monde entier l'a reconnu. Et s'ils l'ont pas reconnu, si le pays l'a pas reconnu, le peuple l'a reconnu. Et ils vont reconnaître de plus en plus. Je trouve que ce n'est pas intelligent. C'est un peuple intelligent, les Turcs. Hein, ne nous trompons pas. Je ne médis pas sur les Turcs. Je parle sur les gouvernements. Ils vont traîner cette tâche pendant longtemps. Et au lieu de laver cette tâche immédiatement et d'en sortir, la page serait tournée. On n'en parlerait plus depuis longtemps. S'ils l'avaient reconnu il y a 30 ans, on n'en parlerait pas depuis 30 ans.
0: En Arménie, Aznavour est érigé en héros national. Le concert qu'il donne en plein air dans la capitale arménienne en septembre 2006 attire, tenez-vous bien, plus de 100 000 personnes. En 2008, il est tout naturel de voir le président de la République d'Arménie lui accorder la citoyenneté arménienne. Dans le même temps, il devient, c'est bien normal, représentant permanent de l'Arménie auprès de l'ONU. 10 ans plus tard, en octobre 2018, Charles Aznavour se trouve à devoir accompagner le nouveau président de la République, Emmanuel Macron, lors d'un déplacement en Arménie à l'occasion du 17e sommet de la francophonie. Ce déplacement réjouit Charles. Hélas, qui pouvait imaginer ça? Il nous quitte 10 jours avant le départ. Et ce sera son seul rendez-vous manqué avec l'Arménie, lui qui a porté le nom et la fierté des Arméniens sur le toit du monde. Lorsque la France et son président lui rendent un hommage national dans la cour des Invalides, les racines arméniennes du chanteur sont très, très présentes autour de lui.
3: Oui, et c'est au son de cette flûte traditionnelle que sa dépouille est entrée dans la cour d'honneur. Il y a les couleurs de la France, le drapeau tricolore qui recouvre le cercueil, mais aussi celle de l'Arménie, une gerbe de fleurs posée à son côté. Le premier ministre arménien, Nikol Pachinian, partage à la tribune le chagrin inconsolable de son pays et salue un héros national. Héros arménien, héros de la langue française, un exemple d'amour et de passion, dit Emmanuel Macron.
4: Ces chansons ne furent jamais ces rengaines d'un été qui amuse et qu'on oublie. Elles furent, pour des millions de personnes, un baume, un remède. C'est ce compagnon de route qui nous quitte. Cette voix, cette intonation reconnaissable entre toutes, se sont installées dans nos vies et nous ont insensiblement réunis. Charles Aznavour est devenu unanimement un des visages de la France.
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1: J'ai pas peur de l'avenir du tout, je n'ai pas peur du... J'ai peur surtout du temps qui passe, parce que j'ai toujours l'impression que je vais pas terminer mon travail avant la fin. C'est la seule peur que j'ai.
2: Pourquoi?
1: Je sais pas, j'ai l'impression que j'ai encore beaucoup de choses à écrire et ou à dire ou à faire et que on finit sa vie toujours trop tôt.
2: C'est un sentiment nouveau, ou alors?
1: Non, c'est un sentiment que j'ai toujours eu.
2: Ah bah alors c'est rassurant, si depuis l'âge de 35 ans vous pensez que vous pouvez être interrompu par la mort.
1: Non, depuis l'âge de 15 ans, c'est pire.
0: La vie de Charles Aznavour ressemble à une légende. Lui qui a commencé sa carrière tout en bas de l'échelle et qui a mis des années à s'élever. Lorsqu'il est devenu une idole, on ne peut pas dire qu'il ait eu la grosse tête. Mais il a peut-être eu parfois la folie des grandeurs. Aznavour, ce géant d'1m60, a toujours eu peur du mot « fin ». Comment quitter la scène quand on s'appelle Aznavour ? Pour ne pas avoir à répondre à cette question, Charles n'a jamais arrêté. Et sa carrière aura duré au total plus de 80 ans.
1: J'ai beaucoup travaillé, oui. Je n'ai jamais touché un sou de chômage. Donc je n'ai jamais été au chômage. J'ai toujours travaillé. Je trouvais que c'était très important. Le travail m'apporte quelque chose que rien d'autre ne m'apporte.
6: C'est quoi ? La sensation de vivre, d'exister, d'avancer ?
1: Oui, d'être quelqu'un aussi. Mon avancée à moi, tout le monde ne l'a pas fait. Donc je me sens tranquille dans ma peau.
0: Hier encore, j'avais 20 ans. Je caressais le temps et jouais de la vie. Comme on joue de l'amour et je vivais la nuit, sans compter sur mes jours qui fuyaient dans le temps. Au cœur des années 70, Charles Aznavour a la cinquantaine. Son succès n'est plus à prouver. Et si pour tout le monde il est devenu une vedette, lui, il garde les pieds sur terre.
1: Je suis ni une vedette ni une star. Je suis un artisan. Je viens apporter mon art sur scène, donc je suis un artisan.
0: Sa sœur Aïda n'a jamais douté de sa réussite. Elle était convaincue depuis toujours qu'il réussirait.
7: Je savais qu'un jour ou l'autre, j'espérais et je me disais, il mérite de réussir parce que moi je connaissais ce qu'il avait en lui. Même mes parents le savaient.
0: Et Charles Aznavour, qui a eu tant de mal à se hisser en haut de l'affiche, va tout faire pour y rester.
8: J'aime pas répéter. Les musiciens répètent de leur côté, on se réunit pour voir un petit peu comment ça se passe. J'ai horreur de répéter parce que quand on répète, on met les choses au point. J'ai horreur de mettre les choses au point. Moi, j'aime bien que le spectacle soit comme ça. J'entre en scène sans bruit, sans orchestre qui fait du bruit. J'entre, il n'y a pas de musique d'entrée, il n'y a pas de musique de sortie non plus. J'entre, si j'ai un problème en scène, je le dis au public. Je leur ai tout raconté, je leur ai tout dit. Quand je me suis fait planter les cheveux, je leur ai raconté comment ça s'était fait. Je sais pas, si j'avais un doigt de pied cassé, je le leur dirais. Je crois que je viens dans cette salle comme pour une soirée amicale. Alors je crois que j'ai pas besoin de répéter longtemps.
0: Cette relation avec le public donne des ailes à Charles Aznavour. Mais il n'est pas question pour lui d'être moins rigoureux. À ça, non.
8: Je travaille pour le public, bien sûr, mais je ne travaille pas avec le public. Par exemple, quand le public tape des mains au milieu d'une chanson, je baisse le ton jusqu'à ce qu'il ne m'entende plus pour qu'il arrête de frapper des mains. J'ai horreur de ça. Je n'aime pas qu'on participe à mon tour de chant.
0: Dès que le public l'a aimé et soutenu, Charles Aznavour l'a toujours choyé en retour. Au moment où il a pris son envol, il confiait d'ailleurs y être particulièrement attaché.
9: Ça me fait énormément plaisir d'être connu dans la rue. J'ai fait ce métier qui est un métier public pour être connu, pour pouvoir dire ce que j'avais à dire, pour pouvoir chanter devant des salles pleines et non pas devant les salles vides. Seulement, je ne sais pas quelle attitude prendre. Je pense que si tout d'un coup, je lève la tête et je souris, on va dire « Ah, parce qu'on le reconnaît, il est prétentieux. » Et puis, si je baisse le front, et puis si je détourne les yeux, si je fais semblant de ne pas avoir remarqué que l'on me reconnaissait, j'ai peur que l'on dise « Ah, il est rudement prétentieux. » On le reconnaît, on veut être gentil avec lui, on lui fait un sourire et il se retourne. Quelle attitude prendre ? Je n'en sais absolument rien.
0: Quand on rembobine le film de sa vie, on peut parfois se demander comment Charles Aznavour a pu rester aussi longtemps au sommet. Il a en effet trébuché sur des dizaines et des dizaines d'embûches. Et je ne vous parle pas ici des critiques négatives. En 1972, par exemple, Aznavour échappe de peu à un incendie sur son voilier.
10: Je rentrais tranquillement au port après une promenade d'une heure et demie. Presque immédiatement, j'ai vu de la fumée qui sortait.
11: Oui. Qu'avez-vous fait à ce moment-là ?
10: J'ai appelé la sécurité du port.
11: Ils sont venus tout de suite ?
10: Oui, j'étais à 30 mètres. Le capitaine du port est venu, les remorqueurs sont venus, tout de suite, quoi.
11: Quelle est la cause de l'accident ?
10: Je sais pas du tout, c'est la première fois que je m'en servais cette saison. C'est un bateau dont je me sers depuis l'année dernière.
0: L'année suivante, en 1973, Charles Aznavour tombe à ski.
12: Et quel genre de fracture avez-vous ?
13: J'ai une double fracture du péroné et du tibia.
12: C'est grave, que disent vos médecins ?
13: Ça n'est jamais une chose facile.
12: Et vous savez pour combien de temps vous êtes immobilisé, ils vous l'ont dit ?
13: Minimum 8 semaines.
0: Toujours en 1973, Après son hospitalisation, il refait une chute doublée d'une hémorragie. Il y a des moments quand ça veut pas, ça veut pas.
13: Je suis réveillé avec une hémorragie. Là, j'ai perdu 1,5 litre. J'ai fait une chute il y a 10 jours. Et j'ai été opéré. Donc j'ai récupéré très très bien puisque je suis rentré chez moi. Mais ce matin, j'ai eu une hémorragie assez sérieuse. Nasale. Je prenais des anticoagulants. Et je suppose que ça vient de là.
0: Et il n'y a pas que les problèmes de santé. Il y a aussi eu, à la fin des années 70, des problèmes d'ordre administratif. Qu'en termes galants, ces choses-là sont dites. En 1976, Charles s'estime harcelé par l'administration fiscale et s'exile en Suisse. Comme on pouvait s'y attendre, le fisc français n'apprécie pas du tout ce départ. Alors Charles Aznavour décide de s'expliquer.
8: Tant que je suis résident en Suisse, j'ai pas rapatrié ce que j'ai en l'étranger.
2: Justement, on vous dit que vous n'êtes pas résident en Suisse.
8: Ah bah ça, on peut dire n'importe quoi. On peut dire aussi que je suis pas né de parents arméniens. On peut dire que je suis pas né en France et que ce que je parle en ce moment, c'est l'italien. Ça, c'est leur interprétation.
2: Alors vous avez dit plusieurs fois que maintenant c'était terminé, que vous en aviez assez de la France.
8: Non.
2: Persistez.
8: Non, non, ne dites pas ça. Je n'ai jamais dit ça. J'ai dit que j'ai tout fait pour y rester et j'ai dit que je n'attends qu'un geste d'un petit doigt pour ramener tout ce que j'ai en France. J'ai pas dit que j'en avais assez de la France parce que ça serait une fausse idée. C'est justement les fausses idées qu'on lance. Je veux pas de fausses idées.
0: Ces démêlés avec le fisc lui inspireront l'un de ses plus grands succès. Après quelques mois difficiles, il revient en force avec l'album « Voilà que tu reviens ».

0: Pour durer, Aznavour sait aussi qu'il doit faire des collaborations. Il doit surprendre son monde. Au cœur des années 90, il chante par exemple avec Pavarotti. Il aide également de jeunes artistes à s'ancer dans la musique, à commencer par Linda Lemay. Il affiche son soutien auprès des rappeurs. Il va même jusqu'à racheter les éditions musicales Raoul Breton, dont le catalogue comprend tous les chefs-d'œuvre de Trenet, Piaf ou Gilbert Bécaud. Mais c'est alors que surgit un autre pépin. Accident de voiture cette fois. Et on est en 1999.
1: Je vais très bien, merci. Bon, bien sûr que j'ai eu un choc, mais il y a des accidents qui sont de graves accidents. Le mien, c'est un accident de tôle froissée avec un œil au beurre noir, voilà. Et puis, je serai un petit peu courbattu pendant quelques jours.
2: Qu'est-ce qui s'est passé exactement?
1: Il y a une voiture, l'automobiliste devait être en train de s'endormir. Et j'ai voulu l'éviter, je suis parti à droite le plus vite possible. Et puis à droite, mon capot est passé sous un camion.
2: Et vos airbags, vos systèmes de sécurité n'ont pas fonctionné?
1: Mais non, parce que c'est pas un accident classique. Je suis pas rentré dans une voiture et on ne m'est pas rentré dedans.
0: Jusqu'à la fin de sa carrière, Charles Aznavour ne cessera de sortir des albums. Que ce soit avec des chansons originales, de nouvelles orchestrations, des duos. Il écrit des livres pour documenter sa vie. Il est l'auteur d'une dizaine d'ouvrages autobiographiques. Parce que, dit-il, ce qui m'effraie le plus, c'est le temps qui passe.

0: dites la garce. Pourquoi vous en parlez comme de la garce?
1: Parce que je tiens pas tellement à la rencontrer, cette salope. Oui, c'est une garce. Je ne sais pas si c'est la mort qui me ferait peur ou c'est de ne pas vivre qui me ferait peur. Je crois plutôt que c'est de ne plus vivre.
2: Et même si la mort lui fait peur, le chanteur a toujours eu énormément d'autodérision et de second degré. Surtout sur sa propre personne.
3: Vous dites, en parlant de la mort avec beaucoup d'humour, à mon âge, le numéro spécial de Paris Match est prêt depuis longtemps, le papier doit pourrir car je suis toujours là. Ben vous pensez qu'il est déjà prêt, votre nécrologie dans Paris Match? Vous rigolez?
1: Ils ont le matériel, pas seulement pour moi.
3: Et vous aimeriez qu'il y ait quoi en une de Paris Match, le jour le plus tard possible, Charles, où ça arrivera? Vous voudriez quoi?
1: Il est quand même parti, on dira.
2: En 2017, Charles Aznavour reçoit une étoile sur le Hollywood Walk of Fame de Los Angeles. Il fait d'ailleurs partie des rares Français à l'avoir obtenu. En tout, ils ne sont que 20. Il faut dire que sa relation avec le public américain dure depuis des décennies. Les Américains l'ont même sacré artiste de variété du siècle, pas moins, dans les pages du Times en 1998.
3: Vous êtes un monument, je peux dire ça, Charles?
1: Je sais pas bien être un monument.
3: Pourquoi?
1: C'est rigide.
3: Alors vous diriez que vous êtes quoi? Une légende?
1: Non, je crois que je suis un bon artisan et qu'on aime bien les artisans en France, par exemple, et un peu partout d'ailleurs. Moi, quand je voyage, j'aime bien voir l'artisanat des pays.
3: Un artisan quand même qui, il y a 10 ans, 98, par le magazine Time, avait été consacré artiste de variété du siècle.
1: Ah, ça n'a pas duré longtemps, le siècle.
2: Charles Aznavour n'a jamais quitté la scène et il fait encore le tour du monde à 90 ans passés. Israël, Arménie, Allemagne, Pologne, Royaume-Uni, Espagne, Italie, Suisse, États-Unis, Japon, Portugal, France. Sa dernière tournée court jusqu'en 2018. Charles Aznavour n'a donc jamais quitté la scène. Il a même mis près de 20 ans à faire ses adieux. Autant nous dire qu'il ne les a jamais vraiment fait. 48 heures avant sa mort, le 1er octobre 2018, Charles se présente sur le plateau de l'émission C'est à vous, sur France 5. Au cours de cette émission, il déclare à quel point il était heureux en concert. Il dit aussi espérer pouvoir honorer la promesse faite à sa sœur, celle de vivre et de chanter jusqu'à 100 ans. Déjà, en 2003, à l'occasion de la publication de ses mémoires, Charles Aznavour évoquait sa longévité dans le milieu de la musique.
1: On ne fait rien sans l'assentiment du public, d'une part. Mmh. On ne fait rien pour les choquer. On fait tout pour les surprendre. Mmh.
4: 69 ans sur scène, c'est monstrueux.
1: Non, c'est ce qui s'est perdu. C'est rien. Si on me le demandait, je doublerais la masse.
4: Ouais.
2: Je vous parle d'un temps que les moins de 20 ans ne peuvent pas connaître. Et pourtant, même les moins de 20 ans d'aujourd'hui connaissent Charles Aznavour. Alors qu'il n'avait que 9 ans, lorsque sa carrière a débuté sur scène, savait-il que celle-ci serait aussi longue que sa vie? Charles Aznavour, qui n'a jamais abandonné, aura bel et bien connu un destin absolument extraordinaire.

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2: Bonjour à tous, bienvenue sur Europe 1 pour Et si on en parlait avec vous, Marie-Estelle Dupont. Bonjour Marie-Estelle.
3: Bonjour Romain.
2: Votre regard de psychologue clinicienne sur l'actualité, sur les choses de la vie, à retrouver chaque jour sur Europe 1 entre 15h et 16h et en podcast sur l'application Europe 1. Alors aujourd'hui, on va parler des abus sexuels et plus spécifiquement, Marie-Estelle Dupont, vous vouliez aborder la question de l'amnésie traumatique.
3: Oui, ces dernières semaines, l'actualité nous a conduit à ce qu'on appelle dans mon métier un retour du refoulé. Sur le devant de la scène est apparu ce que nous savons tous, mais que nous avons du mal à penser, à savoir la fréquence inqualifiable des abus sur mineurs, 1 toutes les 3 minutes. Alors, est-ce que c'est un biais professionnel de psychologue ? Toujours est-il que c'est vrai. Je me demande parfois où vivent les personnes qui semblent découvrir l'ampleur du phénomène. Les enfants ont pourtant toujours été des cibles, et pas seulement en temps de guerre. On a beau le savoir, on minimise. On ne parle pas aisément de cette recherche de pure destruction, de pure domination. Cette cruauté absolue qui consiste à s'en prendre à un enfant en retournant contre lui la confiance qu'il place dans l'adulte, de par sa condition, qui le rend dépendant. Ce mouvement qui ne devrait éveiller que protection, responsabilité, crainte de faire du mal éveille les instincts les plus sombres chez certains. Et après avoir consacré plusieurs émissions à l'inceste, aux abus dans le périscolaire, je souhaitais revenir spécifiquement aujourd'hui sur les mécanismes de l'amnésie traumatique, sur la dissociation, et entendre une femme dont j'admire depuis longtemps le travail, Muriel Salmona. Merci docteur d'être avec nous aujourd'hui.
4: Merci à vous aussi.
2: Bonjour docteur, merci d'être là. On est ensemble pendant une heure et si on en parlait avec Marie-Estelle Dupont, on parle donc des abus sexuels et donc je le disais en introduction avant l'édito de Marie-Estelle Dupont et on va parler plus spécifiquement de l'amnésie traumatique. Marie-Estelle Dupont, l'amnésie traumatique, déjà, est-ce que vous pourriez la définir, cette amnésie, et puis nous dire si c'est fréquent ou pas?
3: Oui, alors on va y revenir sur l'amnésie.

0: traumatique, oui. et Muriel Salmona va en détail expliquer ce que c'est. Il faut d'abord dire ce que ça n'est pas un oubli, ça n'est pas un refoulement, c'est vraiment un mécanisme de survie du cerveau qui, dans une situation d'effraction, donc de psychotraumatisme important, où il est dépassé dans ses capacités de régulation émotionnelle, va se dissocier, c'est-à-dire que l'événement va être littéralement encapsulé, mis dans un îlot, en dehors de la conscience, de la mémoire narrative. L'événement ne peut pas être raconté, ça ne peut pas être un mauvais souvenir. Tout l'enjeu de la thérapie au moment de la levée de l'amnésie traumatique, c'est d'ailleurs de pouvoir en faire un moment de l'histoire du patient. Donc l'amnésie traumatique, il faut le dire, c'est d'abord un mécanisme d'adaptation et de survie, et elle peut durer extrêmement longtemps. On peut être en amnésie traumatique d'inceste pendant 40 ans, 45 ans. C'est pour ça aussi qu'il y a tout un débat autour de l'imprescriptibilité de ces faits, parce que on ne sait pas à quel moment la mémoire va revenir pour l'individu. Alors chez les victimes de violences sexuelles dans l'enfance, selon les études, c'est quand même environ 40% d'amnésie complète et 60% d'amnésie partielle. Alors selon les études, ça varie un peu, mais c'est quand même des chiffres qui montrent que c'est très fréquent, ces amnésies. Et chez les victimes d'inceste, c'est-à-dire quand l'abuseur il est dans le cercle familial, c'est encore plus, puisque évidemment, les personnes supposées protégées ne sont pas des personnes à qui on peut aller raconter l'événement. Donc c'est près de 50% d'amnésie complète, environ 39% d'amnésie partielle selon les études. Donc c'est vraiment un mécanisme de survie. Et quand les patients en sortent, il faut bien comprendre qu'il y a un risque suicidaire, qu'il y a un moment d'effondrement parce qu'ils sont en état de choc, c'est-à-dire que le moment où le souvenir revient est à nouveau un traumatisme, et c'est surtout une grande solitude, puisque le réflexe de l'environnement, si c'est un abus familial, c'est très souvent de ne pas les croire, donc ils se retrouvent seuls au moment où ils s'effondrent, et si c'est pas forcément un membre de la famille mais quelqu'un du cercle ou même un étranger, c'est pourquoi t'as pas parlé avant. C'est-à-dire qu'on voit bien comment dans la conscience collective, la notion d'amnésie traumatique est encore très très peu comprise. Alors Muriel Salmona, vous êtes psychiatre, vous êtes présidente de l'association que vous avez créée en 2009, Mémoire traumatique et victimologie. Évidemment, votre travail, nous sommes nombreux à le connaître, puisque vous avez aussi récemment été auditionnée dans la commission sur l'inceste. Vous avez notamment publié le livre noir des violences sexuelles. Et je vous remercie vraiment de venir expliquer aux auditeurs d'Europe 1 ce processus de dissociation traumatique, comment le cerveau se déconnecte pour survivre. Est-ce que vous pouvez nous en dire quelque chose ?
1: Oui, bien sûr. Alors, ce qu'il faut savoir, c'est que le cerveau des enfants est particulièrement vulnérable aux violences, et d'autant plus aux violences sexuelles qui ont un pouvoir traumatique décuplé. Et comme vous l'avez expliqué juste avant, la situation d'effraction au moment des violences et de sidération du cerveau au moment des violences fait que il n'y a aucune possibilité pour réguler la réponse émotionnelle, le stress qui est vécu par l'enfant qui subit ces violences. Du coup, il se retrouve rapidement dans une situation de stress dépassé, avec des sécrétions d'hormones de stress, adrénaline, cortisol, qui vont représenter un risque vital, qui vont devenir toxiques. Et face à cela, puisque la personne, en fait, l'enfant, là, en l'occurrence, n'a aucune possibilité d'échapper, de réguler ce qui est en train de se passer, de comprendre en plus la situation, à ce moment-là, le cerveau a en quelque sorte un joker qui va être d'interrompre tout circuit émotionnel. En fait, ce qui se passe, c'est que la réponse émotionnelle face à un danger, c'est une petite structure, l'amygdale cérébrale, au fond du cerveau, qui est une structure qui n'est pas consciente, qui est archaïque et qui ne peut pas être éteinte. Mais en revanche, ce que le cerveau peut faire, le cortex peut faire, il peut isoler cette petite structure qui s'appelle l'amygdale cérébrale et faire en sorte qu'elle ne fasse plus sécréter d'adrénaline et de cortisol. Et d'un seul coup, l'enfant qui au départ est totalement paralysé, qui dans un deuxième temps a l'impression qu'il va mourir de stress, et c'est pas un vain mot, on peut mourir, on peut avoir un accident cardiovasculaire grave, on peut faire il y a des atteintes neurologiques très importantes qui se produisent à ce moment-là, on pourra peut-être en reparler. Et à ce moment-là, il va effectivement interrompre la sécrétion d'adrénaline et de cortisol. Et c'est un peu comme si d'un seul coup, l'enfant ne ressentait plus rien. Comme si d'un seul coup, il ne percevait plus la terreur qu'il avait, la douleur aussi qu'il ressent. Et ça donne un sentiment total d'étrangeté, d'être spectateur de l'événement, de ne plus ressentir non plus son corps, d'être robotisé en quelque sorte. Et c'est ça qu'on appelle la dissociation traumatique, qui entraîne une anesthésie émotionnelle. C'est vraiment l'élément central de la dissociation, c'est le fait que toutes les émotions disparaissent, en quelque sorte, du fait de cette disjonction du cerveau, de ce moment-là précis. Et cette dissociation traumatique, elle va durer tant que le danger perdure. Tant que le danger est là, la dissociation va durer. Donc, comme le plus souvent, les violences sexuelles sur les enfants sont commises par des proches, par des personnes que l'enfant connaît, bien sûr à l'intérieur de la famille, majoritairement, mais aussi par des personnes qu'il voit régulièrement, le danger va rester complet, même si les violences ne se reproduisent pas, mais le plus souvent elles se reproduisent et elles s'installent dans la durée. Et l'enfant va rester dissocié, donc il va rester comme déconnecté. Et c'est un élément aussi qui fait que les enfants les plus en état de choc traumatique, en quelque sorte, c'est l'équivalent d'un choc traumatique, ce sont ceux qui vont être le moins repérés. Parce que ils ne vont pas avoir de réaction émotionnelle.
0: Oui,
1: et pour tout
0: sûr,
1: un
0: oui.
1: chacun. Ouais, pour tout un chacun, si la personne ne pleure pas, ne crie pas, n'appelle pas au secours, ne s'enfuit pas, ne dit rien, c'est qu'il s'est rien passé. Ou si elle dit quand même quelque chose, elle le dit de façon non émotionnelle, avec une sorte de distance avec les événements, comme si elle était indifférente à ce qu'elle disait, ce qui fait que le plus souvent, elle ne va pas être crue aussi.
0: Et c'est très important aussi, de le souligner.
1: Oui, parce que ça, c'est dit. Enfin, on reproche aux victimes le plus souvent la sidération, le moment où on est paralysé face à une situation extrême qui se produit, une terreur, face à un acte impensable. Et on sait que pour les adultes déjà, c'est plus de 70% des femmes qui subissent une tentative de viol ou un viol qui vont être totalement sidérées. Mais pour les enfants, c'est 100%. Parce que je veux dire, cette atteinte à leur intégrité est pour le coup totalement sidérante. Donc ils vont être tous paralysés. Donc on peut déjà leur reprocher, mais pourquoi t'as pas crié, pourquoi tu t'es pas défendu, comme si c'était possible pour un enfant. Et ensuite, personne ne va comprendre aussi pourquoi l'enfant va avoir l'air effectivement déconnecté. En plus, on fonctionne avec des neurones miroirs qui nous permettent de percevoir les émotions d'autrui. Donc on se fait confiance dans l'ensemble pour ressentir un peu les choses. Mais si on est face à quelqu'un de dissocié, donc qui est en dissociation traumatique, donc qui est en état de choc traumatique, eh ben on va rien ressentir. Et c'est pour ça que la plupart des enfants qui sont les plus en danger ne vont pas être, comme je l'ai dit tout à l'heure, repérés, mais ils vont pas non plus être protégés. On va pas percevoir le danger qu'ils sont en train de courir. Alors en plus, la dissociation, donc c'est un mécanisme de survie donc qui est mis en place par le cerveau avec des atteintes neurologiques importantes mais qui peuvent se réparer. Mais si l'enfant n'est pas tout de suite identifié, protégé, soigné, il va rester avec cette anesthésie émotionnelle qui va le mettre en grand danger. Parce que ce qui dit rester en anesthésie émotionnelle dit ne pas avoir la capacité de se défendre, de dire non, de s'opposer. On s'oppose avec nos émotions. On repère les dangers avec nos émotions. Donc ce sont des enfants qui vont subir aussi d'autres formes de violence ou d'autres violences sexuelles, même par d'autres personnes, avec un continuum de violence qui va s'installer. On va leur dire non, mais c'est pas possible. Elle fait exprès d'être à nouveau, par exemple.
0: Elle est tout le temps victime.
1: Voilà, elle est tout le temps victime, alors que c'est malheureusement très logique. Donc il y a cet élément-là, avec le risque aussi, bon, on le voit avec les enfants qui sont placés par exemple à l'ASE, le risque prostitutionnel très important. C'est-à-dire que pour tous les proxénètes, repérer une fille qui est...